0: de dépenses informatiques consacrées à la cyber. C'est plus de deux fois plus la dépense moyenne aujourd'hui dans les organisations.
1: On va avoir un débrief là, avec deux experts qui vont venir sur la cyber. Je vais vous demander, Jean-Noël, de rester avec nous. Mais juste deux dernières questions. La première, cette initiative Cyber 2027, c'est quoi les jalons? Est-ce que vous allez chaque mois dire on a reçu tel candidat et voilà un peu les échanges que nous avons eu. C'est ça l'idée?
0: Alors, on lance ce dispositif le 10 septembre à l'occasion de l'Université d'été de la cyber et du cloud, donc ensuite on va rencontrer les candidats, les équipes des candidats, et nous allons effectivement avoir plusieurs rendez-vous sous forme de podcasts, sous forme d'émissions qui vont servir à confronter ces différents points de vue, et nous allons avoir un radar cyber qui va nous emmener jusque en fin mars 2027. Fin mars 2027, à l'occasion du Forum in Cyber à Lille, on remettra les résultats de ces différentes rencontres.
1: Et on mettra un gros coup de projecteur sur...
0: Un gros coup de projecteur. Il n'y a pas d'avenir sans avenir numérique et sans résilience numérique à partir de 2027.
1: Donc ça, c'est pour toute l'action que vous menez avec beaucoup de dynamisme autour d'Exatrust et ses 180 membres. Walix, un mot sur Walix. Aujourd'hui, ça se porte plutôt bien.
0: Alors, Walix est positionné sur la protection des accès aux données et aux systèmes sensibles. Donc, autant vous dire que Walix, j'ai des équipes aujourd'hui qui sont sur la brèche, qui sont très proches des foyers.
1: C'est combien de personnes aujourd'hui, Walix?
0: Nous sommes 250 personnes. Ouais. Nous sommes présents dans 16 pays, nous vendons dans 100 pays. Et ce que nous voyons, c'est qu'il y a beaucoup de pays aujourd'hui européens dans lesquels la résilience, l'investissement dans la résilience, notamment, je pense à un sujet précis, la protection des systèmes les plus sensibles, des systèmes industriels, des réseaux industriels. Vous savez qu'il y a eu une alerte l'été dernier aux États-Unis, qui a été lancée avec un collectif dans lequel on retrouve Siemens, Schneider Electric, Rockwell, qui disent attention, exactement sur les équipements électriques et les usines. Nous sommes dans un climat de guerre. Si le climat de guerre continue à s'élever, il va falloir renforcer les protections dans ces domaines-là. Et donc, c'est vrai que nous, Walix, on appuie énormément, avec l'usage de l'IA notamment, l'amélioration de nos solutions de protection des accès pour la protection des accès aux systèmes et aux réseaux industriels dans les organisations. Et on voit une activité très intense en juillet-août. Pas de vacances pour la cyber en juillet-août.
1: Oui, pas de vacances, pas de vacances, pas de nuit non plus dans la cyber, tellement aujourd'hui les attaques sont là. Et justement, on va en parler avec nos deux experts. Jean-Noël, vous allez rester avec nous. Et puis, on va recevoir tout de suite Pascal Le Digol et Michel Juvin qui nous rejoignent pour justement débriefer les quelques actus. Voilà, et puis, vous pourrez donner votre petit grain de sel aussi dans chacun de ces débats. C'est tout de suite.
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1: Voilà, un été marqué par de nouvelles cyberattaques. Merci à nos experts d'être avec nous. Alors, Jean-Noël de Galzin, PDG de Walix et président d'Exatrust, est resté avec nous. Et puis, je sais que Pascal Le Digol a un agenda surchargé en ce moment et on se doute bien dans le domaine cyber DG France de WatchGuard. Merci d'être avec nous. Bonjour Pascal.
3: Bonjour.
1: Et Michel Juvin, expert et écosystème advisor chez Allianz. On imagine aussi sur tous les feux de l'actualité. On l'a dit en quelques mots là à l'instant avec Jean-Noël. Comment on analyse tout ça, tout ce qui s'est passé là, ces fuites de données secteur public en France? Qu'est-ce qui manque, Pascal? Est-ce qu'il manque un CTO au niveau de l'État? Est-ce qu'il manque trouver les responsabilités, taper très fort sur les doigts? Qu'est-ce qui manque par rapport à toutes ces attaques?
3: Je pense pas que ça soit une chose. Il manque beaucoup de choses à plein de niveaux et il manque une volonté puisque il y a des choses qui ne sont pas faites. Moi, ce qui me marque beaucoup, c'est... Donc là, on sort d'un été où il y a 13 entités de l'État qui se sont fait taper.
1: Oui. La NTS, donc les titres sécurisés, donc nos permis, nos passeports. C'était au début de l'été. Ouais. La DGFiP. Là, c'est nos impôts. L'éducation nationale. Ouais. Enfin, voilà.
3: Les données
0: les logements vacances le week-end.
1: Santé publique. Ouais, c'est...
3: Puis, il y en aura quelques-uns cette semaine aussi, visiblement, parce que ça a l'air d'être un rythme. Mais malgré tout ça, les normes de cybersécurité, NIS 2, toujours pas de transposition.
1: D'ailleurs, il y a une saisine de la Cour de justice européenne.
3: Oui, il y a une saisine qui va faire payer la France. Mm-hmm. Bon, ce n'est pas ça qui va faire bouger les choses, pas plus. Donc, moi, ce qui me manque, c'est la volonté et ce qui découle de la volonté. Donc, le côté opérationnel derrière qui...
1: Volonté à la fois politique, volonté dans les entreprises, on va dire, dans les grandes, évidemment, il y a...

0: parle des agents cyber, c'est forcément.
1: Mais là, dans les parties État, c'est ça.
0: On parle de l'État, donc c'est forcément une volonté politique. On est quand même dans une période où on est censé avoir un plan stratégique cyber 2026-2030 et on se fait taper comme ça. Ouais. Regardons entre ce plan et la réalité, quel est le décalage. Mm-hmm. Et analysons ce décalage et corrigeons ce décalage. En fait, on ne va pas y arriver avec des mots, on va y arriver avec des actes. Et les actes, c'est de regarder ce qui est mis en place dans les entités, ce qu'on leur demande, de faire le delta, de faire un audit et de le corriger. Enfin, mm-hmm. La cybersécurité, c'est de la technique. Hein.
1: C'est souvent du bon sens. Michel.
2: Oui, je suis un peu plus peut-être dur et comme tous les Français.
1: Oh ben, est dur quand même, Pascal.
2: Comme tous les Français, en fait, je trouve qu'aujourd'hui, l'enjeu est énorme. C'est-à-dire, quand on regarde bien, ce sont des données qui sont uniques, qui nous caractérisent et qu'on ne pourra pas masquer ou cacher. Elles sont déjà dans nos archives. Et on parle de quoi ? On parle de notre nom, prénom, date de naissance, numéro de sécurité sociale, des données qui sont... ça y est, c'est fini, elles sont parties. Et lorsqu'on est attaquant en cyber, qu'est-ce qu'on fait ? On balance toutes ces données dans une belle boîte à base d'IA et puis on cartographie en fait l'ensemble des personnes avec leurs fonctions dans les entreprises, mm-hmm. ce qui donne une arme terrible pour pouvoir aller débattre.
1: Donc surtout, l'enjeu. Surtout rappelons qu'avec l'IA aujourd'hui, on a des outils. En étant un peu intelligent, on peut consolider un peu. Mais alors qu'avant, c'était un peu complexe.
2: C'est juste ça. C'est juste ça. Et en même temps, derrière, tu as toute la partie, tout ce qui est hors professionnel qui est aussi accessible puisque les fédérations françaises se sont fait toper. Oui. Il y a des agences de voyage.
1: Du coup, on savait qui était possesseur d'armes à feu.
3: Enfin, mais voilà, bien sûr, on a cambriolé des gens.
2: Il y a des actions, mais extrêmement larges. Donc, l'importance est élevée. Et donc, je me suis dit, je vais aller regarder qu'est-ce qui se passe au niveau des contrôles. Parce que visiblement, même si les politiques disent ce qu'il faut faire, les contrôles, effectivement, ne sont pas mis en place. Hein. Et donc, on regarde dans le détail. On voit que les contrôles, il y a une partie des contrôles internes, en tout cas pour la DGFiP, qui sont faits par la finance sur la base du COSO. Donc, c'est le contrôle interne financier, très bien. Il y a un service d'audit interne, très bien. Et puis, en externe, tu as la Cour des comptes, l'IGF, le Parlement qui audite régulièrement. Ils appliquent toute la PSSI de l'État, donc qui est un document rédigé par l'ANSSI, donc a priori tout va bien. Et puis, derrière, vous avez le service du haut fonctionnaire de la Défense et de la Sûreté. Voilà, autant de personnes, autant de coordinateurs de la stratégie qui, visiblement, n'ont pas fait leur travail. Ouais. Et le constat, il est là. Les faits sont là. Et donc, à partir de là, il faut se poser des questions. Qu'est-ce qu'il faut faire ? Qu'est-ce qui a manqué ? Et là, on voit bien que c'est au niveau des contrôles. C'est-à-dire qu'aujourd'hui, vous avez des personnes qui parlent de stratégie, de gouvernance, mais ils oublient que dans la gouvernance, il y a définir là où on va et en même temps mettre en place des contrôles pour vérifier là où on va. C'est ce que j'avais écrit dans un article chez Agency en parlant de gouvernance, en expliquant que l'État, par exemple français, il y a un président qui définit une vision, il y a un gouvernement qui met en place, et il y a deux chambres qui contrôlent. Là, il n'y a personne qui contrôle.
1: Ouais, c'est ça, Pascal. Qui
0: dans NIS 2, il y a les contrôles. On ne le transpose pas, on ne le met pas en place. On dit ça. Alors, l'ANSSI a fait son boulot là-dessus. Hein. Il y a tous les documents qui vont bien, on peut s'y préparer. Mm-hmm. On en est là, on peut s'y préparer.
1: On sent que c'est un problème de personnalité.
3: Moi, je pense que c'est. Je pense qu'il faut garder à l'esprit que ce qui nous différencie dans le numérique en Europe par rapport à, par exemple, aux leaders américains, c'est qu'on a choisi en Europe de protéger les données. Les données personnelles, les données industrielles. C'est ce qu'on appelle le Règlement général sur la protection des données, le RGPD. Quand les entreprises ou les organismes ne respectent pas le RGPD en Europe, ils risquent jusqu'à 4% de leur chiffre d'affaires mondial avec un risque pénal sur le dirigeant. Ce que je trouve violent, pour le coup, au sens viol du terme, c'est que dans la situation dans laquelle on est aujourd'hui, chaque personne dont les données sont maintenant sorties du secret, se retrouve comme une personne violée, dont les données ont été violées. Et donc, on peut effectivement, comme ça vient d'être dit, s'interroger sur la responsabilité. On ne va pas faire payer l'État. Mais par contre, il y a une responsabilité. Et donc, on ne peut d'autant pas rester dans cette situation que nous avons tous les moyens de protection à disposition. Donc, il est urgentissime de passer effectivement à l'opérationnel et de mettre en place les protections, et de mettre en place les contrôles, et d'en répondre, j'ai envie de dire, aux Français. Oui. Moi, ça me rappelle une discussion que j'ai eue il n'y a pas très longtemps avec un ministre. La situation dans laquelle on est aujourd'hui avec la cybersécurité, c'est pour ça que c'est une affaire importante, c'est que la sécurité de quelques secteurs publics aujourd'hui nous fait craindre de transformer le problème de cybersécurité, de cyberdéfense, en problème de santé publique, en problème de sécurité publique. Et c'est peut-être le moment où la cybersécurité doit devenir un problème de sécurité publique.
1: Pascal ?
0: Oui, je rebondis. La RGPD, c'est 99 articles. Il y a un article de cyber là-dedans, qui est l'article 32, qui dit qu'on doit se sécuriser. Et c'est quatre lignes, et c'est global, et il n'y a pas de détails. Il n'y a pas de détails. Donc ça met bien en évidence que il y a des grandes volontés, mais il n'y a pas ce qui découle derrière.
1: Et surtout, c'était Michel qui avait relevé ce sujet. Oui, c'est 1er septembre, l'arrivée de la facturation électronique. Bonjour. Alors, je dis pas que toutes les plateformes ne sont pas sécurisées, mais on ouvre quand même une surface d'attaque importante là.
2: Oui, et puis en même temps, quel est l'enjeu de nouveau ? L'enjeu, c'est pour les entreprises, le numéro de sirène, le détail du dirigeant, ses coordonnées, les établissements, et puis derrière, vous avez toutes les factures, entrée-sortie. Et là, c'est un terrain de jeu idéal. Donc on a 160 organismes privés qui sont agréés par l'État,
1: ces fameuses plateformes,
2: pour faire de la facturation électronique. Et donc je suis allé voir un petit peu quels étaient les contrôles qui étaient mis en place auprès de ces 160 plateformes. C'est écrit, alors je vous lis parce que ça vaut le détail. Ouais. Contrôle technique, je me suis concentré sur le contrôle technique. Validation des formats, présence des mentions obligatoires, structure des données... Annuaire central des destinataires, c'est important, et conformité à ISO 27001. Ça veut dire qu'aujourd'hui, et qui fait ça ? C'est la DGFiP. Pas de chance. Et donc aujourd'hui, on a le sentiment, en tout cas moi ce que j'aimerais mettre en avant, c'est que toutes les entreprises particulières qui ont audité ces entreprises, donc qui vont faire cette plateforme électronique, elles doivent être responsables si jamais ces plateformes subissent des intrusions. Et là, on doit voir des têtes bouger.
1: J'en souris, mais souris là, parce qu'on parlait de DGFiP, mais c'est inquiétant, Pascal. Quand on entend, on voit ces contrôles-là, on se dit, mais qu'est-ce qui manque ? Est-ce qu'il manque je pensais, pour l'histoire de la DGFiP, mais il faudrait un CTO à la tête de l'État qui soit, et puis qui ait vraiment les moyens, qui ne soit pas juste en train de vérifier que le réseau marche bien.
0: Oui, après, ce n'est pas qu'une question de personne. Ouais. Il y aurait un CTO de l'État, il faudrait aussi qu'il fasse les choses correctement, si on veut que ça soit.
1: Et puis on a l'ANSSI, théoriquement, l'ANSSI pourrait aussi taper du poing sur la table.
3: Alors aujourd'hui, il y a une personne qui a été nommée quand même. Il y a Walter Arnault, qui justement est aujourd'hui directeur de l'Ariane, qui va prendre la direction générale de la DINUM à partir du 1er janvier. C'est lui, part, le CTO, le DSI de l'État. Et donc, je suis persuadé qu'il va y avoir des annonces dans peu de temps autour d'actions qui vont être prises avec Walter Arnault. En tous les cas, Walter Arnault, il peut compter sur le soutien plein et entier des industriels. Parce qu'aujourd'hui, autant l'ANSSI est un organe de contrôle, mais nous n'avons pas le bras opérationnel de tout cela. D'ailleurs, le Premier ministre a demandé le nom d'un patron opérationnel sur les questions de cybersécurité. Il l'a demandé à la suite de la fuite de la DGFiP. Donc, je pense que là aussi, on peut s'attendre à des annonces dans les jours qui viennent.
1: Pascal ?
0: Pour ceux qui nous écoutent, il faut quand même comprendre quelque chose. 130 plateformes.
2: 160,
0: j'ai vu. Peu importe. C'est une augmentation de la surface d'attaque qui est colossale. Ça veut dire
1: qui
0: que
1: concerne tout le monde, hein. C'est pas c'est le
2: 1,5 million d'entreprises en France.
0: La logique initiale, si je me suis bien renseigné et que j'ai bien lu, c'était on va diluer en plein de plateformes pour que si on n'en faisait qu'un seul, tout tombait. Là, à 130, tout ne tombe pas. Bon, ça se discute, mais par contre, 130 plateformes, en termes de surface d'attaque pour de l'IA, pour du test de vulnérabilité, ça va être une rigolade. Ouais. Et en face de ça, parce que comme je le dis, la cyber, c'est de la technique. Donc comment on se part contre la détection de vulnérabilité, où il y a des process, il y a de l'organisation, je t'entends, mais il y a aussi de la technique. C'est-à-dire, si l'attaque passe, elle passe. Point. il me trouble. On fait de la cyber quand on est dans l'état de l'art de la cyber. Si on est en retard par rapport à l'état de l'art de la cyber, on se fait taper plus que les autres. C'est le problème de la France. La France est un pays riche, en retard, avec une dette technologique par rapport à la cyber. Donc, on se fait taper. C'est ce qu'a dit, ce qu'ont dit les gars de Zero Byte quand ils ont attaqué la DGFiP. On attaque parce qu'on va se faire de l'argent et puis parce que c'est facile.
1: Ouais.
0: Donc, Il faut récupérer cette dette technologique. Il faut la gommer. Il ne faut plus l'avoir. Sauf que là, on va ratifier un NIS 2 avec 15 éléments techniques dedans, dans lequel nulle part il est indiqué que ces plateformes, par exemple, vont devoir s'auditer avec des mécanismes d'IA pour détecter des vulnérabilités. C'est pas dedans. Donc en fait, on va se mettre à jour avec quelque chose qui est déjà en retard.
1: Ouais.
0: Donc je suis désolé. Pardon, je travaille pour une entreprise américaine. On a commencé un process déjà pas mal de mois. Nos détections de vulnérabilité ont fait x4 cette année parce qu'on a plein de modèles IA qui cherchent nos propres vulnérabilités dans notre code. Aujourd'hui, c'est l'état de l'art pour la détection de vulnérabilité. Si on ne s'y met pas, il y aura des dégâts.
1: Et ben voilà, ce sera le mot de la fin. Merci à tous les trois. Merci Pascal Le Digle, donc DG France de WatchGuard, Michel Juvin, Ecosystem Advisor chez Alliancy, et Jean-Noël de Galzin qui nous a fait l'amitié aussi de rester avec nous, PDG de Walix et président d'Exatrust qui lance donc son Cyber 2027, et on suivra avec ce radar et puis cette interpellation auprès des politiques. Messieurs, merci infiniment.
3: Merci.
1: L'émission se termine. On se retrouve la semaine prochaine. J'espère que vous avez passé un bel été. J'avais oublié de vous le dire au début, mais on se retrouve bien entendu la semaine prochaine, même heure, même endroit. Excellente semaine sur BFM Business.
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6: Bonjour Melchior Martinache. Bonjour. Merci d'être avec nous ce matin. Vous avez une minute pour pitcher votre entreprise et on en débat juste après.
7: Bonjour, merci pour l'accueil. Aujourd'hui, je vais vous parler de Batou, qui est une entreprise qui récupère et réemploie les batteries de véhicules électriques pour en faire du stockage d'énergie stationnaire. C'est parti d'un constat, c'est que ces batteries, en voie d'être recyclées, elles ont encore 80% de leur capacité restante. Et donc, nous, on a décidé de leur donner une seconde vie en les adressant à des professionnels qui ont ou qui souhaitent installer des panneaux photovoltaïques. Donc, le principe est simple. En fait, les batteries vont stocker l'électricité produite pendant la journée par les panneaux solaires et la restituer le soir lorsqu'il n'y a plus de soleil. Et donc l'objectif pour nos clients, c'est d'augmenter leur autonomie énergétique puisque toute cette électricité qui est auto-consommée, en fait, c'est l'électricité qui ne sera pas achetée auprès de son fournisseur d'énergie. Donc pour conclure, en fait, Batou, c'est une entreprise qui est au service des énergies renouvelables avec un impact carbone qui est 4 fois moindre que des batteries neuves, une prolongation de la durée de vie de 15 à 20 ans. Et enfin, on est une société française qui produit tout en Europe, ce qui est relativement rare pour le secteur d'activité.
6: Alors voilà, le pitch est terminé. Ce stockage, ça représente quoi en termes d'énergie? C'est de l'appoint, c'est du complément, ça peut subvenir à des besoins pour un business entier?
7: Pour un business entier, oui, évidemment. C'est, alors, il y a plusieurs applications, mais le but, c'est de pouvoir autoconsommer au maximum sa propre consommation, c'est-à-dire ne pas consommer l'électricité, consommer moins d'électricité de son fournisseur d'énergie.
6: Donc, c'est des économies importantes à la clé, c'est chiffré?
7: Ah bien sûr. Alors, ça dépend encore une fois de la consommation de nos clients. Nous, en termes de conso, on est à 1 gigawatt-heure, par exemple. Je ne sais pas si ça vous parle, mais ça peut représenter plusieurs dizaines de milliers d'euros d'économies.
8: Peut-être plus en termes de retour sur investissement, c'est-à-dire entre le fait d'acheter ces batteries auprès de vous et puis l'économie que ça représente sur la facture électrique, en combien de temps ça se rentabilise?
7: Eh bien, nous, on estime entre 4 et 7 ans sur les premiers projets qu'on a réalisés avec les prix de l'énergie actuels. Après, si ces prix augmentent, évidemment, eh bien, le retour sur investissement pourrait être en dessous de 3 ans, par exemple.
8: C'est fou ce que vous nous dites. En fait, les batteries de voitures, quand elles sont... En fait, il y a 80% de leur charge ou de leur capacité qui reste même quand la voiture est utilisée. Comment ça se fait, en fait?
6: Et pourquoi ce n'est pas réutilisé par les voitures elles-mêmes, par les constructeurs eux-mêmes?
7: Eh bien, parce que, en fait, la batterie dans une voiture électrique, elle est sollicitée bien différemment que dans nos applications de stockage stationnaire.
8: Ouais.
7: C'est-à-dire qu'une voiture, ça pèse une tonne, il faut la faire rouler à 100, voire plus de kilomètres heure. Et donc ça, cette sollicitation, ça exige une puissance 20 fois plus grande que la nôtre. Et en fait, c'est ça qui permet de pouvoir prolonger la durée de vie de nos batteries, c'est qu'on met des bornes beaucoup plus souples sur nos batteries, enfin sur nos armoires de stockage que dans l'automobile.
8: Et après, on peut la garder 15 à 20 ans, c'est ça, cette batterie ?
7: Encore une fois, selon le profil de consommation de nos clients, mais exactement, ouais, 15 à 20 ans, quasi à chaque fois.
6: Donc c'est un investissement sur la durée quand même. Une fois que c'est stocké, il faut l'utiliser rapidement ou ça se décharge comme une batterie de portable ?
7: Ça se décharge. Non, il ne faut pas l'utiliser rapidement. En fait, là, on a un logiciel qui permet de diriger la batterie. En fait, le principe le plus simple, c'est lorsque la batterie est chargée et qu'il n'y a pas de production solaire, eh bien, on va donner l'ordre à la batterie de se décharger. Et donc, ça peut se faire en... si elle est chargée à 100%, elle se décharge en 3 heures.
6: Qui sont vos clients ? J'ai vu qu'il y avait un accord avec l'UCPA, notamment.
7: Tout à fait. Alors, avec Padel Horizon, au départ, qui a été acquis par l'UCPA tout récemment. C'est des centres sportifs. Mais au-delà de ça, nous, on peut adresser à des collectivités, des industriels, en fait, toutes les entreprises qui consomment de l'énergie, donc à peu près tout le monde, et qui ont des panneaux photovoltaïques.
8: Alors après, votre modèle, il repose sur le fait de donner une seconde vie aux batteries, ce qui est louable d'un point de vue écologique, et on peut se dire économiquement, c'est intéressant. Mais le prix des batteries neuves et des packs de stockage, il a plutôt tendance à s'effondrer. Est-ce que ça ne remet pas en cause votre modèle économique ? Est-ce que finalement, ça ne va pas être plus rentable d'acheter du neuf plutôt que de passer par du reconditionné comme vous le faites ?
7: Non, c'est plutôt une bonne chose pour nous en fait que les prix baissent, puisque de toute façon, le marché parallèle de la seconde vie va suivre et donc va baisser. Et nous, on a encore de la marge pour acheter encore moins cher les batteries de seconde vie.
8: Vous les achetez où d'ailleurs ? C'est auprès de garages ? Enfin, c'est quoi votre sourcing pour récupérer ces batteries ?
7: Alors, le marché justement secondaire n'est pas encore très bien établi, mais on a en fait pas mal de revendeurs de batteries de véhicules électriques qui ont racheté ça auprès, au départ, c'est auprès de constructeurs automobiles qui doivent récupérer ces voitures et qui aujourd'hui sont un peu obligés de les envoyer au recyclage. Mais nous, justement, on intervient avant ça et on valorise encore plus ces batteries.
6: Vous avez 3 ans d'existence, vous êtes rentable ?
7: Tout à fait, 3 ans d'existence, on est rentable, oui. C'est la première année qu'on commercialise. Et aujourd'hui, cette année 2026, on fera 500 000 euros de chiffre d'affaires. L'année dernière, on était à zéro.
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6: Avec Jean-François Lazo, le président de l'ANIA, l'Association nationale des industries alimentaires. Vous rassemblez, bonjour.
9: Bonjour.
6: 32 syndicats métiers, 16 associations régionales représentatives et 22 200 entreprises alimentaires de France. On le rappelle, l'agroalimentaire, c'est le premier secteur économique français, le premier employeur industriel avec 520 000 salariés. Alors avec l'ANIA, vous avez donc un très bon panorama du secteur. Dans quel état est-il après 5 canicules successives qui ont affecté 65% du territoire ?
9: Alors, 5 canicules et en même temps, je dirais, la guerre au Moyen-Orient qui impacte très fort aussi nos activités. Donc, la canicule, elle a d'abord touché l'agriculture d'une manière générale, parce que la production agricole a été, suivant les régions, suivant, je dirais, les sensibilités à la chaleur extrêmement pénalisantes. Et donc, si ça touche les productions agricoles, ça touche évidemment les transformateurs. Puisque quand nous faisons des produits élaborés, de qualité, accessibles, eh bien nous subissons directement les baisses de production agricole, que ce soit les productions végétales ou les productions animales. Mais en même temps, les usines ont été fortement impactées, parce que les usines, elles utilisent de l'eau, principalement, elles utilisent du froid, et elles ont eu, pour certaines d'entre elles, des restrictions, et même certaines d'entre elles ont dû arrêter leur activité provisoirement.
6: En Bretagne, le groupe Alto, qui fabrique chips Bretz, a dû réduire de 40% effectivement son volume, le volume de sa production, mettre même sa production à l'arrêt total pendant 5 jours pour prioriser l'eau pour l'hôpital. Exact. Idem pour la papeterie, PDM Industrie, Sodial réutilise les eaux usées. Vous avez une estimation de la baisse de la production qui pourrait vous impacter ?
9: Alors, la baisse de la production, comme je l'ai dit, elle suit un petit peu les productions agricoles, si vous voulez. Par exemple, les fruits et légumes sont très impactés par la canicule, les céréales, notamment les céréales à paille, le blé dur pour les pâtes. Il va y avoir bien entendu des impacts très forts sur les récoltes d'automne, je pense au maïs principalement. Mais ça montre quand même qu'il y a un sujet essentiel qui n'est traité aujourd'hui que sur un plan agricole et qui pour moi est majeur, c'est le sujet de l'eau. L'eau, c'est l'économie d'un territoire. L'eau, c'est l'organisation du territoire. L'eau, c'est la biodiversité. L'eau, c'est un bien commun que nous devons préserver. Il ne s'agit pas de se battre pour savoir si on peut utiliser ou pas de l'eau. Il faut de l'eau pour la vie, il faut de l'eau pour l'alimentation, il faut de l'eau pour l'agriculture, pour les usines. Et moi, je pense qu'il faudrait un très grand plan eau, je dirais, d'une manière assez générale, et non pas des sujets agricoles traités les uns derrière les autres, finalement, qui opposent les gens. Nous avons besoin d'eau pour l'alimentation, pour l'organisation du territoire, pour la biodiversité et finalement pour l'économie d'une manière générale.
6: Il y a eu une grande loi d'urgence agricole qui a été décidée et puis on attend de nouvelles mesures. Dany Genevard, la ministre, demain et puis un plan de relance un petit peu plus tard. Il y a des choses qui ont été faites sur l'eau et notamment l'autorisation de retenue d'eau pour les agriculteurs. Ça ne va pas encore assez loin pour vous ?
9: Moi, je dirais que c'est le sujet, il est pris par le petit bout de la lorgnette. Alors, il y a de bonnes intentions. Les agriculteurs ont besoin d'eau. Une tomate, c'est de l'eau. Un fruit, quel qu'il soit, c'est de l'eau. Une céréale, c'est de l'eau. Et donc, si nous voulons avoir des produits accessibles, des produits de qualité, c'est comme pour l'être humain, il faut de l'eau. L'eau, comme elle est mal répartie à cause de l'évolution du changement climatique, à cause du réchauffement climatique, il y a de l'eau, mais elle est très mal répartie. Il faut pouvoir mettre en place, moi je dirais, des grands stockages et non pas des espèces de retenues où on va sans arrêt pointer le doigt sur les agriculteurs. Des choses qui peuvent se faire au niveau régional, comme dans certains pays, je pense notamment à l'Espagne, pour affronter un peu ces périodes de forte chaleur qui de toute façon vont arriver année après année. Alors c'est pas la peine de se dire on va attendre dans 5 ans parce qu'il va rien se passer d'ici 5 ans. Il faut anticiper dès maintenant, je dirais, un vrai schéma structurel, un vrai schéma directeur, de façon à ce que nos activités, fussent-elles agricoles, agroalimentaires, l'économie en général, les centrales, les usines d'une manière générale, puissent être alimentées pendant le printemps, pendant l'été et évidemment pendant l'automne.
6: Est-ce que c'est l'essentiel des revendications des 32 syndicats métiers que vous représentez?
9: Il y a, et je l'ai dit au début, quand même les conséquences et le continuum des impacts, parce que c'est un peu passé sous la ligne de flottaison, des impacts de la guerre en Iran. Et d'ailleurs, on le voit encore aujourd'hui, avec les reprises des bombardements, l'augmentation du pétrole. Donc, autant d'impacts sur la logistique, sur le prix des plastiques, sur le prix des gaz que nous utilisons, je pense notamment au CO2 pour la chaîne du froid, que nous devons répercuter normalement, parce que ce sont, je dirais, des adaptations auprès de la distribution et donc auprès des distributeurs. Donc nous allons redemander, et nous demandons à la ministre et au ministre en général, à ce que, je dirais, la chaîne de la répercussion des prix juste puisse passer de façon...
6: Donc vous allez demander une hausse des prix lors des négociations.
9: On demande à ce que l'on puisse impacter normalement des hausses nécessaires. C'est à ce prix-là que l'économie, que les entreprises pourront continuer. Je voudrais rappeler que pour la première fois cette année, dans l'agroalimentaire, nous avons fermé plus d'usines que nous avons ouvert d'usines. Ce n'est pas normal. Dans un pays comme la France, qui était le troisième pays exportateur de produits agricoles et agroalimentaires il y a 15 ans, nous fermons plus d'usines aujourd'hui que nous en ouvrons.
6: Quel genre de hausse ça va correspondre ? C'est de l'ordre pour le produit final, par exemple, pour le consommateur, ce sera de l'ordre...
9: Alors, c'est une question qui est régulièrement posée, je suis désolé, je ne veux pas botter en touche, mais la réponse est très difficile. Si vous avez, par exemple, une baisse de 20% de la production laitière, parce qu'il y a moins d'herbes, vous avez vu cet été, hein, les pâtures étaient des paillasses. Donc, les animaux, il faut les nourrir avec d'autres compléments. Quelquefois, si on ne trouve pas les compléments, eh bien, il y aura un impact sur la production laitière, donc un peu moins de lait. Donc, s'il y a un peu moins de lait, il y a un choix un peu des industriels. Donc, quelques centimes, oui, quelquefois, ça peut être ça. Ça va être 1, 2 ou 3 centimes. Tout à l'heure, j'évoquais le blé dur. Le blé dur, on l'utilise pour faire des pâtes. Hein. Les pâtes alimentaires, ça peut être aussi 1 centime. Ça peut être le cas de la farine, de certains produits de la charcuterie. Mais il faut que les consommateurs, que les citoyens, je dirais que les politiques comprennent qu'il ne peut pas y avoir 3 ou 4 canicules, comme on vient de l'avoir, sans impact réel sur la production agricole, donc sur les prix agricoles et sur l'agroalimentaire d'une manière générale.
6: Donc vous demandez à la grande distribution de faire un effort.
9: Mais la grande distribution, je pense qu'elle fait des efforts. Je ne vais pas l'attaquer, pas du tout. Elle subit aussi ces chocs. Mais je pense que, in fine, le consommateur. Et si on ne veut pas que le consommateur paye trop, si vous voulez, mais il faut que l'État fasse des réductions de charges. C'est un sujet d'actualité en ce moment, mais plutôt que de dire le consommateur, si l'État était un peu moins gourmand, bien le consommateur aurait plus de marge de manœuvre pour acheter des produits agroalimentaires de qualité. Et ça devrait...
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6: Et les experts de l'IMO sont toujours au salon de l'immobilier bas carbone aujourd'hui, deuxième jour de ce CIPCA, deuxième jour pour les experts de l'IMO depuis le Grand Palais à Paris. Et encore énormément d'échanges, on y sera encore demain pour le troisième jour, cinquième édition de ce salon de l'immobilier bas carbone. Et ça démarrera comme tous les jours pour les experts de l'IMO par un entretien avec une personne importante de cette décarbonation. J'ai envie de dire de la ville de demain, j'allais dire que de l'immobilier, mais ils font bien plus que ça à la Banque des Territoires. On va en parler avec eux. Comment ils financent le logement de demain? Comment ils le rénovent? Quand on sait ce qu'il y a à rénover, notamment dans le parc social, on posera toutes les bonnes questions à l'un des patrons de cette Banque des Territoires. Ensuite, bah, vous en avez l'habitude, il y aura toujours un débat dans les experts de l'IMO. Et aujourd'hui, attention, une question qu'on s'est tous posée ces derniers mois, clim or notre clim. On verra ça dans quelques instants, mais d'abord, notre entretien avec la Banque des Territoires.
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6: Et on est avec Costa Castrinidis, directeur adjoint de la Banque des Territoires. Bonjour Costa.
12: Bonjour Marie-Cœur de Roy.
6: Ah, je suis ravie de vous avoir parce qu'effectivement, je disais, le rôle de la Banque des Territoires, il est clé pour la ville de demain. Parce qu'en fait, j'ai envie de dire pour l'immobilier bas carbone, puisque c'est le nom du CIPCA, mais en réalité, vous allez beaucoup plus loin que ça. Est-ce que vous pourriez nous dire justement, bah, quelles sont toutes les cordes à votre arc?
12: Bien, la Banque des Territoires, au sein du groupe Caisse des dépôts, c'est avant tout le financeur du logement social et du logement abordable. Donc on assure cette mission en apportant des financements aux bailleurs sociaux pour produire les logements sociaux, mais aussi pour rénover le parc social. On s'occupe aussi du logement intermédiaire et des logements plus spécifiques pour les étudiants ou pour les seniors particulièrement. C'est un modèle particulier puisque on finance tout ce développement sur la base de l'épargne de nos concitoyens, de votre épargne, de l'épargne effectivement de nos concitoyens, le livret A, le livret développement durable, qu'on transforme en prêt de long terme. Et je trouve que c'est particulièrement intéressant, la rentrée scolaire c'était hier, de penser que finalement c'est notre épargne, l'épargne des Français, qui sert à développer finalement le logement de demain, comme vous le disiez.
6: Et d'ailleurs Costa, je vous le dis parce que je le fais assez régulièrement sur l'antenne, à chaque fois qu'on a une poussée inflationniste, les Français se frottent les mains parce que, bah, de fait, comme les taux de rémunération de notre livret d'épargne préféré, qui est le livret A, suivent l'inflation, et bah, ça veut dire qu'aussi, bah, ils gagnent un petit peu plus d'argent. Mais la mauvaise nouvelle, c'est aussi que ça touche le parc social parce que les prêts que vous faites auprès des bailleurs sociaux, ils sont eux aussi affiliés à cette inflation et ils leur coûtent plus cher. Est-ce que ça, c'est un sujet pour vous? Vous avez abordé ce sujet-là tout de suite avec le livret A, je voulais l'aborder plus tard, mais allons-y tout de suite. Est-ce qu'aujourd'hui, c'est une difficulté supplémentaire? On sait que le taux de rémunération a augmenté il y a quelques semaines. Est-ce que c'est une difficulté financière supplémentaire pour les bailleurs sociaux?
12: Alors, ce qu'on peut dire, c'est qu'aujourd'hui, c'est un modèle qui fonctionne à fond, qui fonctionne, qui est vraiment en train de jouer un rôle contracyclique très important pour toute l'industrie immobilière en réalité, puisque en 2025, c'est vraiment l'épargne des Français qui a permis de produire un logement neuf sur deux en France. Et c'est finalement le rôle du mouvement HLM que d'assurer dans ces périodes de crise, finalement, un rôle d'amortisseur pour pouvoir venir en aide au secteur de la promotion immobilière et au secteur du bâtiment.
6: Ouais, on l'a vu, hein.
12: Et c'est vrai que la France reste, malgré la crise, le pays européen où on construit le plus. Et ça, c'est rendu possible par ce système qui repose sur l'épargne des Français. Et donc aujourd'hui, avec un taux du livret A, même suite à son une augmentation récente cet été, qui reste très compétitif par rapport aux taux qui sont pratiqués sur le marché ou même à l'OAT. Hein, on a aujourd'hui
6: la dette de l'État français à 10 ans.
12: Exactement.
6: Je fais toujours le lexique.
12: un OAT 10 ans, donc finalement une dette souveraine française qui dépasse les 4%, ouais, qui est même en train de dépasser les 4,2%, ce qui est très important. Et donc finalement, les bailleurs sociaux et l'industrie du logement bénéficient d'une ressource qui est très compétitive.
6: Ils empruntent moins cher aujourd'hui moins cher que l'État français lui-même.
12: Tout à fait.
6: Y a une vraie question derrière ce financement du parc social aujourd'hui. Bah, c'est qu'en fait, vous les financez pour construire, mais aussi pour rénover. On connaît les difficultés du parc social. Vous les aidez à avancer dans leurs projets. Aujourd'hui, comment ils arbitrent ces HLM, ces porteurs de projets? Comment ils arbitrent entre il faut construire, on manque de logements en France dramatiquement, et il faut rénover?
12: Alors c'est vraiment toute la question, hein. C'est l'équation à laquelle est confronté le monde du logement social français et d'ailleurs toute l'industrie du logement. Il faut produire plus pour répondre aux besoins de nos concitoyens. Il y a une vraie crise sociale, hein, qui est devant nous si on n'arrive pas à hausser notre niveau de production de logements. Il y a près de 3 millions de demandeurs sur les listes d'attente du mouvement HLM aujourd'hui. Et en même temps, il faut transformer le parc social, les 5,5 millions de logements sociaux en France. Et il faut le faire de plusieurs manières. Il faut à la fois éradiquer les passoires thermiques. Alors de ce point de vue-là, le monde HLM, les bailleurs sociaux, est vraiment un exemple pour l'ensemble de notre industrie, puisqu'on a aujourd'hui un taux de passoires thermiques qui reste très faible.
6: Par rapport au parc privé.
12: Par rapport au parc, ouais, privé. Et on n'aura pas de difficulté à atteindre finalement les exigences de la loi climat et résilience en éradiquant les passoires thermiques. Mais ça ne suffit pas. Il faut aussi décarboner. On est dans le salon bas carbone et il n'y a pas que la production bas carbone. Il y a aussi le fait de pouvoir décarboner les logements sociaux et peu à peu les électrifier.
6: Ouais.
12: Et puis cet été, nous l'a montré, on a des enjeux de confort d'été. Ici même d'ailleurs au Grand Palais, on voit bien qu'on a des enjeux de confort d'été. Et pour adresser ces enjeux de confort d'été, il va falloir adapter le parc social, notamment par des solutions passives, des brasseurs d'air, des volets de manière plus systématique. Et c'est important pour le confort de nos concitoyens et des locataires du parc social. Donc tout ça représente un niveau d'investissement qui est très élevé.
6: Mais parlons chiffres, Costa, allons-y, quoi. Vous avez... Alors c'est quoi cet investissement? On parle de plusieurs dizaines de milliards d'euros quand même, c'est pas rien.
12: Alors, nous, tous les ans, on apporte, ces dernières années, il y a une vraie croissance de l'investissement des bailleurs sociaux. On a apporté l'année dernière, par exemple, 22 milliards de financement aux bailleurs sociaux. Donc, c'est extrêmement systémique. On a 450 acteurs qui jouent un rôle sur les territoires et qui bénéficient de niveaux de financement importants et qui investissent beaucoup. À l'heure où on se parle, on est en croissance par rapport à l'année dernière. Donc, ça, voilà, c'est des chiffres.
6: L'année dernière, donc 2025 récents. Versus 2024, si mes chiffres sont exacts, c'était plus 30-40%?
12: Tout à fait. Donc, et là, pour le logement social et la politique de la ville, on est à 10% de plus,
6: ouais,
12: et notamment pour rénover. Et donc, effectivement, on devrait cette année frôler les 4 milliards d'investissements dédiés à la rénovation sur le volet thermique.
6: Combien
12: 4 milliards d'investissements dédiés à la rénovation de la part des bailleurs sociaux. Et c'est près de 120 000, 130 000 logements sociaux qui sont rénovés tous les ans de manière ambitieuse, en intégrant à la fois le thermique et de plus en plus le carbone et l'adaptation au changement climatique. Mais néanmoins, vous avez raison de le souligner, on a besoin d'avoir un plan plus global, pluriannuel, et c'est aussi le sens de la feuille de route pour le logement que la Banque des Territoires a annoncé au mois de mai dernier, ouais, puisqu'on est dans une période remplie d'incertitudes et c'est important que les acteurs de long terme comme nous, comme la Caisse des dépôts, la Banque des Territoires, donnent de la visibilité. Et c'est ce qu'on a fait avec cette feuille de route qui vise à faire sortir de terre 650 000 logements abordables d'ici 2030.
6: Alors justement, pardonnez-moi, j'ai pas envie, je vous vois sourire, 650 000 logements d'ici 2030. Vous y croyez vraiment ?
12: Tout à fait, on y croit vraiment, car derrière, c'est une mobilisation financière de 100 milliards qui est vraiment apportée par le modèle. Donc, une grande partie est portée par, finalement, le fonds d'épargne. Et puis, on a aussi des investissements qui sont assurés par les différentes équipes de la Banque des Territoires, mais aussi par notre filiale CDC Habitat, qui est un des principaux bailleurs sociaux français. Et donc, ce qu'on dit finalement à nos partenaires, parce qu'on ne fait rien tout seul, c'est qu'on sait que dans 5 ans, on aura cette capacité, durant les 5 années à venir, à mobiliser ses ressources pour pouvoir répondre aux défis de cette équation de faire à la fois le vert et le social.
6: C'est ça, et produire vert en fait.
12: Tout à fait.
6: Et ben voilà, et on se reparlera puisque je crois que dans quelques semaines il y a le congrès HLM, donc on aura l'occasion de se reparler. Costa Castrinidis, directeur adjoint de la Banque des Territoires, depuis ce salon de l'immobilier bas carbone au Grand Palais à Paris. À très bientôt, et tout de suite c'est l'heure du débat.
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6: Et les experts de l'IMO, je vous le disais, restent avec leur configuration habituelle, même si le lieu est inhabituel, puisque nous sommes toujours au Grand Palais pour ce salon de l'immobilier bas carbone. Mais comme dans nos habitudes, nous restons avec notre débat du jour. Je vous ai promis un sacré débat quand même. Clim or not clim. Bah oui, on y a tous pensé. On y pense encore aussi sous le Grand Palais. D'ailleurs, l'un de mes invités est venu faire sa promo, donc avec son ventilateur manuel, sa clim manuelle. En l'occurrence, c'est Julien Turzeau, directeur commercial chez Fraîcheur de Paris. Bonjour Julien.
14: Bonjour.
6: Et également à mes côtés, Pierre Trémolière, président d'Accenta. Bonjour.
15: Bonjour.
6: Alors je le disais, clim or not clim, parce qu'on a toujours cette espèce de truc en France de se dire, est-ce que vraiment la clim, c'est bien. Au salon de l'immobilier bas carbone, on en parle là de cette clim.
14: Allez, je commence.
6: Allez-y, ouais. Fraîcheur de Paris, il va falloir nous dire ce que vous faites. Voilà, quand même.
14: Bonjour, donc, je suis Fraîcheur de Paris, je suis directeur commercial. On est le concessionnaire du réseau de froid urbain de la ville de Paris. Donc on développe une infrastructure mutualisée qui distribue de l'eau glacée en pied d'immeuble à tout type d'immeuble, institutions, grands magasins, musées. Et demain, à des usages du quotidien.
6: Si je dois le dire grossièrement, même si ce n'est pas vraiment ça, parce que vous rafraîchissez aussi cette eau de la Seine, mais en gros, vous servez de l'eau de la Seine pour rafraîchir les...
14: On se sert de l'eau de la Seine pour rafraîchir et nos machines et faire du froid renouvelable, effectivement, et du froid bas carbone.
6: Super. Et vous allez pas, vous allez plus profond encore, je crois.
15: Alors nous, on fait de la géothermie, voilà, exactement, sur sonde. Et ce qui est formidable avec la géothermie, c'est que ça permet... de faire du chaud. J'étais déjà passé vous voir pour en parler.
6: Je vous ai
15: carboné les bâtiments sur la partie chaleur.
6: Ouais.
15: Mais ce qui est absolument formidable, c'est que la même machine peut faire aussi du froid. Et je crois que ce qu'on a vécu cet été, maintenant il n'y a plus photo. Bien entendu qu'on doit réduire nos consommations énergétiques, décarboner nos consommations énergétiques, mais il faut aussi s'adapter. Parce qu'on a bien vu qu'on ne pouvait ni dormir, ni travailler quand il fait 42 degrés dehors.
6: Alors évidemment, vous me connaissez un peu, Pierre, peut-être un peu moins, Julien, mais je vais vous chercher. Si vous vous servez des courants, j'ai envie de dire, en l'occurrence l'eau de la Seine, pour rafraîchir, comment ça se passe en période de canicule où l'eau augmente en degrés, en fait? Est-ce que finalement, la solution, elle peut être pérenne?
14: Dans les conceptions qu'on a de nos machines, effectivement, on a anticipé une augmentation de l'eau de la Seine. C'est des choses qui sont prévues, mais notre parc de machines, il est à la fois sur l'eau de la Seine et avec des tours aéro-réfrigérantes qui sont positionnées sur d'autres centrales. Et donc cette mixité permet effectivement d'avoir une résilience par rapport à des températures qui sont assez extrêmes, comme on a pu le connaître effectivement cet été.
6: Mais alors je vais vous poser une question hyper naïve, mais dans ces cas-là, si vous êtes obligé de produire quelque part et vous avez besoin d'énergie pour rafraîchir, est-ce que c'est pas contre-intuitif et que finalement...
14: Nous, effectivement,
6: vous avez le droit de me dire que je dis une grosse bêtise.
14: Non, on utilise effectivement l'électricité, hein, c'est la source première de notre production. Maintenant, le phénomène de mutualisation des réseaux permet d'utiliser deux fois moins d'électricité pour le même volume de froid produit. Donc il y a une vraie efficacité. Aujourd'hui, l'électricité, notre électricité chez Fraîcheur de Paris, elle est 100% renouvelable. Donc elle nous permet de proposer un froid très bas carbone à nos clients.
6: 800 bâtiments, c'est ça?
14: 1000.
6: 1000 bâtiments,
14: 1000 bâtiments raccordés, effectivement. Wow. 1000 bâtiments raccordés tout frais cet été.
6: D'accord. Et alors aujourd'hui, on est d'accord que ce n'est pas les particuliers que vous rafraîchissez à ce stade?
14: Non, effectivement, le réseau de froid, c'est bâti sur plutôt des institutions, des grands immeubles de bureaux, des musées, des grands magasins. Mais aujourd'hui, et c'est vraiment récent, Fraîcheur de Paris développe des solutions pour des petits usages. Et donc, on parle vraiment de pieds de commerce, de boutiques en pied d'immeuble, ouais. De restaurants. Des écoles. On a inauguré notre première école raccordée dans Paris.
6: Faudra en faire plus qu'une, hein, si vous voulez mon avis de maman.
14: Effectivement, les ambitions de la ville sont assez fortes, puisque une cet été, une vingtaine l'année prochaine.
6: D'accord. Bon, on est d'accord. Je ne crée pas de match encore. J'arrête avec mes matchs. Mais quand même, j'ai le sentiment que la géothermie, elle a de ça une espèce de qualité qui est qu'on est sur une température qui ne bouge pas. Quand oui. Bien même on a 42 degrés dehors, on a une température souterraine qui, elle, reste stable.
15: Alors elle reste stable, mais en fait je vais vous expliquer physiquement ce qui se passe et ça va vous expliquer pourquoi on peut faire du chaud et du froid. Quand il fait froid dehors en hiver, 0 degré ou même moins X, on a un sol qui est à 14 degrés.
6: Ouais.
15: Et donc on va aller extraire cette chaleur du sol pour la livrer dans les bâtiments pour réchauffer le bâtiment. Résultat, on va refroidir le sol et on va trouver en fin d'hiver un sol qui va être beaucoup plus froid. 5 degrés. Et donc, il est parfait pour aller rafraîchir les bâtiments en été. Et donc, on va utiliser ce froid, on va réchauffer le sol, on va faire l'inverse. On va réchauffer le froid et on va extraire, on va réchauffer le sol et on va extraire le froid pour rafraîchir le bâtiment. Donc, tout est disponible sous nos pieds. Pourquoi aller s'embêter avec autre chose ?
6: Alors, je ne vais pas que faire la promo de la géothermie, parce que le problème de la géothermie, c'est quand même son coût.
15: Oui.
6: Parce que c'est bien joli. Moi, à chaque fois, je suis là, le puits canadien, retour au temps des Romains, c'est hyper beau, c'est hyper poétique. Mais dans la pratique, qui a les moyens s'équiper ?
15: Alors, je vais vous dire, c'est très simple. La géothermie est la solution la moins chère pour, pour produire du chaud et du froid sur une même infrastructure. Mais, parce qu'il y a un mais, ça coûte pas mal d'argent en amont dans l'infrastructure et beaucoup moins d'argent après. Pourquoi ? Parce qu'on va diminuer de 70% les consommations d'énergie, donc ça coûte moins cher. Donc ce que l'on a fait, et tout le marché est en train de se structurer comme ça, c'est comme les gens ou les entreprises n'ont pas envie de payer beaucoup plus cher en amont, eh bien il y a des énergéticiens comme Accenta qui vont financer l'infrastructure, la centrale de géothermie, et qui vont vendre du chaud et du froid à leurs clients.
6: Comme un énergéticien classique.
15: Exactement. Donc c'est résolu. Et on va vous vendre des calories et des frigories au prix du marché, c'est-à-dire du gaz et
6: ah oui, mais alors du coup, oui, alors là, du coup, je fais pas d'économie financière.
15: Si on peut faire des économies financières, c'est-à-dire que par rapport à il faut savoir que le gaz ne cesse d'augmenter et qu'il va y avoir la taxe carbone qui va arriver, hein, et donc on est capable d'avoir des contrats qui sont moins chers. Vous payez aujourd'hui dans votre appartement neuf. Dont vous nous avez parlé la dernière
6: mais
15: fois.
6: Mais oui, bien sûr, qui a été livré hier.
15: Absolument. Vous payez peut-être 900 euros d'abonnement pour avoir votre chaleur.
6: Ouais.
15: Avec la géothermie, vous payerez 850 euros, mais vous aurez du chaud et du froid. Et en rénovation, vous payez peut-être aujourd'hui 1400 euros de gaz et tout service compris. Et en géothermie, vous payerez 1200 de chaud et de froid. Donc, vous voyez quand même l'attractivité de ces solutions.
6: J'ai parlé gros sous sur la géothermie. Est-ce qu'on peut le faire avec vous, Fraîcheur de Paris ? Parce que vous appartenez à Engie aujourd'hui, c'est
16: ça ?
6: Et vous êtes
16: codétenu
6: aussi à 15%, je crois,
16: par la RATP. Par la RATP Solutions Ville, effectivement. Oui.
6: Aujourd'hui, c'est quoi le projet ? C'est-à-dire que vous êtes une entreprise un peu à part, dont on a beaucoup évidemment parlé là ces derniers mois, canicule oblige. Mais aujourd'hui, c'est quoi le plan d'attaque ? Au-delà de la vingtaine d'écoles parisiennes
16: Alors, c'est ce que je vous dis, notre ambition et la volonté de la ville de Paris également, c'est de couvrir le plus de surface dans Paris possible. Aujourd'hui, il reste des zones dans Paris qu'on ne couvre pas. Et donc, la ville nous demande d'adresser ces zones pour éviter la multiplication, parce que c'est beaucoup le cas dans Paris quand même, des installations autonomes qui créent et qui favorisent cette bulle de chaleur au-dessus de la ville et qui rend la canicule encore plus difficile finalement et encore plus invivable. Donc on doit adresser les zones que nous ne couvrons pas actuellement, globalement le 15e, la zone de Montparnasse, et on doit diversifier nos usages.
6: Le 19e non plus, hein ?
16: Le 19e moins. Le 19e moins pour l'instant.
6: Les gens qui nous écoutent et qui nous regardent régulièrement le savent.
16: Le 19e moins pour l'instant, effectivement. Mais voilà, on a cette volonté de grandir et de couvrir le plus d'arrondissements possible, effectivement. Nous partons du cœur de Paris et on s'étend. Et de couvrir le plus d'usages possible. Demain, vous allez travailler aujourd'hui dans un bureau, vous êtes rafraîchi par Fraîcheur de Paris. Mais je vous dis, demain soir, vous allez au restaurant, vous serez rafraîchi par Fraîcheur de
6: et
16: Paris.
6: Et pas chez moi, j'insiste vraiment, Julien. Jamais chez moi ?
16: Si, chez vous.
6: Je ne peux pas vous inviter, vous perso.
16: Alors,
15: il faut faire la pression sur la mairie.
16: Effectivement, on se rend compte qu'il y a une vraie demande pour le logement, pour le rafraîchissement du logement. Le bâti parisien de logement, il est âgé, il est ancien. Développer dans un immeuble un système de distribution d'eau glacée pour permettre le rafraîchissement des logements, c'est des travaux qui sont quand même extrêmement importants.
6: Ouais.
16: Et qui doivent être appréhendés par la copropriété avant tout projet de raccordement.
6: Mais au même titre que d'installer une pompe à chaleur.
16: Oui, ça se fait très bien dans le cadre de grosses réhabilitations, ça se fait très bien dans le cadre de programmes neufs, et on a des promoteurs qui sont très intéressés par ces projets.
6: Vous discutez là au CIPCA ?
16: On discute effectivement beaucoup au CIPCA avec les promoteurs. Non, mais vraiment, on discute avec les promoteurs parce que demain, vendre un logement neuf, finalement, qui n'est pas rafraîchi, attention, pas climatisé, mais qui n'est pas rafraîchi. Ça va devenir compliqué, surtout dans Paris. Par contre, ça nécessite, il faut en avoir conscience, des travaux assez importants et assez lourds dans le bâti existant,
14: qui sont pas à négliger, mais
6: vous avez un ordre d'idée, par exemple, d'un bâti que vous avez équipé, je sais pas, un musée. Alors il y a le musée du Louvre, mais là c'est considérable, mais peut-être quelque chose que tout le monde peut visualiser, combien de temps ça met à être.
14: En fait, sur ces musées-là, majoritairement jusque maintenant, on se substitue à un système existant, c'est-à-dire qu'on remplace un groupe froid autonome qui est sur une toiture par un raccordement au réseau.
6: D'accord.
14: Et donc en fait, toute la distribution existe déjà. Là, on parle de créer une distribution dans un bâtiment qui est généralement occupé, et c'est là que les difficultés finalement commencent.
6: Bon, messieurs, on voit à peu près ce que vous faites chacun de votre côté. Mais mon sujet du jour, parce que je l'ai imposé comme ça, clim or not clim, ça veut dire quoi? Quand je vous dis ça, vous pensez à quoi? Parce que vous m'avez dit, là, Julien, vous m'avez dit, attention, pas de la climatisation. Ça veut dire quoi?
14: Non, ce qu'on dit, c'est qu'aujourd'hui, avec ce que les Parisiens, en tout cas, pour notre part, ont vécu dans Paris, il semble difficile de dire à un Parisien qui travaille dans Paris, qui met ses enfants à l'école, qu'on ne peut rien faire. Nous, notre volonté, c'est de faire quelque chose le plus efficiemment possible. Et je vous ai dit, aujourd'hui, nous, on produit du froid qui est deux fois moins carboné qu'une solution individuelle. Donc, on dit aux bâtiments qui ne sont pas encore raccordés, au lieu de changer votre groupe froid en toiture, raccordez-vous au réseau, vous aurez accès à un froid qui est beaucoup plus responsable, qui ne participera pas à créer un îlot de chaleur plus important. Et une fois que vous êtes raccordé au réseau, vous l'êtes pour la vie du bâtiment.
6: Et c'est froid comment? Ouais.
14: C'est suffisamment froid
6: Non, mais c'est une vraie question quand même.
14: Non, mais c'est suffisamment froid. Par exemple, les musées qu'on rafraîchit utilisent notre froid pour déshumidifier l'air et avoir une bonne conservation des œuvres.
6: Ouais, bien sûr.
14: Et vous l'avez dit, le Louvre est raccordé, donc on peut dire qu'on a fait nos preuves sur la qualité du froid qu'on livre à nos bâtiments.
6: Pierre ?
15: Alors la géothermie a vraiment un avantage structurel, physique, que j'ai décrit tout à l'heure, et qui nous permet de faire du géocooling.
6: Du géocooling. Alors, cooling pour rafraîchir.
15: Qu'est-ce que c'est que le géocooling? C'est un procédé qui n'est pas thermodynamique. C'est-à-dire, ce n'est pas des pompes à chaleur qui délivrent le froid. Comme je vous ai dit tout à l'heure, on va aller chercher le froid qui est dans le sol et on va le ressortir et le distribuer dans le bâtiment. C'est pour ça que c'est gratuit. C'est-à-dire qu'il n'y a pas de procédé électrique, à part quand même une petite pompe. Pour produire ce froid. Alors, l'honnêteté me guide à dire quand même qu'avec le géocooling, on produit 80% des besoins. Donc, il reste 20% à faire en pack, en pompe à chaleur.
6: On a l'impression qu'il a dit un gros mot, la pompe à chaleur. Ce n'est pas un gros mot, qui plus est dans les experts de l'IMO et au salon de l'immobilier bas carbone.
15: C'est pas du tout un gros mot quand c'est branché sur le sol. Mais là, ça devient un froid actif, avec une petite note d'électricité. Et l'avenir du bâtiment neuf passe par des bâtiments équipés par le géocooling pour respecter la fameuse RE 2020,
6: la réglementation environnementale,
15: sans avoir besoin de transformer le bâtiment en thermos. Structurellement, il sera rafraîchi à 80% de ses besoins, et ceux qui veulent mettent une petite PAC dans leur appartement en plus, déjà prévue dans la conception, pour faire le chemin des 20% qui restent.
6: Messieurs, quand vous avez entendu quand même ce débat sur la clim en France, parce qu'on fait partie des pays les moins équipés, est-ce que vous vous dites qu'il faut dépassionner ce débat et se dire qu'en fait, qu'est-ce qu'on met dans la clim et comment justement on peut finalement tous coexister ensemble, j'ai envie de dire, parce qu'il y a des solutions qui peuvent s'adapter. Vous disiez 80-20, par exemple, de votre côté sur la géothermie. Est-ce que chez Fraîcheur de Paris, on se dit, oui, on a de grandes ambitions, mais on sait qu'on ne pourra pas résoudre tous les problèmes de tout le monde, et donc il faut apprendre à faire avec parfois la clim qu'on a beaucoup décriée ces dernières années. Est-ce qu'elle est si polluante que ça? Est-ce qu'il n'y a que la géothermie?
14: Non, effectivement, de toute façon, vu la passion du débat effectivement, qu'on a eu cet été, déjà on pense qu'il y a de la place pour beaucoup de monde et pour beaucoup de solutions, et prenons les bonnes tant qu'à faire, effectivement, des solutions. Il est difficile demain de dire à un parent qui met son enfant dans une classe à 35 degrés qu'on ne va rien faire.
6: Bien sûr.
14: Et qu'on va conserver les choses telles quelles. Par contre, c'est de le faire de façon intelligente. Et donc, pour les quelques jours dans l'année où il fait très très chaud, il ne s'agit pas, par exemple, de climatiser. Nous, ce qu'on conseille à la ville de Paris, c'est de ne pas climatiser l'école entière, mais de créer une pièce rafraîchie au sein de l'école, un préau, le réfectoire, pour que les 4, 5, 6, et peut-être demain les 10 jours où il fait le plus chaud, aussi chaud, on
16: réfugient les enfants dans ces pièces.
6: Après, vous dites 4, 5, 6, c'était peut-être un peu plus que 4, 5, 6, ou alors c'était peut-être un... Parce que là, véritablement...
16: Ouais, les très grosses intensités, on a eu des jours, on a eu effectivement un peu plus long, mais sur les très grosses intensités où on a dépassé les 37, 38 degrés, je crois que c'est moins d'une dizaine.
6: Oui, mais avec des pièces qui ne se rafraîchissent pas, même quand les températures baissent un peu, mais qui restent quand même à des niveaux...
16: L'inertie thermique, ça c'est le bâti parisien aussi qui est ancien, et donc qui conserve cette inertie, effectivement, et qui a du mal à redescendre en température, effectivement, après.
6: Mais donc, vous êtes obligé effectivement de coexister. Je suis désolée, il y a un bruit intersidéral derrière nous. Mais forcément, il y a du mouvement au Salon de l'Immobilier Bas Carbone. Pierre, de la même manière, je vous pose cette question-là. Est-ce que vous vous dites qu'on va pouvoir mettre de la géothermie partout, ou vous avez conscience qu'en réalité, non, et qu'il va falloir justement essayer de trouver les bons procédés aux bons endroits avec les systèmes adaptés, finalement?
15: Alors déjà, je dirais que confronté à la difficulté, tout le monde est en train de mûrir. C'est-à-dire, on voit bien que cet été, il y a eu des débats politiques, etc. Mais enfin, tout le monde a fait un petit mouvement vers l'autre.
6: Ouais. Hein.
15: Et donc, je pense qu'on est en train de sortir de débats un peu idéologiques, théoriques, pour aller vers des solutions pratiques.
6: Pragmatiques.
15: Voilà. Ouais. Il faut, d'un côté, choisir les solutions efficientes pour réduire l'impact, bien entendu. Et il faut aussi s'adapter, parce que sinon on n'arrivera plus à bosser et à dormir. Donc tout le monde maintenant converge vers quelque chose de raisonnable. Donc ça me donne beaucoup d'optimisme. Et après, c'est sûr qu'il n'y aura pas qu'une seule technologie. Maintenant, moi ce que je dis, c'est que quand même la géoénergie, la géothermie, elle est disponible sur 95% du territoire. Maintenant, elle est financée pour pas que ça coûte un bras en amont. Je vois pas trop ce qui nous arrêterait de... En Suède, ils ont quadruplé leur production géothermique. Ils produisent trois fois plus de géothermie pour un peuple qui est six fois moins important que la France. Donc vous voyez qu'on a de quoi accélérer. Il se trouve que le gouvernement a pris des mesures pour massifier ce marché. Donc, on est très optimiste pour la suite.
6: Et vous aussi, chez Fraîcheur de Paris, on est dans la même... de se dire qu'on pourrait faire encore plus, parce qu'il n'y a pas que la Seine en France, par exemple.
16: Oui, on est
6: persuadé...
16: Non, il n'y a pas que Paris. Alors, effectivement, nous, notre concession est vraiment sur la ville de Paris. Ouais. Maintenant, le groupe actionnaire majoritaire de Fraîcheur de Paris a aussi de grandes ambitions sur le développement des réseaux.
6: Et parce que là, à ce stade, Fraîcheur de Paris, c'est le plus grand réseau de froid urbain de France. Hein,
16: de France et le deuxième d'Europe, effectivement, le dixième du monde. Donc Paris a la chance d'avoir une infrastructure quand même mature maintenant sur cette technologie.
6: Mais c'est reproductible, c'est ça ma question.
16: C'est complètement reproductible. Vous avez pas plus loin que Levallois-Perret, Saint-Denis, des réseaux de froid qui n'ont pas la même taille, bien sûr, mais qui adressent un potentiel qui est vraiment là. Et je pense qu'on est complémentaire de la géothermie. Je ne pourrais pas donner tort à Pierre sur l'intérêt de la géothermie, mais quand vous êtes sur des territoires qui sont aussi denses que ceux-ci, le réseau qui massifie une production à l'endroit et qui la distribue, eh ben, ça paraît être une solution qui est quand même extrêmement pertinente aussi, puisque en plus, chez nos abonnés, nous, on leur demande 5-10 mètres carrés. À 5-10 mètres carrés, ils ont la livraison de froid.
6: Moi, je vous les donne, hein, Julien. Venez mettre un peu de fraîcheur. Merci à tous les deux, vraiment, d'avoir été avec
16: nous.
6: Julien Turzo, directeur commercial chez Fraîcheur de Paris, et également à mes côtés, Pierre Trémolière, président d'Accenta. Merci d'avoir été avec nous dans les experts de l'IMO.
16: Merci beaucoup.
6: Spécial salon de l'immobilier bas carbone au cœur de ce grand palais à Paris. Je vous dis à demain pour cette dernière journée du salon de l'immobilier bas carbone.
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19: Bonjour à tous, ravi de vous retrouver sur BFM Business dans Check-up Santé. La France, c'est le pays qui compte le plus de start-up femtech en Europe, c'est-à-dire de start-up qui travaillent dans le domaine de la santé de la femme. Elle est aussi le premier pays de l'Union à s'être doté d'un fonds d'investissement dédié à l'innovation en santé des femmes. À l'occasion de la Journée internationale d'action pour la santé des femmes, c'est Juliette Moreau, CEO de My S-Life et cofondatrice de Femtech France, qui va nous donner les résultats du baromètre annuel que son association a réalisé. Elle est une de celles qui a le plus œuvré pour la prévention des maladies cardiovasculaires chez la femme, Claire Mounier-Veillé, cardiologue, chef de service au CHU de Lille, qui a cofondé Agir pour le cœur des femmes et qui parcourt la France pour former, informer et soigner. Elle est accompagnée de son cofondateur Thierry Drilon et ils vont nous présenter le livre qu'ils viennent de publier. Il est urgent d'agir et si c'était vous? Pour info, ce livre est gratuit. Enfin, et cela intéresse aussi bien les femmes que les hommes, la vaccination qui reste en France un acte trop peu utilisé. Et pourtant, il y a une entreprise qui agit pour une couverture vaccinale plus efficace, c'est le laboratoire Pfizer, et son directeur médical en charge des vaccins va nous confirmer qu'en se vaccinant, on se protège et on protège les autres. Check-up Santé, c'est parti.
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19: Juliette Moreau, bonjour.
21: Bonjour.
19: Ravi de vous voir dans Check-up Santé. Vous êtes passé par pas mal, vous êtes passé par l'ESSEC, vous êtes passé par la CNAM, qui est le Conservatoire des Arts et Métiers. Vous dirigez la start-up My Ace Life.
21: My Ace Life,
19: oui. Oui, première application, il faut quand même le préciser, première application Femtech référencée dans le catalogue des services numériques Mon Espace de Santé.
21: Tout à fait.
19: Il fallait quand même le dire. Et vous êtes donc la cofondatrice de Femtech France, l'association qui regroupe les entreprises qui travaillent sur la santé de la femme. Alors, pour éviter toute confusion, hein, il s'agit de boîtes qui travaillent dans la santé de la femme et qui ne sont pas obligatoirement dirigées par des femmes. On est d'accord?
21: Tout à fait, oui, c'est quelque chose qui revient souvent. Donc, on est vraiment sur des start-up qui vont innover en santé des femmes.
19: D'accord. Il y a à peu près combien de start-up comme ça de nom dans ce domaine en France?
21: C'est la très bonne nouvelle de ce baromètre. On est aujourd'hui à 200 start-up

0: également des startups. Hein, là, on voit des startups qui commencent à émerger en santé mentale. On y reviendra, comme par exemple la startup Dahlia. Et puis, peut-être, oui, je pense aussi à des startups qui justement diffusent l'ensemble de ces produits, comme Gapian, par exemple.
1: Il faudra évidemment aller sur le site pour voir
0: exactement,
1: toutes ces associations.
0: Tout le monde à venir voir.
1: Alors, évidemment, la santé des femmes, ça ne se résume pas qu'aux maladies autour de la gynéco.
0: Tout à fait. C'est vrai que dans une première approche, quand on pense santé des femmes en grand public, on a tendance à penser d'abord santé gynécologique et hormonale, voire même santé reproductive.
1: Bien sûr.
0: Et c'est d'ailleurs dans ce domaine-là qu'on a commencé à voir émerger les premières femtech, donc les premières startups qui innovaient dans ce domaine-là. Mais de plus en plus, on commence à prendre en compte l'intégralité de la santé des femmes. La santé des femmes, c'est les pathologies ou les moments de vie spécifiquement féminins, mais c'est aussi typiquement les pathologies sur lesquelles on va avoir une plus forte présence des femmes. Je pense par exemple aux maladies neurodégénératives comme l'Alzheimer, le lupus. Et puis c'est aussi les pathologies où on sait qu'il faut avoir une approche différenciée homme-femme, ou en tout cas il peut y avoir des symptômes ou des traitements différenciés.
1: Alors justement, vous venez d'éditer à l'occasion de la Journée internationale d'action pour la santé des femmes, votre baromètre annuel. Est-ce que la santé de la femme, d'une manière caricaturale, est-ce qu'elle est quand même plus prise au sérieux qu'à une époque ou pas?
0: Alors oui, on voit vraiment un vrai changement, et en particulier dans le monde de l'innovation. On est aujourd'hui sur des startups qui ont des tickets moyens d'investissement de 3 millions d'euros, ce qui était loin d'être le cas. Alors, d'accord, on n'atteint pas les niveaux qu'on peut voir sur certaines startups de l'IA aujourd'hui, mais c'est clairement une vraie évolution par rapport à ce qu'on voyait il y a un ou deux ans.
1: Donc quand on lit ce baromètre, ce qui ressort, c'est que vous êtes plutôt optimiste, attentif, perplexe, désespéré, pas désespéré.
0: Alors que pour le coup, ils sont plutôt optimistes. C'est des startups qui projettent de recruter, ce qui, dans le contexte actuel, est assez intéressant. Et c'est des startups qui, en effet, voient l'avenir de manière très positive, puisque 78% des interrogés voyaient le futur de manière très positive.
1: Donc justement, il y a un contexte national, international, qui est un petit peu compliqué. Ça ne gêne pas justement les investissements dans ces entreprises?
0: Alors vraisemblablement, on est confronté aux mêmes contraintes que nos collègues sur ces sujets-là. Par contre, c'est vrai que le contexte géopolitique, même s'il est tendu, donne aussi à la Femtech peut-être un prisme encore plus important sur l'impact social. Je pense en particulier au Canada, qui avait organisé un programme d'internationalisation de ces Femtech, donc des startups Femtech canadiennes, et qui, plutôt que de choisir d'aller voir son voisin, les États-Unis, est venu en France et au Royaume-Uni pour présenter ses startups et les aider à se développer. Je pense que ça, c'est un signal assez fort de ce que peut représenter aussi la Femtech d'un point de vue message politique.
1: Alors, c'est justement, ces investissements que les startups obtiennent dans la Femtech, elles viennent évidemment de France, beaucoup de la BPI, mais pas mal aussi de l'étranger.
0: La moitié des startups indiquent que leurs investisseurs sont internationaux. Alors, c'est intéressant parce que ça prouve qu'il y a un fort niveau d'attractivité. C'est aussi peut-être quelque chose qu'il faut regarder avec attention, parce que si elles vont trop chercher ce type d'investissement-là, on a aussi un risque que l'innovation ne reste pas en France, et des questions de souveraineté.
1: Alors, quand on parle de start-up, on parle de jeunes, évidemment, de jeunes entreprises. Est-ce qu'elles résistent? Est-ce que certaines sont déjà rentables ou pas?
0: Oui, on a plus d'un quart de nos start-up qui aujourd'hui disent avoir atteint un seuil de rentabilité. Et puis, on a aussi, et ça c'est intéressant, parmi l'ensemble des start-up interrogées, on en a sept qui disaient être déjà remboursées par l'assurance maladie. Donc être déjà rentré dans une légitimité et quelque chose qui permet en fait d'accélérer le déploiement de ces outils.
1: On parlait de fonds, on a oublié de parler de la région Île-de-France.
0: Oui, gros soutien de la part de la région Île-de-France qui, en 2025, a annoncé la création du premier fonds Femtech européen. C'est une énorme avancée, dédiée et donc portée en partie par la région et par d'autres acteurs. Et puis la région est en train d'imposer, et lors de du jeudi 28 mai, il y a un certain nombre d'annonces qui ont été faites pour imposer la thématique santé des femmes et innovation et santé des femmes au cœur des politiques de la région Île-de-France.
1: Alors on a parlé donc des start-up d'une manière générale en France, des start-up de la Femtech. Est-ce que justement vous aussi c'est en augmentation?
0: Chez nous, le nombre de startups qui adhèrent, énormément. Et c'est intéressant parce que malgré l'évolution d'un écosystème où on le sait, il y a des startups qui ferment chaque année, et ça, c'est quelle que soit la thématique, on continue d'avoir un nombre croissant de membres, et ça, c'est très, très positif.
1: Donc vous êtes aussi, peut-être aussi, même en rapport aussi avec les autorités, parfois, non?
0: Alors fait vraiment partie en fait aussi de notre action, c'est-à-dire d'avoir une action de plaidoyer, de porter auprès des institutions, auprès de nos élus, l'ensemble

0: des besoins et aussi de cranter en fait la santé des femmes dans l'ensemble de la politique qui est faite en innovation en santé. On est en train de changer de paradigme. Ah ouais. On est en train de repenser la médecine personnalisée. Il faut aussi le repenser au prisme du genre.
1: Donc soutien et porte-parole.
0: Soutien et porte-parole, exactement.
1: Merci beaucoup Juliette Moreau, ravi vous revenez quand vous voulez. On va à présent accueillir Claire Mounier-Veillé et Thierry Drillon.
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1: Claire Mounier-Veillé, bonjour.
3: Bonjour.
1: Thierry Drillon, bonjour.
4: Bonjour.
1: Claire, vous êtes cardiologue, c'est une qualité déjà. Vous êtes chef de service au CHU de Lille. Je raccourcis votre CV, sinon on en a pour un quart d'heure. Vous êtes une des femmes les plus reconnues pour votre combat pour la santé cardiovasculaire de la femme. Vous n'agissez pas, vous battez en permanence et vous parcourez toute la France. On le sait maintenant, les maladies cardiovasculaires chez la femme sont une des premières causes de mortalité. Je sais que c'est 400 décès par jour global et plus de la moitié donc, chez la femme. Claire, il y a encore une franche inégalité dans le diagnostic, la prise en charge, le traitement des maladies cardiovasculaires chez la femme.
3: Alors, on est effectivement dans des préjugés. C'est-à-dire qu'on pense que c'est une maladie d'homme fumeur un peu bedonnant. Et aujourd'hui, on sait qu'on a de plus en plus de femmes jeunes, plus 5% par an de femmes jeunes hospitalisées pour un syndrome coronaire aigu. Donc effectivement, c'est tout l'enjeu de notre fondation, c'est de combattre ces préjugés.
1: D'accord, donc ça avance, mais ça avance quand même.
3: Ça avance.
1: Vous y êtes pour quelque chose.
3: Oui, tout à fait.
1: Ouais. Mais quand je disais donc la prise en charge, le diagnostic, le traitement, il y a encore une grosse différence où
3: il y a une erreur en diagnostic. Parce que les femmes ne pensent pas non plus à décrire exactement leurs symptômes, qui, rappelons-le, sont comparables à ceux des hommes, mais elles ont des signes d'accompagnement beaucoup plus fréquents, et elles vont focaliser sur ces signes d'accompagnement et pas parler de la douleur thoracique. Ou si on prend l'exemple de l'artérite, eh bien, on les traite pour des sciatiques. Donc finalement, c'est cette notion de médecine genrée qu'il faut casser, mais les femmes ont un rôle clé à jouer aussi.
1: Alors vous, Thierry Drillon, donc vous avez un parcours intéressant de businessman, dans le bon sens du terme, on est sur BFM Business, vous êtes passé par, vous avez été CEO de Microsoft, vous avez été CEO de Cisco, vous avez été président de la Chambre de commerce franco-britannique, et vous avez cofondé avec Claire Mounier-Veillé en 2020, vous avez fait un tel travail qu'on a l'impression que votre fondation a 25 ans. L'association donc Agir pour le cœur des femmes, pourquoi vous êtes engagé pour cette fondation ?
4: Alors pour plusieurs raisons. D'abord parce qu'on parle d'une urgence sociétale et médicale. Vous avez rappelé les chiffres et je voudrais juste insister sur ces chiffres-là. De 35-200. 2, c'est le nombre de femmes qui décèdent tous les jours d'un accident de voiture. 35, d'un cancer du sein et 200 d'une maladie cardiovasculaire. Ouais. Donc il y a véritablement urgence. J'ai une femme, j'ai des filles, j'ai des petites filles et je ne veux pas qu'à un moment donné on puisse me dire « Daddy, tu savais et tu n'as rien fait ». Ça, c'est la première chose. La deuxième chose, j'ai eu le grand bonheur d'accompagner, quand j'étais patron de Cisco, Christian Cabrol, et qui m'a sensibilisé au sujet des pathologies cardiovasculaires. Donc c'est véritablement un sujet absolument majeur. Claire l'a dit, il faut combattre ces préjugés. Et de l'autre côté, lorsque vous posez la question, j'allais dire au grand public, il y a un décalage entre les données épidémiologiques et la perception.
1: Alors justement, Claire Mounier-Veillé, quelle est la mission, en quelques mots, d'Agir pour le cœur des femmes ?
3: Alors la mission d'Agir, c'est les 3 A du cœur, alerter. C'est ce que nous faisons avec nos campagnes de prévention, nos réseaux sociaux, qui sont extrêmement actifs. Anticiper, ça va être, pour donner des exemples, c'est monter des campagnes de dépistage sur les territoires avec le bus du cœur des femmes et maintenant la journée du cœur des femmes dans les établissements de soins. Et Thierry en parlera peut-être, la journée du cœur des femmes en entreprise. Et enfin, agir, c'est remettre ces femmes dans des parcours de soins, mais également construire des parcours cardio-gynécologiques avec les professionnels de santé des territoires.
1: Alors Thierry, donc Drillon, il y a un bus, le fameux bus qui parcourt la France.
4: Alors il y a un fameux bus, mais moi je voudrais vous passer un message qui est, on a parlé des chiffres, dans 80% des cas, on peut éviter à ces femmes de rentrer dans la maladie.
1: Bien sûr.
4: Comment ? Par de la prévention positive, bienveillante et efficace. Et c'est ce que nous faisons avec les quelques 6300 professionnels de santé bénévoles que je veux remercier au travers de différentes opérations. Vous avez parlé du bus du cœur des femmes.
1: Oui, parce qu'ils ne sont pas tous dans le bus.
4: Ils ne sont pas tous, mais par contre, on prend des gens du local. Donc 75 villes en 3 ans et demi, 28 000 femmes dépistées. Et sur ces 28 000 femmes dépistées, 90% avait au moins 2 facteurs de risque cardiovasculaire. Deuxième action, la journée du cœur des femmes, Claire en a parlé, on fait rentrer la prévention dans les établissements de soins et les établissements de santé. Et là, il y a 110 établissements à date aujourd'hui. Et le dernier, j'allais dire bébé, qui me tient à cœur, C'est rentrer la prévention dans le monde de l'entreprise avec la joie des femmes en entreprise.
1: Donc vous publiez donc en accès libre, hein, c'est important de dire quand même, c'est un livre gratuit, non, formidable, intitulé donc Il est urgent d'agir et si c'était vous, donc c'est un livre de témoignage, c'est ça?
3: Alors c'est un livre de témoignage, c'est un peu plus de 50 femmes qui ont raconté leur histoire et c'est on estime que c'est une innovation en prévention, c'est-à-dire qu'il n'y a rien de tel que l'enseignement par les preuves, c'est les femmes qui vous décrivent les symptômes qu'elles ont vécu dans leur chair.
1: De leur accident cardiovasculaire.
3: Voilà. Et en fait, les femmes et les hommes qui vont lire ce livre se diront, mais oui, effectivement, moi, ces symptômes-là, je les ai peut-être, et ils vont aller, du coup, faire dépister. Donc ça, c'est...
1: Donc des femmes de tous âges, des femmes de tout niveau social.
3: Ça va de 26 ans à 85 ans. Ouais. Et c'est des femmes qui ont spontanément écrit leur histoire, qui nous écrivent sur nos réseaux, sur notre site internet ou qu'on a rencontré en consultation ou sur les bus. Ouais. Et ces femmes-là, en fait, c'est aussi un acte thérapeutique pour elles. C'est-à-dire que c'est extrêmement compliqué de se reconstruire après l'accident cardiaque. Et le fait de raconter leur histoire, ça leur a permis de passer à une étape suivante, quoi. C'est un testimonial, on va dire.
1: Et beaucoup de femmes, de lectrices qui vont se reconnaître dans la peau de ces femmes.
3: Elles vont se reconnaître et puis surtout, je pense que on a choisi l'accès libre sur le site internet pour que ça soit accessible à tout le monde et qu'il n'y ait pas une question d'argent sur des femmes qui ont choisi bénévolement de s'engager avec nous en témoignant.
4: Peut-être juste par rapport à ce que dit Claire, il faut casser les préjugés. Toutes les femmes sont concernées. Et moi, je retiens de ces 50 femmes formidables, courageuses, qui finalement transmettent leur expérience difficile à toutes les femmes, c'est d'abord la connaissance des symptômes peut sauver des vies, ça c'est la première chose très important, et la deuxième c'est que la vie continue après l'accident cardiovasculaire
1: évidemment.
4: Et notamment autour de tous les sujets de charge mentale qui ont été à la base de ces témoignages et de cette rentrée dans la maladie.
1: Et ce livre doit être lu aussi par les hommes?
3: Ah ben bien sûr, il doit être lu par les hommes, parce que vous savez, vous êtes cardiologue, Fabien, l'appel du SAMU, c'est parfois le mari, le compagnon, fils qui appelle le SAMU pour leur maman.
1: Mais je pense que tous doivent reconnaître les symptômes.
3: Doivent reconnaître les symptômes, mais je pense qu'il y a une constante dans toutes ces histoires, il y a un fil rouge conducteur, il y a d'abord une errance diagnostique. Il y a des femmes dont le diagnostic, notamment celles qui ont des maladies des valves cardiaques, qui ont été diagnostiquées très tardivement, notamment les jeunes. Il y en a une de 27 ans, c'est exactement ça. C'est également des femmes, on voit qu'elles ont un impact majeur de la charge mentale avant l'accident, mais aussi après. Et finalement, on sait que la dépression après l'accident cardiaque va conduire à un risque de récidive dans à peu près 40% des cas. Et 40% de ces femmes étaient dépressives après l'accident coronaire.
1: Parfois de mauvaise observance du traitement.
3: Mauvaise observance, puis surtout on ne les envoie pas en rééducation. Or en rééducation, c'est là qu'on fait le travail psychologique et thérapeutique.
1: Vous soulignez justement l'importance des entreprises dans ce domaine, très rapidement.
4: Bien sûr, les entreprises ont un rôle à jouer. Aujourd'hui, le rôle d'un dirigeant d'entreprise, c'est pas uniquement de créer de la valeur pour l'actionnaire. C'est d'attirer les meilleurs talents, de protéger ses meilleurs talents et d'en prendre soin. Le fameux caring, comme disent les amis anglo-saxons. Et donc la prévention, c'est quelque chose sur lequel nous avons depuis des années énormément de demandes et les entreprises et les dirigeants sont véritablement preneurs en termes d'information, de sensibilisation et de prévention.
1: Pour finir, c'est un fonds de dotation, une fondation.
3: Tout à fait.
1: Donc il faut quand même donner.
3: Exactement, on a besoin de...
1: Donc on va mettre évidemment le lien pour faire des dons.
3: Alors, vous voyez, un dépistage dans le bus du cœur coûte à la Fondation environ 300 euros. Dans la journée du cœur des femmes, 150. J'ai fait l'évaluation au centre des bilans dans mon service. Un bilan formalisé, comme nous le connaissons tous les deux, c'est 700 euros. Et un accident coronaire, c'est presque 10 000 euros. Donc, il n'y a pas photo, il faut se prévenir.
1: Bien sûr.
3: Il faut se dépister.
1: Préciser que les dons ne sont que privés, ne viennent pas pas d'origine publique.
4: Par rapport à ce que
1: vous dites, il reste 5 secondes.
4: Le mot de la fin, la prévention n'est pas une option lorsqu'on parle des maladies cardiovasculaires et la prévention n'est pas un coût, c'est un investissement.
1: Merci beaucoup Claire Mounier-Villiers, merci beaucoup Thierry
3: Lyon. Merci beaucoup.
1: On va à présent accueillir Bruno Vattier qui est directeur médical chargé des vaccins chez Pfizer.
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1: Bruno Vattier, bonjour.
5: Bonjour.
1: Et vous êtes encore cardiologue, c'est pas possible, c'est une innovation.
5: Oui.
1: Vous êtes surtout maintenant directeur de médical chez Pfizer, en charge des vaccins. C'est vrai que l'espérance de vie augmente, les maladies chroniques aussi, avec un surcoût, avec un coût toujours plus important pour notre société. Et je connais quelqu'un qui a dit très justement, le meilleur soin, c'est celui qui n'est pas nécessaire de prodiguer. On va pas citer, c'est Redagia, le président de Pfizer.
5: Vous allez le reconnaître, oui.
1: C'est la plus belle définition de la prévention, c'est ça, non?
5: Absolument, ouais, oui. Alors, si je pense que cette phrase est vraie. Oui. Si on s'intéresse aux vaccins, si on réfléchit 5 secondes, si on utilisait correctement tous les vaccins qui existent, il y a beaucoup de maladies dont on n'entendrait plus parler.
1: C'est vrai, quand on pense à la prévention,
5: d'ailleurs,
1: on passe évidemment
5: certaines d'entre elles.
1: La prévention passe par la vaccination très souvent. Il y a eu des progrès énormes, non?
5: Alors, il y a eu des progrès énormes, mais il continue d'y avoir des progrès. Alors, si on refait un peu l'histoire par chronologie d'âge, oui. D'abord, chez le tout petit, je crois qu'il faut s'enorgueillir qu'en France, la vaccination est certes obligatoire, mais surtout bien organisée. C'est-à-dire qu'il y a 95% des petits qui sont vaccinés dès leur première année de vie contre des maladies. Vous parliez de maladies qu'on a oubliées. Il y a des maladies, la polio, puis personne ne sait ce que c'est. Ouais. Et puis, si on regarde l'évolution du calendrier vaccinal, il a deux choses pour lui. Un, qui va dans le bon sens de la simplification, et que deux, il renforce les zones de protection là où il y avait des patients plus fragiles. Mm-hmm. Donc, si on le résume à l'extrême, je ne vais pas rentrer dans les détails, petit, si on commence par les méningites, méningites, tout le monde sait ce que c'est foudroyant, ça frappe sans discernement les petits, les grands,
1: c'est souvent très
5: des gens qui étaient en pleine santé. Mm-hmm. Et donc, le renforcement vaccinal chez le petit jusqu'à l'âge de 5 ans est une très très bonne chose pour les petits qui n'avaient pas été vaccinés. Il est important que les parents sachent aussi, vous disiez, je suis médecin, je suis aussi père de famille, j'ai deux ados à la maison, donc je me sens très, très personnellement concerné. Mm-hmm. L'élargissement des recommandations vaccinales chez l'adolescent de 11 à 14 ans pour la méningite qu'on dit ACWY, je ne vais pas rentrer dans le détail, c'est extrêmement important parce que ça protège l'enfant, mais ça protège aussi son environnement, donc il protège son grand-père qui, lui, n'est pas vacciné. De la même façon, chez l'adulte, pour les deux méningites qui existent, ACWY et B, de 15 à 26 ans, ça va dans le bon sens des recommandations.
1: Ouais. Malheureusement, ça se complique un peu quand même, c'est vrai que je parle toujours du syndrome Astérix, le français, il n'est pas comme les autres. J'ai l'impression qu'il rechigne un petit peu à se faire vacciner ou pas. Alors, il y a un problème quand même.
5: C'est vrai, tout en étant fou.
1: Même si ça s'améliore.
5: On a cette espèce de réputation d'anti-vax qui est assez démentie par plusieurs chiffres. D'abord, des sondages récents qui montrent que 8 Français sur 10, non pas ont l'intention de se faire vacciner, mais véritablement
1: font
5: confiance au vaccin.
1: Oui, mais entre faire confiance et se vacciner, il y a parfois une marge.
5: Oui. Alors, on a des vaccins qui marchent, des gens qui sont prêts à se faire vacciner, donc il y a un gap. Si on revient sur le calendrier vaccinal et les plus jeunes, par exemple, le papillomavirus, c'est un virus qui est la cause du cancer de col de l'utérus. Pour mémoire, c'est 3000 femmes tous les ans qui se voient dessiner un cancer de l'utérus. Et pour éradiquer cette maladie, il suffirait que tous les garçons et toutes les filles, à l'âge de l'adolescence, soient vaccinés. Aujourd'hui, le constat est mitigé, c'est 6 filles sur 10 sont vaccinées, un garçon sur 2. L'objectif, c'est bien d'avoir une vision, c'est à 80% à l'heure 2030 devrait être vacciné, moyennant quoi on devrait plus voir le cancer de cancer de l'utérus. C'est le cas au Danemark, c'est le cas en Australie, et ça marche. C'est une maladie qui a éradiqué.
1: Il y a aussi un vaccin autour de la grossesse de la femme.
5: Alors, la grossesse, c'est aussi un bon exemple, où, comme quoi il peut y avoir une véritable adhésion dès lors que les objectifs sont clairs. Pour être tout à fait honnête, hein, vous savez, bronchiolite du nourrisson, ça parle à tout le monde. C'est grave, on se souvient des urgences totalement encombrées par des nouveau-nés qui suffoquaient. Donc, il y a deux techniques aujourd'hui. Soit on injecte un anticorps au bébé dès qu'il vient de naître pour le protéger, soit on vaccine en amont la maman qui va sécréter avec amour ces anticorps qu'elle va transmettre à son bébé. Et quand on explique ça aux femmes enceintes, elles sont 65% à dire « moi, je veux être vaccinée ».
1: Alors, quelle est la catégorie de Français qui est le plus quand même, qui est le moins sensible à la vaccination, qu'il faut justement, auquel il faut communiquer le plus possible?
5: Je crois qu'il y a. Alors, d'abord, faut reconnaître que c'est un sujet sociétal. C'est pas une maladie. Enfin, c'est pas un sujet. On dit il y a des malades, il y a des médecins, et on va se les faire se rencontrer. Ils vont s'expliquer. Là, c'est toute la société.
1: C'est vrai que le système de soins est plus centré sur le curatif.
5: Oui,
1: là,
5: c'est vraiment un problème de société. Si je prends un exemple, celui de la ceinture de sécurité, entre le moment où on l'avait dans la voiture ou le moment où on s'est dit je la boucle, c'est un réflexe. Il s'est passé un petit peu de temps.
1: C'est vrai.
5: Donc là, c'est pareil. Donc, faut communiquer. Je ne pense pas qu'il y ait des gens absolument rétifs, à part certains, à la vaccination. Il faut juste prendre le bon canal de communication. Et le bon canal, on ne parle pas de la même façon à un adolescent qui est assez peu consommateur de soins et qui ne va pas souvent sur le médecin généraliste. Mais il faut attraper l'occasion qu'on a, l'occasion d'une aptitude de sport, d'une contraception, pour lancer le sujet. Ouais. Et pareil avec les sujets plus adultes. Pour revenir au sujet plus adulte, dans l'évolution des choses qui vont bien, il y a plusieurs vaccins qui sont aujourd'hui recommandés chez l'adulte. Alors, soit l'adulte à risque, soit le sujet de plus de 65 ans, pour faire simple, parmi lesquels le pneumocoque. Le pneumocoque, c'est une maladie qui donne des pneumonies souvent graves, qui emmène à l'hôpital, parfois au décès, et qui laisse des séquelles. 65 ans, se faire vacciner pour le pneumocoque, c'est assez mémotechnique. Mm-hmm. Et c'est le rôle du médecin, du pharmacien, bien de sûr. Ne rater aucune opportunité d'évoquer le sujet. Ce n'est pas la responsabilité d'un seul professionnel de santé de dire « je vais faire en sorte que ce patient soit vacciné ».
1: Et donc, vous avez entrepris quand même de communiquer tous azimuts, hein, sur tous les médias, sur les réseaux sociaux, c'est ça, non ?
5: Alors,
1: la bonne parole ?
5: Nous, si on revient au basique...
1: Surtout, peut-être, lutter contre les fake news.
5: Oui. C'est peut-être le basique de notre métier, c'est quoi ? C'est d'inventer des vaccins, de les produire, de les distribuer, tout ça dans des conditions de sécurité qui sont rarement égalées, mais ça va au-delà. C'est aussi simplifier la vaccination. Donc, quand on a un vaccin qui est administré dans une seringue auto-administrable, c'est plus facile que de pomper dans un flacon. Quand on a des vaccins qui peuvent être administrés en même temps, ça facilite aussi le schéma vaccinal. Mais il faut aller un petit peu au-delà. Il faut voir le paradoxe. Aujourd'hui, on a des vaccins qui marchent. On a des vaccins qui sont accessibles partout. Il suffit de pousser le port d'une pharmacie, on peut être vacciné. On a la chance inouïe qu'ils soient remboursés. Donc la vaccination est gratuite. Et je le disais avant, 8 Français sur 10 sont OK pour se faire vacciner. Donc il faut aussi les informer. Et moi, en tant que directeur médical, je ne suis pas un inventeur, je suis un directeur médical. En tant que médical, c'est aussi de ma responsabilité que les produits qui sortent de chez nous soient bien utilisés.
1: Évidemment.
5: Et quand on parle de vaccins, ça veut dire que je dois m'assurer, c'est ma responsabilité éthique, que le médecin qui va l'utiliser ou le patient reçoivent l'information dont il a besoin pour prendre une décision qui sera éclairée.
1: Il nous reste 10 secondes. L'avenir des vaccins, c'est dans d'autres domaines ?
5: Pardon ?
1: Le cancer, l'avenir du vaccin dans les années qui viennent, c'est...
5: Alors, l'avenir du vaccin...
1: Très rapidement.
5: Il y a toutes les pandémies qui peuvent nous arriver. On parle d'antivirus aujourd'hui, on va voir ce qui va revenir. Et en tout cas, on a une technique ARN messager qui a été rendue célèbre grâce à la pandémie de Covid et qui peut effectivement servir à la prévention de vaccins. Donc, on revenait à notre phrase de départ. La prévention, c'est la vaccination, mais un petit peu au-delà aussi.
1: Merci beaucoup, Bruno Vattier. Voilà, c'est la fin de cette émission. On se retrouve la semaine prochaine.
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6: Bonjour à tous, je suis ravie de vous retrouver pour cette nouvelle émission BFM Entreprise, l'émission qui plonge au cœur des boîtes tout au long de la semaine. Le lundi, vous le savez, on vous parle de leadership, le mardi des outils RH, le mercredi de croissance et le jeudi de transmission. On est aujourd'hui sur les outils RH et cette question, comment les fonctions support sont-elles impactées par l'intelligence artificielle ? Quelles conséquences sur les compétences des collaborateurs ? On va répondre à ces questions et aux vôtres avec mes invités, Cyril Cuenot-Magic, Managing Partner, directeur RH et transformation chez SIA. Je vais y arriver. Bonjour Cyril. À vos côtés, Boutena Burkel, fondatrice du cabinet de conseil d'Helper et auteur. Bonjour Boutena. Et notre juriste Malik Douaoui, associé au cabinet d'avocats Deloitte. Bonjour Malik.
7: Bonjour Franck.
6: Ravi de vous retrouver. BFM Entreprise, les outils RH. C'est parti.
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6: Posons-nous la question directement. En quoi, nous demande Robert, l'intelligence artificielle transforme-t-elle aujourd'hui les fonctions support dans les entreprises ? On rappelle déjà ce que c'est que les fonctions support, Cyril.
8: Alors oui, c'est l'ensemble des fonctions qui sont en appui des activités cœur d'une entreprise, avec un rôle de conseil, un rôle d'exécution d'un certain nombre de tâches au bénéfice de l'activité centrale de l'entreprise.
6: Donc on peut dire que effectivement, elles sont même peut-être les premières à être impactées dans l'entreprise par le développement de l'intelligence artificielle.
8: En tout cas, elles le sont de manière très significative, avec une restructuration en profondeur. Et ces fonctions qui ont été longtemps perçues comme des fonctions plus administratives deviennent avec l'IA des fonctions à plus forte valeur ajoutée où on y trouvera des éléments de conseil, d'aide à la décision et finalement, bien évidemment, une augmentation de la performance.
6: C'est l'idée, évidemment, que l'IA nous débarrasse finalement, de ce qui n'est pas intéressant, des missions à faible valeur ajoutée, Boutena.
0: C'est très intéressant comme métier, les fonctions support. Ouais. Même au cœur de porter, en fait, le savoir et la production, l'opérationnel. Mais par contre, la particularité, c'est que c'est des savoirs qui sont encyclopédiques. Donc, on a dedans les RH, la finance, parfois du marketing, si ce n'est pas au cœur de l'opérationnel. Et on va considérer qu'on peut les déléguer. Enfin, parce que d'une certaine manière, les LLM, l'IA générative, vont encapsuler tout le savoir encyclopédique. Et les fonctions support ont été préservées jusque-là par la numérisation d'une certaine manière. Et sont aussi un peu, on va dire, les parents pauvres sur lesquels on n'a pas vraiment investi en matière de digitalisation. Donc aujourd'hui, on se retrouve avec des pressions sur la rentabilité. Après avoir externalisé en Roumanie, au Mexique, des centres de services ou des centres de compétences centralisés, qu'aujourd'hui, en fait, on a besoin d'aller encore plus loin. Et oui, à ce moment-là, les IA sont intéressantes.
6: Il y a le juridique dans les fonctions support. Évidemment, Malik, il y a Vanessa qui nous demande quel impact l'IA a typiquement sur les professions juridiques et le métier d'avocat en particulier. Moi, je ne vous cache pas que quand on a commencé à parler sur cette chaîne d'intelligence artificielle, le premier métier auquel j'ai pensé, c'est le vôtre.
4: Mais vous avez raison, Sandra. Et je pense que beaucoup d'avocats sont à la fois sans doute inquiets de l'arrivée de l'IA, et confiant aussi dans leur capacité à s'adapter à l'IA et surtout à tirer parti de l'IA. Parce qu'on l'a dit clairement sur les fonctions support qui, effectivement, traditionnellement, pour moi, souffrent d'un déficit d'image. Et c'est pour eux l'opportunité de montrer qu'elles sont efficaces et au service des autres fonctions. Et pour en revenir aux professions juridiques, j'allais dire que l'IA, c'est, et c'est pas seulement vrai en réalité des professions juridiques, parce que je pense que c'est vrai de toutes les activités, y compris les activités de recherche d'ailleurs, en maths, en biologie, ça bouleverse réellement la méthodologie de recherche. Pour les professions juridiques, c'est un impact qui est de mon point de vue absolument majeur, même si, il faut le garder en tête, on assiste à une montée en charge progressive de l'IA. Donc là, c'est juste l'IA à ses premiers balbutiements. Et on voit déjà que les premiers balbutiements transforment la profession juridique. En deux mots, j'allais dire, pour faire court, pour moi, l'IA, c'est aujourd'hui un super assistant juridique. Mm-hmm. C'est un super assistant juridique parce que d'abord, c'est un outil de recherche documentaire. Donc, qui accroît votre efficacité dans la recherche. On va beaucoup plus vite et on trouve beaucoup plus de choses. C'est un outil aussi de production. On va se servir de l'IA pour faire un contrat, pour faire des lettres. On peut servir de l'IA aussi pour comparer des documents. L'exemple typique, par exemple, pour ne parler que du droit du travail, c'est que vous avez deux conventions collectives différentes qui sont très longues, et grâce à l'IA, à Claude ou à d'autres, vous allez procéder à un benchmark, à une comparaison, thème par thème, des deux conventions collectives. C'est aussi un outil qui va vous permettre, et ça on l'utilise beaucoup, de détecter certaines anomalies. On le voit clairement, par exemple, l'IA, je disais tout à l'heure, c'est un outil de production, on produit dans toutes les langues, en particulier en anglais. Donc moi, je vois que le niveau de l'anglais monte dramatiquement dans nos entreprises. Ce n'est pas l'effet de la qualification des individus.
6: Non.
4: C'est l'effet de l'utilisation massive de l'IA.
6: Oui, effectivement.
4: Donc l'IA change beaucoup les choses.
6: Ça change les choses. C'est presque, comme vous le dites, comme on est encore à un stade précoce de sa prise en main, finalement, on ne sait pas encore ce que ça va donner. C'est un peu ce que nous allons en faire, nous, à travers les entreprises. Il y a Patricia qui vous demande, Cyril, peut-on parler d'une véritable révolution de ces fonctions support ou plutôt d'une accélération, justement, de leur transformation digitale?
8: Alors, c'est probablement une rupture dans la continuité dans la prolongation de la transformation digitale qui est lancée depuis des années avec tous les mouvements relatifs à l'automatisation d'un certain nombre de tâches, la capacité à bénéficier de systèmes d'information puissants. Mais là, on va aller beaucoup plus fort, mais surtout beaucoup plus vite.
6: Oui.
8: Quand on a mis 7 ans pour mettre en place Internet, on voit que les grands moteurs les LLM peuvent bénéficier d'un nombre d'adhérents, plusieurs centaines de millions en quelques jours. Ça montre bien aujourd'hui cette évolution dans le rythme. Et donc oui, il y a une forme d'accélération, mais il y a aussi une rupture mesure qui est plus qualitative avec le type de tâches qui sont concernées. Avant l'IA, on va dire l'automatisation s'adressait à des tâches relativement simples. Aujourd'hui, l'IA attaque des tâches où il y a une sensibilité cognitive assez forte, où on va avoir des logiques de raisonnement assez poussées. Mmh. Et donc, ça amène finalement à repenser ces fonctions support d'une approche d'exécution à une approche où on va être plus dans l'aide, enfin la préparation, l'aide et la prise de décision.
6: Oui, l'humain va être là. Boutena.
7: Oui, et ce qui est intéressant, c'est que jusque-là, en fait, les grandes entreprises en particulier utilisaient des licences Microsoft, Pilot, pour ne pas les citer de manière spécifique, mais c'est on va dire, l'architecture de base, le système d'exploitation pour beaucoup d'entreprises, de grandes entreprises, et elles ont été déçues. Quand elles ont commencé à prendre quelques licences Pilot, elles se sont rendues compte que le résultat n'était pas si incroyable, mais surtout parce que les données sur lesquelles elles ont entraîné localement n'étaient pas d'une très bonne qualité. Et ce qui s'est passé, c'est qu'aujourd'hui, avec Anthropic, Claude a sorti même des business cases très spécifiques, fonctionnels, donc spécialisés dans le juridique, spécialisés dans la comptabilité, spécialisés dans le design et le marketing. Donc là, on est passé à un niveau de sophistication et de rendu qui est bien meilleur que celui qu'on a eu il y a quelques mois.
6: Cyril ?
8: Voilà, et pour autant, le sujet de la donnée est complètement oui. structurant. C'est-à-dire que déployer une IA aujourd'hui pour une fonction support sans avoir fait ce travail préalable de fiabilisation, de nettoyage des oui. données, c'est déployer quelque chose plus rapidement, mais qui ne sera pas fiable. Donc il y a d'énormes chantiers préparatoires à des déploiements d'IA sécurisés et maîtrisés.
6: Et il ne faut pas le faire n'importe comment, Malik.
4: Peut-être juste pour compléter les explications, Cyril, révolution ou pas, je pense que c'est une vraie révolution. Et je pense que l'analogie qui a été faite tout à l'heure par Cyril avec, j'allais dire, Internet est une excellente analogie avec les réserves qu'il a commencé à esquisser. Et je rejoins complètement Cyril. Mm-hmm. C'est que ça va beaucoup plus vite. Ça va beaucoup plus vite qu'Internet. Cyril rappelait tout à l'heure, c'est plusieurs années avant qu'on ait le déploiement, j'allais dire, d'Internet complet.
6: Et c'est là quel danger. C'est là quel danger.
4: Absolument. Alors, à la fois un danger, vous savez, c'est à la fois danger et opportunité. C'est aussi une chance pour certains, même si, alors là, on peut faire aussi de l'IA une sorte de dystopie. On pense tout le monde, par exemple, à 2001, l'Odyssée de l'espace, le fameux HAL qui prend le contrôle du vaisseau spatial, ou même Terminator. Terminator, le jugement dernier, c'est la fin des hommes. Et donc, c'est la machine qui contrôle l'homme. Ça, on peut faire aussi cette dystopie-là. Même si, et d'ailleurs, on en parlait tout à l'heure hors plateau avec Magnifica Humanitas, donc la magnifique humanité qui est la première encyclique du pape Léon XIV, ou qui dit clairement, j'allais dire, que l'IA est une révolution anthropologique, donc qui va replacer, j'allais dire, le rôle de l'homme dans la société.
6: Justement, Florence nous demande, est-ce possible de gagner en qualité de travail, Boutena, plutôt que de passer ses journées à corriger l'IA ? Parce que, en fait, c'est ça qui va se passer. L'IA va donner ce qu'on va en faire, c'est ce que je disais tout à l'heure. Donc, il y a des endroits, ça va bien se passer, d'autres, beaucoup moins.
7: Ben en fait, ça dépend de l'architecture avec laquelle on va penser l'organisation. Et si on veut penser l'organisation IA native ou IA compatible, comme ce qu'on a fait sur le digital, ça ne va pas fonctionner. Si on veut mettre l'IA en début de chaîne et c'est elle qui va répartir le travail à l'humain en lui disant quoi corriger, ça ne va pas être sympa.
6: Ça va peut-être être ça dans un premier temps.
7: Oui, mais on peut réfléchir autrement. C'est-à-dire que typiquement, on a des exemples avec des entreprises, des services numériques où en fait, les développeurs donnent des choses à l'IA. Donc, je caricature complètement. Il y a des artefacts, il y a des skills. Donc, c'est les termes utilisés entre autres par Anthropic. Donc, on va dire ce que vous savez, ce que vous devez savoir et comment les exécuter. Mmh. Si je caricature, à l'excès. Mais la question, c'est qui les donne. Donc, c'est là, l'humain, et ensuite, qui le fait, c'est l'IA. Mais après, il faut encore corriger à plusieurs reprises. Et ensuite, il faut savoir qu'il y a des agents IA, et là, ça va aller beaucoup plus loin, beaucoup plus rapidement sur certaines activités.
6: Tout à l'heure, vous parliez du travail préparatoire qu'il allait falloir faire dans chaque entreprise pour justement correctement nourrir l'IA, en donner juste. Est-ce que ces entreprises, les entreprises, ont conscience de ça ?
8: Elles commencent à avoir conscience de ça et il y a deux typologies d'entreprises. Les entreprises qui prennent les devants et qui tout de suite commencent à structurer une forme de gouvernance de ces sujets IA, une gouvernance qui se positionne au plus haut niveau et qui réfléchit sur les modèles d'organisation IA. C'est-à-dire après la déferlante ou pour gérer la déferlante de l'IA, comment repenser mon entreprise dans son organisation, dans son fonctionnement. Et c'est probablement ça qui va faire que ça marchera. C'est ça qui fera aussi que les collaborateurs, les managers, les décideurs vont s'embarquer, vont se positionner par rapport à ces sujets IA. Et c'est probablement ça qui va permettre aussi de mesurer l'efficacité de ces déploiements IA. Alors aujourd'hui, avec des approches qui sont encore très orientées POC, hein, Proof of Concept ou expérimentation, hein, qui sont des activités, on va dire, un petit peu unitaires, nous, on est convaincus qu'elles doivent s'inscrire dans une réflexion d'ensemble de l'entreprise, dans le cadre d'une trajectoire qui n'est pas l'enchaînement hein, d'initiatives, l'enchaînement de déploiements, mais bien repenser l'entreprise autrement.
6: Il y a un travail dantesque dans les entreprises. Effectivement, on ne va pas pouvoir mettre un peu d'IA par-ci, un peu d'IA par-là, sans repenser toutes les strates, Malik.
4: Non, mais complètement d'accord. Là encore, pour compléter les propos de Cyril avec lesquels je suis complètement d'accord, c'est qu'aujourd'hui, il n'y a pas une grande entreprise qui ne se préoccupe pas de l'IA. C'est un sujet de discussion de tous les conseils d'administration et de tous les COMEX, tous les comités de direction. Donc, tout le monde s'intéresse à l'IA. Et je pense qu'en réalité, la plupart des entreprises ne savent pas encore par quel bout prendre l'IA. Elles voient dans l'IA d'abord une chance de gagner en rentabilité, gagner en efficacité. Et la première question qui se pose aux entreprises, c'est quels outils ? Alors, on commence par acheter des licences, en particulier Copilot. Donc ça, c'est facile. Et après, il faut évidemment former les collaborateurs. Et qu'est-ce qu'on peut faire des outils ? C'est le vrai sujet. Et vous lisiez tout à l'heure, Sandra, la question qui se pose fondamentalement, c'est que tous les métiers, en particulier fonctions support, sont impactés par l'IA. La vraie question, c'est comment c'est impacté ? Quelles sont les tâches qui reviennent à la machine et à l'IA ? Et quelles sont les tâches qui reviennent à l'homme ? Et on le voit clairement, par exemple, dans les fonctions HR aujourd'hui, et en particulier dans le recrutement. Beaucoup d'entreprises se servent des outils IA pour trier les CV.
6: Oui.
4: Pour trier les CV ou faire les PV. C'est-à-dire quand j'ai un PV d'interview, un procès verbal d'interview, eh bien c'est souvent l'IA qui va me permettre de le construire. Et parfois même, il y a du tri aussi pour choisir quel est le candidat qui va être choisi finalement. L'intervention humaine, c'est l'interview. C'est l'interview et donc le subjectif qui va avec ça. Mais donc, il y a un vrai sujet sur quelle répartition des rôles. Qu'est-ce qui revient à l'IA et qu'est-ce qui revient à l'homme ?
6: Et encore, l'IA, on en parle souvent dans cette émission en matière de recrutement, justement. Mais ne serait-ce que sans parler de recrutement et d'arrivée d'éléments extérieurs, comment on s'organise, même ne serait-ce qu'avec la masse salariale qu'on a déjà là, comment on organise les activités, nous demande Mehdi, pour intégrer justement l'IA correctement dans l'entreprise.
7: En fait, ici, il n'y a pas une adhésion des équipes en matière de projet. Ça va échouer, même ils vont saboter pour des raisons simples. On leur explique toute la journée qu'ils vont être remplacés. Il y a eu des cas récemment aux États-Unis où les étudiants ont hué des grands dirigeants venus leur raconter que l'IA était une révolution géniale pour eux. Donc aujourd'hui, il y a une crise existentielle mainstream sur ce que va faire l'IA dans le travail. Donc il faut arriver à rassurer. Il faut arriver aussi à expliquer, ce qui est très difficile aujourd'hui parce qu'on a l'impression d'une boîte noire. Donc il faut arriver même à rentrer dans ce que veut dire une IA, faire des formations techniques. Mais le problème, c'est que ça va très vite. Donc il faut apprendre, expérimenter et très vite. Et arriver à un deal, moi j'appelle ça même le new deal du travail, qualité de vie au travail, intérêt du travail réel. Autrement, ça va échouer.
6: C'est ça que ça va changer, c'est tout ce que ça va changer. C'est l'intérieur de l'entreprise, c'est comment on considère le travail, Cyril, c'est général.
8: Alors c'est général et il va falloir investir sur cette dimension humaine dans un premier temps l'acculturation. Et on voit qu'aujourd'hui, on n'est pas tout à fait au même niveau dans les entreprises. Cette acculturation, c'est j'ai compris ce qu'était l'IA, j'ai compris ce que pouvait apporter l'IA et je suis capable de formuler des instructions, le prompting à peu près clair. Voilà. On voit bien qu'il y a ce deuxième niveau qui sera les compétences métiers augmentées où là je vais être en capacité d'avoir une analyse critique. Je vais être capable de challenger l'IA parce que l'IA va générer, dans certains cas, des horreurs.
6: Oui.
8: Et notamment sur une dimension juridique, comme évoqué Amélie tout à l'heure, la capacité à vérifier qu'on sort d'un contrat correspond bien à ce qu'on attend du contenu de ce contrat. Et puis la troisième dimension, ce sera vraiment les compétences augmentées, c'est-à-dire la capacité à être dans des logiques de décision, la capacité de se mettre dans une logique de conseil, de conseil à très forte valeur ajoutée, et le tout en ayant tous les éléments pour structurer ces programmes d'apprentissage où il va falloir, et c'est ça le paradoxe, apprendre et désapprendre. Ça va tellement vite que, sur la base d'une technologie aujourd'hui qui apporte une valeur qui est structurante, demain, elle sera peut-être complètement obsolète. Ou une manière d'approcher la logique algorithmique actuellement qui sera totalement différente de celle de demain.
6: Il y a un très gros travail de, comment dire, les entreprises vont devoir effectivement, comme vous le disiez, rassurer leurs collaborateurs. Et c'est vrai que c'est peut-être pas forcément une bonne chose de leur dire « formez-vous à l'IA », mais plutôt à l'entreprise de dire « dans notre entreprise ». Typiquement, nous aurons besoin de ça, nous allons te former à ça et tu seras, dans le cadre de cette entreprise, après parfaitement apte à te, finalement te couler dans ce nouveau poste.
8: Oui, il faudra gérer les trois peurs, hein, la peur de la perte de l'emploi,
6: oui.
8: La peur de ne pas savoir utiliser l'IA et la peur de ne pas être en capacité de monter en expertise sur les sujets de l'IA.
6: Justement, il y a Victor qui vous demande, Malik, le salarié peut-il s'opposer à l'introduction de l'IA dans son entreprise ?
9: Ça, c'est une bonne question. Alors, j'allais dire d'abord, dans une entreprise, on vit dans un monde capitaliste. Hein. Il ne faut pas l'oublier. Ce qui veut donc dire que c'est l'employeur qui décide. Et que le pouvoir de résistance, j'allais dire, du salarié, il est forcément limité. C'est-à-dire que du côté du salarié, le principal bouclier, pour moi, c'est le contrat de travail. Et donc, l'employeur ne peut pas imposer une modification du contrat de travail au salarié. Or, on voit bien, on l'a dit, qu'il faut embarquer les salariés, et que, comme l'a rappelé tout à l'heure Cyril, le salarié peut avoir peur de l'IA, ne serait-ce que parce que l'IA peut le tuer. D'autant plus qu'il y a beaucoup d'études qui circulent, en disant l'IA va détruire des emplois. On l'a vu aux États-Unis, il y a une étude qui annonce qu'il y a près de 50 000 emplois qui ont été détruits depuis 2026. Il y a une étude très récente de la COFAS qui nous dit à horizon 5 ans, c'est 16% des emplois en France qui sont menacés, en particulier les fonctions support, en particulier les fonctions juridiques. Donc il y a une vraie peur, j'allais dire, existentielle de disparaître à cause de l'IA. Et donc, évidemment, le salarié pourrait dire, écoutez, si vous modifiez mon contrat de manière telle que vous modifiez mes responsabilités, au fond, mes responsabilités disparaissent parce qu'elles sont mangées par l'IA. Là, c'est une modification de mon contrat. Et le salarié peut dire stop. C'est pas encore. C'est stop, on arrête là. Le stop, mais ça veut dire le licenciement possible du salarié, avec l'obligation pour l'employeur, évidemment, de justifier ce licenciement pour motif économique. Mais avant d'en arriver là, je pense que la première obligation de l'employeur, c'est de former ses collaborateurs.
6: Rassurer.
9: Former ses collaborateurs à l'utilisation de l'IA. Parce que l'IA, ça doit d'abord être un outil positif et pas un outil de destruction de valeur dans les entreprises. N'empêche qu'à mon avis, l'IA avait créé de fortes inégalités entre les entreprises qui utilisent l'IA parce qu'il faut se payer les licences. Aujourd'hui, c'est le coût d'une licence. Mais peut-être que aujourd'hui, on sait bien que toutes les entreprises qui développent l'IA sont des entreprises qui perdent des milliards. Or, ce sont des entreprises qui, en même temps, investissent des milliards pour développer l'IA. Donc il faut qu'à la fin, le modèle soit rentable. Et pour qu'il soit rentable, peut-être que ça ne va pas être le coût forfaitaire d'une licence, mais à chaque prompt, à chaque demande que vous ferez, vous devrez payer. On sait que ChatGPT, selon la version qu'on utilise, on peut payer au prompt. Et là, c'est beaucoup plus rentable pour un fournisseur d'IA de faire payer au prompt plutôt que de vous donner forfaitairement droit à l'utilisation de l'IA.
7: Il y a des comparaisons récentes comme quoi payer des tokens, donc les jetons, ce fait-là a été supérieur que de payer une masse salariale. Parce que pour certaines entreprises, la consommation de tokens a été tellement élevée que ça a dépassé le coût du travail. Mmh. En parallèle, vous avez ce matin, le fondateur, donc Sam Altman, qui dit qu'on est peut-être allé trop loin dans l'histoire des licenciements RH et que c'est peut-être pas comme ça que ça va se passer. Donc, eux-mêmes commencent à comprendre que s'ils continuent à justifier certains licenciements, comme ce qui s'est passé dans une grande entreprise américaine récemment, de dire qu'ils licencient parce que l'humain est inapte à se former à l'IA, c'est dangereux pour la suite des affaires.
6: Oui.
7: Donc c'est là où il faut arriver à un dialogue, à une forme de consensus quelque part, pour financer aussi les investissements et les capex qui sont quand même assez considérables.
6: Bon, ce qui est intéressant, c'est que vous parlez beaucoup des États-Unis et c'est souvent en matière de licenciements brutaux qu'on choisit cet exemple. Oui, mais heureusement, le droit français quand même protège davantage les salariés. Les entreprises agissent pas de la même façon et les délais ne sont pas les mêmes. Donc heureusement, en France, ça ne se passe pas exactement de la même façon. Il y a François qui nous demande, pour continuer ce que vous disiez tout à l'heure, Cyril. Quelles nouvelles compétences les collaborateurs des fonctions support vont-ils devoir développer justement à cette ère où l'IA va prendre de la place?
8: Alors, les premières compétences, hein, ce sont les compétences IA. Il va falloir, ce qu'on disait tout à l'heure...
6: Vous n'en démordez pas, il va falloir y aller quoi qu'il arrive.
8: Il va falloir maîtriser, il va falloir comprendre, il va falloir utiliser. Ensuite, il y a des compétences qui seront des compétences préparatoires aux éléments de décision, c'est-à-dire passer de l'exécution à des tâches plus de décision et des tâches qui vont intégrer des éléments d'orientation, des éléments de conseil, des éléments d'analyse plus poussés. Hein, entre un contrôleur de gestion qui va produire son tableau de bord et capable d'expliquer pour amener à une prise de décision, l'approche est complètement différente. Donc, on voit bien en fait le repositionnement en fait de ces acteurs de fonction support comme partenaires un peu plus stratégiques d'entreprise. Mmh. Alors, c'est plutôt une bonne nouvelle parce que ça va valoriser davantage ces fonctions support. Bon, la mauvaise nouvelle, c'est que ça va quand même faire quelques dégâts. Hein, donc, il va falloir aussi, pour les entreprises, être en capacité de réorienter un certain nombre de profils tout en ne désossant pas totalement des fonctions qui aujourd'hui tiennent aussi hein, par cette valeur humaine, par cette composante humaine. Vous parliez des RH tout à l'heure. Si une fonction RH, il y a une majorité d'automatisation, ça va être difficile d'avoir des accompagnements humains dans les entreprises.
6: Bon, ce sera jamais de toute façon tout blanc ou tout noir. Il y a Lydia qui demande, l'employeur peut-il valablement supprimer des emplois parce qu'il introduit l'IA dans son entreprise? Ça va peut-être pas être si simple que ça, Malik. C'est peut-être justement ça. Il va falloir une partie de la masse salariale la réorienter, la reformer. Quoi qu'il arrive, ça va demander une vraie réflexion de la part des entreprises.
9: Absolument. Juste pour rebondir sur les propos de Cyril, avant de répondre directement à la question de l'auditeur, j'allais dire qu'il y a forcément effectivement un impact important pour toutes les entreprises, pour toutes les activités, pour les salariés. Et je pense que typiquement, de mon point de vue, l'IA va affaiblir les plus faibles et renforcer les plus forts. C'est-à-dire que où on se révèle plus fort d'une certaine manière de l'IA parce qu'on a des qualités que l'IA n'a pas, et la principale qualité que l'homme a et que l'IA n'a pas, c'est réfléchir. L'IA ne pense pas. L'IA fonctionne selon un mode probabiliste. Donc, elle ne pense pas l'IA. Mmh. C'est la raison pour laquelle elle peut avoir des hallucinations où elle raconte, disons-le clairement, des conneries. Mmh. Parce que c'est des hallucinations. Donc, elle ne pense pas. L'homme, lui, pense. Donc, c'est toute la différence. Donc, ceux qui arriveront à penser et à prendre du recul sur ce qu'ils font, ceux-là vont s'en sortir, les autres s'en sortiront pas. Juste un exemple, par exemple, si on est avocat ou si on est juriste, l'IA sait beaucoup plus de choses que je n'en sais. Et donc l'IA est capable, grâce à la base de données qu'elle a, et là c'est toute la question, c'est à quel point sa base de données est solide, mais si on prend des bases de données juridiques, ce sont des bases de données solides. Et donc elle peut puiser dans ces bases de données et sortir une décision que moi je ne connais pas. En revanche, je pense que je serais mieux placé que l'IA pour dire si la décision est applicable au cas d'espèce, pourquoi la décision a été prise, dans quel contexte a été prise et quelle stratégie déterminée avec le client. Absolument. Et pour en revenir à votre question, très clairement, l'introduction de nouvelles technologies, c'est un motif économique de licenciement possible. Oui. Jusqu'à présent, l'introduction de nouvelles technologies n'était quasi jamais invoquée pour justifier des licenciements. On parlait de difficultés économiques, on parlait de sauvegarde de la compétitivité, mais on ne parlait pas d'introduction de l'IA. Juste pour finir sur le sujet, l'IA ne s'introduit pas toute seule, elle ne tombe pas du ciel. Derrière l'introduction de l'IA, il y a d'abord une décision humaine. Ouais. Donc on ne peut pas dire, j'ai introduit l'IA, t'es viré, on te coupe la tête. Non, tu as décidé d'introduire l'IA, et en introduisant l'IA, tu as décidé de me faire remplacer par l'IA. Donc il y a d'abord une décision humaine derrière chaque licenciement ou derrière l'introduction de l'IA.
6: On verra ce que ça donne effectivement dans les entreprises. On n'a pas fini d'en parler. Merci messieurs, dames. Cyril Queneau, Managing Partner, directeur RH et transformation chez SIA. Boutena Burkel, fondatrice du cabinet de conseil The Helper et auteur. Et Malik Douaoui, associé au cabinet d'avocats Deloitte. Merci à tous les trois d'être venus dans cette émission. Les outils RH à retrouver à 12h30. Et bien sûr en podcast et en replay sur notre appli et notre site. Très bonne journée à vous.
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11: Bonjour à tous, bienvenue dans la semaine de Culturia. Comme chaque week-end, on vous fait un petit résumé du meilleur de l'actualité intelligence artificielle de ces derniers jours. Et en cette période de rentrée, on se pose cette question, est-ce que vous utilisez vraiment le plein potentiel de Claude, de ChatGPT, de Gemini? Probablement pas, moi non plus d'ailleurs, mais on peut essayer de s'améliorer. Je vais essayer en toute modestie de vous donner quelques conseils.
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12: Bonjour Anthony.
13: Bonjour.
12: Et en cette semaine où pour beaucoup c'est l'heure du retour au bureau, vous nous proposez de passer à la vitesse supérieure avec l'intelligence artificielle. Utiliser ChatGPT ou Claude simplement pour poser des questions ou résumer un document, vous nous dites c'est dépassé.
11: Ah oui, c'est un peu comme utiliser une Ferrari pour aller chercher le pain. C'est-à-dire, ça peut servir à ça, mais c'est une sous-utilisation de la ressource, on va le dire comme ça. Alors quand je dis accélérer ou passer à la vitesse supérieure, ça veut dire quoi? Ça veut dire déléguer réellement une partie de son boulot à l'intelligence artificielle. Ça veut dire automatiser des tâches. Alors, on peut distinguer plusieurs niveaux. Le premier niveau, c'est déjà, si c'est pas déjà fait chez vous, eh bien de brancher les grands modèles d'IA que vous utilisez, ChatGPT, Claude, Gemini, à une partie de votre environnement de travail. Par exemple, si vous bossez sur Google, c'est assez facile. Gemini, maintenant, peut se connecter, si vous lui donnez l'autorisation, à votre boîte mail, à Gmail, à votre cloud, à votre agenda. Et donc, si vous rentrez de vacances, vous avez 650 mails non lus, vous allez juste demander à l'IA « qu'est-ce que j'ai raté ?» Et l'IA va aller farfouiller dans vos mails, va vous dire « voilà, ça c'est le mail le plus important. Ah, je vois dans ton agenda que tu as un rendez-vous client à 14h, je vais aller te chercher tous les documents que vous étiez échangés dans ton drive et puis je vais te faire un petit briefing. » Et ça, ça permet évidemment de gagner du temps. Ça, c'est la première étape. La deuxième étape, c'est carrément de laisser l'IA faire des trucs à votre place. Par exemple, répondre à vos mails. Il y a une fonctionnalité qui a été lancée par Anthropic il y a quelques jours où Claude va se connecter à votre Gmail et vous allez pouvoir lui donner l'autorisation de répondre aux mails à votre place. Alors, avec ou sans votre validation d'ailleurs, ça dépend du niveau de confiance que vous avez dans l'IA. Soit elle va vous dire, bon bah voilà, ce mail-là, je vais répondre ça, ce mail-là, je vais répondre ça. Ou alors carrément, vous dites, non, je te fais confiance, et l'IA va carrément répondre à vos mails à votre place.
12: Mais il s'inspire un peu de ce qu'il a vu dans la boîte mail.
11: Bien sûr, il s'inspire de ce que vous avez fait, de votre style, de vos échanges précédents. Et puis s'il y a un doute, évidemment, il vous pose la question et vous pouvez tout ajuster, hein, évidemment. Alors la dernière étape, c'est une fonctionnalité qui a été lancée par OpenAI il y a quelques jours, pas encore en France, ça s'appelle Computer History. Là, carrément, l'IA va analyser tout ce que vous faites sur votre ordinateur et elle va... Ben, par exemple, détecter que tous les vendredis soirs, vous envoyez à votre manager un report avec un tableau Excel dans lequel vous avez récupéré des chiffres de vente. Et donc, elle dit, voilà, là, je vois que tu fais ça, donc je vais en faire une routine et je vais l'automatiser, je vais le faire à ta place, si tu veux. Donc, elle va analyser votre travail, elle va vous proposer des tâches qu'elle peut automatiser elle-même. Tout ça, quand on le met bout à bout, ben, ça fait gagner du temps.
12: Ouais, ben, ça veut dire qu'il faut quand même faire sacrément confiance à l'IA, parce que si elle répond n'importe quoi au manager, par exemple, ben, ça fait quand même un peu mauvais genre.
11: Oui, c'est ça. Alors, je pense que ça va devenir la nouvelle excuse, c'est pas moi, c'est la faute à l'IA, et ça va créer forcément, s'il y a de plus en plus d'automatisation, de plus en plus de couacs, ça c'est une certitude, et c'est pour ça que mon conseil, ce serait d'y aller progressivement. Évidemment, c'est d'abord de confier des tâches très peu sensibles, de voir comment ça fonctionne, et puis au fur et à mesure, de lui confier des tâches de plus en plus complexes, mais l'idée générale, c'est vraiment ça, c'est de dire, arrêtez de seulement discuter avec l'IA, faites-la vraiment bosser pour vous, sachant que l'étape ultime, si on peut dire, c'est ce qu'on appelle le computer use, là c'est carrément l'IA qui va prendre le contrôle, entre guillemets, de votre ordinateur, qui va être capable d'aller sur un site internet, de remplir des formulaires à votre place. Et donc là, vous pouvez lui demander des choses qui sont beaucoup plus complexes, du genre, récupère toutes les factures de ce mois-ci et classe-les. Et il va aller ouvrir vos mails, trouver les fichiers PDF, les classer, les envoyer à votre expert comptable. Et là encore, bah, c'est un gain de temps qui est considérable. Là, on arrive vraiment dans des thématiques, dans ce qu'on appelle l'IA agentique, donc l'IA qui réalise réellement des tâches pour vous.
12: Alors, qui dit retour au bureau, dit retour des réunions, en présentiel ou en visio. Et là aussi, alors on peut être plus efficace.
11: Oui, grâce à l'intelligence artificielle. Déjà, si ce n'est pas déjà fait, mais je pense qu'il y a beaucoup de nos auditeurs qui utilisent déjà ces outils, les synthétiseurs de réunions. Vous savez, alors vous avez Auteur AI, vous avez Nota, il y en a plein. C'est des outils qui vont écouter vos réunions en visio et qui vont faire à la fin une petite synthèse. Alors, ce qui est devenu aussi, c'est un peu pervers, hein, un outil de flicage au sein des entreprises. Parce qu'on est capable, avec ces outils, de savoir qui a parlé, combien de temps, qui a été vraiment présent et réactif pendant la réunion. Donc voilà, il y a des avantages et des inconvénients. Et alors, l'outil ultime, mais là, j'hésite même à vous en parler parce que c'est un outil de tir au flanc un peu, c'est des outils qui permettent d'envoyer son avatar virtuel à sa place à la réunion. C'est-à-dire que vous avez des outils, je pense à Pickle AI, par exemple, vous allez envoyer une photo et vous avez une photo qui va s'animer à l'écran. On a l'impression que c'est vous qui êtes devant votre webcam, alors qu'en fait, vous êtes avachi sur votre canapé ou en train de faire votre vaisselle. Mais vos collègues, eux, voient bien votre visage qui acquiesce, qui fronce des sourcils, ben, qui est très présent dans la réunion. Peut-être la réunion ou la visio du futur, ce seront des IA qui parlent à d'autres IA. Je ne sais pas si ce sera très productif en réalité.
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11: Et pour nourrir ces modèles toujours plus puissants, on a besoin en permanence de data, de données fraîches. Et vous allez voir que pour les récupérer, eh bien les géants de la tech sont prêts à tout.
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12: Avec Anthony Morel. Bonjour Anthony.
14: Bonjour.
12: Alors, on le sait, la matière première essentielle de l'IA, c'est la data. Les géants de la tech sont prêts à tout pour récupérer le plus de données possible pour entraîner et améliorer leurs modèles. Et ça va parfois très loin.
11: Ouais, la dernière illustration en date, c'est le projet Panama, dont on a connu l'existence cet été. Le projet Panama, c'est Anthropic qui, pour entraîner ses modèles d'intelligence artificielle, dans le plus grand des secrets, achète pour les numériser puis les détruire, des millions de livres, des livres physiques, des livres papier, des livres d'occasion, donc auprès de revendeurs spécialisés. Ils en récupèrent comme ça des millions et des millions. Et ensuite, ces bouquins, eh bien, ils sont acheminés vers de grands entrepôts où les attendent des machines spéciales qui vont découper la reliure, qui vont trancher les pages une par une. Bah oui, c'est plus facile ensuite pour les scanner et les numériser. Tout ça, bah, ça va servir de matière première pour alimenter les algorithmes, pour les améliorer d'une certaine manière. Et puis, une fois qu'on n'en a plus besoin, parce que ces livres déchirés, ça sert pas à grand-chose, eh ben on va les broyer et puis ça va servir, on va les recycler pour faire, je sais pas, du papier toilette, ce qui est pas un avenir très enviable pour un bouquin. Mais en tout cas, l'objectif de ce projet Panama, eh bien, c'est de convertir en 6 mois 2 millions de livres en données exploitables pour alimenter les algorithmes et les rendre toujours plus performants dans leurs réponses. Parce que c'est vraiment ça, la clé du sujet. C'est-à-dire qu'aujourd'hui, pour l'intelligence artificielle, les livres, c'est une donnée, une matière première qui est extrêmement précieuse. Pourquoi ? Eh bien parce que ce sont des matériaux qui sont en général assez bien écrits, en tout cas mieux que ce qu'on va trouver en moyenne sur Internet. C'est une matière qui a été relue, qui est contextualisée, qui est bien structurée, et donc ça, c'est incroyablement précieux, évidemment. Le problème, eh bien, c'est la destruction de ces livres, qui pour certains sont des livres rares, des livres qui ne sont plus ou qui sont peu édités. Le projet, d'ailleurs, était censé rester clandestin. Il a été rendu public à l'occasion d'une procédure judiciaire qui a été intentée par un groupe d'auteurs qui accusent Anthropic de violation du droit d'auteur. Bon, là, on parle d'Anthropic, mais en réalité, faut pas se le cacher, hein, tous les grands modèles d'IA font la même chose. On a appris d'ailleurs qu'Amazon faisait la même chose, donc acheter des livres pour les broyer, les scanner et les numériser pour entraîner ces modèles.
12: Alors, on rappelle que c'est pas quand même des autodafés organisés non, comme sous les nazis, hein, parce que de toute façon, on garde évidemment et c'est numérisé.
11: Tout à fait.
12: Voilà la nuance. Récupérer de la donnée, c'est devenu le nerf de la guerre pour tous les gens de la tech, et tous les moyens sont bons, ça ne s'arrête pas aux livres.
11: Non, les livres, c'est un exemple, mais en fait, faut bien comprendre que le problème, c'est qu'on arrive au bout des données exploitables, des données humaine, de qualité, facilement accessible. En gros, les géants de la tech, OpenAI, Anthropic, ils ont déjà siphonné tout Internet. Donc, qu'est-ce qu'on fait pour aller plus loin ? On a eu un autre exemple il y a quelques jours, c'est Google. Google qui a racheté pour 10 millions de dollars les archives d'une entreprise en faillite, Spirit Airlines. Spirit Airlines, c'est une compagnie aérienne donc, qui a fait faillite. Et donc, ils ont racheté eh bien, des millions de mails de l'entreprise, des échanges sur WhatsApp ou sur Slack, des documents internes à caractère financier, des enregistrement d'appels au service client, une sorte de fossile d'entreprise, et toute cette data-là, eh bien, elle va être utilisée, là encore, pour entraîner les futurs modèles et les rendre plus performants. Et c'est un vrai sujet, il y a plein un certain nombre de start-up et d'entreprises qui font faillite, qui vendent maintenant leurs informations à des géants de l'intelligence artificielle, qui sont très friands. Il faut vraiment voir l'intelligence artificielle comme une sorte d'ogre qui a toujours faim de données fraîches, et donc il faut la nourrir en permanence.
12: Ça veut dire que pour valoriser une société, il faudra aussi valoriser les data.
11: Bien sûr.
12: Quand on aura épuisé toutes les sources de données humaines, on fera comment ?
11: Alors, c'est un vrai problème. C'est-à-dire qu'aujourd'hui, l'IA s'alimente de plus en plus par elle-même. En gros, vous avez une forme, certains parlent d'ailleurs de consanguinité de l'intelligence artificielle. Pour nourrir l'IA, on utilise des données qui ont été déjà générées par l'intelligence artificielle. Et ça, au fil du temps, ça va créer une sorte d'affaiblissement général, d'où l'importance de trouver toujours des nouvelles sources de données. Alors, il y en a toujours, parce que si vous prenez par exemple ce qui se passe sur les réseaux sociaux, bah ça, on peut le récupérer. Et d'ailleurs, depuis quelques mois, hein, tous les réseaux sociaux, maintenant, à moins que vous ne décochiez une case dans les paramètres, ont l'autorisation de récupérer tout ce que vous publiez, que ce soit du texte, que ce soit de la photo, de la vidéo. C'est vrai sur Instagram, c'est vrai sur LinkedIn. On a appris il y a quelques jours que Twitch, c'est le réseau de streaming, allait récupérer tous les streams, donc toutes les vidéos qui sont publiés pour entraîner ces modèles d'IA. Ça peut servir par exemple à entraîner des futurs robots. C'est très important la vidéo pour ça. Donc oui, on a toujours besoin de données supplémentaires, évidemment. Et puis parfois, eh bien, les utilisateurs se rebiffent un petit peu. Par exemple, WeTransfer, il y a quelques mois, vous savez, WeTransfer, on s'en sert pour transférer des très gros fichiers. Ils avaient dit, à partir de maintenant, on pourra utiliser toutes les données que vous transférez pour entraîner nos IA. Et là, les gens avaient dit, attendez, non, mais c'est pas possible que vous récupériez tout ce qu'on vous envoie. Et donc, ils avaient dû faire machine arrière. Mais en fait, il y a une vraie réflexion. Est-ce que finalement, nous les utilisateurs, on ne devrait pas être rémunérés d'une manière ou d'une autre parce que finalement notre data est utilisée pour entraîner ces modèles d'IA sans qu'on ait rien à y dire et sans que ça nous rapporte rien?
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11: Et puis pour tous ceux qui s'inquiètent de perdre leur job à cause de l'intelligence artificielle, voici une idée qui va sûrement vous intéresser.
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14: Alors que l'IA menace de plus en plus d'emplois, tiens, on en parlera dans le pitch tout à l'heure d'ailleurs, Anthony Morel, est-ce qu'il faut réserver certains métiers aux humains? Anthony, c'est la proposition choc de Bill Gates, le fondateur de Microsoft, donc c'est quand même un grand monsieur dans ce domaine-là, très écouté dans le monde de la tech, qui demande que les pays s'entendent pour protéger certaines activités et les interdire purement et simplement aux machines.
11: Oui, c'est touche pas à mon job d'une certaine manière, c'est comme ça qu'on pourrait résumer cette proposition, alors qui figure dans un essai d'une douzaine de pages qui a été publié par Bill Gates. Et c'est assez intéressant d'ailleurs parce que dans cet essai, il a un discours qui est un peu plus sombre que d'habitude. D'habitude, il est très techno-optimiste, Bill Gates, et là, il explique, je le cite, hein, qu'on s'apprête à connaître l'une des transitions les plus turbulentes de l'histoire de l'humanité, alors avec notamment des destructions massives d'emplois. Et donc, face à cette situation, eh bien pour lui, la solution, ce serait de créer une catégorie de métiers réservé, hein, c'est l'expression qu'il utilise, donc des métiers dont on décide

0: qui va vous annoncer que vous avez une maladie grave. Est-ce que c'est possible technologiquement ? Oui. Est-ce que c'est souhaitable ? Pas forcément. Il y a des choses qui sont irremplaçablement humaines, et donc on peut élargir le spectre à plein d'autres types de métiers. Est-ce que, je sais pas, les gardes d'enfants, est-ce qu'il faut des crèches gérées par des robots ? C'est pas sûr. Est-ce qu'il faut des professeurs robotiques ? C'est pas sûr non plus. Et on peut en rigoler, mais c'est en train d'arriver. Je vous en parlerai dans quelques jours d'ailleurs. Des juges, des psys, enfin, il y a plein de métiers comme ça qui pourraient être donc réservés aux êtres humains. Et puis, il explique aussi qu'il faudrait une protection temporaire pour certains emplois. Il dit par exemple, un salarié du BTP qui a 55 ans, on lui dit demain ton boulot va être remplacé par un robot, va bosser dans une maison de retraite, c'est pas possible. Donc il faut aussi avoir l'acceptation de peut-être une baisse de performance, moins d'efficacité, si c'est pour préserver notre tissu social.
1: Oui, c'est pas parce que c'est technologiquement possible qu'il faut absolument le mettre en place.
0: C'est ça.
1: Sur le papier, ça peut être séduisant, mais est-ce que c'est vraiment réaliste ? Parce que la question, c'est de savoir qui décide quels métiers sont concernés et comment on met ça en place concrètement.
0: Oui, c'est très très compliqué. Et si on fait un parallèle historique, c'est un peu comme si à l'arrivée de l'électricité, on avait dit non, mais on va laisser la moitié des villes allumées au gaz pour préserver les emplois des allumeurs
1: de réverbères.
0: Peut-être. C'est-à-dire que socialement, on peut se dire sur le coup, ouais, c'est pas mal, mais à long terme, on voit bien que ça n'a aucun sens. Comme je le dis souvent, on n'arrête pas la marée avec une serpillière, et c'est encore plus le cas pour l'intelligence artificielle et pour la robotique. Et Bill Gates le comprend très bien, évidemment, il n'est pas idiot, et d'ailleurs, il le dit dans son essai. Comment est-ce qu'on met ça en place ? Comment est-ce qu'on choisit ? Quels métiers sont concernés ? Lesquels on sauve, entre guillemets, et puis lesquels on sacrifie ? Et puis surtout, ce système, il peut fonctionner que si tout le monde accepte de jouer le jeu. C'est-à-dire dans une économie mondialisée. Si, imaginons, en Europe, on dit, on va donner un quota d'emplois humains dans les usines automobiles, par exemple. Il faut qu'il y ait au moins 10% d'humains qui travaillent dans les usines et le reste, c'est les robots. Et que la Chine, de son côté, dit, nous, on automatise à 100%. Ça crée une distorsion de concurrence. Tout le monde le comprendra aisément. Donc, ça crée vraiment plein de problèmes. Bill Gates dit, il faudrait une coordination internationale comme il y en a pour le nucléaire, comme il y en a pour l'aviation civile. Bon, le temps que tout ça se mette en place, on a le temps d'être remplacé 10 fois, à mon avis.
1: Oui, exactement. Et puis on voit bien déjà que les États-Unis, comme vous l'avez dit, n'agissent pas du tout de la même façon que l'Europe par rapport à ces questions-là.
0: Il faut d'ailleurs qu'il y ait une discussion très sérieuse sur le sujet entre les États-Unis et la Chine. Là aussi, il peut l'appeler de ses voeux. De là à ce que ça se fasse, c'est quand même assez complexe.
1: L'autre mécanisme pour préserver l'emploi, c'est taxer l'IA et les robots, Anthony.
0: Oui, alors là aussi, c'est une proposition de Bill Gates. C'est pas le premier à en parler, évidemment, mais il explique que ça limiterait mécaniquement le risque de remplacement par les machines parce que ça rendrait l'automatisation moins incitative pour les entreprises. En fait, ce qu'il explique, c'est intéressant. D'ailleurs, il dit notre fiscalité, elle encourage le remplacement des humains. Pourquoi ? Parce que quand une entreprise embauche un salarié, elle va payer des prélèvements sociaux, très lourdement taxés, surtout en Europe, encore plus. Alors que quand on achète un robot, d'un point de vue comptable, on peut en fait le déduire des charges. C'est considéré comme une charge. Donc en fait, on contribue nous-mêmes à notre propre remplacement par les machines. Ça, il faut que ça change. Alors en attendant ces lois, parce que là encore, ça va prendre du temps, peut-être qu'on pourrait aussi faire apparaître un nouveau label, après le Made in France, après le fait main, on pourrait avoir du Made by Human. Et ça, on peut très sérieusement imaginer qu'on pourrait avoir sur des produits, des services, la garantie qu'ils ont été faits, confectionnés par des humains à 100%. Peut-être qu'à l'heure où la machine saura presque tout faire mieux que nous, le travail humain, ce sera le luxe ultime.
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0: Et puis les avancées toujours plus spectaculaires de la robotique. Tiens, par exemple, dans le domaine sportif, un robot humanoïde qui court plus vite qu'Usain Bolt, c'est désormais une réalité.
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3: Bonjour Anthony Morel.
0: Bonjour.
3: Alors Anthony, en ce moment en Chine se tiennent des Jeux Olympiques un petit peu particuliers, des JO pour robots, des humanoïdes de tous les pays qui s'affrontent, alors soit sur une piste d'athlétisme ou sur un ring de boxe, et ça n'a pas l'air, mais c'est très sérieux.
0: C'est très sérieux, alors on a l'impression d'être revenu aux JO de Paris d'ailleurs, parce qu'on a tous les codes des Jeux Olympiques, on a eu la grande cérémonie d'ouverture dans un stade plein à craquer, on a le grand concert également, le défilé des athlètes. Quand je dis des athlètes, évidemment ce sont des boîtes de conserve, j'allais dire, des humanoïdes, des robots avec deux bras et deux jambes, alors un peu en mode Stormtroopers, c'est limite inquiétant quand on les voit comme ça se balader sur le stade. C'est assez spectaculaire, et surtout ces robots, ils vont s'affronter, ils sont en train de s'affronter dans 50 disciplines. Alors ça va du sprint à la boxe, en passant par le foot, le saut en longueur également, et on a des performances extraordinaires. On a par exemple un robot baptisé Lightning, la foudre, qui a battu le record du monde d'Usain Bolt sur 100 mètres, 9 secondes 39 quand même, c'est assez dingue, les images sont très spectaculaires. Alors on a des robots qui s'en sortent un petit peu moins bien, qui titubent, qui se trompent de couloir.
3: J'ai l'impression qu'il a un peu bu celui-là.
0: Voilà, celui-là avait un petit peu bu, il y a des ratés évidemment, mais globalement,

0: Ce qu'on en retient, c'est les avancées très spectaculaires. Au saut en longueur, ils sont vraiment pas mal sortis non plus. Ils ont failli battre le record du monde humain dans le domaine de la vitesse, de la souplesse, de la dextérité. Ça va très, très, très, très vite. Je peux en témoigner parce que j'ai affronté certains de ces robots sur des grands salons technologiques, au tennis de table, par exemple, ou encore en boxe, il y a encore quelques mois. Sans me vanter, je tenais à peu près la route. Aujourd'hui, j'ai plus aucune chance. Et c'est ça qui est très intéressant, c'est de voir la vitesse à laquelle ça va. C'est-à-dire que dans l'intelligence artificielle comme dans la robotique, ça va très, très, très, très vite. Et on a une nouvelle blessure narcissique pour nous les humains. Après nous avoir battus aux échecs, aux jeux de go, eh bien, ce sont toutes les disciplines sportives maintenant dans lesquelles les robots, eh bien, vont nous battre à plate couture.
1: Alors, Anthony, on voit bien la performance technologique, ça, d'accord. Mais à la fin, à quoi ça sert?
0: Alors, faut avoir un petit peu d'imagination et se projeter. Mais en fait, tout ça, c'est évidemment une vitrine technologique. Un robot qui court sur une piste, ça sert pas à grand chose. En revanche, en termes de précision, d'adaptation, d'apprentissage, tout ça, on va pouvoir s'en servir dans l'industrie, dans la santé, dans la défense, des robots dont on va pouvoir se servir, bah, par exemple, dans des entrepôts, hein, pour faire de la manutention. S'ils sont capables de courir très très vite, très très longtemps, on voit bien à quoi ça peut servir. On va pouvoir s'en servir pour faire de la surveillance ou patrouiller sur des sites industriels. Évidemment, dans l'armée, on va pouvoir s'en servir également, et ça intéresse énormément tous les pays, d'ailleurs, ces robots humanoïdes. On va aussi pouvoir s'en servir dans le domaine de la santé, toutes les avancées dans le domaine de la motricité, eh bien on va par exemple pouvoir les adapter pour concevoir des exosquelettes pour des personnes handicapées, et puis on va pouvoir également s'en servir, eh bien, comme robot partenaire pour les sportifs, robot partenaire d'entraînement, voire adversaire. On pourrait imaginer un jour une diffusion de compétitions télévisées homme contre machine. Je pense qu'il y aurait un public pour ça.
1: Alors pour la Chine, c'est aussi une manière de montrer un peu ses muscles technologiques.
0: Oui, clairement, parce que c'est le pays hôte de ces Jeux Olympiques robotiques, mais en fait il y a 95% des robots qui sont des robots chinois. Donc c'est vraiment, histoire de dire, c'est vraiment nous les plus forts dans le domaine de la robotique humanoïde, ce qui est une réalité. Et d'ailleurs, c'est pas un hasard, puisque cet événement, il coïncide quasiment jour pour jour avec le World Robot Conference, qui est la grande conférence annuelle mondiale de la robotique qui se tient également à Pékin, dans laquelle on a eu des démonstrations plus spectaculaires les unes que les autres. Vous savez que Xi Jinping a dit que la robotique, c'était la prochaine grande révolution industrielle pour la Chine. Ils y voient le même potentiel que les smartphones ou les voitures électriques. Donc vraiment, ils veulent être très en avance sur ce sujet-là. Et ça tombe à peu près au même moment également que l'introduction en bourse d'Unitree. Unitree, c'est le champion chinois de la robotique, hein, qui s'est introduit en bourse la semaine dernière. Sur son premier jour de cotation, la valeur de l'entreprise a été multipliée par 5. Donc vraiment, très grosse avance du côté de la Chine. La France et l'Europe, malheureusement, sont pas absentes, mais un peu en retard dans ce domaine. Il faut aussi qu'on se réveille de ce côté-là.
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0: Voilà, c'est tout pour cette semaine de Culturia. Merci de nous avoir suivis. On se retrouve dès lundi matin dans Good Morning Business. D'ici là, restez connectés.
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4: Et les experts de l'IMO sont toujours au salon de l'immobilier bas carbone aujourd'hui. Deuxième jour de ce CIPCA, deuxième jour pour les experts de l'IMO depuis le Grand Palais à Paris. Et encore énormément d'échanges, on y sera encore demain pour le troisième jour, cinquième édition de ce salon de l'immobilier bas carbone. Et ça démarrera comme tous les jours pour les experts de l'IMO par un entretien avec une personne importante de cette décarbonation. J'ai envie de dire de la ville de demain, j'allais dire que de l'immobilier, mais ils font bien plus que ça à la Banque des Territoires. On va en parler avec eux. Comment ils financent le logement de demain? Comment ils le rénovent? Quand on sait ce qu'il y a à rénover, notamment dans le parc social, on posera toutes les bonnes questions à l'un des patrons de cette Banque des Territoires. Ensuite, bah, vous en avez l'habitude, il y aura toujours un débat dans les experts de l'IMO. Et aujourd'hui, attention, une question qu'on s'est tous posée ces derniers mois, clim or not clim. On verra ça dans quelques instants, mais d'abord, notre entretien avec la Banque des Territoires.
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4: Et on est avec Costa Castrinidis, directeur adjoint de la Banque des Territoires. Bonjour Costa.
5: Bonjour Marie-Cœur
4: de
5: Roy.
4: Ah, je suis ravie de vous avoir parce qu'effectivement, je disais, le rôle de la Banque des Territoires, il est clé pour la ville de demain. Parce qu'en fait, j'ai envie de dire pour l'immobilier bas carbone, puisque c'est le nom du CIPCA, mais en réalité, vous allez beaucoup plus loin que ça. Est-ce que vous pourriez nous dire justement, bah, quelles sont toutes les cordes à votre arc?
5: La Banque des Territoires, au sein du groupe Caisse des Dépôts, c'est avant tout le financeur du logement social et du logement abordable. Donc, on assure cette mission en apportant des financements aux bailleurs sociaux pour produire les logements sociaux, mais aussi pour rénover le parc social. On s'occupe aussi du logement intermédiaire et des logements plus spécifiques pour les étudiants ou pour les seniors particulièrement. C'est un modèle particulier puisque on finance tout ce développement sur la base de l'épargne de nos concitoyens, de votre épargne, de l'épargne effectivement de nos concitoyens, le livret A, le livret développement durable, qu'on transforme en prêt de long terme. Et je trouve que c'est particulièrement intéressant, la rentrée scolaire c'était hier, de penser que finalement c'est notre épargne, l'épargne des Français, qui sert à développer finalement le logement de demain, comme vous le disiez.
4: Et d'ailleurs, Costa, je vous le dis parce que je le fais assez régulièrement sur l'antenne. À chaque fois qu'on a une poussée inflationniste, les Français se frottent les mains parce que, bah, de fait, comme les taux de rémunération de notre livret d'épargne préféré, qui est le livret A, suivent l'inflation, et bah, ça veut dire qu'aussi, bah, ils gagnent un petit peu plus d'argent. Mais la mauvaise nouvelle, c'est aussi que ça touche le parc social parce que les prêts que vous faites auprès des bailleurs sociaux, ils sont eux aussi affiliés à cette inflation et ils leur coûtent plus cher. Est-ce que ça, c'est un sujet pour vous ? Vous avez abordé ce sujet-là tout de suite avec le livret A, je voulais l'aborder plus tard, mais allons-y tout de suite. Est-ce qu'aujourd'hui, c'est une difficulté supplémentaire ? On sait que le taux de rémunération a augmenté il y a quelques semaines. Est-ce que c'est une difficulté financière supplémentaire pour les bailleurs sociaux ?
5: Alors, ce qu'on peut dire, c'est qu'aujourd'hui, c'est un modèle qui fonctionne à fond, qui fonctionne, qui est vraiment en train de jouer un rôle contracyclique très important pour toute l'industrie immobilière en réalité, puisque en 2025, c'est vraiment l'épargne des Français qui a permis de produire un logement neuf sur deux en France. Et c'est finalement le rôle du mouvement HLM que d'assurer dans ces périodes de crise, finalement, un rôle d'amortisseur pour pouvoir venir en aide au secteur de la promotion immobilière et au secteur du bâtiment.
4: Ouais, on l'a vu, hein.
5: Et c'est vrai que la France reste, malgré la crise, le pays européen où on construit le plus. Et ça, c'est rendu possible par ce système qui repose sur l'épargne des Français. Et donc aujourd'hui, avec un taux du livret A, même suite à son une augmentation récente cet été, qui reste très compétitif par rapport aux taux qui sont pratiqués sur le marché ou même à l'OAT. On a aujourd'hui
4: la dette de l'État français à 10 ans.
5: Exactement.
4: Je fais toujours le lexique.
5: Un OAT 10 ans, donc finalement une dette souveraine française qui dépasse les 4%, ouais, qui est même en train de dépasser les 4,2%, ce qui est très important. Et donc finalement, les bailleurs sociaux et l'industrie du logement bénéficient d'une ressource qui est très compétitive.
4: Ils empruntent moins cher aujourd'hui
5: moins cher
4: que l'État français lui-même.
5: Tout à fait.
4: Y a une vraie question derrière ce financement du parc social aujourd'hui, c'est qu'en fait vous les financez pour construire mais aussi pour rénover. On connaît les difficultés du parc social, vous les aidez à avancer dans leur projet. Aujourd'hui, comment ils arbitrent ces HLM, ces porteurs de projets, comment ils arbitrent entre il faut construire, on manque de logements en France dramatiquement, et il faut rénover?
5: Alors c'est vraiment toute la question, hein. C'est l'équation à laquelle est confronté le monde du logement social français et d'ailleurs toute l'industrie du logement. Il faut produire plus pour répondre aux besoins de nos concitoyens. Il y a une vraie crise sociale, hein, qui est devant nous si on n'arrive pas à hausser notre niveau de production de logements. Il y a près de 3 millions de demandeurs sur les listes d'attente du mouvement HLM aujourd'hui. Et en même temps, il faut transformer le parc social, les 5,5 millions de logements sociaux en France. Et il faut le faire de plusieurs manières. Il faut à la fois éradiquer les passoires thermiques. Alors de ce point de vue-là, le monde HLM, les bailleurs sociaux, est vraiment un exemple pour l'ensemble de notre industrie, puisqu'on a aujourd'hui un taux de passoire thermique qui reste très faible.
4: Par rapport au parc privé.
5: Par rapport au parc, ouais, privé. Et on n'aura pas de difficulté à atteindre finalement les exigences de la loi climat et résilience en éradiquant les passoires thermiques. Mais ça ne suffit pas, il faut aussi décarboner. On est dans le salon bas carbone et il n'y a pas que la production bas carbone, il y a aussi le fait de pouvoir décarboner les logements sociaux et peu à peu les électrifier.
4: Ouais.
5: Et puis cet été nous l'a montré, on a des enjeux de confort d'été ici même d'ailleurs au Grand Palais, on voit bien que on a des enjeux de confort d'été, et pour adresser ces enjeux de confort d'été, il va falloir adapter le parc social, notamment par des solutions passives, des brasseurs d'air, des volets de manière plus systématique, et c'est important pour le confort de nos concitoyens et des locataires du parc social. Donc tout ça représente un niveau d'investissement qui est très élevé.
4: Mais parlons chiffres, Costa, allons-y, quoi. Vous avez, alors c'est quoi cet investissement ? On parle de plusieurs dizaines de milliards d'euros quand même, c'est pas rien.
5: Alors, nous, tous les ans, on apporte, ces dernières années, il y a une vraie croissance de l'investissement des bailleurs sociaux. On a apporté l'année dernière, par exemple, 22 milliards de financement aux bailleurs sociaux. Donc, c'est extrêmement systémique. On a 450 acteurs qui jouent un rôle sur les territoires et qui bénéficient de niveaux de financement importants et qui investissent beaucoup. À l'heure où on se parle, on est en croissance par rapport à l'année dernière. Donc, ça, voilà, c'est des chiffres.
4: L'année dernière, donc 2025 versus 2024, si mes chiffres sont exacts, c'était plus 30-40%.
5: Tout à fait. Donc, et là, pour le logement social et la politique de la ville, on est à 10% de plus, ouais. Et notamment pour rénover. Et donc, effectivement, on devrait cette année frôler les 4 milliards d'investissements dédiés à la rénovation sur le volet thermique.
4: Combien
5: 4 milliards d'investissements dédiés à la rénovation de la part des bailleurs sociaux. Et c'est près de 120 000, 130 000 logements sociaux qui sont rénovés tous les ans de manière ambitieuse en intégrant à la fois le thermique et de plus en plus le carbone et l'adaptation au changement climatique. Mais néanmoins, vous avez raison de le souligner, on a besoin d'avoir un plan plus global, pluriannuel, et c'est aussi le sens de la feuille de route pour le logement que la Banque des Territoires a annoncé au mois de mai dernier, ouais. Puisqu'on est dans une période remplie d'incertitudes, et c'est important que les acteurs de long terme, comme nous, comme la Caisse des dépôts, la Banque des Territoires, donnent de la visibilité. Et c'est ce qu'on a fait avec cette feuille de route qui vise à faire sortir de terre 650 000 logements abordables d'ici 2030.
4: Alors justement, pardonnez-moi, j'ai pas envie, je vous vois sourire, 650 000 logements d'ici 2030. Vous y croyez vraiment ?
5: Tout à fait, on y croit vraiment, car derrière, c'est une mobilisation financière de 100 milliards qui est vraiment apportée par le modèle. Donc, une grande partie est portée par, finalement, le fonds d'épargne. Et puis, on a aussi des investissements qui sont assurés par les différentes équipes de la Banque des Territoires, mais aussi par notre filiale CDC Habitat, qui est un des principaux bailleurs sociaux français. Et donc, ce qu'on dit, finalement, à nos partenaires, parce qu'on ne fait rien tout seul, c'est qu'on sait que dans 5 ans, on aura cette capacité, durant les 5 années à venir, à mobiliser ses ressources pour pouvoir répondre aux défis de cette équation de faire à la fois le vert et le social.
4: C'est ça, et produire vert en fait.
5: Tout à fait.
4: Et ben voilà, et on se reparlera puisque je crois que dans quelques semaines il y a le congrès HLM, donc on aura l'occasion de se reparler. Costa Castrinidis, directeur adjoint de la Banque des Territoires depuis ce salon de l'immobilier bas carbone au Grand Palais à Paris. À très bientôt et tout de suite c'est l'heure du débat.
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4: Et les experts de l'IMO, je vous le disais, restent avec leur configuration habituelle, même si le lieu est inhabituel, puisque nous sommes toujours au Grand Palais pour ce salon de l'immobilier bas carbone, mais comme dans nos habitudes, nous restons avec notre débat du jour. Je vous ai promis un sacré débat quand même. Clim or not clim. Bah oui, on y a tous pensé. On y pense encore aussi sous le Grand Palais. D'ailleurs, l'un de mes invités est venu faire sa promo donc avec son ventilateur manuel, sa clim manuelle. En l'occurrence, c'est Julien Turzeau, directeur commercial chez Fraîcheur de Paris. Bonjour Julien.
6: Bonjour.
4: Et également à mes côtés, Pierre Trémolière, président d'Accenta. Bonjour.
7: Bonjour.
4: Alors je le disais, clim or not clim, parce qu'on a toujours cette espèce de truc en France de se dire, est-ce que vraiment, la clim, c'est bien. Au salon de l'immobilier bas carbone, on en parle là de cette clim ?
6: Allez, je commence.
4: Allez-y, ouais. Fraîcheur de Paris, il va falloir nous dire ce que vous faites. Voilà, quand même.
6: Bonjour, donc, je suis Fraîcheur de Paris, je suis directeur commercial. On est le concessionnaire du réseau de froid urbain de la ville de Paris. Donc on développe une infrastructure mutualisée qui distribue de l'eau glacée en pied d'immeuble, à tout type d'immeuble, institutions, grands magasins, musées. Et demain, à des usages du quotidien.
4: Si je dois le dire grossièrement, même si ce n'est pas vraiment ça, parce que vous rafraîchissez aussi cette eau de la Seine, mais en gros, vous servez de l'eau de la Seine pour rafraîchir les...
6: On se sert de l'eau de la Seine pour rafraîchir et nos machines et faire du froid renouvelable, effectivement, et du froid bas carbone.
4: Super. Et vous allez pas, vous allez plus profond encore, je crois.
7: Alors nous, on fait de la géothermie, voilà, exactement, sur sonde. Et ce qui est formidable avec la géothermie, c'est que ça permet... de faire du chaud. J'étais déjà passé vous voir pour en parler.
4: Je vous ai reconnu.
7: Décarboner les bâtiments sur la partie chaleur.
4: Ouais.
7: Mais ce qui est absolument formidable, c'est que la même machine peut faire aussi du froid. Et je crois que ce qu'on a vécu cet été, maintenant il n'y a plus photo. Bien entendu qu'on doit réduire nos consommations énergétiques, décarboner nos consommations énergétiques, mais il faut aussi s'adapter. Parce qu'on a bien vu qu'on ne pouvait ni dormir, ni travailler quand il fait 42 degrés dehors.
4: Alors évidemment, vous me connaissez un peu, Pierre, peut-être un peu moins, Julien, mais je vais vous chercher. Si vous vous servez des courants, j'ai envie de dire, en l'occurrence l'eau de la Seine, pour rafraîchir, comment ça se passe en période de canicule où l'eau augmente en degrés, en fait ? Est-ce que finalement, la solution, elle peut être pérenne ?
6: dans les conceptions qu'on a de nos machines, effectivement, on a anticipé une augmentation de l'eau de la Seine. C'est des choses qui sont prévues, mais notre parc de machines, il est à la fois sur l'eau de la Seine et avec des tours aéro-réfrigérantes qui sont positionnées sur d'autres centrales. Et donc, cette mixité permet effectivement d'avoir une résilience par rapport à des températures qui sont assez extrême, comme on a pu le connaître effectivement cet été.
4: Mais alors, je vais vous poser une question hyper naïve, mais dans ces cas-là, si vous êtes obligé de produire quelque part et vous avez besoin d'énergie pour rafraîchir, est-ce que c'est pas contre-intuitif et que finalement...
6: Alors, nous, effectivement...
4: Vous avez le droit de me dire que je dis une grosse bêtise,
6: non, on utilise effectivement l'électricité, hein, c'est la source première de notre production. Maintenant, le phénomène de mutualisation des réseaux permet d'utiliser deux fois moins d'électricité pour le même volume de froid produit. Donc, il y a une vraie efficacité. Aujourd'hui, l'électricité, notre électricité chez Fraîcheur de Paris, elle est 100% renouvelable. Donc, elle nous permet de proposer un froid très bas carbone à nos clients.
4: 800 bâtiments, c'est ça ?
6: 1000.
4: 1000 bâtiments,
6: 1000 bâtiments raccordés, effectivement. Wow. 1000 bâtiments raccordés, tout frais cet été.
4: D'accord. Et alors, aujourd'hui, on est d'accord que ce n'est pas les particuliers que vous rafraîchissez à ce stade ?
6: Non, effectivement, le réseau de froid, c'est bâti sur plutôt des institutions, des grands immeubles de bureaux, des musées, des grands magasins. Mais aujourd'hui, et c'est vraiment récent, Fraîcheur de Paris développe des solutions pour des petits usages. Et donc, on parle vraiment de pieds de commerce, de boutiques en pied d'immeuble, ouais, de restaurants, des écoles. On a inauguré notre première école raccordée dans Paris.
4: Faudra en faire plus qu'une, hein, si vous voulez mon avis de maman.
6: Effectivement, les ambitions de la ville sont assez fortes, puisque une cet été, une vingtaine l'année prochaine.
4: D'accord. Bon, on est d'accord, je ne crée pas de match encore, j'arrête avec mes matchs. Mais quand même, j'ai le sentiment que la géothermie, elle a de ça une espèce de qualité qui est qu'on est sur une température qui ne bouge pas. Quand bien même on a 42 degrés dehors, on a une température souterraine qui, elle, reste stable.
7: Alors, elle reste stable, mais en fait, je vais vous expliquer physiquement ce qui se passe et ça va vous expliquer pourquoi on peut faire du chaud et du froid. Quand il fait froid dehors, en hiver, 0 degré ou même moins X, on a un sol qui est à 14 degrés.
4: Ouais.
7: Et donc, on va aller extraire cette chaleur du sol pour la livrer dans les bâtiments, pour réchauffer le bâtiment. Résultat, on va refroidir le sol. Et on va trouver, en fin d'hiver, un sol qui va être beaucoup plus froid, 5 degrés. Et donc, il est parfait pour aller rafraîchir les bâtiments en été. Et donc, on va utiliser ce froid, on va réchauffer le sol, on va faire l'inverse. On va réchauffer le froid et on va réchauffer le sol et on va extraire le froid pour rafraîchir le bâtiment. Donc, tout est disponible sous nos pieds. Pourquoi aller s'embêter avec autre chose ?
4: Alors, je ne vais pas que faire la promo de la géothermie, parce que le problème de la géothermie, c'est quand même son coût.
7: Oui,
4: parce que c'est bien joli. Moi, à chaque fois, je suis là, le puits canadien, retour au temps des Romains, c'est hyper beau, c'est hyper poétique. Mais dans la pratique, qui a les moyens s'équiper ?
7: Alors, je vais vous dire, c'est très simple. La géothermie est la solution la moins chère pour pour produire du chaud et du froid sur une même infrastructure. Mais, parce qu'il y a un mais, ça coûte pas mal d'argent en amont, dans l'infrastructure, et beaucoup moins d'argent après. Pourquoi ? Parce qu'on va diminuer de 70% les consommations d'énergie, donc ça coûte moins cher. Donc ce que l'on a fait, et tout le marché est en train de se structurer comme ça, c'est comme les gens ou les entreprises n'ont pas envie de payer beaucoup plus cher en amont, eh bien il y a des énergéticiens comme Accenta qui vont financer l'infrastructure, la centrale de géothermie, et qui vont vendre du chaud et du froid à leurs clients.
4: Comme un énergéticien classique.
7: Exactement. Donc c'est résolu. Et on va vous vendre des calories et des frigories au prix du marché, c'est-à-dire du gaz et...
4: Ah oui, mais alors du coup, oui, alors là, du coup, je ne fais pas d'économie financière.
7: Si, on peut faire des économies financières, c'est-à-dire que par rapport à... il faut savoir que le gaz ne cesse d'augmenter et qu'il va y avoir la taxe carbone qui va arriver, hein, et donc on est capable d'avoir des contrats qui sont moins chers. Vous payez aujourd'hui dans votre appartement neuf dont vous nous avez parlé la dernière
4: mais
7: fois,
4: mais oui bien sûr, qui a été livré hier.
7: Absolument. Vous payez peut-être 900 euros d'abonnement pour avoir votre chaleur,
4: ouais.
7: Avec la géothermie vous payerez 850 euros, mais vous aurez du chaud et du froid. Et en rénovation, vous payez peut-être aujourd'hui 1400 euros de gaz et tout service compris. Et en géothermie, vous payerez 1200 de chaud et de froid. Donc vous voyez quand même l'attractivité de ces solutions.
4: J'ai parlé gros sous sur la géothermie. Est-ce qu'on peut le faire avec vous, Fraîcheur de Paris? Parce que vous, vous appartenez à Engie aujourd'hui. C'est
6: on
4: ça
6: est une filiale,
4: et vous êtes
6: codétenu
4: aussi à 15%, je crois,
6: par la RATP Solutions Ville, effectivement. Oui.
4: Aujourd'hui, c'est quoi le projet? C'est-à-dire que vous êtes une entreprise un peu à part dont on a beaucoup évidemment parlé là ces derniers mois, canicule oblige. Mais aujourd'hui, c'est quoi le plan d'attaque? Au-delà des, de la vingtaine d'écoles parisiennes
6: Alors, c'est ce que je vous dis, notre ambition et la volonté de la ville de Paris également, c'est de couvrir le plus de surface dans Paris possible. Aujourd'hui, il reste des zones dans Paris qu'on ne couvre pas. Et donc la ville nous demande d'adresser ces zones pour éviter la multiplication, parce que c'est beaucoup le cas dans Paris quand même, des installations autonomes qui créent et qui favorisent cette bulle de chaleur au-dessus de la ville et qui rend la canicule encore plus difficile finalement et encore plus invivable. Donc on doit adresser les zones que nous ne couvrons pas actuellement, globalement le 15e, la zone de Montparnasse, et on doit diversifier nos usages.
4: Le 19e non plus, hein?
6: Le 19e moins. Le 19e moins pour l'instant.
4: Le 19e moins. Les gens qui nous écoutent et qui nous regardent régulièrement le savent.
6: Le 19e moins pour l'instant, effectivement. Mais voilà, on a cette volonté de grandir et de couvrir le plus d'arrondissements possible, effectivement. Nous partons du cœur de Paris, on s'étend. Et de couvrir le plus d'usages possible. Demain, vous allez travailler aujourd'hui dans un bureau, vous êtes rafraîchi par Fraîcheur de Paris. Mais je vous dis, demain soir, vous allez au restaurant, vous serez rafraîchi par Fraîcheur de Paris.
4: Et pas chez moi, j'insiste vraiment, Julien. Jamais chez moi.
6: Si, chez vous.
4: Je ne peux pas vous inviter, vous perso. Mais...
7: Alors, faut faire la pression sur la mairie.
6: Effectivement, on se rend compte qu'il y a une vraie demande pour le logement, pour le rafraîchissement du logement. Le bâti parisien de logement, il est âgé, il est ancien. Développer dans un immeuble un système de distribution d'eau glacée pour permettre le rafraîchissement des logements, c'est des travaux qui sont quand même extrêmement importants.
4: Ouais.
6: Et qui doivent être appréhendés par la copropriété avant tout projet de raccordement.
4: Mais au même titre que d'installer une pompe à chaleur.
6: Oui, ça se fait très bien dans le cadre de grosses réhabilitations, ça se fait très bien dans le cadre de programmes neufs, et on a des promoteurs qui sont très intéressés par ces projets.
4: Vous discutez là au CIPCA?
6: On discute effectivement beaucoup au CIPCA avec les promoteurs. Non, mais vraiment, on discute avec les promoteurs parce que demain, vendre un logement neuf, finalement, qui n'est pas rafraîchi, attention, pas climatisé, mais qui n'est pas rafraîchi. Ça va devenir compliqué, surtout dans Paris. Par contre, ça nécessite, il faut en avoir conscience, des travaux assez importants et assez lourds dans le bâti existant, qui ne sont pas à négliger, mais on
4: travaille. Vous avez un ordre d'idée, par exemple, d'un bâti que vous avez équipé, je ne sais pas, un musée. Alors, il y a le musée du Louvre, mais là, c'est considérable. Mais peut-être quelque chose que tout le monde peut visualiser, combien de temps ça met à être...
6: En fait, sur ces musées-là, majoritairement, jusque maintenant, on se substitue à un système existant. C'est-à-dire qu'on remplace un groupe froid autonome, qui est sur une toiture, par un raccordement au réseau.
4: D'accord.
6: Et donc, en fait, toute la distribution existe déjà. Là, on parle de créer une distribution dans un bâtiment qui est généralement occupé, et c'est là que les difficultés finalement commencent.
4: Bon, messieurs, on voit à peu près ce que vous faites chacun de votre côté. Mais mon sujet du jour, parce que je l'ai imposé comme ça, clim or not clim, ça veut dire quoi? Quand je vous dis ça, vous pensez à quoi? Parce que vous m'avez dit, là, Julien, vous m'avez dit, attention, pas de la climatisation. Ça veut dire quoi?
6: Non, ce qu'on dit, c'est qu'aujourd'hui, avec ce que les Parisiens, en tout cas, pour notre part, ont vécu dans Paris, il semble difficile de dire à un Parisien qui travaille dans Paris, qui met ses enfants à l'école, qu'on ne peut rien faire. Nous, notre volonté, c'est de faire quelque chose le plus efficiemment possible. Et je vous ai dit, aujourd'hui, nous, on produit du froid qui est deux fois moins carboné qu'une solution individuelle. Donc, on dit aux bâtiments qui ne sont pas encore raccordés, au lieu de changer votre groupe froid en toiture, raccordez-vous au réseau, vous aurez accès à un froid qui est beaucoup plus responsable, qui ne participera pas à créer un îlot de chaleur plus important. Et une fois que vous êtes raccordé au réseau, vous l'êtes pour la vie du bâtiment.
4: Et c'est froid comment? Ouais.
6: C'est suffisamment froid pour que...
4: Non, mais c'est une vraie question quand même.
6: Non, mais c'est suffisamment froid. Par exemple, les musées qu'on rafraîchit s'utilisent entre froid pour déshumidifier l'air et avoir une bonne conservation des œuvres.
4: Ouais, bien sûr.
6: Et vous l'avez dit, le Louvre est raccordé, donc on peut dire qu'on a fait nos preuves sur la qualité du froid qu'on livre à nos bâtiments.
4: Pierre ?
7: Alors, la géothermie a vraiment un avantage structurel, physique, que j'ai décrit tout à l'heure, et qui nous permet de faire du géocooling.
4: Du géocooling. Alors, cooling pour rafraîchir.
7: Qu'est-ce que c'est que le géocooling? C'est un procédé qui n'est pas thermodynamique. C'est-à-dire, ce n'est pas des pompes à chaleur qui délivrent le froid. Comme je vous ai dit tout à l'heure, on va aller chercher le froid qui est dans le sol et on va le ressortir et le distribuer dans le bâtiment. C'est pour ça que c'est gratuit. C'est-à-dire qu'il n'y a pas de procédé électrique, à part pompe, pour produire ce froid. Alors, l'honnêteté me guide à dire quand même qu'avec le géocooling, on produit 80% des besoins. Donc il reste 20% à faire en PAC. En pompe à chaleur.
1: On a l'impression qu'il a dit un gros mot, la pompe à chaleur, ce n'est pas un gros mot, qui plus est dans les experts de l'IMO et au salon de l'immobilier bas carbone.
7: C'est pas du tout un gros mot quand c'est branché sur le sol.
1: Ouais.
7: Et donc, mais là, ça devient un froid actif avec une petite note d'électricité. Et l'avenir du bâtiment neuf passe par des bâtiments équipés par le géocooling pour respecter la fameuse RE 2020,
1: la réglementation environnementale,
7: sans avoir besoin de transformer le bâtiment en thermos. Structurellement, il sera rafraîchi à 80% de ses besoins. Et ceux qui veulent mettent une petite PAC dans leur appartement, en plus déjà prévue dans la conception, pour faire le chemin des 20% qui restent.
1: Messieurs, quand vous avez entendu quand même ce débat sur la clim en France, parce qu'on fait partie des pays les moins équipés, quand même, est-ce que vous vous dites qu'il faut dépassionner ce débat et se dire qu'en fait, qu'est-ce qu'on met dans la clim et comment justement on peut finalement tous coexister ensemble, j'ai envie de dire, parce qu'il y a des solutions qui peuvent s'adapter. Vous disiez 80-20, par exemple, de votre côté sur la géothermie. Est-ce que chez Fraîcheur de Paris, on se dit, oui, on a de grandes ambitions, mais on sait qu'on ne pourra pas résoudre tous les problèmes de tout le monde, et donc il faut apprendre à faire avec parfois la clim qu'on a beaucoup décriée ces dernières années. Est-ce qu'elle est si polluante que ça? Est-ce qu'il n'y a que la géothermie?
6: Non, effectivement, de toute façon, vu la passion du débat effectivement, qu'on a eu cet été, déjà on pense qu'il y a de la place pour beaucoup de monde et pour beaucoup de solutions, et prenons les bonnes tant qu'à faire, effectivement, des solutions. Il est difficile demain de dire à un parent qui met son enfant dans une classe à 35 degrés qu'on ne va rien faire.
1: Bien sûr.
6: Et qu'on va conserver les choses telles quelles. Par contre, c'est de le faire de façon intelligente. Et donc, pour les quelques jours dans l'année où il fait très très chaud, il ne s'agit pas, par exemple, de climatiser. Nous, ce qu'on conseille à la ville de Paris, c'est de ne pas climatiser l'école entière, mais de créer une pièce rafraîchie au sein de l'école, un préau, le réfectoire, pour que les 4, 5, 6 et peut-être demain les 10 jours où il fait le plus chaud, aussi chaud, on réfugie les enfants dans ces pièces.
1: Après, vous dites 4, 5, 6, c'était peut-être un peu plus que 4, 5, 6, ou alors c'était peut-être un... Parce que là, véritablement...
6: Les très grosses intensités, on a eu des jours, on a eu effectivement un peu plus long, mais sur les très grosses intensités où on a dépassé les 37, 38 degrés, je crois que c'est moins d'une dizaine.
1: Oui, mais avec des pièces qui ne se rafraîchissent pas, même quand les températures baissent un peu, mais qui restent quand même à des niveaux...
6: L'inertie thermique, ça c'est le bâti parisien aussi, qui est ancien, et donc qui conserve cette inertie, effectivement, et qui a du mal à redescendre en température, effectivement, après.
1: Mais donc, vous êtes obligés, effectivement, de coexister. Je suis désolée, il y a un bruit intersidéral derrière nous. Mais forcément, il y a du mouvement au Salon de l'immobilier bas carbone, Pierre. De la même manière, je vous pose cette question-là. Est-ce que vous vous dites qu'on va pouvoir mettre de la géothermie partout, ou vous avez conscience qu'en réalité, non, et qu'il va falloir, justement, essayer de trouver les bons procédés aux bons endroits avec les systèmes adaptés, finalement?
7: Alors déjà, je dirais que confronté à la difficulté, tout le monde est en train de mûrir. C'est-à-dire, on voit bien que cet été, il y a eu des débats politiques, etc. Mais enfin, tout le monde a fait un petit mouvement vers l'autre.
1: Ouais. Hein.
7: Et donc, je pense qu'on est en train de sortir de débats un peu idéologiques, théoriques, pour aller vers des solutions pratiques.
1: Pragmatiques.
7: Voilà. Ouais. Il faut, d'un côté, choisir les solutions efficientes pour réduire l'impact, bien entendu. Et il faut aussi s'adapter, parce que sinon on n'arrivera plus à bosser et à dormir. Donc tout le monde maintenant converge vers quelque chose de raisonnable. Donc ça me donne beaucoup d'optimisme. Et après, c'est sûr qu'il n'y aura pas qu'une seule technologie. Maintenant, moi ce que je dis, c'est que quand même la géoénergie, la géothermie, elle est disponible sur 95% du territoire. Maintenant, elle est financée pour pas que ça coûte un bras en amont. Je vois pas trop ce qui nous arrêterait de... En Suède, ils ont quadruplé leur production géothermique. Ils produisent trois fois plus de géothermie pour un peuple qui est six fois moins important que la France. Donc vous voyez qu'on a de quoi accélérer. Il se trouve que le gouvernement a pris des mesures pour massifier ce marché. Donc on est très optimiste pour la suite.
1: Et vous aussi, chez Fraîcheur de Paris, on est dans la même... de se dire qu'on pourrait faire encore plus, parce qu'il n'y a pas que la Seine en France, par exemple.
6: Oui, on est
1: persuadé que...
6: Non, il n'y a pas que Paris. Alors effectivement, nous, notre concession est vraiment sur la ville de Paris. Ouais. Maintenant, le groupe actionnaire majoritaire de Fraîcheur de Paris a aussi de grandes ambitions sur le développement des réseaux.
1: Et... Parce que là, à ce stade, Fraîcheur de Paris, c'est le plus grand réseau de froid urbain de France.
6: De France, et le deuxième d'Europe, effectivement, le dixième du monde. Donc... Paris a la chance d'avoir une infrastructure quand même mature maintenant sur cette technologie.
4: Mais c'est reproductible ? C'est ça ma question.
6: C'est complètement reproductible. Vous avez pas plus loin que Levallois-Perret, Saint-Denis, des réseaux de froid qui n'ont pas la même taille bien sûr, mais qui adressent un potentiel qui est vraiment là. Et je pense qu'on est complémentaire de la géothermie. Je ne pourrais pas donner tort à Pierre sur l'intérêt de la géothermie. Mais quand vous êtes sur des territoires qui sont aussi denses que ceux-ci, le réseau qui massifie une production à l'endroit et qui la distribue, eh ben, ça paraît être une solution qui est quand même extrêmement pertinente aussi, puisque en plus, chez nos abonnés, nous, on leur demande 5-10 mètres carrés. À 5-10 mètres carrés, ils ont la livraison de froid.
4: Moi, je vous les donne, hein, Julien. Venez mettre un peu de fraîcheur. Merci à tous les deux, vraiment, d'avoir été avec
6: Merci
4: nous.
6: Beaucoup.
4: Julien Turzeau, directeur commercial chez Fraîcheur de Paris. Et également à mes côtés, Pierre Trémolière, président d'Accenta. Merci d'avoir été avec nous dans les experts de l'IMO.
6: Merci beaucoup.
4: Spécial
6: Merci.
4: Salon de l'immobilier bas carbone au cœur de ce grand palais à Paris. Je vous dis à demain pour cette dernière journée du Salon de l'immobilier bas carbone.
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8: Air et Défense est en vadrouille cette semaine. Nous sommes au salon Eurosatory. Nous avons un invité exceptionnel, général d'armée Pierre Schill. Bonjour.
9: Bonjour.
8: Merci beaucoup d'être avec nous. Vous êtes le chef d'état-major de l'armée de terre. Merci de nous consacrer un petit peu de temps à l'occasion de cette émission. On est avec vous durant une petite demi-heure. Michel Cabirol, qui m'accompagne comme chaque semaine, un rédacteur en chef à la Tribune, en charge des transports, de la défense, de l'aérospatiale. Bonjour Michel. Alors on a un micro pour deux, on va se prêter le micro durant cette interview. Général, l'actualité immédiate cette semaine à l'occasion du salon Eurosatory, c'est la fin de ce suspense autour du lance-roquette unitaire. On connaît enfin le vainqueur, alors ce sera un mélange, un alliage de Safran et puis de MBDA. Un lance-roquette unitaire qu'on a bien cru un moment, américain ou coréen. Est-ce que vous êtes satisfait de ce choix ?
10: Oui, évidemment, je suis satisfait du choix. D'abord, je suis satisfait qu'il y ait eu un choix. Maintenant, ce choix, c'est aussi un point de départ. Voilà, il y a eu des expérimentations, il y a eu des appels d'offres, des différents prestataires ont répondu, dont deux prestataires français. Le choix a été fait. Maintenant, il faut que ça produise. Moi, ce que j'attends, c'est que ces lance-roquettes unitaires et surtout leurs munitions arrivent dans l'armée de terre, arrivent dans les régiments, et de façon à ce que j'ai des régiments qui soit capable de délivrer ces feux à longue portée, c'est-à-dire entre 50 et 150, 200, 300 km au-delà ultérieurement. J'ai besoin à terme d'avoir trois régiments capables de tirer dans cette profondeur.
8: Avec ces lance-roquettes unitaires, on a des roquettes qui peuvent aller, des projectiles qui peuvent aller jusqu'à plus de 150 km de profondeur. Très concrètement, qu'est-ce que ça change sur le champ de bataille ?
10: Alors, de manière très concrète, il faut bien voir, et j'affirme que cette capacité de feu dite longue portée, c'est-à-dire 50 à 150 km, 200, 300, 400, dans la profondeur tactique, est l'arme du futur pour toutes les armées sérieuses. C'est-à-dire que quand on fait des exercices aujourd'hui, quand on regarde les combats tels qu'ils ont lieu en Ukraine ou ailleurs, les trois quarts des neutralisations, des destructions effectuées par une unité, une force, sont délivrées dans cette profondeur. À l'inverse, l'adversaire a des capacités à peu près similaires, et donc il est important de pouvoir mener une forme de duel, c'est-à-dire se protéger, c'est aussi pouvoir détruire les lanceurs adverses dans cette profondeur de 50 à 150 km, ses radars, ses systèmes de guerre électronique, ses postes de commandement, ses plots logistiques. C'est absolument essentiel.
11: Bon, général, à quelle échéance vont-ils être les armées vont entrer, l'armée de terre va être dotée de ce nouveau système ?
10: Alors, ce nouveau système, aujourd'hui, il est attendu avant la fin de l'année 2030. Donc, d'ici avant la fin de l'année 2030, nous aurons un régiment, l'équivalent d'un régiment, une vingtaine de lanceurs, un peu plus, un certain nombre de centaines de munitions de ce nouveau système. Entre-temps, actuellement, nous avons un régiment, c'est le 1er régiment d'artillerie de Bourgogne, qui est doté de lance-roquettes unitaires. Nous avons une dizaine de lance-roquettes unitaires. Il va falloir qu'on les fasse durer jusqu'à cette échéance. Et nous sommes en train d'acheter des munitions pour ce système. Donc, avant 2030, fin 2030, un régiment du nouveau système, et d'ici là, de façon à faire perdurer le système que nous avons en cours, de façon à effectuer un tuilage entre les deux.
11: Donc il n'y aura pas de rupture temporaire de capacité ?
10: Il n'y aura pas de rupture temporaire de capacité. En tout cas, tout est fait aujourd'hui, tout est prévu aujourd'hui, et les ressources sont prévues, les industriels sont en principe mobilisés pour que nous puissions faire ce tuilage.
8: Général, il y a un autre sujet qui agite l'industrie de l'armement et les militaires et en fait tout le monde, c'est ce fameux MGCS, ce char de combat qu'on nous promet depuis maintenant une bonne dizaine d'années, voire un petit peu plus pour le coup. On a bien compris que c'était compliqué, c'est un doux euphémisme, et on a aujourd'hui par exemple Nexter, KNDS, qui propose une version intermédiaire. Déjà, sur ce char de combat du futur qui n'arrive toujours pas, quel est votre sentiment, quel est votre regard ?
10: Cette question du char du futur, elle est très importante. De toute façon, dans les armées et dans l'armée de terre française, il y aura, nous aurons besoin dans le futur d'un char. Qu'est-ce qu'un char ? C'est un engin de combat capable de gagner un duel face à des engins équivalents, de percer le dispositif adverse et d'exploiter dans la profondeur, c'est-à-dire sur plusieurs dizaines, voire centaines de kilomètres, pour aller dans la profondeur du dispositif ennemi et le bousculer. Ça restera une capacité que nous avons besoin d'avoir. Aujourd'hui, elle est occupée, elle est remplie par nos Leclerc. Nous avons 200 Leclerc, de façon à pouvoir en aligner au combat à peu près 150. Dans l'avenir, j'aurai besoin de cet équivalent-là. Ce qui est la réalité également, c'est que probablement, dans les 10 années à venir, 15 années à venir, les progrès de la robotique vont permettre d'avoir cette capacité ou ce système organisé non pas en un seul char qui aurait tout, canon, missile, système d'armes à effet dirigé, etc., et capable de se protéger par rapport face à tout, drones, guerre électronique et que sais-je, mais de distribuer ces capacités sur différentes plateformes, d'avoir des ailiers robotisés. Entre mon Leclerc d'aujourd'hui qui est en cours de rénovation et ce nouveau système, comment allons-nous faire ? À quelle vitesse la technologie va évoluer ? À quelle vitesse nous allons être capables de les industrialiser ? C'est ça qui est la question. Donc moi je me réjouis qu'il y ait des solutions intérimaires envisagées, éventuellement avec KNDS, de façon à, là aussi, j'emploierai le mot tuilage, effectuer un tuilage entre nos Leclerc actuels et ce système complètement nouveau qui sera un système de système, même si c'est un mot un peu administratif qu'on emploie.
11: Mon général, mais est-ce que vous ne craignez pas qu'une solution intérimaire entrave le futur MGSS, même si c'est un démonstrateur ? Est-ce que vous ne craignez pas finalement qu'en 2060, vous n'avez pas le char que vous souhaitez ?
10: Il y a un risque et il est clair qu'il faut que nous luttions contre ce risque. Ce risque, il est à deux niveaux. Un niveau de ressources, c'est-à-dire à enveloppe de ressources données, s'acheter une capacité intérimaire, surtout si elle est chère et que, en fait, si elle n'était pas la première marche de la nouvelle capacité, il y a un risque de manque de ressources. Et puis le deuxième risque, c'est finalement de se concentrer sur ce qu'on sait faire, c'est-à-dire un char avec un canon, et de ne pas prendre le virage, de ne pas mobiliser les chercheurs, la recherche et développement sur ce qui va vraiment faire la différence. Ce qui va vraiment faire la différence, c'est robotique, cloud de combat, c'est-à-dire en fait l'interconnexion entre ces systèmes. C'est sur ce point précisément qu'il faut que nous avancions. Moi, j'ai bon espoir qu'on arrive à le faire simultanément, c'est-à-dire à avoir un char un peu classique, même s'il aura beaucoup de potentialités supplémentaires, mais que surtout on se concentre sur cette question du cloud de combat.
8: Vous avez parlé de moyens, général, le nerf de la guerre. La loi de programmation militaire, et c'est 436 milliards d'euros. Bon, c'est un record pour le coup. On a eu beaucoup de débats à l'Assemblée, au Sénat sur cette question. Vous y avez largement participé. Quel est votre sentiment général sur cette loi de programmation militaire ? Est-ce qu'elle va tenir ses promesses ?
10: Alors la loi de programmation militaire, elle tient déjà ses promesses. Cette loi de programmation militaire, c'est une loi de programmation militaire 2024-2030. Vous l'avez dit, déjà il était programmé 400 milliards de ressources sur cette période 2024-2030, 413 milliards si en ajoutant un certain nombre de ressources extérieures. On va augmenter de 36 milliards. Jusqu'à présent, les ressources ont été présentes dans les projets de loi de finances. Ça, c'est le premier point. Deuxième point, chacun d'entre nous connaît l'état des finances de notre pays. Aujourd'hui, il est objectif que les armées, la défense, fait l'objet d'un effort relatif important par rapport aux autres politiques publiques. par rapport à cette question des ressources, moi j'ai un peu deux positions. J'ai une position finalement de chef d'état-major de l'armée de terre. Ma question elle n'est pas est-ce qu'il en faut plus, etc. La question elle est comment avec ces 400 milliards, maintenant 436 milliards, je fais le maximum pour avoir une armée de terre qui soit capable de rendre tous les jours les services attendus sur le plan stratégique, une armée de terre qui soit capable d'innover et d'évoluer en permanence au rythme de la technologie et de l'évolution de la bataille, et une armée de terre qui reste et qui soit soudée, parce que au bout du bout, même s'il y a la technologie, le cœur de notre armée de terre, ce sont les hommes et les femmes, en quantité, en qualité, dans leur formation, etc. Maintenant, est-ce que en tant que chef militaire, je suis conscient de la menace et je me dis qu'il est important que notre pays fasse un effort de défense et que pourquoi pas avoir l'ambition ou la perspective d'un effort supplémentaire qui donnerait encore davantage de ressources. Oui, mais là, c'est une autre question et je pense que c'est une question qui aura sa place ou aurait sa place plutôt dans le débat de la présidentielle à venir l'an prochain ou d'un nouveau livre blanc postérieurement à l'élection du président de la République.
11: L'actualisation de la loi de programmation militaire n'aborde pas la question du format des armées. Il n'y a pas plus de chars, il n'y a pas plus d'hélicoptères. Voilà. Donc, est-ce que quelque part, ça vous contraint d'une façon capacitaire à mener des opérations aujourd'hui ?
10: Alors, je ne suis pas tout à fait d'accord avec vous sur la question du format des armées. Oui, dans la quantité, le volume global, et si on compte en hommes, 275 000 postes pour les armées, c'est une enveloppe constante dans le cadre de la loi de programmation militaire. Mais ce qui est clair, et en particulier pour l'armée de terre, c'est que cet étal quantitatif, en fait, couvre une réforme très profonde. Et en gros, pendant la durée de la loi de programmation militaire 2024-2030, il y a 10 000 postes, 10 000 soldats qui changent de métier dans l'armée de terre, dans l'idée générale de acquérir les capacités différenciantes, c'est-à-dire les capacités les plus hauts du spectre, les questions de renseignement, de commandement, de létalité, c'est-à-dire de feu dans la profondeur, de protection, de logistique. Et donc, il y a une vraie transformation de l'armée de terre. Alors, cette transformation, elle se fait à volume d'hommes constant. Maintenant, les équipements sont en croissance dans un certain nombre de domaines. Est-ce qu'à l'avenir, il serait utile et important que ce format soit adapté? C'est possible. Et j'en reviens à mon sujet du volume général de ressources allouées aux armées. S'il y avait un accroissement important, encore supplémentaire des ressources à l'avenir, oui, la question d'avoir une dizaine de régiments supplémentaires se poserait. Aujourd'hui, concrètement, ces 10 régiments d'appui, de soutien, de génie, etc., je les paye par de la transformation de l'infanterie de cavalerie. Idéalement, ils seraient acquis et conçus grâce à des ressources supplémentaires en équipement, en hommes, en entraînement.
9: Dans la loi de programmation militaire, il y a un volet qui est fondamental, qui est celui des munitions. D'ailleurs, il y a eu, on a rajouté au pot, si j'ose dire, pour les munitions. Comment ça se passe aujourd'hui très concrètement sur le terrain? Est-ce que vous avez suffisamment de munitions, bien entendu pour le combat, mais surtout pour l'entraînement?
10: Alors ça, il y a là une question fondamentale et qui est au cœur de cette loi de programmation militaire. On a souvent dit que cette loi de programmation militaire devait être une loi de cohérence. Et je l'assume en particulier pour l'armée de terre. C'est-à-dire que ce que nous avons, ça doit être pour de vrai, ça doit être pour le combat. Il ne s'agit pas d'avoir une armée pour défiler. Et donc une armée pour de vrai, qu'est-ce que c'est? C'est une armée qui a les équipements, c'est une armée qui a les armes qui vont sur les équipements, qui a les additifs qui vont sur les équipements, c'est-à-dire les systèmes de protection, les systèmes d'aveuglement pour cacher les véhicules, qui a le carburant, qui a les hommes, qui a l'entraînement, qui a les munitions d'entraînement. Donc aujourd'hui, clairement, notre objectif, ce n'est pas d'avoir en soute tout ce qu'il faut pour le grand soir et au prix de ne pas s'entraîner, c'est que nos soldats, dans nos unités, soient entraînés. Est-ce que nous avons suffisamment de munitions? Chacun sait que cette question des munitions, c'est souvent une des questions qui est un peu sacrifiée ou sur laquelle finalement on pense pouvoir en rabattre. La loi de programmation militaire met davantage de ressources, donc de toute façon, ça va améliorer nos stocks et nos capacités d'entraînement. Et puis, de toute façon, je dirais au-delà, j'ai des stocks et j'ai des stocks importants, et de toute façon, j'agirai en fonction de ces stocks et nous apporterons la réponse qui est adaptée à nos moyens et nous engagerons le combat le cas échéant dans les conditions qui nous sont permises et aujourd'hui objectivement nous avons des stocks.
11: Vous avez parlé beaucoup de transformation. Alors, il y a un système d'armes qui transforme beaucoup toutes les armées, et en particulier l'armée de terre, c'est les drones et la lutte anti-drone. Aujourd'hui, qu'est-ce que vous pouvez dire par rapport à ce qui se passe évidemment en Ukraine? On ne saura jamais pour l'instant sur le champ de bataille de l'Ukraine, mais est-ce que vous avez tous les drones que vous souhaitez dans l'armée de terre?
10: Alors, vous avez raison de souligner cette question des drones, parce qu'elle est, elle est à la fois très importante, et on voit que dans les différents combats, et pas seulement en Ukraine, mais aujourd'hui au sud Liban, même dans le golfe arabo-persique, ces drones sont omniprésents et sont un des éléments importants du combat. C'est une réalité qu'il faut prendre en compte, et donc il y a la question de l'évolution technologique et technique et du nombre des drones. C'est un combat qu'il faut mener, et que nous avons à mener. Nous avons la chance pour l'instant de ne pas être en guerre. Nous sommes un pays en paix. Donc, il n'est pas question pour nous d'acheter des millions de drones, comme l'achète l'Ukraine. Il est question pour nous d'être à l'état de l'art sur le plan de la technologie, c'est-à-dire d'être capable d'être au meilleur niveau, au moins pour certains de nos drones, de les avoir pour nous entraîner. Et la question, c'est comment passerions-nous à une échelle de production beaucoup plus élevée si c'était nécessaire. Je ne vais pas stocker les drones. Si j'avais stocké des drones dans mes hangars il y a un an, il serait moins utile aujourd'hui, parce qu'aujourd'hui, on est passé au drone filaire. Donc la technique est là et il faut absolument évoluer. Derrière, moi j'ai un impératif que les doctrines, l'organisation évolue. Comment dans l'armée de terre, tout soldat devient un pilote de drone? Comment dans tout véhicule, dans tout groupe de combat, une dizaine de soldats, il y a un, deux, trois drones pour faire le métier de cette unité? Et comment en parallèle, et ça n'est pas exclusif, je crée des unités de drones, c'est ce que nous sommes en train de faire avec des escadrons de chasse qui vont avoir plusieurs centaines de drones et qui vont non pas faire en mieux ce que faisait une unité d'hommes, mais qui vont faire autre chose. Je mets une parenthèse sur ce sujet, dans le sens où j'ouvre une parenthèse sur la question des drones terrestres, des robots. De même que les drones aériens se sont développés de manière exponentielle au cours des dernières années, les robots terrestres vont se développer dans les prochaines années, et on a à suivre ce mouvement aussi. Donc, une évolution technique, une évolution de notre doctrine et un esprit drone. J'emploie, j'utilise, j'assume que les drones soient pour l'armée de terre un élément de transformation. Je donne injonction aux unités de voler, de bricoler, d'inventer leurs drones, de ne pas attendre que les drones viennent d'en haut. C'est la question de l'esprit pionnier, c'est la question de l'innovation, et le drone est utile pour le combat, mais il est aussi utile pour cet esprit d'innovation à inoculer et à développer dans l'armée de terre.
8: Est-ce que justement le drone terrestre est plus complexe que le drone aérien ou que le drone naval à créer, à fabriquer et puis après à opérer?
10: C'est clair. En fait, c'est une question de milieu. Le milieu aérien est un milieu homogène, le milieu naval est un milieu homogène, en tout cas il y a une surface qui définit l'interface. Le milieu terrestre est éminemment complexe. Un robot ou une caméra qui observe à distance a du mal à distinguer une nappe de feuilles d'une mare dans laquelle le robot va se noyer. Donc la complexité de la circulation et de l'interaction avec le milieu terrestre est bien plus importante que celle de l'air ou de l'eau. Donc, très concrètement, et chacun l'observe, probablement les drones terrestres ont 5, 10 ans de retard par rapport aux drones aériens. D'ailleurs, on le voit, on a aujourd'hui encore pas de véhicules complètement automatisés en Europe. Alors c'est aussi une question d'assurance, et aux États-Unis, à Los Angeles ou à San Francisco, plus de 50% des taxis sont déjà automatisés. Mais il y a là comme un retard parce que la technologie est plus dure à mettre au point, mais je suis persuadé que ça va maintenant exploser. L'Ukraine nous annonce avoir commandé pour cette année 2026 autant de drones que ce qu'il avait déjà en stock, et va multiplier cet emploi. Le président Zelensky a annoncé que pour la première fois, une unité de drone avait conquis une position adverse. Il y a là un potentiel d'évolution énorme.
11: Alors quand on parle de drone, on parle aussi de combat collaboratif. Est-ce que l'armée de terre est-elle prête à ce combat collaboratif, et notamment l'aérocombat?
10: Le combat collaboratif est probablement l'innovation de la décennie 20-30. Nous l'avions vu. Nous l'avions vu puisque le programme Scorpion, qui est en fait le programme de modernisation de l'armée de terre sur la décennie 20-30, et c'est des engins, les Griffons, les Servals, les Jaguars, mais c'est surtout un système d'information pour faire ce combat collaboratif, c'est-à-dire l'échange des données automatisées entre les différentes unités et la possibilité pour une unité qui est attaquée d'être soutenue en direct et quasiment automatiquement par une autre unité, etc. Cette réalité, elle est déployée dans nos forces. Est-ce qu'elle est de manière suffisante, suffisamment fluide, etc. Pas encore. Il faut que nous progressions. Et aujourd'hui, les évolutions du numérique, qui sont là aussi en croissance exponentielle, nous offrent de nouvelles opportunités. Il y aura une nouvelle marche à franchir, ou une nouvelle marche franchie probablement dans les prochaines années, qu'on pourrait appeler plutôt cloud de combat, c'est-à-dire une fluidité encore accrue dans ce combat collaboratif, et ce sera le moment de la véritable ouverture vers l'interarmée, c'est-à-dire on peut rêver à un système complètement intégré et fluide, basé sur la donnée, etc., entre les moyens aériens, terrestres, navals, de façon à vraiment passer dans cette nouvelle génération du combat cloud et de la robotique qui sera un corollaire.
8: On parle depuis tout à l'heure de technologies qui sont au centre de tout. J'ai en mémoire, comme vous sans doute, ce que disait le président de la République il y a maintenant 4, 5 ou 6 ans lors de ses vœux aux armées. Arrêtons de chercher à tout prix la sophistication. Il faut savoir revenir vers des équipements qui sont plus simples, qui sont plus faciles d'utilisation, notamment pour les hommes et les femmes qui sont sur le terrain. Est-ce que vous êtes satisfait aujourd'hui, quand vous regardez l'armée de terre, de l'équilibre entre les armements de technologie, entre la technologie et la rusticité ?
10: Alors, je pense que fondamentalement, c'est un équilibre dynamique. C'est-à-dire qu'il ne s'agit pas de trouver l'équilibre, il s'agit de tenir l'équilibre. Cet équilibre, il est apparemment, ou il peut être au premier ordre, entre la masse et la sophistication, entre la technologie et la rusticité. Mais en fait, ça n'est aussi qu'apparent. On le sait très bien, il y a un certain nombre d'équipements qui sont pour lesquels la technologie permet de simplifier l'emploi, et c'est exactement ce qu'on vise dorénavant pour les drones, avec une espèce d'automatisation des drones plutôt que d'avoir à les piloter. Donc cette question, une partie appartient aux armées, une partie dépend des industries. En France, nous avons une industrie qui est plutôt une industrie du haut du spectre, et donc il est assez logique que les équipements dans l'armée de terre française soient plutôt des équipements un peu du haut du spectre, élaborés. Nous avons une armée professionnalisée qui est donc capable d'employer de la meilleure des façons ces équipements. Oui, nous devons probablement faire un effort pour avoir aussi des équipements un peu plus simples, un peu plus rustiques, et c'est peut-être une des dimensions que je compte pouvoir déployer ou développer avec l'extension des réserves du service national, avec peut-être des soldats qui soient moins des soldats à temps plein, peut-être avec des menaces moins importantes, moins haut du spectre sur le territoire national, et comment dès lors avoir des équipements qui soient bénéficient des avancées du civil. C'est très simple d'utiliser un smartphone, pourtant c'est extrêmement élaboré. Et donc comment avoir des équipements qui exploitent cette facilité d'emploi pour faire par exemple un système de radio sans avoir quelque chose qui soit forcément obligé qui puisse résister à une immersion dans 1,50 m d'eau et de résister au brouillage, etc., dans les environnements les plus complexes.
11: Juste avant d'aborder la question sur le service national, on va poursuivre sur le débat rusticité, sophistication, et notamment sur l'hélicoptère. Aujourd'hui, est-ce que vous considérez que l'hélicoptère est essentiel sur un combat de haute intensité ou pas ?
10: Alors, ma réponse, elle est oui. C'est clair, même si, évidemment, il y a peut-être besoin d'élaborer un peu plus. D'abord, l'armée de terre française est une des armées qui possède une aviation légère de l'armée de terre, une brigade d'aérocombat, aux meilleurs standards internationaux. Il y a peu de pays qui ont ce savoir-faire général ou qui ont ce volume d'hélicoptères. J'ai une brigade de combat aéroportée, à peu près 300 hélicoptères. C'est donc une force. Est-ce que, parce que c'est une de nos forces, il faut s'aveugler et considérer qu'elle est ad vitam aeternam qualifiée ? Non, évidemment, il faut s'interroger. Nous avons deux types d'hélicoptères. Nous avons les hélicoptères de manœuvre, c'est-à-dire en gros des hélicoptères capables de faire du transport, et des hélicoptères d'attaque. je crois que la question pour les hélicoptères de transport, l'hélicoptère de manœuvre, elle est tranchée. Nous en avons besoin. Ça permet le soutien logistique, ça permet le transport rapide de forces sur le terrain, la bascule d'efforts, ça permet les forces spéciales. Et nous avons vu, même si ce n'est pas la France, combien une opération spéciale telle que celle qui a été menée par les États-Unis au Venezuela à reposer sur ces hélicoptères, comment le sauvetage par les États-Unis de leurs pilotes éjectés en Iran a reposé sur ces hélicoptères de manœuvre. Non, la question qui se pose est probablement pour les hélicoptères d'attaque, qui sont en fait des engins de combat hélicoptères et pour lesquels la dronisation, c'est-à-dire le fait que des ailiers, éventuellement des munitions, etc., pourraient être suffisamment efficaces pour qu'on puisse acheter des hélicoptères moins chers, moins armés, qui emploie des drones. Bon, la question est ouverte. Moi, je crois qu'aujourd'hui, en tout cas, nos Tigres, qui sont nos hélicoptères d'attaque, d'abord sont les hélicoptères qui ont fait le plus de destruction chez nos adversaires au cours des dernières années. C'est les hélicoptères qui ont sauvé nos soldats à de multiples reprises. Et il se trouve que ces hélicoptères viennent d'être employés et adaptés pour la lutte contre les drones, en étant déployés au Proche et Moyen-Orient,

0: Véhicules sur le champ de bataille qui consomment toujours plus d'électricité. Avec des capteurs, ils sont connectés, ce sont des data centers sur eau pour certains. Ça implique de faire tourner les moteurs plus longtemps, donc de consommer plus de pétrole, d'accroître notre dépendance au pétrole. Et ce qu'on verra arriver bientôt, c'est le cas d'ailleurs, mais des véhicules hybrides ou à hydrogène, comment vous regardez cette question souveraine ?
1: Alors cette question de l'énergie, je la regarde avec beaucoup d'attention parce que la question de l'énergie au sens large et ses implications géopolitiques est une question centrale. Mais vous posez en particulier la question de l'emploi de l'énergie pour l'outil militaire. Il me semble que à court terme et à moyen terme, nous n'avons pas trouvé mieux que le moteur thermique aujourd'hui et qu'on continuera à reposer sur ces moteurs thermiques et pour produire de l'électricité, soit par le moteur de l'engin, soit, et c'est ce que nous développons, par des groupes électrogènes qui permettent de ne pas faire tourner l'engin principal tout en alimentant en électricité. Et vous avez eu raison de souligner qu'on a des besoins d'électricité croissants. Néanmoins, les opportunités offertes par la recherche et bien souvent par le développement, bien souvent par les moyens civils, pour des applications civiles, seront très importants pour nous. Vous avez parlé de l'hybride ou de l'électrique. Ce n'est pas de gaieté de cœur qu'au départ j'ai envisagé d'avoir un griffon électrique, mais il se trouve que finalement, c'est silencieux. Finalement, ça permet de donner de la puissance aux différentes roues sans forcément avoir une puissance centralisée. Et ça, c'est très bien pour circuler en tout terrain. Et donc, c'est finalement une solution qu'il faut que nous étudions, même si le danger de l'explosion des batteries, etc., demeure. Eh bien, je pense que les questions d'utilisation de l'énergie solaire par un certain nombre de panneaux, les questions d'énergie alternative hydrogène, éventuellement de petits systèmes modulaires nucléaires, d'énergie nucléaire, etc., sont clairement des solutions qui seront étudiées à l'avenir de façon à ne pas ou à réduire l'empreinte logistique et notamment ce besoin en carburant qui crée des vulnérabilités quand on est déployé.
0: Merci beaucoup, Général. Merci beaucoup d'avoir été avec nous. C'était le Général d'armée Pierre Schill, le chef d'état-major des armées, de l'armée de terre, qui était avec nous sur BFM Business, dans Air et Défense. Merci, Général.
1: Merci à vous.
0: Merci beaucoup.
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4: Bonjour, bonjour et bienvenue dans La France a tout pour réussir. Chaque semaine, vous le savez, un concentré d'économie positive sur BFM Business. L'émission aujourd'hui a tout juste 10 ans et cette année encore, eh bien, j'ai le plaisir d'ouvrir la saison avec deux émissions spéciales en direct de la REF, la rencontre des entrepreneurs de France, organisée par le MEDEF à Roland-Garros. Le thème de cette REF 2026, c'est le courage. Du courage, il en faut pour les entrepreneurs, pour les entreprises. Cette première partie de l'émission est justement baptisée le courage d'entreprendre. On va en parler avec mes invités. Tout d'abord, Paola Fabiani, la vice-présidente du MEDEF en charge de l'entrepreneuriat, également PDG de l'entreprise Wisecom. On parlera bien sûr de l'état d'esprit des entrepreneurs, mais aussi de comment le MEDEF compte prendre part au débat politique. Autre invité, Jean-François Nardo-Péry, président de la fédération Réseau Entreprendre. Le Réseau Entreprendre qui fête cette année ses 40 ans, avec depuis 1986 20 000 entreprises créées ou reprises et plus de 200 000 emplois créés ou sauvegardés. Et puis, désormais, vous le savez, les rédactions de BFM Business et de La Tribune sont sous la même marque chapeau du pôle économique BFM La Tribune. J'ai donc le plaisir d'accueillir pour cette émission spéciale à la REF, Pierrick Merlet, journaliste à La Tribune en charge des sujets industrie. Bonjour Paola Fabiani.
5: Bonjour.
4: Et merci d'être l'invité de cette émission de La France a tout pour réussir, émission donc de rentrée. Le temps passe très vite, il y a tout juste un an, sur ce même plateau, je vous recevais. Le Premier ministre s'appelait François Bayrou. L'économie française semblait peu ou prou, plutôt pas trop mal résister. Et puis en un an, on a changé de Premier ministre. En un an, on parle de plus en plus, non seulement évidemment de la dette, mais des défaillances d'entreprises en hausse, du chômage qui est aussi en hausse. Bref, il en faut du courage pour être entrepreneur en cette rentrée 2026.
5: Alors oui, c'est le thème, comme vous l'avez dit, de la REF. Et oui, il en faut du courage. Et j'irai, oui, les entrepreneurs ont du courage et ne cessent pas de démontrer l'envie qu'ils ont et la motivation qu'ils ont d'entreprendre. Alors peut-être une parenthèse, pourquoi ce thème du courage à la REF qui a mobilisé à ce jour plus de 20 000 participants

0: C'est du jamais vu. Donc ça montre bien l'engouement pour la REF et la mobilisation des entrepreneurs. Le courage, le thème, trois niveaux. Le courage pour, bah, effectivement, le courage des entrepreneurs. Le courage politique, on va sûrement en parler, avec une demande de lucidité de notre part par rapport aux politiques. Ce sera notamment parmi les questions qu'on aura lors du débat à 16h30. Et puis le courage aussi de faire ce qu'il faut pour la France. Donc lucidité et courage dans l'action, dans la continuité.
1: Et quand vous dites faire ce qu'il faut pour la France, est-ce que vous mettez la stabilité fiscale? Qu'est-ce que vous mettez dans faire ce qu'il faut? Parce que on voit plein de politiques. D'ailleurs, il y en a certains qui sont là juste derrière nous. Est-ce que c'est l'instabilité qui pèse le plus en cette rentrée 2026 sur les entrepreneurs?
0: Alors, on a mené une étude qui a réuni le plus grand nombre de répondants, de chefs d'entreprise, plus de 65 000 chefs d'entreprise qui ont répondu à cette étude qui vient de sortir, notamment avec le MEDEF, et qui nous donne finalement les attentes des chefs d'entreprise et l'illustration. Dans les attentes, il y a bien évidemment la stabilité et le fait de garder le cap. Il y a aussi la simplification qui est une vieille attente, mais il y a aussi la réduction des taxes. Je rappelle qu'on est, on fait partie des entreprises les plus imposées au monde. Taxes à la fois sur le travail, donc c'est à la fois pour les entreprises, mais aussi pour nos salariés, et puis taxes sur la fiscalité. Et puis derrière, effectivement, réduction de la dette et baisser les dépenses, ce sujet de la dette. Donc effectivement, un certain nombre d'attentes. Et derrière, des propositions du MEDEF, parce que le MEDEF ne s'arrête pas à dire ce qui va pas. Derrière, on a formulé beaucoup de propositions. Et donc, on est très en attente des politiques par rapport à nos propositions.
1: On reviendra sur vos propositions dans quelques instants. Pierre-Éric Merlet, bonjour. Bonjour. On parlait de l'instabilité fiscale. Le sujet, il a été abordé ces derniers jours, notamment par Roland Lescure. Il a donc parlé du maintien, en fait, de cette surtaxe sur les profits des grandes entreprises.
2: Effectivement, Roland Lescure était un petit peu l'invité phare de la matinée à la REF. Et il a dit plusieurs choses. Tout d'abord, il a proposé aux patrons qui étaient face à lui sur le cours Philippe Châtrier un pacte de stabilité, c'est-à-dire il s'est engagé à ne pas alourdir la fiscalité sur les entreprises dans le cadre du budget 2027. Il a aussi il s'est engagé à un maintien du crédit impôt recherche qui est l'outil phare pour les industries françaises, notamment pour abaisser le coût du travail de leurs ingénieurs. Et par contre, il a aussi évoqué cette fameuse surtaxe sur le profit des grandes entreprises. Il a émis le souhait de vouloir la baisser, mais il a bien dit que dans le contexte actuel de réduction, en tout cas de tenter de réduire le déficit public, c'était un engagement qui serait peut-être difficile d'avoir sur cette année 2027, car il a dit la priorité de cette année 2027, en tout cas de ces mois à venir, sera d'avoir un budget pour l'année 2027.
1: Et il a donc aussi parlé du maintien, c'était un sujet très attendu du pacte Dutreil.
2: Tout à fait, voilà, pacte Dutreil maintenu, CIR maintenu, pacte de stabilité, en résumé, c'est la proposition du gouvernement aux entrepreneurs à la REF et aussi une petite annonce sur un outil de soutien à l'investissement sur la modernisation de l'outil productif.
1: Et puis Sébastien Martin était ce matin, le ministre de l'Industrie était ce matin dans la matinale présentée par Brigitte Boucher sur BFM Business. Il a bien confirmé qu'il n'était plus question de la suppression totale de la CVAE, l'impôt de production.
2: Oui, mais de toute façon, on le sait, dans l'état actuel des choses, c'est presque impossible de réduire la fiscalité sur les entreprises. Ça serait manquer de raison, j'ai envie de dire, parce que même si c'était la promesse de Sébastien Lecornu, c'était sa promesse économique quand il a été nommé à Matignon, il voulait reprendre la baisse engagée par sa prédécesseur Elisabeth Borne, qui avait été entreprise, je crois, à partir de 2022. Mais on le sait aujourd'hui, le contexte économique national empêche pour le moment le gouvernement Lecornu de reprendre cette trajectoire.
1: Paola Fabiani, une réaction à toutes ces annonces ou aux choses qui vont se passer. Donc, vous voyez des promesses, mais pas complètement en phase avec celles que vous espérez.
0: Vous parlez très justement de la stabilité. Justement, on voit encore quand même une démonstration, pas forcément de stabilité dans les décisions. La CVAE, je le rappelle, devait être supprimée à plusieurs reprises, depuis plusieurs années. C'est toujours pas le cas. Donc, effectivement, parallèlement à ça. Alors, la surtaxe de l'impôt sur les entreprises devait être ponctuel, hein, pour rappel, l'an dernier. Ouais. C'était une taxe ponctuelle, non une taxe définitive et récurrente.
1: Mais le ponctuel dure souvent.
0: Voilà, et le ponctuel dure. Alors certes, ils annoncent une baisse, mais en tout cas, ils la maintiennent. Donc effectivement, on a encore une fois des sujets de stabilité, de visibilité. Et c'est ça. Et bien, j'aimerais rappeler un point parce que, effectivement, alors, on ne parle pas de réduction des dépenses, encore une fois. Donc ça, c'est quand même, moi, je veux remettre, le MEDEF veut remettre ce sujet sur la table. Comment réduisons-nous les dépenses? Parce que là, on est en train de parler de taxes en plus, hein. C'est le premier point. Et puis, le deuxième point. Mais un point évident, ne cassons pas l'outil de production. Les entreprises emploient, on voit les défaillances d'entreprises. On n'a jamais atteint ces niveaux de défaillances d'entreprises. On sait qu'on est dans un contexte économique, un contexte géopolitique difficile. On va pas parler de tout ce qui s'est passé cette année et de tous les bouleversements qu'ont subi les entreprises et les crises. Mais si on casse l'outil de production, c'est derrière directement un impact sur l'emploi et sur le pouvoir d'achat. Donc ne cassons pas l'outil de production et... Effectivement, donnons de la visite aux entreprises, c'est ce qu'on demande, et arrêtons de dire que des taxes sont ponctuelles alors qu'elles sont récurrentes. Tenons les engagements.
1: Mais quand vous demandez l'instauration de la TVA sociale, c'est un impôt finalement, c'est un impôt de plus.
0: Alors, ce qu'on demande avant tout, c'est de repenser le financement de la protection sociale. Parmi des pistes qu'on a proposées notamment, existe ce point. Mais pourquoi revoir le financement de la protection sociale et du modèle social? Parce qu'il y a ce jour payé à 100% par les gens qui travaillent, par nos salariés et par les entreprises. Donc effectivement, il est payé majoritairement par ces personnes-là. Et à ce jour, ça ne tient plus. Donc on cherche à trouver des issues et des solutions pour trouver un modèle. Et on veut mettre sur la table le fait de revoir le financement du modèle social.
1: Et dans la foire aux idées, qu'elles soient bonnes ou pas, François Hollande, dans quelques jours, se prononcera pour la retraite, pour l'âge légal à 63 ans. Édouard Philippe prône la réduction de la durée d'indemnisation du chômage à 12 mois pour les moins de 50 ans. Est-ce que ça, c'est des pistes intéressantes pour le MEDEF?
0: Il faut voir les différentes pistes et comment elles se mettent en place sur la réduction de la dépense. Donc effectivement, comment mettre en place la réduction de la dépense? Et déjà, je dirais même, avant même les pistes, mettons le sujet sur la table. On parle de la dette, c'est une avancée, on en parlait peu. Là, on en parle, mais par contre, on ne parle pas tellement de réduction des dépenses, on parle plutôt d'augmentation des taxations.
1: Je reviens vers vous dans un instant, mais je salue Jean-François Nardo-Péry. Bonjour.
3: Bonjour.
1: Vous êtes le président de la Fédération Réseau Entreprendre. Je lisais dans les titres, vous avez fêté vos 40 ans, on en reparle dans un petit instant, mais vous représentez vraiment de très nombreux entrepreneurs, soit ceux qui s'engagent, soit ceux qui sont là pour reprendre, pour créer une entreprise. Vous êtes donc au cœur et vous prenez le pouls de ces entrepreneurs, vous en êtes un vous-même. C'est quoi l'état d'esprit des entrepreneurs tels que vous les représentez aujourd'hui?
3: Alors effectivement, Réseau Entreprendre, c'est une communauté de 15 000 chefs d'entreprise qui accompagne tous les ans presque 2 000 nouveaux créateurs ou repreneurs d'entreprises. Donc nous sommes effectivement en contact direct et je partage complètement ce qui vient d'être dit tout à l'heure. L'attente, que ce soit pour nos adhérents mais principalement pour nos nouveaux entrepreneurs, ils ont besoin de lisibilité, ils ont besoin de continuité et ils ont besoin d'être soutenus dans ce qu'ils font sur la durée. La reprise d'une entreprise comme la création, ça se prévoit. Ce sont des choses qui doivent s'inscrire dans le temps. Et l'instabilité ou l'incertitude, c'est vraiment l'ennemi de la reprise ou de la création d'entreprise parce que tout devient fragile et tout peut remettre en cause cette création et reprise d'entreprise. Aujourd'hui, nos presque 2000 lauréats créent plus de 12 000 emplois par an. Donc c'est extrêmement significatif. Mais nous avons besoin de stabilité, nous avons besoin de quelque chose qui est compréhensible et d'un engagement, vous le disiez tout à l'heure, qui va durer dans le temps. Parce que l'engagement du créateur ou du repreneur, lui, s'inscrit dans le temps. Donc le monde ne peut pas complètement changé autour de lui. Il faut qu'il y ait des bases solides et compréhensibles.
1: Et dans ce que vous entendez du débat présidentiel qui se lance, il y a des choses qui vous surprennent, il y a des choses qui vous plaisent, il y a des choses qui vous agacent.
3: Alors, qui m'agace, je ne sais pas, mais en tout cas, il y a une musique de fond, et effectivement, par rapport aux entrepreneurs. Nous, on considère que les gens qui entreprennent ou qui reprennent aujourd'hui, ceux qui viennent vers nous à Réseau Entreprendre, sont des gens, et vous le disiez tout à l'heure, qui sont courageux, qui vont mettre du temps, qui vont mettre leur énergie, qui vont mettre leur vie au service d'une nouvelle ou d'une nouvelle entreprise ou d'une reprise. Et quelque part, je pense que ça demande de la part du groupement, du monde politique, et de l'économie, ça demande du respect. Donc il faut effectivement qu'il soit considéré et qu'il soit considéré, ce qu'on pense à Réseau Entreprendre, c'est que les entreprises sont la solution à notre problème. C'est pas la problématique. Donc il faut favoriser ces entreprises, il faut favoriser ces créations et ces reprises. Et on constate, ça répond aussi à votre question, c'est que malgré le contexte global, il y a toujours et de plus en plus à Réseau Entreprendre, nous avons de plus en plus de personnes qui viennent pour être accompagnées dans la création ou la reprise. Ça veut dire que cet élan, cette envie de créer, cette envie de participer à l'économie et au territoire,
1: elle
3: est toujours présente
1: encore.
3: Et elle est de plus en plus forte. Simplement, il faut pas la détruire, il faut pas la décourager. Il faut au contraire l'accompagner, comme on le fait à Réseau Entreprendre, en mettant des accompagnateurs à leur côté. Mais il faut aussi que nous ayons un contexte, encore une fois, compréhensible et lisible sur du moyen et long terme.
1: Et le nombre de défaillances d'entreprises qui repart à la hausse, on est à plus de 70 000 sur une année glissante. Est-ce que vous le ressentez aussi, vous, dans votre activité?
3: On le ressent avec un très fort effet d'amortissement, puisque à Réseau Entreprendre, depuis des années, le taux de pérennité des entreprises accompagnées est au-dessus de 90%. Néanmoins, on sent cette difficulté et nous sentons aussi, justement, ce besoin d'accompagnement. Il a jamais été aussi fort. En fait, le monde économique fait que pour créer aujourd'hui, il faut être accompagné, c'est un discours qui passe de plus en plus, et nous on le dit, ne restez pas seul, le chef d'entreprise ne doit pas être seul, et encore moins le nouveau chef d'entreprise. Il faut être entouré, il faut être accompagné, à Réseau Entreprendre, c'est ce que l'on offre de manière bénévole et totalement désintéressée.
1: Vous êtes tous les deux des chefs d'entreprise, c'est avec votre casquette de chef d'entreprise que je vous interroge. Vous avez créé un réseau de centres d'appels, vous avez le choix depuis le début, fait le choix de ne pas délocaliser. Est-ce que ça reste tenable en 2026, de ne pas aller faire des centres d'appel en Afrique du Nord ou dans d'autres pays. Est-ce que ça reste valable dans un contexte, vous le disiez, où il faut financer le modèle social, économique? Est-ce que ça reste valable?
0: Alors, je suis profondément optimiste, donc je vais vous dire, on va tout faire pour. En tout cas, on en a la motivation, l'envie. On s'est créé en 2005 en France, en plein cœur de grande ville, et maintenant on est sur toute la France. On est en train de développer des entreprises adaptées, on fait plein de choses, parce que je pense qu'être entrepreneur aujourd'hui, c'est aussi contribuer au bien commun et participer au développement de nos territoires. Donc c'est vraiment important pour nous. Je pense que le centre d'appel est un très bon levier, pour un très bon tremplin pour un certain nombre de métiers, avec notamment l'arrivée de l'IA que nous on embrasse et qu'on essaie d'intégrer, parce que c'est une montée en gamme de nos métiers.
1: Parce que vous dites, l'IA, ça n'écrase pas les métiers, ça les réinvente.
0: Voilà, ça, en fait, pour nous, ça permet de gérer les tâches répétitives et par contre, derrière, de concentrer nos équipes, de monter en gamme notre métier sur des tâches à beaucoup plus forte valeur ajoutée. C'est notre vision de l'IA. Et l'IA a un phénomène intéressant, c'est qu'il vient concurrencer directement, notamment les coûts de main d'œuvre plus bas sur des tâches à moins bonne valeur, à moins de valeur ajoutée, plus automatique. Et donc effectivement, l'IA est aussi un modèle de relocalisation en France. Je sais que dans votre émission, vous êtes très impliqué dans la réindustrialisation.
1: J'adore ça.
0: L'IA est un axe, et nous on travaille beaucoup aussi au sein du MEDEF sur la réindustrialisation. Si je l'applique, si j'extrapole le modèle du centre d'appel, c'est intéressant et ça peut permettre en fait de justement venir monter en gamme les métiers, devenir plus compétitif et finalement peut-être relocaliser en France.
1: On va parler justement de l'industrie en France, Pierrick, avec la sortie de la version semestrielle du baromètre Trendéo, c'était hier soir. Qu'est-ce qui ressort? Alors le bilan, il est mitigé selon les chiffres en fait.
2: Il est très mitigé, c'est-à-dire que au premier abord, si vous le regardez de manière très superficielle, très rapidement, vous dites bon, plus 5600 emplois nets annoncé au premier semestre 2026, c'est-à-dire le solde entre les emplois créés et détruits. Donc ça, c'est plutôt positif. Vous gagnez 51 usines et vous avez un record d'investissement annoncé de 209 milliards d'euros sur le premier semestre. Maintenant, on va rentrer un peu plus dans le détail. 5600 emplois créés, ils sont surtout dans les usines existantes. C'est-à-dire qu'aujourd'hui, le cabinet Trendéo qui a fait cette étude le constate, il y a une panne de nouveaux projets créateurs d'emplois. Autrement dit, il y a une panne de projets d'usines en France. 51 sur le papier, ça peut sembler intéressant, un bon chiffre, 51 nouvelles usines en 6 mois, mais c'est le plus bas niveau enregistré depuis 2009. On n'a jamais eu un aussi mauvais premier semestre en création d'entreprises. Donc il y a une décélération des créations d'usines, mais il y a un maintien des fermetures d'usines. Donc en fait, le solde négatif de moins 40, il est surtout lié à une décélération des ouvertures plutôt qu'à une accélération des fermetures. Pour revenir sur le chiffre des 209 milliards,
1: C'est les investissements, ça, voilà.
2: Voilà, des 209 milliards d'investissements, 42% concernent des data centers. Si on rajoute tout ce qui est énergie, gestion des déchets nucléaires, on monte à 76%. Et dans ces 209 milliards d'euros d'investissements annoncés, seulement 7% concernent l'industrie manufacturière. Donc, il y a encore un peu de travail. On est loin des 14, 15, 20% même qui avaient été annoncés au pic post-Covid 2021-2022 où ça concernait davantage l'industrie manufacturière en France.
1: Alors, il y a des initiatives quand même en faveur des territoires, on en parlait, et de l'industrie. C'est le cinquième axe de France 2030 régionalisé. Ça a été annoncé au mois de juillet, donc avec un fonds qui est doté de 100 millions d'euros. C'est cofinancé par l'État et par les régions.
2: C'est ça. En fait, l'idée, c'est qu'on le sait, en France, on a un retard sur la robotisation, sur l'automatisation des outils de production. Et donc, ça a un impact aussi sur l'adaptation, l'assimilation de l'intelligence artificielle dans les entreprises, parce qu'elle ne collecte pas de la bonne manière leurs données, elle ne collecte pas de la donnée, et donc quand on leur parle d'IA, pour eux c'est loin, enfin, c'est un idéal intouchable pour l'heure. Donc il y a un enjeu, avant de parler d'IA, il y a un enjeu de modernisation de l'outil de production en France. On le sait, on est deux fois moins robotisés, nos usines françaises sont deux fois moins robotisées que les usines allemandes.
1: Et l'objectif, c'est donc d'accompagner, je crois, 2000 entreprises, plutôt des petites entreprises.
2: TPE, PME et ETI de taille modérée.
1: C'est une bonne chose quand même. Voilà, il y a des bonnes choses dans les initiatives prises, soit par l'État, soit par les collectivités territoriales.
0: Oui, et effectivement, et comme le disait Jean-François sur le réseau Entreprendre, nous on travaille ensemble et conjointement sur la transmission des entreprises. Parce que effectivement, vous le citiez très justement, la transmission, notamment dans le secteur industriel et dans les territoires, on parlait de TPE, PME. C'est un sujet clé au MEDEF, au sein même de ma commission entrepreneuriale que je préside, c'est un sujet clé. Alors il y a la fiscalité, on parlait du trait avant, mais on parle aussi de comment faciliter cette transmission et cette reprise. On voit qu'il y a une vraie volonté, et c'est un des axes de la réindustrialisation, en tout cas de la non-perte de savoir-faire, parce que on annonce quand même plus de 1600 000 entreprises en 2030 sans repreneurs. Donc il y a un sujet très industriel et très territorial.
2: Il y a un sujet de souveraineté, c'est-à-dire qu'au-delà de transmission, dans ce lot de 500 000 entreprises à transmettre d'ici 2030, beaucoup concernent des savoir-faire très particuliers sur le nucléaire, sur l'aéronautique, le spatial, la défense. Et c'est demain, on pourrait avoir des trous dans la raquette sur nos filières et dépendre d'acteurs étrangers, parce que ce sont des TPE, des PME de 20, 30 personnes qui ne trouvent pas de repreneurs, soit dans le cercle familial, soit dans le cercle des salariés, notamment les SCOP. Voilà.
1: Et je rappelle que Sandra Gandoin, chaque semaine, a une émission consacrée à la transmission sur BFM Business. Jean-François Nardo-Péry, je reviens à ces 40 ans du réseau Entreprendre qui ont été fêtés. C'était au début juillet, c'était à Lille. C'était quoi les messages principaux de ce 40e anniversaire? On était dans le regard un peu nostalgique, ou est-ce que vous vous projetez sur les prochaines années de l'accompagnement, puisque c'est le cœur de réseau Entreprendre?
3: Alors, bien évidemment, nous projetons sur l'avenir, sur ce que nous faisons aujourd'hui et surtout sur ce que nous allons faire demain. Ça a été dit à l'instant. Aujourd'hui, on a un axe important sur les reprises d'entreprises, avec tout ce que cela comporte, vous le disiez, en termes de souveraineté, en termes d'équilibre économique et aussi en termes d'aménagement du territoire, parce que ces entreprises, entre 5, 15, 20, 50 salariés que nous accompagnons, sont le maillage économique de nos territoires. Il y a un vrai enjeu, effectivement, sans repreneurs et sans repreneurs correctement accompagné, il risque de ne pas y avoir de reprise, en tout cas pas de reprise pérenne. Donc c'est un de nos axes, effectivement, que l'on prend. Les 40 ans ont aussi été l'occasion pour réaffirmer nos valeurs. Nous avons la chance d'avoir eu un créateur en 1986, André Mullier, qui a eu cette vision en disant cette phrase que nous utilisons toujours, qui n'est absolument pas dépassée, qui est: pour créer des emplois, créons des employeurs. Ce que nous faisons toujours, et toujours dans cette bienveillance et ce bénévolat qui, à mon sens, aujourd'hui prend encore plus de valeur et concerne encore plus de monde, aussi bien côté accompagnateur que côté, je le disais tout à l'heure, des chefs d'entreprise, nouveaux chefs d'entreprise qui doivent être accompagnés. Le monde est devenu complexe, incertain, et nous avons un réflexe, j'allais dire, normal de survie de chef d'entreprise, d'échange, de pouvoir échanger sur les bonnes pratiques, tout ça pour pérenniser et pour fiabiliser nos entreprises, tout simplement. Donc nous sommes vraiment dans la continuité de ce qui s'est fait pendant 40 ans, avec une large ouverture, évidemment, sur tout ce que l'on fait aujourd'hui, sur ce que l'on va faire demain, sur tout ce qui nous intéresse.
1: Je l'ai dit, plus de 20 000 entreprises créées ou reprises depuis 1900. 86, quelques beaux succès, très emblématiques. On peut parler des jeans 1083, de Michel et Augustin, Mano Mano, de Wikaza. Une belle, et c'est des locomotives un peu pour les, pour toutes les entreprises que vous accompagnez.
3: C'est ça. Les entreprises que nous accompagnons sont toutes des entreprises à potentiel. C'est-à-dire qu'aujourd'hui, c'est des entreprises qui peuvent se créer avec un nombre limité d'emplois, mais avec un beau potentiel de développement. Pareil, lorsque nous accompagnons une reprise, c'est évidemment pour pérenniser l'entreprise qui est reprise, mais toujours avec cette envie que l'on donne à nos lauréats d'aller vers une croissance, d'aller développer, que ce soit à l'international ou en local, d'aller vers de nouveaux produits, d'intégrer effectivement les nouveaux outils, d'intégrer l'IA. La force de Réseau Entreprendre, c'est de valoriser, de donner envie, d'ouvrir des perspectives à l'ensemble des lauréats que nous accompagnons.
2: C'est important ce que vous dites, parce que on le voit avec le plan France 2030, on s'est beaucoup focalisé sur les nouvelles usines, sur l'attractivité de la France pour capter des gros projets, des gigafactories. Mais aujourd'hui, la majorité de notre potentiel de réindustrialisation, la majorité de notre potentiel de création de valeur en France se trouve dans le tissu, dans les territoires, dans le tissu industriel existant, les PME, les TPE, qui sont souvent sous les radars, qui ont des petits projets de 10, 20, 30 emplois à 2, 3 millions d'euros, qui sont pas des montants insurmontables par rapport à des projets à 1, 2 milliards, qui parfois sont très compliqués à financer pour le coup dans ce contexte actuel.
1: Hola, Fabiani.
0: Effectivement, sur la transmission reprise, une bonne nouvelle et qui vient tout à fait en écho à ce que vous disiez, c'est qu'effectivement, vous savez, chaque année, au moment de Go Entrepreneur, on mène un sondage sur l'envie de créer une entreprise. Maintenant, on a aussi l'envie de reprendre. Et cette année, pour la troisième année consécutive, le pourcentage de personnes souhaitant reprendre une entreprise est en hausse. Et il est en hausse, et c'est important, sur toutes les catégories de population et tous les âges. Donc finalement, c'est à la fois reprendre, c'est apporter sa petite pierre à l'édifice, souvent peut-être dans son territoire, et en même temps, c'est peut-être une seconde vie. Donc il y a un vrai sujet là-dessus. Et puis le deuxième point que je voudrais compléter, c'est, vous parliez de l'IA, parce que c'est le sujet dans l'industrialisation. Le MEDEF a organisé, vous savez, le Tour de France de l'IA.
1: Oui, absolument.
0: Pour recruter autour de tous ces MEDEF territoriaux, les 120 MEDEF territoriaux, les idées, les initiatives et inspirer. Il va relancer un second Tour de France de l'IA sous peu. Avec un niveau supérieur, c'est très important.
1: C'est à partir de quand ?
0: 2027.
1: Une toute dernière question, je crois qu'il nous reste à peu près une à deux minutes. Je reviens sur les propos de Patrick Martin qui disait, si on nous met un président ou une présidente RN ou un président LFI, on fera avec. Est-ce que c'est la position du MEDEF ? Est-ce qu'elle est partagée ? Vous parlez de plus de 20 000 entrepreneurs. Est-ce qu'elle est partagée par les entrepreneurs qui sont présents ici à Roland-Garros ?
0: Alors, effectivement, oui, on respectera évidemment le choix des électeurs. Par contre, bien évidemment, on engagera le débat et la discussion avec nos propositions, nos lignes rouges. Et puis, on sera là pour être aux côtés des entrepreneurs et des dirigeants pour défendre nos positions.
1: Il nous reste 30 secondes à chacun. Je commence avec vous. La question que je pose souvent, est-ce qu'encore la France a tout pour réussir en cette rentrée 2026, Paola?
0: En tout cas, la France, les entrepreneurs ont envie de réussir.
1: Même question à vous, Jean-François Nardo-Péry.
3: Oui, nous avons cette volonté, nous constatons chez les créateurs repreneurs cette volonté de réussir, d'aller de l'avant et de mettre de l'énergie pour continuer à avoir ce tissu économique fort et cette souveraineté nationale.
1: Eh bien, merci à tous les trois d'avoir participé à cette première émission en direct de la REF à Roland-Garros, de la France à tout pour réussir. Pierrick Merlet, je vous garde avec moi pour une deuxième émission dans quelques instants, toujours sur BFM Business. Une émission plus axée encore plus sur l'état de notre industrie en cette rentrée 2026. Bonne journée et à tout de suite donc sur BFM Business.
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6: Lester. Les consommateurs chinois portent encore un quart des dépenses mondiales du luxe. Entre études et publications, faut-il croire en la reprise du marché cette année ? Beauté, joaillerie, mode et maroquinerie, d'ailleurs, quelle reprise pour quel secteur ? Ce marché chinois s'avérera-t-il toujours un pilier de la croissance pour le luxe français ? Ou faut-il à présent parler d'un marché à maturité des consommateurs sélectifs, la quête d'une vraie valeur perçue et des marques locales en force ? Quels sont les nouveaux terrains de jeu du luxe par ailleurs? Le Moyen-Orient, hub, lieu de transaction ou vrai marché de savoir-faire? Iconic Business ouvre le débat, une émission spéciale décryptage et analyse avec Joëlle de Montgolfier, exécutive vice-présidente chez Bain & Company, Dawen Nguyen, experte fondatrice de Essentia by Dao, et Anne-Laure Colsi, exécutive vice-présidente de Capgemini Invent. C'est Iconic Business, bienvenue. Toutes les trois pour ce débat, Anne-Laure Colsi, exécutive vice-présidente Capgemini Invent, je le disais, bonjour. Dao Nguyen, experte fondatrice de Essentia by Dao, bonjour. Et Joëlle de Montgolfier, exécutive vice-présidente chez Bain & Company. Et justement, le dernier rapport de Bain sur l'état du marché chinois parle quasiment en fait d'un atterrissage du marché chinois en 2025. Quelque chose de plus raisonnable, de plus raisonné, un recul de 3 à 5% pour les biens de luxe en 2025, c'est ça, sur les chiffres évoqués ?
7: Absolument. Alors, juste pour reprendre un peu les grandes tendances et les grands faits, c'est une dynamique qui n'est pas fondamentalement différente de la dynamique globale, puisqu'on a de toute façon, un peu partout dans le monde, un atterrissage des taux de croissance post-Covid. On était sur une surchauffe du luxe. On réatterrit sur des taux de croissance qui sont un peu plus normaux. Dans le cas de la Chine, ce n'est pas un atterrissage, c'est un redécollage.
6: Oui, c'est ça.
7: Puisque en 2024, on était plutôt sur une tendance très négative, à
6: entre
7: quasiment 17 moins 20%.
6: Entre 17 et 19%, ouais. C'est ça?
7: Voilà, exactement. Donc, on est plutôt en train de remonter la pente. En revanche, notre perspective est de dire qu'il y a un peu un recalibrage du marché du luxe en Chine et qu'on ne retrouvera, en tout cas pas à court terme, les taux de croissance qui avait été très emblématique de ce marché sur la dernière décennie,
6: parce que
7: des taux de croissance à deux chiffres.
6: Et c'est pour ça qu'on parle de reprise du marché cette année, mais on utilise déjà le terme de modéré.
7: Ça sera une reprise modérée. On a démarré, par exemple, la première moitié de l'année 2025 sur une tendance qui était assez négative, qui était positif par rapport à 2024, encore une fois, donc en légère remontée, mais qui restait quand même dans l'ensemble très négative. La deuxième moitié de l'année était beaucoup plus favorable. Le dernier trimestre en particulier semble avoir conclu sur un chiffre positif de croissance, mais qui est une croissance relativement modérée, entre 1 et 3%. Donc pas encore de quoi pavoiser, mais en tout cas déjà des signes plus positifs pour ce marché, qui a été une grosse source d'inquiétude pendant quelques années.
6: De quoi rassurer un peu Dao Nguyen, les consommateurs chinois, c'est un quart des dépenses mondiales de luxe. Est-ce que ça reste un pilier de la croissance du marché du luxe encore ?
8: Ça reste important parce qu'on est sur une volumétrie conséquente et ça reste important parce que c'est un laboratoire aujourd'hui avec une population qui va au travers d'une mutation de mentalité et de schéma de consommation très différent. Aujourd'hui, en fait, quand on interroge les jeunes ou les jeunes Z, 90% d'entre eux se disent anxieux. Les deux principales raisons, c'est l'incertitude économique et une forme de quête existentielle. Ils ne savent plus quel sens donner à leur vie. Et pour 60% d'entre eux, la réponse passe par la consommation. Mais la consommation du luxe et autres secteurs de manière plus expérientielle et plus émotionnelle. Parce qu'aujourd'hui, les drivers de motivation, c'est un, élever mon humeur et deux, être joyeux. Ce qui est très différent d'il y a 10 ans, où les post-90 consommaient pour exprimer leur personnalité.
6: Et c'est pas juste posséder un sac à main.
8: Et non. Et donc, ils voyagent non pas pour se créer des souvenirs, mais pour explorer des scénarios de vie sur un temps long. Donc, pour les marques, ce qui est important de comprendre, c'est que ces générations-là qui abordent la consommation de luxe complètement différemment, il faut comprendre ce qui se joue dans leur psyché pour construire des narrations et des expériences qui les accompagnent dans cette réflexion plus personnelle que des actes de consommation qui, avant, étaient plus de l'ordre du statut social ou des marqueurs sociaux.
6: Et pourtant, maintenant, l'État tente tout pour relancer cette consommation. Avec des coups de pouce, avec l'enjeu, justement, d'accompagner la consommation et la reprise du marché.
8: Ils le font, mais l'État accompagne aussi, par exemple, le développement du marché de seconde main dans un esprit de durabilité. Et on voit qu'aujourd'hui, en Chine, le marché de seconde main se développe plus rapidement que dans le reste du monde, plus 15 par rapport à plus 10, et que les générations post-2005, elles croissent de plus 20% par an. Il y a une pénétration de 30%. Mais ce qui est important de comprendre au-delà des chiffres, c'est qu'ils vont sur les marchés de seconde main parce qu'il y a un arbitrage économique, parce qu'il y a une incertitude, mais aussi parce que c'est ludique, parce qu'il y a une chasse au trésor et parce que c'est patrimonial. Donc ils achètent Louis Vuitton, Hermès, Patek, en se disant « quand je dépense, je gagne ». Et donc pour les marques, c'est aussi une réflexion de comment je construis la valeur de ma marque, comment je construis ma valeur dans la durée.
6: Joëlle de Montgolfier, c'était aussi un point dans le rapport de Bain sur cette progression du marché de la seconde main, 15 à 20%. C'est significatif, c'est symptomatique d'un marché qui se transforme, d'un marché qui serait arrivé à maturité, en fait, comme le marché européen ?
7: Alors, on n'est peut-être pas encore à maturité, mais on commence à avoir des signaux positifs. Ce qu'il faut bien noter dans le contexte de la Chine, c'est que pour l'instant, il n'y avait pas de seconde main parce qu'il y avait une grande peur, notamment de la contrefaçon.
6: Tout à fait.
7: Là où on est peut-être arrivé à maturité, c'est petit 1 dans la pénétration du luxe en tant que tel, et petit 2 dans la capacité à attirer des consommateurs sur un mode de consommation durable et à faciliter toutes les procédures d'authentification des produits, à donner une forme de réassurance aux consommateurs pour pouvoir s'engager. Alors Dao a raison de dire que c'est un marché qui croît plus vite, mais il est quand même beaucoup moins pénétré que dans les autres marchés encore aujourd'hui. Donc on est sur un marché qui représente l'équivalent de 8 à 10% du marché de première main. Oui. Et dans les autres marchés géographiques, on est plutôt sur, par exemple au Japon, qui est vraiment un marché de la revente, on est plutôt sur 20 à 30%. Donc on a encore un développement. Je trouve que ce qui est rassurant dans le développement de la seconde main, c'est le fait de se dire, on parle peut-être trop vite de fatigue du luxe.
6: Oui.
7: Non, il y a encore un appétit pour le luxe. Il y a encore un appétit pour le luxe, mais par contre, on est peut-être plus sur un luxe qui mérite toujours le prix qu'il fait payer aujourd'hui en première main. On a cette quête, non pas seulement de l'aubaine, mais de l'investissement. Donc effectivement, je fais une bonne affaire, non seulement parce que j'achète un peu moins cher que la valeur de première main, mais aussi parce que je sais que la valeur va augmenter dans le temps. Et ça, c'est particulièrement marqué pour les marques qui sont les plus iconiques, les plus désirables, etc. C'est beaucoup moins le cas pour les marques qui utilisent ça quasiment comme un modèle de d'escompte.
6: Enfin, si on compare aussi les relais de croissance, les marchés, on oppose souvent le marché chinois avec ses difficultés et les États-Unis qui, à un moment, ont joué ce rôle de relais. Mais finalement, les États-Unis n'ont pas absorbé tout l'impact de ce recul, de cet atterrissage du marché chinois.
7: Alors, dans les grands chiffres à avoir vraiment en tête, le marché le plus large au monde, c'est le marché américain, et de très loin. Encore aujourd'hui, il fait 3 fois la taille du marché chinois. Le marché chinois, qui il y a 2 décennies était pelliculaire à l'échelle mondiale, a quand même joué un rôle de relais de croissance absolument significatif. Le marché américain est très large, mais il est en règle générale à faible croissance. Et c'est un marché qui a des caractéristiques assez spécifiques. Il est très féminin, plutôt entrée de gamme. C'est difficile de stimuler une croissance assez profonde.
6: D'où les succès des Ralph Lauren et de ces marques qui ne ressemblent pas à un luxe européen
7: schématiquement. Voilà, qui sont un luxe qui est plus accessible, qui aujourd'hui, dans le contexte d'un luxe qui s'est très... dont les prix se sont beaucoup enchéris, semble être une bonne affaire. Oui. Voilà, un bon rapport qualité-prix. Et donc, effectivement, les marques américaines, elles tirent leur épingle de ce jeu-là. Elles le tirent aussi en Chine, d'ailleurs. Malheureusement, les marques européennes qui se sont beaucoup enchérées ont un peu plus de mal à jouer leur partition dans ce contexte.
6: Tout à fait. Anne-Laure Colsi, on parle de ces marchés. Est-ce que le Moyen-Orient, si on regarde aussi les marchés qui peuvent être dynamiques, est-ce que ça pourrait être ce relais, un nouveau terrain de jeu du luxe avec évidemment des disparités ? Parce qu'il y a le schéma très classique ou très stéréotype de Dubaï qui ressemble plus à un hub ou à un lieu de transaction. Mais est-ce qu'on peut aller chercher cette nouvelle bulle du côté du Moyen-Orient ?
9: On n'y arrivera pas en volume. Ça, c'est certain quand on compare à des marchés comme le marché chinois et donc a fortiori, comme vient de le préciser Joël, le marché américain. Par contre, c'est très intéressant d'observer ce marché du Moyen-Orient sur ce qui se passe sur la valeur et sur finalement une perception, vous le disiez, d'un pôle, d'une plateforme, de pure consommation, c'est-à-dire qu'on allait vraiment chercher les consommateurs locaux, mais également les personnes qui pouvaient voyager et transiter sur cette région, que ce soit pour faire du tourisme ou même des escales dans le cadre de leur voyage. Donc on avait vraiment une consommation très proche d'un travel retail. Pendant longtemps d'ailleurs, des marques, quand elles ouvraient un nouveau store ou un point de vente retail, pouvaient le faire plutôt avec des codes d'un point type aéroport, plus que d'une boutique classique de centre-ville. Donc ça, on en est déjà bien revenu. Aujourd'hui, on comprend qu'il y a des codes de consommation avec un ancrage vraiment régional beaucoup plus fort.
6: Régional et culturel, en fait, comme quand on a commencé à pénétrer le marché chinois, où à un moment, il faut s'adapter au code.
9: Oui, il faut s'adapter au code et le consommateur, petit à petit, prend en maturité. Hein, il faut dire les choses. Le marché se sature très, très vite, évidemment, dès qu'un nouveau terrain s'ouvre. Et le consommateur, il s'éduque lui aussi très rapidement à la consommation du luxe dans un monde en plus extrêmement ouvert où les relais d'informations sont extrêmement nombreux aussi. Donc ça, c'est vraiment accéléré. Mais la particularité du Moyen-Orient, c'est que très vite, et d'ailleurs la Chine prend également le même tournant aujourd'hui, ils sont aussi devenus un marché de production de luxe et plus seulement un marché de consommation. Et évidemment, et à juste titre, on peut le comprendre, ils souhaitent aussi avoir un rôle dans la grande conversation mondiale du luxe, donc l'offre et la demande. Et ce qu'on voit aujourd'hui, c'est des marques magnifiques en joaillerie ou en parfumerie particulièrement, puisqu'il y a un savoir-faire et une tradition de plusieurs siècles autour de ces segments du luxe. Si on prend une marque comme Amouage, par exemple, qui vient du Sultanat d'Oman, qui est une marque connue maintenant, même au niveau international, on voit cet essor et ce savoir-faire. Peut-être pour l'anecdote, moi je reviens d'Abu Dhabi dans salon professionnel. Il y a quelques années, les salons professionnels dans le luxe sur cette zone étaient vraiment axés retail, expérience client et attraction d'une consommation proche d'une consommation très expérientielle. On se servait aussi beaucoup du Moyen-Orient comme d'un laboratoire d'innovation dans le retail. Aujourd'hui, on avait une très grande partie des participants qui étaient des gens qui venaient montrer leur savoir-faire et leurs produits. Donc un axe extrêmement différent et avec une très grande fierté patrimoniale et culturelle.
6: Un lieu donc, aussi de savoir-faire.
9: Oui, exactement. Et ils cherchent au sein des acteurs européens plutôt des relais de croissance et d'export à l'international.
6: Dao Nguyen, il y a cette particularité aussi que le Moyen-Orient soit un nouveau hub culturel pour les Chinois avec ces quelques chiffres, destination de voyage en hausse de 400% à Doha, 200% à Abu Dhabi. Donc ça joue aussi dans ce paysage pour les dépenses et les recettes chinoises.
8: Oui, ce sont des flux culturels. C'est très important, en fait, de prendre conscience que, en tant que marque, on envisage des marchés de manière géographique, alors que les consommateurs, eux, abordent la consommation de manière complètement décloisonnée. Et c'est vrai que l'Arabie Saoudite, par exemple, a pour ambition de faire venir 5 millions de Chinois à Alula, dans leur site. Ils montent aujourd'hui des circuits de tourisme dédiés aux Chinois pour aller voir les 4 grands sites culturels, mais aussi découvrir la vie dans les familles. Donc ces conversations-là, elles se translateront, ou elles se translatent déjà dans la consommation de parfums, par exemple, où on voit des marques du Moyen-Orient qui sont plutôt confidentielles et très haut de gamme se diffuser parmi les plus avertis des consommateurs chinois. Et ça va à l'encontre des grands stéréotypes qu'on peut avoir. Donc nous, on cloisonne Moyen-Orient, qu'est-ce qui se passe en Chine, qu'est-ce qui se passe. Et en fait, pendant ce temps-là, les Chinois apprennent du Moyen-Orient, consomment au Moyen-Orient, les marques du Moyen-Orient se diffusent en Chine et le Moyen-Orient diffuse aussi aux États-Unis. Donc, c'est des flux, des nouvelles dynamiques qui sont vraiment intéressantes à décrypter.
6: Des nouvelles dynamiques, des grandes tendances. Dans tous les cas, Joël de Montgolfier, on est face à des consommateurs qui sont définitivement plus sélectifs. Vous en parliez tout à l'heure, qui vont chercher la vraie valeur perçue. Et on l'a vu aussi, des arbitrages avec des secteurs. En fait, on n'a pas la même réussite pour la beauté qui s'en sort à peu près, et puis à côté la joaillerie. En revanche, pour la mode et la maroquinerie, voire l'horlogerie, c'est beaucoup plus compliqué.
7: Alors, c'est des dynamiques qui s'analysent sur plusieurs années de suite. Si on regarde sur une seule année, on peut avoir un peu des effets de bord et de volatilité. Le marché de la beauté, effectivement, tire son épingle du jeu, et ça se fait quand même pas mal d'années. Oui. Ce qui était les anciennes darlings du marché du luxe, par exemple le marché de l'horlogerie, qui a longtemps été une valeur refuge, vraiment la catégorie perçue comme ayant cette valeur d'investissement, qui effectivement est un peu en désamour. Maintenant, l'horlogerie, c'est un marché qui est qui est toujours avec un peu de stop and go. On achète et puis après les cycles sont longs, donc on rachète pas tout de suite. La beauté, c'est du cycle très court. On est sur quelques mois, donc entre la cosmétique, le maquillage, le parfum, de toute façon, on renouvelle très très vite. Voilà. Donc effectivement, on a la joaillerie qui reste une valeur refuge, la beauté, les accessoires, la beauté qui reste un peu la Formule 1 pour l'instant, avec des taux de croissance quand même modérés par rapport à l'historique. Et puis la mode et finalement la maroquinerie qui tire pas trop mal sur cette année en termes de performance.
8: Et qui finalement qui résiste. Et il y a aussi ce principe et qui s'est installé en Chine, et vous en parliez tout à l'heure, Anne-Laure Colty, c'est que maintenant, il y a des marques locales. C'était une tendance, c'est véritablement ancré à présent.
9: C'est ancré et puis surtout ça fait appel à un phénomène plus profond qu'uniquement le goût d'une marque en particulier. Ce phénomène, c'est une volonté de préférence culturelle. On voit dans beaucoup de pays, et c'est particulièrement vrai en Chine, cette volonté, ce souhait de renouer avec ses traditions. Je pense que c'est un défi qu'il faut aussi prendre en compte pour les maisons européennes. Ça ne veut pas dire qu'elles vont être chassées de ces territoires, mais il va falloir qu'elles aient
8: une force avec une autre concurrence.
9: Oui, et puisqu'elles s'adaptent culturellement, qu'elles entendent ce consommateur qui finalement a besoin de ces dynamiques d'identité très proches de ce qu'il peut vivre. Cette fierté nationale, finalement, c'est le fait à la fois d'être dans la promotion des acteurs domestiques, nationaux, mais c'est aussi d'écouter les grandes marques internationales qui vont faire ce travail d'imprégnation et cet effort d'adaptation aux consommateurs chinois. Mais c'est vrai dans beaucoup de géographies, c'est-à-dire que ce qui est très prégnant en Chine et ce qu'on analyse parce que c'est peut-être un peu plus marqué qu'ailleurs, est également vrai pour le consommateur américain qui va vouloir des gammes, comme le disait Joël tout à l'heure, un peu plus accessibles, d'autres catégories de produits, beaucoup sur le wellness, le sport, le bien-être, la longévité. Un consommateur au Moyen-Orient qui lui aussi veut être entendu dans ses particularités, d'une consommation qui va être très axée sur de l'expérience extrêmement haut de gamme, avec peut-être un ton plus long qui va se jouer aussi dans la conversion. Donc on voit cet ancrage culturel. Moi, j'aime le résumer en disant que c'est peut-être la fin d'un luxe global. C'est-à-dire qu'il va falloir cesser de penser la marque comme une entité extrêmement forte et presque impénétrable, et plutôt regarder comme quelque chose qui doit être un peu plus fongible et garder évidemment ses fondamentaux, son ADN, mais s'adapter aux différents marchés. On rentre dans du multi-local, je dirais.
8: Dao Nguyen, une montée en puissance avec cette capacité finalement des marques locales à réinventer et modeler le paysage du luxe. Est-ce que ça vient jusqu'à perturber les géants français du luxe ?
10: Je ne sais pas si ça va perturber, si on doit le dire aussi fort que ça, mais stimuler la créativité certainement, parce qu'elles arrivent avec un langage et une esthétique qui leur est propre. Si je donne un exemple concret, Song Mont, quand on regarde leurs vidéos ou la manière dont c'est 2025, c'est leur premier lancement de parfum. Oui. Donc c'est en une décennie, ils sont partis du matériel à l'immatériel, et on va dire que ils sont dans une courbe de désirabilité croissante et émotionnelle. Et quand on décrypte en fait leur récit, ils sont complètement dans des principes artistiques chinois. C'est-à-dire que Liu Bai, c'est laisser le blanc, c'est tout ce qui n'est pas dit compte autant, voire plus, que ce qui est dit. Et on le voit dans les vidéos, dans les récits, tout est très allusif. Et il y a un ancrage dans les traditions, il y a un ancrage dans la géographie. Et ça invite en miroir les marques occidentales, finalement, à aller au-delà de l'héritage patrimonial et de s'interroger sur comment aujourd'hui se raconter ou inventer le futur de ces marques avec ces jeunes qui s'approprient des récits différemment. Donc je pense que ça va apporter de la richesse.
8: Apporter de la richesse, Joël de Montgolfier, est-ce que vous pensez justement aussi que ça peut perturber les géants français du luxe, le luxe européen de manière générale, ou de cette même manière dynamiser ce marché? On a vu là les dernières publications, on n'est pas quand même complètement serein, et donc on sait que bon, la reprise, il va falloir aller la chercher.
7: Alors, il va falloir aller la chercher. Je rebondis sur ce que disaient et Anne-Laure et Dao pour dire je pense que le luxe doit se décentrer de lui-même et adopter une orientation qui est peut-être plus centrée centrée sur le consommateur final. Je suis d'accord pour dire que la marque monolithique, qui est uniquement attractive parce qu'elle est l'héritage d'une longue histoire de quelque part en Occident, etc., c'est pas forcément ce qui va faire vibrer les foules aujourd'hui dans une perspective où on est dans un luxe qui doit toucher une corde émotionnelle avant tout, et pas uniquement une corde statutaire. Donc il y a encore des réservoirs de croissance dans le luxe, Dieu soit loué. On a touché un peu la limite de l'exercice en 2025 au niveau mondial, oui, notamment sur les dynamiques de base de clientèle. Ce qui nous préoccupe, nous, aujourd'hui, c'est de dire on a perdu en 4 ans la totalité des clients qu'on avait réussi à créer en une décennie auparavant. Oui, il nous reste encore des clients très privilégiés qui restent un moteur de croissance, mais qui commencent eux aussi à s'essouffler. On a du mal à recruter des nouveaux clients, donc il faut réinventer quelque chose, et ça ne pourra pas être dans autre chose qu'une appropriation, enfin peut-être pas une appropriation, mais en tout cas une meilleure maîtrise des codes locaux, une meilleure maîtrise des attentes des clients qui ne sont pas monolithique. Quand on parle du Moyen-Orient, à l'intérieur du Moyen-Orient, vous avez effectivement des Moyen-Orientaux, et puis vous avez toute une diaspora qui est venue de Russie, par exemple, et qui est un phénomène très nouveau. Et puis vous avez une plateforme du tourisme mondial qui se développe avec des Indiens, des Asiatiques, etc. Donc, à l'intérieur du Moyen-Orient, il y a une myriade de types de clientèle et d'attentes avec lesquelles composer. Et c'est pas en faisant la même boutique partout, avec les mêmes produits partout, qu'on arrivera à répondre à ces attentes multiples.
11: Donc on est encore quoi sur la crise existentielle du luxe, parce que c'est quelque chose qu'on a à un moment touché du doigt, et finalement il y a, une fois qu'il y a le diagnostic, il faut aller chercher la solution.
9: Moi je pense que en fait on est aussi sur quelque chose de très galvanisant. On entre dans une nouvelle ère, et plutôt que de parler de crise, effectivement c'est un renouveau. Un renouveau basé sur du dialogue de culture, un renouveau basé sur le fait qu'il va y avoir de nouveaux acteurs en place, et qu'il va falloir sans doute, comme on ne peut pas augmenter le terrain de jeu, je rejoins Joël, la seule façon finalement d'avoir une nouvelle base de clients aujourd'hui, c'est de se diriger vers les jeunes générations, dont on sait d'ailleurs que ce soit les générations Z ou les Alpha qui arrivent, que c'est une génération particulièrement compliquée aussi à comprendre et à intéresser, voire à fidéliser ensuite dans un second temps. Mais donc, il va bien falloir s'occuper de ces nouvelles générations et puis prendre en compte ces particularités et ces codes très locaux pour se réinventer. C'est une nouvelle ère.
11: Edda Owen-Guyen, vous vouliez réagir ?
10: Que c'est un accompagnement, en fait, la crise existentielle, entre guillemets,
11: oui, très entre guillemets.
10: Des plus jeunes. C'est à la fois, en fait, une recherche de sens, et ça se fait, ça se fera dans le meilleur des cas, main dans la main avec les marques qu'ils auront élues. Et donc aujourd'hui, le luxe n'est pas décrété par les marques, mais le luxe est proclamé par les gens qui les considèrent comme dignes de les accompagner dans cette quête.
11: Le rapport de force, entre guillemets, s'est inversé. Il y a une proposition, il faut voir si elle est approuvée.
10: Il y a de ça. Oui, ça se joue différemment complètement. Le dialogue se joue différemment. Et je pense que dans un marché de luxe qui est un marché d'offres, c'est la qualité, en fait, de l'alignement émotionnel qui va jouer dans la durée et va faire la différence.
11: Donc finalement, on en revient toujours à cette vraie valeur perçue où il a fallu se poser à un moment la question du signal prix et de la vraie valeur du produit. On en revient à ça finalement.
7: Oui, alors pour rebondir sur ce qu'on disait avant, nous on a évoqué il y a 2 ans dans notre étude mondiale le terme de renaissance.
11: Oui.
7: Donc je pense qu'on est réellement dans une période de renaissance avec tout ce que ça peut impliquer en termes de référence, en termes de créativité, de renouveau, des esprits, etc. Maintenant, il faut aussi prendre acte du fait qu'on vit dans un monde qui est quand même assez universellement bouleversé, que les systèmes politiques et géopolitiques qui craquent aujourd'hui, c'est parce que vous avez des clients, pas des clients, mais des consommateurs beaucoup moins aisés qui, eux, n'ont pas vu leurs revenus augmenter.
11: Ouais,
7: et quand on voit un luxe qui s'est complètement détaché du peloton dans ses hausses de prix, il s'est coupé de cette base-là. On ne peut pas faire de croissance sans se reconnecter à cette base, et on pourra pas le faire avec les produits existants dont les prix sont beaucoup trop élevés aujourd'hui. Donc il faut réinventer autre chose. Et sinon on verra effectivement les gens faire des arbitrages vers des marques qui sont beaucoup plus accessibles. On parle des marques chinoises qui ont une proposition beaucoup plus accessible encore aujourd'hui que les marques de luxe. Mais il y a d'autres marques dans les pays occidentaux qui font aussi ce travail-là. On parlait des marques américaines, mais vous avez une palanquée de marques dans le domaine de la beauté, de la maroquinerie ou de la bijouterie accessible.
11: On peut parler des Coach, des Longchamp, des Pollen, où on a cet ensemble justement et ces gammes qui sont un peu différentes.
7: Et qui jouent très bien le code du luxe, qui est rapport qualité-prix indiscutable, expérience client sans couture, le tout, je dirais, alimenté par le pouvoir de la technologie, de l'accumulation de données sur les préférences des clients et sur la capacité à leur proposer des choses de plus en plus personnalisées. Ce qui fait aussi le succès des marques chinoises, c'est cette espèce d'ADN numérique natif que les marques occidentales ont encore beaucoup de mal à s'approprier. Donc, il va se passer des choses très intéressantes dans la décennie à venir. Oui.
11: Bon, la décennie déjà, 2026, et on verra la décennie. Merci à toutes les trois d'avoir été dans Iconic Business. Dao Nguyen, experte fondatrice de Essentia by Dao, Anne-Laure Coltier, exécutive vice-présidente chez Capgemini Invent, et Joël de Montgolfier, exécutive vice-présidente chez Bain et compagnie. 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
14: Bonjour à tous, bon réveil et bienvenue dans la matinale de l'écho. Très heureuse de vous retrouver désormais tous les matins pour faire le tour de l'actualité avec nos chroniqueurs, nos invités, nos débatteurs. Chaque jour, vous retrouverez les experts, les décideurs, tous les acteurs qui font l'économie. Il est 6h sur BFM Business et sur RMC Live, canal 25. Nous sommes ensemble en direct jusqu'à 9h et c'est Good Morning Business. Au sommaire de ce jeudi 3 septembre, 6 à 7 milliards d'euros. C'est l'effort que pourrait fournir les collectivités locales dans le prochain budget. Info BFM Business. À cela, 1-2 milliards pourraient être ponctionnés sur l'UNEDIC. Le gouvernement cherche quelques 30 milliards alors que la sécheresse de cet été va amputer le PIB. Vous y reviendrez dans le journal, Léo Dumas.
15: Oui, 0,1 point de croissance en moins cette année, préviennent l'INSEE et Bercy, à cause effectivement des événements climatiques de cet été. Ils ont particulièrement affecté la production agricole. On verra ça dans le journal.
14: Le RN, lui, promet 125 milliards d'économies sur 5 ans s'il est élu. Où irait-il chercher l'argent? Nous poserons la question à Alexandre Loubet, député RN de la Moselle et conseiller spécial de Jordan Bardella. C'est l'invité du grand entretien à 7h45. À la une de l'actualité également, l'Union européenne évoque un acte de terrorisme envers l'Allemagne qui accuse la Russie dans l'incident impliquant un drone explosif à l'aéroport de Leipzig. Emmanuel Macron parle d'ingérence alors que 2 sabotages ont eu lieu sur des installations électriques outre-Rhin. Le tour de l'actu ce matin, ce sera aussi le monde qui bouge avec vous, Annalisa Capellini. Bonjour. Quel est le thème incontournable à l'international?
16: Eh bien, il faut aller aux États-Unis parce que vous vous rappelez que Donald Trump avait promis à ses électeurs une guerre rapide en Iran. Ce n'est plus vraiment le cas parce que le Pentagone prépare la mobilisation au Moyen-Orient pour durer jusqu'en 2027.
14: Culturia avec Anthony Morel. Bonjour Anthony.
17: Bonjour.
14: Les lunettes connectées sont-elles une atteinte aux libertés?
17: Eh oui, elles pouvaient déjà filmer n'importe qui à son insu, mais bientôt, elles permettront d'identifier n'importe qui dans la rue. La reconnaissance faciale intégrée aux lunettes connectées, certains appellent déjà à les interdire purement et simplement dans l'espace public.
14: On y revient juste après le journal. Il est 6h sur BFM Business et sur RMC Life, l'actualité éco. C'est Léo Dumas.
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14: Ça avance sur le budget, les collectivités territoriales dans le viseur de Bercy.
15: Oui, alors Sébastien Lecornu avait donné la couleur. Leur budget sera calé sur l'inflation, ni plus ni moins. Mais en chiffres, selon nos informations, ce matin, ça va se traduire l'an prochain par plusieurs milliards d'euros d'efforts, Margot Fodéré.
18: Le président des départements de France nous l'assure, une nouvelle contribution des collectivités locales est bel et bien sur la table. Mais alors, pour quel montant? Selon différents retours d'élus locaux, l'association des maires de France, l'AMF, se prépare à une contribution qui serait comprise entre 6 et 7 milliards d'euros, avec un premier effort ciblé sur les régions, explique André Léniel, premier vice-président de l'AMF.
19: On entend déjà beaucoup dire en ce qui concerne les régions est-ce qu'il y aurait des baisses de crédit considérables en ce qui concerne l'apprentissage, qui serait quasiment réduit à zéro, et d'autre part la formation professionnelle, où il y aurait une baisse de 40 à 50% des crédits. Et on parle aussi d'un plan de démantèlement de l'AFPA, qui est bien entendu la première organisation de formation professionnelle des adultes dans notre pays.
18: Autre acteur dans le viseur de Bercy, les communes, toujours selon l'AMF. Bercy envisage notamment de plafonner le fonds de compensation de la TVA.
19: C'est bien entendu une ligne rouge, c'est totalement inacceptable en ce qui concerne les communes et intercommunalités d'accepter qu'on touche au fonds de compensation de la TVA.
18: À ce stade, Bercy ne commente pas, mais une chose est sûre en tout cas, le gouvernement n'est pas le seul à cibler les collectivités locales. Dans une proposition de trajectoire budgétaire publiée cet été, le MEDEF suggérait de les faire contribuer à hauteur de 6,8 milliards d'euros.
15: Autre piste qui est en train de faire son chemin, c'est la désormais traditionnelle ponction sur les comptes de l'assurance chômage. L'État le fait maintenant chaque année depuis 2023. Et là, Bercy prépare les esprits à un nouveau prélèvement. C'est ce que dit à BFM Business Denis Gravouille, qui est en charge de ces questions à la CGT. Écoutez.
20: Les ponctions de 12 milliards qui sont étalées entre 2023 et 2026 sont censées s'arrêter. Mais le gouvernement envisage de recommencer une nouvelle ponction. Alors, il avait été question de 4 milliards, il serait peut-être question de 1 à 2 milliards une fois de plus. Je rappelle que toutes les organisations syndicales, toutes les organisations patronales

0: Hier a détaillé avec Bercy ce que vont coûter les événements climatiques de cet été, Eva Serraiol.
1: Oui, la sécheresse et la canicule vont coûter 0,1 point de croissance à la France cette année. De quoi sans doute affecter la prévision de 0,7% du gouvernement en 2026. D'autant plus que l'INSEE précise avoir déjà intégré l'impact des canicules dans ses données de croissance du premier semestre. Alors tout ça est dû au ralentissement économique dans plusieurs secteurs, mais surtout dans la production agricole. Sa valeur ajoutée, c'est ce qui mesure la richesse créée par la production, devrait diminuer de 8% cette année. C'est deux fois moins qu'en 2003, où elle avait reculé de 15% et amputé le PIB de 0,3 point.
2: Eva, pourquoi l'impact est moins important qu'en 2003 ?
1: Eh bien déjà car les producteurs se sont adaptés au changement climatique depuis 2003. Et puis si on regarde dans le détail, l'INSEE indique que le secteur du blé a été épargné. Contrairement à 2003, il a été récolté très tôt cette année. C'est la production de maïs la plus touchée, en recul de 35% par rapport à l'année dernière. Les légumes ont également été très affectés, ce qui devrait entraîner une forte hausse des prix de l'ordre 14%. Par ailleurs, les incendies qui ont ravagé la France cet été, notamment en Gironde, devraient peser sur l'économie française. Leur impact n'a pas encore été estimé à ce stade, mais l'INSEE a relevé qu'environ 0,1% des salariés du privé n'avaient pas pu aller travailler fin juillet.
0: Merci Eva Serraiol. Et alors, si les récoltes de blé ont relativement été épargnées en France, la sécheresse partout en Europe, combinée à la situation géopolitique, a clairement fait grimper les cours. Plus 15% sur Euronext depuis le mois de juin. Le maïs aussi vient de toucher un plus haut depuis juillet 2023. Les experts des céréales sont plus que jamais dans le flou pour la suite, Mathilde Chaminade.
3: La tension est maximale sur le marché des céréales. Après avoir attendu, certains importateurs comme l'Égypte et la Libye commencent finalement à refaire leurs stocks. Et ce n'est que le début, la demande croissante va peser sur les cours. Le seul espoir à court terme, un déblocage du blé ukrainien, détaille Sébastien Poncelet d'Argus Média.
4: Et c'est là où le risque sera le plus fort. Beaucoup d'importateurs misent sur une réouverture, comme on a eu à l'été 2022, sous l'égide de l'ONU, ce fameux corridor alimentaire qui a réouvert la mer Noire. La clé se situe là, sur le marché du blé.
3: Ces pays ne peuvent pas non plus s'appuyer sur les récoltes de blé américaines qui sont au plus bas depuis les années 70 à cause du climat. En France, les rendements sont en baisse de 7,5% par rapport à l'année dernière. Il reste toutefois la Roumanie et la Bulgarie qui ont bénéficié de récoltes records.
4: On ne peut pas durablement remplacer une zone Russie plus Ukraine qui représente en moyenne un tiers du commerce mondial du blé. Quelques mois, c'est possible. Pas sur une campagne entière. Donc, la question du timing est cruciale.
3: Si le blocage de la mer Noire cesse, le prix du blé pourra diminuer en quelques heures. Il restera néanmoins plus élevé qu'au début de l'été à cause de la baisse des rendements.
2: L'actualité des entreprises Carrefour est de retour en Inde.
0: 12 ans après avoir quitté cet énorme marché, après une expérience en demi-teinte, le distributeur français revient. Il concrétise son projet là avec un partenaire franchisé. Un premier hypermarché a ouvert à la mi-août, mais l'inauguration officielle a lieu aujourd'hui dans la banlieue de New Delhi, Pauline Tadevin.
5: Un premier hypermarché de 3600 m² avec plus de 15 000 références. Le directeur du partenariat international de Carrefour, Patrick Lasfargue, a fait le déplacement à New Delhi et il est satisfait.
6: Ça s'adapte vraiment aux besoins locaux et c'est ce qui fait le très bon ressenti qu'on en a depuis 15 jours auprès de la clientèle locale. C'est à la fois l'assortiment qu'ils cherchent, une organisation avec ce vrai savoir-faire d'un distributeur français par rapport à une concurrence locale que nous avons et qui est bien établie. On a des prix très attractifs.
5: Le marché indien représente un potentiel considérable, mais c'est un marché difficile d'abord pour un groupe occidental. D'ailleurs, ce magasin aurait dû ouvrir il y a un an, mais cela a bloqué du côté du foncier, des taxes. La construction du centre commercial où il se situe a aussi été retardée. Mais Carrefour connaît bien le pays. Pour s'y être cassé les dents en 2014, il est parti après 5 ans sur place. Il faisait alors du B2B. Cette fois, il s'adresse directement aux consommateurs et il aborde le marché avec le groupe Apparel, basé à Dubaï.
6: On a ce partenariat en franchise avec le groupe Apparel qui a plus de 300 magasins en non-alimentaire en Inde et qui a donc des connaissances de foncier. Les emplacements, il faut être dans un contexte géopolitique indien qui est très, très différent et bien meilleur qu'auparavant.
5: Les voyants sont au vert selon la direction de Carrefour qui prévoit d'ouvrir un deuxième magasin de 1000 m² cette fois, toujours dans la région de New Delhi d'ici 4 semaines, puis d'autres dans les 12 mois qui viennent.
0: Aston Martin quitte la cour des grands, plutôt même la cour des moyens, puisque le constructeur britannique est sorti du FTSE 250, le deuxième indice à la Bourse de Londres, alors que son titre a dévissé de 45% depuis le mois de janvier. Alors la crainte désormais, c'est une huitième faillite dans l'histoire de la marque, Justine Vassogne.

0: Depuis son introduction en bourse il y a 8 ans, le titre Aston Martin a chuté de plus de 99%. Le constructeur souffre comme les autres sur le marché chinois. Il subit de plein fouet la guerre commerciale et celle au Moyen-Orient. En février, Aston Martin a ainsi annoncé un plan de réduction de 20% de ses effectifs. Le groupe fait aussi face à une dette de plus d'un milliard d'euros. Pour sortir la tête de l'eau, le constructeur a conclu en juillet un accord avec HPS, un fonds détenu par BlackRock, et obtenu un financement de 700 millions de dollars. Une opération vivement critiquée par ses créanciers qui jugent la transaction opaque et qui ont déjà porté l'affaire en justice. Certains s'étonnent également que ses actionnaires actuels, le chinois Geely ou le fonds d'investissement public d'Arabie Saoudite, n'aient pas souhaité remettre au pot. Aston Martin n'a fait que repousser l'échéance, estime un analyste, et se prépare à mourir un autre jour.
1: Dans le secteur, la plateforme Uber annonce la suppression de 10% de ses effectifs dans le cadre de changements organisationnels d'ampleur, écrit son patron aux salariés. Ça représente environ 3000 personnes. Uber, qui aussi avec la start-up Wave, a annoncé hier à Londres lancement d'un service commercial de robotaxis, mais pas tout à fait autonome, puisqu'ils circuleront sans chauffeur, mais pour l'instant avec un opérateur de sécurité à bord. Et puis sur ce sujet, en France, ça avance et on en arrive à l'étape des essais sur route, dit le ministre Philippe Tabarot des Transports hier soir, après un échange constructif avec Elon Musk. C'est ce qu'il écrit, le patron de Tesla, qui en fait va mettre à disposition de la France deux véhicules équipés du FSD, le dispositif 100% autonome du constructeur, qui équipe déjà plusieurs millions de véhicules, notamment en Amérique du Nord.
2: Merci Léo Dumas, on vous retrouve à 6h30 pour un nouveau journal, à 6h10 sur BFM Business et RMC Live Canal 25, c'est le Morning Briefing. Avec Étienne Braque. Bonjour Étienne. Sur le marché obligataire, le 30 ans français a franchi la barre symbolique des 5% hier.
3: 5%, c'est une première depuis 2008 pour le rendement de la dette française à 30 ans. Le 10 ans de son côté était également sur des plus hauts de 2008 hier à 85 en séance. En fin de matinée aujourd'hui, la France va émettre entre 11,5 et 13,5 milliards d'euros à long terme. Il sera intéressant de voir si à ces niveaux, la dette française suscite toujours de l'intérêt. Heureusement pour les finances public, ces tensions sur les taux interviennent au moment où il y a déjà beaucoup de dettes qui ont été émises. Il faut voir que la France émet beaucoup de dettes en début d'année et beaucoup moins en fin d'année. Là, aujourd'hui, on est au mois de septembre et vous avez déjà plus de 70%, 75% du programme qui est finalisé. En ce qui concerne les prix du gaz, là aussi, ça continue de grimper. Les prix en Europe sont toujours sur des plus hauts de 2023. 75 euros hier en séance pour 1 mégawattheure. Quand en ce qui concerne le pétrole, le baril de Brent est toujours au-delà des 95 dollars ce matin.
2: Et cette remontée des prix de l'énergie n'est pas sans conséquences pour les compagnies aériennes.
3: À commencer notamment par Ryanair, qui est pour rappel la première compagnie européenne en nombre de passagers. Et hier, Ryanair a fait un point sur son programme de vol pour cet hiver et la compagnie a décidé de supprimer des vols afin d'économiser son carburant. Il faut voir que Ryanair, comme la plupart des compagnies, est couvert avec des produits financiers pour lisser le prix du pétrole dans l'année. En l'occurrence, elle paye aujourd'hui 67 dollars le baril jusqu'à avril prochain. Donc jusqu'ici, tout va bien. Mais le problème, c'est que là, en fin d'année, début 2027, il va falloir renouveler ces contrats financiers. Et à 95 dollars le baril, forcément, eh bien, vous avez des coûts qui vont progresser pour la compagnie. Donc elle essaye un petit peu de réduire ses coûts à court terme afin de garder un petit peu de marge de manœuvre pour 2027. La compagnie a également publié son trafic du mois d'août. Il est quand même très très bon. En moyenne, les avions étaient remplis à 96%. Et quand vous regardez sur l'ensemble du mois, vous avez eu plus de 22 millions de passagers, 22,2 millions de passagers dans les avions Ryanair au mois d'août. C'est quand même une promesse, sachant que la compagnie n'a pas d'avions long courrier. Ce ne sont que des petits 737 qui transportent qu'un peu moins de 200 passagers par vol. Et vous voyez, elle arrive à faire voyager plus de 22 millions de passagers. Jusqu'ici, pas d'augmentation de prix. Mais si les prix du pétrole continuent d'être à ces niveaux en fin d'année, elle le dit très clairement, elle n'aura pas le choix d'augmenter le prix de ses billets.
2: Merci Étienne Braque. On vous retrouve à 6h40 pour un nouveau point sur les marchés. 6h13 sur BFM Business, RMC Live, Canal 25. Restez avec nous, le monde qui bouge. Dans un instant, ce sera la revue de presse d'Annalisa Cappellini. Équation compliquée, nous dira-t-elle, pour Donald Trump, toujours en guerre à l'approche des mid-termes.
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2: L'international avec Annalisa Capellini. Bonjour Annalisa. Aux États-Unis, Donald Trump est confronté à une équation de plus en plus compliquée. La guerre contre l'Iran s'installe dans la durée alors que les élections de mi-mandat approchent.
8: Oui, et Donald Trump avait promis une guerre rapide. Bah, force est de constater que ce n'est pas vraiment le cas. Et tout semble indiquer que le conflit va même s'étendre jusqu'en 2027. C'est ce que dit le Wall Street Journal ce matin, qui dévoile que Pete Hegseth, le secrétaire à la défense, a choisi de prolonger les déploiements au Moyen-Orient jusqu'à l'année prochaine. Il y a encore 50 000 militaires qui sont mobilisés au Moyen-Orient, avec 19 navires de guerre aussi. Donc voilà, un déploiement qui s'installe. D'ailleurs, le Wall Street Journal reprend les mots d'un ancien responsable militaire qui explique que les Américains sont vraiment en train de se préparer pour une guerre qui dure et surtout que l'Iran pourrait rester la priorité militaire des États-Unis pour l'année qui vient. Sauf que, vous le disiez, il y a quand même cette échéance électorale qui approche et la guerre pourrait coûter en réalité très très cher aux Républicains puisque le parti risque de perdre le contrôle du Congrès. Le Financial Times raconte ce matin que les Républicains commencent à se dire qu'il y a quand même une grande réserve d'argent quelque part qui pourrait bien être utile. Eh bien, c'est celle de MAGA Inc. C'est le comité d'action politique qui a soutenu la candidature de Donald Trump à la présidence en 2024. Il y a un vrai trésor de guerre politique de 400 millions de dollars qui est disponible. Il n'y a que 1% de ce fonds qui a été utilisé. Le groupe n'a pas encore réservé de publicité pour les mois qui viennent, alors qu'on sait que ces prochaines semaines seront cruciales pour les élections. Donc les Républicains commencent à demander ouvertement à Donald Trump d'utiliser cet argent.
2: À l'approche des élections, Trump veut donc montrer eh bien, qu'il défend d'abord les intérêts des Américains et notamment leur pouvoir d'achat.
8: Oui.
2: Et cette logique vaut pour tous les sujets, même pour l'espace.
8: Oui, c'est ce qu'on lit dans Politico. On lit que la Maison-Blanche aurait encouragé plusieurs entreprises américaines du secteur spatial à ne pas participer au sommet organisé par Emmanuel Macron les 9 et 10 septembre prochains. C'est un sommet qui va se tenir à Paris, qui va réunir 120 pays et qui porte précisément sur l'avenir de la coopération spatiale. Et bien en réalité, la participation des entreprises américaines pourrait être interprétée à Washington comme un soutien aux positions européennes. Oui, on sait que Donald Trump n'apprécie pas particulièrement Emmanuel Macron, mais ça va plus loin que ça. Ça fait vraiment partie de ces signaux faibles qui nous disent que Washington considère désormais certains projets européens, même dans le domaine du spatial, comme une compétition avec les intérêts américains.
2: Restons en Europe, au Royaume-Uni, où le nouveau Premier ministre Andy Burnham doit essayer de rassurer les marchés qui s'inquiètent du coût de la dette.
8: Oui, 6 semaines après son arrivée à Downing Street, Andy Burnham découvre déjà les premières contraintes. Et là, effectivement, ce sont les marchés qu'il a tenté de désamorcer. C'est The Guardian qui raconte cette journée, cette tentative de désamorçage, puisque hier, après une journée de très forte tension sur les obligations, Burnham a promis que toutes les décisions de son gouvernement seront fondées en réalité sur la responsabilité budgétaire. Ce sont ces mots. Le problème, c'est que la veille, devant le Parlement, il avait annoncé beaucoup de dépenses et d'interventions de l'État, ce que les marchés n'ont pas apprécié. C'est un painful reality check, un douloureux retour à la réalité pour Andy Burnham. C'est la une du Télégraphe ce matin, qui est assez dure vis-à-vis de Burnham, qui présente cette tension sur les taux comme un premier avertissement adressé au Premier ministre. C'est-à-dire que les marchés ne vont pas tellement juger son programme et ses intentions politiques. Ils veulent surtout savoir comment il va le financer, ce programme politique. Au final, c'est un peu la question. À quoi va-t-il devoir renoncer, Andy Burnham, pour tout faire passer, notamment aux mesures de protection sur les retraites ou à la protection sociale? C'est ce que lui recommande du moins un de ses anciens conseillers économiques, c'est Jim O'Neill. On le lit dans les pages de The Independent ce matin. Il faut freiner les excès de dépenses et s'attaquer aux vaches sacrées. Voici les mots de cet ancien conseiller économique. En tout cas, on surveillera le budget d'Andy Burnham qui est prévu le 28 octobre parce que ça sera son premier véritable test.
2: Ce sera un peu le même combat en France d'ailleurs. Et Andy Burnham qui va rencontrer Emmanuel Macron aujourd'hui. Merci Annalisa, on vous retrouve à 8h35 et à 7h15. Ce sera le parti pris de Mathieu Jolivet. Il reviendra sur les droits de douane jusqu'à 100% imposés par Donald Trump sur les drones, une filière très stratégique. Il est 6h20 sur BFM Business et sur RMC Live, canal 25, c'est le plus.
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2: Au Bangladesh, le manque de gaz est devenu un problème industriel et désormais économique. Une usine d'engrais a dû fermer, des entreprises textiles tournent au ralenti et le pays doit importer toujours plus de gaz naturel liquéfié. Une dépendance qui coûte cher à un pays déjà très exposé aux tensions sur les marchés de l'énergie et notamment depuis la guerre au Moyen-Orient. Axel Aragon.
9: Sur le site d'Achugange, le silence a remplacé le bruit des machines. Il y a un an, 1200 salariés travaillaient dans cette usine d'engrais et jusqu'à 1600 tonnes d'urée étaient produites chaque jour. Pour Balzur Rachid, qui a passé toute sa vie, le changement est brutal.
10: Cet endroit était autrefois plein de vie, mais maintenant on a l'impression qu'il ne reste plus que le squelette de l'usine. Elle a perdu son âme. La production s'est arrêtée et plus personne ne vient travailler.
9: Cette usine n'est pas un cas isolé. 6 des grandes usines d'engrais du Bangladesh ont dû réduire ou arrêter leur production, faute d'approvisionnement suffisant en gaz. L'objectif est de faire fonctionner de nouveau l'usine, d'après Abu Kaswar, dirigeant du syndicat.
11: La remettre en activité nous rendrait autonome dans la production d'engrais, ce qui permettrait d'économiser des devises étrangères puisque nous importons actuellement auprès de 1 milliard de dollars d'engrais.
9: Moins de production locale, donc plus d'importations, et cette dépendance ne concerne pas seulement l'agriculture. Le textile, premier moteur des exportations bangladaises, est lui aussi touché. Le prêt-à-porter représente 82% des exportations du pays selon la Banque mondiale. Des centaines d'usines ont réduit leur activité ou fermé, faute de gaz et d'électricité suffisant. Du côté des particuliers, Nargis Begum raconte que la pression du gaz est parfois trop faible pour utiliser normalement sa cuisinière.
12: Nous subissons 3 à 4 heures de coupure de courant chaque jour. Il n'y a aucune garantie d'avoir de l'électricité. Aujourd'hui, nous avons eu une panne de courant de 12h30 à 14h30. La nuit dernière, nous en avons subi 3 ou 4.
9: Le Bangladesh était encore autosuffisant en gaz naturel en 2018. En 2025, la demande d'urée a encore progressé d'environ 4%, principalement tirée par l'industrie. Le pays doit compenser avec du gaz naturel liquéfié importé du Qatar, une tâche complexe avec le conflit en Iran. L'objectif est de relancer l'exploration, notamment avec de nouveaux forages. Un investissement lourd, mais qui pourrait rapporter beaucoup, estime Anwar Hossein Buyan, professeur à l'université de Dhaka.
13: Un seul puits peut coûter 16 à 20 millions de dollars à forer lorsque les coûts sont élevés. Si nous le faisons via la compagnie d'exploration pétrole du Bangladesh, cela peut coûter 8 à 12 millions de dollars. Mais la valeur du gaz récupérable est bien plus élevée, autour de 4,5 à 4,9 milliards de dollars.
9: Selon Abdul Manan, directeur du Petrobangla, la compagnie publique chargée des hydrocarbures, la majeure partie du gaz est utilisée pour produire de l'électricité. Le gouvernement prévoit donc de se tourner vers les sources d'énergie renouvelables.
2: 6h23 sur BFM Business et sur RMC Live, Canal 25. C'est toute l'actualité de la tech avec Anthony Morel.
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2: Anthony, identifier n'importe qui dans la rue d'un simple regard, ce sera bientôt possible. Meta, qui commercialise depuis quelques années des lunettes équipées de caméras, a déposé un brevet pour une IA qui permet de reconnaître n'importe qui. Et évidemment, ça va poser quelques questions.
15: Oui, même si ça peut être pratique. On peut imaginer plein de scénarios. Vous arrivez dans une soirée ou même à la cantine d'entreprise. Il y a toujours ce moment où vous croisez une personne, vous savez que vous la connaissez, mais impossible de retrouver son prénom. Et bien là, comme par magie, vous aurez le nom et le prénom de la personne qui s'affiche directement sur le verre de vos lunettes. Pas mal. Après, il y a des scénarios un peu plus inquiétants où en scannant simplement n'importe quel passant dans la rue, vous allez récupérer son identité et pouvoir potentiellement la retrouver sur les réseaux sociaux. Et là, ça fait un petit peu plus peur. Voilà quelques-uns des scénarios qu'on peut imaginer avec cette technologie de reconnaissance faciale intégrée aux lunettes connectées qui sont déjà commercialisées depuis un moment. Alors, ça fait des mois qu'il y a plein de rumeurs à ce sujet. Mais là, le dernier élément, eh bien, c'est ce brevet qui a été déposé par Meta pour une caméra intelligente qui permettrait d'identifier des personnes et de les taguer sur des vidéos et qui pourrait évidemment s'intégrer dans des lunettes. Il y a quelques mois, il y avait déjà eu des révélations de la presse américaine, notamment des notes internes qui circulaient chez Meta sur cette technologie qui s'appelle NameTag en interne, et que Meta d'ailleurs voudrait nous faire passer, j'allais dire, en douce, en insistant sur les fonctionnalités liées à la santé, parce que cette fonctionnalité de reconnaissance faciale, elle sera par exemple très pratique pour les personnes malvoyantes. Bah oui, pour pouvoir reconnaître, identifier une personne dans la rue, ça peut être très pratique. Pour le reste, ça peut poser question sur l'intrusion dans la vie privée, d'avoir des lunettes qui non seulement peuvent vous filmer à votre insu, ce qui est déjà le cas aujourd'hui, mais qui peuvent potentiellement vous identifier. Alors, je dis, je ne veux pas jouer à nous faire peur non plus, parce qu'en France, en réalité, clairement, ce sera interdit. Il faut savoir que la reconnaissance faciale, c'est interdit dans le domaine public de toute façon. La CNIL veille au grain sur ce sujet. Et donc, comme assez souvent, certaines fonctionnalités qui sortent dans des pays sont interdites dans l'autre, dans d'autres, et si cette fonctionnalité sort, je pense que chez nous, on n'y aura pas droit, de toute façon.
2: Mais technologiquement, c'est possible. On peut vraiment reconnaître n'importe qui aussi facilement que ça dans la rue ?
15: Oui, c'est assez facile. C'est pas facile, mais c'est tout à fait faisable. Et d'ailleurs, on n'a pas attendu Meta. Il y a par exemple des hackers, alors il y a des bidouilleurs de l'université de Harvard qui ont fait cette démonstration. Ils ont pris des lunettes Meta, ils ont couplé ça avec un algorithme de reconnaissance faciale et ils ont fait des vidéos virales où ils se baladent sur leur campus. Ils vont croiser des gens et puis ils leur disent « Ah bah toi, tu t'appelles machin, tu as tel petit job. » Enfin, on peut retrouver en fait très facilement des éléments d'identification. Ce qui est intéressant, c'est que d'un point de vue stratégique pour Meta, c'est extrêmement intéressant de pouvoir récupérer ces informations-là. Pourquoi ? Eh bien parce qu'en fait, ça permet finalement de relier la base de données numériques considérable dont ils disposent aujourd'hui avec le monde physique. C'est-à-dire que là, ils savent plus seulement avec qui vous interagissez en ligne, ils vont savoir qui vous croisez réellement, à quelle fréquence, dans quel lieu, et ça, en termes de valeur publicitaire, ça, c'est extrêmement précieux, sachant que ça reste le business model de Meta. Donc vraiment, ces lunettes, je le dis régulièrement, mais c'est eux qui devraient nous payer pour qu'on les porte, vu la quantité de data que ça leur permet de récupérer sur nous et ensuite de nous cibler avec de la pub.
2: Ouais, je comprends. Le problème, il est plus large que ça, parce que même sans reconnaissance faciale, il y a de plus en plus de gens qui n'ont pas du tout envie d'être filmés à leur insu.
15: Oui, on voit une grogne générale qui commence à monter. C'est-à-dire qu'au départ, on trouvait ça très sympathique, et puis plus il y en a dans la rue, c'est vrai qu'on en a de plus en plus les influenceurs aussi les utilisent pour faire des pranks, des blagues de plus ou moins bon goût, plus les gens commencent à en avoir marre. Et dans certains pays, par exemple au Royaume-Uni ou encore en Allemagne, eh bien on a des associations qui demandent leur interdiction pure et simple dans l'espace public au motif qu'il y a une intrusion dans la vie privée, on n'a pas forcément envie d'être filmé. Alors je rappelle que quand les lunettes filment, il y a une petite lumière qui s'affiche, mais enfin quand il y a beaucoup de luminosité comme en ce moment, il fait très beau, on la voit pas forcément. Il y a certains petits malins qui se sont amusés aussi à la masquer. Alors Meta essaye de rassurer, ils ont mis en place un dispositif où quand vous essayez de dissimuler la petite lumière, les lunettes se bloquent automatiquement. Enfin, vous pouvez toujours voir, mais vous pouvez plus filmer, ce qui est toujours un petit peu embêtant. Mais le problème, c'est que ces lunettes, elles vont se multiplier. On a parlé de Meta, mais on va avoir des lunettes Samsung, des lunettes Google. Apple aussi travaille sur le sujet. Donc c'est un vrai sujet de société qui va monter dans les années qui viennent.
2: Merci Anthony Morel. Une chronique à retrouver en podcast et en replay sur bfmbusiness.com. 6h28, presque 6h30. On vous retrouvera, vous, à 8h15. Dans un instant, c'est toute l'actualité avec Léo Dumas. Il reviendra sur les ingérences russes en Allemagne. Un acte de terrorisme pour la chef de la diplomatie de l'Union européenne.
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2: RMC Life, Canal 25, le journal de Léo Dumas dans un instant et on commence avec les titres.
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1: Et à la une du terrorisme soutenu par un État, a dit l'Europe après l'attaque aux drones piégés déjoués à Leipzig, les infrastructures énergétiques allemandes qui ont encore été ciblées ces derniers jours. On y revient dès le début du journal. La réforme des retraites du RN, c'est plutôt 35 milliards que 9 milliards, nous dit le chiffrage de l'Institut Montaigne. On regarde ça. Et puis, le canal de Panama va tourner au ralenti à cause du phénomène climatique El Niño.
2: L'Europe tente de durcir le ton face aux attaques hybrides.
1: Oui, elles sont de plus en plus fréquentes et de plus en plus dangereuses. La plus marquante étant donc la tentative d'attentat au drone piégé à l'aéroport de Leipzig, désormais imputée officiellement à la Russie par les Allemands. Écoutez la réaction hier d'Ursula von der Leyen à la Commission européenne.
21: Nous sommes pleinement solidaires de l'Allemagne. Nous devons considérer que nos infrastructures quotidiennes sont des cibles de première ligne et nous devons donc les protéger en conséquence. Et nous soutiendrons tout État membre que la Russie prendra pour cible. L'Europe dispose déjà de moyens pour répondre à ce type d'attaque, qu'elles se produisent à l'intérieur ou à l'extérieur de l'Union européenne. Donc notre force, notre préparation, notre détermination, c'est ça notre dissuasion.
1: Is our deterrence. L'Allemagne, dont les infrastructures quotidiennes justement ont encore été ciblées cette semaine. Les autorités disent enquêter sur deux nouveaux sabotages contre son réseau électrique survenu mardi. Et la piste d'un acte téléguidé par un État étranger est bien sur la table, disent les autorités. Alors la protection de ces réseaux devient plus que jamais un enjeu de sécurité nationale, Astrid Olivier.
22: Les attaques se multiplient contre les postes électriques, ces infrastructures clés qui permettent de transformer puis répartir l'électricité vers les consommateurs. Selon la chercheuse Annabelle Ivet, ce n'est pas un hasard si les Russes les ont choisies.
23: Elles sont très nombreuses et très critiques, assez vulnérables du coup, et souvent ce ne sont pas forcément les cibles qui sont les plus, en tout cas, protégées en priorité.
22: En Allemagne, le réseau électrique est géré au niveau régional par une multitude d'acteurs, ce qui rend la coordination plus difficile.
23: L'Allemagne a aussi un gros problème au niveau de ses services de renseignement. qui souvent veulent observer des choses, mais n'ont pas forcément le droit d'agir. Quand on est sur justement une dynamique de prévention face à des menaces de guerre hybride, et bien là, en fait, vous vous trouvez dans une situation où structurellement, vous êtes un peu bloqué.
22: Les moyens de soutien des autres pays européens restent limités dans ce type d'attaque. Pour la chercheuse, si le réseau allemand venait à être complètement paralysé, les pays frontaliers, la France en tête, pourraient lui venir en aide en partageant leur production d'électricité.
1: Et après l'annonce par Berlin de la fermeture du consulat et du centre culturel russe en Allemagne hier, la réponse de Moscou ce matin qui dit fermer également les différents centres allemands sur son territoire.
2: L'Allemagne, où par ailleurs les milieux économiques s'inquiètent à l'approche du scrutin de Saxe-Anhalt.
1: Oui, les électeurs de ce land à l'Est sont appelés aux urnes dimanche pour renouveler leur parlement régional. Et pour la première fois depuis 1945, l'extrême droite pourrait gouverner donc un land de ce pays, alors du président de la Bundesbank à celui de la Deutsche Bank, en passant par des dizaines d'autres chefs d'entreprise. Les mises en garde se multiplient, Valentine Edby.
0: Le nationalisme et le repli sont un poison pour l'économie allemande, dénonce le patron de la Deutsche Bank. Un avertissement qui résonne particulièrement en Saxe-Anhalt, ancien bastion industriel de l'Allemagne de l'Est en déclin. Car pour les milieux économiques, l'arrivée de l'extrême droite au pouvoir ne ferait qu'empirer les choses, souligne Hélène Millard-Delacroix, professeure à Sorbonne Université.
3: On a la combinaison, en effet, d'un patronat qui essaie de sortir de l'ornière après des années relativement difficiles et d'une situation démographique particulière qui fait que sans l'apport de la main-d'œuvre étrangère, la machine économique allemande ne peut pas fonctionner.
0: C'est aussi l'attractivité de l'Allemagne auprès des investisseurs qui inquiète le monde économique.
3: Le fait que l'extrême droite puisse arriver au pouvoir dans une région allemande entamerait suffisamment l'image de l'Allemagne pour que un certain nombre d'investisseurs internationaux puissent être un tout petit peu réticents à venir dans un pays qui, en général, a plutôt une image extrêmement positive, solide et pérenne.
0: Un risque d'autant plus grand que l'Allemagne a justement besoin de retrouver des investissements privés qui restent toujours 12% plus faibles qu'avant la crise du Covid.
1: 6h35 en France, les promesses présidentielles continuent de proliférer. Alors retour ce matin sur celle du RN à propos des retraites, Marine Le Pen qui promet une baisse de l'âge légal à 62 ans et même 60 pour ceux qui ont commencé à travailler avant 20 ans. Alors cette réforme dont le coût annoncé par la candidate est largement contestée, Caroline Morisseau.
6: Le Rassemblement national a chiffré le coût de sa réforme à 9 milliards d'euros par an, mais pour l'Institut Montaigne, ce n'est pas crédible. L'économiste Bertrand Martineau est catégorique. Entre la hausse des dépenses liées au nombre de retraités et la baisse des cotisations, le montant est largement sous-estimé.
7: On sait précisément quel est le nombre de personnes à un certain âge. On connaît à peu près leur salaire, on connaît les masses salariales, on connaît tout. Donc c'est pas très difficile. Peut-être qu'on s'est trompé d'un milliard, si vous voulez, mais vraiment on est vraiment sur un ordre de grandeur qui est plutôt de 34-35 milliards.
6: Et pour l'expert, ce n'est pas en augmentant l'emploi des jeunes, comme l'explique le RN, que cela va radicalement changer la donne.
7: Qu'on gagne quelques milliards avec des jeunes qui travaillent plus tôt et qui sont mieux insérés, oui, évidemment. Mais la variable essentielle, c'est quand même, comme dans tous les pays du monde, c'est quand même, quand la population vieillit, il faut que les gens travaillent plus longtemps, c'est comme ça.
6: Enfin, pour inciter les seniors à travailler plus longtemps, malgré la baisse de l'âge légal, le RN envisage de supprimer les cotisations chômage et retraite de ses salariés. Une solution qui, là encore, laisse l'économiste sceptique quant à la capitalisation. Marine Le Pen a toujours parlé jusqu'ici d'un dispositif volontaire et pas obligatoire, ce qui n'aurait donc aucun effet sur l'équilibre financier du système de retraite.
2: Et le coût de la réforme des retraites du RN, eh bien, on y reviendra avec Alexandre Loubet, député Rassemblement National de Moselle, membre de la Commission des Affaires Économiques. Il est l'invité du Grand Entretien à 7h45.
1: 6h37, nouvelle alerte sur le canal de Panama, puisqu'à partir d'aujourd'hui, les autorités réduisent le nombre de passages quotidiens. Un nouveau tour de vis sera aussi à l'ordre du jour dans 2 semaines. Et c'est là une conséquence directe du phénomène climatique El Niño, qui remet donc sous tension l'un des autres axes parmi les plus stratégiques du commerce mondial, Jean-Baptiste Huet.
24: 5,3 millions de dollars. C'est le prix record payé il y a quelques jours par un armateur sud-coréen pour faire passer en priorité son navire par le canal de Panama. Un chiffre qui résume la tension qui monte sur cette route stratégique. C'est 100 fois le prix moyen. À Panama, le problème est très concret. On manque d'eau. Les immenses écluses du canal fonctionnent avec de l'eau douce puisée dans les lacs artificiels. À chaque passage, ce sont des dizaines de millions de litres qui sont nécessaires pour faire monter ou descendre les navires. Seulement, avec le retour d'El Niño, les plus pluies ont fortement diminué entre mai et août. Elles ont été inférieures de 34% à la normale et les apports en eau dans le bassin du canal ont chuté de 44%. Conséquence, dès aujourd'hui, Panama réduit le trafic à 34 navires par jour et à partir du 15 septembre, seulement 32 pourront encore franchir le canal. Pour les autres, il faudra parfois attendre plusieurs jours, alléger les navires ou choisir une route beaucoup plus longue.
2: Merci Léo Dumas. Prochain journal à 7h sur BFM Business et RMC Live à 6h38. Et bien, c'est un point sur les marchés avec Étienne Brack. Étienne, dans la tech américaine, il manquait une publication dans le secteur des semi-conducteurs, Broadcom, et les résultats trimestriels sont encore au-delà des attentes.
5: Encore au-delà des attentes. C'était hier soir après la clôture de Wall Street, après 22h. Chiffre d'affaires en croissance de 86% par rapport à l'an dernier, quasiment 30 milliards de dollars de chiffre d'affaires réalisé en l'espace de 3 mois. Le flux de trésorerie, donc la génération de cash, là aussi, quasi fois de 95% en l'espace d'un an à 13,6 milliards de dollars. Les fabricants de puces pour l'intelligence artificielles sont encore et toujours des machines à cash. Broadcom, c'est quand même la 8e capitalisation mondiale. C'est plus de 1000 milliards de capitalisation boursière. Juste avant Broadcom, hier après-midi, vous avez Dell qui a également publié des résultats qui étaient au-delà des attentes. Le titre était en hausse de plus de 10%. C'est simple, que ce soit chez Broadcom, mais aussi chez Dell, chez Nvidia, partout, il y a plus de demandes que d'offres. Donc vous avez des groupes qui augmentent les prix, ce qui forcément dope les marges. On est sur des marges qui sont tout simplement records, des marges brutes de plus de 70% chez ces acteurs de l'intelligence artificielle. Par ricochet, le titre Nvidia a pris plus de 3% à la clôture. Le S&P 500 et le Nasdaq ont clôturé dans le vert, plus 0,45% hier soir au fixing. Ces publications ont un effet un peu bouffé d'air sur les marchés. Ça rappelle que oui, il y a des bonnes nouvelles, que certes on a un contexte qui est tendu sur le marché obligataire, mais que les entreprises américaines dégagent encore et toujours des profits records, que ce soit grâce à la dynamique des ventes, et ou grâce aux réductions de coûts. Dernier exemple en date, hier, Uber, les salariés ont reçu un mail de la PDG qui lui dit « Bon, c'est simple, on va supprimer 10% des effectifs dans les sièges mondiaux. » Mauvaise nouvelle pour les salariés, mais le marché se dit « C'est une bonne nouvelle, les marges ont progressé et le titre a pris plus de 1,6% hier soir à la clôture. »
2: Merci Étienne Brack, 6h40 sur BFM Business et RMC Live. Vous retrouvez à 7h10 pour un nouveau point bourse. Dans un instant, nous recevons Jérémy Mselem, cofondateur d'Averacine. Il affine des légumes.
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2: 6h44 sur BFM Business RMC Live Canal 25. Avant le pitch, on s'intéresse, comme tous les jours, à un secteur en particulier sur BFM Business. Et ce jeudi, on parle retail avec vous, Charlotte Méritant, chef du service RMC Conso. Vous nous parlez de ces goodies qui vont financer la venue du pape.
29: Des casquettes, des tote bags, des gourdes à l'effigie du pape Léon XIV. Objectif récolté entre 15 et 20 millions d'euros.
2: Ouais, il sera là du 25 au 28 septembre et notamment à Paris. Merci. On y revient dans un tout petit instant. Vous allez nous détailler ça juste après le pitch, car Anthony Morel nous a rejoint évidemment pour interviewer le cofondateur d'Averacine qui affine des légumes comme de la charcuterie.
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2: Bonjour Jérémy Mselem, vous êtes cofondateur donc d'Averacine. Vous avez une minute pour pitcher votre entreprise et on en débat ensemble juste après.
30: Merci. Bonjour, alors je suis Jérémy, le cofondateur d'Averacine. Nous, on transforme des légumes en charcuterie. Donc je vais apporter des légumes sur le plateau, vous allez voir, vous pouvez goûter. Et notre transformation, c'est des légumes entiers où on va faire toute la technique charcutière, donc c'est-à-dire du saumurage, fermentation et affinage appliqué à un légume. Ça permet d'avoir une charcuterie tout aussi gourmande avec les marqueurs de cette charcute, mais sur un légume, donc ça veut dire pas de gras, pas d'acide gras saturé, pas de cholestérol, pas de choses cancérigènes, beaucoup moins de sel. Votre médecin souvent vous demande de calmer au bout d'un moment la charcuterie, là vous pouvez continuer mais sur un légume. On a essayé aussi de faire quelque chose qui est très ancré sur le territoire, c'est-à-dire que nos légumes sont français, de saison évidemment, on va pouvoir continuer là-dessus. Et un des faits marquants de notre start-up, c'est qu'on a fait la plus grosse campagne de crowdfunding sur Ulule en food. On voulait faire à peu près 200-300 commandes et on est monté jusqu'à 17 000 commandes, on a fait 230 000 euros sur cette crowdfunding.
2: Voilà, la minute est achevée. Une question en fait, puisqu'on les a là sur le plateau, ces légumes affinés, ouais. Ça a l'apparence en fait de la charcuterie. Pourquoi vous n'avez pas tout simplement gardé la forme du légume ?
30: En fait, le légume garde sa forme, puisque le légume est entier. C'est juste que quand on va l'affiner, il va perdre 90% de son eau, donc il va être très concentré, et le champignon qui est autour, c'est lui qui va fermenter, qui va donner ce goût qu'on a l'habitude d'avoir en charcuterie, c'est-à-dire ce goût de cave, de champignon, etc. Et donc on a tous ces marqueurs-là. Mais sur les...
2: Alors là, ça ressemble clairement à du saucisson. C'est quoi au départ ?
30: Alors là, vous, sur vos plateaux, vous avez du topinambour, donc un légume racine, on s'appelle l'Averacine, et le topinambour qui est très riche et qui a ce goût de noisette et d'artichaut, donc on le retrouve assez facilement. Et ensuite, il y a la betterave, qui est aussi un légume très riche et très, très complet.
31: Ouais. On retrouve à l'odeur, c'est vrai que ça sent comme du saucisson. Au goût, quand même, on sent la différence.
30: Exactement. Ce qui est très important, ce que vous dites, c'est-à-dire qu'on ne veut pas copier la viande.
31: Ouais.
30: C'est-à-dire qu'on veut faire un bon légume. Si on aime le topinambour, on aimera le topinambour.
31: Mais vous dites ça, mais vous utilisez quand même beaucoup le mot charcuterie, par exemple. Est-ce que vous avez le droit, parce qu'on sait que les marques sont obligées maintenant de parler de tranches végétales, ils n'ont plus le droit de parler de jambon. Donc, est-ce que vous pouvez parler de charcuterie ou est-ce que les charcutiers vont sortir leur grand couteau et courir après vous effectivement, la différence, elle se sent quand même un petit peu.
30: Nous, on ne veut donc pas copier, donc la différence, tant mieux. Nous, on veut que les gens aiment manger des légumes, continuent de manger des légumes quand même, et donc des betteraves, des carottes, des topinambours. La deuxième chose, c'est qu'effectivement, on n'a plus trop le droit de dire steak, végétal, etc. Donc la loi est passée, elle a disparu, quoi. Elle a été annulée, puis elle a été remise en Europe, donc elle est quand même passée. Nous, dans notre cas, on essaye de ne pas utiliser le mot charcuterie, c'est juste que c'est tellement facile pour exprimer.
29: C'est sur votre site quand même.
30: C'est quand même facile, il n'y a pas de doute. En revanche, nous, à terme, on veut vraiment s'appeler légumes affinés. C'est-à-dire qu'on comprend cette ambiance d'affinage sans dire qu'on copie la viande.
29: Tout le monde ou c'est pour les veggies en fait?
30: Moi, je ne suis pas végé. Moi, je mange du saucisson et j'aime le saucisson. C'est plus pour ceux qui veulent réduire ceux qui ne mangent pas de viande déjà, clairement, ou qui ne mangent pas de porc aussi. Mais c'est aussi ceux qui veulent réduire leur consommation de viande. Ou pour la santé, même chose. Énormément de fibres. Très peu de gras, de temps en temps, mieux vaut se gaver de betterave que de...
31: Oui, parce que ce que vous disiez, c'est l'intérêt nutritionnel, il y a moins de gras, il y a moins de sel, etc. Mais quand on mange de la charcuterie, on le sait, et on assume que oui, c'est un truc gras et salé, et on n'est peut-être pas obligé d'en manger tous les jours non plus.
30: On assume le plaisir de la charcuterie et de l'apéritif. Donc, quitte à faire du plaisir, autant le faire avec quelque chose qui soit moins gras.
29: Est-ce qu'on retrouve ce même plaisir, Anthony, vous qui venez de goûter là?
31: Je ne vais pas vous mentir, je préfère le vrai saucisson.
29: En tout cas, il y a un chiffre incroyable, c'est 230 000 euros de vente. Vous êtes le record absolu de la plateforme Ulule. Qu'est-ce qui fait la recette de ce succès?
30: Les réseaux sociaux, quand même, malgré tout, quand on lance des campagnes de crowdfunding comme ça, les réseaux sociaux, et surtout, comme on vient de l'avoir sur le plateau, des gens qui sont d'accord, des gens qui ne sont pas d'accord, qui crée en fait de l'émulation, qui fait en sorte que les gens s'écharpent ou pas dans tous les commentaires. Les commentaires sont assez drôles sous toutes nos vidéos. On fait goûter aux gens et les gens sont hyper surpris parce qu'ils aiment notre produit. Et t'as ceux qui disent « Non, vous n'avez pas le droit d'appeler ça charcuterie. Mais si, c'est de la charcuterie, mais c'est du légume. Un légume, ça a de la chair, donc on pourrait dire charcuterie, donc il n'y a pas de problème.
31: » C'est intéressant parce que effectivement, on voit que ça fonctionne très bien. Il y a une demande. Vous le disiez sur Ulule, vous avez eu effectivement beaucoup de demandes. Et en même temps, on peut se demander si il va y avoir un futur pour cette techno. Ce que vous. Est-ce qu'il y a vraiment une demande générale dans la population ou est-ce que ça va être réservé finalement?
29: Est-ce que c'est une tendance
31: parisien qui ont les moyens de se payer ça? Parce que c'est pas donné non plus.
29: Tendance de fond ou pas quoi.
30: Très bien. Donc déjà, on a signé Biocoop au national. Donc on a commencé en février et donc là c'est sur tout le territoire français, donc on peut dire que déjà le territoire est intéressé. La deuxième chose, c'est qu'on travaille déjà avec des charcutiers, donc des gens qui font de la salaison en Corrèze, à Égletons. Je peux vous dire que c'est pas le 11e arrondissement de Paris, la Corrèze, et la salaison elle fait donc du saucisson et elle va commencer à faire de la charcuterie végétale. Donc en fait, cette tendance de fond, elle n'est comme on fait pas de la pâtée qui fait semblant de copier quelque chose mais qu'on applique vraiment un savoir-faire traditionnel charcutier sur un légume entier de ton territoire, en fait, c'est là où on commence à parler à tout le monde.
29: Est-ce que vous utilisez des nitrites qui sont très controversés dans la charcuterie?
30: Pas du tout. pas du tout. Les nitrites, vraiment, sont bannis.
29: Et vous avez breveté votre
30: on brevette deux étapes dans le processus de fabrication.
29: Ok, merci beaucoup, merci de nous avoir apporté ça, de nous avoir fait goûter en tout cas ces légumes affinés. Votre société s'appelle Ave Racine. Merci Jérémy Mselem d'être passé par le plateau de BFM Business. Dans un instant, on parle retail avec Charlotte Méritain.
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29: Charlotte, pour financer le voyage du pape Léon XIV en France, qui aura lieu du 25 au 28 septembre, l'Église lance la vente de produits dérivés.
1: On a des chapelets, bien sûr, mais aussi les grands classiques des produits dérivés, donc des casquettes, des gourdes, des tote bags, des t-shirts, des suites, des porte-clés. 31 produits, tous flanqués du logo officiel de la venue du pape en France. Une croix, une colombe, un rameau d'olivier sur fond bleu, blanc, rouge, évidemment. Fabriqués en France ou en Union européenne,
29: Madeleine. Ils sont en vente depuis hier sur l'e-shop de la cathédrale Notre-Dame de Paris et en boutique. Et les prix vont de 2 euros pour un petit bracelet à 30 euros pour un suite. Toutes les recettes doivent servir à financer ce déplacement de Léon XIV.
2: Mais pourquoi le Vatican ne paye pas le voyage ?
29: Non, c'est traditionnellement le pays invitant qui paye une visite d'État, ce qui signifie que les diocèses de Paris, de Lourdes et de Metz, où se rendra le pape, doivent tout financer, payer les transports, les coûts logistiques, organisationnels. Le tout est estimé entre 15 et 20 millions d'euros. Et pour ne pas faire peser l'intégralité de ces coûts sur les finances des diocèses, un appel aux dons a été lancé mi-juillet. Il a permis de récolter 2,5 millions d'euros qui doivent donc être complétés par ces ventes de produits dérivés.
2: Et ça peut rapporter combien ces goodies papaux ?
29: C'est un petit peu compliqué de le savoir. La Conférence des évêques de France ne communique pas alors, ni d'objectifs de vente, ni de recettes. On a quand même quelques boutiques indépendantes qui vendent déjà des goodies à l'effigie du pape. Alors évidemment, non officiels, cela ne sert pas à financer la venue. Mais pour surfer sur la visite du pape, ils disent que ça fonctionne déjà très très bien. Il y a des commerçants de Metz notamment qui ont déjà vendu des centaines de tasses, des magnets, des pins à l'effigie du pape. Et en mars, pour la venue du pape à Monaco, Monaco Matin disait qu'il y avait eu une ruée sur les goodies, donc ça fonctionne. Pour avoir des chiffres, il faut remonter un petit peu plus loin. Le diocèse de Marseille avait récolté 600 000 euros grâce aux goodies et à la quête. Alors les deux cumulés, on n'a pas le détail entre les deux, mais pour la visite du pape François en 2023, sur 2,5 millions d'euros de coûts pour la visite. Et il y a une archive intéressante de l'agence United Press International qui remonte à 1982 et qui parle de la visite de Jean-Paul II en 1982 en Angleterre. Il y avait eu 1 million de dollars de goodies vendus avant la visite de Jean-Paul II, ce qui était en fait finalement assez peu sur les 11 millions de dollars que coûtait la visite. Et même l'article de presse disait que c'était un petit peu décevant. Mais un fait assez amusant, parmi les 200 objets bénis, il y avait beaucoup plus que là. Il y avait notamment une brique papale que vous pouviez installer sur votre maison, sur votre future construction, pour 6,25 $.
2: Les goodies, c'est une stratégie marketing qui n'a de toute façon pas qu'une fin commerciale.
29: Non, et s'ils accompagnent chaque visite d'État du pape, c'est aussi parce qu'ils contribuent à donner encore plus d'ampleur et de visibilité à l'événement, à renforcer un sentiment d'appartenance. C'est évidemment un outil marketing très puissant, très largement utilisé, vous le savez, dans le commerce pour exploiter la notoriété d'une marque, mais aussi largement utilisé en politique. Aux États-Unis, c'est une tradition. Lors des campagnes électorales, il y a toujours des goodies à l'effigie des candidats. Et en France, ça se fait de plus en plus également, à l'image de la boutique de l'Élysée qui a ouvert en 2018 pour financer la rénovation du bâtiment, ou encore plus récemment, les produits dérivés lancés par la France Insoumise en vue de la campagne électorale 2027.
2: Oui, on va le voir effectivement pendant toute la campagne. Il y en aura dans tous les camps politiques. Merci Charlotte Méritant. Une chronique à retrouver en podcast et en replay sur bfmbusiness.com. Dans un instant, il sera 7h. Ce sera toute l'actualité avec Léo Dumas qui reviendra sur les économies budgétaires demandées aux collectivités locales. Elles seraient de 6 à 7 milliards d'euros. Information BFM Business. Restez avec nous sur BFM Business et RMC Life.
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11: Bonjour à tous, très heureux de vous retrouver en ce jeudi avec une météo de plus en plus chaude, un nouveau dôme de chaleur qui nous concerne, les températures qui vont remonter au fil des jours. C'est vrai que ce matin, côté ciel, on a du soleil sur une grande partie du territoire, entre le sud-ouest, l'est, la Méditerranée, mais on a cette perturbation qui tente sa chance, qui sera très peu active, avec quelques pluies près des côtes de la Manche. L'après-midi, cette perturbation qui va régresser, donc de plus en plus de soleil, mais toujours plus de passages nuageux entre la Bretagne, les Hauts-de-France, les Ardennes, avec quelques pluies possible et le vent, Mistral et Tramontane, qui vont souffler près de la Méditerranée. Attention donc au risque de feux de forêt. Vos températures dès le réveil, comptez de 10 à 23 degrés pour vous à Perpignan. Perpignan qui va garder la maximale l'après-midi avec jusqu'à 36 degrés. 29 à Bourges, 27 degrés à Paris, à Reims. Il fera 32 degrés à Lyon et 30 degrés à Clermont-Ferrand. Bonne journée à tous.
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2: Bonjour à tous, bon réveil, bienvenue dans la matinale de l'écho. Je suis très heureuse de vous retrouver comme tous les matins pour faire le tour de l'actualité avec nos chroniqueurs, nos invités, nos débatteurs. Chaque jour, vous retrouverez les experts, les décideurs, les acteurs qui font l'économie. Il est presque 7h sur BFM Business et RMC Live, Canal 25. Nous sommes ensemble et en direct jusqu'à 9h et c'est Good Morning Business. Au sommaire de ce jeudi 3 septembre, 6 à 7 milliards d'euros, c'est l'effort que pourraient fournir les collectivités locales dans le prochain budget. Info BFM Business. À cela, 1 à 2 milliards pourraient être ponctionnés sur l'UNEDIC. Le gouvernement cherche quelques 30 milliards alors que la sécheresse de cet été va amputer le PIB. Vous y reviendrez dans le journal, Léo Dumas.
12: Oui, 0,1 point de croissance en moins cette année, préviennent l'INSEE et Bercy, précisément à cause des événements climatiques de cet été. Alors, on regardera tous les détails dans le journal.
2: Le RN lui promet 125 milliards d'économies sur 5 ans. S'il est élu, où irait-il chercher l'argent? Nous poserons la question à Alexandre Loubet, député RN de la Moselle et conseiller spécial de Jordan Bardella. C'est l'invité du grand entretien à 7h45. À la une de l'actualité également, l'Union européenne évoque un acte de terrorisme envers l'Allemagne qui accuse la Russie dans l'incident impliquant un drone explosif à l'aéroport de Leipzig. Emmanuel Macron parle d'ingérence alors que deux sabotages ont eu lieu sur des installations électriques outre-Rhin. L'enjeu électrique au cœur de la problématique d'Indigo. Son président Sébastien Fraisse sera dans Parole de patron à 7h15. Le tour de l'actu ce matin, c'est aussi le monde qui bouge. Avec Mathieu Jolivet, votre parti pris.
14: Washington taxe à partir d'aujourd'hui l'importation de drones. Je vais vous raconter comment Donald Trump tente d'affranchir sa filière drone totalement de la Chine, mais aussi comment notre français Parrot passe entre les mailles du filet.
2: À 7h40, la Tribune Écho, nouveau rendez-vous dans Good Morning Business avec Jean-Marc Daniel. Il reviendra sur l'État, donc qui envisage de ponctionner l'UNEDIC pour boucler son budget. Il est 7h tout pile sur BFM Business et RMC Life, le journal Léo Dumas.
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2: Ça avance sur le budget, les collectivités territoriales dans le viseur de Bercy.
12: Oui, Sébastien Lecornu avait donné la couleur. Leur budget sera calé sur l'inflation, ni plus ni moins. Mais alors en chiffres, selon nos informations ce matin, ça va se traduire l'an prochain par plusieurs milliards d'euros d'efforts, Margot Faudéré.
22: Le président des départements de France nous l'assure, une nouvelle contribution des collectivités locales est bel et bien sur la table. Mais alors, pour quel montant? Selon différents retours d'élus locaux, l'Association des maires de France, l'AMF, se prépare à une contribution qui serait comprise entre 6 et 7 milliards d'euros, avec un premier effort ciblé sur les régions, explique André Léniel, premier vice-président de l'AMF.
9: On entend déjà beaucoup dire en ce qui concerne les régions qu'il y aurait des baisses de crédit considérables en ce qui concerne l'apprentissage, qui serait quasiment réduit à zéro, et d'autre part la formation professionnelle, où il y aurait une baisse de 40 à 50% des crédits. Et on parle aussi d'un plan de démantèlement de l'AFPA, qui est bien entendu la première organisation de formation professionnelle des adultes dans notre pays.
22: Autre acteur dans le viseur de Bercy, les communes, toujours selon l'AMF. Bercy envisage notamment de plafonner le fonds de compensation de la TVA.
9: C'est bien entendu une ligne rouge, c'est totalement inacceptable en ce qui concerne les communes et intercommunalités d'accepter qu'on touche au fonds de compensation de la TVA.
22: À ce stade, Bercy ne commente pas, mais une chose est sûre en tout cas, le gouvernement n'est pas le seul à cibler les collectivités locales. Dans une proposition de trajectoire budgétaire publiée cet été, le MEDEF suggérait de les faire contribuer à hauteur de 6,8 milliards d'euros.
12: Une autre piste qui est en train de faire son chemin, c'est désormais la traditionnelle ponction sur les comptes de l'assurance chômage. L'État le fait chaque année depuis 2023. Et là, Bercy est en train de préparer les esprits à de nouveaux prélèvements cette année. C'est ce qu'assure à BFM Business Denis Gravouille, qui est en charge de ces questions à la CGT. Écoutez.
13: Les ponctions de 12 milliards qui sont étalées entre 2023 et 2026 sont censées s'arrêter, mais le gouvernement envisage de recommencer une nouvelle ponction. Alors, il avait été question de 4 milliards, il serait peut-être question de 1 à 2 milliards une fois de plus. Je rappelle que toutes les organisations syndicales, toutes les organisations patronales qui siègent à l'UNEDIC sont contre ces ponctions, parce que ça consiste ensuite à mettre sous pression en permanence les droits et à nous retrouver dans des situations de négociation où, en fait, il y a une injonction à encore baisser les droits au chômage. C'est particulièrement désastreux au moment où le chômage est en train de remonter.
2: Faut-il ponctionner l'UNEDIC pour boucler le budget ? Ce sera la tribune écho de Jean-Marc Daniel à 7h35.
12: La donnée de plus à prendre en compte maintenant dans cette préparation budgétaire, c'est la croissance qui patine. L'INSEE a déjà revu à la baisse ses chiffres du premier semestre et a détaillé en plus hier avec Bercy ce que vont coûter les événements climatiques de cet été, Eva Serraiol.
15: Oui, les épisodes de canicule et de sécheresse vont coûter 0,1 point de croissance à la France cette année, de quoi sans doute affecter la prévision de 0,7% du gouvernement de 2026, d'autant plus que l'INSEE précise avoir déjà intégré l'impact des canicules dans ses données de croissance du premier semestre. Tout ça est dû au ralentissement.

0: contrairement à 2003. Il a été récolté très tôt cette année. C'est la production de maïs la plus touchée, en recul de 35% par rapport à l'année dernière. Les légumes ont également été très affectés, ce qui devrait entraîner une forte hausse des prix de l'ordre de 14%. Par ailleurs, les incendies qui ont ravagé la France cet été, notamment en Gironde, devraient peser sur l'économie française. Leur impact n'a pas encore été estimé à ce stade, mais l'INSEE a relevé qu'environ 0,1% des salariés du privé n'avaient pas pu aller travailler fin juillet.
1: Merci Eva. Et alors, si les récoltes de blé ont relativement été épargnées en France, la sécheresse partout en Europe, combinée à la situation géopolitique, a fait grimper les cours, plus 15% sur Euronext depuis le mois de juin. Le maïs également vient de toucher un plus haut de juillet 2023. Alors, les experts des céréales sont plus que jamais dans le flou, Mathilde Chaminade.
2: La tension est maximale sur le marché des céréales. Après avoir attendu, certains importateurs comme l'Égypte et la Libye commencent finalement à refaire leurs stocks. Et ce n'est que le début, la demande croissante va peser sur les cours. Le seul espoir à court terme, un déblocage du blé ukrainien, détaille Sébastien Poncelet d'Argus Média.
3: Et c'est là où le risque sera le plus fort. Beaucoup d'importateurs misent sur une réouverture, comme on a eu à l'été 2022, sous l'égide de l'ONU, ce fameux corridor alimentaire qui a réouvert la mer Noire. La clé se situe là, sur le marché du blé.
2: Ces pays ne peuvent pas non plus s'appuyer sur les récoltes de blé américaines qui sont au plus bas depuis les années 70 à cause du climat. En France, les rendements sont en baisse de 7,5% par rapport à l'année dernière. Il reste toutefois la Roumanie et la Bulgarie qui ont bénéficié de récoltes records.
3: On ne peut pas durablement remplacer une zone Russie plus Ukraine qui représente en moyenne un tiers du commerce mondial du blé. Quelques mois, c'est possible. Pas sur une campagne entière. Donc, la question du timing est cruciale.
2: Si le blocage de la mer Noire cesse, le prix du blé pourra diminuer en quelques heures. Il restera néanmoins plus élevé qu'au début de l'été à cause de la baisse des rendements.
1: 7h07, l'actualité des entreprises et Aston Martin qui quitte la cour des grands et plutôt même la cour des moyens puisque le constructeur britannique est sorti du FTSE 250, le deuxième indice à la Bourse de Londres, alors que son titre a dévissé de plus de 45% depuis le mois de janvier. Alors la crainte désormais, c'est une huitième faillite dans l'histoire de la marque, Justine Vassogne.
4: Depuis son introduction en bourse il y a 8 ans, le titre Aston Martin a chuté de plus de 99%. Le constructeur souffre comme les autres sur le marché chinois. Il subit de plein fouet la guerre commerciale et celle au Moyen-Orient. En février, Aston Martin a ainsi annoncé un plan de réduction de 20% de ses effectifs. Le groupe fait aussi face à une dette de plus d'un milliard d'euros. Pour sortir la tête de l'eau, le constructeur a conclu en juillet un accord avec HPS, un fonds détenu par BlackRock et obtenu un financement de 700 millions de dollars. Une opération vivement critiquée par ses créanciers qui jugent la transaction opaque et qui ont déjà porté l'affaire en justice. Certains s'étonnent également que ses actionnaires actuels, le chinois Geely ou le fonds d'investissement public d'Arabie Saoudite, n'aient pas souhaité remettre au pot. Aston Martin n'a fait que repousser l'échéance, estime un analyste, et se prépare à mourir un autre jour.
1: Dans le secteur, la plateforme Uber annonce la suppression de 10% de ses effectifs dans le cadre de changements organisationnels d'ampleur. C'est ce qu'écrit son patron, ça représente environ 3000 personnes. Uber qui avec Wave, dans le même temps, a annoncé hier à Londres le lancement d'un service commercial de robotaxi, mais pas tout à fait autonome pour l'instant. S'ils vont circuler sans chauffeur, il y aura à bord pour le moment un opérateur de sécurité. Sur ce sujet, en France, on arrive à une nouvelle étape, celle des essais sur route des Tesla autonomes. C'est Philippe Tabarot qui l'annonce, le ministre des Transports, hier soir. Après, dit-il, un échange constructif en visio avec Elon Musk, le patron de Tesla, qui va donc mettre à disposition deux voitures équipées du FSD, le dispositif 100% autonome de Tesla, qui équipe déjà des millions de voitures en Amérique du Nord. Et puis les relations sont réchauffées donc avec Elon Musk, mais bravera-t-il les consignes de la Maison Blanche? On se pose la question ce matin après cette info de Politico qui affirme que l'administration Trump a demandé aux acteurs américains du spatial, dont SpaceX, de boycotter le sommet du secteur organisé à Paris la semaine prochaine.
5: Merci Léo Dumas. Prochain journal à 7h30 sur BFM Business et RMC Live. 7h09 dans un instant le morning briefing. Mais Emmanuel Le Chip, vous nous avez rejoint parce qu'à 8h40, il y a un débat qui va vous opposer à Jean-Marc Daniel. Ouais. Et vous allez vous opposer sur la nationalisation temporaire du papetier Fibre Excellence.
6: Oui, c'est un énième épisode d'un débat qu'on a avec Jean-Marc Daniel. Un débat assez virulent parce que lui est farouchement contre les nationalisations. Et moi, je défends au contraire que les nationalisations, et notamment les nationalisations temporaires, peuvent parfois être bénéfiques. D'abord, il faut rappeler que nationaliser, ça n'est pas forcément maintenir artificiellement un canard boiteux. Vous pouvez avoir des entreprises

0: qui ont des actifs précieux mais qui connaissent des difficultés temporaires. Après, le marché peut prendre une décision qui est rationnelle individuellement mais catastrophique collectivement. On pouvait très bien comprendre que sur un plan de cette pure entreprise, la logique économique pousserait à fermer. Mais la réalité, c'est que vous avez aussi toute une rentabilité collective, des externalités positives qui font qu'il est plutôt profitable de sauver temporairement cette entreprise. Et puis là, dans le cas de Fibre Excellence, il y a une vraie question de souveraineté. Hein, c'est la dernière usine de pâte à papier marchande en France. Et d'ailleurs, il y a une véritable tendance mondiale à la rationalisation. Je vous citerai un rapport notamment qui a été fait par l'OCDE. Et puis je rappelle que parmi les 500 plus grandes entreprises mondiales, il n'y en avait que 34 qui étaient publiques en 2000. Il y en a aujourd'hui 126. Donc oui, il y a un vrai retour de la nationalisation. Donc voilà, Jean-Marc va m'opposer effectivement tout un tas d'arguments tout aussi pernicieux les uns que les autres. Mais je vous donne rendez-vous donc à 8h40.
1: Face à Le Chypre, donc, à 8h40. Le rendez-vous est pris face à Jean-Marc Daniel. Merci, Emmanuel. Dans un instant, c'est donc Étienne Braque qui nous rejoint pour les marchés. Et Étienne, on commence avec donc la tech américaine.
2: Et le 30 ans à français qui continue de grimper au-delà des 5%. Le 30 ans français qui a touché hier en séance un plus haut de 2008. Le 10 ans de son côté a dépassé les 4,25 en séance. Une première en l'espace de 18 ans. C'est une journée importante aujourd'hui pour la dette française puisque comme chaque premier jeudi du mois, vous avez l'agence France Trésor qui va émettre de la dette à long terme. Une fourchette comprise entre 11,5 et 13,5 milliards d'euros. Heureusement, aujourd'hui, ces tensions sur le marché obligataire arrive dans le dernier tiers de l'année, ou presque, hein, c'est-à-dire que vous avez déjà plus de 70% des émissions de dette qui ont déjà été réalisées par l'agence France Trésor. Donc heureusement, la dette, en partie, a été financée en début d'année, quand on avait des taux qui étaient encore sous les 4%.
1: Voilà pour le marché obligataire. Cette remontée des prix de l'énergie n'est pas sans conséquences pour les compagnies aériennes.
2: A commencer notamment par Ryanair. Pour rappel, c'est la première compagnie européenne en nombre de passagers, et elle a annoncé hier réduire son programme de vol, et pour cause, la remontée récente des cours du pétrole change la donne. Alors certes, Ryanair est couvert. Ils achètent grâce à des produits financiers, grâce à des services de couverture, eh bien, un pétrole à l'avance. Hein. Donc là, sur son exercice décalé jusqu'à fin mars 2027, en moyenne, le kérosène, le pétrole sera à 67 $ le baril. Mais il va falloir refinancer tous ces programmes. Et donc, vous avez un groupe qui a d'ores et déjà prévenu hier qu'il allait probablement devoir remonter les prix de ses billets. En tout cas, cet été, c'était pas le cas, et donc ça n'a pas enrayé la demande, loin de là. Le groupe a fait quand même voyager plus de 22 millions de passagers au mois d'août, c'est une hausse de 6% par rapport à l'année dernière, une prouesse quand même, sachant que pour rappel, la compagnie n'a pas d'avion long courrier, elle exploite uniquement des 787 qui ont une capacité d'un peu moins de 200 passagers.
1: Merci Étienne Braque, on vous retrouve à 7h40 pour un nouveau point sur les marchés. Il est 7h13 sur BFM Business et RMC Live, canal 25. Dans un instant, l'international, le parti pris de Mathieu Jolivet, les drones dans le viseur de Washington.
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1: À partir de ce jeudi, Mathieu, Washington impose des droits de douane sur l'importation de drones, une décision qui vise à sécuriser une filière qui est devenue stratégique.
4: Oui, et en fait, tout est parti d'un texte signé par Donald Trump au cœur de l'été, le 13 août dernier. C'est écrit noir sur blanc, la dépendance américaine aux drones et aux composants étrangers menace la sécurité nationale des États-Unis. Donc, pour se protéger, premier acte, Donald Trump taxe les produits à la frontière. Désormais, les gros drones de plus de 25 kilos seront frappés d'une taxe de 100% à l'entrée des États-Unis, 25% pour les petits drones, ceux de moins de 25 kilos. Il faut bien voir qu'un drone aujourd'hui, il est bardé de composants, des cartes mères, des processeurs, des caméras thermiques, des batteries, des systèmes de navigation. Et ces drones, initialement à usage civil, sont devenus, avec la guerre en Ukraine, au cœur du champ de bataille. Vladimir Zelensky estime désormais que plus de 80% des cibles ennemies détruites par l'armée ukrainienne le sont par des drones. L'Ukraine qui compte produire plus de 8 millions de drones par an. Mais à part peut-être la Chine, personne dans le monde aujourd'hui n'est capable de faire un drone 100% souverain. Donc tout l'enjeu à travers cette mesure de Donald Trump, c'est de parvenir à sécuriser une filière des drones devenue ultra stratégique.
1: Et c'est précisément là que les Américains ont un problème, car la dépendance à la Chine en matière de drones était devenue trop forte.
4: Exactement. Quasiment tous les drones utilisés aujourd'hui en Ukraine ont quelque part dans leur chaîne de production une dépendance chinoise. C'est pas moi qui le dis, c'est le think tank de défense de référence CSIS qui a décortiqué la chaîne de valeur de la filière des drones. Et il y a évidemment un nom qui symbolise cette domination, c'est le chinois DJI. Il capte 90% du marché mondial des drones grand public et près de 80% des drones commerciaux sur le marché américain. Et ça, pour Washington, ça devient un vrai problème de data et de sécurité. Parce qu'un drone, c'est une caméra qui vole, c'est bardé de capteurs, ça peut cartographier un site industriel, ça peut inspecter un réseau électrique ou même survoler une infrastructure sensible.
1: Et cette nouvelle taxe américaine à l'importation des drones va-t-elle frapper nos fabricants européens de drones et en particulier le français Parrot ?
4: En fait, Parrot a anticipé ce sujet de souveraineté. Depuis 2020, avec son drone Anafi aux États-Unis, le groupe a réussi un sacré tour de force, celui de s'affranchir totalement de la Chine. Pour cela, il a totalement repensé sa chaîne d'approvisionnement. Les composants stratégiques viennent essentiellement de pays considérés comme sûrs, États-Unis, Taïwan, Japon, Corée du Sud. En fait, Washington, derrière, a dessiné une sorte de club des fournisseurs de confiance. Si vous en faites partie, vous bénéficiez d'un régime beaucoup plus favorable, un tarif plafonné à 15%. Maintenant, ce régime est valable jusqu'en février prochain. Après cette date, pour des industriels, tout reste forcément assez flou, vu l'imprévisibilité de Donald Trump et vu les enjeux de souveraineté cruciaux qui peuvent le forcer à changer les règles du jour au lendemain.
1: Quoi qu'il en soit, le français Parrot a bien saisi les règles du jeu.
4: Oui, et c'est précisément ce qui lui a permis d'intégrer dès 2020 le Blue UAS, qui est un programme de drones de confiance du Pentagone. C'est une sorte de label qu'on obtient après avoir passé les contrôles de cybersécurité et de conformité du département américain de la défense. Parrot était alors le seul étranger, il y a 5 ans, parmi les 5 fabricants sélectionnés par le Pentagone. Au-delà du fait de s'affranchir des industriels chinois, le français Parrot a fait attention par exemple à ce que ses cartes mères ou ses caméras soient américaines. Bref, vous l'aurez compris, avec ce sujet de souveraineté qui est monté en puissance, pour les fabricants de drones, la supply chain, c'est devenu un sport de combat et tout l'enjeu, c'est finalement de garder une certaine agilité industrielle de manière à toujours figurer sur la liste des pays amis désignés par le Pentagone et la Maison Blanche.
1: Merci Mathieu Jolivet. Votre parti pris est à retrouver en podcast et en replay sur bfmbusiness.com. Intéressons-nous maintenant à l'électrification des parkings, enjeu majeur face à la hausse des ventes de l'électrique.
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1: Bonjour Sébastien Fraisse.
5: Bonjour.
1: Vous êtes président du directoire d'Indigo, ex-Vinci Park. Les ventes de voitures chutent de 26% en Europe depuis 2019. Est-ce que vous constatez une baisse de la fréquentation ?
5: On n'a pas une baisse globale, mais après, vous savez, on a des métiers qui se regardent ville à ville et quasiment quartier par quartier. Donc, on a des tendances évidemment beaucoup plus tassées sur les grandes métropoles et on va parler évidemment à Paris, mais sur le reste du territoire et sur les pays européens, non, on n'a pas de baisse.
1: Oui, parce que la baisse des places dans les grandes villes, elle existe. On le voit aujourd'hui avec, depuis le Covid, en tout cas, toutes ces places qui sont occupées par des terrasses notamment. Ça vous bénéficie, j'imagine ?
5: Oh, c'est très difficile de faire le tri, mais effectivement, ce qu'on constate dans toutes les villes, et quelle que soit leur taille, c'est qu'il y a une volonté d'arbitrer différemment l'usage de la surface
1: et du
5: foncier en urbain. Donc moins de voitures en surface, qui veut dire dans certains cas moins de voitures tout court, ou dans d'autres simplement plus de voitures en espace souterrain.
1: La baisse des voitures, quand même, on voit qu'il y a des ventes de voitures électriques qui, en revanche, elles explosent. 38% des ventes de voitures neuves achetées en août sont des électriques. Combien de places sont équipées chez Indigo de bornes ?
5: En France, actuellement, nous avons à peu près 7600 bornes qui sont installées. C'est des déploiements que nous avons initiés il y a quelques années, mais évidemment avec une très, très nette accélération depuis, je veux dire, maintenant 3 ans. On était à 7000 bornes fin d'année 25, on est déjà à 7600, on dépassera les 8000 à la fin de l'année. Donc c'est un déploiement permanent, massif, qui vient correspondre effectivement à une demande qui est croissante, parce qu'en parallèle de ces déploiements, on constate que les utilisations, les usages sur ces bornes sont évidemment en croissance très forte.
1: Alors le parking en fait, est-ce qu'il a vocation à se substituer à la station-service ?
5: Pour une partie, absolument, puisque ce qu'on constate, c'est que quand on est équipé d'un véhicule électrique, on a une pratique différente et un usage différent. On ne recherche plus forcément et systématiquement la station-service où on fait le plein, mais simplement à utiliser un petit peu ces moments où on stationne, ces moments de pause,
1: pour faire
5: un appoint, pour recharger. C'est pour ça qu'on a souhaité, nous, initier ce déploiement de manière assez active, ne serait-ce que pour que nos clients actuels puissent trouver là les solutions pour leur recharge, notamment quand ils n'ont pas de solution à domicile ou sur leur lieu de travail.
1: La France est compétitive alternatives pour l'électricité, grâce au nucléaire notamment. Est-ce que vous plaidez pour que ce coût bas soit davantage répercuté sur la facture des entreprises ?
5: Bon, écoutez, vous savez, c'est la loi de l'offre et de la demande. Nous, on a des factures d'électricité, on a des négociations possibles avec différents opérateurs. Je dirais qu'on a un coût de l'électricité qui est très compétitif. On n'est pas demandeur à ce qu'il, c'est pas pour nous un enjeu majeur à ce qu'il soit plus bas encore. Ce qui est important, nous, ce dont on a besoin, c'est de stabilité, de visibilité, parce que quand on s'engage sur des investissements de cette nature, évidemment, on ne veut pas être, j'allais dire, sujet à des trop grandes variations, sachant que de toute façon, ces variations à un moment sont répercutées sur le prix auquel on facture le service de recharge, et on a tous l'impression qu'il faut que ça reste très compétitif si on veut que véritablement les Français fassent le choix de l'électrification de leurs déplacements pour les raisons et les enjeux climatiques que l'on connaît.
1: Le parking se transforme aussi en espace logistique, c'est là que vous investissez. Comme Avenue Foch, par exemple, à Paris, c'est le parking de demain, ça ? Il va ressembler à quoi ?
5: Ah ben, le parking de demain, ça va être effectivement non plus seulement un espace où on stationne de la voiture, mais c'est désormais déjà un espace, où on l'a dit, où on peut recharger son véhicule électrique. C'est également un espace où désormais on se gare aussi en vélo, en deux roues, des choses qu'on ne voyait plus trop, pas trop il y a 5 ans.
1: Un espace multimodal, quoi.
5: Mais un espace complètement multimodal. Et puis c'est aussi un espace de multiservice urbain avec de déploiement de services, là encore assez innovants dans ces espaces souterrains, comme... Vous l'avez indiqué, des surfaces de logistique urbaine, mais également des services de self-stockage. On parlait tout à l'heure d'enjeux de maîtrise du foncier dans les cœurs de ville, qui est précieux. Et évidemment, le souterrain peut apporter une partie de la solution dans un certain nombre de cas.
1: L'objectif, c'est par exemple pour les camions de se garer là et d'assurer en fait la livraison au dernier kilomètre, c'est ça ?
5: Absolument. Hein, le projet sous l'avenue Foch dont vous parliez, qui représente quand même 12 000 m² de réaménagement complet en souterrain, d'un parking existant. C'est la possibilité qui sera offerte aux poids lourds de descendre directement dans le parking, faire leur livraison, je dirais, en masse de dégroupage, et puis ensuite des petites flottilles, évidemment décarbonées, de la cyclo-logistique et pas seulement, des petites camionnettes électriques pourront, j'allais dire, distribuer dans Paris les colis qui auront été livrés proprement, en souterrain, entre le périphérique et la place de l'Étoile.
1: Avec une empreinte carbone qui sera donc réduite. Dans ces nouveaux parkings, ce parking de demain, il y aura aussi des data centers. Pourquoi faire ? À quelle fin ?
5: Les mêmes questions. Data centers, ce sont des équipements lourds qui ont tendance, en termes de besoins, là encore, on n'est pas surpris compte tenu de la numérisation de l'ensemble des services, qui ont tendance à devoir se déployer. Avec des opérateurs qui ont des équations difficiles à résoudre, comment s'installer au plus près des besoins des entreprises, des utilisateurs. En cœur de ville, c'est pas si simple. Le mètre carré.
1: Toujours le problème du foncier.
5: Et donc, le foncier, j'allais dire que l'ensemble de ces services urbains nouveaux, pour trouver leur solution, il va falloir faire preuve, j'allais dire, d'innovation foncière, et le souterrain apporte une partie, encore une fois, de cette équation.
1: Et puis, vous développez aussi des parkings en périphérie des villes?
5: Absolument, ça fait partie des développements que nous faisons à la demande des villes. Parfois, c'est finalement d'aller trouver, non plus seulement en cœur de ville, mais aux alentours, des solutions type parc-relais de proximité pour permettre aux villes de pouvoir déployer une politique peut-être un peu plus forte sur l'accès au centre-ville, mais à condition de pouvoir offrir évidemment des alternatives.
1: C'est quoi l'impact de l'IA sur votre marché, par exemple ? Est-ce que vous utilisez l'IA pour améliorer vos performances ?
5: Oui, on a classiquement utilisé l'IA pour améliorer la performance de certains processus. C'est évidemment également un outil que l'on regarde avec attention pour tout ce qui concerne le service client. On est très sollicité par nos clients sur un certain nombre de sujets, donc l'IA peut nous permettre d'être encore plus pertinent que nous l'étions auparavant. Donc voilà, on déploie l'IA, nous, de manière... j'allais dire, on espère rationnel et raisonnable, mais effectivement, c'est quelque chose de nouveau dont il ne faut pas même tenir compte, parce que c'est véritablement, dans un certain nombre de domaines, une vraie révolution, oui.
1: Mais vous êtes capable de savoir la fréquentation, l'utilisation d'électrique, par exemple, dans tous les parkings ?
5: On dispose de données très complètes et très riches sur l'ensemble des usages dans nos parkings, jusqu'au service, effectivement, de recharge, et l'IA va nous permettre, face à ce très très grand nombre de données, de pouvoir, de manière rapide et quasi temps réel, les analyser et pouvoir prendre les bonnes décisions.
1: La campagne 2027 s'ouvre. Vous, en tant que patron, c'est quoi vos attentes ?
5: Ah, vous savez, nous, comme acteurs économiques qui investissons dans les territoires, sur la durée, on a besoin de stabilité, de visibilité. On est dans le domaine de la mobilité, donc on aimerait que la mobilité soit présente. Pour l'instant, on n'a pas trop entendu grand-chose sur le sujet, mais on est encore très tôt. On aimerait que la mobilité soit davantage présente dans les débats. Et puis on aimerait surtout que, s'agissant de la mobilité, qu'il reste quand même des enjeux de territoire, des enjeux très locaux, que les candidats expriment leur position sur le fait que c'est quand même au territoire un moment de gérer, ces problématiques-là, et qu'elles leur laissent au maximum la main pour prendre leurs décisions et sur la manière dont elles veulent organiser les mobilités dans leur territoire.
1: Plus de liberté, c'est ça que
5: plus de décentralisation, pour reprendre les mots bien connus. Et on voit que c'est quand même ce qui marche dans nos domaines. Nous, on a effectivement une présence très importante sur l'ensemble du territoire, mais ce qu'on nous demande, les équations qu'on a à résoudre sont très très différentes. On parlait de Paris, Saint-Jean-de-Luz, c'est très différent. On est à peu près dans 200 villes en France. On a 200 cas de figure différents sur lesquels il faut qu'on accompagne les villes.
1: Une question sur la facturation électronique qui est entrée en vigueur hier. Vous êtes prêt ?
5: On s'y prépare. Effectivement, ça a démarré hier. Il y a encore pas mal de travail, je pense, comme beaucoup d'entreprises. Mais oui, il y a un petit moment.
1: Vous le vivez comme une contrainte ou comme un levier ?
5: C'est un peu les deux, comme vous savez, mais notre boulot, c'est de transformer les contraintes en justement en levier, notamment d'efficacité, de productivité, parce qu'on espère qu'au final, les choses seront plus simples et plus souples et fluides qu'auparavant.
1: Merci Sébastien Fraisse d'avoir été avec nous ce matin. Je rappelle que vous êtes le président du directoire d'Indigo ex-Vinci Park. Et c'est une interview à retrouver en podcast et en replay sur bfmbusiness.com. Restez avec nous, il est presque 7h30.
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1: Il est presque 7h30 sur BFM Business et RMC Live, Canal 25, tout de suite le journal de Léo Dumas. On commence avec les titres.
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2: Et à la une, donc, les infrastructures énergétiques allemandes encore ciblées ces derniers jours. À quel point sont-elles vulnérables? On regarde dès le début de ce journal. La réforme des retraites du RN, c'est plutôt 35 milliards d'euros que 9, selon le chiffrage de l'Institut Montaigne. Et puis, le canal de Panama va tourner au ralenti à cause du phénomène El Niño.
1: L'Europe tente de durcir le ton face aux attaques hybrides.
2: De plus en plus fréquentes et de plus en plus dangereuses. La plus marquante étant la dernière tentative d'attentat au drone piégé à l'aéroport de Leipzig, désormais imputée officiellement à la Russie par les Allemands. Alors écoutez la réaction hier d'Ursula von der Leyen à la Commission européenne.
19: We stand in full solidarity with Germany.
23: Nous sommes pleinement solidaires de l'Allemagne. Nous devons considérer que nos infrastructures quotidiennes sont des cibles de première ligne et nous devons donc les protéger en conséquence. Et nous soutiendrons tout État membre que la Russie prendra pour cible. L'Europe dispose déjà de moyens pour répondre à ce type d'attaque, qu'elles se produisent à l'intérieur ou à l'extérieur de l'Union européenne. Donc notre force, notre préparation, notre détermination, c'est ça notre dissuasion.
2: Is our deterrence. Et en Allemagne, les infrastructures quotidiennes ont encore été ciblées cette semaine. Les autorités disent enquêter sur deux nouveaux sabotages contre son réseau électrique. C'était mardi. Et la piste d'actes téléguidés par un État étranger est là aussi sur la table. Alors la protection de ces réseaux est plus que jamais un enjeu de sécurité nationale, Astrid Olivier.
24: Les attaques se multiplient contre les postes électriques, ces infrastructures clés qui permettent de transformer puis répartir l'électricité vers les consommateurs. Selon la chercheuse Annabelle Ivet, ce n'est pas un hasard si les Russes les ont choisies.
25: Elles sont très nombreuses et très critiques, assez vulnérables du coup, et souvent ce ne sont pas forcément les cibles qui sont les en tout cas protégé en priorité.
24: En Allemagne, le réseau électrique est géré au niveau régional par une multitude d'acteurs, ce qui rend la coordination plus difficile.
25: En Allemagne, il y a aussi un gros problème au niveau de ces services de renseignement qui souvent doivent observer des choses, mais n'ont pas forcément le droit d'agir. Quand on est sur justement une dynamique de prévention face à des menaces de guerre hybride, et bien là, en fait, vous vous trouvez dans une situation où structurellement, vous êtes un peu bloqué.
24: Les moyens de soutien des autres pays européens restent limités dans ce type d'attaque. Pour la chercheuse, si le réseau allemand venait à être complètement paralysé, les pays frontaliers, la France en tête, pourraient lui venir en aide en partageant leur production d'électricité.
2: Et après l'annonce par Berlin de la fermeture du consulat et du centre culturel russe en Allemagne hier, la réponse de Moscou ce matin qui dit fermer également différents centres allemands sur son territoire. Il est 7h33 et en France, les promesses présidentielles continue de proliférer. Retour sur celle du RN ce matin sur les retraites avec Marine Le Pen qui promet une baisse de l'âge légal à 62 ans et même 60 pour ceux qui ont commencé à travailler avant 20 ans. Une réforme dont le coût annoncé par la candidate est largement contestable, Caroline Morisseau.
26: Le Rassemblement national a chiffré le coût de sa réforme à 9 milliards d'euros par an, mais pour l'Institut Montaigne, ce n'est pas crédible. L'économiste Bertrand Martineau est catégorique. Entre la hausse des dépenses liées au nombre de retraités et la baisse des cotisations, le montant est largement sous-estimé.
27: On sait précisément quel est le nombre de personnes à un certain âge. On connaît à peu près leur salaire, on connaît les masses salariales, on connaît tout. Donc c'est pas très difficile. Peut-être qu'on s'est trompé d'un milliard, si vous voulez. Mais vraiment, on est vraiment sur un ordre de grandeur qui est plutôt de 34-35 milliards.
26: Et pour l'expert, ce n'est pas en augmentant l'emploi des jeunes, comme l'explique le RN, que cela va radicalement changer la donne.
27: Qu'on gagne quelques milliards avec des jeunes qui travaillent plus tôt et qui sont mieux insérés, oui, évidemment. Mais la variable essentielle, c'est quand même, comme dans tous les pays du monde, c'est quand même quand la population vieillit, il faut que les gens travaillent plus longtemps, c'est comme ça.
26: Enfin, pour inciter les seniors à travailler plus longtemps, malgré la baisse de l'âge légal, le RN envisage de supprimer les cotisations chômage et retraite de ses salariés. Une solution qui, là encore, laisse l'économiste sceptique quant à la capitalisation. Marine Le Pen a toujours parlé jusqu'ici d'un dispositif volontaire et pas obligatoire, ce qui n'aurait donc aucun effet sur l'équilibre financier du système de retraite.
1: Combien coûte vraiment la réforme du RN, la réforme des retraites ? Nous poserons la question à Alexandre Loubet, député Rassemblement National de Moselle, membre de la Commission des Affaires Économiques. Il sera notre invité à 7h45 dans 10 minutes pour le grand entretien.
2: Mais avant ça, à presque 7h35, une nouvelle alerte pour le canal de Panama. À partir d'aujourd'hui, les autorités vont réduire le nombre de passages quotidiens avec aussi un autre tour de vis, cette fois dans moins de 2 semaines. Et c'est là une conséquence directe du retour d'El Niño, le phénomène climatique. Jean-Baptiste Huette.
3: 5,3 millions de dollars. C'est le prix record payé il y a quelques jours par un armateur sud-coréen pour faire passer en priorité son navire par le canal de Panama. Un chiffre qui résume la tension qui monte sur cette route stratégique. C'est 100 fois le prix moyen. À Panama, le problème est très concret. On manque d'eau. Les immenses écluses du canal fonctionnent avec de l'eau douce puisée dans les lacs artificiels. À chaque passage, ce sont des dizaines de millions de litres qui sont nécessaires pour faire monter ou descendre les navires. Seulement, avec le retour d'El Niño, les pluies ont fortement diminué entre mai et août. Elles ont été inférieures de 34% à la normale et les apports en eau dans le bassin du canal ont chuté de 44%. Conséquence, dès aujourd'hui, Panama réduit le trafic à 34 navires par jour et à partir du 15 septembre, seulement 32 pourront encore franchir le canal. Pour les autres, il faudra parfois attendre plusieurs jours, alléger les navires ou choisir une route beaucoup plus longue.
1: Merci Léo Dumas. On vous retrouve à 8h pour un nouveau journal à 7h35 sur BFM Business et RMC Live, canal 25. On fait un point sur les marchés avec Étienne Brack. Étienne, dans la tech américaine, il manquait une publication dans le secteur des semi-conducteurs, Broadcom, et les résultats trimestriels sont encore au-delà des attentes.
4: Encore au-delà des attentes, chiffre d'affaires, plus 86% sur un an. C'est quand même spectaculaire à cette taille. C'est quand même un groupe qui fait 30 milliards de chiffre d'affaires en l'espace de 3 mois. Le flux de trésorerie a quasiment doublé en l'espace d'un an, plus 95% à plus de 13 milliards de dollars. Les fabricants de puces pour l'intelligence artificielle sont encore et toujours des machines à cash, décidément. En l'occurrence, Broadcom fabrique des puces, notamment pour Google, des sortes de processeurs pour faire tourner l'intelligence artificielle. Dell, hier après-midi, a publié ses résultats. Là aussi, au-delà des attentes, le titre a grimpé de plus de 10% à la clôture. Le point en commun entre Dell, Nvidia, Broadcom, c'est qu'aujourd'hui, il y a une très forte demande d'équipements pour l'intelligence artificielle. Et donc, vous avez des groupes qui ont, en quelque sorte, la capacité de pouvoir choisir leurs clients et d'imposer les prix. Donc, forcément, c'est bon pour les marges. On a quand même des marges brutes, que ce soit chez Broadcom, mais également chez les autres acteurs des semi-conducteurs, de plus de 70% en termes de marge brute. Cette publication a eu un impact très positif sur la séance, notamment en ce qui concerne Dell. Nvidia a pris plus de 3% à la clôture. Néanmoins, hier soir, en après-bourse, Broadcom était en très légère baisse. À croire que visiblement, ces nouvelles étaient déjà dans les cours. Il faudra suivre aujourd'hui, avec beaucoup d'intérêt, encore et toujours, le marché obligataire, dans le sens où l'agence France Trésor va émettre plus de 13 milliards de dettes à long terme, comme chaque premier jeudi du mois. En attendant, hier, le 30 ans français était au-delà des 5%, quand le 10 ans américain est toujours à la porte des fameux 5%, 4,18% pour la première fois depuis 2023.
1: Merci Étienne Brack et on vous retrouve à 8h10 pour un nouveau point sur les marchés à 7h37 sur BFM Business et RMC Live. C'est la tribune de Jean-Marc Daniel, Tribune Éco, et votre nouveau rendez-vous dans la matinale de l'Éco. Il s'intéresse sur la ponction de l'Unédic envisagée par le gouvernement.
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1: Avec donc Jean-Marc Daniel. Bonjour Jean-Marc.
6: Bonjour.
1: Et alors, l'Unédic est de nouveau dans le viseur de l'État.
6: Oui, l'État a pris l'habitude, à mon avis néfaste, de ponctionner systématiquement les recettes de l'Unédic pour réduire son propre déficit. Depuis 2023, c'est 12 milliards qui ont été ainsi ponctionnés, sachant que ces 12 milliards se sont traduits non pas par une situation amoindrie de l'Unédic, mais carrément par un endettement supplémentaire de l'Unédic. Et au lieu d'avoir 49 milliards de dettes, ce qu'aurait permis effectivement de garder les 12 milliards, on est donc à 61 milliards de dettes, avec comme conséquence que l'Unédic est devenu un pourvoyeur par l'intermédiaire des intérêts de revenus pour le système bancaire. Alors je pense que ça pose 3 problèmes. Le premier problème, c'est que la vocation de l'Unédic, c'est de financer des chômeurs et pas les banques. Et donc, l'objectif premier doit être de réduire la dette. D'ailleurs, au sein de l'UNEDIC, le monde patronal dit qu'il faut tout faire pour réduire la dette, quitte à réduire les prestations données aux chômeurs, ce qui serait une aberration, à mon avis, sur le plan intellectuel et moral. La deuxième remarque que je ferai, c'est que concrètement, le chômage est un chômage qui est plutôt en tendance à augmenter. Et donc, considérer que l'UNEDIC peut se permettre de donner comme ça 2 milliards, il était même envisagé initialement 4 milliards à l'État, c'est aller à l'encontre de l'évolution conjoncturelle. Le taux de chômage vient de dépasser les 8%. Toutes les analyses que l'on peut faire, les prévisions économiques, aussi bien de la Banque de France, de l'INSEE, annoncent qu'en 2027, on va aller vers 8,3-8,5% de chômage. Et donc, l'UNEDIC va devoir affronter cette augmentation du chômage. Donc, l'UNEDIC ne peut pas se permettre des largesses vis-à-vis de l'État. Et puis, le troisième élément qui me paraît plus fondamental, à la limite, c'est le fait que globalement, l'État porte atteinte à la gestion d'un des derniers organismes paritaires de ce pays. Et l'État, donc, semble vouloir détruire le paritarisme. Il a déjà dessaisi les partenaires sociaux de la gestion de la sécurité sociale et on a l'impression qu'il fait tout pour dessaisir les partenaires sociaux de la gestion de l'assurance chômage. Or, quand on voit les résultats de la gestion de la sécurité sociale par l'État, depuis le plan Juppé, depuis les 30 dernières années, on peut considérer que finalement, il n'a pas véritablement les moyens de prétendre faire mieux que les partenaires sociaux. Donc, je pense qu'il y a quelque chose de malsain dans cette volonté de l'État de se saisir d'un dossier dont il est incapable d'assurer la bonne gestion et de répondre aux attentes de la population.
1: Sauf qu'on voit bien que les allocations chômage, elles baissent quand même régulièrement avec de nombreuses réformes successives du gouvernement.
6: Alors, les allocations chômage en tant que telles ne baissent pas, mais ce qui baisse vraiment, c'est la durée d'indemnisation. Et le véritable problème, effectivement, pour une gestion qui serait une gestion non pas politique, non pas comptable de l'assurance chômage, c'est de se poser quelle est la bonne durée, quel est le bon niveau d'allocation. Et les économistes ont répondu à ça, il y a des prix Nobel. En général, la réponse est en deux temps, plutôt maintenir des allocations assez élevées, mais plutôt avoir une période relativement courte. Il ne faut pas qu'elle soit totalement nulle pour permettre aux chômeurs de trouver un emploi à la hauteur de ses compétences. Mais il ne faut pas non plus que le chômeur s'installe dans une forme de routine, de loisiveté. Donc, la bonne durée, c'est 12 à 14 mois. Donc, c'est là-dessus qu'il devrait jouer, plutôt que de jouer sur les comptes de l'UNEDIC.
1: Merci Jean-Marc Daniel d'avoir été avec nous pour la Tribune Écho. C'est une chronique évidemment à retrouver en podcast et en replay sur bfmbusiness.com. Et puis, vous revenez face à Le Chypre à 8h40. Là, on parlera de la nationalisation temporaire de Fibre Excellence, le papetier qui est demandé par Carole Delga, la présidente de la région Occitanie. Merci à vous. Restez avec nous. Il est 7h41 sur BFM Business et RMC Live. Dans un instant, le grand entretien. Je reçois Alexandre Loubet, député RN de la Moselle et membre de la commission des affaires économiques proche de Jordan Bardella. Il nous dira si le chiffrage de la réforme des retraites du RN est le bon.
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1: Avec le grand entretien, Alexandre Loubet, bonjour. Vous êtes député RN de la Moselle, membre de la Commission des affaires économiques. Vous êtes conseiller spécial de Jordan Bardella. Est-ce que, comme François Durvis, son conseiller économique, vous avez l'intention de claquer la porte car le programme économique de Marine Le Pen n'est pas assez libéral?
8: Bonjour et merci pour votre invitation. Non, évidemment, je soutiens à 100% la candidature présidentielle de Marine Le Pen, tout comme l'ensemble du Rassemblement National, en particulier Jordan Bardella. Et vous savez, être bardelliste, c'est avant tout être mariniste.
1: Donc vous soutenez le programme économique et pourtant, il y a un petit désaccord, un petit hiatus sur les retraites entre les deux. L'âge de départ à la retraite, 60 ou 62 ans. On sait que Jordan Bardella voulait aller plus loin. Est-ce qu'il faut le faire évoluer pour vous ?
8: Alors non, il n'y a pas de désaccord. Jordan Bardella avait évoqué le fait que l'âge légal de départ à la retraite ne signifie pas grand-chose en termes de financement du modèle social, pour la simple et bonne raison que l'on prend en compte les annuités, le nombre d'annuités, pour pouvoir partir à la retraite à taux plein. Donc les deux défendent la même réforme des retraites, qui consiste, lorsque vous entrez sur le marché du travail avant 20 ans, à pouvoir partir à la retraite à partir de 60 ans, en ayant cotisé 40 annuités pour un taux plein, et ensuite se met en place un système progressif qui va jusqu'à 62 ans d'âge de départ légal à la retraite et 42 annuités pour disposer d'une pension de retraite à taux plein.
1: Ce que vous nous dites, c'est qu'avec le RN, on peut partir à 62 ans, mais on n'est pas du tout sûr de toucher une pension complète.
8: Mais tout comme avec le système actuel, étant donné que, évidemment, la pension complète dépend du nombre d'annuités que vous avez cotisées. Je prends un exemple. Si vous commencez à travailler assez tard, c'est-à-dire par exemple à 25 ans, il vous faudra cotiser 42 annuités. Autrement dit, vous pourrez partir à la retraite dès 62 ans, mais si vous voulez un taux plein, il vous faudra travailler jusqu'à 67 ans, ce qui permet une soutenabilité de notre système de retraite.
1: Alors, on sait que la réforme Borne, elle est suspendue jusqu'au 1er janvier 2028. Votre réforme à vous, elle coûterait 9 milliards selon Marine Le Pen.
8: Absolument.
1: 35 milliards selon l'Institut Montaigne. Qui faut-il croire ?
8: Écoutez, moi, je vous demande tout simplement de croire Marine Le Pen. Pour la simple et bonne raison que l'Institut Montaigne a toujours surévalué, surestimé toutes les politiques que propose le Rassemblement National. Mais en revanche, c'était l'Institut Montaigne qui affirmait en 2017 que la politique d'Emmanuel Macron allait nous conduire dans une trajectoire de redressement des comptes publics. En 2017, on avait un déficit public de 2,9%. Aujourd'hui, on est à plus de 5%. Autrement dit, même les socialistes géraient mieux le pays que Emmanuel Macron.
1: Là, donc moi, je vous demande de croire... 24 milliards d'écart. Hein.
8: Mais absolument. Et j'ajoute d'ailleurs que dans leur étude, ils font une grosse erreur. C'est qu'ils considèrent, entre autres, que nous renforçons le dispositif carrière longue, alors même que ce ne sera pas nécessaire avec notre réforme des retraites, mais de manière plus générale. Vous savez, attention à un élément. Oui, il ne faut pas laisser filer le déficit du système de retraite. Mais j'alerte sur un élément. C'est-à-dire qu'en 2030, on estime que le déficit du système des retraites sera à peu près à 6,8 milliards d'euros. Ça ne représente que 3% du déficit public actuel, 0,3% de toutes les dépenses publiques. Autrement dit, encore une fois, oui, nous avons la responsabilité de rééquilibrer ce système de retraite, et on peut en parler si vous le souhaitez, mais attention, ce n'est pas l'alpha et l'oméga de toutes les politiques de redressement budgétaire, puisqu'il faut impérativement, en priorité, lutter contre les grandes masses budgétaires qui viennent creuser le déficit public. Je pense notamment au train de vie de l'État, à la nécessité de désagencifier notre pays. On peut faire au moins 8 milliards d'économies assez facilement, à lutter contre le tabou de la question de l'immigration. Il faut lutter contre les excès du modèle social causé par l'immigration, au moins 20 milliards d'euros.
1: Alors attendez, parce que vous proposez donc une baisse de 125 milliards de la dépense publique sur 5 ans sur l'immigration. Alors l'immigration, ça rapporte 12 milliards, dont 1,3 milliard de l'AME. Alors, je ne sais pas comment on arrive aux 25 milliards par an.
8: Alors, aux 125 milliards, vous voulez dire ?
1: Oui, sur 5 ans.
8: Alors, de manière très concrète, pour redresser le pays, il va falloir d'abord imposer une bonne gestion. Ça passe par l'instauration d'une règle d'or budgétaire dans la Constitution. Ensuite, il faut une
1: vous,
8: politique...
1: en tant que souverainiste, ça
8: absolument,
1: doit vous
8: absolument,
1: faire
8: absolument,
1: mal
8: on y reviendra si vous le souhaitez.
1: De finalement
8: absolument,
1: revenir
8: absolument.
1: Sur
8: Mais
1: ce diktat de
8: le
1: Bruxelles.
8: Le principe est très simple, c'est que ce n'est pas en bon souverainiste, c'est tout simplement, j'ai envie de vous dire, en bon père de famille. Vous savez... Aucun chef d'entreprise qui aurait géré son entreprise de la même manière que les derniers gouvernements ont géré l'État ne serait resté en fonction. Il aurait au mieux été dégagé par ses actionnaires, au pire, déposé le bilan.
1: Ça, c'est une
8: autrement
1: vraie
8: dit, il faut une règle d'or.
1: Hein, sur...
8: il faut une... Mais c'est une évolution. Pourquoi ouais. une volte-face
1: parce qu'elle
8: c'est une évolution.
1: Les 3%
8: il faut une règle d'or budgétaire pour partir, si vous voulez, le principe que l'on veut imposer à notre gouvernement et aux futurs gouvernements qui suivront, c'est tout simplement, il faut arrêter de s'endetter pour financer le fonctionnement de l'État et son train de vie. En revanche, emprunter pour investir dans l'avenir, oui, c'est réalisable. Donc, comme je vous disais, imposer une bonne gestion, ensuite une politique de sérieux budgétaire avec 125 milliards d'euros d'économies nettes par an, je le précise, par an, et à cela doit s'ajouter une politique de relance économique, parce que sinon, si on ne propose que de la rigueur budgétaire, malheureusement, eh bien, le pays entrera dans une récession qui ne sera pas du tout vertueuse, donc il faut relancer la croissance, et pour cela, eh bien, nous défendrons des baisses de fiscalité ciblées pour soutenir le pouvoir d'achat des ménages et la compétitivité des entreprises, par exemple avec la suppression d'un grand nombre d'impôts de production. Et comme je vous le dis...
1: Justement, ça fait moins de rentrée d'argent, on ne sait pas trop quand même où allons, vous trouvez l'argent pour...
8: Nous présenterons effectivement notre contre-budget fin septembre, début octobre, dans lesquels vous verrez ces baisses de fiscalité qui seront intégrées dans notre contre-budget. Et le solde de ce contre-budget fera effectivement 125 milliards d'euros d'économies nettes annuelles, je le précise.
1: 125
8: et vous savez,
1: milliards par an.
8: Ce chiffre ne nous fait pas plaisir.
1: Pas sur 5
8: ce
1: ans,
8: chiffre,
1: par an.
8: Non, pas sur 5 ans, par an. Ce chiffre ne nous fait pas plaisir. En revanche, c'est ce chiffre-là qu'il faut atteindre, selon la Cour des comptes, pour stabiliser la dette dans notre pays. Car en réalité, il va revenir au Rassemblement national, si nous gagnons en 2027 avec Marine Le Pen et Jordan Bardella, il va nous revenir le fait de devoir réparer tout le chaos budgétaire qui a été causé par tous ceux qui passent leur temps à nous donner des leçons d'incompétence.
1: Alors, en tout cas, cette année, c'est 30 milliards que le gouvernement espère économiser, en tout cas réduire le déficit. Pour cela, il y a plusieurs propositions. Une proposition de ponctionner l'UNEDIC, 1 à 2 milliards. Est-ce que c'est une bonne idée pour vous ?
8: Écoutez, je crois savoir que l'État a ponctionné près de 12 milliards d'euros sur 4 ans à l'UNEDIC. Mais en réalité, il faut arrêter avec cette logique qu'ont les gouvernements centristes successifs de toujours prendre des mesures paramétriques pour aller endetter davantage l'UNEDIC afin de financer la dette de l'État.
1: Donc ça vous voterez contre.
8: Il faut avant tout lutter contre les grands tabous de la dépense publique que ne veulent pas aborder les gouvernements qui nous ont précédés.
1: Il y aurait 6 à 7 milliards d'économies sur les collectivités locales. Ça, c'est une information BFM Business dans le prochain budget. Ça vous semble tenable ?
8: Écoutez, encore une fois, j'attends de savoir concrètement quelle sera cette affectation. Je ne peux pas vous dire comme ça, de manière générale, oui, on est pour la baisse à hauteur de 7 milliards en faveur des collectivités locales. Ça dépendra qui est affecté par cette baisse. Mais oui, effectivement, les collectivités locales, pour certaines, sont un véritable gouffre financier. Je pense en particulier aux régions et aux EPCI, les intercommunalités, par exemple, viennent complexifier le millefeuille administratif. Et pour être conseiller municipal de Saint-Avold en Moselle, je peux vous garantir que cette complexification a un véritable surcoût pour le contribuable.
1: Alors, pour trouver de l'argent, et notamment 6 milliards d'euros, le gouvernement s'apprêterait à désindexer les retraites des retraités les plus aisés, ou éventuellement à supprimer l'abattement de 10% pour frais professionnels dont bénéficient justement ces retraités. Vous êtes prêt à voter l'une des deux mesures ?
8: Écoutez, notre logique, elle est simple. Il faut arrêter de toujours sanctionner, sacrifier les Français qui travaillent et qui ont travaillé. Vous savez, on a un taux d'emploi en France de 69% seulement. Pourquoi est-ce que le gouvernement ne s'attelle pas plutôt à agir pour augmenter le nombre des Français qui travaillent ? Pourquoi on continue toujours à sanctionner ceux qui bossent ou qui ont bossé dans notre pays ? En moyenne, au sein de l'Union européenne, le taux d'emploi est de 76%. Si on avait un taux d'emploi similaire, nous n'aurions pas de problème de déficit des retraites aujourd'hui en France. Donc, la volonté du Rassemblement national, c'est de remettre la France au travail.
1: Sauf qu'il va falloir pour cela faire confiance aux chefs d'entreprise qui ont une défiance très forte envers vous. C'est ce que dit une enquête OpinionWay pour le MEDEF à l'occasion de la REF. Parce que vous avez proposé des augmentations de plus de 30 milliards dans le dernier budget et que vous voulez notamment faire passer la taxe sur les rachats d'actions de 8 à 33% pour les sociétés de plus de 750 millions d'euros de chiffre d'affaires. Ça a fait grincer des dents quand même lors du dernier budget.
8: Alors, beaucoup de réactions à ce que vous venez d'évoquer. D'abord, le sondage du MEDEF affirmait que Marine Le Pen était placée en tête dans la quasi-intégralité des items, notamment auprès des patrons, des chefs d'entreprise de ce pays, qui sont en grande majorité des patrons de PME et de TPE et de TI, notamment pour désendetter le pays, pour relancer la croissance. Donc Marine Le Pen est considérée en tête. Maintenant, il y a une défiance généralisée de la classe politique, malheureusement, à cause de l'incompétence crasse de tous les gouvernements qui nous auront précédés lorsque nous arriverons au pouvoir. Ensuite, pour vous répondre, non, nous n'avons pas augmenté de 30 milliards d'euros la fiscalité. Ceux qui ont augmenté la fiscalité dans notre pays, c'est ce pacte LR socialiste macroniste qui a voté un budget pour l'année 2026 de plus de 37 milliards d'euros de hausse des dépenses publiques et 9 milliards d'euros de hausse de la fiscalité. Nous, ce que nous avons voté, c'est une mesure qui a été évaluée à près de 30 milliards d'euros, mais qui en réalité est un mécanisme de lutte contre la fraude fiscale des multinationales extra-européennes. Entendu. Donc ça ne pèse pas sur les entreprises en France. Concrètement, qu'est-ce qu'on dit ? Une entreprise comme McKinsey qui ne paie pas l'intégralité de ses impôts en France comme elle le devrait. Eh bien, on dit, très bien, vous ne voulez pas tout déclarer sur le sol français, vous ne jouez pas le jeu que joue l'intégralité des autres entreprises. Alors, ce qu'on va faire, c'est qu'on va taxer votre bénéfice proportionnellement à l'activité que vous réalisez sur le sol français. Et si cette entreprise s'estime lésée, eh bien, elle n'a qu'à faire comme tous les chefs d'entreprise, c'est-à-dire faire sa déclaration fiscale en France.
1: Très, très rapidement, une dernière question. Est-ce que vous avez trouvé une banque pour financer la campagne de Marine Le Pen ?
8: Non, nous n'avons pas trouvé de banque encore, ce qui pose un véritable problème de démocratie, pardon.
1: Vous allez lancer un grand emprunt national ?
8: Écoutez, malheureusement, nous sommes empêchés de lancer un grand emprunt national comme ce fut le cas lors des précédentes élections. D'ailleurs, je note malheureusement que ça nous a été reproché et que aujourd'hui, le Rassemblement national, qui est le premier parti de France, n'a aucun moyen de financer sa campagne présidentielle. Je pense que ça devrait éveiller les Français de constater cette forte injustice.
1: Merci Alexandre Loubet d'avoir été ce matin l'invité du grand entretien sur BFM Business, RMC Live, canal 25. Je rappelle que vous êtes député RN de la Moselle, membre de la Commission des affaires économiques. Une interview à retrouver en podcast et en replay sur bfmbusiness.com. Restez avec nous, il est presque 8h.
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1: Bonjour. Bonjour à tous, bienvenue dans la matinale de l'Écho. Il est 8h sur BFM Business et sur RMC Live, canal 25. Au sommaire de ce jeudi 3 septembre, 6 à 7 milliards d'euros. C'est l'effort que pourraient fournir les collectivités locales dans le prochain budget. Info BFM Business, à cela 1 à 2 milliards pourraient être ponctionnés sur l'UNEDIC. Le gouvernement cherche quelques 30 milliards alors que la sécheresse de cet été va amputer le PIB. On en parle dans le journal de Léo Dumas.
2: Oui, 0,1 point de croissance en moins cette année, préviennent l'INSEE et Bercy hier à cause précisément de ces événements climatiques de l'été. On regardera tous les détails dans le journal.
1: 8h20 French Tech, nous recevrons Damien Marc, président de JPB Systems, spécialiste des fixations pour les moteurs aéronautiques. Le tour de l'actu également. Culturia, Anthony Morel, les lunettes connectées sont-elles une atteinte aux libertés?
3: Oui, elles pouvaient déjà filmer n'importe qui à leur insu. Maintenant, elles vont bientôt pouvoir vous reconnaître, identifier n'importe qui dans la rue.
1: La tribune politique avec Swazik Kemener. Swazik, Unir, hein, c'est le dernier livre de François Hollande, un peu en marge de son parti quand même.
4: Oui, il sort aujourd'hui ce livre. Et je vais vous expliquer que le président, l'ancien président de la République, regarde un peu vers la droite.
1: Et ne manquez pas 8h40 face à le Chypre avec Jean-Marc Daniel. Faut-il nationaliser temporairement le papetier Fibre Excellence, comme le demande la présidente de la région Occitanie, Carole Delga. Il est 8h tout pile sur BFM Business et RMC Life. Le journal, Léo Dumas.
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1: Et ça avance sur le budget, les collectivités territoriales dans le viseur de Bercy.
2: Oui, alors Sébastien Lecornu avait prévenu, leur budget sera calé sur l'inflation, ni plus ni moins. Mais en chiffres, selon nos informations ce matin, ça va se traduire l'an prochain par plusieurs milliards d'euros d'efforts, Margot Faudéré.
7: Le président des départements de France nous l'assure, une nouvelle contribution des collectivités locales est bel et bien sur la table. Mais alors, pour quel montant? Selon différents retours d'élus locaux, l'association des maires de France, l'AMF, se prépare à une contribution qui serait comprise entre 6 et 7 milliards d'euros, avec un premier effort ciblé sur les régions, explique André Léniel, premier vice-président de l'AMF.
9: On entend déjà beaucoup dire en ce qui concerne les régions est-ce qu'il y aurait des baisses de crédit considérables en ce qui concerne l'apprentissage, qui serait quasiment réduit à zéro, et d'autre part la formation professionnelle, où il y aurait une baisse de 40 à 50% des crédits. Et on parle aussi d'un plan de démantèlement de l'AFPA, qui est bien entendu la première organisation de formation professionnelle des adultes dans notre pays.
7: Autre acteur dans le viseur de Bercy, les communes, toujours selon l'AMF. Bercy envisage notamment de plafonner le fonds de compensation de la TVA.
9: C'est bien entendu une ligne rouge, c'est totalement inacceptable en ce qui concerne les communes et intercommunalités d'accepter qu'on touche au fonds de compensation de la TVA.
7: À ce stade, Bercy ne commente pas, mais une chose est sûre en tout cas, le gouvernement n'est pas le seul à cibler les collectivités locales. Dans une proposition de trajectoire budgétaire publiée cet été, le MEDEF suggérait de les faire contribuer à hauteur de 6,8 milliards d'euros.
2: Une autre piste qui est en train de faire son chemin, c'est la désormais traditionnelle ponction sur les comptes de l'assurance chômage. L'État le fait chaque année depuis 2023 maintenant. Et la Bercy est en train de préparer les esprits à un nouveau prélèvement. C'est ce qu'assure à BFM Business Denis Gravouille, qui est en charge de ces questions à la CGT. Écoutez.
10: Les ponctions de 12 milliards qui sont étalées entre 2023 et 2026 sont censées s'arrêter, mais le gouvernement envisage de recommencer une nouvelle ponction. Alors, il avait été question de 4 milliards, il serait peut-être question de 1 à 2 milliards une fois de plus. Je rappelle que toutes les organisations syndicales, toutes les organisations patronales qui siègent à l'UNEDIC sont contre ces ponctions parce que ça consiste ensuite à mettre sous pression en permanence les droits et à nous retrouver dans des situations de négociation où, en fait, il y a une injonction à encore baisser les droits au chômage. C'est particulièrement désastreux au moment où le chômage est en train de remonter.
2: Et la donnée de plus à prendre en compte aussi dans cette préparation budgétaire, c'est la croissance qui patine. L'INSEE a déjà revu à la baisse ses chiffres pour le premier semestre. Et en plus, nous a détaillé hier avec Bercy ce que vont coûter les événements climatiques de l'été, Eva Serraiol.
11: Oui, les épisodes de canicule et de sécheresse vont coûter 0,1 point de croissance à la France cette année. De quoi sans doute affecter la prévision de 0,7% du gouvernement en 2025. D'autant plus que l'INSEE précise avoir déjà intégré l'impact des canicules dans ces données de croissance du premier semestre. Tout ça est dû au ralentissement économique dans plusieurs secteurs, mais particulièrement dans la production agricole. Sa valeur ajoutée, c'est ce qui mesure la richesse créée par la production, devrait diminuer de 8% cette année. C'est deux fois moins qu'en 2003. Elle avait reculé de 15% et amputé le PIB de 0,3 points.
1: Pourquoi l'impact est moins important qu'en 2003, Eva ?
11: Eh bien déjà car les producteurs se sont adaptés au changement climatique. Et puis si on regarde dans le détail, l'INSEE indique que le secteur du blé a été épargné, contrairement à 2003. Il a été récolté très tôt cette année. C'est la production de maïs la plus touchée, en recul de 35% par rapport à l'année dernière. Les légumes ont également été très affectés, ce qui devrait entraîner une forte hausse des prix de l'ordre de 14%. Par ailleurs, les incendies qui ont ravagé la France cette année, notamment en Gironde, devraient peser sur l'économie française. Leur impact n'a pas encore été estimé à ce stade, mais l'INSEE a relevé qu'environ 0,1% des salariés du privé n'ont pas pu aller travailler fin juillet.
1: Merci Eva Serraïol. L'actualité des entreprises à présent avec Carrefour qui est de retour en Inde.
2: Oui, 12 ans après avoir quitté cet énorme marché, après une expérience en demi-teinte, le distributeur français concrétise son projet de retour avec cette fois un partenaire franchisé. Un premier hypermarché en fait ouvert à la mi-août, mais l'inauguration officielle a lieu aujourd'hui près de New Delhi, Pauline Tadevin.
0: Un premier hypermarché de 3600 m2.

0: c'était un marché difficile d'abord pour un groupe occidental. D'ailleurs, ce magasin aurait dû ouvrir il y a un an, mais cela a bloqué du côté du foncier, des taxes. La construction du centre commercial où il se situe a aussi été retardée. Mais Carrefour connaît bien le pays. Pour s'y être cassé les dents en 2014, il est parti après 5 ans sur place. Il faisait alors du B2B. Cette fois, il s'adresse directement aux consommateurs et il aborde le marché avec le groupe Apparel basé à Dubaï.
1: On a ce partenariat en franchise avec le groupe Apparel qui a plus de 300 magasins en non-alimentaire en Inde et qui a donc des connaissances de foncier. Les emplacements, il faut être dans un contexte géopolitique indien qui est très, très différent et bien meilleur qu'auparavant.
0: Les voyants sont au vert selon la direction de Carrefour qui prévoit d'ouvrir un deuxième magasin de 1000 mètres carrés cette fois, toujours dans la région de New Delhi d'ici 4 semaines, puis d'autres dans les 12 mois qui viennent.
2: Au Venezuela, voilà une entreprise américaine de plus qui annonce obtenir des gisements pétroliers dans le pays, quelques jours seulement après l'annonce de l'accord avec Washington. C'est donc Chevron qui va étendre ses opérations là-bas et qui va même tenter de doubler sa production, François-Xavier Roux.
3: Pour Chevron, c'est un pari à 7 milliards de dollars. Le groupe prévoit de porter sa production à 600 000 barils par jour au cours des 5 prochaines années à travers ses co-entreprises présentes dans le pays contre 280 000 aujourd'hui. Et l'ambition affichée par Washington est encore beaucoup plus grande, faire exploser la production nationale. Chris Wright, secrétaire américain à l'énergie, est en déplacement dans le pays.
4: Nous sommes à plus de 1,2 million. Je pense que nous serons bientôt au-dessus d'1,5 million d'ici la première moitié de l'année prochaine. Et la production vénézuélienne dépassera les 2 millions de barils par jour d'ici la fin de cette décennie.
3: Dans le sillage de Chevron, d'autres pétroliers ont annoncé de nouveaux accords à l'instar d'Eni et GE Vernova, poussés par Washington et ce malgré le traumatisme des expropriations qui avaient fait perdre des milliards de dollars d'actifs aux majors américaines.
4: Nous voulons voir affluer beaucoup d'investissements des États-Unis vers le Venezuela afin de renforcer les opportunités et la prospérité pour les Vénézuéliens, pour les Américains et pour les consommateurs d'énergie dans le monde entier.
3: Derrière cette offensive, un objectif, remettre le pétrole vénézuélien au cœur du marché mondial, mais surtout accroître la part de cette production contrôlée par les entreprises américaines.
2: Aston Martin maintenant quitte la cour des grands, même plutôt la cour des moyens, puisque le constructeur britannique est sorti du FTSE 250, c'est le deuxième indice de la Bourse de Londres. Son titre a perdu plus de 45% depuis le mois de janvier, alors la crainte désormais, c'est une huitième faillite dans l'histoire du constructeur Justine Vassogne.
5: Depuis son introduction en bourse il y a 8 ans, le titre Aston Martin a chuté de plus de 99%. Le constructeur souffre comme les autres sur le marché chinois. Il subit de plein fouet la guerre commerciale et celle au Moyen-Orient. En février, Aston Martin a ainsi annoncé un plan de réduction de 20% de ses effectifs. Le groupe fait aussi face à une dette de plus d'un milliard d'euros. Pour sortir la tête de l'eau, le constructeur a conclu en juillet un accord avec HPS, un fonds détenu par BlackRock et obtenu un financement de 700 millions de dollars. Une opération vivement critiquée par ses créanciers qui jugent la transaction opaque et qui ont déjà porté l'affaire en justice. Certains s'étonnent également que ses actionnaires actuels, le chinois Geely ou le fonds d'investissement public d'Arabie Saoudite, n'aient pas souhaité remettre au pot. Aston Martin n'a fait que repousser l'échéance, estime un analyste, et se prépare à mourir un autre jour.
2: Sur la question des voitures autonomes, en France, ça avance, on en arrive à l'étape des essais sur route pour les Tesla. C'est une annonce de Philippe Tabarot, le ministre des Transports, hier soir. Après, dit-il, un échange constructif en visio avec Elon Musk, le patron de Tesla, qui va donc mettre à disposition deux véhicules équipés du FSD. C'est le dispositif 100% autonome de sa marque qui équipe déjà des millions de voitures en Amérique du Nord. Les relations qui visiblement se réchauffent donc avec Elon Musk, mais bravera-t-il les consignes de la Maison Blanche? La question se pose en fait ce matin après cette info de Politico qui affirme que l'administration a demandé aux acteurs américains du spatial, dont SpaceX, de boycotter le sommet organisé par Emmanuel Macron à Paris la semaine prochaine sur le spatial. Une participation pourrait autrement être perçue comme un soutien aux positions politiques de l'Union européenne. C'est ce que dit la source à Politico.
6: Merci Léo Dumas, 8h09 sur BFM Business RMC Live Canal 25. On vous retrouve à 8h30 pour un nouveau tour de l'actualité économique. Et c'est le Morning Briefing avec Étienne Brack. Étienne, à moins d'une heure de l'ouverture des marchés à actions, on fait le point.
7: On fait le point avec un CAC 40 qui est attendu dans le rouge tout à l'heure et pour cause, les tensions obligataires sont toujours persistantes ce matin. On se souvient ces derniers jours que le 10 ans français était sur des plus hauts de 2008. Désormais, c'est le 30 ans français qui a franchi la barre symbolique des 5% pour la première fois depuis 2008. Aujourd'hui, en fin de matinée, vous avez l'agence France Trésor, donc Bercy, qui va émettre de la dette à long terme entre 11,5

0: 13,5 milliards d'euros. Alors heureusement, ces tensions obligataires arrivent en fin d'année, hein, dans le sens où l'agence France Trésor émet beaucoup de dettes en début d'année, puis moins en fin d'année. Mais au moins, ça sera intéressant de voir si les investisseurs sont présents à ces niveaux de rémunération et si la demande est toujours présente, avec des échéances politiques bien sûr qui inquiètent encore et toujours. Les cours du pétrole, 95 $ ce matin pour le baril de Brent, les cours du gaz toujours au-delà des 75 € le mégawattheure, c'est-à-dire un plus haut de 2023.
1: Merci Étienne Brack, on vous retrouve à 8h40 pour un nouveau point sur les marchés. Tous les jours, ce nouveau rendez-vous dans Good Morning Business. Eh bien, c'est la tribune politique. Nous accueillons Swazik Kemener de la tribune dimanche. François Hollande sort un livre, Unir, ce jeudi. Mais unir qui à quelques mois de la présidentielle?
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1: Bonjour Swazik.
3: Bonjour Brigitte.
1: François Hollande publie aujourd'hui donc ce livre programmatique et vous nous dites que l'ancien président défend des propositions qui sont assez surprenantes.
3: Oui, alors vous le savez Brigitte, François Hollande n'a jamais vraiment quitté la scène politique depuis son spectaculaire renoncement à la présidentielle 2017. Et pourtant, ce livre, Unir, Nouveau Monde, Nouvelle Gauche, marque un véritable comeback. Alors pourquoi? Parce que celui qui est aujourd'hui député de Corrèze avance toute une série de propositions qui rompent avec la doxa socialiste et sur lesquelles il est intéressant de s'arrêter. Alors il veut à présent, François Hollande, maintenir l'âge légal de départ à la retraite à 63 ans. Il veut allonger ensuite la durée de cotisation, tout en introduisant une part de capitalisation. Alors ça, c'est pour les retraites. Il propose aussi de revoir l'indexation des pensions de retraite en les fixant à 1%. Il veut augmenter la TVA pour la faire passer à 24%, sauf pour l'énergie et les produits de première nécessité qui seraient à 0% de TVA. Enfin, l'homme qui a enclenché la fermeture de Fessenheim réclame à présent plus de nucléaire. Si on regarde ce qu'il propose d'un point de vue régalien, il veut resserrer les règles du regroupement familial. Bref, c'est ce qui s'appelle un grand bouger et il ne regarde pas vers la gauche.
1: Mais qu'est-ce qui lui arrive ?
3: Alors d'abord, il part du constat que le monde a beaucoup changé depuis 2012 et qu'il faut sans doute encore plus protéger les Français. Puis si on regarde un peu en arrière, François Hollande a toujours été un adepte du réalisme économique. Il avait certes déclaré à des fins électoralistes, hein, vous vous en souvenez, que son adversaire était le monde de la finance, mais il est bien le père du CICE qui a permis d'enfin inverser la courbe du chômage, même si cela n'est arrivé qu'après son départ de l'Élysée. Et puis c'est bien lui qui avait choisi comme secrétaire général adjoint de l'Élysée, puis comme ministre de l'économie, un jeune homme plutôt libéral, il s'appelait Emmanuel Macron.
1: Est-ce que François Hollande va être candidat à la présidence de la République?
3: Alors c'est sans doute sur cette dimension-là que le comeback est le plus bancal. Il a expliqué hier qu'il irait voter à la primaire de la gauche. Il se présentera, lui, en décembre, uniquement si le vainqueur de cette primaire ne parvient pas à créer une dynamique. Alors c'est une forme de pari qui semble perdu d'avance, sans compter qu'il n'y aura qu'un seul candidat social-démocrate, hein, c'est aussi François Hollande qui le dit. On peine à imaginer qu'un Glucksmann, par exemple, victorieux de la primaire, se retirerait pour laisser passer l'ex-président. Sauf si François Hollande a une autre idée en tête, participer à une sorte d'union sacrée qui réunirait le centre-droit et le centre-gauche contre les extrêmes. Il ne dit pas autre chose dans son livre quand il défend, je cite, « une coalition des bonnes volontés » et qu'il explique qu'il faut unir, hein, c'est le titre de son livre, pour affronter les désordres du monde, le réchauffement de la planète, la révolution de l'IA et la montée inexorable de la dette. Alors dimanche dernier, son compère, le centriste François Bayrou, a jugé ses idées, je cite, plus compatible qu'elle ne l'était. Les deux hommes, ensemble, sont à deux doigts de réinventer le macronisme.
1: Intéressant. Merci, Swazik Kemener. Cette campagne, en tout cas, est bel et bien lancée pour 2027. C'est une chronique à retrouver en podcast et en replay sur le site bfmbusiness.com. À 8h15, eh bien, Culture IA, BFM Business, RMC Life. Anthony Morel nous rejoint avec une crainte sur les lunettes connectées, celle d'une atteinte à la vie privée.
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1: L'actualité de la tech avec vous, Anthony Morel. Identifier n'importe qui dans la rue d'un simple regard, c'est possible. Bientôt, avec Meta, qui commercialise depuis quelques années des lunettes équipées de caméras et qui a déposé un brevet pour une IA qui permet donc de reconnaître n'importe qui. Alors évidemment, ça va poser quelques questions.
0: Oui, même si ça peut être pratique, hein, on a tous connu cette situation où vous arrivez dans une réunion au boulot, il y a des gens que vous connaissez, vous savez bien qui c'est, mais vous ne vous souvenez plus de leur nom, et puis bah, c'est un petit peu gênant. Bon bah là, comme par miracle avec cette technologie, vous aurez le nom et le prénom de la personne qui s'inscrit dans votre champ de vision directement sur le verre des lunettes. Ça, c'est pas mal. Après, on peut imaginer d'autres scénarios un petit peu plus effrayants, puisque l'intégration de la reconnaissance faciale, eh bien, pourrait permettre simplement, en scannant les passants dans la rue, eh bien, de trouver leur identité et d'aller chercher leur profil sur les réseaux sociaux, par exemple. Donc, avec toutes les dérives qu'on peut imaginer. Voilà quelques-uns des cas d'usage auxquels on peut penser avec cette fonctionnalité. Alors, qui n'existe pas encore, hein, soyons bien clairs, mais sur lesquels il y a pas mal de rumeurs depuis quelques mois. Renforcé par ce nouvel élément qui est que Meta vient de déposer un brevet pour une caméra intelligente qui permettrait d'identifier des personnes et de les taguer sur des vidéos. Donc évidemment, ça pourrait s'intégrer dans des lunettes. Il y a quelques mois, il y avait aussi eu des révélations de la presse américaine sur une fonctionnalité qui s'appelle Name Tag et donc qui serait un système de reconnaissance faciale intégré aux lunettes. Alors qu'on nous vendrait d'ailleurs avec des fonctions médicales en disant bah, c'est génial par exemple pour les personnes malvoyantes parce que ça va leur permettre d'identifier des gens qu'elles ne peuvent pas voir autrement. Pourquoi pas? Mais pour les questions de vie privée, évidemment, elles restent entières. Alors, je ne veux pas qu'on joue à se faire peur non plus, parce que, en réalité, ces fonctionnalités, si elles sortent un jour, elles ne seront probablement pas disponibles en France, puisque en France, vous savez bien que la reconnaissance faciale est interdite dans l'espace public, donc probablement que cette fonctionnalité, si elle devait sortir, serait bannie chez nous.
1: Mais technologiquement c'est possible? On peut vraiment reconnaître n'importe qui dans la rue aussi facilement que cela?
0: Oui, ça c'est possible, ça fonctionne. On en a déjà eu la preuve puisque les lunettes Meta, alors certains les ont piratées. Je pense à ces étudiants de Harvard qui ont réussi à bidouiller des lunettes connectées et à les coupler avec un algorithme de reconnaissance faciale. Ils ont amusé à faire des vidéos où ils se baladent sur leur campus et en croisant les gens, des inconnus, ils leur donnent leur identité, leur job, enfin tout ce qu'ils peuvent savoir sur eux. Donc c'est assez effrayant. Ce qui est intéressant, c'est le modèle économique derrière, c'est-à-dire que c'est une base de données qui est extrêmement précieuse pour Meta. Ça va venir finalement compléter la gigantesque base de données numérique qu'ils ont sur nous, puisque là, ils vont savoir dans le monde physique avec qui on interagit, qui on croise réellement, à quelle fréquence, dans quel lieu. Et ça, évidemment, ça a une valeur extrêmement importante si on veut nous cibler avec de la publicité, par exemple. Donc ces lunettes, je le dis régulièrement, mais ils devraient nous payer pour qu'on les porte. C'est on ne devrait pas payer pour les porter.
1: Je suis d'accord. Le problème, il est plus large que ça. Même sans reconnaissance faciale, de plus en plus de gens n'ont pas envie d'être filmés à leur insu.
0: Oui, il y a une forme de grogne générale qui est en train de se mettre en place parce que les porteurs de ces lunettes connectées sont de plus en plus nombreux. Alors au début, il y avait un côté un peu sympathique. Et puis là, les gens commencent à le prendre, enfin beaucoup commencent à le prendre comme une forme d'intrusion parce que la possibilité, effectivement, qu'on vous filme sans que vous le sachiez. Il y a beaucoup d'influenceurs qui les utilisent maintenant pour faire des blagues plus ou moins douteuses, à tel point qu'un certain nombre de pays, je pense au Royaume-Uni ou en Allemagne par exemple, il y a des associations qui demandent leur interdiction pure et simple dans l'espace public. Je rappelle quand même que quand on vous filme avec ces lunettes, il y a une petite lumière qui est censée s'allumer, donc vous le voyez, sauf que bon, quand il y a beaucoup de luminosité en plein jour comme aujourd'hui, c'est pas forcément évident de le voir. Et puis il y a des gens qui se sont amusés aussi à masquer cette petite caméra. Alors Meta essaye de donner des gages, ils disent non mais maintenant quand on masque la petite caméra, quand on masque la petite lumière, eh bien, les lunettes se bloquent automatiquement. Bon, certes, mais ça n'empêche pas que les gens soient un peu inquiets. La CNIL avait émis un avis sur ce sujet. D'autant que là, on parle de Meta, mais en fait, il y a plein de nouveaux modèles qui vont sortir, que ce soit chez Samsung, Google. On sait qu'Apple travaille également sur des lunettes connectées. Donc, il va y avoir un vrai sujet de société et d'acceptabilité sociale pour ces lunettes dans les années qui viennent. Un peu comme les premières Google Glass à l'époque, qui avaient pas mal fait polémique. On surnommait à l'époque les porteurs de ces Google Glass aux États-Unis les Glass Holes. C'est un mélange de glace et de assholes que je ne vais pas traduire, mais qui est un mot pas très sympathique pour traiter les gens qui portaient ces lunettes.
1: Merci Anthony Morel. On vous retrouve évidemment en podcast en replay sur le site bfmbusiness.com. Vous restez avec nous parce que dans un instant, on va parler de la tech dans l'aéronautique et chez les motoristes.
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1: Bonjour Damien Marc.
17: Bonjour.
1: Vous êtes donc le président de JPB Systèmes, qui est spécialisé dans les fixations pour moteurs aéronautiques, et vous fournissez des composants critiques aux motoristes. Expliquez-nous.
17: Ouais, c'est ça. Donc moi, c'est une boîte que j'ai repris en 2009. C'était tout petit, on était trois personnes, et on avait un seul client, c'était Safran, et on équipait les bouchons d'endoscope de ces moteurs d'avion. Alors, les bouchons d'endoscope, c'est des bouchons qui sont démontés fréquemment pour aller inspecter à l'intérieur du moteur l'état des aubes. Ouais. Et ces bouchons, pour pas qu'ils se démontent, ils étaient fil freiné. Ce qu'on appelle, on mettait un fil de fer torsadé pour les tenir, et ça prenait énormément de temps en maintenance, et on pouvait les oublier. Et donc mon père avait déposé un premier brevet sur un bouchon de scope auto-freiné qui aujourd'hui équipe tous les moteurs du monde, que ce soit Safran, Rolls-Royce, Pratt & Whitney, General Electric. Donc voilà comment on a commencé, voilà l'élan que moi j'ai repris, et on a depuis déposé de nombreuses innovations, une vingtaine qu'on équipe d'abord chez les motoristes, puis chez d'autres industries aujourd'hui. Je pense qu'on aura l'occasion d'en parler.
1: Vos systèmes intelligents, ils sont bardés de technologies. Qu'est-ce qu'ils permettent précisément?
17: Au départ, je suis venu avec 2-3 exemples pour ceux qui sont à la télé là, mais un bouchon endoscope, ça ressemble à ça, c'est purement mécanique, et l'intelligence, elle est dans la tête du bouchon. Elle permet de s'auto-accrocher en fait à un endroit du moteur et à ne pas se dévisser. Et ça, bien sûr, on peut le dériver sur des tas d'applications dans le nucléaire.
1: Alors attendez, parce que la vis, en fait, elle se visse et elle se dévisse, voilà, en fonction de la pression qu'il peut y avoir.
17: On peut la visser, la dévisser sur toute la durée de vie du moteur, et pour autant, mais elle ne se dévissera pas toute seule. Voilà.
0: Ah oui.
17: Donc c'est ça la l'innovation.
0: Mais comment ça fonctionne? C'est aimanté ou c'est...
17: Non, c'est un mécanisme à l'intérieur, auto-freinant, ce qu'on appelle, et qui est complètement certifié et qui résiste aux plus grandes vibrations. Qu'on a dérivé maintenant sur les raccords de canalisation, sur tout un tas de monde qui vont intéresser d'autres industries.
0: Dans quoi, par exemple? Donnez-nous des cas d'usage très concrets là pour.
17: Par exemple, les moteurs Pratt & Whitney, qui équipent aujourd'hui une partie des A320 Neo, sont équipés à 100% de raccords de canalisation JPB. C'est-à-dire que tout.
0: Parce qu'il y a beaucoup de vibrations.
17: Ouais, tout le kérosène, tout le fuel, tout le Skydrol, tous les produits qui passent dedans, c'est des raccords JPB System qui équipent ces moteurs.
1: Vous êtes venu avec d'autres pièces, montrez-nous.
17: Ouais, donc pour vous dire, c'est que on est passé de 3 personnes à 200, un peu plus de 200, on est presque 250 personnes aujourd'hui, donc très vite, en 10 ans, donc c'est une croissance assez folle, et on a intégré tous les métiers de l'industrie, à commencer par les machines, etc. Et donc très vite, j'ai eu des problèmes de productivité, des problèmes de recrutement. Et donc on a mis beaucoup de robots, beaucoup de tech en fait dans l'industrie. Moi, je suis ingénieur électronique, informatique à la base, plutôt qu'industriel. Et donc on a tellement modernisé l'atelier que ça a donné envie à des gens d'avoir la même chose. Et donc on a créé une boîte qui s'appelle Kiprod et qui fait des objets connectés. Donc je suis venu avec un boîtier là ici. C'est un boîtier ça qu'on aimante à n'importe quelle machine de production.
0: Ça ressemble à une grosse tablette.
17: Ça ressemble à une grosse tablette.
1: Un GPS quoi.
0: Un GPS de voiture.
17: On aimante ça à n'importe quelle machine de production, machine de l'industrie hein, en général. Et en moins de 5 minutes, en fait, le boîtier auto-apprend ce qui se passe dans la machine et est capable de vous dire si la machine produit ou pas, si elle s'est arrêtée, calculer des temps de cycle. C'est le Shazam de l'industrie, pour faire simple.
1: Voilà. Ah oui. Mais c'est qui vos clients ?
17: Alors là, nos clients, ils sont nombreux. On a des clients qui font des cuisines, on a des gens dans l'automobile, on a des gens dans l'industrie ferroviaire, on a des gens dans l'aéronautique, on a des gens qui font de la matière. Voilà, c'est très, très, très varié. Donc ça, ce produit-là nous
1: ça ouvre. Ça permet d'améliorer la performance.
17: On gagne chez nos clients 10 à 15% d'efficacité sur les machines, ce qui est colossal.
0: Mais ça, c'est parce que vous l'aviez testé pour fabriquer. Il n'y a aucun rapport avec vos vis auto-bouillantes,
17: en fait,
0: les deux produits.
17: En fait, on l'a fait chez nous pour gagner en efficacité. Après, on a voulu le rendre disponible au monde et pivoter un peu sur un modèle de tech et c'est un modèle qu'on vend en SaaS. Hein, et donc, on fait nos propres boîtiers. Pendant le Covid, où il y avait un peu une période creuse, on a appris donc, à faire de l'assemblage de ces boîtiers chez nous. On a fait les cartes électroniques. Et aujourd'hui, c'est une seconde activité qu'on monte. Et ce qui fait que chez JPB, quand on est à la machine à café, on peut croiser un tourneur fraiseur, un soudeur TIG, et puis un développeur front et un DevOps AWS. Et donc ça donne des idées folles. Et notamment, la plus récente, c'est un capteur connecté en fait, qu'on vient mettre sur de la visserie. Donc là, on revient sur notre métier.
0: Ça ressemble à un AirTag d'Apple.
17: Ouais, c'est ça. Et en fait, ça vient se mettre sur une liaison boulonnée, alors sensible, parce que ça coûte un peu d'argent. Et on va venir monitorer en temps réel le serrage de la liaison.
0: Ouais.
17: Voilà. Et donc ça, pour des liaisons très sensibles, voilà, dans des secteurs très sensibles ou dans des choses qui bougent, comme un hélicoptère ou certains moteurs ou certaines zones, ça trouve un grand, grand succès.
1: Vous êtes déjà dans le secteur de la défense ?
17: Eh bien, la défense, on n'y était pas. En fait, on était purement un acteur du civil. Ensuite, on s'est diversifié donc, dans cette électronique pour l'industrie, le SaaS, le logiciel. Puis maintenant, avec cette rondelle connectée, on s'ouvre à bien plus d'acteurs. Et donc, depuis quelques mois maintenant, on rentre effectivement dans le secteur de la défense de deux manières, soit en frappant à leur porte. Et j'aurais malheureusement pas le droit de dire des noms, mais on a déjà gagné depuis quelques mois deux prix de l'innovation chez deux acteurs de la défense, dont un cette semaine. Sur ces produits très innovants qu'on va dériver sur des secteurs militaires. Ce qui les intéresse aussi chez nous, c'est notre capacité d'innovation et de passer de 3 à 10 000 produits. Parce qu'on sait faire, en fait, hein, on sait faire du prototype, on sait fabriquer 10 000 produits. Et tout ça en automatique. On a une usine aujourd'hui, nous, qui est robotisée, qui travaille la nuit sur des matériaux extrêmement complexes et qui est capable de travailler en autonomie en France.
1: Hein, c'est en Seine-et-Marne.
17: À Villaroche, ouais. On a une usine miroir en Pologne, à Géchouf. Et puis, depuis 6-8 mois, donc on a 7 couches, on va dire, IA et IoT sur nos machines. Depuis 6 mois, on investit énormément dans l'AI agentique. Et en fait, aujourd'hui, on pilote l'intégralité de la société avec une couche, ce qu'on appelle un operating system, qui vient piloter en temps réel l'ensemble de nos data, les agréger, la nuit faire tourner des crons, qui nous fait des résumés le matin de ce qu'il y a à faire, nous pointer du doigt. Moi, tous les matins, j'ai une analyse digne des plus grands cabinets stratégiques. Et pendant que mon directeur des opérations va recevoir des conseils d'un agent Lean Manufacturing sur exactement ce qui s'est passé hier et quelles choses mettre en place dans l'industrie. Donc,
1: voilà. Merci Damien Marc d'avoir été avec nous ce matin, donc président de JPB System. Vous visez le doublement de votre chiffre d'affaires avec un objectif de devenir prochainement une ETI. Merci à vous d'avoir été avec nous ce matin. Une interview à retrouver en podcast et en replay sur le site BFM Business. Il est presque 8h30. Dans un instant, le journal de Léo Dumas. Et puis à 8h40, face à Le Chiffre avec Jean-Marc Daniel, faut-il nationaliser temporairement le papetier Fibre Excellence ? À tout de suite sur BFM Business, RMC Live, Canal 25.
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1: 8h30 sur BFM Business RMC Live, c'est le journal de Léo Dumas et on commence avec les titres.
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22: À la une, les infrastructures énergétiques allemandes encore ciblées ces derniers jours, à quel point sont-elles vulnérables ? On y revient au tout début de ce journal. La réforme des retraites du RN, c'est plutôt 35 milliards que 9 milliards, nous dit le chiffrage de l'Institut Montaigne. On verra ça et puis on ira à Taïwan, où le grand rendez-vous annuel des semi-conducteurs a ouvert ses portes hier.
1: L'Allemagne face à la multiplication des attaques hybrides.
22: De plus en plus fréquentes et de plus en plus dangereuses. La plus marquante étant la tentative d'attentat au drone piégé à l'aéroport de Leipzig, début août, désormais imputée officiellement à la Russie par l'Allemagne. Mardi, jour où le pays a encore été ciblé deux fois. Les autorités disent enquêter sur deux sabotages contre le réseau électrique. Et la piste, là aussi, d'actes téléguidés par un État étranger sur la table. Alors la protection de ces réseaux devient une urgence nationale, Astrid Olivier.
23: Les attaques se multiplient contre les postes électriques, ces infrastructures clés qui permettent de transformer puis répartir l'électricité vers les consommateurs. Selon la chercheuse Annabelle Ivet, ce n'est pas un hasard si les Russes les ont choisies.
24: Elles sont très nombreuses et très critiques, assez vulnérables. Et souvent, ce ne sont pas forcément les cibles qui sont les, en tout cas, protégées en priorité.
23: En Allemagne, le réseau électrique est géré au niveau régional par une multitude d'acteurs, ce qui rend la coordination plus difficile.
24: L'Allemagne a aussi un gros problème au niveau de ses services de renseignement, qui souvent veulent observer des choses, mais n'ont pas forcément le droit d'agir. Quand on est sur justement une dynamique de prévention face à des menaces de guerre hybride, et là, en fait, vous vous trouvez dans une situation où, structurellement, vous êtes un peu bloqué.
23: Les moyens de soutien des autres pays européens restent limités dans ce type d'attaque. Pour la chercheuse, si le réseau allemand venait à être complètement paralysé, les pays frontaliers, la France en tête, pourraient lui venir en aide en partageant leur production d'électricité.
22: Et après l'annonce par Berlin de la fermeture du consulat et du centre culturel russe en Allemagne hier, la réponse de Moscou ce matin qui dit fermer également les différents centres allemands sur son territoire. 8h33, en France, les promesses présidentielles prolifèrent et retour sur celle du RN ce matin sur les retraites. Marine Le Pen qui promet de baisser l'âge de départ à 62 ans, même 60 pour ceux qui ont commencé à travailler avant 20 ans. Une réforme dont le coût annoncé par la candidate est largement contestable, Caroline Morisseau.
25: Le Rassemblement national a chiffré le coût de sa réforme à 9 milliards d'euros par an. Mais pour l'Institut Montaigne, ce n'est pas crédible. L'économiste Bertrand Martineau est catégorique. Entre la hausse des dépenses liées au nombre de retraités et la baisse des cotisations, le montant est largement sous-estimé.
26: On sait précisément quel est le nombre de personnes à un certain âge. On connaît à peu près leur salaire, on connaît les masses salariales, on connaît tout. Donc c'est pas très difficile. Peut-être qu'on s'est trompé d'un milliard, si vous voulez. Mais vraiment, on est vraiment sur un ordre de grandeur qui est plutôt de 34-35 milliards.
25: Et pour l'expert, ce n'est pas en augmentant l'emploi des jeunes, comme l'explique le RN, que cela va radicalement changer la donne.
26: Qu'on gagne quelques milliards avec des jeunes qui travaillent plus tôt et qui sont mieux insérés, oui, évidemment. Mais la variable essentielle, c'est quand même, comme dans tous les pays du monde, c'est quand même, quand la population vieillit, il faut que les gens travaillent plus longtemps, c'est comme ça.
25: Enfin, pour inciter les seniors à travailler plus longtemps, malgré la baisse de l'âge légal, le RN envisage de supprimer les cotisations chômage et retraite de ses salariés. Une solution qui, là encore, laisse l'économiste sceptique quant à la capitalisation. Marine Le Pen a toujours parlé jusqu'ici d'un dispositif volontaire et pas obligatoire, ce qui n'aurait donc aucun effet sur l'équilibre financier du système de retraite.
22: Et la réponse ce matin à cette étude du député RN Alexandre Loubet, écoutez-le ici sur le plateau de BFM Business RMC Life.
3: Écoutez, moi je vous demande tout simplement de croire Marine Le Pen, pour la simple et bonne raison que l'Institut Montaigne a toujours surévalué, surestimé toutes les politiques que propose le Rassemblement National, et j'ajoute d'ailleurs que dans leur étude, ils font une grosse erreur, c'est qu'ils considèrent, entre autres, que nous renforçons le dispositif carrière longue, alors même que ce ne sera pas nécessaire avec notre réforme des retraites.
1: Merci Léo Dumas pour ce journal. On vous retrouve à 9h pour un nouveau point sur l'actualité économique. Tout de suite, le point marché avec Étienne Brack. Étienne, dans la tech américaine, il manquait une publication dans le secteur des semi-conducteurs Broadcom et les résultats trimestriels sont encore au-delà des attentes.
0: Encore au-delà des attentes. Souvenez-vous, la semaine dernière, c'était Nvidia. Là, c'est Broadcom qui fabrique notamment des processeurs pour Google pour faire tourner l'intelligence artificielle, notamment Gemini. Et vous avez des résultats qui sont ressortis au-delà des attentes avec un chiffre d'affaires en hausse de 86% le dernier trimestre par rapport à l'an dernier et surtout un flux de trésorerie, un free cash flow en hausse de 95% en l'espace d'un an, c'est juste historique. Plus de 13 milliards de dollars dès la publication des résultats hier après-midi. Là également, c'était au-delà des attentes. Le titre a gagné quasiment 15% hier soir à la clôture, avec des marges qui sont sur des plus hauts. Forcément, ce contexte de pénurie d'infrastructures, de puces, de semi-conducteurs profite très largement à l'ensemble du secteur. En ce qui concerne les cours des matières premières, nous sommes toujours au-delà des 95 dollars pour le baril de Brent, ce qui n'est pas sans conséquence, notamment pour certaines compagnies aériennes. Hier, Ryanair, qui est quand même la première compagnie européenne en nombre de passagers, a décidé de supprimer des vols cet hiver afin de faire des économies. Il faut voir que la compagnie est couverte jusqu'à la fin du mois de mars avec un baril à 67 dollars. Oui, mais en fin d'année, il va falloir renouveler ses produits dérivés et donc forcément, ça ne se fera pas au même coût. En attendant, l'été fut quand même très bon. Plus de 22 millions de passagers ont voyagé avec Ryanair le mois dernier. C'est quand même une prouesse, sachant qu'on a des avions qui font 180-200 passagers. C'est une hausse du trafic de plus de 6% par rapport à août 2025.
1: Merci. Merci Étienne Brack, 8h36 sur BFM Business et sur RMC Live. On vous retrouvera à 9h pour le Morning Market, mais tout de suite l'international avec Annalisa Capellini, c'est la revue de presse.
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1: Aux États-Unis, Annalisa, Donald Trump est confronté à une équation de plus en plus compliquée. La guerre contre l'Iran s'installe dans la durée alors que les élections de mi-mandat approchent.
4: Oui, surtout alors que Donald Trump avait promis une guerre rapide. Bien, on peut dire désormais que ce n'est pas le cas. Et tout semble même indiquer que le conflit va s'étendre jusqu'en 2027. C'est ce que dit ce matin le Wall Street Journal qui dévoile que Pete Hegseth, le secrétaire américain à la Défense, a choisi de prolonger les déploiements au Moyen-Orient jusqu'à l'année prochaine. Il faut rappeler qu'au Moyen-Orient, il y a en ce moment 50 000 soldats américains toujours mobilisés. Avec eux, il y a aussi 19 navires de guerre. Le Wall Street Journal reprend aussi les mots d'un des anciens responsables militaires qui explique que les États-Unis sont en train de se préparer non seulement à une nouvelle salve de frappe, mais surtout à une guerre qui dure. Et l'Iran pourrait même devenir la priorité militaire des États-Unis pour toute l'année 2027, donc on est bien sur une guerre qui s'installe, sauf que, vous le disiez, il y a cette échéance électorale quand même qui arrive et qui pourrait coûter très très cher aux Républicains. Le parti risque de perdre le contrôle au Congrès pendant les élections des midterms et le Financial Times raconte ce matin que les Républicains commencent à se dire que il y a quand même quelque part une petite réserve d'argent. Elle est où ? Bah, elle est chez MAGA Inc. C'est le comité d'action politique qui a soutenu la candidature de Donald Trump à la présidence de 2024. Il y a un trésor de guerre politique de 400 millions de dollars qui est disponible, qui n'a pas vraiment été utilisé. Moins de 1% du budget a été utilisé en publicité cette année. Il n'y a pas encore de publicité de réservée pour les prochains mois, alors qu'ils vont être cruciaux. Et donc, les Républicains commencent de manière très, très explicite à demander à Donald Trump d'utiliser cet argent.
1: Annalisa, il y a aussi un autre sujet qui va sans doute peser dans la campagne américaine, c'est le conflit en Ukraine et la menace russe.
4: Oui, on a entendu ces derniers jours que la Russie pourrait lancer une offensive limitée contre un des pays membres de l'OTAN ces prochaines années. Eh bien, ça semble se confirmer. Les États-Unis demandent désormais à leurs alliés de l'OTAN de se préparer à d'éventuelles attaques russes. Ce sont les mots, en tout cas, de l'ambassadeur américain auprès de l'OTAN, Matt Whitaker, qui s'est exprimé pendant une interview interview sur le journal américain USA Today. Alors, il a refusé de commenter directement les renseignements, et ça, c'est tout à fait normal. Mais il a quand même dit que tout ce qu'on peut faire pour contrer Vladimir Poutine, c'est se préparer, dissuader, faire en sorte que ça ne vaille pas la peine de passer à l'acte. Mais il faut être lucide. On sait que Vladimir Poutine a envahi l'Ukraine, donc ça pourrait aussi nous arriver.
1: Merci, c'est inquiétant en tout cas. Merci oui. Annalisa Capellini pour cette revue de presse internationale. Dans un instant, face à le Chypre avec Jean-Marc Daniel, avec cette question, faut-il nationaliser temporairement le papetier Fibre Excellence? C'est ce que demande en tout cas la présidente de la région Occitanie, Carole Delga. À tout de suite.
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1: Avec Jean-Marc Daniel à 8h42 sur BFM Business et sur RMC Live, canal 25. Bonjour à tous les deux.
30: Bonjour.
1: Carole Delga, la présidente de la région Occitanie, a proposé de nationaliser temporairement le papetier Fibre Excellence. Placé en redressement judiciaire, il doit trouver 90 millions d'euros d'ici mardi prochain. Un dossier de reprise de la dernière chance doit être déposé aujourd'hui au tribunal de commerce. Emmanuel Le Chypre, pour autant, c'est pas sûr que ça fonctionne, cette dernière proposition. L'État doit-il sauver le papetier?
30: Oui, moi je crois que effectivement l'État doit sauver le papetier. D'abord, il faut rappeler que nationaliser, c'est pas contrairement à ce que vous laissiez entendre en termes de est-ce que c'est une bonne idée ou pas, est-ce que c'est viable ou pas. Nationaliser, c'est pas forcément toujours maintenir artificiellement en vie des canards boiteux. C'est là. On voit que des boîtes peuvent connaître des difficultés temporaires qui nécessitent un accompagnement temporaire parce que vous avez peut-être un actionnaire qui n'est plus en mesure d'assumer l'exploitation d'un outil de production qui, lui, s'avère quand même efficace et utilisable. Quand vous avez un propriétaire qui est plus capable de rembourser le prix de sa maison, vous brûlez pas la maison. Vous faites vendre la maison et donc vous cherchez un nouveau propriétaire. Donc moi, ça me paraît pas absurde. Ensuite... Bon, c'est toujours cet arbitrage entre décision rationnelle du marché, vous êtes actionnaire de l'entreprise, elle n'est pas rentable, vous la vendez. Mais encore une fois, n'oublions jamais tout ce qu'il y a autour de l'entreprise et que finalement, il y a quand même une rationalité aussi de la collectivité qui compte. C'est-à-dire, si vous mettez bout à bout toutes les externalités positives que génère le fait d'avoir cette entreprise qui fonctionne, et ben globalement, je ne suis pas sûr que les coûts ne soient pas plus faibles quand vous maintenez l'entreprise en vie que quand vous ne la maintenez pas.
1: Sachant qu'il y a 224 employés et 60 fournisseurs.
30: Oui, voilà, tout ça, c'est quand même un...
1: Donc ça maintient l'emploi aussi.
30: Voilà, c'est un maintien de l'emploi, etc. Et puis, je terminerai quand même en disant que il y a un vrai sujet, pour le coup, de souveraineté. Il faut rappeler que cette entreprise, eh bien, c'est la dernière en France à produire de la pâte à papier marchande. Donc, oui, fibre excellence, moi, je suis pour que l'État intervienne temporairement pour sauver l'entreprise.
1: Alors, Jean-Marc, vous êtes forcément contre. Je rappelle que c'est une nationalisation temporaire dont parle Carole Delga.
12: Oui, oui, mais toute forme de nationalisation durable, temporaire, obéit normalement à des règles. Je rappellerai simplement la Constitution. La Constitution, le préambule de la Constitution définit dans quel cadre on doit nationaliser une entreprise. Je lis le texte, c'est l'article 9 du préambule de la Constitution. Tout bien, toute entreprise dont l'exploitation acquiert les caractères d'un service public national ou d'un monopole doit devenir la propriété de la collectivité. Cette entreprise de Saint-Gaudens, c'est pas un monopole, puisque de toute façon, la papeterie, c'est quelque chose qui est soumis à la concurrence, et une nationalisation perturbe de facto la concurrence. Et est-ce que c'est un service public national? Je pense qu'on peut se procurer du papier indépendamment de cette entreprise, on peut trouver du papier, y compris à l'étranger. Je pense que la réponse naturelle de l'économie, c'est d'aller chercher des fournisseurs là où ils sont les meilleurs marchés. En outre, je pense que dans cette affaire, il y a quand même deux éléments que l'on oublie. La première, c'est qu'une entreprise doit être financée non pas par l'État, mais par des banques. Et donc, il y a derrière des banquiers dont c'est le métier d'évaluer la pérennité possible, la santé de l'entreprise et de voir si cette entreprise peut vivre. Et si elle peut vivre...
30: C'est quand vous avez besoin d'argent que jamais les banques ne vous prêtent, Jean-Marc.
12: Oui, alors après, on peut considérer qu'on donne trop de contraintes aux banques et donc la question, c'est pas de savoir c'est ce qu'il faut nationaliser.
1: Vous dites c'est qu'elle n'est pas viable sur la durée, peut-être?
12: Voilà. Est-ce que les banques ont effectivement toute la capacité à prendre des décisions qui sont des décisions totalement rationnelles ou est-ce qu'elles sont soumises à de telles contraintes qu'elles sont obligées d'être extrêmement prudentes? Mais les banques sont là et si en particulier il y a une capacité de survie qui serait liée à un nouvel actionnaire, les banques sont là aussi pour organiser avec le tribunal de commerce le changement d'actionnaire. La deuxième remarque que je ferais, c'est que l'État a déjà des procédures pour les entreprises en difficulté. Il y a ce qu'on appelle le CIRI, le comité interministériel de restructuration industrielle, qui pourrait être saisi même... Alors, il y a une question de savoir si est-ce que l'entreprise est assez large, est assez grande, est assez importante pour relever du CIRI. Mais si ce n'est pas le cas, il y a des entreprises qui se relèvent à ce moment-là, enfin, les entreprises relèvent à ce moment-là d'un comité départemental. Et donc, l'État peut effectivement organiser, sans nationaliser, s'il veut véritablement s'en mêler, le sauvetage de cette entreprise. Enfin, la dernière remarque que je ferai, c'est que, encore une fois, quand l'État s'en mêle... Le résultat n'est pas toujours aussi brillant qu'on pourrait le penser.
1: Vous voulez dire que la gestion de l'État n'est pas toujours bonne ?
12: N'est pas toujours bonne. C'est-à-dire l'État consacre beaucoup d'argent public. Derrière tout ça, si on nationalise, c'est les impôts non seulement des habitants de la région Occitanie, puisque Mme Delga parle au nom de la région Occitanie, mais si on nationalise, c'est les impôts de l'ensemble de la collectivité nationale. Et est-ce que ces impôts ne pourraient pas être utilisés à meilleur escient que pour sauver une entreprise dont... Manifestement, encore une fois, les banques ne veulent pas.
1: Emmanuel Lechypre, vous nous parliez de souveraineté. Est-ce que c'est un actif stratégique, ce papetier? Parce qu'il y a le décret Montebourg pour les actifs stratégiques.
30: Quand vous êtes la dernière entreprise d'un secteur, oui, forcément, la question se pose de savoir s'il n'y a pas quand même un préjudice à subir une perte de production sur votre territoire national. Je veux dire, la souveraineté, c'est quand même la grande tendance qui est revenu ces dernières années. Tout l'environnement géopolitique, financier, matières premières, etc., montre que la souveraineté est redevenue une valeur cardinale. Moi, j'ai été passionné par cette étude du Fonds monétaire international qui est parue en juin 2026 et qui nous dit qu'on est aujourd'hui dans une vague de nationalisation à l'échelle mondiale qui est finalement sans précédent depuis 50 ans. Il y a eu entre 239 et 544 milliards de dollars d'actifs nationalisés entre 2016 et 2026 dans les grands pays occidentaux. Si vous regardez, par exemple, autre chiffre qui m'a quand même interpellé, si vous regardez parmi les 500 plus grandes entreprises mondiales, il y en avait 34 qui étaient publiques en 2000, vous en avez environ 130 aujourd'hui. Donc oui, il y a ce besoin de souveraineté qui nécessite les nationalisations. Et encore, moi, je ne défends que la nationalisation temporaire. Et là, on va ressortir, parce que c'est quand même un cas qui est assez proche de celui d'Alstom, effectivement, en 2003-2004. Alstom n'avait pas été nationalisé à l'époque. En fait, par divers moyens, par divers process, l'État était monté à 21% du capital pour sauver une entreprise qui était au bord de la faillite, qui perdait jusqu'à 600 millions une année et qui a commencé à gagner de l'argent ensuite. Et après, l'État est ressorti. Donc, ça valait le coup quand même d'intervenir temporairement pour sauver Alstom plutôt que de l'envoyer à la casse. Donc là, sans démagogie, sans idéologie, je pense qu'on est dans un cas similaire.
1: Vous nous dites que Fibre Excellence n'est pas Alstom, Jean-Marc Daniel.
12: Alors, Fibre Excellence, d'abord, effectivement, sur la souveraineté, il fut une époque où on disait, on n'a pas de pétrole, mais on a des idées. Alors, je peux dire, on n'a pas de pâte à papier, mais on peut avoir des idées. C'est pas la peine d'avoir de la pâte à papier, des mines de charbon. Il y a tout un tas de choses qu'on ne peut pas fabriquer sur notre territoire parce que ce n'est pas rentable. Et le commerce international est là pour répondre au problème.
1: On peut laisser partir cette industrie sans aucune conséquence?
12: Ah, sans aucun état d'âme. C'est-à-dire que, encore une fois, là aussi, je prends un exemple assez célèbre, c'est lorsqu'il y avait eu la crise de la sidérurgie, Bill Clinton s'était illustré alors qu'il était candidat aux primaires aux États-Unis, en disant à des sidérurgistes, si je suis élu, je n'interviendrai pas pour sauver votre entreprise, j'interviendrai pour sauver votre carrière. C'est-à-dire, vous n'avez pas vocation à être toute votre vie sidérurgiste. L'enjeu pour moi, c'est les Américains et pas la sidérurgie américaine. Et donc, je pense qu'il faut raisonner de la même façon. Quant aux entreprises et sur les nationalisations et l'étude du FMI, juste une remarque. L'année où on a le plus nationalisé dans l'histoire de l'humanité, c'est 1948. Pourquoi ? Parce qu'on a beaucoup nationalisé en Europe de l'Est. Je pense que le bilan de ces nationalisations, le FMI serait prêt à en faire un état des lieux très précis et dire que ce bilan n'a pas forcément été très positif.
1: C'était le débat face à le Chypre avec Jean-Marc Daniel. Un débat retrouvé en podcast et en replay sur le site internet bfmbusiness.com. Merci à tous les deux. On passe au plus tout de suite sur BFM Business.
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1: Au Bangladesh, le manque de gaz est devenu un problème industriel et désormais économique. Une usine d'engrais a dû fermer, des entreprises textiles tournent au ralenti et le pays doit importer toujours plus de gaz naturel liquéfié. Une dépendance qui coûte cher, un pays déjà très exposé aux tensions sur les marchés de l'énergie, notamment depuis la guerre au Moyen-Orient. Axel Aragon.
13: Sur le site d'Achugange, le silence a remplacé le bruit des machines. Il y a un an, 1200 salariés travaillaient dans cette usine d'engrais et jusqu'à 1600 tonnes d'urée étaient produites chaque jour. Pour Balzur Rachid, qui a passé toute sa vie, le changement est brutal.
14: Cet endroit était autrefois plein de vie, mais maintenant on a l'impression qu'il ne reste plus que le squelette de l'usine. Elle a perdu son âme. La production s'est arrêtée et plus personne ne vient travailler.
13: Cette usine n'est pas un cas isolé. 6 des grandes usines d'engrais du Bangladesh ont dû réduire ou arrêter leur production, faute d'approvisionnement suffisant en gaz. L'objectif est de faire fonctionner de nouveau l'usine, d'après Abu Kaswar, dirigeant du syndicat.
15: La remettre en activité nous rendrait autonome dans la production d'engrais, ce qui permettrait d'économiser des devises étrangères puisque nous importons actuellement auprès de 1 milliard de dollars d'engrais.
13: Moins de production locale, donc plus d'importations, et cette dépendance ne concerne pas seulement l'agriculture. Le textile, premier moteur des exportations bangladaises, est lui aussi touché. Le prêt-à-porter représente 82% des exportations du pays selon la Banque mondiale. Des centaines d'usines ont réduit leur activité ou fermée, faute de gaz et d'électricité suffisant. Du côté des particuliers, Nargis Begum raconte que la pression du gaz est parfois trop faible pour utiliser normalement sa cuisinière.
16: Nous subissons 3 à 4 heures de coupure de courant chaque jour. Il n'y a aucune garantie d'avoir de l'électricité. Aujourd'hui, nous avons eu une panne de courant de 12h30 à 14h30. La nuit dernière, nous en avons subi 3 ou 4.
13: Le Bangladesh était encore autosuffisant en gaz naturel en 2018. En 2025, la demande d'urée a encore progressé d'environ 4%, principalement tirée par l'industrie. Le pays doit compenser avec du gaz naturel liquéfié importé du Qatar, une tâche complexe avec le conflit en Iran. L'objectif est de relancer l'exploration, notamment avec de nouveaux forages. Un investissement lourd, mais qui pourrait rapporter beaucoup, estime Anwar Hossein Buyan, professeur à l'université de Dhaka.
17: Un seul puits peut coûter 16 à 20 millions de dollars à forer lorsque les coûts sont élevés. Si nous le faisons via la compagnie d'exploration pétrole du Bangladesh, cela peut coûter 8 à 12 millions de dollars. Mais la valeur du gaz récupérable est bien plus élevée, autour de 4,5 à 4,9 milliards de dollars.
13: Selon Abdul Manan, directeur du Petrobangla, la compagnie publique chargée des hydrocarbures, la majeure partie du gaz est utilisée pour produire de l'électricité. Le gouvernement prévoit donc de se tourner vers les sources d'énergie renouvelables.
1: 8h54 sur BFM Business et sur RMC Live. C'est la fin de Good Morning Business. On se retrouve dès demain, 6h, pour une nouvelle matinale de l'écho. Je vous souhaite une excellente journée.
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21: Bonjour à tous, très heureux de vous retrouver en ce jeudi avec une météo de plus en plus chaude, un nouveau dôme de chaleur qui nous concerne, les températures qui vont remonter au fil des jours. C'est vrai que ce matin, côté ciel, on a du soleil sur une grande partie du territoire, entre le sud-ouest, l'est, la Méditerranée. Mais on a cette perturbation qui tente sa chance, qui sera très peu active, avec quelques pluies près des côtes de la Manche. L'après-midi, cette perturbation qui va régresser, donc de plus en plus de soleil, mais toujours plus de passages nuageux entre la Bretagne, les Hauts-de-France, les Ardennes, avec quelques pluies possible et le vent, Mistral et Tramontane, qui vont souffler près de la Méditerranée. Attention donc au risque de feux de forêt. Vos températures dès le réveil, comptez de 10 à 23 degrés pour vous à Perpignan. Perpignan qui va garder la maximale l'après-midi avec jusqu'à 36 degrés. 29 à Bourges, 27 degrés à Paris, à Reims. Il fera 32 degrés à Lyon et 30 degrés à Clermont-Ferrand. Bonne journée à tous.
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4: Une demi-heure de marché chaque matin à l'ouverture. Dans un instant, il sera 9h. Les futurs européens sont quasi stables ce matin avec un investisseur aujourd'hui qui se demande à quoi va ressembler l'emploi américain demain. Bien sûr, ça sera la dernière donnée de la semaine. En attendant, on a donc des marchés en Europe qui sont attendus stables. Hier soir, Wall Street a rebondi grâce notamment à une très bonne tenue du segment technologique. Une nouvelle fois, Nvidia a gagné plus de 3%. Dell a bondi de près de 15% après la publication de ses résultats. Et puis après la clôture, c'est Broadcom qui a publié des résultats encore au-delà des attentes. Néanmoins, le titre était en très légère baisse en après-bourse. Nous reviendrons sur ce segment technologique à partir de 9h05 avec Vincent Lequartier de WeSave et Christian Parizeau de Altair Economics. Et puis en fin d'émission, c'est Mathieu Cérone de Galileo Invest qui nous accompagnera. Dans la prochaine demi-heure, nous reviendrons sur des mouvements importants ces dernières heures, notamment sur le yen. Le yen qui a à nouveau frôlé les 160 yens pour 1 dollar. Est-ce qu'une nouvelle fois, il faut s'inquiéter de ce qui se passe du côté du Japon et surtout de la situation du marché obligataire avec, que ce soit en Europe mais aussi aux États-Unis, un marché obligataire qui est encore et toujours sur des plus hauts, que ce soit de 2008 pour le 10 ans et le 30 ans français ou encore des plus hauts de 2023 pour le 10 ans américain qui est au-delà des 4,8%. Voilà le programme jusqu'à 9h30 et puis ensuite vous retrouvez leur closier pour les experts 9h30, 10h30.
6: Bonjour à tous, non pas 3 experts aujourd'hui mais 4. Christian Poyot, le cofondateur de Micropole, Céline Antonin, économiste à l'OFCE, Jean-Hervé Lorenzi, le président du Cercle des économistes. Il paraît, il se murmure dans les couloirs, que c'est lui qui aide Philippe Brun à constituer son programme économique, notamment sur les questions de salaire. On lui demandera si c'est vrai. On sera aussi avec Gaël Sliman, le président d'Odoxa, séjour de baromètre Odoxa, notamment en partenariat avec BFM Business, avec Challenge et avec HEC. On parlera d'éducation, enjeu majeur pour les Français qui considèrent que les propositions pour la présidentielle ne sont toujours pas au niveau. Ils considèrent quand même que Attal et Édouard Philippe en font trop. On verra pourquoi dans un instant. Enfin, non, pas dans un instant. Dans 25
4: minutes.
6: Je vous laisse votre émission.
4: À partir de 9h30. Donc en attendant, il est pile 9h01 et c'est toute l'information économique du jour avec Léo Dumas.
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7: Et ça avance sur le budget. Ce sont les collectivités locales qui sont dans le viseur de Bercy. Sébastien Lecornu avait prévenu, leur budget sera calé sur l'inflation, ni plus ni moins. Mais alors en chiffres, selon nos informations ce matin, ça va se traduire l'an prochain par 6 à 7 milliards d'euros d'efforts. Margot Faudéré.
8: Le président des départements de France nous l'assure, une nouvelle contribution des collectivités locales est bel et bien sur la table. Mais alors, pour quel montant? Selon différents retours d'élus locaux, l'Association des maires de France, l'AMF, se prépare à une contribution qui serait comprise entre 6 et 7 milliards d'euros, avec un premier effort ciblé sur les régions, explique André Léniel, premier vice-président de l'AMF.
9: On entend déjà beaucoup dire en ce qui concerne les régions, est-ce qu'il y aurait des baisses de crédit considérables en ce qui concerne l'apprentissage, qui serait quasiment réduit à zéro, et d'autre part la formation professionnelle, où il y aurait une baisse de 40 à 50% des crédits. Et on parle aussi d'un plan de démantèlement de l'AFPA, qui est bien entendu la première organisation de formation professionnelle des adultes dans notre pays.
8: Autre acteur dans le viseur de Bercy, les communes, toujours selon l'AMF. Bercy envisage notamment de plafonner le fonds de compensation de la TVA.
9: C'est bien entendu une ligne rouge. C'est totalement inacceptable en ce qui concerne les communes et intercommunalités d'accepter qu'on touche au fonds de compensation de la TVA.
8: À ce stade, Bercy ne commente pas, mais une chose est sûre en tout cas, le gouvernement n'est pas le seul à cibler les collectivités locales. Dans une proposition de trajectoire budgétaire publiée cet été, le MEDEF suggérait de les faire contribuer à hauteur de 6,8 milliards d'euros.
7: Et par ailleurs, le gouvernement annonce ce matin la reconduction des aides carburants au secteur exposé pour le mois de septembre et aussi pour le mois d'octobre. Et puis ça avance pour la voiture autonome en France. On en arrive à l'étape des essais sur route des modèles Tesla. C'est une annonce de Philippe Tabarot, le ministre des Transports, hier soir après, dit-il, un échange constructif avec Elon Musk, le patron du constructeur qui va donc mettre à disposition deux véhicules équipés de FSD. C'est le dispositif 100% autonome de sa marque qui équipe déjà des millions de voitures en Amérique du Nord.
4: Merci Léo Dumas. Il est 9h03. Le CAC 40 est sur un 0.1. Pointé ou presque ce matin à l'équilibre. L'Eurostock 50 de son côté grappille 0,1% à l'ouverture, à la faveur d'une petite détente sur les cours du pétrole. Le baril de Brent perd un peu plus d'1%, 94 dollars, petite détente également. Sur le marché obligataire, le 10 ans français est à 4,23, le Bund, le 10 ans allemand, est à 3,39, quand du côté des États-Unis, le 10 ans américain est à 4,76. Le grand Publicis et Capgemini sont les trois plus fortes hausses ce matin à l'ouverture. Publicis qui a annoncé hier décrocher un contrat majeur avec PepsiCo. Le titre titre s'échange ce matin au-delà des 101 euros. À l'inverse, le secteur du luxe ferme la marche ce matin. Hermès, Kering ou encore LVMH sont les trois plus fortes baisses, trois titres qui cèdent quasiment 1%. L'once d'or se rapproche gentiment des 4 500 $. 4 580 $ pour une once d'or, c'est une hausse de 1,2%. Quand sur le front des devises, toujours beaucoup de mouvements en ce qui concerne le yen, puisque vous avez le yen qui gagne un peu plus d'1% ce matin face au dollar. Nous reparlerons de ce contexte dans un instant avec Vincent Lecartier de WeSave et Christian Parizeau de Altair Economics. À tout de suite.
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1: Et pour débuter cette émission, en plateau, Vincent Lecartier, responsable de l'allocation d'actifs chez WeSave. Bonjour Vincent.
2: Bonjour Etienne.
1: Merci de nous accompagner en compagnie de Christian Parizeau, conseiller économique pour Aurel BGC et président d'Altair Economics. Commençons peut-être par ce qui se passe sur l'échange, une nouvelle fois, hein, décidément, du mouvement. Christian Parizeau, ce matin, on a un yen qui prend plus de 1% face au dollar. Hier, on était proche de ce fameux seuil des 160. Hein. C'est un seuil important, notamment pour la Banque Centrale du Japon, mais pas que. On voit quand même des investisseurs qui anticipent de plus en plus une hausse de taux du Japon. Ça se voit sur le yen, mais également sur le 10 ans japonais, hein, qui a franchi hier la barre symbolique des 3%.
3: Oui, de toute façon, il y a une pression très forte américaine. Hein. C'est ce qu'on retient, une grande leçon du G20 Finance, hein, aux États-Unis, c'est que Bessent a mis une pression très forte sur les Japonais pour qu'ils montent leurs taux, hein, et pour véritablement éviter que le yen se déprécie. Donc là, c'est toujours difficile de savoir ce qui est orchestré. Est-ce qu'il y a eu des interventions ou pas sur l'échange? On le saura dans quelques semaines, mais là, aujourd'hui, on ne sait pas s'il y a une intervention qui l'ampleur, ou alors si c'est le fait que le marché intègre enfin que la Banque Centrale japonaise doit monter ses taux, elle devrait les monter durant ce mois de septembre. Donc c'est encore une autre banque centrale qui va monter ses taux durant ce mois de septembre, hein, qui s'annonce quand même assez chargée en termes de hausse de taux entre la BCE et la Banque Centrale américaine.
1: En 15 jours de temps, les trois se réunissent.
3: Voilà, hein, donc on va avoir sûrement ce message-là qui va être envoyé. Et puis en plus, alors plus court terme, hein, ce matin, on a eu des statistiques, notamment des PMI composites japonais qui montrent une croissance japonaise toujours solide et dans le même temps, des tensions assez fortes sur les prix avec une demande qui repart et des hausses de prix assez importantes. Donc tout ça alimente l'idée que quand même, on va avoir une banque centrale du Japon qui va monter ses taux. Alors après, ça met quand même une petite particularité un peu spéciale au Japon qui peut faire que surréagir les taux longs japonais. C'est que d'un côté, on a un gouvernement qui fait un plan de relance qui s'endette et qui veut relancer l'économie. Et de l'autre, on va avoir une banque centrale japonaise qui rend la politique monétaire moins accommodante, hein, parce qu'on n'est pas encore dans une politique monétaire restrictive, on en est très loin au Japon, mais qui est en train de durcir la politique monétaire. Donc c'est un peu un mix qui n'est pas forcément très favorable à l'économie japonaise, mais ce mix répond à un élément essentiel qui est devenu maintenant très négatif pour l'économie japonaise, c'est la dépréciation du yen. Un yen trop faible, c'est de l'inflation importée, ça pèse sur le pouvoir d'achat des donc c'est contre-productif et derrière il y a la pression américaine qui est là. Donc oui, on est bien sur une réappréciation du yen qui est en train de s'observer, voulue, j'irais forcée par les autorités monétaires et qui a une certaine logique économique quand même si ça freine peut-être cette séquence de reprise au Japon.
1: Les PMI cette nuit, hein, donc ce sont des indicateurs qui interrogent, hein, notamment les entreprises, les directeurs d'achat, pour savoir un petit peu comment ça se passe, au-delà des 50, hein, donc en croissance. En fin de matinée, Vincent Lecartier, on aura des indicateurs, les PMI en Europe cette fois. Pour l'instant, sur le point macro, ça tient. Hein. Bon, on peut peut-être parler de la France, mais ce sera un cas à part. Mais dans l'ensemble, on a plutôt des bonnes surprises d'un point de vue macroéconomique. Est-ce que ça ne fait pas un petit peu relativiser les tensions obligataires aujourd'hui?
4: Ça, je pense que ça justifie effectivement les tensions obligataires. Dans la mesure où on est dans une situation où les États sont très dépensiers, où dans le même temps le secteur privé, notamment avec l'intelligence artificielle, est dans un rythme de dépenses lui aussi extrêmement puissant, on est dans une situation où l'activité économique a beaucoup de mal à ralentir, même si vous avez des problématiques d'inflation par les matières premières ou des choses comme ça. C'est problématique pour le PIB. C'est pas vraiment un sujet. Et pour les actions, c'est pas un sujet. Par contre, effectivement, pour les marchés obligataires, vous devez intégrer le fait qu'il faut se battre pour lever des capitaux entre le secteur public et le secteur privé, qu'il y a un risque d'inflation et donc de remontée des taux d'intérêt par les banques centrales, que les banques centrales ont plutôt réduit la taille de leur bilan, ce qui veut dire que là aussi, il y a un peu moins de circulation monétaire disponible pour les de capitaux pour les marchés obligataires. Donc pour moi, assez logiquement, effectivement, la tension qu'on a aujourd'hui sur les marchés obligataires, c'est plus un rééquilibrage naturel que une source d'inquiétude majeure pour les marchés.
1: Ces derniers jours, le marché a tenté de se rassurer en se disant « Oui, certes, il y a des tensions obligataires, mais les bénéfices par action sont au rendez-vous. » Factuellement, c'est vrai, Vincent Lecartier. Résultat globalement au-delà des attentes.

0: pour la partie américaine, même l'Eurostock 50 et 600, globalement, les résultats sont au-delà des attentes. Est-ce que cette croissance bénéficiaire va réussir à rassurer encore longtemps les investisseurs sur la partie obligataire ?
1: Je pense que si vous êtes un investisseur, que vous êtes comme moi dans une perspective de long terme, que vous vous dites de toute façon les dépenses des États et les dépenses dans l'IA sont impératives, hein, c'est nécessaire et vous n'avez pas le choix, vous devez les faire sur les prochaines années. Vous vous dites, bah, de toute façon, sur la partie action, je vais avoir un retour sur investissement. Alors, je ne sais pas exactement quelle entreprise, quel secteur, quel rythme, mais je sais que cette espèce de mécanique puissante d'investissement, de toute façon, va se retrouver au niveau de certains secteurs et certaines entreprises. Donc, sur le niveau indiciel, je suis assez confortable à rester investi sur cet actif. Par contre, hein, effectivement, il va falloir financer tout ça. À choisir si je dois faire la balance entre un investissement action avec un effet de levier fort ou un investissement prudent sur les obligations et sur des investir sur la dette des États où vous avez beaucoup de déperditions sur des dépenses courantes et non pas sur de l'investissement. Est-ce que c'est bien, est-ce que c'est un bon pari que d'investir sur de la dette des États? Donc la dette des entreprises, pour moi, c'est un investissement logique, mais c'est encore plus logique, si vous avez un peu de perspective, d'aller sur les actions.
0: En tout cas, aujourd'hui, on est le premier jeudi du mois, l'Agence France Trésor va émettre de la dette à long terme entre 11,5 et 13,5 milliards d'euros. Ça sera dans un peu moins de deux heures. Ça sera intéressant de voir s'il y a de la demande sur les niveaux actuels. Christian Parizeau, comment vous analysez aujourd'hui ces tensions obligataires? Ça vous effraie ou vous essayez un petit peu de vous rassurer?
2: Bah, ça marque peut-être un point de rupture. Alors, on sait qu'il y a une tendance qui s'est quand même vraiment inversée sur les taux, hein. On était sur des décennies de baisse de taux longs. Et là, on voit que les taux remontent et ça traduit peut-être des changements de l'environnement. Pourquoi? Parce que, d'une part, cette hausse des taux ne correspond pas à une envolée des anticipations d'inflation. Et ça, c'est un point important. C'est pas une réaction conjoncturelle. C'est pas les prix du pétrole. Alors, je sais que c'est corrélé au prix du pétrole à court terme, hein. Mais si on regarde les points morts d'inflation, c'est-à-dire que ce qu'anticipe le marché obligataire sur l'inflation, aux États-Unis, on est à 2-3, hein. Ça n'a pas flambé comme en 2022. En 2022, on avait les anticipations d'inflation augmentées. Donc, ça veut dire qu'on est sur une remontée des taux longs qui traduit plusieurs choses. D'une part, une remontée du taux réel, essentiellement. Donc, ça veut dire quoi? Bah, ça veut dire qu'on intègre un risque sur les budgets des États. Qui n'était peut-être moins bien intégré. Pourquoi? Bah parce que ça s'auto-alimente. Ce qu'il faut bien comprendre, c'est que si le coût de l'argent est plus élevé, parce qu'il y a des émissions du secteur privé, parce qu'on finance l'IA, etc., si l'argent est plus cher, ça veut dire que les États vont devoir emprunter plus cher, et donc finalement, combler les déficits, ça sera encore plus difficile. Et donc, vous augmentez le risque État. Donc, pour moi, il y a la perception derrière cette correction de véritablement un risque souverain qui commence à être repricé par rapport à cette remontée des taux réels, et ça traduit clairement qu'on change de monde, c'est-à-dire qu'on passe d'un monde où on avait un excès d'épargne à un monde où on manque d'épargne. Ça peut paraître étonnant, hein. Donc maintenant il y a un coût de l'argent, c'est lié à des phénomènes monétaires, ça a été dit, hein, lié au bilan des banques centrales qui ne sont plus en expansion, mais c'est lié au fait aussi qu'on a ces investissements autour de l'IA, c'est en partie autour de cette demande d'investissement qui est peut-être moins conjoncturelle parce qu'elle correspond à un besoin structurel qui fait qu'on a des taux réels qui montent, et donc je pense qu'il faut voir aussi dans ces ajustements qui sont toujours très concentrés dans le temps sur le marché obligataire, peut-être un changement de monde et on est peut-être véritablement sur un repricing sur l'aspect véritablement taux réel. Et ça, c'est un point important parce que ça serait qu'un phénomène inflation, prix du pétrole, on pourrait dire c'est conjoncturel. Là, on est peut-être sur quelque chose de beaucoup plus structurel, ce qui veut dire que ça jouera forcément dans l'arbitrage et dans l'équilibre entre le poids des obligations dans mon portefeuille et le poids des actions, puisqu'on est peut-être sur un vrai changement à ce niveau-là.
0: Et quels sont les gagnants, typiquement en termes de secteur? On le voit depuis 2-3 ans, le secteur bancaire se porte bien, hein, il profite de ce contexte de taux. À l'inverse, on voit dans l'immobilier, c'est plus compliqué, mais comme toujours, il y aura des effets de bord et parfois des gagnants et des perdants.
2: Forcément. Alors, à court terme, c'est forcément les secteurs cycliques qui souffrent le plus, tous les secteurs sensibles au taux d'intérêt. La construction, les secteurs qui sont dépendants des taux d'intérêt, qui sont pénalisés par la hausse des taux d'intérêt, sont naturellement particulièrement affectés. Mais ça c'est positif pour le secteur financier, forcément, hein. C'est positif pour l'épargnant, donc ça jouera forcément pour tout ce qui est gestion bancaire. Ça peut être aussi quand même un élément positif pas à court terme, mais à moyen terme pour les valeurs de croissance, qu'on le veuille ou non. Parce que je sais que les valeurs de croissance réagissent mal à la remontée des taux, mais une entreprise aujourd'hui qui a un retour sur investissement élevé sera beaucoup moins sensible à cette remontée des taux qu'une entreprise qui est faiblement rentable, qui doit s'endetter quand même. Donc ça peut avoir des impacts quand même assez importants en termes de choix d'allocation. Donc attention aux réactions de court terme des marchés, mais à moyen long terme, ça quand même, ça joue quand même. Ça montre aussi qu'on a une croissance qui va rester plutôt forte, que les marchés obligataires nous disent que la croissance va rester forte. Donc c'est pas forcément qu'un message négatif pour les marchés actions. Donc il faut relativiser. Il y a la réaction de court terme parce que le problème des marchés obligataires, c'est que ça réagit toujours très concentré dans le temps. Donc on a ce mouvement qui est violent. Donc tout de suite, ça déstabilise un peu les marchés. Mais après, une fois que c'est stabilisé, le marché obligataire, on regarde les fondamentaux. Et derrière, ça veut dire aussi que le marché obligataire price des fondamentaux qui sont pas si négatifs que ça sur la croissance.
0: Dans le segment technologique, hier, Broadcom a publié ses résultats. Il y avait Dell, mais aussi HP. Dans l'ensemble, ces résultats sont une nouvelle fois au-delà des attentes. Des résultats tirés par une très forte demande. Et pour ça, on retourne sur notre sujet, Vincent Lecartier, il faut des capitaux. Pour l'instant, vous avez des entreprises qui arrivent à trouver ces capitaux, mais jusqu'à quand ?
1: C'est tout le problème de la circularité. En fait, aujourd'hui, on est dans un grand basculement de transfert de richesses entre certaines entreprises vers d'autres, entre certains secteurs vers d'autres. Donc les hyperscalers sont aujourd'hui en train de voir leur trésorerie s'effondrer. Ils doivent s'endetter de plus en plus et ils transfèrent de la richesse et du free cash vers les sociétés de semi-conducteurs, de production d'énergie, etc. Donc on a en apparence sur les indices rien ne se passe, puisqu'en fait, c'est simplement un transfert de richesse de l'un vers l'autre, un transfert de cash de l'un vers l'autre. Mais en réalité, au niveau des arbitrages de positionnement sectoriel ou de positionnement sur les valeurs, il y a effectivement un énorme travail de nettoyage à faire, de prise de position à faire. Alors, le grand danger, il est quand même que, au final, aujourd'hui, les donneurs d'ordre que sont les hyperscalers, s'ils sont à court de trésorerie, si le coût de la dette devient extrêmement élevé, ben à un moment, ils vont devoir réfléchir de plus en plus à la faisabilité des investissements. Et c'est pour ça, probablement, que les sociétés comme Nvidia, etc., sont en train de financer de plus en plus ces sociétés dans leur développement. Donc, il y a une circularité, il y a un lien de plus en plus étroit entre ces sociétés qu'il va falloir regarder vraiment de très près, parce que dès lors que le message des hyperscalers sera de dire « on n'a plus les moyens », là, il va y avoir des répercussions majeures sur les sociétés qui aujourd'hui bénéficient de ces capitaux, et il y aura du long short qui va se déboucler de façon très importante sur les marchés.
0: Chez WeSave, aujourd'hui, votre allocation, vous la faites à partir d'ETF, de produits indiciels, hein, donc on n'est pas dans une logique de stock picking. Néanmoins, il y a des indices qui sont plus ou moins exposés à ces segments. Est-ce que aujourd'hui, vous avez un petit peu changé la donne à ce niveau, ou vous gardez vos positions ?
1: Non, pour le moment, on garde nos positions. C'est-à-dire qu'on est convaincu que il faut rester très agressif sur la partie action. C'est un cycle majeur qui est en place. La partie obligataire, il faut s'en méfier. En tout cas, la partie souveraine, la partie entreprise, dans la mesure où beaucoup de sociétés ont des rentrées de cash flow qui sont confortables, bah, le risque de solvabilité est faible. Donc, on est plutôt à l'aise là-dessus. La grande question, en fait, dans les allocations, je pense que c'est la même que l'année dernière. C'est les devises. Donc on boucle un petit peu avec la question du yen tout à l'heure et la question aussi du dollar, de savoir s'il y a une volonté délibérée de laisser filer le dollar pour redonner de la compétitivité au pays, en se disant bah, de toute façon on est relativement autonome, l'essentiel de l'économie tourne en circuit fermé et on peut se permettre du coup d'avoir un dollar qui baisse, ou est-ce qu'au contraire, bah, pour attirer les capitaux internationaux et financer les dérapages budgétaires, bah, il va falloir continuer d'avoir un dollar fort. Donc je pense qu'il y a un gros débat sur la partie devise. Je pense que c'est la plus grande des difficultés à l'heure actuelle dans les allocations d'actifs.
0: Très clairement. Christian Parizeau, vous êtes conseiller économique pour Aurel BGC, président d'Altair Economics. Vous leur dites quoi aujourd'hui à vos clients sur la partie technologique ? Parce qu'aujourd'hui, tout le monde se pose des questions. Est-ce qu'il faut prendre ses profits ou pas ? On voit que ça s'est retourné d'une façon importante, hein, sur le segment des semi-conducteurs au mois de juin. Tout peut aller très vite.
2: Oui, moi je pense qu'on est, le gros problème aujourd'hui, c'est qu'on est sur des niveaux de valorisation qui, on voit, qui sont maximum. On est sur une usure de cette thématique, clairement. Mais on n'est pas sur un retournement. Pourquoi on n'est pas sur un retournement? Parce que le news flow reste très positif. Regardez Broadcom, hein, plus 56% de ventes de semi-conducteurs en un trimestre, d'un trimestre à l'autre. Ouais. 56% de croissance. Trois fois, multiplié par trois, les ventes de processeurs pour l'IA, dédiés à l'IA, sur un an. Donc, on n'a pas pour l'instant de retournement. Les seuls risques que l'on a aujourd'hui autour de l'IA, c'est un problème d'offre, d'organisation de l'offre. Parce qu'aujourd'hui, le gros problème qu'ont tous ces acteurs, c'est pas la croissance, c'est pas les carnets de commandes, c'est de transformer ces carnets de commandes en chiffre d'affaires. Et là où on va avoir un risque de mauvaise surprise autour de l'IA, à mon avis, c'est plus, ça viendra pas de la demande, ça viendra du fait qu'on a des ruptures d'approvisionnement, on n'arrive pas à augmenter les cadences et donc on n'arrive pas à maintenir ces taux de croissance. Donc pour moi, aujourd'hui, faut pas délaisser cette thématique. Mais il ne faut plus augmenter la pondération, il faut vraiment diversifier et peut-être même commencer à réduire un peu la pondération, mais pas vendre. Parce qu'on n'a pas un retournement, mais on est aujourd'hui sur quelque chose de plus prudent, mais pas à cause de la demande, mais à cause de l'offre et de la capacité de l'offre à répondre à la demande. Et aujourd'hui, la situation des pénuries va augmenter et ça va être une vraie contrainte. Donc à ce niveau de valorisation, aujourd'hui, je pense qu'on n'a plus rien à gagner à y rentrer. Donc c'est peut-être le moment de commencer à réduire un peu, mais pas totalement délaisser cette thématique encore.
0: Et déplacer ses poches vers quelle poche alors ? On voit alors, que l'Europe sous-performe un petit peu, notamment le DAX, bon le CAC 40 c'est à part, mais on a quand même des segments qui déçoivent.
2: Alors aujourd'hui, au niveau macro, on a quand même quelque chose qui se passe, c'est qu'on a quand même des indicateurs européens qui commencent à se redresser, à s'améliorer. Faut reconnaître que l'Europe connaît une bonne résilience face à ces différents chocs. Et je pense que justement, la thématique européenne est assez intéressante. Et faut pas hésiter à revenir sur des secteurs qui ont été assez massacrés. Hein. Je pense à des secteurs comme le luxe, à des secteurs, si on veut pas prendre de risques, comme la santé, qui reste toujours des secteurs assez défensifs en cas de retournement. Donc, il faut diversifier. Autant on était sur une longue période dans laquelle il fallait concentrer tous ses paris sur les technologiques, je pense que maintenant l'heure est à la diversification et on a quand même une fenêtre conjoncturelle qui s'améliore un petit peu en Europe qui peut nous permettre de faciliter cette diversification.
0: Le mot de la fin, Vincent Lecartier, sur les secteurs vous partagez ?
1: Je rejoins entièrement ce que vient de dire Christian. Nous, dans nos allocations, on augmente au fur et à mesure l'exposition sur les ETF équipondérés. Autrement dit, volontairement, on dilue de plus en plus le risque spécifique des sociétés en se disant que l'IA va se diffuser de plus en plus à tous les secteurs et à toutes les sociétés et que du coup l'équipondération est un atout dans l'allocation.
0: Merci à tous les deux de nous avoir accompagnés ce matin et nous avoir partagé vos convictions. Vincent Lecartier, donc responsable de l'allocation d'actifs de WeSave, et Christian Parizeau, conseiller économique pour Aurel BGC et président d'Altair Economics. 9h23, on va rejoindre Mathieu Seron pour faire un point sur la tendance du jour.
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0: Le CAC 40, 0,3% ce matin. L'Eurostock 50, moins 0,1%. L'Eurostock, ça a 6355 points. Bonjour Mathieu Seron, trader et fondateur de Galileo Invest. Comment vous regardez un petit peu cette tendance ce matin à l'ouverture, ou plutôt cette non-tendance, hein, puisque encore et toujours, c'est poussif à l'ouverture?
4: Oui, ça reste poussif, mais ce que l'on constate, c'est que malgré des tensions persistantes sur les taux, avec un 10 ans américain hier qui a touché les 4,80, un bund allemand qui est autour des 3,40, un 10 ans français au-dessus des 4,20, eh bien globalement les marchés tiennent remarquablement bien, et c'est vraiment ça qu'il faut remarquer. Hier encore, le SP500, après trois séances de baisse consécutives, a rebondi un petit peu, 0,5%, idem sur le Nasdaq, et on notera une surperformance du Russell 2000 avec une reprise de 1%. C'est vrai que sur le CAC, c'est toujours un petit peu plus compliqué, il reste sous pression, notamment la pression des valeurs du luxe, qui sont ce matin encore les plus fortes baisses de l'indice. Je regardais par exemple le LVMH, on est sur des niveaux de juin 2025, et attention, si on casse cette zone autour des 425, il y a de la place en dessous, donc on sent toujours de la fébrilité sur ces valeurs-là. D'un point de vue graphique, on a bien évidemment une dynamique de court terme qui est baissière. Là, je parle pour le CAC, on a une dynamique de court terme qui est baissière. Mais quand on prend un petit peu de recul, la tendance de fond reste quant à elle haussière. Donc on est même revenu hier sur un pivot moyen terme autour des 8250. Et nous considérons que tant que nous sommes au-dessus, eh bien cette tendance de fond-là n'est pas remise en question. On a une sorte de potentiel de baisse épuisée dans cette phase-là. Si jamais on commençait à s'installer en dessous, on aurait alors une nouvelle dégradation avec à ce moment-là un potentiel de baisse. Mais justement, dans ce contexte-là, je continue de privilégier, et malgré le contexte global, je continue de privilégier des achats sur des valeurs qui ont de bonnes configurations graphiques et qui sont dans les thématiques qui restent porteuses. Vous en parliez, hein, bien évidemment, l'IA à travers les semis, à travers la photonique, avec des valeurs liées à l'énergie également. Et justement, pour éventuellement se préparer à un éventuel choc à un moment donné, vous avez le VIX qui reste autour des 15, ce qui est extrêmement bas au vu de la période. Donc l'arbitrage que je fais, que nous faisons en ce moment, c'est continuons d'acheter des valeurs qui sont dans les bonnes thématiques avec des configurations graphiques intéressantes, mais pour se couvrir, nous achetons également du VIX qui ne coûte pas cher. Et si jamais à un moment donné on a une faiblesse des marchés, eh bien ce VIX-là peut très rapidement flamber, éventuellement doubler. Donc c'est un peu l'arbitrage que nous faisons actuellement, dans la mesure où pour l'instant, d'un point de vue contextuel, la situation est pas simple, mais d'un point de vue graphique et technique, sur la globalité des marchés, il n'y a pas de remise en question de quoi que ce soit avec des tendances de fond.
0: Il nous reste une minute pour parler de valeurs. Hier, Broadcom a publié ses résultats au-delà des attentes, mais le titre était quand même en baisse hier soir en après-bourse. Et puis là, on a Soitec qui prend un peu plus de 12% ce matin. Le groupe a revu à la hausse ses objectifs. Là aussi, les questions d'IA de photonique, en l'occurrence pour Soitec. Quelles sont les valeurs que vous surveillez en ce moment d'un point de vue graphique?
4: Oh bah justement, Broadcom, j'en ai fait en début de semaine. Je vous disais des valeurs liées au semi, liées à la photonique et liées à l'énergie. Bon, ben bah un petit peu le trio de tête en ce moment. En tout cas, les valeurs que nous travaillons, c'est Broadcom, c'est AOI pour la photonique et c'est GE Vernova pour l'énergie. Et justement, quand on regarde Broadcom, les résultats sont intéressants parce que ça donne une idée un petit peu. C'est un petit baromètre également. Vous avez Nvidia bien entendu, mais vous avez Broadcom et les résultats sont excellents. Avec bon un petit bémol concernant le quatrième trimestre, mais la difficulté quand on achète des valeurs en ce moment, c'est qu'on est sur des niveaux de valorisation qui sont exigeants. Donc là, on est proche de l'équilibre, léger repli attendu. Et quand on regarde, et justement, je m'amusais hier soir à regarder ce qui était anticipé par les opérateurs avec la volatilité implicite issue des calls et des puts, on était sur un décalage anticipé de 8%. Donc les anticipations n'ont pas été bonnes dans la mesure où l'écart est beaucoup plus petit, il y a moins de volatilité sur le titre. Et justement, sur Broadcom, il faut surveiller cette zone autour des $360, considérant qu'il s'agit d'une zone support intéressante. Mais si jamais on la casse, il y aurait une remise en question. Mais on est sur un niveau support assez solide actuellement.
0: $367 hier soir à la clôture pour ce titre Broadcom. Merci beaucoup Mathieu Sérode de nous avoir accompagné ce matin. Trader et fondateur de Galileo Invest, le CAC 40 est donc en baisse de 0,3%, pénalisé donc par le segment du luxe. Kering, Hermès ou encore L'Oréal, c'est plus de 2%, avec notamment hier une note de Bernstein qui a évoqué que la consommation en Chine ne s'était pas encore redressée. Le groupe Bernstein donc qui est encore et toujours prudent sur ce segment du luxe, et donc le CAC 40 qui sous-performe très clairement par rapport aux autres indices en Europe, puisque le Stock 50 ne cède que 0,1% quand l'IBEX est dans le vert à Madrid et que le DAX à Francfort est quasiment à l'équilibre. Très courte pause, dans un instant vous retrouvez l'heure closier pour les experts. Suite de la séance USA Today à 15h30 avec Antoine Larigauderie. Et nous on se retrouve demain à 9h pour Good Morning Market. Très bonne journée.
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9: Il est 9h31 sur BFM Business. Bonjour à tous. Les experts, je vous en ai promis 4. Pour l'instant, j'en ai que 2. La circulation est très difficile. Mais
10: les
9: avec
10: meilleurs,
9: deux,
10: les meilleurs.
9: Avec 2, on tient au moins 2 heures. Donc, il n'y a aucun problème. On a beaucoup de sujets budgétaires encore à nouveau ce matin. Il y aura une adjudication de la France à 10h50. Une émission entre 11 et 13 milliards d'euros. Alors, ça reste une formalité. Hein. On fait ça un jeudi sur deux. Pas d'inquiétude majeure. Mais quand même, quand on voit les taux à 10 ans qui sont remontés à 4,25%, on était à 3,3%. Rien qu'il y a 3 mois, évidemment, c'est plus la même histoire. Berlin qui lance une réforme de sa fiscalité. En Allemagne, le taux d'imposition des plus aisés va grimper à 47%. Quel impact sur l'ensemble du tissu économique? On va regarder ça dans le détail. On va regarder les dernières pistes autour du budget, notamment sur les collectivités territoriales. On devrait avoir une baisse des budgets de 6 à 7 milliards d'euros. Information BFM Business de Margot Faudéré, qui nous donne les premières pistes sur le budget. Ça va être compliqué, évidemment, sur la croissance, avec Bercy qui annonce la facture suite aux événements climatiques. Ça nous coûtait 0,1 point, on n'était déjà pas très haut. Ça va être de plus en plus compliqué sur l'équation budgétaire. Autre piste qui fait son chemin, c'est traditionnel, vous me direz, c'est le fait d'aller ponctionner les comptes de l'assurance chômage, la fameuse cagnotte. Hein, on le sait, on prépare déjà les esprits à le faire à nouveau. On va en discuter avec nos invités dans un instant, les experts. C'est parti. Nos invités ce matin, Christian Poyot, bonjour.
11: Bonjour,
9: cofondateur et CEO de Micropole. Jean-Hervé Lorenzi nous a rejoint. Bonjour Jean-Hervé.
11: Bonjour.
9: Président du Cercle des économistes, il se murmure que c'est vous qui êtes à l'origine du salaire brun. Est-ce que c'est vrai ça?
11: Du salaire
9: brun, de Philippe Brun. Vous travaillez de près avec Philippe Brun? Il se murmure ça dans les couloirs.
11: Non. Alors, Philippe Brun a deux qualités. La première, c'est qu'il a exactement le nom et le prénom d'un de mes beaux-frères.
9: Ouais.
11: Bon, très important.
9: C'est pas pour ça qu'on travaille avec les gens.
11: Pour être plus sérieux,
9: hein.
11: Il est député de l'Eure, et ouais. Je trouve que c'est là où je vote. Et troisième point, il est un modéré. C'est un garçon plus modéré. J'ai poussé beaucoup sur l'histoire du FRR, du Fonds de Réserve des Retraites. C'est vrai qu'il s'en est inspiré sur la capitalisation de nos retraites, c'est vrai. Donc, j'assume.
9: Vous lui soufflez quelques idées.
11: Mais c'est ailleurs,
9: pas vous qui dites qu'il faut augmenter la CSG sur les ingénieurs, par exemple. C'est pas vous.
11: Ah non, mais alors.
9: Rassurez-moi.
11: Vieux débat qui n'a rien à voir ni l'un ni l'autre avec le FRR et avec Philippe Brun, c'est le fait, je trouve, qu'il faut évidemment prélever dans un niveau de prélèvement qui ne se modifiera pas, mais jouer un peu sur les retraités.
9: Gail Slimane est avec nous également ce matin, président d'Odoxa. Bonjour.
12: Bonjour.
9: On va regarder en détail votre dernier sondage sur l'éducation, enjeu majeur pour la présidentielle selon les Français, mais pour l'instant toujours ignoré par les politiques. On attend Céline Antonin qui va nous rejoindre d'ici quelques instants, économiste à l'OFCE. Je commence avec nos sujets budgétaires. Jean-Hervé Lorenzi, on a une adjudication aujourd'hui, mais bon, comme un jeudi sur deux, c'est classique. Quand vous regardez la situation sur les taux obligataires, est-ce que vous êtes inquiet? Est-ce que vous dites on se rapproche? J'entendais hier certains dire on est à 0,80 points, on est à 80 points d'un accident potentiel de crédit sur la France, c'est-à-dire qu'on se rapproche des 5%. Est-ce que vous êtes inquiet?
11: D'abord sur les chiffres évoqués par tel ou tel, moi je suis trop vieil économiste pour croire aux prévisions des uns et des autres. En revanche, c'est évident, c'est le sujet numéro un. C'est la raison pour laquelle je fais partie de ceux qui sont absolument convaincus qu'il y aura un budget. S'il n'y avait pas de budget, ça se terminerait vraisemblablement par une augmentation assez significative. Il faut savoir que un point d'augmentation des taux d'intérêt, c'est 30 milliards. Donc, on est dans des sujets qui sont absolument incontrôlables. personne ne prend pas le risque. J'entendais sur une chaîne pas très éloignée de vous-même, il y a un instant, un débat politique, mais que ce soit qu'on dise c'est le RN qui va pas voter, qui va voter le budget ou ne pas voter une censure, ou c'est le Parti Socialiste, l'un ou l'autre, mais quoi qu'il arrive, je suis absolument convaincu qu'il y aura un budget. Alors, l'idée, c'est qu'on va arriver à 5, si on arrive à 5,1 de déficit, ça va pas changer la face du monde, mais l'idée de base, c'est que le budget doit être voté, c'est le critère numéro 1. Après, il y a une élection présidentielle, on verra bien ce qui se passe. Mais le problème numéro 1, et
9: c'est
11: je suis inquiet...
9: Donc c'est d'ici septembre.
11: Je suis pas tellement inquiet, puisqu'au fond, je suis convaincu du fait que ce sera voté.
9: Vous pensez qu'on est avec des adultes et que...
11: Pas des adultes, c'est leur intérêt, point.
9: Gaël.
10: Oui, je rejoins Jean-Hervé. La dernière phrase de Jean-Hervé, je ne sais pas si on l'a bien entendu.
9: C'est des intérêts.
10: Bah oui, ce n'est pas une question d'adultes, c'est une question d'intérêts. Ensuite, vous avez des partis qui sont trublions, qui veulent que ça bouillonne, qui veulent que ça turbule.
9: Bah oui. Tout le monde n'a pas intérêt au calme.
10: Alors oui, mais la majorité, c'est pour ça que je rejoins Jean-Hervé, la majorité des parlementaires ou des partis qui composent l'Assemblée, il y a plutôt intérêt, ou en tout cas... Donc je laisse de côté LFI de ce point de vue-là, qui sont les trublions qui veulent que ça turbule. Mais sinon, pour le Parti Socialiste et le Rassemblement National, qui a fait tant d'efforts pour se polir, pour avoir une image lisse, pour donner le sentiment que demain, ils peuvent être aux manettes, ils peuvent être au pouvoir, le Rassemblement National, qui serait le principal parti, qui serait susceptible ou capable de pouvoir empêcher que ça se fasse, n'y a vraiment pas intérêt. Du coup, et le Parti Socialiste non plus, donc comme ce sont les deux entités...
9: Mais ils vont quand même demander des concessions,
10: bah oui.
9: C'est
10: revanche,
9: comme ça qu'on a...
10: Là, on est en train de raconter la fin
9: des retraites par terre, ouais. À faire négocier entre-temps, quand même.
10: Entre-temps, on aura droit à des psychodrames, des menaces, des jeux quittent la table. Donc, on aura droit à tout ça, on aura des frayeurs, je serais étonné que ça n'arrive pas, mais normalement, après, le paramètre connerie, si j'ose dire, ça peut arriver. Donc, normalement, on devrait aller au bout du film après quelques péripéties.
9: Christian Boyau, comment vous regardez ça en tant que chef d'entreprise ?
12: Alors, une précision juste avant, Micropole fait partie du groupe Talent maintenant.
9: Très bien.
12: Ben, je regarde ça de manière inquiète. Enfin, donc, il y avait la REF la semaine dernière où j'étais bien évidemment présent. Si j'ose dire, un chef d'entreprise, il regarde toujours... enfin, les chiffres lui parlent, quoi, disons. Donc, au-delà du chiffre 4-1, 4-2, etc., on voit ce que ça représente en montant, ce qui a été évoqué par Jean-Hervé Lorenzi, 30 milliards. Enfin, donc, on se dit, où va-t-on, quoi, si j'ose dire. Et là, encore une fois, c'est parce qu'on remplace des dettes à des taux faibles par des dettes à des taux plus importants aujourd'hui. Donc, mécaniquement, de toute façon, ça ne peut que s'aggraver, même si on réduit. Réduisait un peu l'endettement de la France. Bon. Donc, il y a une inquiétude certaine. Après, comme tous les chefs d'entreprise, on est incorrigible, on est toujours optimiste, si j'ose dire. On voit bien que dans le débat, c'est quand même un sujet qui remonte. Et comme l'a dit Gaël à l'instant, avec les gens qui ont un minimum de vision du bien commun. Et les filles racontent totalement n'importe quoi. On ne va pas revenir sur l'histoire là, d'annuler la dette.
9: Enfin, ça imprime les esprits. Hein. C'est-à-dire qu'en termes de bataille culturelle, ça marche assez bien.
12: Ouais, enfin, je pense que. Alors, évidemment, les milieux économiques ont les cheveux qui se dressent sur la tête.
9: Mais ce n'est pas eux qui parlent.
12: Ce n'est pas eux qui parlent, on est bien d'accord. Mais je pense que même le français moyen, dans le sens positif du terme, on lui dit bah tiens, on va effacer. Tout le monde a une dette à un moment donné pour acheter sa voiture, je ne sais pas quoi, son appartement, etc. Je vais effacer la dette. Bon, on se dit ah c'est bizarre quand même, quoi. Ça fait un peu truc magique d'une manière générale. Donc, à partir de là, ce que je voulais dire, c'est que ce sujet de la dette dans les gens raisonnés, raisonnables, est quand même là. On voit le programme de François Hollande là, qui vient d'être publié. Alors, je
9: ne
12: suis pas d'accord avec tout, bien évidemment, mais on voit qu'il bouge quand même sur les retraites, il bouge sur un certain nombre de choses, on fait de la TVA sociale, sans le dire, voilà.
9: Et tout ça, il le dit, hein.
12: Oui, il le dit d'ailleurs.
9: Bon. C'est clair.
12: Donc, tout ça, c'est quand même l'éléphant au milieu de la pièce qui est lié à ces dettes. J'aurais un dernier point. Moi, j'ai compris, mais je ne sais pas si ça sera réellement fait, que sur le prochain budget, on aura une vision claire du coût des retraites. C'est-à-dire qu'aujourd'hui, les retraites, il y a le PLFSS, si j'ose dire, puis à côté, il y a le PLF, mais une partie du budget de l'État sert en fait à compenser les retraites. Donc moi, j'ai compris, pour en avoir discuté avec tel ou tel, que cette année, on aura une vision vraiment globale du coût des retraites. Et j'espère que ça va se produire pour que les Français voient enfin ce chiffre qui est absolument énorme, je crois de 400 milliards, enfin sans me tromper. Voilà. Donc ça permettra peut-être de mieux être lisible et d'imprimer dans la tête des gens quel est l'éléphant dans la pièce, qui est effectivement le coût de notre système social.
9: Jean-Hervé.
11: Deux remarques. Je suis d'accord avec ce que tu as dit. Au fond, la description que tu as faite, c'est il y aura beaucoup de scènes conjugales et puis finalement pas de divorce. Je crois que personne n'a intérêt. Si je prends Madame Le Pen, qui se dit qu'elle va gouverner, elle va pas se taper tous les problèmes l'été prochain. Je pense que c'est pas une question d'intérêt général, c'est leur intérêt particulier. Deuxième remarque, on parle beaucoup des retraites, mais permets-moi juste d'y rajouter que ce qui est géant et ce qui a fait l'objet d'un déni depuis longtemps et qui commence à apparaître, c'est le coût du vieillissement. Et c'est le vieillissement, c'est la santé. Santé, ça va être gérant. C'est la dépendance. C'est tout ce qui...
9: Déni démographique commun, en fait.
11: Le principal choc auquel notre pays, parmi
9: c'est
11: nous...
9: C'est la baisse de la natalité. Soumis,
11: c'est évidemment le choc du vieillissement. Là aussi, je crois que... il faut être habile, il se trouve, il faut prendre les Français comme ils sont avec leur réaction, mais on va trouver des arrangements. Le sujet est non seulement de repousser l'âge de la retraite, mais surtout d'avoir un taux d'activité qui soit plus important. Donc, tout ça va vraisemblablement bouger parce que on est en train de regarder les choses peut-être de manière plus réaliste et cette campagne qui est mal partie, on va dire,
9: c'est génial pour le moment. Ça se discute.
11: Mais, elle va avoir un mérite, c'est qu'on va mettre les choses sur la table.
9: Je sais pas si c'est mal parti, on parle de sujet économique. Non, mais je redonne la parole à Céline. Oui, on parle de sujet économique, c'est une bonne chose.
12: C'est bien.
9: Bonjour Céline, vous nous avez rejoint. C'était dur la circulation ce matin, on l'a constaté pour tout le monde. Je voudrais qu'on soit clair. Aujourd'hui, adjudication de la France, c'est prévu comme un jeudi sur deux. Il y a un risque ou pas que la dette française intéresse moins? Il y a beaucoup de compétition,
13: Oui, bien sûr.
9: Émet de la dette.
13: Alors, il faut quand même rappeler que la dette française, on le dira jamais assez, reste un actif sûr et qu'aujourd'hui, on a aussi une demande d'actifs sûrs dans le monde en général. Enfin, je veux dire, de la part d'un certain nombre d'acteurs, d'assurances, de banques. Donc, il y a une appétence pour les titres de dette en général qui sont des actifs sûrs, parce que ce qu'il faut regarder dans la dette, c'est la soutenabilité de la dette, c'est-à-dire la capacité d'un État à rembourser sa dette dans le futur. Et pour l'instant, il n'y a pas de risque que l'État français n'honore pas ses engagements. Et c'est quand même ça. Mais ça dépend de deux choses. Ça dépend du taux d'intérêt donc sur cette dette, qui effectivement est un paramètre qui augmente, et de la croissance. Et cette croissance, elle nous paraît aujourd'hui quand même un peu compromise, assez faible. Alors, il y a sans doute des motifs malgré tout de réjouissance dans les prochains temps, puisqu'il y a quand même aussi en tout cas à moyen terme, il y a sans doute à la fois que ce soit des progrès technologiques et autres qui peuvent nous amener de la croissance, mais c'est vrai que globalement, sur ces deux paramètres, on est plus fragile. Donc voilà, c'est juste pour nuancer un petit peu le constat. Alors après, sur le constat général sur cette dette, moi je suis peut-être un peu moins enthousiaste que vous tous, c'est-à-dire que moi je trouve que les choses ne changent pas beaucoup, qu'à chaque rentrée, on parle de la dette, qu'on n'a pas trouvé beaucoup de solutions, que les dépenses, on fait pas grand-chose pour essayer de les rationaliser. Et donc, j'ai peur qu'on soit encore dans des énièmes débats et des coups de rabot et qu'on n'ait pas vraiment une étude approfondie. Je crois qu'on a finalement beaucoup de rapports, on a beaucoup de choses qui nous disent sur quoi on pourrait faire des économies.
9: Le diagnostic
13: on
9: est clair, ouais.
13: Mais le problème, c'est qui aura le courage de faire, quoi. Et ça, j'ai des doutes. Enfin, je suis pas...
9: Gaëlle Sliman, cette rentrée, elle se fait quand même sur des thèmes économiques. La dette, on va parler d'éducation dans un instant, mais c'est quand même une bonne nouvelle. Alors, je ne sais pas si c'est pour nous parce qu'on a un prisme, mais moi je trouve ça plutôt positif.
10: Ouais, j'ai plutôt envie de dire des choses positives aussi, mais on a effectivement une rentrée qui se passe sur des thèmes économiques. On vient d'avoir la REF, Christian l'évoquait. On a eu les différents candidats qui ont présenté, j'ose pas appeler ça un projet économique parce que c'était quand même très, très léger, mais en tout cas qui se sont prêtés à ce jeu-là. Mais fondamentalement, on est face à deux problèmes, un problème de moyen terme, un problème de long terme, politique. Le problème de moyen terme politique, c'est ce que vous disiez, c'est que de toute façon, on le savait depuis la dissolution, rien ne se passera. Enfin, faut être clair, à partir du moment où vous avez un Parlement, une Assemblée répartie en trois tiers, comme c'est le cas, avec légitimement des forces politiques qui ne peuvent pas se mettre d'accord sur des sujets fondamentaux, je dis légitimement parce que c'est normal que le Rassemblement National, les Insoumis, le Centre et LR ne soient pas d'accord sur des fondamentaux. On ne peut pas résoudre ces sujets qui sont fondamentaux. Et donc, on pourrait se dire, formidable, on a la présidentielle qui arrive. En temps normal, c'est ce que je vous dirais, sur notre indice de morale économique, sur le baromètre qu'on suit avec vous, avec AJP, avec Challenge, tous les mois depuis, on a un indice qui date d'il y a plus de 20 ans, on mesure 3 pics ou 4, ça dépend de d'où on remonte, à chaque fois. C'est-à-dire les seuls moments où l'indice de morale des Français crève la surface et devient positif.
9: C'est la présidentielle.
10: À chaque fois. C'est sûr des présidentielles. Je rappelle que la question, c'est sûr de l'économie. Aucun rapport avec la politique, a priori. Pour les
9: mais c'est sur l'espoir d'un mouvement, quoi.
10: Mais en fait, à chaque présidentielle, les gens ont beau dire « j'y crois pas, la politique, ça marche pas ». En réalité, ils y croient. D'ailleurs, ils y croient trop, d'après moi. Mais le problème qu'on va avoir cette fois-ci, c'est que je crains qu'il n'y ait pas d'état de grâce qui permettrait à un président de la République ou à une présidente de dire « bon, bah, écoutez, on arrête les bêtises, il y a un certain nombre de sujets clés, je profite de la confiance que me donne l'opinion et l'élection pour mener telle ou telle réforme difficile ». Ça ne pourra pas arriver cette fois-ci, selon moi, parce que quel que soit le président élu, le plus probable est soit que ce soit Marine Le Pen, et l'immense majorité des Français ne veulent pas de Marine Le Pen comme présidente, considèrent encore que c'est l'extrême droite, qu'elle est raciste, qu'elle est dangereuse, tout ce que vous voulez. Elle a réussi à effacer un peu cette image, mais elle est encore majoritairement présente dans l'opinion. Donc la majorité des Français ne veulent pas d'elle, et c'est celle qui a le plus de chances d'être élue aujourd'hui. Et puis, l'autre possibilité, l'alternative, c'est un représentant du centre, Édouard Philippe par exemple, un macroniste qui prolongerait le macronisme d'encore 5 ans, alors que les gens nous disent « nous n'en voulons plus, et surtout nous ne voulons plus de ça ». Donc on va être dans une situation inédite à cette présidentielle, c'est que le plus probable vainqueur, l'un des deux, eh bien sera quelqu'un dont l'immense majorité des Français ne supportera pas la présence à l'Élysée. Et ça n'est jamais arrivé, même au moment de l'élection de François Mitterrand en 81, alors que beaucoup de gens de droite avaient très peur, voyaient les
9: chars
10: russes.
9: Donc il n'y aura pas de grand soir, quoi.
10: Ni même possibilité d'avoir un petit peu d'air pour lancer des réformes.
9: Tout le monde lève la main. Non mais Christian, en tant que chef d'entreprise, je suis sûr que vous attendez un peu de stabilité, de vision.
12: Alors, de stabilité, oui, ça, on est bien d'accord, c'est l'alpha et l'oméga. Enfin, le point suivant, c'est quand même qu'il y ait des réformes, quoi, je veux dire. Alors, la définition du macronisme, moi, j'ai un petit peu de mal, parce que 2017-2020, et d'ailleurs, c'était Édouard Philippe qui était à Matignon, il y a quand même un nombre de réformes qu'on n'avait pas vues depuis
9: 20 ans. Ça, c'est la politique de l'offre.
12: C'est la politique de l'offre, ça, c'est incontestable. Certains l'oublient, y compris parmi les chefs d'entreprise, mais il y a des réformes. La flat tax, la baisse d'un certain nombre de taux, la suppression de l'ISF. Voilà, on allait clairement dans cette direction-là.
13: Après, jusqu'aux gilets jaunes, en fait, qui a quand même eu un coup d'arrêt.
12: Voilà, mais on est d'accord. Après, les gilets jaunes, le Covid, etc.
9: Assez rapide.
12: Mais cette première étape était la politique de l'offre. Le sujet, c'était qu'Emmanuel Macron, c'était je vais tellement améliorer l'économie que ça va générer des recettes et donc ça me permettra de combler les déficits, etc. Bon.
9: Je mets
12: de côté l'aspect régalien, qui est quand même important aussi pour les Français, hein, la sécurité, etc., qui est toujours dans les préoccupations après le pouvoir d'achat, je crois numéro 2 ou numéro 3, Gaël pourra nous le confirmer. Voilà. Mais c'est quand même une chose qui a été faite. Donc, effectivement, je confirme, on ne peut que reprendre ce qui a été dit par Gaël Sliman. Je pense que Marine Le Pen représente quand même un repoussoir pour beaucoup de gens, si j'ose dire, et encore une fois, certainement sur les aspects régaliens, mais quand on regarde le programme économique, il ne tient pas debout. Quoi. Moi, je l'ai écouté à la REF, bon, voilà, c'est des formules vagues, etc. Donc, si on a un candidat comme Édouard Philippe, je suis persuadé, pour le coup, les Français seront quand même plus à même d'accepter un certain nombre de réformes. Alors, il faudra y aller progressivement, pas surtout, mais après, c'est la dérivée seconde qui fait qu'il faut avoir. On ne pourra pas tout changer en même temps. L'école, la dette, les retraites, ceci, etc. Mais si on dit le problème principal, c'est la dette sociale et qu'il faut la modifier, qu'on va dans ce sens-là, y compris vis-à-vis des marchés de l'extérieur, ça créera un climat de confiance très positif pour la France.
9: Jean-Hervé, vous n'êtes pas candidat à la présidence.
11: Juste un mot. Jouer le vieux sage, malheureusement, je suis le plus âgé de vous tous. D'abord, pour avoir vu beaucoup de périodes, y compris quand j'étais jeune, la 4e République, il faut savoir que la France est un pays assez résilient. C'est-à-dire que on a toujours l'impression qu'on est au bord du gouffre et puis finalement, ça ne se passe pas que tout à fait comme ça. Donc, je ne suis pas désespéré et surtout, je suis convaincu qu'on va être très surpris. Je suis convaincu qu'on va plutôt avoir quelqu'un du bloc central. Enfin, je veux dire qu'il va y avoir un arrangement, je l'espère. Et que dans ce cadre-là, les choses sont quand même plus, disons, vraisemblablement modérées. Deuxième remarque, j'ai écouté avec un grand intérêt ce matin Jean Tirole. du Tyrol, on ne peut pas dire que c'est un trotskiste majeur. Il est très modéré, très intelligent, il est très fort, c'est un prix Nobel absolument remarquable. Et il disait au fond deux choses. La première, c'est qu'on est le seul pays au monde, ça ne veut pas dire que ça ne coûte pas très cher la dette, mais à quand même mettre la dette comme le sujet clé de l'évolution de l'économie française, c'est très ennuyeux parce qu'il faut qu'on arrive à rééquilibrer nos comptes. Mais il disait, et il avait raison, que notre problème numéro un, c'est celui que nous investissons peu. Alors il prenait l'exemple de l'Europe, mais et de la France plus particulièrement. On investit peu dans les technologies qui te sont chères et à juste titre. On est en réalité pas porteur d'un discours qu'avait au tout début Macron. Pour ça que ça a pas mal marché, le coup de Macron, mais il a segmenté trop la société française entre des élites plus intelligentes et puis le reste du bas peuple. Et donc c'est ça qui a cloché. Et donc le fond du sujet, c'est que on peut peut-être un instant se dire il va y avoir des réformes. Moi, je suis convaincu qu'il y aura un truc sur les retraites. Je rappelle qu'il y a eu 5 réformes des retraites. Hein. Quand on dit la France ne réforme jamais, il y en a eu 5, à commencer par celle de Balladur. En 92.
9: Et Gervais, tout ce que vous dites est inaudible sorti de cette pièce. C'est-à-dire que le fait que la France manque d'investissement, mais allez le défendre, rien que dans le couloir là, vous allez vous prendre un mur. On va vous dire qu'on a un problème de consommation et qu'il faut aider les gens à dépenser plus.
11: Attendez,
9: évidemment ce qu'on va vous répondre.
11: On a un deuxième sujet. Je ne vais pas me vendre mes bouquins, qui ont un succès immense, mais l'idée que, évidemment, l'économie, et on le sait tous les cinq, c'est évidemment très compliqué. Il faut à la fois d'une offre forte, c'était le point qui était intéressant chez notre ami Macron, sans ailleurs un effort suffisant sur le plan de la technologie et sur le plan d'investissement technologie. Et puis, il faut une demande. C'était Ford, il faut les deux. Ford disant, mes clients, c'est mes ouvriers.
9: Mais
11: c'est
9: si vous, demain, vous prenez la tête du pays, vous faites
11: problème,
9: quoi?
11: On a un problème qu'on va résumer en disant que le salaire brut et le salaire net sont des choses très compliquées, qu'il y a quand même 17% des Français qui sont au SMIC. Donc, il faut arriver à trouver un équilibre. C'est pour ça que les réformes ne se contentent pas de dire la retraite. Il faut arriver à trouver ce chemin, qui est un chemin assez compliqué, où à la fois on incite à l'investissement, donc ce que le couloir ne comprendra pas. Et arriver à faire que le pouvoir d'achat, d'une manière ou d'une autre, soit améliorer. Donc, si vous voulez, c'est un sujet qui est difficile. Et j'écoutais avec un bonheur ce prix Nobel, parce que c'est exactement ce qu'il disait. Et c'est un sujet qui est un tout petit peu plus compliqué que de dire il faut des réformes. Oui, il faut des réformes, mais il faut aussi un équilibre offre-demande.
9: Céline.
13: Oui, peut-être. Bon, je ne suis pas candidate à cette élection, mais.
9: Attendez, ça peut changer. Il y a des gens qui ne sont pas candidats aujourd'hui. François Hollande non plus.
13: C'est vrai. Mais si vous me demandiez des recettes, je vous en donnerai quelques-unes. Mais par contre, c'est vrai que je pense que, en écoutant ce qui peut être dit, je pense que la valeur travail doit être mise au premier plan. C'est vrai que je pense que, c'est important, mais moi, là où je suis encore une fois moins optimiste, et que je vois que ne serait-ce que pour passer une réforme des retraites, ne serait-ce que pour augmenter l'âge de départ, c'est déjà très compliqué. Et c'est vrai que tous les pays européens, à deux exceptions près, travaillent plus longtemps que nous. Je veux dire, il y a des pays où on discute d'aller à 70 ans, voire plus.
11: Les chiffres, prenons le chiffre allemand, la réalité, elle est à 63 ans et un mois de départ, et nous, on est à 62 ans et
13: certes,
11: un mois.
13: Mais l'Allemagne est quand même assez
11: différente.
13: Mais l'Allemagne est assez différente en termes de mini-job, en termes
11: d'activité.
13: Oui, tout à fait. Il y a un problème de
11: taux
13: d'activité.
11: J'aime pas ces trucs, les gens travaillent chez 67 ans. J'étais dans un conseil allemand, ils partaient tous à 60 ans. Donc ça va.
13: Le marché du travail allemand fonctionne très différemment. Il y a les mini-jobs, le système est quand même assez différent. Donc l'idée n'est pas de se calquer sur d'autres, mais je veux dire, quand même, l'âge de départ, il est quand même en progression dans tous les pays. Et dans beaucoup de pays, l'idée est que les seniors doivent être maintenus en activité. Je veux dire, dans beaucoup de pays, nous, on voit que pour augmenter de 3 mois, c'est déjà très compliqué.
10: À chaque fois, c'est Niel. Pardonnez-moi, juste une interruption, mais à chaque fois, c'est le même débat où je me dis, c'est très étonnant. En fait, on part de plus en plus tard, parce qu'il y a une réforme. La règle du jeu en France, contrairement aux autres pays européens, c'est la durée de cotisation.
13: Oui, tout à fait.
10: Mais du coup, à partir du moment où vous avez une réforme Touraine, qui est passée quasiment en douce, tranquillement, tiens, on va augmenter la durée de cotisation, et puis ça va être indexé sur la démographie et sur l'âge de... Ça passe tranquille. Vous cotisez 43, 44...
9: Faut pas dire d'âge, quoi.
10: Non, mais,
9: dès que vous dites un âge...
10: Non, mais, on est quand même... Ce que je veux dire, c'est que quand vous commencez...
13: Non, mais je me permets parce que j'ai pas pu finir. Donc
9: J'aime pas quand les gens peuvent pas finir. Allez-y, Céline.
10: Je voulais dire que quand vous partez, quand vous terminez vos études à 22 ans, ce qui est fréquemment le cas aujourd'hui...
13: Oui, enfin, voire plus, parce que...
10: Bah vous ajoutez 43 ou 44 années de cotisation, vous sortez à 65 ou 66. La vérité, c'est celle-là. Comme dans les autres pays européens.
9: Vous voulez sortir du pivot de l'âge. Céline,
10: bah
9: finissez
10: oui,
9: votre...
10: D'âge, c'est
11: Céline.
13: Mais Céline,
9: ce
13: qu'elle dit, c'est que malgré tout, je trouve que, enfin, sur, on parle beaucoup des retraités. Vous l'avez évoqué tout à l'heure. On parle beaucoup de leur pouvoir d'achat. On dit que ce sont des nantis, etc. Je rappelle que c'est quand même un système assurantiel, donc c'est pas non plus, enfin, c'est pas un système d'assistance. C'est quand même des cotisations qui sont venues en contrepartie de la retraite qu'on perçoit. Moi, je pense, je suis très attachée au système social français et je pense qu'il ne faut pas le casser. Et donc, pour ça, moi, je pense qu'il vaut mieux travailler plus longtemps plutôt que ensuite d'appauvrir les retraités. Enfin voilà.
11: Ça va être le cas.
13: Parce qu'aujourd'hui, on a des débats où on nous dit les retraités gagnent trop leur vie, il ne faut pas indexer au-delà d'un certain niveau.
11: Le taux d'activité des plus de 60 ans...
13: Jean-Hervé, quand on dit à partir de 2000 euros, on est riche, quand on est retraité... Non, mais quand on te dit qu'à partir de 2000 euros de retraite, on est riche, moi, ça me pose problème. Et personnellement, je préférerais que les gens travaillent un peu plus longtemps et voilà, et un taux, disons, et vivent quand même décemment à la retraite, surtout que tu l'as évoqué, il y a un vrai problème sur le vieillissement, il y a un problème du grand âge, il y a un problème de la dépendance qu'on n'a pas tout à fait traité.
9: Mais sur le taux d'activité, tout le monde est d'accord, non?
12: Oui, mais le taux d'activité, moi je voudrais vraiment revenir là-dessus, parce que c'est un sujet très complexe. Est-ce que les entreprises, au sens large, portent une part de responsabilité? Certainement. D'accord. Bon.
9: En ayant quoi sorti des gens
12: oui,
9: qui étaient
12: en disant,
9: trop jeunes.
12: Oui, il a, je sais pas quel âge, plus de 55, 60. Oui, donc il s'agit pas de s'exonérer. Maintenant, on a tous autour de nous des proches, des copains, etc. Il y a encore une bonne partie des gens. J'arrive à 60 ans, je sors le rétrofrein et j'ai envie d'arrêter, d'accord. Ce qui est peut-être pas le cas dans nos écosystèmes à nous, mais dans d'autres, c'est à 60 ans, je m'arrête. Donc dire que on ne mettrait pas d'âge précis, pour moi, c'est une bêtise, pour ne pas dire autre chose, profonde. Il faut que les gens se mettent dans la tête qu'on va devoir travailler plus. Même si, comme l'a dit très justement Gaël Simal, aujourd'hui, on travaille déjà 63, quelque chose. Ouais. C'est la réalité, mais ce n'est pas dans la tête des gens. La tête des gens, il reste à 62, voire je vais revenir à 60, etc. Donc, il faut imprimer, mais ça met du temps, mais ça avance tranquillement, encore une fois. Et ce n'est certainement pas ma référence première en monde économique, mais François Hollande dit, OK, c'est 63 ans, mais on le fera bouger au fur à mesure l'allongement de la retraite, ce que font également les Allemands.
9: L'allongement de la durée de vie.
12: La durée de vie, pardon. L'allongement de la durée de vie, voilà. Donc, ce que font également les Allemands. Donc, je veux dire, ça percole doucement sur ce sujet. Donc, c'est vrai que le sujet des retraites, économiquement, c'est pas ça qui fait bouger la France, finalement. Mais c'est un poids qu'on a et qui est énorme. On reste sur ce sujet du brut et du net, et ça que les entreprises hurle depuis des années, mais là aussi, on voit maintenant dans les journaux de 20 heures avec l'audience
9: la plus grande,
12: on en parle. C'est dingue, moi je suis là, je vais vous dire...
9: Vous voyez qui me fait de rentrer optimiste.
12: Je vais essayer d'être court là-dessus. J'avais regardé une fois ma première fiche de paye, donc il y a quand même de nombreuses années, voilà, et le rapport entre le brut et le net, et le brut et le net aujourd'hui. Mais ça a pris, mais ça a quasiment doublé, c'est complètement infernal. Donc, petit à petit, les messages passent. Il va falloir travailler plus longtemps. Le brut et le brut net est trop fort, etc. Voilà. Donc, je suis optimiste là-dessus et j'espère bien que la présidentielle fera bouger les lignes.
9: Jean-Hervé, on fait une pause.
11: Oui, juste un mot. Laissons tomber les entreprises, salariés, etc. La société française, ma génération, il se trouve que je suis le seul, cette génération, même si tu n'es pas si jeune que ça.
12: Non.
11: Notre génération a considéré qu'à partir de 55 ans, c'est quand même ça le fond du sujet, nous sommes en train de tirer les leçons, et les malheureuses leçons, des 30 ans qui sont écoulés. Ce n'est pas la gauche, la droite aussi, c'est 30 ans, la désindustrialisation, et l'idée qu'à 55 ans, ben, les gens, c'était inutile, donc ce n'était pas la peine de ceci, de cela. Il faut... En réalité, et tu l'as évoqué, commencer à sortir de ces dénis. On est un peu sorti sur la désindustrialisation. Moi, je rappelle quand même que c'est volontaire, la désindustrialisation. Elle a été volontaire. L'idée que les gens partent à 55 ans ou 60 ans, c'est pas uniquement la paresse des gens, c'est que dans un peu partout...
13: Non, c'est François
11: disait,
13: Mitterrand, les 60 ans.
11: Quand j'étais au CEA, je prends un exemple qui est très révélateur. le commissaire à l'énergie atomique. Formidable lieu. Mais à 60 ans, on sortait les gens. Les ingénieurs, les techniciens, les trucs, etc. On les sortait. Il s'avère que 10 ans après, on s'aperçoit qu'on manque d'ingénieurs dans le nucléaire, qu'on a un problème majeur. Donc, si vous voulez, on est en train de sortir, au-delà du débat présidentiel, on est en train de sortir d'une période dans laquelle ma génération a créé la plupart des problèmes que nous sommes en train de vivre. Alors, ça a été les entreprises, ça a été les salariés, ça a été tout le monde.
9: Toujours comme ça.
11: Et oui, je suis optimiste parce que je trouve, comme toi, qu'au journal de TF1...
9: Maintenant, il y a une pause, Céline. Mais on va revenir dans un instant. Vous ne bougez pas, les experts, on revient.
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9: Ça continue à discuter pendant la pause. Les experts, on est revenu. Christian Poyot est avec nous. Céline Antonin, Jean-Hervé, Lorenzi et Gaël Slimane. Céline Antonin, on a parlé de la génération de Jean-Hervé. Vous voulez parler de votre génération à vous,
17: oui, enfin,
9: qui est à peu près la même que la mienne.
17: On va dire ça.
11: On n'est pas de la même génération.
9: Non, nous on est X. Vous êtes un boomer, si je peux me permettre.
17: Je crois qu'on est Y. Moi, je suis Y, je crois, dans la...
9: Bon, enfin,
17: peu importe. Ce que je voulais dire, c'est qu'au-delà, bon, on a parlé des seniors. Moi, quand je dis qu'il y a un problème avec la valeur travail, c'est la valeur travail en général. C'est-à-dire qu'à mon avis, il faut travailler plus longtemps. Et par ailleurs, l'autre chose, c'est que je pense que le travail ne paye pas assez et qu'effectivement, on l'a évoqué aussi, il faudrait faire en sorte qu'on ait moins de smicardisation de l'économie, parce que c'est évident qu'on a une trappe à entre guillemets à pauvreté en France. C'est-à-dire que vous avez près de 20% de la population qui, ou un peu moins, disons 17%, qui est au SMIC et qui n'arrive pas à en sortir parce que vous avez ce problème d'exonération des bas salaires, etc. Donc, dont on a là aussi, il y a tout un rapport, Vasmer, Bozio, etc. Donc, on a un certain nombre de solutions, mais je pense qu'il faut vraiment les mettre en œuvre et de façon rapide et de façon monumentale. C'est-à-dire que là aussi, le travail ne paye pas assez pour que les gens aient une trajectoire ascendante sur leur vie. Et du coup, on a quand même perdu cette valeur travail qu'on trouve ailleurs. Et je rappelle que parmi les facteurs de la décroissance, et c'est pas Jean-Hervé qui me dira le contraire, il y a le travail, le capital et le progrès technique. Donc le travail en fait partie, et je trouve que c'est la valeur qu'on néglige le plus.
9: Gaël, qu'est-ce qui émerge quand vous interrogez les Français, quand on leur parle brut net? Ça marche?
10: Oui, ça, c'est un sujet qui fonctionne, et en fait ça fait 20 ans que ça fonctionne dans l'opinion publique. Cette idée de revaloriser la valeur travail. On a beaucoup raconté, à tort à mon avis, que Nicolas Sarkozy avait été élu en 2007 et récupéré les voix du Front National grâce à des messages sur la sécurité et sur l'immigration. C'était l'essentiel de son message qui a cartonné, notamment auprès de l'électorat du FN, parce qu'il les a siphonnés à l'époque. C'était le travailler plus pour gagner plus. Accessoirement, il avait aussi conseillé par feu Patrick Buisson, des conseils sur sécurité, immigration, l'identité nationale. Mais c'était secondaire. La chose première, c'était ça. Et aujourd'hui, la priorité des Français depuis des années maintenant, c'est le pouvoir d'achat. Depuis le début du premier quinquennat Macron. Donc ça fait... parce qu'avant, la première priorité, on l'a oublié, c'était le chômage, pendant quasiment 20 ans.
9: Oui.
10: Mais donc le sujet du travail, c'est quelque chose qui fonctionne. Le sujet de la fiscalité, ça fonctionne aussi. L'idée, la droitisation de la société, y compris chez des gens de gauche, qu'on observe dans toutes les enquêtes, elle se fait sur certains sujets liés au régalien, à l'autorité, mais elle se fait beaucoup sur l'idée de... Eh ben, il y a deux catégories de gens, des gens qui travaillent et qui doivent gagner mieux leur vie, et puis des gens qui ne travaillent plus parce qu'ils sont à la retraite ou qui ne travaillent pas parce qu'ils bénéficient de minima sociaux, qui sont au chômage, qui sont... Et on le voit dans notre baromètre économique, ben, eux, il faut être plus sévère avec eux. Donc on observe ça dans nos enquêtes, et toutes les mesures qui sont prises, notamment sur les réformes de l'assurance chômage, sont à chaque fois soutenus par une majorité de nos concitoyens, parce que tout le monde n'est pas au chômage, peut-être, et que tout le monde travaille ou est amené à le faire.
9: Christian ?
12: Oui, mais c'est sûr, cette notion de valeur travail, elle est primordiale. Alors après, il ne faut pas dire les jeunes sont plus ceci ou plus cela. Moi, je connais autant des jeunes qui bossent comme des fous, et ok, dans le milieu de la tech que je connais par cœur, mais aussi dans des travaux en tant qu'artisan ou des choses comme ça, quoi. Et puis après, d'autres qui se satisfont parce qu'ils sont intermittents et qu'ils bossent 3 mois, et puis après, ils s'arrêtent 3 mois, enfin, etc., etc. Le problème, c'est que le système leur permet, c'est ça que je veux dire. Après,

0: travail. Là aussi,
1: mais aucun candidat ne s'attaque aujourd'hui aux 35 heures. Aucun,
0: non, parce
1: personne
0: que ça,
1: ne dit, ne
0: ça,
1: va sur ce...
0: Ça, si, il y a, comment dire, Bruno Retailleau qui dit au-delà des 35 heures, chaque heure de travail sera, etc., etc. Mais là aussi, il faut choisir ses combats. Le sujet est trop compliqué. Vous pouvez pas dire en même temps, je vais mettre la retraite à 67 ans et puis on va revenir aux 40 heures, si j'ose dire. Mais soyons optimistes. Simplement, il faut qu'il y ait des signaux dans la société. Et comme le dit Gaël Simal, je pense effectivement que une majorité des Français sont sensibles à ça, bossent. C'est très compliqué pour eux, ils en parlent à chafable, et puis ils voient des cas où, parlons aussi des collectivités locales et territoriales, où les gens bossent 32 heures, quoi, si vous voulez, où il y a un taux d'absentéisme qui est colossal. Alors, sans les pointer du doigt, il y a aussi des gens très bien là-dedans, mais il y a une distorsion sur ces cas-là. Donc, ces cas-là, il faut d'une manière ou d'une autre les faire bouger pour que, fondamentalement, la valeur de travail soit rémunérée à cette juste valeur, et que ça crée de l'envie et du dynamisme en France.
1: Gervais, après on parlera de l'Allemagne.
2: Juste peut-être, je reprends la même chose. On a ma génération avait ses mérites, il y avait le même pourcentage de gens sympathiques, comme tu m'as dit. C'est pas une critique d'une génération, mais elle a modifié beaucoup de choses. La désindustrialisation, qui a quand même été voulue, on allait devenir les rois de la finance et les rois du tourisme, quand même ça qui s'est passé. Hein. Donc on n'investit pas beaucoup dans l'industrie, et on est le seul pays en Europe à faire ça. Ouais. Et sur le travail, moi j'adore l'expression valeur de travail, mais je pense qu'il faut aller un tout petit peu plus à fond. Quand disons, j'étais beaucoup plus jeune, il y avait le modèle français fonctionnait sur l'idée assez simple qu'un gars qui était, une femme qui était non qualifiée, rentrait dans le boulot, et puis il y avait toute cette idée qu'il pouvait progresser, que en réalité il pouvait venir chef d'équipe, puis il y avait des écoles d'ingénieurs internes, enfin il y avait toute une logique très profonde qui était le modèle français. Ce système a totalement disparu. Quand vous êtes au SMIC et
1: tu l'as, vous y restez,
2: vous y restez. Et au fond, il y a trois problèmes qu'il faut qu'on résolve, qui sont un peu plus sociologiques d'ailleurs, et je crois que ça va arriver. Un, c'est qu'il faut redonner cette idée que les gens peuvent progresser dans leur évolution et dans leur affaire. Et pourquoi ils ont envie de partir? Je parle, il y a le même pourcentage de paresseux qu'il y en avait quand on était en CM1.
1: Non, mais il faut que le travail vous permette d'évoluer dans votre situation personnelle.
2: Première remarque. Deuxième remarque, il y a des tas de métiers. Souvenez-vous, pendant le Covid, on est tous sortis, je vous ai tous vus sur nos balcons pour applaudir les infirmières et les éboueurs, entre nous, qui s'en occupent aujourd'hui. Donc, il y a des tas de métiers qui ne sont pas valorisés. Et troisième aspect, donc la société est sur ce plan très, très difficile. Troisième aspect, il y a le problème du pouvoir d'achat. C'est vrai qu'il y a derrière tout ça un bout du thème qui est on protège beaucoup les gens, pas tous d'ailleurs, mais enfin on protège quand même massivement, mais les rémunérations sont faibles et pas incitatrices. Donc si vous posez ces trois problèmes, il faut, sur les trois sujets avancés, et puis, quelque part, la valeur travail, les Français, ils n'ont pas changé. Hein,
1: Christian, et après,
0: une remarque là-dessus. Est-ce que les jeunes sont plus paresseux que les vieux? Non. Enfin, ça, franchement, je suis convaincu.
3: Ils ont un rapport différent au travail.
1: Oui, parce que le travail ne rémunère pas.
3: Ils sont dans un autre environnement.
0: Je connais plein de jeunes ingénieurs dans mon entreprise ou ailleurs, etc. Les gars, ils vont faire une ERC, d'accord?
1: Une rupture conventionnelle.
0: Et puis après, ils peuvent partir. Ils sont couverts par le chômage pendant un an, d'accord? Et il y en a plein qui disent, moi, je fais ça. Et puis, alors, je souffle, je fais le tour du monde, etc., etc. Et moi, je leur dis, mais tu te rends compte quand même que, j'allais dire, c'est pas bien. Enfin, je veux dire, il y a quand même, c'est la société. Toi tu es jeune, tu peux amener plein de choses, et c'est la société qui va payer ça. Et les réponses, c'est, oui, mais je peux me le permettre, donc pourquoi j'en profiterai pas? Donc, c'est pas tant dire qu'ils sont plus ou moins paresseux, c'est dire, ça, c'est pas possible, on peut pas. Voilà, la réglementation l'interdit. Tu as une rupture, ce qui peut arriver, derrière, t'as pas de chômage, t'as zéro. Et si tu veux faire le tour du monde ou aller souffler, très bien, mon garçon ou ma fille.
1: Mais il y a pas de chômage.
0: Tu te débrouilles, mais il y a pas de chômage. Donc, on peut pas les critiquer, c'est-à-dire qu'ils profitent des avantages qu'on leur amène sur un plateau. Ils disent, je les prends, voilà, point. Donc, faut changer le système.
3: Oui, et puis les mentalités aussi, mais ça, c'est plus compliqué à faire. Enfin, je veux dire, parce qu'il y a aussi.
0: Il y aurait pas de.
3: Un peu de morale, ça serait bien, mais ça, c'est.
0: Quel est le taux de chômage? Le gars vous dit, mais le taux de chômage? Si vous bossez pas, vous gagnez
3: non,
0: pas.
3: Non, je suis d'accord avec vous, mais quand vous avez une conscience professionnelle, un autre débat. Mais en tout cas, pour rebondir sur ce que disait Jean-Hervé Lorenzi, je pense qu'en plus, il y a un vrai problème d'adéquation entre l'éducation et le marché du travail. Et ça, c'est aussi un problème très français. Donc, c'est-à-dire que vous avez

0: Effectivement, des gens qui sont formés alors à certains métiers, à certains diplômes, avec entre parenthèses aussi une dévalorisation des diplômes, c'est-à-dire qu'il y a une massification dans l'enseignement supérieur qui là aussi pose problème, puisque du coup vous êtes déqualifié et que vous avez un travail qui ne correspond pas à votre formation, et qu'en plus en France vous avez vraiment ce phénomène de l'hyperspécialisation. On attend des gens très bien formés, l'entreprise forme assez peu en fait, et surtout en début de vie active. Et donc, enfin voilà, je pense qu'il y a tous ces problèmes là à résoudre aussi. Je vous dis, à la fois le fait qu'on a voulu massifier cet enseignement au lieu de créer vraiment les filières, d'avoir plus d'enseignement technique, de valoriser cet enseignement comme en Suisse, comme en Allemagne. Enfin voilà, je dis pas qu'il faut calquer sur les modèles étrangers, mais il faut à mon avis tirer des leçons de ce qui se passe ailleurs pour faire en sorte. Je vous prends un exemple, moi, sur des sujets sur lesquels je travaille, c'est l'insertion des docteurs, donc des gens très qualifiés, des docteurs sur le marché du travail français. Et ce qu'on voit, c'est que dans l'entreprise, on a en fait des docteurs qui sont très peu appréciés, c'est-à-dire qu'on préfère des ingénieurs aux docteurs parce que le doctorat apparaît comme une formation très théorique, qui n'est pas assez professionnalisante. Donc là encore, c'est quand même des
1: donc ils ont du mal.
0: Potentiels. Ils ont du mal, tout à fait. Et c'est vrai que ils ne sont pas rémunérés à leur juste valeur. Ils sont pas forcément embauchés parce que on connaît mal le doctorat, parce que sans doute il y a aussi une modification à faire en termes de formation doctorale. Mais vous voyez, donc il y a tous ces sujets aussi de l'adéquation entre l'éducation initiale et le marché du travail qu'il faut, à mon avis, complètement repenser. Ça fait partie des sujets.
1: Gaëlle Sliman, vous avez, Ecodoxa, interrogé les Français sur les questions d'éducation, qui considèrent que c'est un sujet prioritaire. Alors, ce qui est intéressant, c'est que sur la question d'augmenter les profs, ils trouvent que c'est pas faisable.
2: Oui, un mot quand même, parce que Céline me passe la balle, je la remercie, sur les résultats de notre baromètre économique du mois avec AJP Challenge et BFM. On en a parlé dans les bonnes nouvelles du moment. On a parlé, rappelez-vous, notez la date, d'éducation dans la campagne présidentielle. Parce que là où je suis sidéré, Christian me disait tout à l'heure, est-ce que dans les priorités des Français, oui, en ce moment, la sécurité se met à un haut niveau. Mais si vous regardez sur 20 ans, c'est pas compliqué. C'était le chômage numéro 1, puis quand il y a plus beaucoup de chômage à partir de 2017, le pouvoir d'achat qui était numéro 2 est passé numéro 1. Et derrière, vous aviez santé et éducation. Après, vous aviez la sécurité et loin derrière l'immigration. Voilà quels ont été les enjeux prioritaires des Français depuis 20 ans. À chaque campagne présidentielle, les sujets majeurs dont on parle le plus tournent beaucoup autour de l'immigration, beaucoup autour de la sécurité et très peu, voire jamais, autour de l'éducation. Et pourtant, vous l'avez dit, Laure, c'est une des priorités majeures des Français. Dans le sondage, ils le redisent. Et on va retrouver ce que disait Céline il y a un instant sur un bilan détaillé des perceptions. Ce sont des perceptions, mais qui rejoignent, pour une fois, clairement ce qu'on observe dans les classements PISA notamment. La situation générale de l'école en France, pour 86% des Français, elle s'est dégradée depuis 10 ans. Et c'est en progression par rapport à ce qu'on enregistrait il y a 3 ans quand on avait fait le même sondage. Les passerelles entre l'école et le monde de l'entreprise et l'insertion des jeunes. Dégradation pour les 3/4 des Français en perception.
1: Alors qu'on a l'alternance, alors qu'on a...
2: Alors que des choses ont été faites, mais insuffisamment. Et même chose sur les inégalités scolaires, sur la qualité de l'enseignement, sur la place de la France dans le monde. Bon, ça, je l'ai évoqué, le classement PISA, on est à plus de 80% des Français qui parlent d'une dégradation, alors que ce sont des enjeux prioritaires. Et je viens à votre
1: question. À mes histoires de salaire.
2: Et à la question des salaires. On a testé, puisqu'ils les ont proposés, les propositions d'Édouard Philippe et de Gabriel Attal, qui se tirent un peu la bourre en ce moment sur tous les sujets pour essayer de s'imposer comme le candidat du centre. Et là, ils ont choisi l'éducation. Donc, on a testé leurs principales mesures. Et le problème, c'est que la plupart des Français nous disent « Ouais, c'est bien ». Ça peut être efficace, on n'est pas contre. Augmenter le salaire des profs, par exemple, typiquement, les gens nous disent « Ouais, ouais, formidable !» Mais on testait une double échelle. Est-ce que ce serait efficace? Est-ce que ce serait réaliste? Est-ce que ça va se faire? Les gens nous disent non. Ils ne croient pas que ce soit possible. Et en fait, le problème qu'on a, c'est qu'ils ont bien en tête, les Français, les contraintes économiques, budgétaires dans lesquelles nous sommes. Et donc, tant qu'on leur dit « on rase gratis », ils finiront quand même par voter davantage pour celui qui dit « on rase gratis ». C'est ce qui se passe à chaque fois. Mais quand on leur dit « on rase gratis », ils sentent quand même un peu l'arnaque. Et du coup, ils ont envie d'en savoir plus sur comment on finance toutes
1: ces
2: mesures.
1: Oui, mais c'est une question de choix budgétaire. Enfin, on peut mettre des curseurs, rien n'est impossible.
2: En fait, où je trouve qu'ils n'ont pas été assez clairs, et l'un et l'autre, dans les différentes mesures qu'ils ont proposées, c'est sur le financement précis de ce que ça va...
1: Ou il faut dire ce qu'on enlève, quoi. C'est clair.
2: Si on supprime 20% de postes par non-remplacement de ce qu'avait fait Sarkozy il y a un moment, par non-remplacement de fonctionnaires partant en retraite, et qu'on dit grâce à l'économie, une partie de cette économie, je vais le réinjecter dans le salaire des enseignants, bon, on est contre, on est pour, mais on comprend la mécanique.
3: Sauf erreur, c'est ce qui a été dit quand même par Édouard Philippe sur ce point-là.
1: Qu'il allait supprimer des postes ?
3: Oui, mais non, pas supprimer des postes. Il y a un million d'élèves en moins.
1: Ah bah c'est sûr.
3: Un million d'élèves en moins.
2: Donc il y a un.
3: Imaginez, c'est colossal.
2: Est-ce qu'on remplace des professeurs ? Moi, j'ai pas trouvé qu'il était très explicite là-dessus.
3: Mais pas le détail non plus. Mais moi, j'ai entendu quand même de dire, ok, on va faire mécaniquement des économies. Ne serait-ce qu'un million d'élèves, ça fait des classes en moins, ça fait des locaux en moins, ça fait. Enfin, il y a un certain nombre de choses.
2: Est-ce que ça fait des profs en moins et des.
3: Oui, bien sûr. Est-ce que c'est 1 sur 2 ? Est-ce que l'idée, c'est pas dire on va tous les supprimer, il faut augmenter certainement la présence des profs, mais est-ce qu'on va faire 1 pour 1 ? Certainement pas. Enfin, c'est ce que j'ai entendu sur le sujet, et c'est ce qu'il faudrait faire, en dehors du fait qu'il faut rendre les établissements autonomes, avec un chef d'établissement qui a vraiment moyen de décider, qui choisit ses professeurs, et qui a une vision claire de ce qu'il faut faire.
1: Et qui peut les sortir quand ça va pas.
2: Les gens, ils sont très favorables.
4: Je crois quand même que, là aussi... Moi, c'est pourquoi je suis optimiste, parce que je trouve qu'on est en train de sortir du déni de beaucoup de sujets. Sur l'éducation, tu l'as dit, Gaël, il y a les gens sont convaincus qu'il y a une dégradation du dispositif. C'est toujours comme toujours un peu excessif, mais
0: Jean-Hervé, le dernier classement la semaine dernière te montre qu'on est dernier en maths quand même de l'Union européenne.
4: Tous en train de dire qu'il faut remettre dès le primaire des maths et du français, ce qui honnêtement coûte pas un centime. Et il y a deux sujets majeurs. Un, c'est clair que dans les priorités absolues, les enseignants ne sont pas suffisamment payés. Pour un agrégé de philosophie, c'est quand même pas facile, hein, c'est de lettres, et qui doit gagner 2500 euros par mois, c'est évident que ça n'est pas possible. Et deuxième sujet, je reviens sur une idée de Céline. Moi, je suis farouchement opposé à cette séparation entre l'enseignement technique et l'enseignement général. Comme vous savez, c'est très social.
1: Ouais.
4: Comme par c'est hasard, sûr. C'est quand même les gamins qui sont plutôt venus de quartier, qui vont souvent contre leur propre envie dans de l'enseignement technique et professionnel, et les gamins qui viennent...
1: Qui restent dans le général alors qu'ils pourraient faire autre chose.
4: Et qui d'ailleurs, parfois, se feraient de très bons plombiers ou de très bons techniciens. Donc il y a tout ce monde là qui est aussi qu'on a inventé, qui est absurde. Donc, au fond, les maths et le truc, je crois que tout le monde est d'accord, c'est vrai qu'Edouard Philippe a dit que, mais ils l'ont tous dit, augmenter les salaires, c'est pas non plus, c'est pas la fin du monde, il faut effectivement, vraisemblablement, adapter le nombre de professeurs au nombre d'étudiants, d'élèves qui existent, et troisième sujet, il est clair qu'il faut arriver à rabouter, pour employer une expression maritime, rabouter l'enseignement technique à l'enseignement général, parce que c'est quand même comme ça. Alors l'autre jour, j'ai dit à une ancienne ministre de l'Éducation nationale, je lui ai dit, il faut mettre de la valeur, et je trouve que c'est une polytechnique, je lui ai dit, tu réserves 30 places à l'X, à l'école polytechnique, pour l'enseignement professionnel. Là, j'ai cru qu'elle
1: allait... Vous allez peut-être un peu loin, oui. Non, mais l'alternance, ça fait du bien, quand même, à tout ça, je trouve.
0: Oui, et puis décloisonner, mais et puis promouvoir la méritocratie aussi, qui a malheureusement un peu disparu. Donc, je pense que ça, c'est aussi un point important, et d'ailleurs, je me félicite, enfin, je vais pas faire de la promotion maison, mais c'est vrai que à Sciences Po, on est, pour le coup, enfin, je sais pas si vous avez vu l'article d'aujourd'hui, effectivement, qui montre qu'on a parmi les critères de sélection, on a remis des matières dures, etc. et que ça se fait effectivement sur des fondamentaux, donc je pense que c'est une bonne chose, et je vous dis la méritocratie parce que c'est quand même ce qui permet à un pays de progresser aussi, et pas le nivellement par le bas, ce qui a malheureusement été parfois un peu un leitmotiv dans l'éducation nationale.
1: Sciences Po a changé, c'est ça que vous voulez.
0: En tout cas, Sciences Po va dans le bon sens, et je trouve que ça vaut le coup de le souligner, parce qu'il y avait un article effectivement ce matin dans les Échos que voilà.
1: Je voudrais qu'on finisse avec Berlin qui lance une réforme de la fiscalité. Le taux d'imposition des plus aisés va grimper à 47%. Ça inquiète un certain nombre de chefs d'entreprise. Christian Poyot, qu'est-ce que vous en dites ? On se francise du côté allemand ?
3: Les Allemands, ils sont face à des défis, aussi importants que les nôtres, sauf qu'ils ont un déficit qui, lui, est nettement moins important que les nôtres. Mais par contre, du point de vue industriel, enfin, ça a été dit une fois à cette antenne, mais par rapport à la Chine, le Dassault auto est en train de disparaître, etc. etc. Voilà. Et à côté de ça, ils sont obligés, et c'est aussi un intérêt industriel, de se redéployer sur les secteurs de la défense, etc. etc. Voilà. Donc le contexte n'est pas simple. Ils le font en plus avec une coalition politique qui est en France serait complètement incroyable entre les Verts.
1: Ils trouvent des accords quand même.
3: Ils trouvent des accords. Ça reste toujours un phénomène mystérieux pour moi. Voilà. Donc après, c'est des gens éminemment pragmatiques, si j'ose dire. Et alors, ils ont une notion d'augmenter la fiscalité à 280. Voilà, j'ai oublié le chiffre. Maintenant, n'oublions pas que le salaire d'un on parle toujours ingénieur
1: consultant. Les salaires sont plus élevés.
3: Oui, mais oui, les salaires sont plus élevés. Hein. Les charges patronales en Allemagne, elles sont plafonnées. Alors, je ne sais plus, le chiffre que j'avais en tête, c'était 6300. Enfin, au-delà d'un certain chiffre, pof, on plafonne. Alors qu'en France, ce n'est pas plafonné. Plus vous gagnez, plus on vous taxe. Donc, les salaires sont plus élevés d'une manière générale. Donc, faire la comparaison par rapport à la France est un petit peu compliqué. Bon, ceci dit, si je comprends bien, ce qui va être prévu pour les hauts salaires, entre guillemets, va quand même rester inférieur à la France, où en France, on a la taxe Sarkozy en plus, plus encore un ou deux phénomènes, etc. etc. Donc, qu'est-ce qu'il faut en tirer comme conclusion? Que les Allemands sont obligés aussi de faire des efforts et de rationaliser, et peut-être de faire payer ceux qui sont un peu plus favorisés par la vie. Bon, pourquoi pas? Enfin, on parle tellement en France de dire que sur les retraités les plus aisés, on ne va pas rien avec leur salaire, pourquoi pas? Donc, ça ne me choque pas, mais ça montre encore une fois qu'ils sont pragmatiques, qu'ils sont réalistes et qui sachent bouger sur un certain nombre de lignes.
1: Gervais ?
4: Non, juste peut-être un epsilon, quelque chose qui n'est pas bien, d'un peu d'autopromotion, puisque je viens de sortir un bouquin.
1: Ça fait plusieurs fois, mais voilà. C'est toujours le même bouquin ou c'est des bouquins différents ? Non, c'est toujours le même.
4: C'est un bouquin que je considère comme remarquable.
1: Très bien. Bon,
4: non, tout simplement, je plaide, et ça, je crois qu'on sera tous d'accord, sur, vous avez vu, depuis quelques jours, tout le monde est obsédé par l'histoire de l'héritage. D'ailleurs, avec une petite erreur, on oublie que le montant de la fiscalité de l'héritage a augmenté, tout simplement, parce que le vieillissement, ça a deux impacts. Un impact négatif, ça coûte beaucoup d'argent, et un impact positif, c'est que ça augmente de manière très significative le montant des héritages. Il y en a pour 7 milliards de plus à 4 ans près. Dans 4 ans. Ce que je crois, c'est qu'il faut prendre... Il y a des tas de défauts dans le système fiscal. La perception que les gens ont du net et du brut, qui est quand même un problème majeur, etc., etc., etc. Moi, je plaide pour que on mette tout sur la table, l'ensemble. On ne sort pas l'histoire des 47% où, brutalement, j'augmente un peu la fiscalité des épargnes. On regarde l'ensemble. On regarde les chiffres justes, parce que les chiffres qu'on a, par exemple, sur la fiscalité des successions et des grosses successions qui sont avec un taux marginal à 45%, la réalité n'est pas celle-là. Donc, il faut faire quand même très attention. Et on essaie de résoudre un problème à prélèvement donné. C'est qu'on n'augmente pas les prélèvements, parce qu'on a suffisamment de prélèvements. On est moins. Simplement, c'est sûr qu'il faut un peu bouger les choses. Alors, j'en prends juste un exemple. Si on veut aider les entreprises, et on veut tous pour leur compétitivité, il faut évidemment baisser le niveau des cotisations sociales. L'idée des impôts de production, le CAE a montré que ça ne crée pas un emploi. Donc il faut bien voir l'endroit où on met l'argent. Donc on met tout sur la table et on regarde où on met l'argent, mais on hésite de mettre, je vais passer à 47%, puis à 47,5%, puis on prend l'ensemble du système fiscal français.
1: Céline.
0: Alors oui, peut-être juste une remarque sur la fiscalité et sur ce qui se passe en Allemagne. Bon, moi je suis l'Allemagne donc pour l'OFCE, et en fait ce qu'on voit quand même en Allemagne, c'est qu'il y a, enfin, peut-être quelques enseignements. Le premier, c'est qu'ils sont à moins de 70% d'endettement public, et malgré tout, ils sont quand même attachés à ce que le budget ne dérape pas trop. Alors là, ils sont quand même en pleine relance. Ils ont lancé deux choses. Les investissements publics, les infrastructures...
1: Ils ont laissé tomber la règle d'or.
0: Tout à fait. Donc les infrastructures qui sont effectivement délabrées, qui n'ont pas été suffisamment... dont on ne s'est pas assez occupé. Donc là, il y a vraiment un vrai plan sur la table, conséquent, massif. Et la deuxième chose, c'est la défense. Et ils ont vraiment comme objectif de monter à 3,5% du PIB en termes de poids de la défense. Donc, en face, ils mettent effectivement, en face, ils arrivent malgré tout, à essayer de trouver les économies par ailleurs pour arriver à équilibrer un peu plus le budget. Alors, même s'ils ont un déficit qui va être au-delà de 4%, mais ce que je voudrais dire, c'est qu'ils sont quand même attachés à cette bonne gestion des finances publiques, et ça, je trouve que c'est malgré tout une bonne chose, parce que tout à l'heure, quand on parlait de la dette, ça peut être un moyen aussi d'investir pour le futur, mais le problème, c'est qu'en France, aujourd'hui, oui, la dette, elle n'est plus un investissement sur le futur, elle permet juste de financer les dépenses courantes, et encore, enfin, je veux dire, donc, vraiment, l'idée d'investir dans le futur, ils l'ont sans doute davantage compris.
1: Il reste quelques secondes.
3: Quelques secondes, peut-être un léger décalage par rapport à mon avis, Jean-Hervé, sur les impôts de production. Les impôts de production restent un poids pour les entreprises françaises. Majeur. Parce que on parlait tout à l'heure que les entreprises ne forment plus assez les gens, mais regardons quel est le taux de marge des entreprises. Quand le taux de marge il se réduit comme ça, bon, on n'a plus d'argent pour former, c'est tout, hein, c'est pas compliqué. Et donc les impôts de production, mais restent un boulet, il y en a d'autres, mais c'est un boulet hyper important, par rapport à l'Allemagne.
4: J'ai juste évoqué l'optimisation d'une baisse des prélèvements sur les entreprises. Mm-hmm. Et je dis, regardons, ça se regarde, où c'est le plus efficace, c'est tout. Alors, il se trouve qu'il y a une étude du CAE, que tu connais bien, qui montre que c'est pas là où c'est le plus efficace. Moi, je suis plutôt pour la baisse très significative des cotisations sociales, des charges sociales.
3: Ouais. Ce qu'il faut, c'est rendre la capacité aux entreprises françaises d'être compétitives par rapport à leurs concurrents européens.
1: Merci à tous les quatre d'être venus ce matin dans Les Experts. N'oubliez pas d'aller acheter tous les livres de Jean-Hervé Lorenzi. Évidemment, ça fait toujours plaisir.
2: Ou quatre
1: fois le même. Vous faites comme vous voulez, mais vous le faites. Demain, on se retrouvera avec Jean-Philippe André, ancien dirigeant de l'ANIA et d'Aribo France, avec le chef d'entreprise Lionel Vonsky, avec l'économiste Olivier Redoulès. Dans un instant, Les Experts de l'IMO avec Marie Cœur de Rouen se retrouvent demain. Bonne journée.
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10: Bonjour à tous, très heureux de vous retrouver en ce jeudi avec une météo de plus en plus chaude, un nouveau dôme de chaleur qui nous concerne, les températures qui vont remonter au fil des jours. C'est vrai que ce matin, côté ciel, on a du soleil sur une grande partie du territoire, entre le sud-ouest, l'est, la Méditerranée, mais on a cette perturbation qui tente sa chance, qui sera très peu active, avec quelques pluies près des côtes de la Manche. L'après-midi, cette perturbation qui va régresser, donc de plus en plus de soleil, mais toujours plus de passages nuageux entre la Bretagne, les Hauts-de-France, les Ardennes, avec quelques pluies possible et le vent, Mistral et Tramontane, qui vont souffler près de la Méditerranée. Attention donc au risque de feux de forêt. Vos températures dès le réveil, comptez de 10 à 23 degrés pour vous à Perpignan. Perpignan qui va garder la maximale l'après-midi avec jusqu'à 36 degrés. 29 à Bourges, 27 degrés à Paris, à Reims. Il fera 32 degrés à Lyon et 30 degrés à Clermont-Ferrand. Bonne journée à tous.
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12: Et c'est le troisième jour des experts de l'IMO depuis ce salon de l'immobilier bas carbone à Paris, sous ce grand palais magnifique. Troisième jour pour cette cinquième édition de ce salon auquel BFM Business et les experts de l'IMO s'associent depuis le début. Et pour cette dernière édition, forcément, on avait commencé avec la patronne du salon. On va terminer avec le co-organisateur de ce CIPCA, l'association BBCA. On verra au-delà des trophées, des labels, comment on a cette prise de conscience aujourd'hui que l'immobilier décarboné, c'est pas juste une obligation, c'est aussi une valorisation de tout notre patrimoine. Ensuite, vous en avez l'habitude dans les experts de l'IMO, on vous proposera un débat pour cette fin d'émission. Et attention, le dernier débat, ce sera pas un match, non, ce sera une bataille, la bataille des matériaux, avec ces matériaux innovants dont on a besoin aujourd'hui et encore plus demain pour construire nos villes. On verra ça dans quelques instants, mais tout de suite, un entretien avec le patron du ce label BBCA.
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12: Et on est avec vous, Stanislas Potier, président de l'association BBCA. Bonjour Stanislas.
13: Bonjour Marie.
12: Je le disais, alors chaque année on vous retrouve sur ce salon de l'immobilier bas carbone depuis deux ans là au Grand Palais, dans cet écrin magnifique. Et il y a un sujet qui me tient particulièrement à cœur. Je vais vous lire parce que c'est dans la présentation de cette édition. Vous dites, les bâtiments à bonne performance carbone se commercialisent mieux, plus rapidement et à meilleur prix et ont une meilleure valeur d'actif dans le temps. Construire, rénover, exploiter bas carbone, ça protège et ça rapporte. Est-ce que c'est pas ça le vrai sujet aujourd'hui de cette cinquième édition? C'est que pendant longtemps, on a vu ça comme une espèce d'aspiration écolo, mais finalement, pas palpable matériellement, financièrement. Aujourd'hui, c'est terminé, aujourd'hui.
13: Alors, nous, chez BBCA, depuis la création, il y a 10 ans, tous les acteurs à l'origine de BBCA ont toujours considéré que la décarbonation, c'était évidemment un impératif scientifique, sociétal, écologique.
12: Vital.
13: Mais vital, absolument. On l'a expérimenté un peu cet été. Ouais. On l'expérimente un peu, quand on est tout début septembre, sous la verrière du Grand Palais. Mais... Et donc, ça fait partie de la stratégie. C'est pas un nice to have. C'est pas quelque chose pour faire plaisir aux uns ou aux autres. Un engagement supplémentaire. C'est vraiment, ça doit devenir le cœur du métier. Donc, il fallait apprendre à compter. On l'a fait. Et puis aussi savoir valoriser les bonnes pratiques et les bonnes performances. D'où la création des labels BBCA par l'association, puis des labels LCBI, Low Carbon Building Initiative, au plan européen, puisque l'association déborde maintenant les frontières et l'Europe démarre pas mal. On est d'ailleurs dans la troisième journée aujourd'hui du CIPCA consacré à l'Europe et à l'international. Et je suis assez content parce que on est devenu effectivement l'association un interlocuteur identifié par la Commission européenne, les différentes autorités en charge de l'évolution réglementaire à Bruxelles.
12: Ouais.
13: Comme on l'a été en France, on a été quand même un des principaux contributeurs à la réglementation RE 2020. Donc, je dirais que les choses vont bien. Ce salon est un succès. On en fera le post-mortem
12: plus tard.
13: Ouais, ouais. Mais il continue d'augmenter par rapport aux années précédentes, que ce soit en termes de fréquentation, en termes d'exposants et aussi en termes d'activité, de signature de contrats, d'accords, etc. Nous-mêmes, à BBCA, avec le hub de l'immobilier bas carbone, on met en place des choses. C'est un salon où on voit ce qu'on peut faire de nouveau et où les gens rentrent en relation. Donc tout ça, moi je suis très content. On l'a inauguré avec des acteurs qui sont essentiels, les élus locaux, avec la région Île-de-France, la métropole du Grand Paris et la ville de Paris, qui accompagnent aussi l'association depuis le début. Et on est arrivé, on l'a annoncé hier, en termes de labellisation, maintenant à plus de 7 millions de mètres carrés labellisés BBCA LCBI, et ce qui correspond à près de 1000 opérations. Donc Et ce sont des augmentations assez considérables par rapport à l'année dernière. Alors, on est sur un stock, mais donc ça prouve que c'est quelque chose qui est considéré par les parties prenantes du secteur comme essentiel, comme clé, même dans une période de crise.
12: Mais oui, et c'est pour ça que je vous rapproche sur cette valorisation des actifs en tant que tel, parce que c'est ça qui m'intéresse avec vous, Stanislas, c'est que c'est pas juste du greenwashing, où je mets mon petit label. Non, ça n'a rien à voir aujourd'hui.
13: Et d'ailleurs, il n'y a pas de backlash comme on voudrait bien nous le faire savoir. Il y a peut-être un backlash politique dans certains cas, mais les acteurs engagés sur la décarbonation, que ce soit d'ailleurs sur l'évitement des émissions ou l'adaptation, puisqu'on est déjà dans le changement climatique, mais de façon décarbonée, ça reste le cœur du sujet des entreprises. Ça se passe, ça continue. Et pourquoi ? Effectivement, parce qu'elles voient que c'est devenu une question de valorisation. Le bâtiment bas carbone fait que les techniques de construction bas carbone, en fait, vont vous réduire les durées de chantier, vont vous réduire l'accidentologie, les contestations, les recours, etc.
12: Le donc bien-être vous avez au travail des chantiers, aussi,
13: absolument. Vous avez des chantiers qui se passent mieux, qui vont plus vite. Ça vous fait gagner des mois de location. Ça, c'est des gains qui sont très immédiats. Vous gagnez en prix de location. Ça, on l'observe par les opérations menées par nos adhérents. Mais on va essayer de le voir aussi, essayer d'en faire des études un peu plus chiffrées, un peu plus générales pour démontrer tout cela. Mais ça s'observe. Et pourquoi vous le louez mieux ? Parce que le locataire, l'utilisateur, il sait très bien qu'avec un bâtiment bas carbone, il va aussi faire des économies budgétaires en chaud, en froid. Il va avoir des bâtiments où les architectes ont en général, par la décarbonation, pensée nouveau. Et donc, on fait des lieux qui attirent davantage le salarié ou qui plaisent davantage à l'habitant. Et donc ça se valorise aussi en termes de location. Et ensuite, dans vos livres, over time, dans le temps, eh bien, vous avez des actifs décarbonés.
12: Des actifs, la valorisation,
13: donc,
12: bien sûr.
13: Ils ne sont pas jetés comme ça peut se passer pour les actifs carbonés. Ce qu'on voit
12: aujourd'hui. Quand on voit en plus l'évolution de la fiscalité sur ces questions-là.
13: Mais même sans aller jusqu'à le cadre réglementaire et la fiscalité, l'appétence des utilisateurs, l'appétence des financeurs et l'appétence des investisseurs, rien que ces trois-là qui sont quand même clés, qui sont des donneurs d'ordre importants, manifestent une très grande préférence pour les actifs décarbonés.
12: Bien sûr.
13: Et ont en plus des portefeuilles qui ne sont pas toujours très clean climatiquement. Donc ils veulent les ajuster, les faire tourner. Donc il y a une très forte préférence aujourd'hui pour les actifs décarbonés. Donc c'est ça qui fait que dans vos livres, je ne vends pas forcément une prime, un green premium énorme, mais ce que je vends avec certitude, c'est que vous évitez le brown discard.
12: C'est ça, donc restez green en fait.
13: Gardez vos actifs et gardez-leur un bon prix.
12: Mais bien sûr, et si vous en avez besoin, vous appelez Stanislas Potier, président de l'association BBCA.
13: Et vous faites labelliser comme ça, c'est validé par un tiers et c'est opposable.
12: Et ben, on le fera l'année prochaine en ce qui me concerne. Vous faites sur l'humain aussi. Merci Stanislas d'avoir été avec nous. Et de toute façon, on se voit l'année prochaine. Le président de l'association BBCA depuis ce salon de l'immobilier bas carbone. Allez, tout de suite, c'est l'heure de notre bataille des matériaux.
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12: Et à mes côtés, Jean-Christophe Trassard, directeur marketing d'Ecosem France. Bonjour Jean-Christophe, je l'ai bien dit ? Vous me regardez avec des grands yeux.
14: Bonjour, non.
12: Bonjour, Sylvain Amroun, gérant de Timberium. Bonjour Sylvain.
15: Bonjour.
12: Et à mes côtés, tout juste là, Jérôme Lahure, cofondateur et directeur d'Arkéo Systèmes. Bonjour.
16: Bonjour.
12: Alors j'ai promis une bataille des matériaux, mais pour qu'on commence la bataille, il va falloir nous dire ce que vous faites chacun d'entre vous. Donc on va commencer par Jean-Christophe. Vous faites quoi ?
14: Alors moi, personnellement, plein de choses. Ma société, c'est Ecosem France, qui fait du ciment bas carbone, et uniquement du ciment bas carbone, et qui était très positionné sur ce segment qui est capable de décarboner le béton de façon draconienne.
12: On reviendra sur le ciment bas carbone, et puis je découvre des mots, encore une fois, on en reparlera. Mais bon, ciment bas carbone, ok Sylvain, de votre côté, c'est quoi Timberium ?
15: Moi, j'utilise le ciment bas carbone.
12: En fait, vous êtes copains.
15: Pour le lier à des poutres bois, pour en faire des planchers préfabriqués mixtes bois et béton.
12: Donc
15: des
12: vous faites du bois. Bois-béton, on va le dire
15: exactement,
12: comme ça.
15: Exactement.
12: Ça marche. Et puis alors, le dernier d'entre nous, Jérôme, last but not least, c'est quoi votre spécialité ?
17: Alors nous, chez Arkéo Systèmes, on est les premiers concepteurs fabricants de structures légères en acier. On est basé dans les Landes et c'est une fabrication exclusivement française.
12: Alors, je vais être méchante avec tous les trois parce que quand vous dites spontanément ce que vous faites, j'ai pas le sentiment d'avoir des acteurs de matériaux écolo. Je vous le dis clairement parce que, et je le fais très spontanément. Les années précédentes, on avait fait le cool roof avec cette peinture avec les coquilles d'huîtres. On avait le sentiment qu'il y avait quand même une recherche de réemploi des déchets maritimes, machin, etc. Et là, en l'occurrence, on va parler quand même du béton, de l'acier, du bois un petit peu quand même. Je viens, il me regarde. Moi, ça va quand même. Donc, vous allez me dire comment vous avez fait de ces matériaux qu'on pourrait de base pas cataloguer dans les matériaux les plus écolos. Bah, vous avez réussi à en faire des pépites.
14: Tout à fait. Alors, je pense que je commence, c'est ça?
12: Bah, je vous regarde. Après, alors, j'ai un léger strabisme. Alors.
14: Alors, moi, je vais commencer avec deux chiffres. Le ciment, c'est 8% des émissions de dioxyde de carbone sur la planète. Donc, l'enjeu est le majeur.
12: Il est énorme.
14: Le ciment, c'est pas utilisé seul, c'est jamais utilisé seul, c'est utilisé dans le béton. Et un autre chiffre que, voilà, je pense, est assez parlant, le béton, c'est le deuxième produit le plus consommé par l'humanité sur la planète après l'eau.
12: Voilà. C'est énorme.
14: Donc les enjeux sont énormes et la bonne nouvelle, on va en parler, c'est qu'il y a des solutions ici en France.
12: Ah, mais vous allez me dire exactement comment vous l'avez rendu écolo, parce qu'une fois que vous m'avez donné tous ces chiffres et de l'enjeu de la réduction finalement, ou alors de la, allez, du verdissement de ce béton, bah, dites-moi comment vous y arrivez.
14: Alors, c'est très simple. Dans le ciment, il y a un composé dont on a parlé juste avant, qui s'appelle le clinker.
12: Le clinker.
14: Voilà, qui est cette transformation du calcaire à très haute température, 1450 degrés. Et c'est ça qui contribue aux émissions massives du ciment. C'est pas le ciment en soi. Le clinker, il y en a 75% dans le ciment.
12: Dans le ciment classique.
14: Dans le ciment classique. On est capable aujourd'hui, 1er septembre 2026, de le réduire de 70%.
12: Mais c'est pas grave, c'est pareil.
14: Pardon ?
12: 3 septembre.
14: 3 septembre, pardon. On est capable de le réduire de 70% dès à présent et surtout à grande échelle. Et l'enjeu, c'est d'agir à grande échelle et de ne pas être dans des micro-niches marketing. Donc, c'est la technologie.
12: Vous me dites 75% traditionnellement. Vous avez réduit donc cette part de clinker à l'intérieur du béton que vous êtes en train de fabriquer. Ça veut dire qu'il est descendu à combien ?
14: On est entre 20-25%. On est capable d'avoir des ciments qui sont utilisables dans les bétons les plus traditionnels, sans surcoût, sans complexité de mise en œuvre.
12: Pas moins solide. Non, je pose la question parce que j'imagine que vous le remplacez, ce clinker, par d'autres choses.
14: Voilà, on le remplace avec ce qu'on appelle des charges minérales qui sont du filaire calcaire qui n'est pas transformé au sens thermodynamique et des additions minérales qui peuvent être, par exemple, des coproduits ou des déchets de l'industrie.
12: Bon, Sylvain, vous vous servez du produit de Jean-Christophe ou pas du tout quand vous faites votre produit bois-béton?
15: En partie. Je suis d'abord parti du bois. C'est ma filière de base et c'est là d'où je viens, bien sûr.
12: C'est pour ça que vous m'avez regardé un peu bizarre. Oui.
15: Non, le bois a ce double avantage de pousser tout seul, ou presque, et en captant du carbone en plus. Donc, c'est vrai que c'était l'allié de choix et le matériau de choix pour partir d'une base. Seulement, il n'a pas que des avantages, il a aussi quelques inconvénients. Et le but, c'était de les combler par un alliage donc mixte bois et béton. Me servir d'une dalle béton réduite... de diviser par deux ou trois à peu près en volume de béton par plancher, par mètre carré de plancher. Et donc l'idée, c'était le bon matériau au bon endroit pour le bon usage. Donc le béton pour le feu et l'eau, gérer ces parties-là, et le bois plutôt pour la résistance, la traction, le carbone et la légèreté.
12: Mais j'ai une question, vous n'êtes pas le seul acteur de ce bois béton. C'est quoi qui fait que votre entreprise, elle est un peu différente des autres?
15: Non, je ne suis pas le seul, je ne l'ai pas inventé, ça a été inventé
12: je
15: il y a...
12: Je ne sais pas de... Attendez,
15: non, bien sûr. Non, ça a été inventé il y a entre 20 et 30 ans. D'ailleurs, merci à eux parce qu'ils ont pavé la voie.
12: Ouais.
15: Ce que je fais de différent, ce que Timam fait de différent, c'est que le système que j'ai développé permet de faire de la préfabrication complète à 100% hors site.
12: C'est du hors site. Et cette année, on n'a pas eu trop le temps d'en parler à l'occasion de notre présence des experts de l'IMO SIPCA, mais on en avait beaucoup parlé l'an dernier. C'est quand même ça l'avenir aujourd'hui, le hors site.
15: Oui. Oui, ça se fait tout seul, c'est de la filière sèche.
12: Donc on rappelle, c'est en gros, on préfabrique en usine,
15: oui,
12: et on amène sur le chantier, on n'a plus qu'à emboîter tel un Lego, c'est à peu près l'idée, et on gagne un temps de dingue sur les chantiers.
15: Un temps fou, de la qualité, de la pénibilité au travail.
12: De l'acceptation par les riverains.
15: De l'acceptation, moins de bruit, moins de nuisances, des chantiers plus courts, de la robustesse aussi. Si on oublie une vis ou un boulon, bah, en usine, c'est beaucoup moins probable que sur chantier. On le fait aussi selon un cahier des charges plus strict. Tout est respecté et en tout cas les gens travaillent dans de meilleures conditions.
12: Et c'est ce que permet votre produit en fait.
15: Tout à fait, oui. Le béton se transporte très mal. Il faut le réduire en quantité, en épaisseur et en poids pour pouvoir l'emmener sur chantier. Et c'est ce que mon produit permet de faire, essentiellement.
12: Et vous existez depuis pas très longtemps, je crois.
15: La création, c'était il y a un an et demi, je crois. Oui, un an et demi, c'est ça.
12: Non,
15: le projet, il a 3 ans. La création, c'était il y a un an et demi. Et le lancement du produit, c'est aujourd'hui au SIPCA.
12: Jérôme, là, vous n'allez pas me dire que vous avez commencé dans la filière bois, je ne vous croirais pas.
17: Non, moi, j'ai commencé dans le béton.
14: Bon, bravo.
17: Il y a 10 ans, il y a 10 ans,
12: j'ai. On aurait dû faire.
17: Il y a 10 ans, j'ai fait 10 ans de béton, béton et puis bon, finalement.
14: Pas de écoles.
12: Finalement, vous avez préféré l'acier.
17: J'ai dévié, je suis allé dans l'acier. Nous, ce qui fait la grosse différence, en fait, c'est la légèreté. En fait, c'est vrai que l'acier a très mauvaise presse parce que on a coutume de dire que c'est 1800 kg de CO2 par tonne d'acier produite. Je crois que c'est 800 kg pour le ciment traditionnel. Donc c'est vrai qu'on est bien au-dessus. Par contre, on va être 5 à 10 fois plus léger que toutes les autres constructions.
12: C'est-à-dire en fait, vous gardez ce principe, mais si vous arrivez à réduire son usage, en fait, c'est peut-être ça le sujet.
17: Si on réduit la masse de matériaux mis en place, en fait, on a tout gagné. Et en étant les plus légers sur le marché, on a beau avoir un indice d'émission de CO2 à la base qui est important, vu qu'on est beaucoup plus léger, en fait, au final, on arrive à amener quelque chose de vertueux. Et la plus-value d'Arkéo, c'est son bureau d'études. C'est grâce au bureau d'études, c'est le cœur du réacteur. Hein, si on n'a pas le bureau d'études, on n'arrive pas à proposer ses services. C'est de mettre les bons profils au bon endroit.
12: Mais c'est pour ça que moi je vais vous poser une question idiote, forcément ça vient de moi, mais globalement, pourquoi ce serait la même chose que de l'acier plus robuste? En fait, j'ai le sentiment que si vous me proposez quelque chose de plus léger, ce sera peut-être moins solide, ou les usages peut-être moins nombreux.
17: Alors, c'est pas du tout une question idiote, parce que c'est vrai que dans l'inconscient collectif, l'acier, on pense aux gros entrepôts avec des gros portiques en acier lourd. Ouais. Avec de la tôle ondulée et puis c'est très restrictif. Nous en fait on propose des panneaux, donc on parlait de hors-site tout à l'heure, ouais. Des panneaux préfabriqués en 2D chez nous. Ça permet de faire d'autres usages de l'habitat, du résidentiel, des commerces, des bureaux. C'est plus du tout ces gros hangars. Et ça va permettre une liberté architecturale qui est vraiment importante.
12: Alors j'adore, parce que quand j'ai regardé chacun pour votre boîte, mais pour la vôtre, il y a un truc qui m'a plu, et les auditeurs téléspectateurs des experts de l'IMO le savent, je suis très amoureuse d'un système qui s'appelle la surélévation. Pour moi c'est l'avenir, parce qu'effectivement à un moment donné il va falloir arrêter d'artificialiser de trop les sols, et qu'il va falloir pousser souvent en hauteur. On sait qu'à Paris, parce que je suis une parisienne, mais pas que, dans les grandes villes, il y a énormément de ce qu'on appelle les dents creuses, et il y a du potentiel de surélévation, et c'est ce que permet aussi des matériaux plus légers. Et c'est ça aussi l'un des relais de croissance, des business plans pour vous, j'imagine.
17: Oui, exactement. Nous, on a lancé l'activité en 2018. Et depuis 2-3 ans, on se rend compte que le cœur de notre marché, c'est la surélévation. C'est exactement ça.
12: Ce foncier aérien. Moi, j'adore.
17: Exactement. Des toits terrasses qui sont inutilisés, qui pourraient permettre des usages nouveaux dans des zones qui sont déjà équipées.
12: Mais
17: on n'a pas besoin de s'étaler, recréer d'autres équipements.
12: Mais c'est une forme de densification douce dont on parle terriblement en ce moment, parce qu'on est en pénurie réelle de logements, et aujourd'hui c'est une solution.
17: Et en fait, le gros avantage d'Arkéo System, c'est que en étant léger, on est manuportable, on n'a pas besoin de mettre de grue, on peut tout faire à la main. Les milieux qui sont difficiles d'accès, vous parliez de dents creuses, c'est typiquement le cas. À Paris, on sait que c'est difficile d'obtenir des autorisations, ouais, pour implanter des grues ou quoi. Là, on vient de faire un chantier de 3 300 m² de plancher à La Courneuve, plus 1 500 m² de duplex. Tout ça s'est fait sans grue. Voilà, dans un délai très restreint. Tout a été préparé en amont, tout a été livré sur site en 2D. Et ensuite, les gars qui étaient agréés, évidemment, pour cette construction, ont fait tout le montage à la main.
12: Bon, j'ai envie de vous poser une question à tous les trois maintenant. Qu'est-ce que vous faites au salon de l'immobilier bas carbone? Vous vendez? Vous faites quoi, en fait? Ma question, c'est quels sont aujourd'hui vos relais de croissance? Est-ce que c'est les promoteurs immobiliers, les bailleurs sociaux? Qui vous allez voir? Les élus locaux? Je sais qu'il y en a aussi à ce salon de l'immobilier bas carbone. C'est quoi le but de vos matériaux de se montrer aujourd'hui au CIPCA?
14: Alors, moi, j'ai une conviction, c'est qu'on peut mobiliser la chaîne de valeur, parce que le ciment, on se dit, mais c'est très, très en amont, c'est vrai, parce que le ciment, ça rentre dans le béton, ça rentre dans les structures, et les structures, c'est, effectivement, le squelette du bâtiment.
12: Mais on peut pas se passer, en fait, question idiote, encore une fois, j'en ai toujours, Jean-Christophe, on peut pas se passer de vous.
14: Ah ben, j'en suis convaincu, et c'est pour ça qu'il n'y a pas de guerre des matériaux.
12: Non, mais c'est une vraie question que je vous pose. Est-ce qu'il y a quand même quelque chose qui peut se substituer au ciment, au béton? Est-ce qu'aujourd'hui, au-delà de votre ciment bas carbone, j'entends, est-ce qu'il y a un matériau qui se substitue à vous, véritablement? Est-ce que je peux envisager une construction, quelle qu'elle soit, sans vous?
14: Ben, la réponse est non, avec tout le respect que j'ai pour mes collègues, on en parlait.
12: Non,
14: vous avez entièrement raison. Voilà, vous avez des régions en Asie où on va faire des choses, par exemple, j'y étais cet été, en bois, qui sont flottantes. En France, non. Les fondations sont faites en béton.
12: Ah ouais.
14: Le béton, au niveau mondial, j'ai une mauvaise nouvelle pour vous, mais ne réduit pas en volume. Pourquoi ? Parce qu'il a des qualités intrinsèques. Un, en termes de résistance dans la durabilité, j'étais à Rome au mois de février, il y a encore des ouvrages qui ont 2000 ans qui sont là.
12: Et Sylvain ne pourra pas dire le contraire de fait.
14: Pas du tout, c'est non. La combinaison avec le bois qui fonctionne très bien. Deux, en termes de performance technique, c'est ce qu'on appelle voilà, la fameuse résistance à la compression, il n'y a pas mieux. Enfin, le viaduc de Millau, sauf erreur, il est fait en béton. Trois, c'est un produit local. On prend le sable, le ciment et les graviers. Effectivement, ça ne voyage pas beaucoup. C'est ce qu'on appelle du pondéreux. Et le quatrième, qui n'est quand même pas à ignorer, c'est juste pas cher. C'est pas coûteux, le béton. Donc, ça a quand même quatre fondamentaux qu'on ne peut pas éviter.
12: Il lui manquait juste un peu de verdissement. Donc, vous me disiez, vous êtes là pour...
14: Alors, nous, on est là pour mobiliser tous ces gens et leur dire que les solutions sont disponibles. Oui, il y a un travail à faire sur les normes. Oui, il y a un travail à faire pour sensibiliser ce qu'on appelle les donneurs d'ordre. Ici, il y a beaucoup de gens de l'immobilier, de les maîtres d'ouvrage.
12: Ouais.
14: Mais ils nous accompagnent. Il y a une association qui vient d'être créée qui s'appelle Action Béton Ciment Durable, qui est véritablement voilà, un grand succès. Elle a juste quelques jours. Dedans, vous avez... des gens de l'immobilier, les plus grands noms qui sont ici présents avec des stands, jusqu'aux experts de l'hydraulicité du ciment.
12: Ouais.
14: Donc si la chaîne verticale se mobilise, ça marche.
12: Sylvain, vous avez rencontré quelques clients ?
15: Oui, tout à fait. Ouais. Le but, donc, c'était lancer le produit et montrer qu'un partenariat entre un boiseux et un bétonneux... Pour reprendre les termes consacrés, c'est possible. Donc effectivement, on l'a fait. Le but du CIPCA et notre présence ici, c'est de pouvoir parler à tous les acteurs de la chaîne en même temps à un seul endroit. C'est absolument nécessaire pour faire avancer les projets. C'est pas en fin de projet qu'on arrive à varianter un système ou proposer des solutions alternatives. C'est en tout début de projet que les négociations se font et que les choix se font. Et ici, on est à la genèse de tout, je pense.
12: Mais vous avez rencontré, moi ma question c'est, vous avez rencontré des gens à qui vous pouvez vendre le produit
15: aujourd'hui ? Ah tout à fait, oui, bah, ils viennent me voir, tout à fait, oui. Oui.
12: Des gros clients ?
15: Des gros clients.
12: Vous me voyez venir avec mes.
15: Au stand H2, des gros clients.
12: Ah ben, il nous donne le nom du stand, il va falloir que je le cherche sur la carte, sans nous donner le nom de la boîte. Mais non, mais je vous pose la question, puisque vous êtes le plus jeune d'entre nous, à tout point de vue là, sur le plateau. Et donc, ma question c'était justement, est-ce qu'aujourd'hui le CIPCA est devenu l'événement que je crois qu'il est devenu, incontournable, pour pouvoir, dans vos métiers respectifs, bah, imposer vos produits, vos marques ?
15: C'est un vrai plus, oui. C'est un vrai plus, les gens viennent de loin, c'est un vrai rendez-vous incontournable et la preuve ensuite, je suis de Strasbourg, j'ai décidé de quitter l'Alsace pour venir ici pendant 3 jours.
12: Bon, on dirait que c'est un sacrifice, voilà. Merci pour les paris.
15: Pas loin.
12: Bon, j'ai envie de vous poser la même question, Jérôme. D'abord, est-ce que c'est la première fois au CIPCA du coup ?
16: Alors, nous, c'est la première fois qu'on expose. On est au stand D3, vous pouvez venir nous voir. C'est la première fois qu'on expose, j'étais venu l'année dernière en tant que visiteur.
12: Ouais.
16: Ça m'a beaucoup plu effectivement de voir que bah, toutes les majors étaient là. On peut toucher tout le monde d'un coup.
12: Ouais.
16: Tous les systèmes constructifs sont représentés. Et à mon grand désarroi, pas suffisamment de métal. Donc on est là aussi pour évangéliser,
12: ouais.
16: Éduquer, faire connaître. Parce que tout le monde pense au bois. Le béton, comme tu l'as dit, c'est ancré dans les mémoires. Et effectivement, c'est un matériau qui a des qualités intrinsèques. Le bois, on a également. Nous, on veut faire connaître le métal parce que on est amoureux de notre produit et vraiment, on y croit.
12: Mais c'est ça aussi le sujet. J'ai commencé, finalement, je ne me suis pas trop trompée. On pourrait se dire que vous êtes les cancres, en fait. Mais en fait, pas du tout. Et c'est ça que vous êtes venu peut-être prouver au CIPCA, non ? C'est à peu près ça l'idée ?
16: Non, on est peut-être des cancres. En fait.
12: Non, mais
16: on est peut-être des cancres.
12: Non, mais c'est vrai. Encore une fois, je le disais, sur le salon de l'immobilier bas carbone, vous allez trouver tout un tas de matériaux extrêmement innovants qui n'utilisent rien, qui ne chauffent pas, qui viennent de la nature ou des souterrains. Enfin, effectivement, et c'est très important. Et voilà. Mais on le disait, le béton, on en a besoin. La scie, on en a besoin. Le bois, il peut avoir besoin du béton aussi. Enfin, est-ce que vous êtes là pour dire, finalement, ce qu'on considérait pas forcément bienvenue aujourd'hui dans un univers où on essaye de verdir et de décarboner l'immobilier, en réalité, vous avez besoin de nous et on a trouvé une solution pour rester et nous décarboner nous-mêmes, quelque part.
16: Moi, ce que je trouve extraordinaire dans ces événements où tout le monde est réuni, c'est qu'on peut faire connaissance, connaître un peu les attentes de chacun, les prérequis de chacun. Et on se rend compte, là j'ai participé à une table ronde à l'Agora juste derrière, que en fait, il n'y a pas un produit magique, il n'y a pas une solution magique. Souvent, c'est la conjecture du meilleur produit au meilleur endroit. Le béton, il est parfait effectivement pour les fondations, pour rattraper des niveaux. Il est effectivement économique. Le bois, il a une vision. Il transpire le verre, si j'ose dire. Le métal aussi a son épingle à tirer du jeu puisqu'il est très léger encore une fois et très économique à mettre en œuvre puisque le hors-site est là pour ça. En fait, pour moi, c'est plus qu'une bataille. En fait, c'est plus un accord, travailler ensemble. Le chantier de la Courneuve, je vais m'arrêter là parce que je monopolise
12: mais
16: beaucoup
12: non,
16: la
12: mais
16: parole.
12: Mais non, mais vous avez raison de parler du chantier de la Courneuve.
16: Est un très bon exemple. On a fait 1500 m² de duplex. On a fait tout le solivage en treillis, mais les grandes poutres de 11 mètres de portée, on ne savait pas les faire, ou alors ça n'allait pas dans le bon sens, et c'est du lamellé-collé qui est venu se substituer. On a proposé ça en variante. Ah, donc c'est vraiment l'accord de tous les matériaux, à mon avis, qui fera gagner le SIPCA et verdir le bâtiment.
12: Sylvain, vous n'en avez pas parlé d'ailleurs, il ne nous reste qu'une minute et demie, et je pense que je vais déjà me faire fâcher en régie, mais juste, de fait, votre solution. Est-ce qu'elle a, parce qu'on a beaucoup dit que le bois, typiquement sur la surélévation, vous allez dire que je suis vraiment monomaniaque, mais sur la surélévation, le bois est très utile. Est-ce qu'avec le bois béton, c'est possible aussi d'intervenir sur ce type de chantier? Est-ce que c'est un relais de croissance pour vous aussi?
15: C'en est un, dans une moindre mesure tout de même.
12: Ouais.
15: C'en est un, notamment tout ce qui est toiture terrasse végétalisée, tout ce qui est toiture accessible, tout ce qui est renfort en œuvre. Pour pouvoir surélever, justement, il faut quand même que la toiture puisse tenir les nouvelles charges. Et ça, c'est vrai que c'est un levier de croissance chez nous. On fait plutôt du neuf, mais la réhabilitation, c'est vrai que c'est un.
12: Mais c'est du neuf aussi, la surélévation, en fait. Hein. On fait du neuf sur du vieux.
15: Voilà, on s'adapte.
12: C'est pas mal.
15: On s'adapte. Donc, des solutions complémentaires avec des matériaux complémentaires. Je pense qu'il faut retenir ça de cet échange. Ouais.
12: Exactement. Un tout dernier mot, Jean-Christophe, parce qu'on vient de me dire terminé. Là, on est déjà en train de se dire, mais je viens de te dire terminé, Marie. Mais je continue.
14: Alors, moi, je vais être très rapide. On a parlé du SIPCA. Premier point, ouais. Chapeau bas, parce que la qualité monte en puissance. Deux, c'est l'impact qui est important. Faut passer à l'échelle et les solutions sont là en France. Aujourd'hui.
12: Et merci de les avoir portés tous les trois. Jean-Christophe Trassard, directeur marketing Ecosem France. Sylvain Amroun, gérant de Timberium, le boiseux bétonneux. Et notre pro de l'ossature métallique légère, et j'insiste sur le mot légère, Jérôme Lahure, cofondateur et directeur d'Archéosystème. Merci à tous les trois d'avoir été là pour notre dernier jour depuis ce salon de l'immobilier bas carbone. Notre dernier jour, mais on reviendra l'année prochaine sans faute. BFM Business et les experts de l'IMO restent associés à la décarbonation de nos villes de demain. Merci à toutes les équipes sur place, chez nous, partout, d'avoir été avec nous et d'avoir permis ces trois émissions formidables. Je l'espère qu'ils vous auront plu et qu'ils vous auront passionné autant que moi. Allez, à demain en tout cas sur BFM Business, dans nos locaux habituels pour les experts de l'IMO.
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1: Et soyez les bienvenus pour cette nouvelle édition de TPI sur BFM Business, tout pour investir. Une demi-heure archi concentrée, montre en main pour vous donner toutes les clés, toutes les recettes pour dynamiser vos finances personnelles avec une bonne dose de conseils pratiques. Bah justement, vous qui nous écoutez, entrepreneurs et chefs d'entreprise, je sais que vous êtes nombreux à écouter l'émission. On a du sérieux, du solide pour vous ce matin. Une fiche de révision complète pour la rentrée. Votre checklist personnalisée des trucs à vérifier en cette rentrée. Et cette question, est-ce que vos finances personnelles sont toutes bien en ordre? On passe tout ça au crible avec notre spécialiste maison, Marie Damourette de Neuflys OBC, dans la boîte à outils dans quelques minutes. Les marchés, évidemment, toujours à garder à l'œil. Alors, notamment vos small et mid-cap chéries, hein, celles qui font l'actu pour le meilleur, pour le pire aussi, vous allez voir. C'est la rentrée d'Éric Lewin de Bourse Direct dans le placement à suivre tout à l'heure. Et puis, très heureux de recevoir alors une nouvelle tête que vous aviez l'habitude d'entendre chez Sandra Gandouin dans BFM Crypto. Elle nous fait l'honneur de venir dans Tout pour investir. Morgane Landu de Crypto 360. Évidemment, un point avec elle sur l'actualité du marché, des opportunités dans les cryptos, mais surtout sur le Clarity Act aux États-Unis, un gros morceau en matière de régulation qui pourrait un petit peu changer la donne dans les prochains mois si vous avez des cryptos en portefeuille. Vos questions, évidemment, vous nous les posez par mail direct à bfmbusiness.fr. Vous envoyez un SMS au 732-16, tapez le mot-clé business et votre message, et puis sinon sur mes comptes Twitter et LinkedIn. Tout de suite, on ouvre la boîte à outils de cette émission.
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1: Oui, alors c'est vrai, ça va être le poncif pendant quelques temps, mais la rentrée, c'est toujours l'occasion de regarder un petit peu comment sont triées ou pas triées nos petites affaires. Et évidemment, ça vous concerne, vous qui nous écoutez, qui êtes entrepreneur, qui êtes chef d'entreprise. C'est votre checklist. Et on va vous aider à la faire avec Marie Damourette de Neuflys OBC. Bonjour.
2: Bonjour Antoine.
1: Alors, le check-up de rentrée du dirigeant, il y a trois choses à regarder. Vous avez le temps, hein, c'est jusqu'à fin septembre, mais il serait temps de vous y mettre parce qu'il y a trois choses qui n'attendent pas. Est-ce qu'on peut les passer en revue de manière vraiment très pratique?
2: Oui, bien sûr. Donc effectivement, ça me semblait important aujourd'hui, en date du 2 septembre, de voir le check-up essentiel pour le dirigeant, les opérations qui doivent être mises en œuvre avant le 30 septembre. Pour moi, il y a trois voyants à mettre au vert ce mois-ci. Le premier, c'est d'anticiper l'imprévu. On va le voir, c'est primordial quand on est dirigeant. Le second, c'est de revoir sa situation patrimoniale, sa structuration, au regard des dernières évolutions fiscales, sécuriser en fait la fiscalité. Et le dernier voyant vert, à mettre au vert, pardon, qui est peut-être le plus intéressant, c'est de réfléchir à l'après, à la transmission, à la cession et à ses projets de vie. Donc pour moi, il y a vraiment trois voyants, du plus urgent au plus inspirant, à travailler ce mois-ci.
1: Alors, si on se base sur le très court terme, sur les choses vraiment à régler dans l'urgence, si elles sont pas réglées, qu'est-ce qu'on peut mettre dans cette page de la checklist?
2: Alors, sur cette page de la checklist, moi, je vous propose d'anticiper l'imprévu, de se dire si je suis absent demain, est-ce que tout fonctionne comme prévu ou pas. C'est vrai que là, le dirigeant a passé quelques semaines en vacances. L'idée, c'est de se projeter et de se dire si finalement cette absence devait durer quelques mois, est-ce que l'organisation continue à fonctionner ou au contraire, est-ce que ça se grippe? C'est un point essentiel. On n'aime pas se poser cette question-là, mais quand on est dirigeant, on n'est pas à l'abri d'un accident, d'une incapacité temporaire. C'est clé à la fois pour sa famille, mais aussi pour son entreprise. Donc c'est un sujet qui est impératif, selon moi, à traiter, de voir si... si demain, voilà, je ne suis plus présent, est-ce que ma famille, mes associés, mes collaborateurs savent ce qu'il faut faire? Est-ce qu'ils ont les pouvoirs d'agir? Est-ce qu'ils ont tout simplement accès aux documents? Voilà, c'est des questions vraiment très simples, mais c'est vrai qu'en cas de problème, elles sont vraiment très précieuses.
1: On va continuer à égrener un petit peu les choses à vérifier, mais au-delà de ça, la philosophie, je crois que c'est ce que vous voulez démontrer, c'est quand on parle de l'entreprise, on parle finalement de soi-même.
2: Exactement.
1: Quand on met en ordre ses affaires, ça va pour l'entreprise, ça va pour l'entrepreneur. Et ça, c'est un aspect essentiel de ce que vous dites.
2: Exactement, c'est un petit peu le fil conducteur de cette checklist, c'est de se dire, l'entrepreneur, parfois, en tant que personne, il se met de côté. Or, il est clé pour le fonctionnement de l'entreprise, il est clé aussi pour sa situation à lui, et donc c'est important, à minimum, une fois par an, de se remettre au centre des discussions. Donc, ouais, notamment, anticiper l'imprévu sur sa personne, c'est clé et c'est aussi comme ça qu'on protège son entreprise.
1: Bon, alors, une fois qu'on a essayé de prévoir l'imprévisible, ce qui est c'est quand ça. Même pas évident, mais qu'on essaie de faire au mieux, qu'est-ce qu'on fait ?
2: Le deuxième sujet, moi, qui me semble important de traiter aussi au cours du mois de septembre, on dit souvent que septembre, c'est le mois des impôts, parce qu'on reçoit son avis fiscal, on commence à payer un certain nombre d'impôts qui qui sont pas forcément toujours plaisants. Mais c'est aussi, selon moi, un moment intéressant pour se poser et s'interroger sur sa situation patrimoniale et regarder ce qu'on a mis en place au regard des dernières évolutions fiscales. C'est vrai qu'on a parfois des dirigeants qui se posent ces questions-là en fin d'année. C'est trop tard, en fait, en fin d'année. On n'a plus le temps d'agir. Et aujourd'hui, les questions, elles sont vraiment structurelles et il nous faut du temps pour pouvoir mettre en place des choses. Donc, le mois de septembre, pour moi, c'est un excellent mois pour se poser, prendre rendez-vous avec son avocat, s'interroger sur les dernières évolutions fiscales. Je pense notamment aux dirigeants, en fait, qui sont structurés avec des holdings. Vous le savez, cette année, on a cette nouvelle taxe sur les holdings qui entre en vigueur. On a aussi le Dutreil qui exclut dorénavant certains actifs qui sont détenus au travers de holdings. Donc voilà, ça fait partie des points sur lesquels il faut passer du temps. Et je pense que de prendre une heure de son temps au mois de septembre pour se poser ces questions-là, c'est vraiment éviter de prendre des décisions hâtives en fin d'année qui peuvent s'avérer non opportune.
1: Oui, d'autant que vous le rappeliez, il y a pas mal de choses

0: entreprises. Ça fait partie intégrante du plan de la stratégie d'avenir, de prévoir que cette entreprise, elle va être cédée, elle va avoir des nouveaux dirigeants à un moment donné, et ça, il faut le préparer peut-être même dès le début.
1: C'est vrai que c'est un sujet qu'on repousse parfois, on pense que c'est une question lointaine, mais c'est là aussi une question très structurante. Donc penser à l'après, c'est essentiel, de savoir comment on va envisager les choses, développer son entreprise, etc. Et moi, à titre personnel, il y a une question que j'aime bien poser en fait aux dirigeants que je rencontre. Ouais. Je leur demande si vous deviez transmettre ou céder votre entreprise dans 5 ans, est-ce que vous êtes prêt ? La plupart du temps, la réponse est non. Or, c'est évidemment des années en amont qu'il faut commencer à préparer les choses. Oui. On a de multiples questions à aborder. On a la valorisation de la société, le périmètre de cession ou de transmission. Est-ce qu'on a identifié les repreneurs ? Est-ce que c'est dans la famille ? Est-ce que c'est à l'externe des concurrents potentiels ? Est-ce que notre structuration juridique et fiscale est adaptée ? On a beaucoup de choses à regarder. Donc, il faut évidemment anticiper, être accompagné et bien analyser sa situation. C'est vraiment les trois mots-clés pour pouvoir transmettre au mieux sa société. Et c'est vrai que c'est des sujets dont on parle beaucoup avec la grande transmission.
0: Mais
1: donc ça va être des sujets qui vont être d'actualité et qui sont clés. Une fois qu'on a vu le côté entreprise, on l'a dit tout à l'heure, on oublie parfois le chef d'entreprise.
0: Il ne faut pas l'oublier.
1: Il ne faut pas l'oublier. Bien sûr, les projets de vie sont clés aussi dans cette projection de l'après. Est-ce que le dirigeant souhaite ralentir son activité ? Est-ce qu'au contraire, il souhaite relancer un nouveau projet ? Est-ce qu'il souhaite soutenir sa famille, soutenir une cause ? On peut avoir divers projets. Et dès lors qu'on les intègre très en amont, on s'offre énormément de choix par l'anticipation. Donc là aussi, vous avez raison. Plusieurs années avant, voire même dès le début, je suis d'accord avec vous, ça peut être pris en compte. Parce que trop souvent, là aussi, on se réveille un petit peu tard.
0: Plus on se réveille tard, plus la réglementation elle change, plus on a des risques de cata au moment de la transmission qui peut se faire un petit peu à la va-vite. C'est un petit peu ce qu'expliquait Warren Buffett à propos de Coca-Cola. Coca-Cola, il y a deux choses dans le coffre-fort du PDG au siège du groupe. Il y a la recette du Coca-Cola, la recette secrète. Il y a aussi tous les livres de transmission et de en cas de ceci, en cas de cela, qu'est-ce qu'on fait ? Il y a un manuel complet. C'est ce que vous nous conseillez en fait.
1: Exactement. Je pense qu'au-delà de la technique qu'on aborde souvent, il y a aussi une méthodologie à aborder. Le sujet de la transmission, c'est l'illustration suprême quelque part, parce que ce n'est pas une simple question, c'est vraiment un processus qu'il faut enclencher, où on doit passer par diverses étapes, on doit mûrir le projet, et c'est en ça que c'est évidemment une question passionnante qu'on adore traiter avec nos clients.
0: On va continuer un petit peu à explorer ces opportunités de vraiment faire un point sur ses finances en tant qu'entrepreneur. Et puis, pour le bien de l'entreprise aussi, on aura prochainement François-Xavier Seur qui nous aidera à éviter les écueils. Là-dessus, il fera sa rentrée avec nous et ce sera très utile. Merci infiniment pour toutes ces informations. C'était vraiment du pratico-pratique. Vous avez votre fiche technique à retrouver, bien sûr, en podcast et en replay. Marie Damourette, Neuflys, OBC, merci d'avoir été avec nous dans TPI.
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0: Et on passe aux small et mid-cap, bien sûr, qui font leur rentrée aussi et qui fait sa rentrée, évidemment, à l'antenne dans TPI, dans Tout pour investir sur BFM Business. C'est Eric Lewin de Bourse Direct. Bonjour Eric.
3: Bonjour mon cher Antoine.
0: Alors, un petit coup d'œil après cet été, du côté des indices. Alors là, si on regarde les quelques jours qui viennent de passer, la semaine, les indices small et mid-cap à Paris limite un petit peu la casse, parce que du côté des grosses capitalisations, on a un petit peu un goût de rentrée gueule de bois, on va dire.
3: Bah oui, écoutez, plus les boîtes sont petites, plus elles résistent. Le CAC 40 perd 3,6% sur un mois, plus 1,9% depuis le début de l'année. Le mid and small, moins 3,3% sur un mois, 0,6% de hausse depuis le début de l'année. Et le CAC small, moins 6% sur un mois et plus 1,8% depuis le début de l'année. La grande problématique, c'est que les gérants ne sont pas là. Vous avez beaucoup de gérants qui réduisent leur voilure en prévision des élections présidentielles sur les small et ça reste un marché de particulier. Alors, quelles sont les principales capis, notamment du CAC small ? C'est toujours Altarea, 2,2 milliards. Suivi d'OVH, on va en parler, 2,1 milliards et Planisware, 1,7 milliard. Alors les deux premières capilles ont perdu entre 8 et 10% en un mois, contre plus 4% pour la dernière. La grande problématique, mon cher Antoine, c'est qu'il n'y a pas beaucoup de volume en ce moment sur les small. C'est l'ennui, je pensais qu'avec la rentrée ça serait un peu mieux. Franchement, je suis rentré depuis 10 jours, il n'y a vraiment pas grand chose à se mettre sous la dent.
0: Oui, effectivement. Puis il y a aussi un contexte un petit peu particulier, alors qui justement inquiète sur le marché actions avec les grosses capitalisations. Mais alors plus précisément les small et mid cap, c'est les problématiques de taux. Quand on voit les taux se tendre, ça généralement.

0: Non, c'est pas très très bon pour les petites et moyennes capitalisations.
1: Ben oui, parce que si vous avez besoin de lever de l'argent, à la limite, vous êtes une grosse boîte du CAC 40, vous n'avez aucun problème pour lever un emprunt obligataire, vous n'avez aucun problème pour lancer une augmentation de capital. Quand vous êtes une petite, une small cap, il y a un besoin de financement, il y a une problématique, vous ne lancez pas une augmentation de capital, c'est compliqué à mettre en place, et vous essayez d'avoir du financement bancaire, eh ben, ce financement bancaire augmente, puisque le taux à 10 ans ne cesse d'augmenter. Donc c'est pour ça qu'elles sont un peu laissées de côté. Alors elles surperforment parce qu'il y a moins le contexte géopolitique quand même pour les small, mais ce n'est pas Byzance.
0: Bon, on passe aux valeurs en elles-mêmes. Alors, c'est vrai qu'on a beaucoup regardé le secteur de la santé, le secteur des biotech et des medtech qui a été très, très actif ces derniers mois. Et puis là, on a quand même plusieurs séries de mauvaises nouvelles, et en particulier une qui touche Advisen, qui encaisse un coup très, très dur sur le marché américain. Qu'est-ce qui se passe ?
1: 54% de baisse sur la semaine, ça part encore 16% à l'heure où je vous parle. Bon, alors c'est une biotech. Alors, ils ont décidé d'eux-mêmes de retirer ce qu'on appelle la demande d'enregistrement du Cibnayal aux États-Unis. C'est un médicament qui est déjà commercialisé en Europe pour traiter certaines maladies orphelines. En fait, sur ce produit, il faut des travaux complémentaires. C'est un produit qui lutte contre l'acidose tubulaire rénale. Alors, je suis pas médecin, je vais pas rentrer dans le détail, mais c'est une maladie orpheline. C'est l'incapacité par le rein à évacuer dans les urines les acides issus du métabolisme. Ça peut créer de gros troubles. Il y a 30 000 patients en Europe, potentiellement 20 000 aux USA. La problématique d'Advisen, on comptait beaucoup sur ce développement aux États-Unis parce que c'est une société qui avait été mise en procédure de sauvegarde début mai en raison d'une dette insupportable. Depuis, il y a eu un financement obligataire, ça allait un petit peu mieux, mais là, c'est un énorme couac. Capitalisation revenue à 13 millions de capi, moins 70% en 3 ans. Je pense qu'il ne faut pas essayer, malheureusement, de ramasser le titre. Il faut le laisser baisser parce qu'on a le sentiment là qu'il y a pas mal de gérants qui sortent quand même de ce dossier.
0: Oui, puis on a l'impression de manière générale que du côté du secteur de la santé, particulièrement sur les small et mid, il y a un petit peu plus de défiance qu'avant ces dernières semaines, ces derniers mois. Est-ce que vous le sentez aussi ?
1: Ben oui, écoutez, en fait, plus vous êtes dans une situation compliquée avec des taux qui montent, plus c'est compliqué de financer les biotech, et plus vous interrogez sur les biotech. Alors quand vous aviez des taux à 2%, vous disiez finalement le financement des biotech posera pas de problème, ils vont faire un troisième, un quatrième, un cinquième tour de table. Ça, c'est beaucoup plus compliqué, et c'est pour ça que surtout le secteur des biotech a un peu du plomb dans l'aile depuis quelques mois, et on l'a vu avec Advisen sur la mauvaise nouvelle, mais il y a THX ce matin qui a annoncé une très bonne nouvelle puisqu'il lançait une phase 3. Eh bien, THX est complètement stable. Et puis la grande vedette depuis quelques semaines, c'était Medincell. Même sur Medincell, il se passe rien. Moins 10% en 3 mois, moins 5% depuis le 1er janvier. Alors j'ai pas envie de dire qu'il y a un mouvement de défiance sur toutes les biotech, mais on sent qu'il y a un peu de carburant qui manque. Alors est-ce que c'est peut-être dû au fait que les gérants biotech ont du mal à collecter en ce moment? C'est peut-être ça finalement.
0: Ouais, peut-être un sentiment de défiance un petit peu plus général, mais effectivement, c'est les premiers à prendre les coups. Alors on va parler de tech, bien sûr, mais décidément, ils sont maudits chez OVH. Ils sont passés par plusieurs années assez compliquées stratégiquement, avec en plus des catastrophes un petit peu ponctuelles chez eux. Le business se réorganise. Là, on a vraiment une rampe de lancement avec des investissements qui reviennent vraiment du côté notamment du côté du cloud. Et puis, voilà, une réorganisation express. Encore une embûche pour OVH qui a vraiment du mal à signer une vraie continuité dans le domaine de la high-tech et spécifiquement sur un domaine super porteur.
1: Oui, alors en fait, Antoine, je vais un peu relativiser vos propos, non pas pour vous contredire, mais ça fait quand même plus 92% depuis le début de l'année, donc oui. C'est vrai qu'il y a eu un retour en grâce du titre après la grande, grande problématique, moins 10% à un mois. Pourquoi ? Parce que départ de la directrice financière, le 31 août dernier, elle avait initié le plan stratégique du groupe à 5 ans. C'est un mauvais effet, parce qu'il y avait eu déjà le départ d'un directeur général et Octave Clabat qui avait repris la barre, alors que Octave Clabat, que je connais bien, a vraiment repris le manche et gère la boîte, mais c'est vrai que voir partir comme ça des cadres dirigeants, c'est un peu de mauvaises nouvelles. Dernière publication a été quand même assez bonne. Il y a eu une croissance organique de 6,9% sur le troisième trimestre grâce au cloud public. Et puis ils avaient acheté, début du mois d'août, une société qui s'appelle Gladia. C'est une start-up parisienne spécialisée dans la transcription audio et l'intelligence vocale. Moins 22% par rapport à son plus haut de l'année pour OVH. Pour moi, quand même, ça revient peut-être à des cours d'achat, parce que quand vous voyez la folie trumpienne contre l'Europe, bah, vous vous dites que si vous êtes un groupe européen, mmh. et que vous voulez bosser dans le cloud, vous voulez bosser avec des boîtes souveraines, bah, qu'est-ce qui vous reste à acheter OVH? Donc c'est vrai qu'autour de 13,90-14 €, le titre me paraît redevenir intéressant. Je pense qu'il faut avoir 5% de cloud européen dans son portefeuille, et OVH est bien sûr le leader européen du secteur.
0: Clairement, et de manière un petit peu plus générale, il y a OVH qui est vraiment au centre d'un mouvement de retour qui a eu lieu cet été du côté des notamment des sociétés de logiciels. Alors il y en a plein, logiciels, intégration, les ESN. Il y a vraiment eu une renaissance cet été à la vue de leurs chiffres, à la vue de leur carnet de commandes. On sent vraiment que toute cette transformation que les marchés ont sans doute anticipé n'importe comment, à base de toute manière, t'es un fabricant de logiciels, t'es une société d'intégration, l'IA va faire mieux le boulot que toi, donc t'es fichu. Là, les entreprises signent une revanche absolument terrible et montrent avec les chiffres sous les yeux que non, pas du tout. Et en plus, l'IA a besoin de bosser avec nous pour créer de la valeur. Est-ce que ça a été vraiment un facteur déclencheur qui peut continuer ces prochains mois sur la tech européenne, sur les ESN, sur les logiciels?
1: Bah écoutez, évidemment, en fait, on a vécu en février la SaaS apocalypse, hein, plus personne ne voulait les logiciels, c'était fini, c'est la mort du logiciel. Et quand vous voyez, par exemple, les publications, bah vous dites, alors je parle pas d'Dassault Systèmes qui a rebondi de 30%, mais vous dites que la SaaS apocalypse, c'est un petit peu n'importe quoi, on adore se faire peur. Bah oui. Prenons par exemple SiteRead. Bah, SiteRead, un éditeur logiciel, au premier semestre, ils font un chiffre d'affaires de 34,8 millions d'euros, progression de 21%. Et qu'est-ce qu'ils nous disent? C'est un premier semestre record, porté par quoi? Porté par l'IA. Donc de plus en plus d'éditeurs de logiciels, qu'est-ce qu'ils font? Ils font des nouvelles solutions d'IA qui représentent, dans le cas de SiteRead par exemple, un tiers des nouvelles commandes. Ça renforce leur avantage concurrentiel dans les appels d'offres. Donc en réalité, tous les éditeurs de logiciels se mettent à l'IA. Qu'est-ce qui se passe dans les appels d'offres? Eh bien, les clients choisissent quoi? Choisissent les éditeurs de logiciels avec la meilleure IA. Donc ça veut dire qu'on ne se passe pas des éditeurs de logiciels, mais il faut que ces éditeurs de logiciels se développent dans l'IA. C'est pour ça que la SaaS apocalypse ne veut strictement rien dire. Disons simplement que peut-être les petits éditeurs de logiciels qui n'ont pas une position financière saine et qui ne peuvent pas se développer dans l'IA, eux, sont voués à disparaître, mais je n'y crois pas une seconde pour les SiteRead, je n'y crois pas une seconde pour les 74 Software, je n'y crois pas une seconde pour les Dassault Systèmes, et j'ai envie de dire que les cours actuels sont vraiment des cours appréciables. Dassault Systèmes, on en parlait lundi avec Guillaume, c'est pas une small, c'est une grosse boîte, ça vaut 18 fois les bénéfices. Moi, je me rappelle qu'à 35 fois les bénéfices, vous aviez des géants qui se battaient pour acheter la valeur, donc ça me fait dire que la SaaS apocalypse, c'est un concept qu'il faut mettre aux oubliettes de l'histoire, même s'il y aura une redistribution des cartes.
0: Ce qui est plutôt une bonne chose, parce que le mouvement avait quelque chose d'un petit peu irrationnel, et puis on remet un petit peu l'église au milieu du village. Merci infiniment Eric Lewin, Bourse Direct, on est obligé de s'arrêter là. On parlera de Roche-Beaubois la prochaine fois, qui est sur des plus bas de 5 ans, et ce sera en tête de liste de votre journal des Small et Mid Cap que vous nous faites l'amitié de faire chaque semaine dans TPI, dans Tout pour Investir. Allez, on passe au coffre-fort.
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0: Ouais, je suis très heureux de la recevoir parce que vous avez l'habitude de l'entendre plutôt chez Sandra Gandoin dans BFM Crypto. C'est Morgane Landu de Crypto 360. Bonjour Morgane.
3: Bonjour Antoine.
0: Très heureux de vous recevoir parce que on va s'attaquer aux cryptos, bien entendu, hein, si vous êtes exposé, si vous en avez un petit peu en portefeuille. Et c'est vrai que l'actualité a été très mouvante cet été. C'est vrai qu'il y a eu un petit mouvement de défiance par rapport au dollar, aux actifs dollars, qui a profité à un certain nombre d'actifs. Alors notamment à l'or, mais aussi aux cryptos et particulièrement au Bitcoin. Mais la grosse actualité du moment qui pourrait changer un petit peu le paradigme dans cet univers, c'est la réglementation. Et autant on a avancé très très vite du côté européen, autant ça commence du côté américain, et ça commence avec le Clarity Act. Est-ce qu'on peut en rappeler un petit peu les principaux paramètres qui, évidemment, vont avoir un effet sur tout ce qui est gestion et dynamique du marché crypto?
3: Tout à fait. En réalité, ce qui est intéressant de noter, c'est qu'il y a eu un avant Donald Trump et un après Donald Trump. Les États-Unis n'étaient pas vraiment un terrain fertile pour l'écosystème crypto, il faut être honnête. Il y avait une politique assez hostile. On se souvient de Gary Gensler qui est à la tête de la SEC et qui a poursuivi judiciairement des grosses plateformes crypto, mais aussi des projets comme XRP, par exemple. Ouais. Donc effectivement, les États-Unis, ce n'était pas l'endroit où un porteur de projet crypto allait forcément lancer son projet. Ouais. Avec Trump, ce qui s'est passé, c'est qu'il a fait plusieurs promesses déjà lors de sa campagne et il a dit « j'aimerais faire des États-Unis la capitale des cryptos. Je vais devenir le président si je suis élue, le plus pro-Bitcoin et le plus pro-crypto au monde. Donc, les promesses étaient quand même assez importantes. Et ce qui est intéressant, c'est qu'en fait, avec Donald Trump, il y a eu un changement de paradigme au niveau des États-Unis. Et donc, le Congrès, ils ont souhaité avoir une clarté, c'est-à-dire... Il n'y avait aucune loi fédérale claire sur qui régule les cryptos.
0: C'est
3: exactement.
0: Ça. Et alors, ce qui est très étonnant, c'est que venant de Donald Trump, on aurait pu croire que ça allait être le Far West, mais puissance 10 000,
3: oui.
0: À savoir l'essentiel, c'est de créer de la richesse et de se la partager. Ben non, au contraire, c'est là où il a été très étonnant, c'est qu'il a encouragé le fait qu'on ait un canevas réglementaire, mais alors strict et clair.
3: Tout à fait. Alors déjà, il a voulu faire une réserve fédérale aux États-Unis. Ça, c'était déjà très intéressant avec le Bitcoin qui avait été saisi à l'époque. Avec d'autres altcoins, ça, c'était pas prévu. Il a aussi lancé son propre meme coin. Donc, on voit qu'il y a ses intérêts qui peuvent rentrer un
0: aussi
3: petit peu en ligne de compte. On va en parler
0: loin.
3: Un petit peu après. Ouais. Mais effectivement, il a du coup... soutenu en fait cette volonté d'avoir une loi claire, le Clarity Act. Et le but du Clarity Act, c'est quoi? Eh bien, c'est de savoir qui va surveiller l'écosystème crypto. Si jamais je vends, à qui est-ce que je dois rendre des comptes? Mais aussi, si je fais le marché, si je prends l'argent des gens et que je fais le marché mais que je ne respecte pas les règles, à qui est-ce que je vais rendre des comptes? Et donc, le but du Clarity Act, c'est de savoir quel est le gendarme financier américain qui va en fait commander, réguler les cryptos aux États-Unis. Et là, on a deux grands gendarmes américains. On a la SEC et la CFTC. Ce sont deux organes qui ont deux politiques qui sont extrêmement différentes, qui ne régulent pas du tout les mêmes actifs. D'un côté, on a la SEC. La SEC, c'est plutôt les titres financiers, donc tout ce qu'on peut acheter en bourse. Les actions, les obligations. En fait, finalement, tous les titres où on va voir quelqu'un derrière qui peut être responsable. Et c'est ça, en fait, la grosse différence. C'est qu'en fait, la SEC, elle va surveiller, mais elle peut surtout poursuivre judiciairement. J'avais parlé des poursuites qu'ils avaient fait au niveau de, des plateformes crypto et même d'un projet crypto. Alors que la CFTC, c'est plutôt les commodities, donc c'est-à-dire toutes les matières premières, le pétrole, le blé par exemple, les métaux. Et donc là, on a une politique qui est totalement différente puisqu'il n'y a personne derrière qu'on va surveiller, à qui on va demander des obligations. Donc les deux cadres sont totalement différents. Et vous allez me dire, mais Morgan, pourquoi est-ce que ça nous intéresse pour les cryptos?
0: Un cadre réglementaire, c'est quand même diablement intéressant.
3: Tout à fait. Et puis c'est surtout, comment est-ce qu'on va, quels critères on va utiliser pour savoir si une crypto est une security ou une commodity?
0: On a passé des mois à se demander le sexe des anges là-dessus, parce que c'est étonnant.
3: Exactement. Et c'est pour ça qu'aujourd'hui, on se retrouve avec un seul numéro, une seule loi. On parle du Clarity Act, mais de quel texte est-ce que l'on parle? Parce qu'en réalité, eh bien, en fait, les organes qui doivent prendre ces décisions, ils ne sont pas d'accord. Quel est le critère qu'on va utiliser pour savoir si une crypto est une security ou une commodity? On a eu une première approbation de la Chambre des représentants. Ça, c'était en 2025, juillet.
0: Ils étaient plutôt en faveur du côté commodity de la chose.
3: Tout à fait, parce qu'ils ont utilisé en fait un critère technologique. Ils ont dit, pour nous, une crypto pourrait être vue comme une commodity si la maturité du réseau, c'est-à-dire que sa décentralisation, est assez importante. À partir du moment où une crypto ou son réseau est assez décentralisé, eh bien pour nous, il n'y a personne derrière. Et donc, finalement, c'est vu comme une commodity. Mais le Sénat n'a pas du tout été d'accord. Ils ont fait ce qu'on appelle un amendement en substitution intégrale, c'est-à-dire qu'ils sont partis de ce texte-là en juin 2026. Ils ont dit, nous, on va utiliser un autre critère, on va remplacer tout le texte. Donc, ils ne l'ont pas simplement modifié, ils sont vraiment repartis de zéro. Et ils ont dit, nous, on va prendre un autre critère, c'est le critère plutôt économique. Est-ce qu'on a besoin d'une équipe? Si vous avez besoin d'une équipe, c'est-à-dire qu'on va miser sur une équipe, donc c'est-à-dire une promesse. Et à partir du moment où on achète une promesse, entre guillemets, eh bien, en fait, pour nous, c'est vu comme un titre. Et donc, pour eux, c'était plutôt
0: un titre.
3: La SEC. Voilà, un titre. Donc, on voit qu'on a deux organes. Le problème, c'est qu'ils représentent à eux deux le Congrès, donc c'est-à-dire l'organe législatif aujourd'hui aux États-Unis. Et le problème que l'on a, c'est qu'ils vont devoir se mettre d'accord pour avoir une vraie loi.
0: Mais j'allais vous dire, ça me rappelle une Japanimation assez célèbre, c'était Evangelion dans les années 90-2000, je ne sais pas si vous vous souvenez. Ils avaient inventé l'ordinateur parfait, c'est-à-dire l'ordinateur qui réfléchit avec trois pôles qui ne sont pas d'accord. Et ils passent leur temps à débattre. Mais au bout du processus, il y a une solution et il y a quelque chose qui est presque encore plus précis que si on avait fait un travail de concorde, collégial, etc. Donc, est-ce que ce n'est pas un mal pour un bien?
3: Peut-être, parce que effectivement, le texte qui a été écrit par le Sénat, ouais. Eh bien, il a touché des thématiques qui n'étaient pas du tout prévues par la Chambre des représentants.
0: Voilà.
3: C'est là où c'est intéressant. Notamment la protection des codeurs, la protection aussi des personnes qui veulent garder leur crypto en self-custody, mais aussi en cas de faillite des plateformes, une meilleure protection des utilisateurs. Donc ça, c'est vrai que c'est assez positif. Il y a aussi une notion de clause d'éthique qui a été demandée par les démocrates par rapport à Donald Trump et les revenus colossaux quand même qu'il a pu retirer de sa position avec l'univers des crypto-actifs.
0: Avec ces mêmes coins, là, ouais.
3: Tout à fait. Et ce qui bloque encore aujourd'hui, c'est notamment la question des stablecoins. Est-ce qu'on a la possibilité de toucher des revenus simplement en détenant un stablecoin ? Et donc ça, c'est encore des questions qui sont en attente. Et on a un troisième texte qui est arrivé très récemment, Antoine, le 22 juillet de cette année. C'est sur l'initiative du bureau de la sénatrice Cynthia Loomis du Wyoming, qui est quand même une personne qui défend énormément le secteur, qui veut que le Clarity Act devienne une loi. Et elle a publié sur le site du Sénat une loi de 616 pages. On tient un document. On va voir si ça deviendra une loi.
0: C'est vraiment
3: donc,
0: un document
3: c'est une
0: de référence.
3: Publication. Ouais. Et donc, ce qu'elle a essayé de faire, c'est de faire un peu en entre-deux, entre la version qui avait été approuvée par la Chambre des représentants et celle du Sénat. Parce que l'objectif, en fait, maintenant, ça va être d'avoir un accord clair, une loi coulée dans le marbre, qu'on ne va pas pouvoir défaire par la suite. Et ce qui est intéressant, c'est qu'il faut comprendre que le texte, il va devoir être accepté par les deux organes, à la fois le Sénat et la Chambre des représentants, mot à mot. Et c'est là où on va voir la prochaine date qui nous intéresse, ce sera le 15 septembre. Le 15 septembre, le Sénat va devoir voter. Et si on a 60%, donc 60 voix positives, alors ils ne vont pas directement voter sur la loi, mais ils vont déjà dire, on a envie de parler de ce sujet, allons-y. Et ça pourrait être une belle avancée pour le secteur.
0: Et un Big Bang réglementaire dont on a besoin, parce que c'est toujours ça qui est important autour de la crypto, la décentralisation, oui, mais... bien bien encadré pour protéger l'investisseur. Merci infiniment, c'était passionnant, Morgane Landou, Crypto 360. Et on vous retrouve avec plaisir sans doute dans une prochaine édition de Tout pour investir, qui est d'ailleurs fini pour aujourd'hui. À demain.
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7: Bonjour à tous, je suis ravie de vous retrouver pour cette nouvelle émission BFM Entreprise, l'émission qui plonge au cœur de la vie des boîtes tout au long de la semaine. Vous le savez, le lundi on parle de leadership, le mardi des outils RH, le mercredi de croissance et le jeudi de transmission. C'est le cas aujourd'hui. On va parler de la transmission d'une usine de plastique recyclé. Comment s'est faite la prise de décision ? Quel cadre juridique s'est appliqué ? Quelle transformation cela a entraîné ? Quelles questions se sont posées tout au long du processus. Mes invités du jour, Sébastien Wolf, cofondateur d'Accelerise Investment, bonjour.
8: Bonjour.
7: Ravi de vous accueillir sur ce plateau. Et Marie Téléchéa, avocate et fondatrice du cabinet Téléchéa Avocat. Bonjour Marie.
9: Bonjour.
7: Ravi de vous avoir tous les deux sur le plateau. BFM Entreprise, on parle de transmission ce midi. C'est parti.
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7: Le témoignage, c'est le vôtre aujourd'hui. Sébastien Wolf, vous êtes le cofondateur d'Accelerise Investment. Que fait cette entreprise ?
8: Alors, Accelerise, c'est une holding industrielle de reprise d'entreprises en difficulté qu'on a cofondée avec mes 5 associés il y a une vingtaine d'années. On est très opérationnel, donc on dirige les entreprises qu'on reprend. Et aujourd'hui, Accelerise, c'est à peu près 120 millions d'euros de chiffre d'affaires et 500 collaborateurs essentiellement dans les secteurs de l'emballage plastique et du recyclage plastique.
7: Ça fait de vous, à chaque reprise, le dirigeant ou le co-dirigeant de l'entreprise que vous venez de reprendre ?
8: Oui, tout à fait. Donc, on est investisseur et repreneur.
7: Oui.
8: Et à ce titre, quand on reprend une entreprise, dès le lundi, on est dans l'usine, aux côtés des salariés, aux côtés des équipes dirigeantes. Et puis, on opère le retournement, parfois, sur de longues années, parce que c'est un exercice qui est assez long. Donc, ça peut durer 2, 3, 4 ans. Une des entreprises du groupe est détenue depuis plus de 20 ans.
7: Vous avez dit que vous étiez dans le plastique, effectivement. Au cours de ces 20 années, est-ce que vous avez balayé plusieurs domaines différents pour ensuite arriver aujourd'hui plutôt au plastique recyclé ?
8: Oui, alors on a été plutôt dans les domaines industriels. Donc, la première opération était dans le domaine des adhésifs. On a été un peu dans le textile, on a été un peu dans la santé, on a fait une petite digression dans le e-commerce également avec mes associés. Et le fil conducteur depuis 20 ans, c'est quand même le plastique, donc les emballages, première opération de l'équipe, et le recyclage qui est l'opération plus récente dont on va parler.
7: Alors je pose une question à Marie sur la forme juridique effectivement de toutes ces reprises d'entreprises quand on est une holding spécialisée comme ça. Est-ce que toutes les situations juridiques peuvent s'appliquer à des reprises d'entreprises via une holding de cette sorte, Marie ?
9: En fait, quand on a une holding comme ça, on s'intéresse plutôt à des entreprises certes en difficulté, mais qui ne sont pas encore en état de cession des paiements, oui, ou en procédure collective. Ces sociétés qui ont des difficultés, la holding a fait un diagnostic, a vu quelles étaient les origines et a des idées pour la retourner. Et le cadre juridique dans ce cas-là, c'est la procédure amiable, donc conciliation au mandat ad hoc, parce qu'en fait, on va se mettre sous l'égide du tribunal de commerce de manière confidentielle. Le juge va, on va dire, regarder un point de vue donc sur les négociations, et ça permet de donner un cadre juridique sécurisé à la négociation et un petit peu de temps, voilà, pour permettre la cession.
7: J'allais dire, je voulais parler un petit peu de contexte, parce qu'on parle énormément de reprise d'entreprise, de transmission d'entreprise. Est-ce que vous, l'augmentation de ces cas d'entreprise à reprendre, ces 370 000 entreprises à reprendre d'ici 2030, ça fait gonfler vos projets qui sont sur le feu ? Est-ce que ces entreprises-là concernent votre activité, par exemple ?
8: Alors, nous, on est sur un créneau particulier qui est la reprise d'entreprise en difficulté.
7: Oui.
8: On constate sur ce créneau une très forte augmentation du nombre de dossiers, compte tenu de la situation économique du pays, d'un certain nombre de filières. Et ce qu'on a constaté, c'est effectivement plus de dossiers depuis 2 ans, beaucoup plus, et une plus grande variété de secteurs.
7: Donc en fait, vous êtes plus concerné par l'état économique du pays que par réellement le facteur départ à la retraite des dirigeants, finalement.
8: De par notre transmission. Après, les départs à la retraite ou une vacance en management, ça peut parfois créer une situation spéciale, une situation difficile.
7: Ouais.
8: Et dans ce cas-là, le dossier nous est transmis.
7: Alors, on va parler ici de l'achat, l'exemple du rachat d'une usine de recyclage de films plastiques. Est-ce que vous pouvez nous dire comment vous avez repéré ce projet spécifiquement ?
8: Alors, sur les entreprises en difficulté, en général, et ce n'était pas le cas de cette société, c'est à travers des réseaux, cabinets d'avocats.
7: Ouais.
8: Administrateurs judiciaires, petites annonces. Là, en l'occurrence, on était présent dans le secteur à travers nos activités d'emballage plastique et on cherchait à se diversifier. On voyait des tendances arriver, tendances sociétales sur l'économie circulaire, des tendances réglementaires. Et on avait identifié une dizaine de cibles. Donc là, ça a été une démarche proactive d'aller contacter ces 10 cibles en France pour essayer de monter une opération.
7: Et alors, qu'est-ce qui fait la différence entre ces 10 cibles ? Quels critères il faut remplir pour que vous choisissiez cette entreprise à reprendre ?
8: Alors là, en l'occurrence, c'était la seule qui était à transmettre. Les autres, quand on regarde vraiment spécifiquement le secteur du recyclage plastique, il y a très peu d'acteurs. Enfin, à l'époque, il y avait très peu d'acteurs, il y en a beaucoup plus aujourd'hui.
7: Ouais.
8: Et donc, il n'y avait pas beaucoup de choix. Donc, on sait, si c'était à refaire, on aurait peut-être repris une société un peu plus grosse, etc. Mais là, en l'occurrence, c'était le seul dossier disponible.
7: Bon, alors, vous me dites, quand on a préparé l'émission, que la reprise a été mouvementée. Moi, étape par étape, j'aimerais bien savoir comment ça s'est passé et quelles difficultés, justement, vous avez rencontrées, ce qui différait un petit peu de la vision que vous aviez du projet, finalement.
8: Alors, c'est toujours un peu différent, on a toujours des surprises.
7: Oui.
8: Là, on a eu un contexte particulier, parce qu'en fait, la reprise a été faite fin 2019.
7: Covid.
8: Et 3 mois après, c'était... Et j'ai une des clés quand on reprend une entreprise, c'est d'être présent sur le terrain, aux côtés des salariés, de communiquer. Et là, on n'a pas pu faire, en tout cas beaucoup plus difficilement, en pointillé, ce travail très opérationnel de présence, de communication. Donc c'était la première difficulté. La deuxième, c'est que même si on a l'habitude des secteurs industriels, c'est vraiment une activité émergente, le recyclage. C'est une filière qui n'existait pas vraiment. Donc on a eu des difficultés, on va dire un peu classiques pour un industriel, de mise sous contrôle de la ligne. On a eu des problèmes, des pannes, etc. etc. Donc la partie stabilisation industrielle était plus longue.
7: Mmh. Vous en avez eu d'autres, des problèmes ?
8: On a eu ensuite des problèmes classiques. En tout cas, ça nous a occupés pendant 2 ans.
7: Ouais.
8: Quand on est dans ce genre de situation, il faut faire bien entendu très attention au cash. Donc on a dû gérer la situation de trésorerie au mieux. Et puis on a fait quand même un gros travail de transformation. C'était une petite société, qui faisait moins de 3 millions d'euros de chiffre d'affaires, avec moins d'une dizaine de personnes. Et donc il a fallu aussi travailler sur l'outil industriel, investir, rénover une partie de l'entreprise. Bon, ça, c'est pas forcément des difficultés spécifiques du retournement, mais des difficultés de tout type de reprise.
7: Marie, est-ce qu'on peut vendre ou racheter une entreprise en difficulté pendant une procédure confidentielle et lui éviter une procédure collective ? Expliquez-nous déjà ce que c'est que ces deux termes, procédure confidentielle et procédure collective.
9: Alors, procédure confidentielle, donc c'est mandat ad hoc ou conciliation. La société qui rencontre des difficultés, donc souvent du cash, mais qui a quand même, on va dire, de l'avenir, et où un repreneur qui a identifié une société, qui veut reprendre une société qui a des problèmes de cash, mais qui a de l'avenir, va solliciter l'ouverture de cette procédure devant le président du tribunal de commerce. Tout ça, c'est confidentiel, et il va nommer un conciliateur qui est en réalité souvent un administrateur judiciaire, et c'est cette personne qui représente le garant en fait des parties en présence, et c'est lui qui va négocier avec les divers créanciers. Par exemple, un repreneur comme Excelrise va arriver, mais va dire « Ok, il y a une dette bancaire qui est très importante, moi je vais m'asseoir à la table des banquiers, je vais leur proposer par exemple un paiement cash et moyennant un abandon, par exemple, ou un report de l'échéancier bancaire. Mmh. On va aller voir aussi l'État, on va aller voir... l'URSSAF, on va aller voir le fiscal, on va leur dire, voilà, nous, on va reprendre la société, il y a un besoin de trésorerie qu'on a identifié, on est en mesure de le mettre, on est sérieux, en revanche, on va vous demander des efforts, un moratoire. Et toutes ces négociations, ça va être fait sous l'égide du conciliateur, de manière confidentielle. En revanche, une procédure collective, c'est la société, elle n'a pas trouvé ce fameux repreneur pendant cette période où elle avait encore un avenir in bonis, comme on dit, et elle a été obligée de déclarer son état de cessation des paiements. Et là, on est au tribunal, et c'est l'administrateur judiciaire qui va lancer un appel d'offres public. Donc, tout candidat peut se porter candidat, mais c'est public, donc ça peut abîmer un petit peu l'activité et la société.
7: Concrètement, comment ça sécurise le repreneur et les créanciers cette cession pendant la conciliation ?
9: Alors, il y a deux éléments juridiques à cette cession. C'est le suivant. C'est si le tribunal trouve que la cession permet d'assurer la pérennité de l'entreprise. C'est-à-dire, elle dit effectivement, ce repreneur est sérieux, il a des synergies, il a l'habitude. Première étape, il y a un besoin, il y a un prévisionnel d'exploitation et de trésorerie, hein, qui est transmis au tribunal. Est-ce qu'il y a un besoin de cash ? Si oui, est-ce qu'il a été financé ? Première étape, il trouve que ça va assurer la pérennité de l'activité de l'emploi. Il va aussi regarder si ça ne porte pas atteinte à certains créanciers qui n'ont pas été dans la négociation de cette cession. Mmh. S'il valide ces deux conditions, il va homologuer la cession, ce qui va lui donner une force juridique, c'est-à-dire que même s'il y a un dépôt de bilan ultérieurement, eh bien on ne pourra plus revenir en arrière, on ne pourra plus dire que le repreneur a commis des fautes, etc., dans le cadre de cette reprise, parce que ça a été validé par le tribunal, ce qui donne une garantie quand même au repreneur, qui est sécurisant. Et deux, lorsque des fonds sont mis dans la société dans le cadre de cette reprise, ce qui est souvent le cas pour une entreprise en difficulté, ça donne un privilège de new money à ce repreneur, à ce créancier. Ce qui veut dire que si malheureusement il y a une faillite qui arrive après, pour diverses raisons, ce repreneur sera payé en priorité de cette créance qui a été versée dans le cadre de la cession.
7: On parle ici d'une période de combien de temps pour assainir et reprendre un dossier comme ça, Sébastien ou Marie, dites-moi.
8: Opérationnellement, c'est en général entre un an et un an et demi.
7: Oui, oui, oui.
8: Et c'est un an et demi durant lesquels on fait pas de grande stratégie, c'est-à-dire qu'on est vraiment sur...
7: On est dans l'attente.
8: On est sur le terrain, on prend beaucoup de décisions de bon sens. Et puis, on essaie, je dirais, de sortir le plus vite possible des difficultés. Mais ça prend du temps.
7: Oui, ça prend du temps, c'est ça. Et en quoi c'est plus intéressant de passer par cette procédure-là plutôt que d'attendre le redressement judiciaire, Marie ?
9: Alors, c'est plus intéressant quand on a un très, très gros appétit sur la société cible, parce que ça évite la concurrence. D'accord ? C'est confidentiel. Il n'y a que nous qui sommes en négociation, enfin que le repreneur qui est en négociation pour reprendre ses titres. C'est confidentiel, donc ça n'abîme pas la société, les partenaires ne sont pas au courant. Ensuite, ça peut être très rapide, contrairement à un appel d'offres en redressement judiciaire où il y a des délais incompressibles de greffe, de publicité, etc. Et c'est souple, c'est-à-dire que dans le cadre d'un plan de cession en procédure collective, il y a des règles de traitement des créanciers, de traitement du prix de cession. Or là, on peut faire une négo. Donc c'est plus souple. C'est les trois avantages.
7: Moi, vous me parliez tout à l'heure, je vous ai posé la question d'ailleurs, des difficultés que vous aviez rencontrées pendant cette période, notamment parce que ça s'est fait au moment du Covid et que tout ça prend du temps. Malgré tout, quels étaient les atouts de cette usine de recyclage de plastique pour que vous la choisissiez ? C'était le potentiel ? Vous disiez qu'à l'époque, il n'y en avait pas beaucoup, mais qu'il y en a déjà beaucoup plus. Vous l'aviez senti, ça, que le marché allait s'agrandir ?
8: Oui, alors c'était clairement le marché. Donc on voulait prendre une position sur le marché. C'est des activités qui sont assez réglementées. Donc on avait, c'est un des gros atouts, c'est qu'il y avait un existant avec des autorisations d'exploiter. C'est parfois très long d'obtenir ces autorisations en Europe. Il y avait également des savoir-faire techniques. Une partie malheureusement qu'on a perdue durant le Covid, certains salariés qui sont pas revenus à la fin du Covid. Mais il y avait des savoir-faire techniques et un petit peu de fonds de commerce. Donc c'était une très bonne base de départ, mais notre projet était de toute façon de faire quelque chose de plus ambitieux.
7: De plus ambitieux, et vous allez nous expliquer à quoi vous êtes arrivé. Ce n'est pas terminé, évidemment. On a parlé là des conditions purement financières et juridiques avec Marie, mais quand on reprend comme ça une entreprise, d'autant plus que vous l'avez dit, vous arrivez du jour au lendemain, vous dirigez l'entreprise. Quels sont les défis qui se présentent à vous quand vous arrivez face au personnel, face aux décisions stratégiques, face justement au projet d'agrandissement ? Qu'est-ce qui se présente à vous et que vous devez gérer, vous ?
8: Le défi numéro un, c'est notamment dans les sociétés qui ont traversé des phases de crise, c'est de remobiliser. Donc, c'est vraiment les RH ou la communication, enfin, quel que soit le terme qu'on choisit, mais c'est de passer beaucoup de temps à expliquer aux équipes, à expliquer aux clients, à expliquer aux fournisseurs, à expliquer aux partenaires financiers ce qu'on veut faire à l'entreprise.
7: Ouais.
8: Et donc, les 100 premiers jours, d'une certaine manière, c'est essentiellement de la communication.
7: Ouais.
8: Donc ça, c'est un des premiers défis. Le deuxième défi, puis viennent après les décisions stratégiques d'investissement, etc. etc. Mais c'est vraiment de travailler beaucoup sur la communication, de repositionner l'entreprise progressivement. Et puis, un des points très importants, c'est qu'il faut essayer d'aller vite. La rapidité d'exécution est absolument clé. Quand on reprend une entreprise, on a en tête les sujets qui sont difficiles, on a d'autres sujets qui apparaissent. Et il faut absolument que, par rapport à l'agenda qu'on s'est fixé, qu'on essaye d'aller une fois et demie, deux fois plus vite, parce que ça permet de se donner une marge de manœuvre face à des imprévus.
7: Face aux difficultés que vous aviez rencontrées au début, sur le contexte, sur la stratégie, sur la réglementation, le côté réglementaire, combien de temps ça a pris de régulariser, stabiliser la situation et ensuite pouvoir se concentrer à nouveau sur la stabilité et sur le projet que vous aviez en tête ?
8: Ça a pris 2 ans. S'il n'y avait pas eu la phase de Covid, ça aurait peut-être pris 1 an et demi, mais ça a pris 2 ans pour remettre l'entreprise vers une trajectoire de rentabilité. 2 ans durant lesquels on n'a pas fait que éteindre les feux et gérer la crise. On a aussi préparé l'avenir et on a notamment modifié un peu le business model de l'entreprise.
7: Et il est passé de quoi à quoi ? Vous allez nous faire un petit comparatif entre ce qu'était la société quand vous l'avez reprise. Donc c'était il y a quoi ? 6 ans ? 7 ans ?
8: 5 ans.
7: Et ce qu'elle est aujourd'hui ? Qu'est-ce qui a changé ?
8: Au niveau des chiffres, c'est une entreprise, puis je vous parlerai ensuite de l'intervention de la BPI.
7: Oui.
8: C'est une entreprise qui faisait moins de 3 millions d'euros de chiffre d'affaires. On est à plus de 25 millions et on est passé de moins de 10 salariés à une cinquantaine. Et à partir de cette usine, donc l'usine initiale du XL Recycling à côté de Saint-Étienne, on a fait des petits. Il y a maintenant 4 usines en France.
7: Avec du nouveau matériel, avec des nouvelles technologies.
8: On a travaillé... Alors la BPI est intervenue fin 2021.
7: Oui, parce qu'elle ne s'y intéressait pas au départ, et puis là, d'un coup, elle s'est mise à investir.
8: Exactement, ouais. Exactement, avec un fort intérêt pour le secteur du recyclage plastique. Et on a, donc notre holding Accelerize et la BPI, financé un plan d'investissement de 20 millions d'euros qui nous a permis de créer des usines supplémentaires en France, de faire de la croissance et puis également de modifier le business model. On s'est notamment intégré dans la collecte de déchets, donc pas uniquement la partie industrielle, mais on va collecter nous-mêmes nos propres déchets pour pouvoir notamment contrôler mieux la qualité de l'entrant et capter une partie de la marge qui est en amont.
7: Il y a une vraie mission là-dedans, effectivement. Votre vision de l'entreprise d'ici à 2 à 3 ans, c'est quoi? Vous voulez en faire quoi dans les prochaines années? J'imagine que vous allez continuer cette croissance.
8: Oui, alors bon, il y a des soubresauts sur le marché, il y a des allers-retours réglementaires qui font parfois assez difficile de lire l'avenir. On a, avec cet investissement, aujourd'hui le premier outil industriel en France pour le recyclage des films plastiques et la capacité à monter à plus de 50 millions d'euros de chiffre d'affaires avec les investissements qui ont déjà été réalisés. Mmh. Donc on travaille là-dessus, il y a des évolutions réglementaires importantes, puis on a également beaucoup de demandes des clients finaux qui sont les acteurs de la grande consommation notamment, qui veulent plus de plastique recyclé dans leurs emballages. Donc le marché est en forte croissance, on a nous-mêmes eu une croissance de 30% par an depuis une vingtaine d'années, et donc d'ici 2030, on s'imagine être aux alentours de 50 millions.
7: Alors, est-ce que tous les risques de l'entreprise, je sais que la réponse est non, mais sont passés une fois qu'on a réussi une telle transformation, qu'on a réussi à upgrader une belle entreprise comme ça, une belle usine de recyclage, enfin 4 sites, Marie, c'est quoi les risques auxquels il faut faire un peu attention juridiquement parlant? Et
9: on a vu les risques, on va dire les risques liés à la reprise dans le cadre de la consigne, on peut dire qu'ils sont purgé grâce à l'homologation par le tribunal de commerce qui a validé la pérennité de l'entreprise. Après, les risques opérationnels, et c'est pour ça que les entrepreneurs sont des personnalités très audacieuses, on ne peut pas les pallier malheureusement. On ne peut pas, et ça dépend du marché. On peut en revanche, lorsqu'il y a des tensions de trésorerie, ça peut arriver par rapport au contexte économique de ces 4-5 dernières années avec plein d'origines conjoncturelles, on peut repartir voir un petit peu l'État, qui est quand même assez à l'écoute. On peut repartir voir un petit peu le président du tribunal si on a des besoins de renégocier encore un petit peu les dettes.
7: Oui.
9: Mais la rentabilité, ça, c'est aux dirigeants et aux actionnaires de faire leur affaire, quoi.
7: C'est très intéressant ce que vous dites, parce que vous dites qu'il y a un énorme potentiel dans le recyclage de plastique. Est-ce que les pays voisins, par exemple, est-ce que votre activité, elle est devenue internationale au fil des années, ou est-ce que les pays voisins ont aussi des entreprises qui vous ressemblent, ou c'est un marché que vous regardez très très fortement parce que ils ont conscience aussi de ces besoins-là maintenant?
8: La France est assez en retard.
7: Oui.
8: Donc on est un des rares acteurs en France à opérer sur ce marché.
7: Je croyais qu'on était des bons élèves, moi, en recyclage.
8: Sur le recyclage plastique, on est parmi les derniers.
7: D'accord.
8: En termes de capacité installée, de collecte, de tri, etc. Les autres pays sont plus en avance, notamment l'Espagne, l'Italie. Il y a des réglementations européennes qui se sont mises en place avec des obligations d'intégration de matières recyclées. Et les pays se les approprient au fur et à mesure. La France est en retard sur la filière, mais la France est assez en avance sur les incitations pour mettre du recyclé dans les emballages. Donc on pense que la croissance va d'abord venir de la France. Donc c'est là-dessus qu'on veut se positionner, mais derrière, les autres pays vont progressivement s'ouvrir.
7: Je vois ce que vous êtes en train de faire. Vous allez vouloir passer dans la partie croissance de cette émission. Je vois très bien, effectivement, et ce sera avec un grand plaisir. Juste les conseils de l'expert pour terminer.
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7: Quelles erreurs vous pensez que vous avez fait pendant ce processus de reprise de cette usine de recyclage et que vous auriez aimé éviter, Sébastien?
8: Alors, une des erreurs, c'était on a repris une société de petite taille.
7: Oui.
8: Et donc, le groupe a cherché à intégrer cette société. Et ce qui est très compliqué, c'est de doser le poids du groupe par rapport à une société de petite taille. Donc, par exemple, de lui imposer des reporting trop importants, du réglementaire trop important. Donc, il a fallu en permanence décider de quel était le bon dosage entre la centralisation et la décentralisation. Donc, si c'était à refaire, je pense qu'on aurait une phase d'intégration peut-être un petit peu plus flexible.
7: Marie, dans cette situation de reprise d'entreprise, quel conseil vous donneriez à une autre personne qui veut reprendre une entreprise dans les mêmes conditions? La démarche à suivre la plus intéressante.
9: Les repreneurs spécialisés le savent, mais il faut passer par la case président du tribunal de commerce.
7: Oui.
9: On peut pas racheter une entreprise qui rencontre des difficultés, même si elle n'est pas en état de cessation des paiements, mais on sent quand même que ça commence un petit peu à venir, qu'il y a des tensions de trésorerie qui vont arriver même dans 6 mois. Il faut passer par la case avocat, évidemment, et président du tribunal de commerce pour que ça soit bien homologué. par le président, parce que le risque, c'est que s'il y a une faillite ultérieure de cette société que vous venez de reprendre, c'est qu'on vienne remettre en cause la cession, qu'on vienne activer la responsabilité et du repreneur et du vendeur. Donc pour éviter ces risques, il faut voilà, se faire entourer et passer par la case juge.
7: L'importance de l'accompagnement. On termine toujours les émissions par ça, hein, quasiment. Vous êtes d'accord, Sébastien ?
8: Oui, tout à fait.
7: Ne pas faire ça seul, évidemment, des projets d'ampleur comme ça. Et puis après, ça donne voilà, des entreprises en pleine croissance. Merci à tous les deux d'être venus dans cette émission. Marie Téléchéa, avocate et fondatrice du cabinet Téléchéa Avocat. Et Sébastien Wolf, cofondateur d'Excelrise Investment. 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Et vous pouvez revoir évidemment, l'émission en podcast et en replay. Passez une très bonne journée sur BFM Business.
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7: Bonjour Damien Marc. Bonjour. Vous êtes donc le président de JPB Systèmes, qui est spécialisé dans les fixations pour moteurs aéronautiques, et vous fournissez des composants critiques aux motoristes. Expliquez-nous.
11: Oui, c'est ça. Donc moi, c'est une boîte que j'ai reprise en 2009. C'était tout petit, on était trois personnes. Et on avait un seul client, c'était Safran, et on équipait les bouchons d'endoscope de ces moteurs d'avion. Alors, les bouchons d'endoscope, c'est des bouchons qui sont démontés fréquemment pour aller inspecter à l'intérieur du moteur l'état des aubes. Ouais. Et ces bouchons, pour pas qu'ils se démontent, ils étaient fil freinés, ce qu'on appelle, on mettait un fil de fer torsadé pour les tenir, et ça prenait énormément de temps en maintenance et on pouvait les oublier. Et donc mon père avait déposé un premier brevet sur un bouchon endoscope autofreiné qui aujourd'hui équipe tous les moteurs du monde, que ce soit Safran, Rolls-Royce, Pratt & Whitney, General Electric. Donc voilà comment on a commencé, voilà l'élan que moi j'ai repris, et on a depuis déposé de nombreuses innovations, une vingtaine qu'on équipe d'abord chez les motoristes puis chez d'autres industries aujourd'hui. Je pense qu'on aura l'occasion d'en parler.
7: Vos systèmes intelligents, ils sont bardés de technologies. Qu'est-ce qu'ils permettent précisément?
11: Au départ, je suis venu avec 2-3 exemples pour ceux qui sont à la télé là, mais un bouchon endoscope, ça ressemble à ça, c'est purement mécanique, et l'intelligence, elle est dans la tête du bouchon. Elle permet de s'auto-accrocher en fait à un endroit du moteur et à ne pas se dévisser. Et ça, bien sûr, on peut le dériver sur des tas d'applications dans le nucléaire.
7: Alors attendez, parce que la vis, en fait, elle se visse et elle se dévisse en fonction de la pression qu'il peut y avoir.
11: On peut la visser, la dévisser sur toute la durée de vie du moteur, et pour autant, mais elle ne se dévissera pas toute seule. Voilà. Ah oui. Donc c'est ça la l'innovation.
0: Mais comment ça fonctionne? C'est aimanté ou c'est...
11: Non, c'est un mécanisme à l'intérieur, autofreinant, ce qu'on appelle, et qui est complètement certifié et qui résiste aux plus grandes vibrations. Qu'on a dérivé maintenant sur les raccords de canalisation, sur tout un tas de monde qui vont intéresser d'autres industries.
0: Dans quoi, par exemple? Donnez-nous des cas d'usage très concrets là pour...
11: Par exemple, les moteurs Pratt & Whitney, qui équipent aujourd'hui une partie des A320 Neo, sont équipés à 100% de raccords de canalisation JPB. C'est-à-dire que
0: parce qu'il y a beaucoup de vibrations.
11: Ouais, tout le kérosène, tout le fuel, tout le skydroll, tous les produits qui passent dedans, c'est des raccords JPB System qui équipent ces moteurs.
7: Vous êtes venu avec d'autres pièces, montrez-nous.
11: Ouais, donc pour vous dire, c'est que on est passé de 3 personnes à 200, un peu plus de 200, on est presque 250 personnes aujourd'hui, donc très vite, en 10 ans, donc c'est une croissance assez folle, et on a intégré tous les métiers de l'industrie, à commencer par les machines, etc. Et donc très vite, j'ai eu des problèmes de productivité, des problèmes de recrutement, et donc on a mis beaucoup de robots, beaucoup de tech, en fait, dans l'industrie. Moi, je suis ingénieur électronique, informatique à la base, plutôt qu'industriel, et donc on a tellement modernisé l'atelier que ça a donné envie à des gens d'avoir la même chose. Et donc, on a créé une boîte qui s'appelle Kiprod et qui fait des objets connectés. Donc, je suis venu avec un boîtier, là, ici. C'est un boîtier, ça, qu'on aimante à n'importe quelle machine de production.
0: Ça ressemble à une grosse tablette.
11: Ça ressemble à une grosse tablette,
9: ouais. Un
0: GPS de voiture.
11: On aimante ça à n'importe quelle machine de production, machine de l'industrie, en général. Et en moins de 5 minutes, en fait, le boîtier auto-apprend ce qui se passe dans la machine et est capable de vous dire si la machine produit ou pas, si elle s'est arrêtée, calculer des temps de cycle. C'est le Shazam de l'industrie, pour faire simple.
7: Voilà. Ah oui. Mais c'est vos clients?
11: Alors là, nos clients, ils sont nombreux. On a des clients qui font des cuisines, on a des gens dans l'automobile, on a des gens dans l'industrie ferroviaire, on a des gens dans l'aéronautique, on a des gens qui font de la matière. Voilà, c'est très, très, très varié. Donc ça, ce produit-là nous...
7: Ça permet d'améliorer la performance.
11: On gagne chez nos clients 10 à 15% d'efficacité sur les machines, ce qui est colossal.
0: Mais ça, c'est parce que vous l'aviez testé pour fabriquer. Il n'y a aucun rapport avec vos vis auto-bouillantes, les deux produits.
11: En fait, on l'a fait chez nous pour gagner en efficacité. Après, on a voulu le rendre disponible au monde et pivoter un un peu sur un modèle de tech et c'est un modèle qu'on vend en SaaS. Hein, et donc, on fait nos propres boîtiers. Pendant le Covid, où il y avait un peu une période creuse, on a appris donc à faire de l'assemblage de ces boîtiers chez nous. On a fait les cartes électroniques. Et aujourd'hui, c'est une seconde activité qu'on compte. Et ce qui fait que chez JPB, quand on est à la machine à café, on peut croiser un tourneur fraiseur, un soudeur TIG, et puis un développeur front et un DevOps AWS. Et donc ça, ça donne des idées folles. Et notamment, la plus récente, c'est un capteur connecté, en fait, qu'on vient mettre sur de la visserie. Donc là, on revient sur notre métier.
12: Ça ressemble à un AirTag d'Apple.
11: Ouais, c'est ça. Et en fait, ça vient se mettre sur une liaison boulonnée, alors sensible, parce que ça coûte un peu d'argent. Et on va venir monitorer en temps réel le serrage de la liaison.
12: Ouais.
11: Voilà. Et donc ça, pour des liaisons très sensibles, voilà, dans des secteurs très sensibles ou dans des choses qui bougent, comme un hélicoptère ou certains moteurs ou certaines zones, ça trouve un grand, grand succès.
13: Vous êtes déjà dans le secteur de la défense ?
11: Eh bien, la défense, on n'y était pas. En fait, on était purement un acteur du civil. Ensuite, on s'est diversifié donc, dans cette électronique pour l'industrie, le SaaS, le logiciel. Puis maintenant, avec cette rondelle connectée, on s'ouvre à bien plus d'acteurs. Et donc, depuis quelques mois maintenant, on rentre effectivement dans le secteur de la défense de deux manières, soit en frappant à leur porte. Et j'aurais malheureusement pas le droit de dire des noms, mais on a déjà gagné depuis quelques mois deux prix de l'innovation chez deux acteurs de la défense, dont un cette semaine. Sur ces produits très innovants qu'on va dériver sur des secteurs militaires. Ce qui les intéresse aussi chez nous, c'est notre capacité d'innovation et de passer de 3 à 10 000 produits, parce qu'on sait faire, en fait, hein, on sait faire du prototype, on sait fabriquer 10 000 produits. Et tout ça en automatique. On a une usine aujourd'hui, nous, qui est robotisée, qui travaille la nuit sur des matériaux extrêmement complexes et qui est capable de travailler en autonomie en France.
13: Hein, c'est en Seine-et-Marne.
11: À Villaroche, ouais. On a une usine miroir en Pologne, à Géchouf. Et puis, depuis 6-8 mois, donc on a cette couche, on va dire, IA et IoT sur nos machines. Depuis 6 mois, on investit énormément dans l'AI agentique. Et en fait, aujourd'hui, on pilote l'intégralité de la société avec une couche, ce qu'on appelle un operating system, qui vient piloter en temps réel l'ensemble de nos data, les agréger, la nuit faire tourner des crons, qui nous fait des résumés le matin de ce qu'il y a à faire, nous pointer du doigt. Moi, tous les matins, j'ai une analyse digne des plus grands cabinets stratégiques. Et pendant que mon directeur des opérations va recevoir des conseils d'un agent lead manufacturing sur exactement ce qui s'est passé hier et quelles choses mettre en place dans l'industrie. Donc,
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17: Bonjour à tous, très heureux de vous retrouver en ce jeudi avec une météo de plus en plus chaude, un nouveau dôme de chaleur qui nous concerne, les températures qui vont remonter au fil des jours. C'est vrai que ce matin, côté ciel, on a du soleil sur une grande partie du territoire, entre le sud-ouest, l'est, la Méditerranée, mais on a cette perturbation qui tente sa chance, qui sera très peu active, avec quelques pluies près des côtes de la Manche. L'après-midi, cette perturbation qui va régresser, donc de plus en plus de soleil, mais toujours plus de passages nuageux entre la Bretagne, les Hauts-de-France, les Ardennes, avec quelques pluies possible et le vent, Mistral et Tramontane, qui vont souffler près de la Méditerranée. Attention donc au risque de feux de forêt. Vos températures dès le réveil, comptez de 10 à 23 degrés pour vous à Perpignan. Perpignan qui va garder la maximale l'après-midi avec jusqu'à 36 degrés. 29 à Bourges, 27 degrés à Paris, à Reims. Il fera 32 degrés à Lyon et 30 degrés à Clermont-Ferrand. Bonne journée à tous.
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12: Bienvenue dans cette émission BFM Stratégie en partenariat avec le Boston Consulting Group. Et nous retrouvons celui qui est à l'origine de cette émission, Xavier Fontanet. Bonjour Xavier.
18: Bonjour Frédéric.
12: Merci d'être avec nous, ancien président de Beneteau il y a très longtemps. Décileur, c'était pas si vieux que ça. Et justement, il nous fait profiter de toute son expertise et ses connaissances dans le monde des entreprises et justement dans les coulisses des stratégies des entreprises. Et je vous conseille d'ailleurs d'aller voir en replay tous les cours. Vous allez voir, on a toujours des entrepreneurs que l'on continue à croiser dans la rue, dans les salons, qui nous disent merci, merci, grâce à ces cours, j'ai compris des choses et je vous assure que tout ce que je vous dis est purement vrai. On va parler aujourd'hui de fiscalité. Alors, pas en tant que fiscaliste, parce que sinon on va vite s'endormir, mais en tant qu'économiste, l'idée est de chercher à mieux comprendre son effet sur l'entreprise et les équilibres concurrentiels, en prenant le cas, de quelque chose dont on a beaucoup parlé, la taxe Zucman, et dont on reparlera certainement parce que bientôt vont arriver les premières éléments des campagnes présidentielles et ça va certainement ressortir. Alors le projet de taxe Zucman suggère de prélever chaque année 2% sur les redevables ayant une fortune supérieure à 100 millions d'euros. Ça va surtout frapper les entrepreneurs. Alors sur le papier, on se dit oui, finalement, ils gagnent beaucoup d'argent, mais on va voir que c'est beaucoup plus complexe que tout cela, Xavier, si on veut être précis.
18: Si on veut être précis, effectivement, les gens qui ont plus de 100 millions d'euros de fortune, en fait, c'est principalement les entrepreneurs, c'est pas des héritiers. Et donc, on va essayer d'expliquer quel est l'impact sur une entreprise du paiement de l'impôt.
12: Et voir comment cette taxe va avoir un effet à court terme, moyen terme. Alors, on peut revenir un peu dans les cours pour se rafraîchir un peu les mémoires.
18: Alors, avant de rentrer, on va reprendre les cours. Alors, regardez la première slide. Donc, je vous conseille de prendre toutes les émissions. Alors, entre la 10 et la 20.
12: En vidéo, vous l'avez compris,
18: Il y a une dizaine d'émissions qui vont rentrer, mais je vais synthétiser un peu les éléments. Donc, vous savez que une des grandes découvertes, c'est qu'il y a un parallélisme entre le chiffre d'affaires et les actifs, que c'est proportionnel. Si on veut faire deux fois plus de voitures, il faut deux fois plus de capital que. Et donc cette règle de proportionnalité est très très importante. Prenez le cas de l'entreprise 1 qui a des ventes de 100 pour les actifs de 100, elle fait un bénéfice net de 20. Écoutez, si elle paye pas de dividendes, elle s'endette pas, elle réinvestit 20 et croit 20. Vous voyez. Bon, si maintenant on a un actionnaire qui veut du dividende, on prend la même entreprise. La seule différence, c'est que on veut un dividende de 10, à ce moment-là, on peut réinvestir que 10.
12: Donc l'entreprise. On rappelle, on a un bénéfice de 20, donc voilà, on met 10 en investissement.
18: On enlève 10 en dividende. Il reste plus que 10 à investir. 10 sur 100 d'actifs, ça fait 10. Et donc, on divise par 2 la croissance de l'entreprise. Si à l'inverse, on a un actionnaire qui dit je veux pas de dividende et je crois dans l'entreprise, je fonce. Donc c'est l'entreprise 3. Vous voyez, elle a des ventes de 100, un actif de 100, bénéfice net 20, pas de dividende, elle s'endette de 1 pour 1. Donc c'est musclé, mais beaucoup de gens l'ont fait. Moi, j'ai passé ma vie à faire ça. Et donc, elle investit 40 et croit 40. Vous voyez ? Donc en fait, on voit bien que suivant les politiques financières, les vitesses d'entreprise changent énormément. Ouais. Alors on va voir en quoi une taxe Zucman bouge. Peut bouger la vitesse de l'entreprise.
12: Parce qu'on comprend, le leadership et l'assurance de bons résultats durables, c'est évidemment une affaire de croissance. L'effet de la taxe sur la croissance doit être bien analysé. Et alors, la taxe Zucman, ce qui est un peu gênant parfois, qu'on soit pour ou contre, c'est qu'elle parle de valeur d'entreprise.
18: Voilà. Alors, c'est la deuxième. La dette, le dividende, c'est interne. La valeur de l'entreprise, c'est une valeur externe. C'est la valeur que donne le marché de l'entreprise. Alors, on a fait des tas de cours là-dessus, mais pour faire simple, il y a un concept qui s'appelle le PER, Price Earning Ratio. C'est le rapport qu'il y a entre la capitalisation, donc la valeur de l'entreprise, et son bénéfice. Alors, c'est un truc qui existe depuis Venise. Ça fait 500 ans.
12: Et d'ailleurs, des choses un peu irrationnelles, parce que quand on voit la valeur de la capitalisation par rapport au bénéfice, je vous mets juste dans le 12 juin l'IPO, l'entrée en bourse de SpaceX, qui a une capitalisation qui va atteindre les 1700 milliards. Pour des bénéfices, il faut aller creuser pour les chercher.
18: Voilà, donc tout ça, pour les marchés financiers, il y a du très long terme, il y a des petites bulles par moment, d'accord. Il y a eu les tulipes en Hollande. Donc là, on va rester quand même un peu concret, on va rester dans un marché européen bien contrôlé. On va dire que ce que j'appelle licorne, c'est des entreprises qui vont toutes nouvelles, qui sont extrêmement brillantes, qui ont un grand potentiel. Donc là, le price earning est très élevé. Parce que le résultat, on sait qu'il va grandir énormément.
12: La capitalisation est élevée, mais le résultat.
18: Même le résultat parce qu'on met un PI très élevé.
12: D'accord.
18: Après, quand vous prenez le CAC 40, en moyenne, c'est 15. Et le CAC 40, il évolue. Les plus brillants du CAC 40, c'est 30. Et puis les boîtes du 440 qui n'ont pas de croissance, c'est 7 ou 8. Vous voyez ? Bon. Bon, si vous prenez le non-coté, alors le non-coté, c'est le gros de l'économie. Hein. Il y a peut-être qu'un tiers qui est coté. Hein. Les deux tiers, bon, là, en moyenne, quand on regarde les transactions d'entreprise, c'est 12.
12: D'accord. Hein.
18: Donc, on va rester dans les ordres de grandeur. Hein. Mm-hmm. La stratégie, c'est l'art des ordres de grandeur.
12: Et, on va essayer...
18: et vous mettez ça. Donc, vous avez pigé l'effet de dividende et de dette sur la vitesse et price earnings. Et maintenant, on a de quoi commencer à réfléchir.
12: Voilà, on va regarder ce que l'effet de cette taxe justement sur la croissance et de quoi on parle exactement, Xavier.
18: Alors on va prendre une jolie entreprise, une jolie licorne. Hein, donc là, c'est vraiment les entreprises qui ont des PI extrêmement élevés. Alors on va être une entreprise industrielle. C'est peut-être elle fait des batteries révolutionnaires. Vous voyez des genre de sociétés comme où ils font des ordinateurs quantiques. Vous voyez le genre de. C'est industriel. Hein. Donc vous avez des ventes de 100 pour les actifs de 100 et fait un bénéfice de 20. Alors c'est une entreprise qui ne paye pas de dividendes parce que comme ça croît, faut surtout pas en payer. Bon là, comme elle est très rentable, elle s'endette pas. Elle investit 20 et croît 20. Bon, 20% de croissance, vous savez, c'est fort, hein, faut les tenir. Hein. Et alors, comme c'est une licorne, elle a un PI de 35, elle vaut 700. Hein. Donc l'entreprise vaut 7 fois son chiffre d'affaires.
12: Hein. Ouais.
18: Et il y en a plein comme ça.
12: Hein. Ce qui paraît raisonnable. Hein.
18: Ah ben alors, la Californie, on est rempli. Et il y a quand même déjà, en Europe et en France, il y a un certain nombre de jolies licornes.

0: là, c'est par le dividende.
1: C'est-à-dire qu'on va sortir 20 de son
0: dividende. Il faut sortir 20 pour payer 14.
1: Pour payer les 14.
0: Et on a un résultat de 20, donc il reste zéro. Donc, en termes simples, il n'y a plus d'investissement.
1: Ouais.
0: Donc, la taxe Zucman, elle met l'investissement à zéro.
1: Donc,
0: c'est catastrophique. Hein. Mm-hmm. On a un marché qui croit à 20, on ne croit plus. Et puis, alors, c'est bien pire que tout. Parce que ce que ne disent pas la taxe Zucman, c'est que comme vous ne croissez pas dans un marché qui croît à 20%, vous savez très bien la courbe d'expérience. Hein. Alors ça, vous regardez les 10 premières émissions. Mm-hmm. Il y a une courbe d'expérience et la pente en général. On dit pente de 80%, les prix baissent de 20% chaque fois que ça double. Mm-hmm. Là, vous êtes dans un marché qui croît à 20% parce qu'elle a des concurrents, la licorne. Oui. Donc le concurrent voit 20, la licorne ne croit pas. Mais les prix baissent de 20%, ils vont baisser de 20% en 4 ans. Donc le résultat de la licorne en 4 ans est à zéro. Donc non seulement...
1: Elle a une croissance nulle.
0: Et à ce moment-là, elle est obligée de payer à partir d'une croissance nulle et de plus de résultats, elle est obligée de s'endetter, le truc de...
1: Ah, parce que le 20%, se double tous les ans, c'est pour ça qu'en 4 ans, on va arriver
0: à... C'est-à-dire qu'en plus, les résultats qui étaient 20 la première année, ils descendent à toute vitesse. Donc, rendez compte, vous cassez l'investissement, et en plus, les prix vont descendre, l'entreprise ne croissant pas, il n'y a pas de gain de productivité, donc vous l'effondrez.
1: Alors qu'au départ, on se dit, bon, allez, c'est plutôt une bonne idée
0: d'aller chercher. Ils sont très riches, et puis, qu'est-ce que c'est que le truc sur les 700? Ben oui, c'est qu'on coule la boîte. Hein. Alors moi, je ne comprends pas qu'on n'explique pas, ça.
1: Alors là, j'essaie de prendre un peu le contre-pied, parce que là, vous parlez d'une belle ETI, une belle licorne. On en a quelques-unes, fort heureusement, en France, mais c'est une belle étoile, une belle entreprise. Mais si on a une entreprise un peu plus classique, une ETI, une grosse PME, avec une valorisation plus faible, et là, on en a beaucoup en France, notamment.
0: Alors là, oui, Frédéric, vous êtes en train de me dire, Xavier, vous poussez le bouchon un peu loin en prenant un pays. Alors écoutez, là, on va prendre une boîte. C'est une belle entreprise vendéenne. Mm-hmm. Ouais. On en a comme ça des centaines en France. Donc, elle est dans un village, il y a une grosse usine. Elle a des actifs de 100 pour des ventes de 100, donc on reste dans l'industrie. Et là, bon, c'est une boîte qui, bon, elle fait pas 20% de résultats, elle fait 10, hein, parce qu'il y a déjà une bonne concurrence. Bon, les gens sont prudents, ils s'endettent pas. Et ils se payent un dividende. Hein, bon, au fond, un dividende. Et donc, ils investissent. Donc, 7, c'est 10 moins 3. Et donc, 7 sur 100%, ils croissent à 7.
1: Donc, bénéfice net. Ils ont un bénéfice net de 10.
0: Voilà.
1: Ils ont 3 qui versent en dividende. Ils ont 7 qui vont servir en réinvestissement. Et du coup, la croissance, bon, arrive à une croissance.
0: Donc, vous voyez, c'est la jolie boîte industrielle. On trouve ça dans des régions comme, on trouve ça en Savoie, dans Haute-Savoie. On trouve ça en Vendée. On trouve ça, en Bretagne. C'est la jolie boîte. Bon, mais c'est pas non plus des trucs qui explosent. Par contre, elle vaut 100 briques, hein. Elle vaut
1: 100 millions. C'est ça. Et moi, s'il y avait cette taxe Zucman, je viens l'appliquer, on le rappelle, c'est 2% pour les entreprises.
0: Alors, on passe à la classe suivante. Elle vaut combien cette boîte, hein? J'étais un peu vite. Alors, vous voyez qu'elle a bénéfice de 10 à 12.
1: C'est la fortune, hein. C'est pas la valorisation de l'entreprise, on est d'accord.
0: Oui, mais c'est la fortune de l'entrepreneur. L'État, quand il va voir, il va dire, la boîte vaut 120, vous me devez 2,4.
1: Alors, allons-y.
0: Alors, vous voyez, le truc est très simple. Donc, le PI, là, c'est plus les 50 qu'on avait ou les 35. C'est 12, donc la valeur c'est 120, d'accord? Alors la taxe Zucman 2%, c'est 2,4. Mais pour payer les 2,4,
1: il faut sortir
0: l'État,
1: un dividende.
0: L'État prend 30% au passage. Donc je suis obligé de sortir 3,4. Bon, je me garde mon dividende, mais à ce moment-là, il ne reste plus que 3,6 à investir.
1: Oui.
0: Donc en fait, la croissance, on l'a divisé par 2.
1: Alors qu'on rappelle tout à l'heure, on verse un dividende de 3, mais on réinvestissait 7. Là, déjà, avec cette taxe-là, on a pu investir que 3,5%.
0: La grande licorne qu'on voyait, on a carrément foutu la croissance à zéro. Bon, là, c'est la bonne boîte, sympa, travailleuse, qui emploie du monde dans le coin. Eh bien, la croissance, elle passe de 7 à 3,6. Bon, alors les beaux esprits vont dire, qu'est-ce que c'est que ces histoires? C'est les petits pourcentages. Alors maintenant, suivons les cours de stratégie et regardons ce qui se passe. Alors, il faut revenir aux 10 premières émissions qui expliquent la courbe d'expérience. Alors là, j'ai mis une petite courbe d'expérience. Alors, vous savez que ce qui compte, c'est l'expérience cumulée. Hein. Mm-hmm. Donc, en fait, on sait que les prix et les coûts descendent avec l'expérience cumulée. Alors là, j'ai pris un cas où notre licorne, elle a un concurrent. Notre licorne, c'est donc la flèche verte qui accumule... Alors, c'est sur 10 ans, hein. Et puis le concurrent, c'est qui croit lui comme le marché à 7. D'accord ? Donc, vous savez que

0: hors de grandeur, 7% sur 10 ans, on double.
1: D'accord. Hein?
0: Donc, dans les 10 ans, l'expérience va passer à 200. Donc, la pente va descendre, vous voyez. Et donc, à ce moment-là, en gros, on pense que les prix, ben, ils vont baisser de 10%. Notre licorne, de 20%, pardon, mm-hmm. hein, sur 10 ans. Notre licorne, elle va croître qu'à 150. La moitié. Donc, les prix vont baisser que de 10. Les prix de revient. Donc, le concurrent, ses prix de revient baissent de 20, doublement.
1: Oui.
0: Et notre concurrent, le 10. Donc, ça veut dire que le résultat de notre société, ben, il est zéro. Il est à zéro.
1: Et ça veut dire que si on poursuit à quelques années, l'entreprise, elle dégagera plus de marge. Quoi.
0: Plus de marge. Ben, déjà, au bout de 10 ans, plus de marge. Mm-hmm. Et après, alors, en gros, la taxe Zuckerman, ça vous tue en très peu de temps les boîtes extraordinairement brillantes, les boîtes un peu moins brillantes. Il y avait une petite faute hein, sur la slide, c'est pas 190 à gauche, c'est 100. Hein. Mm-hmm. Voilà.
1: Bon, peu importe, mais hein, mais ce que vous nous expliquez là, c'est assez effrayant parce que ça, si on compte cette taxe, si on compte les impôts, enfin, etc., on coule. Enfin, ça paraît tout bête, c'est 2%
0: ben oui,
1: sur une fortune de 100 millions, mais.
0: Vous avez raison, Frédéric, vous avez raison. Alors, regardez la slide suivante. J'ai fait le calcul pour vous. Regardez la slide suivante. Et ça, on n'en parle pas. Mais quand vous prenez toute la taxe sur le capital et le résultat, ben d'abord, vous avez l'impôt sur le bénéfice, mm-hmm. que je mets à 25.
1: Oui.
0: Bon. Mais après, vous avez l'impôt sur le dividende, qui est à 30.
1: Qu'on a été obligé de sortir ben pour pouvoir régler la taxe.
0: Zuckerman, voilà. Et puis, la taxe Zuckerman, c'est 34. Donc, pratiquement 100% d'impôt. Ça veut dire qu'en fait, c'est ce truc qu'on n'a pas dit. Et quand vous prenez toute la chaîne d'impôt depuis le début, taxe Zuckerman, c'est 100%. Donc, ça fout tout le capital en
1: donc
0: l'air.
1: Donc, vous ne travaillez que pour payer la taxe.
0: Ben, oui, enfin, non, mais ça veut dire que toutes les entreprises arrêtent de croître.
1: Oui.
0: Alors, ça, on n'a pas dit, vous voyez. Hein, on dit, écoutez, bon, ils disent, ben, écoutez, c'est pas grave, vous vendez du capital. Donc, vous rendez compte, le gars, il est obligé de vendre un bout de sa boîte à l'État tous les ans. Mais après, qu'est-ce qu'il va faire à l'État? Il va évidemment vendre les participations. Il va vendre à qui? Il va les vendre aux concurrents. Vous vous rendez compte, le soupe que vous créez?
1: Oui.
0: Donc, vous déstabilisez complètement l'équilibre de la boîte. Donc, entre nous, je trouve que on a expliqué ce qu'était cette, mais on n'explique pas le côté catastrophique
1: sur
0: l'économie.
1: Oui, on est resté sur la fortune à la limite du propriétaire.
0: Une fortune. Mais ce qu'on rend compte, c'est que ça casse complètement la boîte et qu'on fout complètement l'économie en l'air.
1: Et encore là, Xavier, là on a parlé. Alors vous avez pris plusieurs exemples, mais là on parlait d'une ETI. Mais si je reviens sur Malicorne, là c'est encore plus.
0: C'est, oh,
1: encore
0: c'est bien plus pire. Hein. Bah, là, vous l'avez dit en 4 ans. Mm-hmm. On l'a fait sauter en 4 ans la licorne, hein. Et ça on l'a jamais expliqué. Hein? Mais c'est parce que les économistes n'ont jamais géré d'entreprise. Hein? Ouais. Donc, il faudrait demander à nos économistes, quand vous leur passez le micro, il faut qu'ils aient passé 10 ans dans une entreprise et de préférence qu'ils aient géré eux-mêmes une entreprise avec leurs sous.
1: Ouais, bon, voilà, c'est mon petit côté. Et je me souviens oui, d'une définition que vous donniez de c'est Helmut Schmidt. Hein? Alors là, on remonte aussi à quelques années.
0: Bien sûr.
1: À quelques années, qui disait le profit d'aujourd'hui, c'est l'investissement de demain et l'emploi d'après-demain.
0: Voilà. Alors, si vous voulez, l'attaque Zuckerman, c'est qu'en fait, les Français n'ont pas compris le lien qu'il y a entre le profit et le capital et l'emploi. Et les Allemands, grâce à Helmut Schmidt, avec cette phrase que vous mentionnez formidable, le profit d'aujourd'hui, c'est l'investissement de demain et l'emploi d'après-demain. Et en fait, le profit, c'est l'enfant du capital. On ne fait pas de profit sans capital. Donc, c'est le capital qui produit l'emploi. Mmh. Donc, le capital est ami de l'emploi. Et ça, les Français ne font pas le lien. Voyez. Mmh. Alors que l'argent investi à risque dans des machines-outils pour donner du boulot à ses compatriotes, c'est presque des saints laïcs, hein, les gens qui font ça. Bon. Et ça, on ne fait pas le lien. Comprenez? Alors qu'il faut faire le lien. Voilà. Hein. Alors, slide suivante, c'est un point absolument capital, c'est que évidemment, je me suis demandé, mais pourquoi est-ce qu'au fond, on en veut tant au capital? Et il faut être objectif, hein, parce que dans les émissions, être objectif. C'est sûr que vous prenez le CAC 40, vous prenez le CAC 40 sur une vingtaine d'années, vous voyez qu'il croît plus vite que le PIB. Mmh. Notre PIB, ça fait une croissance de 2 qui est tombée à 1
1: oui.
0: sur 50 ans. Le CAC 40, lui, il fait 6. Donc effectivement, ça croît plus vite. Alors pourquoi? Parce que dans le CAC 40, vous avez des leaders qui croissent plus vite que l'économie. Alors la vraie question, c'est comment faire participer tous les Français à ce gain du capital qui va plus vite que l'économie.
1: Parce que c'est ça, hein, c'est ce qu'on dit. Hein.
0: Alors,
1: la capitalisation va plus vite que l'économie.
0: Bah évidemment. Hein. Alors, la capitalisation, le mot capital a été abîmé, donc personne ne veut de capital, mais regardons un peu. Alors, faisons un petit tour du monde. Hein. Allons à Singapour. Les Singapouriens, c'est ceux qui ont le mieux. Slide suivante. Regardez Singapour. Donc, moi, je connaissais très bien Singapour parce qu'on avait le siège des Silor à Singapour et on faisait les lunettes de Lee Kuan Yew, le président. Donc on connaissait tout ça. Et alors, vous avez donc, ils sont depuis 62 en retraite par capitalisation. Il y a deux fonds, GIC et Temasek. Je connais bien tous les deux parce qu'on a, quand j'étais chez Schneider, on a fait des investissements avec Temasek. Bon. Eh bien, la somme des capis, c'est 1225 milliards.
1: Ça, c'est de GIC et de Temasek. Ouais. Ce sont ces fonds.
0: C'est là-dessus que la retraite est la retraite par capitalisation de Singapour. Et alors, le PIB de Singapour, c'est 575 milliards. Enfin, il y a 7 millions d'habitants. Oui. C'est pas comme chez nous. Alors, regardez. Je prends la rentabilité 6% de 1225 par PIB, 13%. 13%, c'est le coût des retraites dans le PIB français. Ça veut dire que les Singapouriens peuvent prendre leur retraite aujourd'hui sans cotiser. Parce que ils sont en capi depuis une cinquantaine d'années. Vous voyez la puissance de la capi?
1: C'est ça, parce qu'eux, ils ont commencé à calculer ça dans les années
0: 62.
1: 62.
0: Première décision, Lee Kuan Yew, on fait des retraites par capi en 62. Vous vous rendez compte?
1: Et aujourd'hui, c'est ça. Ce que vous nous expliquez, c'est qu'ils ont une valeur des fonds de 1225 milliards pour un PIB de 575. Si je comprends bien, c'est comme si nous avions des fonds de pension pour nos retraites. Aujourd'hui, c'est 7 000 milliards.
0: En gros. Attends, dans les retraites, c'est 380 milliards.
1: 380 milliards.
0: C'est 14% du PIB.
1: Oui, pardon.
0: Mais non, les retraites, c'est 14% du PIB. Alors nous, actuellement, on a une dette de 3 500 milliards. Mais si on avait fait une capitalisation, on aurait des capitalisations de deux fois le PIB, c'est 7 000 milliards.
1: Voilà, c'est ça que
0: vous rendez compte, il y a 10 000 milliards de différence. Si on avait fait des capis depuis longtemps, on aurait des fonds de retraite qui seraient à ces niveaux-là. En gros, on aurait 7 000 milliards, deux fois le PIB. Alors qu'on a une dette, vous voyez, c'est 10 000 milliards. La bêtise à 10 000 milliards, vous la voyez
1: hein? Parce que là, ce que j'essaie de comprendre avec tous ces chiffres, c'est qu'en gros, à Singapour, par exemple, ils peuvent aujourd'hui se payer leur retraite sans
0: cotiser.
1: Sans cotiser.
0: Voilà.
1: Alors que nous, on cotise.
0: Oui. Et on est en déficit et on monte la dette. Oui. On est en plus en déficit. Alors regardez, la solution, évidemment, c'est l'actionnariat salarié. Et moi, j'ai connu ça avec Essilor, puisque Essilor était une vieille coopérative. Et si vous voulez, la vraie solution pour associer les Français à la croissance du capital qui va plus vite que l'économie, c'est évidemment l'actionnariat salarié. Alors, on va prendre un exemple, je reprends la PME. Notre petite PME de tout à l'heure, la petite PME, on va dire vendéenne, qui fait un chiffre d'affaires de 100, qui vaut 120. On va dire qu'on a l'actionnariat salarié à 25%. Les gens qui ont bien réussi l'actionnariat salarié, mais des boîtes comme Bouygues, c'est 28, vous voyez, des 26 à 20.
1: Qui, chaque année, remettent chaque année, un peu au pot.
0: Alors, le truc est assez simple, l'ordre demandeur, je vois bien avec Essilor, on émet 0,7-0,8% du capital, et les gens, chaque année, mettent la moitié de leur intéressement.
1: Oui.
0: Avec tout ça, vous arrivez sur 30 ans.
1: On rappelle, c'est limité, hein, tout ça est limité pour les salariés.
0: Les salariés, on va faire un bon système.
1: D'accord,
0: où on
1: système
0: joue
1: qui roule.
0: Truc. Alors, c'est jouer, et donc, on met pas des sommes, on met la moitié, vous voyez, de l'intéressement. Donc voilà, c'est des ordres de grandeur. Si vous en voulez plus, on fera une émission beaucoup plus détaillée là-dessus. Je suis friand du sujet. Alors, à ce moment-là, 25% de 120, c'est 30. Bon, vous savez, en général, une boîte, c'est 150 000 euros par salarié. C'est une boîte qui a 600 personnes. D'accord? Ça veut dire que le capital par salarié, c'est 50 000. Alors que ces 50 000, pour les petits nouveaux qui viennent d'arriver, c'est zéro. Pour ceux qui partent, c'est 100 000.
1: D'accord.
0: Ah, maintenant, regardez la slide suivante. Si je pars à la retraite avec 100 000, combien est-ce que je gagne? Alors, vous savez qu'en gros, on peut mettre plus que 8% parce qu'on va dire qu'à la fin de votre vie, il n'y a plus de capital. Donc, chaque année, vous profitez de la rentabilité hein, et puis vous vendez un petit bout. Alors, en gros, vous pouvez prendre 8%. Hein. Et ça, alors si vous voulez comprendre, allez sur le chat GPT ou Claude, ils vous expliqueront très bien le 8. Mais 8% de 100 000, ça fait 8 000. Et ça fait en gros 33% de la retraite. Donc vous augmentez
1: donc en ayant
0: 33%
1: ça,
0: de votre retraite.
1: On peut récupérer 8 000 euros par an.
0: Ben oui. Vous voyez, donc c'est une bonne façon de faire associer le personnel à la beauté de l'économie. C'est de faire de l'actionnariat salarié. Donc moi, je pousserais que BFM Business, vous ayez tous actionnaires salariés, on en discutera. Je discuterai avec votre boss, si vous voulez. Hein, bon. C'est moi qui prends ça sur moi. Slide suivante. Quand vous faites la comparaison avec Zucman, vous voyez que l'actionnariat salarié vous donne 8 000 euros par mois. Hein. Alors, si on fait le même truc avec la taxe Zucman, Piketty Zucman pense qu'ils tireront 15 milliards de la taxe. Alors, c'est de la vaste rigolade. Il y a deux pays qui ont essayé ça, notamment la Norvège. Et à ce moment-là, les gros capitaux sont tous partis à toute vitesse. Donc, je crois qu'ils ont touché 10 fois moins que ce qu'ils espéraient. Hein. Bon, puis ils ont tout de suite arrêté. Bon, alors, mais vous faites 15 milliards par 17 millions de retraités, ça fait 900 millions. L'actionnaire salarié, c'est 8 000. Donc, vous vous rendez compte, il n'y a pas photo. Donc, je pense que je comprends, si vous voulez, la volonté des Français d'être associés à la croissance du capital qui va plus vite que l'économie. La solution, elle est très simple, c'est l'actionnariat salarié. Mm-hmm. Et donc, maintenant, on a une belle expérience.
1: Cet actionnariat salarié, il faut une volonté de la part de la direction.
0: À la fois la direction et les employés. Mm-hmm. Hein? Alors, moi, je pratique ça depuis très longtemps. Il est évident, et je peux vous le dire, que les entreprises d'actionnariat salarié ont des meilleures performances que les entreprises sans actionnariat salarié parce que quand vous êtes associé en tant qu'employé au capital et à la stratégie de la boîte, ça change complètement l'ambiance mm-hmm. et on est beaucoup plus efficace.
1: Mais y compris aujourd'hui, Xavier, où on voit qu'on a un peu moins de fidélité par rapport à son entreprise, on voit les jeunes d'aujourd'hui.
0: Quand vous quittez l'entreprise, vous partez avec vos droits et vous remettez les droits dans la nouvelle. Mm-hmm. Vous comprenez ? Hein ? Mais il est vrai que les entreprises à action à salariés ont du personnel plus fidèle.
1: D'accord.
0: Parce qu'ils ont du capital. Et alors moi, j'ai vu, quand la part dans l'entreprise est plus grande que la maison ou l'appartement, alors là, je peux vous dire que là, ça change. Parce que l'employé, ça devient vraiment... devient participant à la décision. J'ai vu ça chez Silor, ça a été un des éléments du succès de la maison. Voilà pourquoi je milite pour l'actionnaire salarié.
1: L'actionnaire salarié.
0: Vous m'excuserez d'en parler dans cette émission, mais voilà. Ouais,
1: oui. Non. Puis on voit bien, il faut réfléchir. Non, puis on voit bien le cheminement de pensée.
0: Vous avez compris le cheminement de la pensée.
1: Et puis, vouloir taxer qui, au départ, on se dit, il y a un principe d'égalité, hein. Comment dire, taxe Zuckerman, voilà. On se dit, les gens qui ont plus de 100 millions une fortune à plus de 100 millions. Oui, ben, pour effort national de prendre 2%. Mais après, c'est vrai que quand on regarde au niveau de l'entreprise, c'est dramatique.
0: Ça casse l'entreprise. Ça casse complètement l'entreprise. Donc, il y a ça. Et je pense que ce serait très sain. Alors, c'était le grand Charles, si vous voulez. Le grand Charles, lui, qui était un militaire, avait eu l'intuition de l'intéressement. Puis après, il fait la participation. Mm-hmm. Si le grand Charles était là, je vous parie qu'il pousserait aujourd'hui l'actionnaire salarié. C'est dans la continuité. Parce que quand vous avez de l'intéressement, vous participez à la création de valeur de l'année. Oui. Alors que l'actionnaire salarié, vous participez à la création de valeur du capital.
1: En plus, si
0: avec le multiple, avec le PI, c'est 10 fois plus.
1: Et en plus, si l'actionnariat salarié, parce qu'on se dit, je suis pieds et poings liés à mon entreprise, mais pas du tout.
0: Ah non.
1: On peut quitter l'entreprise et garder
0: ses actions. Vous partez avec vos droits et la nouvelle entreprise, vous donnez des nouveaux droits. Donc tout ça, ça se règle avec des gens qui vraiment ont compris. On vous règle le truc en deux coups de cuillère à peau, c'est pas compliqué.
1: Eh bien, merci Xavier Fontané de nous avoir expliqué tout ça. Réécoutez bien cette émission, regardez bien les schémas pour bien vous imprégner tout ça. Vous allez comprendre, c'est assez facile avec ces tableaux simplifiés. Merci Xavier Fontané de nous avoir accompagné sur
0: ce beaucoup.
1: BFM Stratégie, donc spécial fiscalité, et notamment autour de cette taxe Zuckerman. Et on voit comment ça casse les pattes, oui, n'ayons pas peur de le dire, d'un entrepreneur qui voudrait progresser, s'endetter pour davantage développer son entreprise. Voilà, émission à retrouver en replay, bien entendu, sur notre site, sur notre chaîne YouTube et puis sur tous les modes replay de notre plateforme. Excellente semaine sur BFM Business.
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9: Bonjour à tous, je suis ravie de vous retrouver aujourd'hui pour un Focus Retail un peu spécial puisque nous serons en direct de New York pour couvrir la NRF, le plus grand salon retail au monde. Et au programme, nous retrouverons des dirigeants français à New York, Jérôme Fauquemberg, directeur de l'innovation chez Kiabi, et Laurent Milchior, co-gérant du groupe Etam. Ils nous partageront ce qu'ils ont retenu de ce salon et ce qu'ils viennent y chercher. Et puis, focus sur 4 startups à New York avec toutes les dernières innovations. Il y en aura des internationales et puis des françaises également, sans oublier nos 2 expertes que l'on retrouvera également sur le salon pour le focus et l'actu de la semaine au micro de notre envoyé spécial Timothée Marouzet. Allez, restez avec nous, le programme est chargé, c'est parti.
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9: Et à New York, il y avait de nombreux dirigeants français venus repérer les dernières innovations sur le salon, dont Jérôme Fauquemberg, directeur de l'innovation chez Kiabi. Vous êtes un habitué, Jérôme, de la NRF. Qu'est-ce que vous êtes venu chercher sur le salon cette année?
10: Alors, ce qu'on vient chercher à la NRF, bien évidemment, c'est de l'inspiration. Regardez que ce soit les nouvelles marques qui se lancent, les marques plus traditionnelles, comment elles innovent, qu'est-ce qu'elles proposent toujours de plus aux clients. Qu'est-ce qu'elle propose aussi en service, c'est super important pour nous. C'est aussi de regarder bien évidemment le chemin que fait l'IA, avec une nouvelle annonce aujourd'hui qui a été assez conséquente, de regarder ce que font nos pairs et d'échanger aussi avec eux pour voir comment on a la capacité, nous, de jouer notre partition sur tous ces enjeux.
9: Alors sur le salon, il y a eu de nombreuses annonces de fait. Qu'est-ce qui vous a marqué?
10: Il y a un sujet qui est très conséquent, qui est celui de la nouvelle annonce de Google avec sa plateforme unifiée, qui rabat pas les cartes, mais en tout cas qui nous interroge sur la manière de penser notre e-commerce, de penser notre proposition de valeur aux clients sur le digital et à la fois en magasin, donc sur l'omnicanal. Et ensuite, d'autres inspirations qu'on a pu voir sur les magasins qu'on a visités, avec un très beau magasin notamment français, qui est celui du printemps, qui était extraordinaire dans sa réalisation pour moi.
9: Tout ça, ça résonne bien sûr. Kiabi, c'est une marque familiale. Comment s'orchestre l'innovation chez vous?
10: Alors, en termes d'innovation, aujourd'hui chez Kiabi, ce qu'il faut comprendre, c'est qu'il y a une dynamique qui est très forte, qui est portée par l'ensemble des collaborateurs, où chacun joue son jeu. Et donc, ça s'articule autour de toujours plus de services pour les familles. Ça, c'est un premier point qui est hyper important pour nous, développer pour les clients, avec les clients, au cœur. Un deuxième point aussi qui est sur le lancement de nouvelles marques. On a lancé une nouvelle marque de chaussures dernièrement qui s'appelle Kitchoon pour les enfants, en matière complètement éco-responsable et qui sera entièrement renouvelable, validée par des experts, vraiment pour prendre soin de la santé des pieds de nos enfants. Et puis bien évidemment, il y a l'IA sur comment l'IA va nous accompagner dans nos métiers de demain, comment elle va transformer nos métiers, comment nous, on va avoir la capacité de suivre cette transformation pour faire en sorte que nos collaborateurs soient au juste niveau, toujours dans le souci de venir mieux servir nos clients.
9: Et l'innovation, c'est aussi le fait de considérer vos consommateurs comme une partie prenante lors des processus d'élaboration de vos nouveaux projets.
10: L'ensemble des innovations qu'on fait, qu'on propose, c'est le client qui les valide auparavant. C'est-à-dire que c'est pratiquement co-développé avec lui. On est sur une logique vraiment de test. On mesure, on transforme un petit peu ce qu'on fait par rapport aux inputs qu'on a aux clients. Et puis, on n'hésite pas non plus à arrêter des projets dès lors que le client ne répond pas ou ne s'y retrouve pas. Et c'est vraiment le cœur de notre projet en termes d'innovation, c'est de venir répondre aux besoins du client.
9: Qu'en est-il de vos défis pour l'année en cours? Qu'est-ce que vous voulez, sur quoi est-ce que vous voulez le plus appuyer, mettre les bouchées doubles?
10: Dans les enjeux en fait, qui vont animer Kiabi, au-delà de la tech et bien évidemment de l'IA, etc., nous, ce qui nous tient vraiment à cœur aussi, c'est la durabilité de nos produits, c'est la composition de nos produits qui est toujours plus éco-conçue et c'est le fait de réfléchir énormément à l'impact et à la circularité de nos produits. Donc, il y a l'innovation d'un côté qui est tech, il y a l'innovation au service de nos clients et il y a l'innovation bien évidemment au niveau des produits en intégrant toute une composante autour de la circularité et ça c'est vraiment ce qui nous anime.
9: Merci beaucoup Jérôme Fauquemberg d'avoir été avec nous sur Focus Retail. J'en profite à Timothée Marouzet, vous êtes sur place, c'est grâce à vous qu'on a ces images. Vous avez également croisé le patron d'Etam dans les allées du salon, on vous écoute.
11: Bonjour Laurent Milker, alors qu'est-ce que vous êtes venu chercher ici à la NRF cette année ?
12: Bonjour Timothée, alors ici cette année on regarde déjà toutes les ans ce qui évolue en retail. Il y a beaucoup d'avancées technologiques, évidemment l'intelligence artificielle elle est partout. Alors il y a de la vraie et de la fausse, hein, l'IA, beaucoup d'agentique. Et donc l'agentique elle est sur le e-commerce en direct, donc on parle d'e-commerce agentique. Aujourd'hui c'est, ça ne prend que 1% des transactions l'agentique en e-commerce, donc ça reste encore petit, mais il faut préparer les plateformes pour être prêt pour demain. Beaucoup en back-office d'agentique pour améliorer la performance des utilisateurs en interne et donc offrir un meilleur service aux clients. La data, il y a, elle va, pour nous en tout cas, nous permet de beaucoup mieux répartir nos stocks dans les points de vente. Le groupe, c'est plus de 1400 magasins, c'est des dizaines de milliers de références, et donc c'est de mettre la bonne référence au bon endroit au bon moment, et ça nécessite beaucoup de data. Et le goulot d'étranglement, c'est l'humain, donc on a des règles de calcul qui permettent de faire des clusters. Et aujourd'hui avec l'IA, on arrive à traiter ça de manière beaucoup plus fine. Donc c'est des nouveaux outils qui vont nous permettre de travailler beaucoup plus finement l'allocation des stocks, et donc du coup moins de stocks résiduels, moins de promotions, d'améliorer la rentabilité, un peu plus RSE, donc assez vertueux. Tous les outils de CRM qui évoluent avec l'intelligence artificielle, et donc qui simplifient énormément le service client, qui réduit les temps de réponse et le coût, et pour les entreprises aussi. La robotique pour les entrepôts, mais déjà pour les inventaires, un des robots aujourd'hui qui permet de faire des inventaires dans l'entrepôt quasiment automatiquement pendant les heures de fermeture de l'entrepôt par exemple, ou d'aider nos manutentionnaires à être plus performants. Donc ça c'est des solutions qu'on regarde. Donc voilà un monde qui bouge, qui se croise avec le CES et finalement l'NRF. Il y a deux trois technologies qui se retrouvent évidemment dans les deux salons, et ça montre que je pense que notre environnement évolue très très vite. Maintenant il faut faire attention parce qu'on est obligé de mettre en place une plateforme d'abord de data dans l'entreprise qui est assez carré pour pouvoir bien utiliser l'intelligence artificielle. Il ne faut pas aller non plus trop vite sur certains cas d'usage qui n'apportent pas encore de retour sur investissement. Donc trouver le bon équilibre.
11: J'en profite que nous soyons à New York tous les deux pour vous poser la question. On en est où du déploiement d'Etam aux États-Unis ?
12: Alors Etam aujourd'hui c'est 55 corners chez Nordstrom, avec une belle croissance cette année de l'ordre de 50%. Un magasin toujours à Miami et du e-commerce en direct. E-commerce en croissance à deux chiffres. Magasin plus faible croissance pour être transparent. On a évidemment subi les problématiques des droits de douane, des tarifs américains cette année, donc on a dû faire on-off avec nos produits chinois sur nos points de vente et sur le e-commerce. Et donc il y a eu des moments dans l'année où évidemment ça a perturbé notre croissance, mais globalement dans l'ensemble on a satisfait la croissance. On cherche de nouveaux emplacements, des magasins qui vont attirer probablement une clientèle un peu plus prescriptrice que le magasin qu'on a ouvert en premier à Miami, qui est un très bon centre commercial mais qui permet pas de créer une notoriété de marque comme on le souhaiterait. Donc là on cherche pour des emplacements dans Soho à New York, donc dans des emplacements où on va pouvoir faire des événements et faire venir une cliente, non pas des influenceuses forcément, mais une cliente un peu plus prescriptrice dans nos magasins, pour derrière faire du bouche à oreille et construire encore plus la notoriété de la marque. Et on regarde, j'ai rendez-vous avec une autre chaîne de grands magasins demain pour suivre notre développement en corner.
11: Merci beaucoup, monsieur Milker. Merci.
9: Merci. Merci. Merci à tous les deux. Qui sait, peut-être que l'année prochaine, nous irons visiter un nouveau magasin Etam en plein cœur de Manhattan. Sans plus attendre, on passe tout de suite au Focus. Alors Claire Koraleski, directrice générale de Media Performance, on vous retrouve sur place. Il y a un sujet qui a fait beaucoup parler, c'est le retail média qui a nécessité une journée spéciale en amont de l'ouverture du salon. Claire, où est-ce que le retail média en est aujourd'hui aux États-Unis ?
13: Alors, il pourrait représenter jusqu'à 100 milliards en 2029. Alors, ce qui est intéressant, c'est de constater qu'il y a une grande décorrélation entre, effectivement, ce retail média qui est à 75% capturé par Amazon, alors que Amazon représente aujourd'hui que 5% des ventes retail, donc des ventes retail au sens magasin physique et digital aux États-Unis.
11: C'est assez différent de la France, du coup, où les retailers ont déjà compris l'intérêt du magasin physique pour le retail média. Est-ce que vous pensez que les États-Unis vont un peu se réveiller sur le sujet ?
13: Alors en tout cas, c'est effectivement les propos qui sont portés parmi effectivement les analystes comme eMarketer ou bien les cabinets de conseil comme BCG ou McKinsey, voire les investisseurs de Wall Street. C'est effectivement de reconsidérer le magasin. Le magasin comme nouveau levier de croissance du retail média. Alors je pense que c'est d'autant plus important qu'on le sait aujourd'hui, l'IA est en train de redistribuer les cartes du retail média on-site. Les agents vont nous faire interagir avec eux et nous faire arriver directement sur le produit. Donc on va avoir des difficultés à mettre les formats publicitaires classiques sur le on-site. Donc là, il est vraiment temps de reconsidérer le magasin.
11: Donc pour continuer à aller chercher de la croissance, voire compenser un ralentissement du retail média digital, ils n'auront en fait plus le choix. Quels sont, selon toi, les principaux freins et les difficultés qu'il faudra surmonter en fait?
13: Alors pour moi, il y a effectivement à la grandeur des États-Unis, à l'échelle des États-Unis, il y a de passer du test au côté scalable. Alors ils ont une chance, c'est qu'ils se mettent sur le retail média matin en 2026, donc à l'heure où il y a du hardware qui permet de digitaliser les supports et les plateformes effectivement de software vont permettre d'avoir un bon modèle opérationnel. Pour moi, le deuxième point aussi, c'est la mesure. On sait que plus on prouve l'efficacité du retail média en magasin, plus on va pouvoir aller capter des investissements, capter les budgets. Et quand on prouve cette efficacité, on la prouve à grande échelle parce que c'est des gros volumes de vente, le magasin. Alors, en conclusion, je dirais qu'effectivement, aux États-Unis, quelque part, ils sont un petit peu en retard. En France, on est beaucoup plus en avance sur le retail média, en particulier en magasin. Quelque part, en France, on est déjà à la deuxième vie de se poser la question de la digitalisation, alors qu'eux, ils se posent plutôt la question de comment aborder cette question de façon plus massive.
9: Merci beaucoup Claire Koraleski pour cet éclairage. On passe tout de suite au pitch de nos startups.
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9: Et sur cette édition, nous avons opéré 4 startups innovantes, des startups internationales, mais aussi des Frenchies venus spécialement sur le salon avec la délégation française. Et on commence avec Ethosphere, une startup de Seattle qui développe un micro relié à l'intelligence artificielle qui équipe les salariés des magasins. L'objectif, aider les collaborateurs à améliorer leur performance tout en offrant à leurs responsables une meilleure visibilité sur les facteurs qui stimulent les ventes, on écoute.
14: Pouvez-vous m'expliquer en quoi consiste votre start-up, quelle est votre entreprise et que faites-vous?
15: Nous sommes Ethosphere. Nous sommes situés à Seattle, dans l'état de Washington, et notre activité principale consiste à utiliser la technologie des microphones pour enregistrer les conversations dans les magasins physiques afin de nous assurer que les employés bénéficient de la meilleure formation possible, une formation personnalisée. Qui sont vos meilleurs éléments? Qui devez-vous féliciter et promouvoir? Qui sont les personnes qui, avec un peu plus d'encadrement, pourraient passer de bonnes à excellentes? Et puis, au niveau de la marque, que se passe-t-il réellement dans vos magasins?
14: Cela fonctionne avec un microphone. Pouvez-vous nous expliquer ce qui est enregistré et qui est enregistré?
15: Nous avons des microphones. Il s'agit d'une distribution individuelle. Chaque employé porte donc un microphone. Ce microphone est en fait calibré pour reconnaître leur voix. Il n'enregistre que leur voix. Il ne capte donc rien de ce que disent les autres personnes que l'employé. Nous n'écoutons donc pas les clients. Cela sert uniquement à aider l'employé à apprendre. Je vais vous montrer ici ce que l'employé obtient à la fin de la semaine, la possibilité de se connecter à l'application Ethosphere. Ce que l'employé voit lorsqu'il se connecte à l'application, c'est simplement ce qu'il a fait pendant la semaine, ce qu'un manager aurait dit s'il avait travaillé aux côtés de l'employé pendant la semaine, puis quelques analyses approfondies dans différents domaines, les opportunités ou les points forts. Dans ce cas, vous êtes peut-être l'employé du vendredi. Vos réunions ont été formidables, voici comment vous vous y êtes pris, voici les détails, et puis, en bas, quelques opportunités de croissance. Cette semaine, les clients ont peut-être posé plus de questions fermées. Voici les moments que vous avez manqués et comment vous auriez pu mieux vous en sortir. Il s'agit d'apprentissage et de développement. Comment devenir vraiment excellent dans le domaine du service à la clientèle et de la vente? Il s'agit donc d'être capable de suivre vos performances dans tous les domaines que nous écoutons avec la marque. Les transcriptions sont extrêmement importantes pour des raisons évidentes. Il s'agit simplement de s'assurer que les collaborateurs savent ce que nous analysons et acceptent le fait que ce sont les propos qu'ils ont tenus lors de leurs interactions avec les clients. Et enfin, c'est l'occasion de vous comparer aux autres. Comment vous situez-vous par rapport au reste de l'équipe du magasin? Dans quel domaine êtes-vous peut-être un leader? Dans quels autres domaines avez-vous peut-être des possibilités d'amélioration?
9: Merci beaucoup Timothée. Alors, on reste dans l'utilisation de l'intelligence artificielle, un thème phare du salon avec Kauna, une start-up israélo-américaine fondée en 2021. Il s'agit d'une solution qui cible les visiteurs anonymes, ceux qui ne s'identifient jamais sur un site e-commerce.
16: Pouvez-vous nous expliquer un peu cette technologie et comment la proposez-vous à vos clients ?
17: En gros, sur tous les sites web que nous connaissons aujourd'hui, la plupart des utilisateurs qui visitent ces sites sont anonymes. Tant qu'ils ne se connectent pas ou ne passent pas à la caisse, vous ne savez pas grand-chose à leur sujet. Mon idée était de voir, lorsque j'ai quitté Amazon, où je dirigeais la personnalisation, comment je pouvais combler ce manque de connaissances sur ces utilisateurs. J'ai commencé à réfléchir à un scénario réel. Lorsque vous entrez dans un magasin, un bon vendeur sait en quelques secondes si vous allez acheter ou non, ce qu'il doit vous proposer, voir quel est le prix adéquat. Même s'il ne sait rien de vous ni de votre histoire, il observe votre langage corporel et utilise son intuition pour se faire une idée de vous. Mon idée était de faire la même chose avec nos appareils numériques. Lorsque nous avons créé notre entreprise, au lieu de nous contenter d'observer ce sur quoi vous cliquez, ce qui n'est pas suffisant, nous avons commencé à observer tout ce qui se passe entre les clics, comme la taille de votre pouce, la force avec laquelle vous appuyez, ce sur quoi vous posez votre doigt et l'ordre dans lequel vous effectuez vos actions. Nous avons inventé ce que nous appelons le langage corporel numérique, une nouvelle forme d'information qui nous permet ensuite d'utiliser l'IA pour créer des modèles qui prédiront les attributs de chaque utilisateur qui visite le site web. Par exemple, ce que vous voyez ici est un utilisateur qui visite le site Christian Dior Couture pour la toute première fois. En gros, dès que l'utilisateur commence à naviguer, après quelques instants, vous verrez que nous pouvons prédire son âge, son sexe, ses centres d'intérêt, s'il va acheter ou non, s'il s'agit d'un passionné de mode ou d'un acheteur de cadeaux, le prix qui lui convient, s'il s'agit d'un client fidèle, s'il s'agit d'un acheteur omnicanal, ainsi que la probabilité d'achat et son intention à ce moment-là. Et si nous pouvons faire tout cela, c'est simplement parce que nous ne regardons pas les mêmes choses que les autres. Nous observons le langage corporel des utilisateurs. Nous l'intégrons à leur moteur de personnalisation afin qu'ils puissent comprendre les visiteurs anonymes, puis je peux les activer, ainsi que les équipes marketing, afin qu'ils puissent approcher uniquement les utilisateurs qui ont une forte intention d'achat, sans dépenser un seul dollar pour des personnes qui n'achèteront jamais.
18: Depuis combien de temps l'entreprise existe-t-elle ?
16: Nous avons donc commencé il y a 3 ans et demi, et nous avons commencé à vendre il y a 1 an et demi. Pendant la première année et demie, nous avons simplement travaillé dans le laboratoire de recherche de l'équipe IA à la création de cette formidable technologie.
11: La start-up s'appelle Kauna. À suivre, bien sûr, parce que vous allez le voir, ça risque d'évoluer très très vite d'ici les prochaines années.
9: Merci Timothée. On passe à présent à une start-up française, Godier, qui a développé des solutions pour transformer l'expérience d'achat en magasin. On vous écoute.
11: Bonjour, est-ce que vous pouvez me présenter votre technologie ? Qu'est-ce que vous proposez et venez montrer ici à New York ?
19: Donc Godier, on est une société franco-américaine, on crée des technologies pour faire des expériences interactives en magasin. Donc on a une plateforme qui nous permet de manager l'ensemble de ces technologies et la maintenance et on collecte la data d'interaction avec les clients. On va proposer un certain nombre de technologies spécialisées dans les parfums cosmétiques, donc telles que PaperSense que je vais démontrer. Donc,
11: racontez-nous, montrez-nous ce que c'est PaperSense, alors racontez-nous.
19: Donc là par exemple je tire sur le papier et je le sens et ça imprime l'odeur du parfum directement. Ici je vais pouvoir vous montrer une autre technologie qui est le dropper. C'est une technologie où je vais insérer un papier et je vais également avoir l'odeur dessus. On peut tester avec cette même technologie des crèmes, des sérums, d'autres types de produits cosmétiques directement sur la main et qui permettent de faire de l'interaction avec les clients. Ces technologies sont connectées et nous permettent d'obtenir la data d'usage avec des clients.
11: Alors une technologie, vous me le disiez tout à l'heure, qui a 5 ans, elle est à destination de qui ? Quels sont vos clients ?
20: Donc nos clients sont les marques de luxe, beaucoup de marques de luxe évidemment sont françaises, et les marques du groupe LVMH sont de gros friands de proposer à leurs clients évidemment des expériences haut de gamme. Et ce qu'on essaie de respecter évidemment le design et l'exécution en magasin qui est absolument parfaite.
9: Merci beaucoup Timothée. Et pour finir, focus sur Bay Retail qui a développé une solution logicielle qui permet plus de personnalisation dans la relation client.
11: Bonjour Mickaël Zouzou. Déjà présentez-moi, qu'est-ce qu'on peut dire sur votre start-up ? Quelle est votre activité ? Qu'est-ce que vous faites ?
0: Bonjour Timothée. Écoutez, Beritel, on est une solution de clienteling, donc on va aider les enseignes de la mode, de la beauté ou de la bijouterie à mieux connecter avec leurs clients. Donc concrètement, on fournit une solution pour le personnel dans les points de vente qui va les aider à engager avec leurs clients, mieux les connaître pour les fidéliser.
21: Et quelle est votre valeur ajoutée dans toute cette jungle d'IA ?
0: Ah, c'est une bonne question. En fait, ce qu'on remarque, c'est que les clients avec lesquels on travaille, qui sont plutôt des clients premium ou dans le luxe, l'IA, c'est une chose, mais ça ne remplace pas la relation personnelle qu'on va développer de manière one-to-one. Donc, généralement, les meilleurs clients de ces marques-là attendent un service white glove, donc sur couture, sur mesure, etc. Et nous, ce qu'on va faire, c'est qu'on va permettre aux conseillers de clientèle d'avoir toutes les informations dont ils ont besoin pour rendre ce service, à la fois sur le client, à la fois sur les produits. Et donc, de cette façon-là, on va fournir un outil mobile et on va remplacer peut-être le papier, le crayon et autres, qui va leur donner accès à ces informations et va leur permettre de vraiment personnaliser cette interaction. Donc là où l'IA va permettre d'accélérer la personnalisation à l'échelle, mais va jamais savoir que votre enfant a eu 4 ans il y a quelques instants et que vous êtes parti en week-end aux Bahamas avec votre femme il y a 2 ans, ça votre conseiller de clientèle va le savoir et c'est ces informations qu'on va mettre à disposition pour qu'il puisse personnaliser cette expérience.
21: Est-ce que vous pouvez me parler un peu plus précisément de cet outil justement, de comment il fonctionne cet outil ?
0: Alors cet outil c'est une app mobile, d'accord ? Donc extrêmement simple d'usage et ça c'est important pour nous, c'est quand même du turnover chez les retailers et donc on doit leur fournir des outils simples d'usage qui va leur permettre d'accéder à un certain nombre d'informations clients mais également les rendez-vous, les produits et autres. Et concrètement, quand j'arrive au bio dans ma boutique, la première chose que je vais voir c'est quelles sont mes actions qui m'ont été suggérées par le système. Ces actions, ça peut être faire un follow-up suite à un achat que Timothée a fait, savoir s'il est satisfait de ce produit-là, ou alors c'est peut-être faire une relance parce que j'ai une nouvelle collection qui vient de sortir. Donc toutes ces actions vont être poussées au personnel en boutique pour pouvoir avoir des actions proactives et engager avec la cliente. En boutique, quand un client se présente, je vais pouvoir accéder à son profil, connaître toutes les informations que j'ai à connaître, peut-être utiliser l'IA pour savoir qu'est-ce que je vais lui recommander aujourd'hui spécifiquement. Et avec tout ça, on va pouvoir suivre finalement la performance du clienteling à travers la vente. Et donc, ce qu'on remarque, c'est que les clients les plus performants, finalement, peut-être 10 à 15% du chiffre d'affaires peuvent être impactés par le clienteling.
21: Sans citer leur nom, quels sont les domaines d'activité de vos clients ?
0: Ouais. Donc nous, on va plutôt travailler avec des groupes ou des marques dans la mode, dans la beauté ou dans la bijouterie, avec une présence internationale. Donc on peut penser à des grands bijoutiers, des grandes boîtes de mode françaises qui vont s'exporter. Et à la fois avec une thématique retail, donc des gens qui ont leur boutique en propre, mais également dans le wholesale, des marques qui vont avoir du personnel dans des points de vente, comme des galeries Lafayette, Harrods ou autres. Voilà un peu l'activité avec laquelle on est.
21: Merci beaucoup, Mickaël.
0: Merci.
9: Merci beaucoup, Timothée, pour ce tour d'horizon des innovations repérées sur le salon. On vous retrouvera en fin d'émission. Mais tout de suite, on passe à l'actu de la semaine. Isabelle Vantard, on vous retrouve depuis le salon de la NRF. Vous êtes directrice des solutions Europe chez Vusion. Vous êtes notre deuxième experte sur cette émission. Alors, Google a multiplié les annonces autour de l'IA et du commerce. Concrètement, qu'est-ce que ça implique pour les usages des consommateurs ?
22: Ce que Google a annoncé aujourd'hui, ce n'est pas une simple innovation, c'est vraiment un nouvel usage. Avec l'Universal Commerce Protocol, Google crée un langage commun entre l'IA, le produit, le paiement et la livraison. Donc en changement, ça veut dire quoi ? Ça veut dire qu'on n'aura plus besoin d'aller sur un site pour réaliser nos achats, on fera une conversation avec un IA. Donc plus de tunnel d'achat, plus de rupture dans l'expérience. Ce n'est pas un hasard si cette communication intervient aujourd'hui, puisqu'elle fait suite aux annonces de shopping via ChatGPT. Mais avec Gemini Enterprise for Customer Experience, Google permet, à travers un seul et même environnement, d'être conseillé, de réaliser son achat, de suivre sa commande, voire même de régler des problèmes.
21: Alors, autre sujet sur lequel Google accélère, c'est la livraison par drone. On en parle depuis des années, mais est-ce qu'on est enfin face à un service qui est opérationnel ?
22: Ah, clairement, puisque au-delà de la révolution de l'achat, Google veut révolutionner la livraison. On a un déploiement chez Walmart avec des livraisons par drone dans 150 magasins qui vont permettre de couvrir 40 millions d'Américains. Donc, on voit bien que maintenant, on est sur une solution qui est fiable, scalable et industrialisable.
21: On parle aussi beaucoup d'innovation digitale, mais on constate ici à New York, à la NRF, que le magasin physique reste reste central. Quel rôle va-t-il jouer demain dans un commerce qui sera de plus en plus piloté par IA?
22: Très important, puisque selon une étude de Deloitte, 80% des achats se font encore en magasin physique. Donc le magasin physique, c'est vraiment le cœur de l'omnicanalité. Il est à la fois un endroit où on vient chercher du conseil, où les décisions se prennent, mais c'est aussi le point de départ des livraisons e-commerce. Ce qui est important, c'est aussi de le faire évoluer, puisque les attentes des consommateurs sont importantes en termes de rapidité, fluidité dans le parcours, fluidité dans et personnalisation de l'expérience. Donc aujourd'hui, ce qui est clé pour les distributeurs, c'est vraiment d'avoir une stratégie forte en IA. Ceux qui ne l'ont pas vont se retrouver en difficulté, à la fois en termes d'efficacité et d'expérience consommateur.
9: Merci beaucoup Isabelle pour votre expertise. Avant de terminer cette émission, eh bien on va aller faire un tour chez le géant de la distribution américaine Walmart à l'occasion du salon de la NRF de New York. Tous les regards étaient tournés vers ce groupe, grand gagnant retail de l'année passée, mais également de cette année encore. Depuis plusieurs mois, l'enseigne redonne un coup de neuf à ses magasins et mise tout désormais sur la digitalisation, grâce notamment à la technologie de vision, des étiquettes connectées, du picking en rayon, des magasins entrepôts. Timothée Marouzet, vous êtes sur place, on vous retrouve.
21: Je me suis rendu au Walmart de Secaucus, à 20 minutes de route seulement du centre de Manhattan. Un hypermarché très plébiscité des New Yorkais pour sa proximité avec le centre. 17 000 mètres carrés qui ont fait peau neuve cette année. Un remodelage complet pour faire de ce magasin un hub logistique. Plus besoin d'entrepôt puisque le magasin désormais en est un. Ce qui facilite à la fois l'expérience consommateur tout comme la productivité des employés. C'est ce que nous explique Mike Adjadj, expert retail.
1: La stratégie de Walmart, c'est de considérer le magasin comme le cœur de leur stratégie omnicanale. Le hub de distribution de tous les produits à la fois en e-commerce et en commerce physique. On ne va plus shipper depuis les entrepôts, on va se servir du magasin. Et l'ensemble des technologies qui sont déployées ici ont pour but de faciliter la vie des collaborateurs pour repérer les produits, faire du picking, ce sont les étiquettes électroniques que vous voyez ici.
21: Des étiquettes connectées conçues et développées par le groupe français Vusion, pilotables à distance, elles fonctionnent sans pile et permettent de savoir en temps réel où se trouve chaque produit. Les avantages sont nombreux, les ruptures de stock sont mieux anticipées, plus besoin d'entrepôts de stockage supplémentaires et la prise de commande est très efficace. Les clients sont livrés le jour même. Chaque jour, 2 millions de commandes sont traitées à travers tout le pays dans les quelques 2000 magasins déjà équipés des étiquettes du groupe Vusion, technologie dont se sert tous les jours Jessica, employé chez Walmart.
3: Tout est connecté. On a une application qui scanne chaque étiquette. Ça nous permet de préparer des commandes dans nos chariots et de savoir quand un produit manque sur l'étagère pour les clients en magasin. Et on fait tout ça au milieu des rayons, devant les clients.
21: Et Walmart se digitalise à un rythme effréné. 200 nouveaux magasins sont dotés de cette technologie chaque mois. Objectif à terme, équiper la totalité des points de vente des États-Unis, soit la mise en place de 500 millions d'étiquettes connectées. De quoi doper une croissance déjà très solide, plus 5,1% l'année dernière par rapport à 2024.
9: Merci beaucoup à Timothée Marouzet, notre envoyé spécial pour cette émission spéciale NRF. Merci à vous de nous avoir suivis. On se donne rendez-vous la semaine prochaine pour un tout nouveau Focus Retail. Cette fois-ci, on aura toute l'équipe en plateau. Passez un excellent week-end, à très vite.
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24: Bonjour à tous, très heureux de vous retrouver en ce jeudi avec une météo de plus en plus chaude, un nouveau dôme de chaleur qui nous concerne, les températures qui vont remonter au fil des jours. C'est vrai que ce matin, côté ciel, on a du soleil sur une grande partie du territoire, entre le sud-ouest, l'est, la Méditerranée, mais on a cette perturbation qui tente sa chance, qui sera très peu active, avec quelques pluies près des côtes de la Manche. L'après-midi, cette perturbation qui va régresser, donc de plus en plus de soleil, mais toujours plus de passages nuageux entre la Bretagne, les Hauts-de-France, les Ardennes, avec quelques pluies possible et le vent, Mistral et Tramontane, qui vont souffler près de la Méditerranée. Attention donc au risque de feux de forêt. Vos températures dès le réveil, comptez de 10 à 23 degrés pour vous à Perpignan. Perpignan qui va garder la maximale l'après-midi avec jusqu'à 36 degrés. 29 à Bourges, 27 degrés à Paris, à Reims. Il fera 32 degrés à Lyon et 30 degrés à Clermont-Ferrand. Bonne journée à tous.
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9: Il est 9h31 sur BFM Business. Bonjour à tous. Les experts, je vous en ai promis 4. Pour l'instant, j'en ai que 2. La circulation est très difficile. Mais
25: les
9: avec
25: meilleurs,
9: deux,
25: les meilleurs.
9: Avec 2, on tient au moins 2 heures. Donc, il n'y a aucun problème. On a beaucoup de sujets budgétaires encore à nouveau ce matin. Il y aura une adjudication de la France à 10h50. Une émission entre 11 et 13 milliards d'euros. Alors, ça reste une formalité. Hein. On fait ça un jeudi sur deux. Pas d'inquiétude majeure. Mais quand même, quand on voit les taux à 10 ans qui sont remontés à 4,25%, on était à 3,3%. Rien qu'il y a 3 mois, évidemment, c'est plus la même histoire. Berlin qui lance une réforme de sa fiscalité. En Allemagne, le taux d'imposition des plus aisés va grimper à 47%. Quel impact sur l'ensemble du tissu économique? On va regarder ça dans le détail. On va regarder les dernières pistes autour du budget, notamment sur les collectivités territoriales. On devrait avoir une baisse des budgets de 6 à 7 milliards d'euros. Information BFM Business de Margot Faudéré, qui nous donne les premières pistes sur le budget. Ça va être compliqué évidemment sur la croissance avec Bercy qui annonce la facture suite aux événements climatiques. Ça va nous coûter 0,1 point, on n'était déjà pas très haut. Ça va être de plus en plus compliqué sur l'équation budgétaire. Autre piste qui fait son chemin, c'est traditionnel, vous me direz, c'est le fait d'aller ponctionner les comptes de l'assurance chômage, la fameuse cagnotte. On le sait, on prépare déjà les esprits à le faire à nouveau. On va en discuter avec nos invités dans un instant, les experts. C'est parti. Nos invités ce matin, Christian Poyot, bonjour, cofondateur et CEO de Micropole. Jean-Hervé Lorenzi nous a rejoint. Bonjour Jean-Hervé.
26: Bonjour.
9: Président du Cercle des économistes, il se murmure que c'est vous qui êtes à l'origine du salaire brun. Est-ce que c'est vrai ça?
26: Du salaire
9: brun, de Philippe Brun. Vous travaillez
10: De près avec Philippe Brun ? Il se murmure ça dans les couloirs.
12: Non, Philippe Brun a deux qualités. La première, c'est qu'il a exactement le nom et le prénom d'un de mes beaux-frères.
10: Ouais. Bon,
12: très important.
10: C'est pas pour ça qu'on travaille avec les gens.
12: Pour être plus sérieux, il est député de l'Eure, et je trouve que c'est là où je vote. Et troisième point, il est un modéré. C'est un garçon plus modéré. J'ai poussé beaucoup sur l'histoire du FRR, du Fonds de réserve des retraites. C'est vrai qu'il s'en est inspiré sur la capitalisation de nos retraites, c'est vrai. Donc, j'assume.
10: Vous lui soufflez quelques idées.
12: Mais c'est pas
10: vous qui dites qu'il faut augmenter la CSG sur les ingénieurs, par exemple. C'est pas vous.
12: Ah non, mais alors.
10: Rassurez-moi.
12: Vieux débat qui n'a rien à voir ni l'un ni l'autre avec le FRR et avec Philippe Brun, c'est le fait, je trouve, qu'il faut évidemment prélever dans un niveau de prélèvement qui ne se modifiera pas, mais jouer un peu sur les retraités.
10: Gaël Sliman est avec nous également ce matin, président de Doxa. Bonjour.
13: Bonjour.
10: On va regarder en détail votre dernier sondage sur l'éducation. Éducation en jeu majeur pour la présidentielle selon les Français, mais pour l'instant toujours ignorée par les politiques. On attend Céline Antonin qui va nous rejoindre d'ici quelques instants, économiste à l'OFCE. Je commence avec nos sujets budgétaires. Jean-Hervé Lorenzi, on a une adjudication aujourd'hui, mais bon, comme un jeudi sur deux, c'est classique. Quand vous regardez la situation sur les taux obligataires, est-ce que vous êtes inquiet ? Est-ce que vous dites on se rapproche ? J'entendais hier certains dire on est à 80 points d'un accident potentiel de crédit sur la France, c'est-à-dire qu'on se rapproche des 5%. Est-ce que vous êtes inquiet ?
12: D'abord sur les chiffres évoqués par tel ou tel, moi je suis trop vieil économiste pour croire aux prévisions des uns et des autres. En revanche, c'est évident, c'est le sujet numéro un. C'est la raison pour laquelle je fais partie de ceux qui sont absolument convaincus qu'il y aura un budget. S'il n'y avait pas de budget, ça se terminerait vraisemblablement par une augmentation assez significative. Il faut savoir que un point d'augmentation des taux d'intérêt, c'est 30 milliards. Donc, on est dans des sujets qui sont absolument incontrôlables. Personne ne prendra le risque. J'entendais sur une chaîne pas très éloignée de vous-même, il y a un instant, un débat politique, mais que ce soit qu'on dise c'est le RN qui va voter le budget ou ne pas voter une censure, ou c'est le Parti Socialiste, l'un ou l'autre, mais quoi qu'il arrive, je suis absolument convaincu qu'il y aura un budget. Alors, l'idée, c'est qu'on va arriver à 5, puis si on arrive à 5,1 de déficit, ça va pas changer la face du monde. Mais l'idée de base, c'est que le budget doit être voté, c'est le critère numéro 1. Après, il y a une élection présidentielle, on verra bien ce qui se passe. Mais le problème numéro 1, et
10: c'est
12: je
10: le budget.
12: Suis inquiet...
10: Donc c'est d'ici septembre.
12: Je suis pas tellement inquiet, puisqu'au fond, je suis convaincu du fait que ce sera voté.
10: Vous pensez qu'on est avec des adultes et que...
12: Pas des adultes, c'est leur intérêt, point.
10: Gaël.
13: Oui,
12: sera voté.
10: Vous pensez qu'on est avec des adultes et que...
12: Pas des adultes, c'est leur intérêt, point.
10: Gaël.
13: Oui, je rejoins Jean-Hervé. La dernière phrase de Jean-Hervé, je ne sais pas si on l'a bien entendu.
10: C'est des intérêts.
13: Bah oui, ce n'est pas une question d'adultes, c'est une question d'intérêt. Ensuite, vous avez des partis qui sont trublions, qui veulent que ça bouillonne, qui veulent que ça turbule.
10: Bah oui. Tout le monde n'a pas intérêt au calme.
13: Alors oui, mais la majorité, c'est pour ça que je rejoins Jean-Hervé, la majorité des parlementaires ou des partis qui composent l'Assemblée, il y a plutôt intérêt, ou en tout cas, donc je laisse de côté LFI de ce point de vue-là, qui sont les trublions qui veulent que ça turbule. Mais sinon, pour le Parti Socialiste et le Rassemblement National, qui a fait tant d'efforts pour se polir, pour avoir une image lisse, pour donner le sentiment que demain, ils peuvent être aux manettes, ils peuvent être au pouvoir. Le Rassemblement National, qui serait le principal parti, qui serait susceptible ou capable de pouvoir empêcher que ça se fasse, n'y a vraiment pas intérêt. Et le Parti Socialiste non plus. Donc, comme ce sont les deux entités...
10: Mais ils vont quand même demander des concessions.
13: Ah bah oui.
10: C'est
13: revanche,
10: comme ça qu'on a...
13: Là, on est en train de raconter la
10: des retraites par terre, ouais. Négocier entre-temps.
13: Entre-temps, on aura droit à des psychodrames, des menaces, des « je quitte la table ». Donc, on aura droit à tout ça. On aura des frayeurs. Je serais étonné que ça n'arrive pas. Mais normalement, après, le paramètre connerie, si j'ose dire, ça peut arriver. Donc, normalement, on devrait aller au bout du film après quelques péripéties.
10: Christian Boyot, comment vous regardez ça en tant que chef d'entreprise ?
14: Alors, une précision juste avant, Micropole fait partie du groupe Talent maintenant. Juste une
10: très bien.
14: Ben, je regarde ça de manière inquiète. Enfin, donc, il y avait la REF la semaine dernière où j'étais bien évidemment présent. si j'ose dire, un chef d'entreprise, il regarde toujours, enfin les chiffres lui parlent, quoi, disons. Donc au-delà du chiffre 4-1, 4-2, etc., on voit ce que ça représente en montant, ce qui a été évoqué par Jean-Yves Lorenzi, 30 milliards. Enfin, donc on se dit, où va-t-on, quoi, si j'ose dire. Et là, encore une fois, c'est parce qu'on remplace des dettes à des taux faibles par des dettes à des taux plus importants aujourd'hui. Donc mécaniquement, de toute façon, ça ne peut que s'aggraver, même si on réduisait un peu l'endettement de la France. Bon, donc il y a une inquiétude certaine. Après, comme tous les chefs d'entreprise, on est incorrigible, on est toujours optimiste, si j'ose dire. On voit bien que dans le débat, c'est quand même un sujet qui remonte, et comme l'a dit Gaël à l'instant, avec les gens qui ont un minimum de vision du bien commun. Et les filles racontent totalement n'importe quoi. On ne va pas revenir sur l'histoire là, d'annuler la dette.
10: Enfin, ça imprime les esprits. Hein. C'est-à-dire qu'en termes de bataille culturelle, ça marche assez bien.
14: Ouais, enfin, je pense que. Alors, évidemment, les mieux économiques ont les cheveux qui se dressent sur la tête.
10: Mais c'est pas eux qui parlent.
14: C'est pas eux qui parlent, on est bien d'accord. Mais je pense que même le français moyen, dans le sens positif du terme, on lui dit bah tiens, on va effacer. Tout le monde a une dette à un moment donné pour acheter sa voiture, je sais pas quoi, son appartement, etc. Je vais effacer la dette. Bon, on se dit ah ouais, c'est bizarre quand même, quoi. Ça fait un peu truc magique.

0: sert en fait à compenser les retraites. Donc moi, j'ai compris, pour en avoir discuté avec tel ou tel, que cette année, on aura une vision vraiment globale du coût des retraites. Et j'espère que ça va se produire pour que les Français voient enfin ce chiffre qui est absolument énorme, je crois de 400 milliards, enfin sans me tromper. Voilà. Donc ça permettra peut-être de mieux être lisible et d'imprimer dans la tête des gens quel est l'éléphant dans la pièce qui est effectivement le coût de notre système social.
1: Jean-Hervé.
2: Deux remarques, je suis d'accord avec ce que tu as dit. Au fond, la description que tu as faite, c'est il y aura beaucoup de scènes conjugales et puis finalement pas de divorce. Je crois que personne n'a intérêt. Si je prends Madame Le Pen qui se dit qu'elle va gouverner, elle va pas se taper tous les problèmes l'été prochain. Je pense que c'est pas une question d'intérêt général, c'est leur intérêt particulier. Deuxième remarque, on parle beaucoup des retraites, mais permets-moi juste d'y rajouter que ce qui est géant et ce qui a fait l'objet d'un déni depuis longtemps et qui commence à apparaître, c'est le coût du vieillissement. Mmh. Et c'est le vieillissement, c'est la santé. Santé, ça va être géant. C'est la dépendance. C'est tout ce qui...
1: Déni démographique commun, en fait.
2: Le principal choc auquel notre pays... Parmi
1: c'est la baisse de la natalité.
2: Oui, c'est évidemment le choc du vieillissement. Là aussi, je crois que... il faut être habile, il se trouve, il faut prendre les Français comme ils sont avec leur réaction, mais on va trouver des arrangements. Le sujet est non seulement de repousser l'âge de la retraite, mais surtout d'avoir un taux d'activité qui soit plus important. Donc, tout ça va vraisemblablement bouger parce que on est en train de regarder les choses peut-être de manière plus réaliste et cette campagne qui est mal partie, on va dire,
1: c'est génial pour le moment. Ça se discute.
2: Mais, elle va avoir un mérite, c'est qu'on va mettre les choses sur la table.
1: Je ne sais pas si c'est mal parti, on parle de sujet économique. Non, mais je redonne la parole à Céline. Oui, on parle de sujet économique, c'est une bonne chose.
0: C'est bien.
1: Bonjour Céline, vous nous avez rejoint. C'était dur la circulation ce matin, on l'a constaté pour tout le monde. Je voudrais qu'on soit clair, aujourd'hui adjudication de la France est prévue comme un jeudi sur deux. Il y a un risque ou pas que la dette française intéresse moins, il y a beaucoup de compétition, il y a
3: oui, bien sûr.
1: Émet de la dette.
3: Alors il faut quand même rappeler que la dette française, on le dira jamais assez, reste un actif sûr et qu'aujourd'hui, on a aussi une demande d'actifs sûrs dans le monde en général, enfin je veux dire de la part d'un certain nombre d'acteurs, d'assurances, de banques. Donc il y a une appétence pour les titres de dette en général qui sont des actifs sûrs, parce que ce qu'il faut regarder dans la dette, c'est la soutenabilité de la dette, c'est-à-dire la capacité d'un État à rembourser sa dette dans le futur. Et pour l'instant, il n'y a pas de risque que l'État français n'honore pas ses engagements. Et c'est quand même ça. Mais ça dépend de deux choses. Ça dépend du taux d'intérêt donc sur cette dette qui effectivement est un paramètre qui augmente et de la croissance, et cette croissance elle nous paraît aujourd'hui quand même un peu compromise, assez faible. Alors il y a sans doute des motifs malgré tout de réjouissance dans les prochains temps, puisqu'il y a quand même aussi en tout cas à moyen terme, il y a sans doute à la fois que ce soit des progrès technologiques et autres qui peuvent nous amener de la croissance, mais c'est vrai que globalement sur ces deux paramètres on est plus fragile. Donc voilà, c'est juste pour nuancer un petit peu le constat. Alors après, sur le constat général sur cette dette, moi je suis peut-être un peu moins enthousiaste que vous tous, c'est-à-dire que moi je trouve que les choses ne changent pas beaucoup, qu'à chaque rentrée on parle de la dette, qu'on n'a pas trouvé beaucoup de solutions, que les dépenses on ne fait pas grand-chose pour essayer de les rationaliser, et donc j'ai peur que on soit encore dans des énièmes débats et des coups de rabot et qu'on n'ait pas vraiment une étude approfondie. Je crois qu'on a finalement beaucoup de rapports, on a beaucoup de choses qui nous disent sur quoi on pourrait faire des économies.
1: Le diagnostic est clair, oui.
3: Mais le problème, c'est qui aura le courage de faire, quoi. Et ça, j'ai des doutes. Enfin, je suis pas...
1: Gaëlle Sliman, cette rentrée, elle se fait quand même sur des thèmes économiques. La dette, on va parler d'éducation dans un instant, mais c'est quand même une bonne nouvelle. Alors, je ne sais pas si c'est pour nous, parce qu'on a un prisme, mais moi, je trouve ça plutôt positif.
4: Ouais, j'ai plutôt envie de dire des choses positives aussi, mais... On a effectivement une rentrée qui se passe sur des thèmes économiques. On vient d'avoir la REF, Christian l'évoquait. On a eu les différents candidats qui ont présenté, j'ose pas appeler ça un projet économique parce que c'était quand même très, très léger, mais en tout cas qui se sont prêtés à ce jeu-là. Mais fondamentalement, on est face à deux problèmes, un problème de moyen terme, un problème de long terme, politique. Le problème de moyen terme politique, c'est ce que vous disiez, c'est que de toute façon, on le savait depuis la dissolution, rien ne se passera. Enfin, faut être clair, à partir du moment où vous avez un Parlement, une Assemblée répartie en trois tiers, comme c'est le cas, avec légitimement des forces politiques qui ne peuvent pas se mettre d'accord sur des sujets fondamentaux,

0: dis légitimement parce que c'est normal que le Rassemblement National, les Insoumis, le Centre et LR ne soient pas d'accord sur des fondamentaux. On ne peut pas résoudre ces sujets qui sont fondamentaux. Et donc, on pourrait se dire, formidable, on a la présidentielle qui arrive. En temps normal, c'est ce que je vous dirais, sur notre indice de morale économique, sur le baromètre qu'on suit avec vous, avec AJP, avec Challenge, tous les mois depuis, on a un indice qui date d'il y a plus de 20 ans, on mesure 3 pics ou 4, ça dépend d'où on remonte, à chaque fois. C'est-à-dire les seuls moments où l'indice de morale des Français crève la surface et devient positif.
1: C'est la présidentielle.
0: À chaque fois, c'est sur des présidentielles. Je rappelle que la question, c'est sur de l'économie. Aucun rapport avec la politique, a priori.
1: Mais c'est sur l'espoir d'un mouvement, quoi.
0: Mais en fait, à chaque présidentielle, les gens ont beau dire « j'y crois pas, la politique, ça marche pas ». En réalité, ils y croient. D'ailleurs, ils y croient trop, d'après moi. Mais le problème qu'on va avoir cette fois-ci, c'est que je crains qu'il n'y ait pas d'état de grâce qui permettrait à un président de la République ou à une présidente de dire « bon, bah écoutez, on arrête les bêtises, il y a un certain nombre de sujets clés, je profite de la confiance que me donne l'opinion et l'élection ». Pour mener telle ou telle réforme difficile. Ça ne pourra pas arriver cette fois-ci, selon moi, parce que quel que soit le président élu, le plus probable, et soit que ce soit Marine Le Pen, et l'immense majorité des Français ne veulent pas de Marine Le Pen comme présidente, considèrent encore que c'est l'extrême droite, qu'elle est raciste, qu'elle est dangereuse, tout ce que vous voulez. Elle a réussi à effacer un peu cette image, mais elle est encore majoritairement présente dans l'opinion. Donc la majorité des Français ne veulent pas d'elle, et c'est celle qui a le plus de chances d'être élue aujourd'hui. Et puis, l'autre possibilité, l'alternative, c'est un représentant du centre, Édouard Philippe par exemple, un macroniste qui prolongerait le macronisme d'encore 5 ans, alors que les gens nous disent « nous n'en voulons plus » et surtout « nous ne voulons plus de ça ». Donc on va être dans une situation inédite à cette présidentielle, c'est que le plus probable vainqueur, l'un des deux, eh bien sera quelqu'un dont l'immense majorité des Français ne supportera pas la présence à l'Élysée. Et ça n'est jamais arrivé, même au moment de l'élection de François Mitterrand en 81, alors que beaucoup de gens de droite avaient très peur, voyez les
1: chars
0: russes.
1: Donc il n'y aura pas de grand soir, quoi.
0: Ni même possibilité d'avoir un petit peu d'air pour lancer des réformes.
1: Tout le monde lève la main. Non mais Christian, en tant que chef d'entreprise, je suis sûr que vous attendez un peu de stabilité, de vision.
2: Alors de stabilité, oui, ça on est bien d'accord, c'est l'alpha et l'oméga. Enfin, le point suivant, c'est quand même qu'il y ait des réformes, quoi, je veux dire. Alors la définition du macronisme, moi j'ai un petit peu de mal parce que 2017-2020, et d'ailleurs c'était Édouard Philippe qui était à Matignon, il y a quand même un nombre de réformes qu'on n'avait pas vues depuis.
1: Ça c'est la politique de l'offre.
2: C'est la politique de l'offre, ça c'est incontestable. Certains l'oublient, y compris parmi les chefs d'entreprise, mais il y a des réformes. La flat tax, la baisse d'un certain nombre de taux, la suppression de l'ISF, voilà, on allait clairement dans cette direction-là.
3: Après, jusqu'aux gilets jaunes, en fait, qui a quand même eu un coup d'arrêt.
2: Voilà, mais on est d'accord. Après,
1: rapide,
2: les gilets jaunes, le Covid, etc.
1: Mais
2: cette première étape était la politique de l'offre. Le sujet, c'était qu'Emmanuel Macron, c'était je vais tellement améliorer l'économie que ça va générer des recettes et donc ça me permettra de combler les déficits, etc. Bon.
1: Je mets
2: de côté l'aspect régalien, qui est quand même important aussi pour les Français, hein, la sécurité, etc., qui est toujours dans les préoccupations après le pouvoir d'achat, je crois numéro 2 ou numéro 3, Gaël pourra nous le confirmer. Voilà. Mais c'est quand même une chose qui a été faite. Donc, effectivement, je confirme, on ne peut que reprendre ce qui a été dit par Gaël Schlimal. Je pense que Marine Le Pen représente quand même un repoussoir pour beaucoup de gens, si j'ose dire, et encore une fois, certainement sur les aspects régaliens, mais quand on regarde le programme économique, il ne tient pas debout, quoi. Moi, je l'ai écouté à la REF, bon, voilà, c'est des formules vagues, etc. Donc, si on a un candidat comme Édouard Philippe, je suis persuadé, pour le coup, les Français seront quand même plus à même d'accepter un certain nombre de réformes. Alors, il faudra y aller progressivement, pas surtout, mais après, c'est la dérivée seconde qui fait qu'il faut avoir. On ne pourra pas tout changer en même temps. L'école, la dette, les retraites, ceci, etc. Mais si on dit le problème principal, c'est la dette sociale et qu'il faut la modifier et qu'on va dans ce sens-là, y compris vis-à-vis des marchés de l'extérieur, ça créera un climat de confiance très positif pour la France.
1: Jean-Hervé, vous n'êtes pas candidat à la présidence.
4: Juste un mot. Je vais jouer le vieux sage. Malheureusement, je suis le plus âgé de vous tous. D'abord, pour avoir vu beaucoup de périodes, y compris quand j'étais jeune, la 4e République, il faut savoir que la France est un pays assez résilient. C'est-à-dire que on a toujours l'impression qu'on est au bord du gouffre et puis finalement, ça se passe pas que tout à fait comme ça. Donc, je ne suis pas désespéré et surtout, je suis convaincu qu'on va être très surpris. Je suis convaincu qu'on va plutôt avoir quelqu'un du bloc central. Enfin, je veux dire qu'il va y avoir un arrangement, je l'espère. Et que dans ce cadre-là, les choses sont quand même plus disons, façon modérée. Deuxième remarque, j'ai écouté avec un grand intérêt ce matin Jean Tirole. Jean Tirole, mm-hmm. on ne peut pas dire que c'est un trotskiste majeur. Il est très modéré, très intelligent, il est très fort, c'est un prix Nobel absolument remarquable. Et il disait au fond deux choses. La première, c'est qu'on est le seul pays au monde, ça ne veut pas dire que ça ne coûte pas très cher la dette, mais à quand même mettre la dette comme le sujet clé de l'évolution de l'économie française, c'est très ennuyeux parce qu'il faut qu'on arrive à rééquilibrer nos comptes. Mais il disait, et il avait raison, que notre problème numéro un, c'est celui que nous investissons peu. Alors il prenait l'exemple de l'Europe mais et de la France tout particulièrement. On investit peu dans les technologies qui te sont chères et à juste titre. On est en réalité pas porteur d'un discours qu'avait au tout début Macron. Pour ça que ça a pas mal marché le coup de Macron, mais il a segmenté trop la société française entre des élites plus intelligentes et puis le reste du bas peuple. Et donc c'est ça qui a cloché. Et donc le fond du sujet, c'est que on peut peut-être un instant se dire. Il va y avoir des réformes. Moi, je suis convaincu qu'il y aura un truc sur les retraites. Je rappelle qu'il y a eu 5 réformes des retraites. Hein. Quand on dit la France ne réforme jamais, il y en a eu 5, à commencer par celle de Balladur. En 92.
1: Oui, Gervais, tout ce que vous dites est inaudible sorti de cette pièce. C'est-à-dire que le fait que la France manque d'investissement, mais allez le défendre, rien que dans le couloir, là, vous allez vous prendre un mur. On va vous dire qu'on a un problème de consommation et qu'il faut aider les gens à dépenser plus.
4: Évidemment ce qu'on va vous répondre. On a un deuxième sujet. Je ne vais pas vendre mes bouquins, qui ont un succès immense, mais l'idée que, évidemment, l'économie, on le sait tous les cinq, c'est évidemment très compliqué. Il faut à la fois d'une offre forte, c'était le point qui était intéressant chez notre ami Macron, sans ailleurs un effort suffisant sur le plan de la technologie et sur le plan d'investissement technologie. Et puis, il faut une demande. C'était Ford, il faut les deux. Ford disant, mes clients, c'est mes ouvriers.
1: Mais
4: c'est
1: si vous, demain, vous prenez la tête du pays, vous faites
4: problème,
1: quoi ?
4: On a un problème, qu'on va résumer en disant que le salaire brut et le salaire net sont des choses très compliquées, qu'il y a quand même 17% des Français qui sont au SMIC. Donc, il faut arriver à trouver un équilibre. C'est pour ça que les réformes ne se contentent pas de dire la retraite, la retraite, la retraite. Il faut arriver à trouver ce chemin, qui est un chemin assez compliqué, où à la fois on incite à l'investissement, donc ce que le couloir ne comprendra pas. Et arriver à faire que le pouvoir d'achat, d'une manière ou d'une autre, soit améliorer. Donc, si vous voulez, c'est un sujet qui est difficile. Et j'écoutais avec un bonheur ce prix Nobel, parce que c'est exactement ce qu'il disait. Et c'est un sujet qui est un tout petit peu plus compliqué que de dire il faut des réformes. Oui, il faut des réformes, mais il faut aussi un équilibre offre-demande.
1: Céline.
3: Oui, peut-être. Bon, je suis pas candidate à cette élection, mais
1: attendez, ça peut changer. Il y a des gens qui ne sont pas candidats aujourd'hui, mais demain, François Hollande non plus.
3: C'est vrai. Mais si vous me demandiez des recettes, je vous en donnerai quelques-unes. Mais par contre, c'est vrai que je pense que, enfin, en écoutant ce qui peut être dit, je pense que la valeur travail doit être mise au premier plan. C'est vrai que je pense que, enfin, c'est important, mais moi, là où je suis encore une fois moins optimiste, c'est que je vois que ne serait-ce que pour passer une réforme des retraites, ne serait-ce que pour augmenter l'âge de départ, c'est déjà très compliqué. Et c'est vrai que tous les pays européens, à deux exceptions près, travaillent plus longtemps que nous. Je veux dire, il y a des pays où on discute d'aller à 70 ans, voire plus.
4: Parce que les chiffres. Oui. Prenons le chiffre allemand. La réalité, elle est à 63 ans et un mois de départ. Et nous, on est à 62 ans.
3: Certes, mais l'Allemagne est quand même assez différente.
4: Mais
3: l'Allemagne est assez différente en termes de mini-job, en termes
4: d'activité.
3: Oui, tout à fait. Il y a un problème de
4: taux
3: d'activité.
4: J'aime pas ces trucs, les gens se travaillent chez 67 ans. J'étais dans un conseil allemand, ils partaient tous à 60 ans. Donc ça m'a...
3: Le marché du travail allemand fonctionne très différemment. Il y a les mini-jobs, il y a des... Enfin, je veux dire, le système est quand même assez différent. Donc l'idée n'est pas de se calquer sur d'autres. Mais je veux dire, quand même, l'âge de départ, il est quand même en progression dans tous les pays. Et dans beaucoup de pays, l'idée est que les seniors doivent être maintenus en activité. Je veux dire, dans beaucoup de pays, nous, on voit que pour augmenter de 3 mois, c'est déjà très compliqué.
0: À chaque fois, c'est, pardonnez-moi, juste une interruption, mais à chaque fois, c'est le même débat où je me dis, c'est très étonnant. En fait, on part de plus en plus tard parce qu'il y a une réforme. La règle du jeu en France, contrairement aux autres pays européens, c'est la durée de cotisation.
3: Oui, tout à fait.
0: Mais du coup, à partir du moment où vous avez une réforme Touraine, qui est passé quasiment en douce, tranquillement. Tiens, on va augmenter la durée de cotisation, et puis ça va être indexé sur la démographie et sur l'âge de... Mais ça passe tranquille. Vous cotisez 43, 44...
1: Faut pas dire d'âge, quoi.
0: Ce que je veux dire, c'est que quand vous commencez...
3: Non, mais je me permets parce que j'ai pas pu finir. Donc
1: ah, et moi, je ne peux pas finir. Allez-y, Céline.
0: Je voulais dire que quand vous partez, quand vous terminez vos études à 22 ans, ce qui est fréquemment le cas aujourd'hui...
3: Oui, enfin, voire plus, parce que...
0: Bah vous ajoutez 43 ou 44 années de cotisation, vous sortez à 65 ou 66. La vérité, c'est celle-là. Comme dans les autres
1: pays
0: européens.
1: Vous voulez sortir du pivot de l'âge. Céline,
0: bah
1: finissez
0: oui,
1: votre...
0: Bah oui,
1: pourquoi
0: d'âge, c'est
4: Céline. Mais
3: non, Céline, peut-être qu'elle peut aller...
1: Merci. Allez-y, Céline.
3: Céline, ce qu'elle dit, c'est que malgré tout, je trouve que, on parle beaucoup des retraités, vous l'avez évoqué tout à l'heure, on parle beaucoup de leur pouvoir d'achat, on dit que ce sont des nantis, etc. Je rappelle que c'est quand même un système assurantiel, donc c'est pas non plus, c'est pas un système d'assistance, c'est quand même des cotisations qui sont venues en contrepartie de la retraite qu'on perçoit. Moi, je pense, je suis très attachée au système social français et je pense qu'il ne faut pas le casser. Et donc, pour ça, moi, je pense qu'il vaut mieux travailler plus longtemps plutôt que ensuite d'appauvrir les retraités. Enfin, voilà.
4: Ça va être le cas.
3: Non, parce qu'aujourd'hui, on a des débats où on nous dit les retraités, il y a une
4: taux
3: leur
4: d'activité.
3: Vie, il ne faut pas indexer
4: le
3: au-delà d'un certain niveau.
4: L'activité des plus de 60 ans.
3: Jean-Hervé, quand on dit à partir de 2000 euros, on est riche, quand on est retraité. Non, mais quand on te dit qu'à partir de 2000 euros de retraite, on est riche, moi, ça me pose problème. Et personnellement, je préférerais que les gens travaillent un peu plus longtemps et un taux, disons, et vivent quand même décemment à la retraite, surtout que tu l'as évoqué, il y a un vrai problème sur le vieillissement, il y a un problème du grand âge, il y a un problème de la dépendance qu'on n'a pas tout à fait traité.
1: Mais sur le taux d'activité, tout le monde est d'accord, non?
2: Oui, mais le taux d'activité, moi, je voudrais vraiment revenir là-dessus, parce que c'est un sujet très complexe. Est-ce que les entreprises, au sens large, portent une part de responsabilité? Certainement. D'accord. Bon.
1: En ayant quoi sorti des gens
2: oui,
1: qui étaient
2: en disant,
1: trop jeunes.
2: Lui, il a je sais pas quel âge, plus de 55, 60, ça. Oui, donc il s'agit pas de s'exonérer. Maintenant, on a tous autour de nous des proches, des copains, etc. Il y a encore une bonne partie des gens. J'arrive à 60 ans, je sors le rétrofrein et j'ai envie d'arrêter, d'accord. Ce qui est peut-être pas le cas dans nos écosystèmes à nous, mais dans d'autres, c'est à 60 ans, je m'arrête. Donc dire que on ne mettrait pas d'âge précis, pour moi, c'est une bêtise, pour pas dire autre chose, profonde. Il faut que les gens se mettent dans la tête qu'on va devoir travailler plus. Même si, comme l'a dit très justement Gaël Simal, aujourd'hui, on travaille déjà 63, quelque chose. Ouais. C'est la réalité, mais c'est pas dans la tête des gens. La tête des gens, il reste à 62, voire je vais revenir à 60, etc. Donc, il faut imprimer, mais ça met du temps, mais ça avance tranquillement, encore une fois. Et c'est certainement pas ma référence première en monde économique, mais François Hollande dit, ok, c'est 63 ans, mais on le fera bouger au fur et à mesure l'allongement de la retraite, ce que font également les Allemands.
1: L'allongement de la durée de vie,
2: voilà. Ah oui. Donc, ce que font également les Allemands. Donc, ça percole doucement sur ce sujet. Donc, c'est vrai que le sujet des retraites, économiquement, c'est pas ça qui fait bouger la France, finalement. Mais c'est un poids qu'on a et qui est énorme. On reste sur ce sujet du brut et du net, et ça que les entreprises hurle depuis des années, mais là aussi, on voit maintenant dans les journaux de 20h, avec l'audience
1: sujet qui prend.
2: On en parle. C'est dingue, moi je suis là, je vais vous dire...
1: Vous voyez qui en fait de rentrer optimiste.
2: Je vais essayer d'être court là-dessus. J'avais regardé une fois ma première fiche de paye, donc il y a quand même de nombreuses années, voilà. Et le rapport entre le brut et le net, aujourd'hui, mais ça a pris, mais ça a quasiment doublé. C'est complètement infernal. Donc, petit à petit, les messages passent. Il va falloir travailler plus longtemps. Le brut net est trop fort, etc. Voilà. Donc, je suis optimiste là-dessus et j'espère bien que la présidentielle fera bouger les lignes.
1: Jean-Hervé, on fait une pause.
4: Oui, juste un mot. Laissons tomber les entreprises, salariés, etc. La société française, ma génération, il se trouve que je suis le seul de cette génération, même si tu n'es pas si jeune que ça.
2: Non.
4: Notre génération a considéré qu'à partir de 55 ans, c'est comme ça le fond du sujet, nous sommes en train de tirer les leçons, et les malheureuses leçons, des 30 ans qui sont écoulés. C'est pas la gauche, la droite aussi, c'est 30 ans, la désindustrialisation, et l'idée qu'à 55 ans, les gens, c'était inutile, donc c'était pas la peine de ceci, de cela. Il faut... En réalité, et tu l'as évoqué, commencer à sortir de ces dénis. On est un peu sorti sur la désindustrialisation. Moi, je rappelle quand même que c'est volontaire, la désindustrialisation. Elle a été volontaire. L'idée que les gens partent à 55 ans ou 60 ans, c'est pas uniquement la paresse des gens, c'est que dans un peu partout...
3: Non, c'est François Mitterrand, les 60 ans.
4: Quand j'étais au CEA, je prends un exemple qui est très révélateur. Le commissaire à l'énergie atomique, formidable lieu. Mais à 60 ans, on sortait les gens. Les ingénieurs, les techniciens, les trucs, etc. On les sortait. Il s'avère que 10 ans après, on s'aperçoit qu'on manque d'ingénieurs dans le nucléaire, qu'on a un problème majeur. Donc, si vous voulez, on est en train de sortir, au-delà du débat présidentiel, on est en train de sortir d'une période dans laquelle ma génération a créé la plupart des problèmes que nous sommes en train de vivre. Alors, ça a été les entreprises, ça a été les salariés, ça a été tout le monde.
1: Toujours comme ça.
4: Et oui, je suis optimiste parce que je trouve, comme toi, qu'au journal de TF1...
1: Maintenant, il y a une pause, Céline. Mais on va revenir dans un instant. Vous ne bougez pas, les experts, on revient.
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1: Ça continue à discuter pendant la pause. Les experts, on est revenu. Christian Poyot est avec nous. Céline Antonin, Jean-Hervé, Lorenzi et Gaël Slimane. Céline Antonin, on a parlé de la génération de Jean-Hervé. Vous voulez parler de votre génération à vous,
3: oui, enfin,
1: qui est à peu près la même que la mienne.
3: On va dire ça.
4: On n'est pas de la même génération.
1: Non, nous on est X. Vous êtes un boomer, si je peux me permettre.
3: Je crois qu'on est Y. Moi je suis Y, je crois, dans la...
1: Bon,
3: enfin, peu importe. Ce que je voulais dire, c'est qu'au-delà, bon, on a parlé des seniors. Moi, quand je dis il y a un problème avec la valeur travail, c'est la valeur travail en général. C'est-à-dire qu'à mon avis, il faut travailler plus longtemps. Et par ailleurs, l'autre chose, c'est que je pense que le travail ne paye pas assez et qu'effectivement, on l'a évoqué aussi, il faudrait faire en sorte qu'on ait moins de smicardisation de l'économie, parce que c'est évident qu'on a une trappe entre guillemets à pauvreté en France. C'est-à-dire que vous avez près de 20% de la population qui, ou un peu moins, disons 17%, qui est au SMIC et qui n'arrive pas à en sortir parce que vous avez ce problème d'exonération des bas salaires, etc. Donc, dont on a là aussi, il y a tout un rapport, Vasmer, Bozio, etc. Donc, on a un certain nombre de solutions, mais je pense qu'il faut vraiment les mettre en œuvre et de façon rapide et de façon monumentale. C'est-à-dire que là aussi, le travail ne paye pas assez pour que les gens aient une trajectoire ascendante sur leur vie. Et du coup, on a quand même perdu cette valeur travail qu'on trouve ailleurs. Et je rappelle que parmi les facteurs de la décroissance, et c'est pas Jean-Hervé qui me dira le contraire, il y a le travail, le capital et le progrès technique. Donc le travail en fait partie, et je trouve que c'est la valeur qu'on néglige le plus.
1: Gaëlle, qu'est-ce qui émerge quand vous interrogez les Français, quand on leur parle brut net? Ça marche?
0: Oui, ça, c'est un sujet qui fonctionne, et en fait ça fait 20 ans que ça fonctionne dans l'opinion publique, cette idée de revaloriser la valeur travail. On a beaucoup raconté, à tort à mon avis, que Nicolas Sarkozy avait été élu en 2007 et récupéré les voix du Front National grâce à des messages sur la sécurité et sur l'immigration. C'était l'essentiel de son message qui a cartonné, notamment auprès de l'électorat du FN, parce qu'il les a siphonnés à l'époque. C'était le travailler plus pour gagner plus. Accessoirement, il avait aussi conseillé par feu Patrick Buisson des conseils sur sécurité, immigration, l'identité nationale. Mais c'était secondaire. La chose première, c'était ça. Et aujourd'hui, la priorité des Français depuis des années maintenant, c'est le pouvoir d'achat. Depuis le début du premier quinquennat Macron. Donc ça fait... parce qu'avant, la première priorité, on l'a oublié, c'était le chômage, pendant quasiment 20 ans.
1: Oui.
0: Mais donc le sujet du travail, c'est quelque chose qui fonctionne. Le sujet de la fiscalité, ça fonctionne aussi. L'idée, la droitisation de la société, y compris chez des gens de gauche, qu'on observe dans toutes les enquêtes, elle se fait sur certains sujets liés au régalien, à l'autorité, mais elle se fait beaucoup sur l'idée de... il y a deux catégories de gens, des gens qui travaillent et qui doivent gagner mieux leur vie, et puis des gens qui ne travaillent plus parce qu'ils sont à la retraite, ou qui ne travaillent pas parce qu'ils bénéficient de minima sociaux, qui sont au chômage, Et on le voit dans notre baromètre économique, eux, il faut être plus sévère avec eux. Donc on observe ça dans nos enquêtes, et toutes les mesures qui sont prises, notamment sur les réformes de l'assurance chômage, sont à chaque fois soutenues par une majorité de nos concitoyens, parce que tout le monde n'est pas au chômage, peut-être, et que tout le monde travaille ou est amené à le faire.
1: Question ?
2: Oui, mais c'est sûr, cette notion de valeur travail, elle est primordiale. Alors après, il faut pas dire les jeunes sont plus ceci ou plus cela. Moi, je connais autant des jeunes qui bossent comme des fous, et ok, dans le milieu de la tech que je connais par cœur, mais aussi dans des travaux en tant qu'artisan ou des choses comme ça, quoi. Et puis après, d'autres qui se satisfont parce qu'ils sont intermittents et qu'ils bossent 3 mois, et puis après ils s'arrêtent 3 mois, enfin, etc., etc. Le problème, c'est que le système leur permet, c'est ça que je veux dire. Après, chacun mène sa vie comme il le souhaite. Certains s'investissent dans le travail, d'autres dans des trucs associatifs, la famille, enfin ce qu'on veut d'une manière générale. Simplement, on peut pas dire je choisis finalement d'avoir une vie moins engagée dans mon travail et je gagne autant ou j'ai le même niveau de couverture. C'est ça qu'il faut changer dans le fonctionnement des choses, et qui a été repéré. On parlait de François Mitterrand en 80 sur la retraite à 60 ans, mais les 35 heures, et je me répète sur cette antenne depuis des années, a été une bêtise immense aussi, parce que ça a détruit cette notion de valeur travail. Là aussi,
1: mais aucun candidat ne s'attaque aujourd'hui aux 35 heures.
2: Non,
1: aucun. Personne
2: ça,
1: ne dit
2: ça,
1: ne
2: ça,
1: va
2: ça,
1: sur ce...
2: Pas si, il y a, comment dire, Bruno Retailleau qui dit au-delà des 35 heures, chaque heure de travail sera, etc., etc. Mais là aussi, il faut choisir ses combats. Le sujet est trop compliqué. Vous pouvez pas dire en même temps, je vais mettre la retraite à 67 ans et puis on va revenir aux 40 heures, si j'ose dire. Mais soyons optimistes. Simplement, il faut qu'il y ait des signaux dans la société. Et comme le dit Gaëlle Simal, je pense effectivement que une majorité des Français sont sensibles à ça, bossent. C'est très compliqué pour eux, ils en parlent à chafable, et puis ils voient des cas où, parlons aussi des collectivités locales et territoriales, où les gens bossent 32 heures, quoi, si vous voulez, où il y a un taux d'absentéisme qui est colossal. Alors, sans les pointer du doigt, il y a aussi des gens très bien là-dedans, mais il y a une distorsion sur ces cas-là. Donc, ces cas-là, il faut d'une manière ou d'une autre les faire bouger pour que, fondamentalement, la valeur de travail soit rémunérée à cette juste valeur, et que ça crée de l'envie et du dynamisme en France.
1: Jean-Hervé, après on parlera de l'Allemagne.
4: Juste peut-être, je reprends la même chose. On a ma génération avait ses mérites, il y avait le même pourcentage de gens sympathiques, comme tu me dis. C'est une critique d'une génération, mais elle a modifié beaucoup de choses. La désindustrialisation, qui a quand même été voulue. On allait devenir les rois de la finance et les rois du tourisme. Quand même ça qui s'est passé. Hein. Donc on n'investit pas beaucoup dans l'industrie. Et on est le seul pays en Europe à faire ça. Ouais. Et sur le travail, moi j'adore l'expression valeur de travail, mais je pense qu'il faut aller un tout petit peu plus à fond. Quand j'étais beaucoup plus jeune, il y avait le modèle français fonctionnait sur l'idée assez simple qu'un gars qui était, une femme qui était non qualifiée, rentrait dans le boulot, et puis il y avait toute cette idée qu'il pouvait progresser, que en réalité il pouvait venir chef d'équipe, puis il y avait des écoles d'ingénieurs internes, enfin il y avait toute une logique très profonde qui était le modèle français. ce système a totalement disparu. Quand vous êtes au SMIC, et
1: tu l'as vous y restez.
4: Vous y restez. Et au fond, il y a trois problèmes qu'il faut qu'on résolve, qui sont un peu plus sociologiques d'ailleurs, et je crois que ça va arriver. Un, c'est qu'il faut redonner cette idée que les gens peuvent progresser dans leur évolution et dans leur affaire. Et pourquoi ils ont envie de partir? Je parle, il y a le même pourcentage de paresseux qu'il y en avait quand on était en CM.
1: Non, mais il faut que le travail vous permette d'évoluer dans votre situation personnelle.
4: Ouais. Première remarque. Deuxième remarque, il y a des tas de métiers. Souvenez-vous, pendant le Covid, on est tous sortis, je vous ai tous vus sur nos balcons pour applaudir les infirmières et les éboueurs, entre nous, qui s'en occupent aujourd'hui. Donc, il y a des tas de métiers qui ne sont pas valorisés. Et troisième aspect, donc la société est sur ce plan très, très difficile. Troisième aspect, il y a le problème du pouvoir d'achat. C'est vrai qu'il y a derrière tout ça un bout du thème qui est on protège beaucoup les gens, pas tous d'ailleurs, enfin on protège quand même massivement, mais les rémunérations sont faibles et pas incitatrices. Donc si vous posez ces trois problèmes, il faut, sur les trois sujets avancés, et puis, quelque part, la valeur travail, les Français, ils n'ont pas changé.
2: Une remarque là-dessus. Est-ce que les jeunes sont plus paresseux que les vieux? Non. Enfin, ça, franchement, je suis convaincu.
3: Ils ont un rapport différent au travail. Oui,
1: Parce que le travail ne rémunère pas.
3: Ils sont dans un autre environnement.
2: Je connais plein de jeunes ingénieurs dans mon entreprise ou ailleurs, etc. Les gars, ils vont faire une ERC, d'accord?
1: Une rupture conventionnelle.
2: Et puis après, ils peuvent partir, ils sont couverts par le chômage pendant un an, d'accord ? Et il y a plein qui disent, moi je fais ça, et puis alors je souffle, je fais le tour du monde, etc. etc. Et moi, je leur dis, mais tu te rends compte quand même que, j'allais dire, c'est pas bien, enfin, il y a quand même, c'est la société, toi tu es jeune, tu peux amener plein de choses, et c'est la société qui va payer ça. Et les réponses, c'est, je peux me le permettre, donc pourquoi j'en profiterai pas? Donc, c'est pas tant dire qu'ils sont plus ou moins paresseux, c'est dire, ça, c'est pas possible, on peut pas. Voilà, la réglementation l'interdit. Tu as une rupture, ce qui peut arriver, derrière, t'as pas de chômage, t'as zéro. Et si tu veux faire le tour du monde ou aller souffler, très bien, mon garçon ou ma fille.
1: Mais y a pas de chômage.
2: Tu te débrouilles, mais il y a pas de chômage. Donc, on peut pas les critiquer, c'est-à-dire qu'ils profitent des avantages qu'on leur amène sur un plateau, ils disent, je les prends, voilà, point. Donc, faut changer le système.
3: Oui, et puis les mentalités aussi, mais ça, c'est plus compliqué à faire. Enfin, je veux dire, parce qu'il y a aussi... Un peu de morale, ça serait bien, mais ça, c'est
2: quel est le taux de chômage? Le gars, vous dit, mais le taux de chômage? Si vous bossez pas, vous gagnez pas.
3: Non, je suis d'accord avec vous, mais quand vous avez une conscience professionnelle, un autre débat. Mais en tout cas, pour rebondir sur ce que disait Jean-Hervé Lorenzi, je pense qu'en plus, il y a un vrai problème d'adéquation entre l'éducation et le marché du travail. Et ça, c'est aussi un problème très français. Oui. Donc, c'est-à-dire que vous avez effectivement des gens qui sont formés à certains métiers, à certains diplômes, avec, entre parenthèses, aussi une dévalorisation des diplômes. Ouais. C'est-à-dire qu'il y a une massification dans l'enseignement supérieur qui, là aussi, pose problème, puisque du coup, vous êtes déqualifié et que vous avez un travail qui ne correspond pas à votre formation. Et qu'en plus, en France, vous avez vraiment ce phénomène de l'hyperspécialisation. On attend des gens très bien formés. L'entreprise forme assez peu, en fait, et surtout en début de vie active. Et donc, je pense qu'il y a tous ces problèmes-là à résoudre aussi. Je vous dis à la fois le fait qu'on a voulu massifier cet enseignement au lieu de créer vraiment les filières, d'avoir plus d'enseignement technique, de valoriser cet enseignement comme en Suisse, comme en Allemagne. Enfin, voilà. Je dis pas qu'il faut calquer sur les modèles étrangers, mais il faut, à mon avis, tirer des leçons de ce qui se passe ailleurs pour faire en sorte... Je vous prends un exemple, moi, sur des sujets sur lesquels je travaille, c'est l'insertion des docteurs, donc des gens très qualifiés, des docteurs sur le marché du travail français. Et ce qu'on voit, c'est que dans l'entreprise, on a en fait des docteurs qui sont très peu appréciés. C'est-à-dire qu'on préfère des ingénieurs aux docteurs parce que le doctorat apparaît comme une formation très théorique, qui n'est pas assez professionnalisante. Donc là encore, c'est quand même des...
1: Donc ils ont du mal.
3: Potentiels. Ils ont du mal, tout à fait. Et c'est vrai que ils ne sont pas rémunérés à leur juste valeur. Ils ne sont pas forcément embauchés parce que on connaît mal le doctorat, parce que sans doute il y a aussi une modification à faire en termes de formation doctorale. Mais vous voyez, donc il y a tous ces sujets aussi de l'adéquation entre l'éducation initiale et le marché du travail qu'il faut, à mon avis, complètement repenser, ça fait partie des sujets.
1: Gaëlle Sliman, vous avez Ecodoxa interrogé les Français sur les questions d'éducation, qui considèrent que c'est un sujet prioritaire. Alors ce qui est intéressant, c'est que sur la question d'augmenter les profs, ils trouvent que c'est pas faisable.
0: Oui, un mot quand même, parce que Céline me passe la balle, je la remercie, sur les résultats de notre baromètre économique du mois avec AJP Challenge et BFM. On en a parlé dans les bonnes nouvelles du moment. Et on a parlé, rappelez-vous, notez la date, d'éducation dans la campagne présidentielle. Parce que là où je suis sidéré, Christian me disait tout à l'heure, est-ce que dans les priorités des Français, oui, en ce moment, la sécurité se met à un haut niveau. Mais si vous regardez sur 20 ans, c'est pas compliqué. C'était le chômage numéro 1. Puis quand il y a plus beaucoup de chômage à partir de 2017, le pouvoir d'achat qui était numéro 2 est passé numéro 1. Et derrière, vous aviez santé et éducation. Après, vous aviez la sécurité et loin derrière l'immigration. Voilà quels ont été les enjeux prioritaires des Français depuis 20 ans. À chaque campagne présidentielle, les sujets majeurs dont on parle le plus tournent beaucoup autour de l'immigration, beaucoup autour de la sécurité et très peu, voire jamais, autour de l'éducation. Et pourtant, vous l'avez dit, Laure, c'est une des priorités majeures des Français. Dans le sondage, ils le redisent. Et on va retrouver ce que disait Céline il y a un instant sur un bilan détaillé des perceptions. Ce sont des perceptions, mais qui rejoignent, pour une fois, clairement ce qu'on observe dans les classements PISA, notamment. La situation générale de l'école en France, pour 86% des Français, elle s'est dégradée depuis 10 ans. Et c'est en progression par rapport à ce qu'on enregistrait il y a 3 ans quand on avait fait le même sondage. Les passerelles entre l'école et le monde de l'entreprise et l'insertion des jeunes. Dégradation pour les 3/4 des Français en perception.
1: Alors qu'on a l'alternance, alors qu'on a...
0: Alors que des choses ont été faites, mais insuffisamment. Et même chose sur les inégalités scolaires, sur la qualité de l'enseignement, sur la place de la France dans le monde. Bon, ça, je l'ai évoqué, le classement PISA, on est à plus de 80% des Français qui parlent d'une dégradation, alors que ce sont des enjeux prioritaires. Et je viens à votre
1: question. À mes histoires de salaire.
0: Et à la question des salaires. On a testé, puisqu'ils les ont proposés, les propositions d'Edouard Philippe et de Gabriel Attal, qui se tirent un peu la bourre en ce moment sur tous les sujets pour essayer de s'imposer comme le candidat du centre. Et là, ils ont choisi l'éducation. Donc, on a testé leurs principales mesures. Et le problème, c'est que la plupart des Français nous disent « Ouais, c'est bien ». Ça peut être efficace, on n'est pas contre. Augmenter le salaire des profs, par exemple, typiquement, les gens nous disent « ouais, formidable ». Mais on testait une double échelle. Est-ce que ce serait efficace ? Est-ce que ce serait réaliste ? Est-ce que ça va se faire ? Les gens nous disent non, ils ne croient pas que ce soit possible. Et en fait, le problème qu'on a, c'est qu'ils ont bien en tête, les Français, les contraintes économiques, budgétaires dans lesquelles nous sommes. Et donc, tant qu'on leur dit « on rase gratis », ils finiront quand même par voter davantage pour celui qui dit « on rase gratis ». C'est ce qui se passe à chaque fois. Mais quand on leur dit « on rase gratis », ils sentent quand même un peu l'arnaque. Et du coup, ils ont envie d'en savoir plus sur comment on finance toutes
1: ces
0: mesures.
1: Oui, mais c'est une question de choix budgétaire. Enfin, on peut mettre des curseurs, rien n'est impossible.
0: En fait, où je trouve qu'ils n'ont pas été assez clairs, et l'un et l'autre, dans les différentes mesures qu'ils ont proposées, c'est sur le financement précis de ce que ça va...
1: Ou faut dire ce qu'on enlève, quoi. C'est clair.
0: Si on supprime 20% de postes par non-remplacement de ce qu'avait fait Sarkozy il y a un moment, par non-remplacement de fonctionnaires partant en retraite, et qu'on dit grâce à l'économie, une partie de cette économie, je vais le réinjecter dans le salaire des enseignants, bon, on est contre, on est pour, mais on comprend la mécanique.
2: Sauf erreur, c'est ce qui a été dit quand même par Edouard Philippe sur ce point-là.
1: Qu'il allait supprimer des postes ?
2: Oui, mais non, pas supprimer des postes. Il y a un million d'élèves en moins.
0: Est-ce qu'on remplace des professeurs ? Moi, je n'ai pas trouvé qu'il était très explicite là-dessus.
2: Pas le détail non plus. Moi, j'ai entendu quand même de dire « Ok, on va faire mécaniquement des économies, ne serait-ce qu'un million d'élèves, ça fait des classes en moins, ça fait des locaux en moins, ça fait... » Enfin, il y a un certain nombre de choses.
0: Ça fait des profs en moins et des...
2: Oui, bien sûr. C'est 1/2. L'idée, c'est pas dire on va tous les supprimer. Il faut augmenter certainement la présence des profs. Mais est-ce qu'on va faire 1 pour 1 ? Certainement pas. Enfin, c'est ce que j'ai entendu sur le sujet. Et c'est ce qu'il faudrait faire en dehors du fait qu'il faut rendre les établissements autonomes avec un chef d'établissement qui a vraiment moyen de décider, qui choisit ses professeurs et qui a une vision claire de ce qu'il faut
1: faire. Et qui peut les sortir quand ça va pas.
0: Bien les gens, ils sont très favorables.
4: Je crois quand même que là aussi. Moi, c'est pourquoi je suis optimiste, parce que je trouve qu'on est en train de sortir du déni de beaucoup de sujets. Sur l'éducation, tu l'as dit, Gaël, les gens sont convaincus qu'il y a une dégradation du dispositif. C'est toujours comme toujours un peu excessif, mais...
3: Jean-Hervé, le dernier classement, la semaine dernière, te montre qu'on est dernier en maths, quand même, de l'Union européenne.
4: Tous en train de dire qu'il faut remettre dès le primaire des maths et du français, ce qui est honnêtement pas un centime. Il y a deux sujets majeurs. Un, c'est clair que dans les priorités absolues, les enseignants ne sont pas suffisamment payés. Pour un agrégé de philosophie, c'est quand même pas facile, hein, c'est de lettres, et qui doit gagner 2 500 euros par mois, c'est évident que ça n'est pas possible. Et deuxième sujet, je reviens sur une idée de Céline, Moi, je suis farouchement opposé à cette suppression, cette séparation entre l'enseignement technique et l'enseignement général. Comme vous savez, c'est très social.
1: Ouais.
4: Comme par c'est hasard, sûr. C'est quand même les gamins qui sont plutôt venus de quartier, trucs qui vont souvent contre leur propre envie dans de l'enseignement technique et professionnel, et les gamins qui viennent...
1: Qui restent dans le général alors qu'ils pourraient faire autre chose.
4: Et qui d'ailleurs, parfois, se feraient de très bons plombiers ou de très bons techniciens. Donc il y a tout ce monde là qui est aussi qu'on a inventé, qui est absurde. Donc, au fond... Les maths et le truc, je crois que tout le monde est d'accord, c'est vrai qu'Edouard Philippe a dit que, mais ils l'ont tous dit. Augmenter les salaires, bah oui, mais enfin, c'est pas non plus, je veux dire, c'est pas la fin du monde. Il faut effectivement, vraisemblablement, adapter le nombre de professeurs au nombre d'étudiants, d'élèves qui existent. Et troisième sujet, il est clair qu'il faut arriver à rabouter, pour employer une expression maritime, rabouter l'enseignement technique à l'enseignement général, parce que c'est quand même comme ça. Alors l'autre jour, j'ai dit à une ancienne ministre de l'Éducation nationale, je lui ai dit, il faut mettre de la valeur, et il se trouve que c'est une polytechnique, je lui ai dit, tu réserves 30 places à l'X, à l'école polytechnique, pour l'enseignement professionnel. Là, j'ai cru qu'elle
1: allait... Vous allez peut-être un peu loin, oui. Non, mais l'alternance, ça fait du bien, quand même, à tout ça, moi,
3: oui,
1: je
3: oui,
1: trouve.
3: Oui, hein. Oui, et puis décloisonner, mais, et puis promouvoir la méritocratie aussi, qui a malheureusement un peu disparu. Donc, je pense que ça, c'est aussi un point important, et d'ailleurs, je me félicite, enfin, je ne vais pas faire de la promotion maison, mais c'est vrai que à Sciences Po, pour le coup, je ne sais pas si vous avez vu l'article d'aujourd'hui, effectivement, qui montre qu'on a parmi les critères de sélection, on a remis des matières dures, etc., et que ça se fait effectivement sur des fondamentaux, donc je pense que c'est une bonne chose, et je vous dis la méritocratie parce que c'est quand même ce qui permet à un pays de progresser aussi, et pas pas le nivellement par le bas, ce qui a malheureusement été parfois un peu un leitmotiv dans l'éducation nationale.
1: Sciences Po a changé, ça que vous voulez.
3: Non, mais en tout cas Sciences Po va dans le bon sens, et je trouve que ça vaut le coup de le souligner, parce qu'il y avait un article effectivement ce matin dans les Échos que voilà.
1: Je voudrais qu'on finisse avec Berlin qui lance une réforme de la fiscalité. Le taux d'imposition des plus aisés va grimper à 47%. Ça inquiète un certain nombre de chefs d'entreprise. Christian Poyot, qu'est-ce que vous en dites? On se francise du côté allemand?
2: Les Allemands, ils sont face à des défis, j'allais dire, aussi importants que les nôtres, sauf qu'ils ont un déficit qui, lui, est nettement moins important que les nôtres. Mais par contre, du point de vue industriel, enfin, ça a été dit une fois à cette antenne, mais par rapport à la Chine, le DAS auto est en train de disparaître, etc. etc. Voilà. Et à côté de ça, ils sont obligés, et c'est aussi un intérêt industriel, de se redéployer sur les secteurs de la défense, etc. etc. Voilà. Donc le contexte n'est pas simple. Ils le font en plus avec une coalition politique qui en France serait complètement incroyable, entre les Verts.
1: Ils trouvent des accords quand même.
2: Ils trouvent des accords. Ça reste toujours un phénomène mystérieux pour moi. Voilà. Donc après, c'est des gens éminemment pragmatiques, si j'ose dire. Et alors, ils ont une notion d'augmenter la fiscalité à 280. Voilà, j'ai oublié le chiffre. Maintenant, n'oublions pas que le salaire je parle toujours ingénieur consultant.
1: Les salaires sont plus élevés.
2: Oui, les salaires sont plus élevés. Hein. Les charges patronales en Allemagne, elles sont plafonnées. Alors, je ne sais plus, le chiffre que j'avais en tête, c'était 6300. Enfin, au-delà d'un certain chiffre, paf, on plafonne. Alors qu'en France, ce n'est pas plafonné. Plus vous gagnez, plus on vous taxe. Donc, les salaires sont plus élevés d'une manière générale. Donc, faire la comparaison par rapport à la France est un petit peu compliqué. Bon, ceci dit, si je comprends bien, ce qui va être prévu pour les hauts salaires, entre guillemets, va quand même rester inférieur à la France, où en France, on a la taxe Sarkozy en plus encore un ou deux phénomènes, etc. etc. Donc, qu'est-ce qu'il faut en tirer comme conclusion? Que les Allemands sont obligés aussi de faire des efforts et de rationaliser, et peut-être de faire payer ceux qui sont un peu plus favorisés par la vie. Bon, pourquoi pas? Enfin, on parle tellement en France de dire que sur les retraités les plus aisés, on ne va pas rien indexer leur salaire. Pourquoi pas? Donc, ça ne me choque pas, mais ça montre encore une fois qu'ils sont pragmatiques, qu'ils sont réalistes et qui sachent bouger sur un centre de ligne.
1: Gervais ?
4: Non, juste peut-être un epsilon, quelque chose qui n'est pas bien, d'un peu d'autopromotion, puisque je viens de sortir un bouquin sur...
1: Ça fait plusieurs fois, mais voilà. C'est toujours le même bouquin ou c'est des bouquins différents? Non, c'est toujours le même bouquin
4: que je considère comme remarquable.
1: Très bien. Bon,
4: non, tout simplement, je plaide, et ça... Je crois qu'on sera tous d'accord sur, vous avez vu, depuis quelques jours, tout le monde est obsédé par l'histoire de l'héritage. Mmh. D'ailleurs, avec une petite erreur, on oublie que le montant de la fiscalité de l'héritage va augmenter tout simplement parce que le vieillissement, ça a deux impacts. Un impact négatif, ça coûte beaucoup d'argent, et un impact positif, c'est que ça augmente de manière très significative le montant des héritages. Et il y en a pour 7 milliards de plus à 4 ans près. Dans 4 ans. Ce que je crois, c'est qu'il faut prendre... Il y a des tas de défauts dans le système fiscal. La perception que les gens ont du net et du brut, qui est quand même un problème majeur, etc., etc., etc. Moi, je plaide pour que on mette tout sur la table, l'ensemble. On sort pas l'histoire des 47% où, brutalement, j'augmente un peu la fiscalité d'épargne. On regarde l'ensemble. On regarde les chiffres justes, parce que les chiffres qu'on a, par exemple, sur la fiscalité des successions et des grosses successions qui sont avec un taux marginal à 45%, c'est, la réalité n'est pas celle-là. Donc, il faut faire quand même très attention. Et on essaie de résoudre un problème à prélèvement donné. C'est qu'on n'augmente pas les prélèvements, parce que ça, on a suffisamment de prélèvements. On est moins. Simplement, c'est sûr qu'il faut un peu bouger les choses sur. Alors, j'en prends juste un exemple. Si on veut aider des entreprises, et on veut tous pour leur compétitivité, il faut évidemment baisser le niveau des cotisations sociales. L'idée des impôts de production, le CAE a montré que ça ne crée pas un emploi. Donc il faut bien voir l'endroit où on met l'argent. Donc on met tout sur la table et on regarde où on met l'argent, mais on hésite de mettre, je vais passer à 47%, puis à 47,5%, puis on prend l'ensemble du système fiscal français.
1: Céline.
3: Alors oui, peut-être juste une remarque sur la fiscalité, sur ce qui se passe en Allemagne. Moi je suis l'Allemagne donc pour l'OFCE, et en fait ce qu'on voit quand même en Allemagne, c'est qu'il y a, enfin, peut-être quelques enseignements. Le premier, c'est qu'ils sont à moins de 70% d'endettement public, et malgré tout, ils sont quand même attachés à ce que le budget ne dérape pas trop. Alors là, ils sont quand même en pleine relance, hein, ils ont lancé deux choses, les investissements publics, les infrastructures.
1: Ils ont laissé tomber la règle d'or.
3: Tout à fait. Donc les infrastructures qui sont effectivement délabrées, qui n'ont pas été suffisamment... dont on ne s'est pas assez occupé. Donc là, il y a vraiment un vrai plan sur la table, conséquent, massif. Et la deuxième chose, c'est la défense. Et ils ont vraiment comme objectif de monter à 3,5% du PIB en termes de poids de la défense. Donc, en face, ils mettent effectivement... en face, ils arrivent malgré tout à essayer de trouver les économies par ailleurs pour arriver à équilibrer un peu plus le budget. Alors même s'ils ont un déficit qui va être au-delà de 4%, mais ce que je voudrais dire, c'est qu'ils sont quand même attachés à cette bonne gestion des finances publiques, et ça, je trouve que c'est malgré tout une bonne chose, parce que tout à l'heure, quand on parlait de la dette, ça peut être un moyen aussi d'investir pour le futur, mais le problème, c'est qu'en France, aujourd'hui, la dette, elle n'est plus un investissement sur le futur, elle permet juste de financer les dépenses courantes, et encore, donc vraiment, l'idée d'investir dans le futur, ils l'ont sans doute davantage compris.
1: Il reste quelques secondes.
2: Quelques secondes, peut-être un léger décalage par rapport à mon avis, Jean-Hervé, sur les impôts de production. Les impôts de production restent un poids pour les entreprises françaises. Majeur. Parce que on parlait tout à l'heure que les entreprises ne forment plus assez les gens, mais regardons quel est le taux de marge des entreprises. Quand le taux de marge il se réduit comme ça, on n'a plus d'argent pour former, c'est tout. Compliqué. Et donc les impôts de production, mais restent un boulet. Il y en a d'autres, mais c'est un boulet hyper important, notamment par rapport à l'Allemagne.
4: Juste évoquer l'optimisation d'une baisse des prélèvements sur les entreprises. Mm-hmm. Et je dis, regardons, tout ça se regarde, c'est le plus efficace. C'est tout. Alors, il se trouve qu'il y a une étude du CAE, que tu connais bien, qui montre que c'est pas là où c'est le plus efficace. Moi, je suis plutôt pour la baisse très significative des cotisations sociales, des charges sociales.
2: Ce qu'il faut, c'est rendre la capacité aux entreprises françaises d'être compétitives par rapport à leurs concurrents européens.
1: Merci à tous les quatre d'être venus ce matin dans Les Experts. N'oubliez pas d'aller acheter tous les livres de Jean-Hervé Lorenzi. Évidemment, ça fait toujours plaisir. Ou quatre fois le même. Vous faites comme vous voulez, mais vous le faites. Demain, on se retrouvera avec Jean-Philippe André, ancien dirigeant de l'ANIA et d'Arrivo France, avec le chef d'entreprise Lionel Vonsky, avec l'économiste Olivier Redoulès. Dans un instant, Les Experts de l'IMO avec Marie Cœur de Rouen se retrouvent demain. Bonne journée.
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16: Bonjour à tous, la librairie de l'écho, l'émission de BFM Business qui vous offre chaque semaine le meilleur de la littérature économique, rouvre ses portes pour la 13e saison, et oui, 13 années de librairie de l'écho. Et comme de coutume, la rentrée se fait ici à la rencontre des entrepreneurs de France du MEDEF depuis le stade Roland-Garros. Alors, une émission toujours un peu différente du format habituel avec quatre auteurs, deux dans la première partie, deux dans la deuxième, avec qui nous allons aborder les grands défis que notre pays, notre société, nos entreprises vont devoir relever et qui seront au cœur des débats qui vont animer cette année d'élection présidentielle. Nous allons renouveler le regard sur l'histoire de France, ses succès, ses échecs avec Baptiste Touvray. Nous allons passer au crible sa politique économique avec Xavier Jaravel. Passer aussi en revue la stratégie de ces entreprises, ce sera avec Moral Chibout. Et puis interroger aussi le rapport de la France au monde et notamment à l'Afrique, ce sera avec Pascal Leroux. Allez, la librairie de l'écho, saison 13, c'est parti. Baptiste Touvray, bonjour, vous êtes normalien, journaliste, traducteur, vous avez été rédacteur en chef de la revue Books et vous publiez votre premier essai, Le Pays Miraculeux, aux éditions Albin Michel. Pascal Leroux, bonjour.
17: Bonjour Emmanuel Lechypre.
16: Pascal, vous êtes le fondateur et le président de l'Institut Choiseul. C'est vous qui avez popularisé en France la notion de géoéconomie qui a connu beaucoup de succès et vous publiez Adieu l'Afrique chez Fayard. On commence avec vous, Baptiste Touvray. Le pays miraculeux, c'est la France, un empire improbable qui est parvenu à se muer en état-nation. En gros, vous dites la France est un double miracle politique, un empire qui a survécu, qui a triomphé de son hétérogénéité initiale pour devenir un État-nation. Nous sommes un cas unique dans l'histoire.
18: Oui, et on n'en a pas assez confiance. C'est-à-dire que toutes les histoires de France ont bien vu qu'il y avait une diversité extraordinaire du territoire français, mais elles n'ont pas osé franchir le pas et dire ce qu'il y a. C'est-à-dire que la France, en réalité, à partir du Moyen-Âge, même si elle porte le nom de royaume, est un empire. Et c'est un empire qui a tellement bien réussi qu'on a oublié qu'il était un empire. La règle générale, c'est qu'un empire s'écroule.
16: Oui.
18: C'est vraiment une règle qui n'a pas souffert d'exception dans l'histoire, sauf une, nous.
16: Parce que nous sommes devenus un État-nation. Ce qui était quand même extrêmement improbable, au vu de l'hétérogénéité, finalement, au bout de cette péninsule européenne, de ce qu'était la France.
18: Oui, c'est ça. Il n'y avait aucun pays, à la limite, qui était moins destiné à devenir un État-nation que la France. Et non seulement elle y est parvenue, mais elle y est parvenue plus tôt que les autres, et elle y est parvenue en proposant le modèle universel de l'État-nation. C'est pas rien.
16: Alors, ce qui est fou dans votre livre, c'est qu'en fait, on est habitué à ce qu'on appelle le roman, le récit national français. Et vous dites, vous, mais attendez, la réalité, elle est encore au-delà de ce que fait flamboyer finalement le roman national. Vous dites, il y a eu un millénaire français, il y a eu quelques éclipses, certes, mais il y a eu un millénaire français qui n'a pris fin que récemment. La France a dominé le monde pendant 1000 ans.
18: Oui, oui, je crois que on n'a pas pris assez la mesure de la France, et y compris le roman national. Moi, je ne fais pas du tout du roman national, je tords pas les faits, c'est très sérieux, c'est savant, mon histoire, mais force est de constater que même le roman national est en dessous de la vérité, et que la vérité est plus extraordinaire encore que le roman national, que si on porte un regard lucide, froid, presque clinique sur les choses. La France, c'est le centre de gravité de l'espace ouest européen. En gros, de Clovis, même si c'est pas encore la France, et je peux m'en expliquer plus tard si vous voulez, jusqu'au 19e siècle. C'est le pôle qui domine démographiquement, souvent culturellement, politiquement, le continent européen.
16: Alors, si la France a réussi cet exploit, hein, ce que vous décrivez dans votre livre, c'est que nous avons réussi à domestiquer le caractère finalement explosif de notre goût contradictoire pour l'égalité et la liberté, et on a su en tirer le meilleur.
18: Oui, alors là, on est vraiment au cœur du miracle français. Parce que qu'est-ce qui a fait que cet empire, qu'était réellement la France, a réussi à subsister, à se muer en nation? C'est parce qu'il était porteur de deux valeurs, héritées en fait de la conquête romaine, qui sont la liberté et l'égalité, qui ne remontent pas à la Révolution française. La Révolution française n'a fait que les expliciter. Le problème de ces deux valeurs... Alors, le bon côté, c'est que les provinces qui ont été annexées par le centre parisien n'ont pas senti l'oppression. Elles étaient considérées comme des égales. Elles étaient respectées dans leurs usages, leurs traditions. Donc, elles ont fini par se sentir réellement et pleinement françaises. Le problème, c'est que l'association de ces deux valeurs, liberté et égalité, qui à nous autres Français semble aller de soi, en réalité, elle n'est pas du tout naturelle. Elle est explosive. On s'imagine pas à quel point il est difficile pour les individus d'une communauté d'être à la fois libres et égaux. Typiquement, l'individu qui se sent libre et pour qui l'égalité ça compte, il va dire à celui qui veut commander, mais attends, pourquoi tu me commanderais? Je te vaux bien. Or, pour qu'un État fonctionne, eh bien, il faut un minimum de hiérarchie. Et ça a été ça, le grand défi de l'histoire de France. Comment faire avec la liberté et l'égalité un modèle qui fonctionne? Et la France y est parvenue.
16: Et y est parvenue grâce... Alors, à ce que vous définissez, c'était une notion assez surprenante qui traverse votre livre. Vous dites, on y est arrivé grâce à notre esprit chevaleresque. Qu'est-ce que c'est que cet esprit chevaleresque à la française?
18: Oui, c'est l'antidote au caractère explosif, anarchisant de l'alliance égalité-liberté. Alors, en quoi ça consiste, l'esprit chevaleresque? C'est la capacité... pour l'individu de se dépasser pour l'honneur, pour la gloire, au service de la collectivité. C'est-à-dire que l'individu va servir la collectivité, non pas en fait pour la collectivité lui-même, mais pour lui-même, et pour acquérir de la gloire et de l'honneur. C'est ça, en deux mots.
16: Alors, ça, c'est pour la thèse de votre livre. J'aimerais maintenant qu'on remonte plus traditionnellement, plus classiquement, le fil de l'histoire. Et à chaque époque, il y a des surprises dans votre livre. Vous dites, par exemple, quand on se dit, d'où est-ce qu'on vient, nous, les Français? Et on dit toujours nos ancêtres, les Gaulois. Vous dites, non, nous, il faudrait dire nos ancêtres, les Romains.
18: Oui, alors, il est possible que il y ait beaucoup de gènes gaulois qui se baladent dans la population française. C'est possible. Mais c'est pas ça qui fait un peuple, c'est pas ça qui fait une nation. Et si vous voulez, l'arrimage définitif à la grande civilisation, c'est la conquête romaine, qu'on le veuille ou non. Et on parle une langue qui est issue du latin. On ne parle pas gaulois. Et même s'il y a des traces de gaulois, notamment dans la syntaxe, c'est possible. Mais notre psyché a été beaucoup plus influencée par Rome que par la Gaule. Et Rome nous a apporté en particulier quelque chose d'essentiel. C'est la notion d'égalité. Ça vient de là.
16: Alors, je passe sur 10 siècles finalement de déclin. Au 10e siècle, la France est divisée, ruinée, dépeuplée. Et là, au 11e siècle, se produit un véritable miracle. C'est quoi la nature du miracle français au 11e siècle?
18: Si vous voulez, il y a un contraste.
16: Il y a un décollage incroyable.
18: Oui, oui. Alors, il a ses racines antérieurement. Mais le problème, c'est que l'Empire romain, c'était une impasse. Ça fonctionnait pas. C'était fondé sur la cité-État. Ça a essayé de s'agrandir à l'ensemble du pourtour mitterrandien. C'était une impasse. Il a fallu construire un autre modèle. Il a fallu tout détruire pour construire ce nouveau modèle. Et ce nouveau modèle, il émerge en France. Et il est particulièrement visible à partir du XIe siècle, où on a une espèce de nébuleuse française. C'est pas encore la France. C'est un ensemble francophone de principautés que dans mon livre j'appelle la francosphère et qui fait preuve d'un dynamisme mais sidérant. Il faut bien avoir en tête que l'Angleterre à ce moment-là appartient à cette francosphère. Ça a été conquis par une province française, la Normandie. La même chose pour l'Italie du Sud, même chose pour le Proche-Orient, la Palestine, les croisades, c'est une entreprise avant tout française. Constantinople va être conquise pour la première fois par les Français, etc., etc.
16: Le siècle d'or de la France, dites-vous, c'est le XIIIe siècle.
18: Ah oui, c'est le grand siècle. C'est le grand siècle parce que c'est à ce moment-là que la France, telle qu'on la connaît, se cristallise. Pour moi, la naissance de la France, je la place très précisément à l'année 1204, qui est l'annexion de la Normandie par la petite île de France capétienne. Parce que jusque-là, on avait...

0: Et grosso modo, notre destin s'est décidé à ce moment-là. Le destin d'une France centrée sur Paris.
1: Alors après, bon, je passe Louis XIV, etc. Mais vous dites, il y a une cassure qui se fait finalement à la fin du 19e ou là finalement...
0: Fin du 17e, excusez-moi.
1: Avec justement la France qui rate la révolution industrielle un peu quand même.
0: Alors elle la rate justement de ce qui s'est passé à la fin du 17e. Ce qui se passe à la fin du 17e, c'est qu'elle amorce sa transition démographique 2 siècles avant tous les autres pays. Et il faut bien imaginer que si la France rayonnait, était le plus puissant des pays, c'est avant tout parce que c'était la Chine de l'Europe. Et il faut imaginer la France d'avant le 19e siècle comme la Chine par rapport à ses voisins, comme les États-Unis par rapport au Canada et au Mexique. C'était ça. Et ça l'est plus parce que les Français se mettent à faire moins d'enfants 2 siècles avant les autres pays.
1: Alors, il y a eu quand même des moments où la France a été presque à terre, il faut le dire. Et ce qui est quand même assez marquant, c'est qu'à chaque fois, la France s'est redressée rapidement, souvent par l'économie, on pense à Sully, on pense à Colbert, etc. Et souvent avec des politiques, plutôt quand même des politiques plutôt libérales.
0: Alors ça dépend ce qu'on appelle par libéral. Si on fait entrer un certain protectionnisme intelligent dans le libéralisme, comme moi je suis tenté de le faire, oui, c'était des politiques libérales. De toute façon, aucun pays n'a réussi son décollage industriel sans au départ une certaine dose de protectionnisme. C'est ce qui a fait la force de l'Angleterre au départ. Mais alors dans le cas de la France, il y a certains abaissements qui sont en partie en trompe-l'œil. Par exemple, la crise de la guerre de 100 ans, c'est en partie en trompe-l'œil. C'est-à-dire que, oui, la France est à terre, mais en réalité, elle est engagée dans une guerre qu'elle ne peut pas perdre. Et elle va la gagner. Pareil contre Charles Quint. On dit qu'elle est entourée par un immense empire, mais en réalité, cet empire, il s'est formé en coalition contre elle, parce que c'était elle qui était ultra-puissante au départ.
1: Quand on la remet dans la dynamique historique, la France du 21e siècle, c'est une France qui vous paraît engagée dans un déclin durable, c'est une France qui vous paraît avoir tous les moyens de rebondir comme elle l'a fait dans le passé. On a des élections présidentielles en mai 2027. Qu'est-ce qu'il faut qu'on retienne de notre histoire pour voter le mieux possible, entre guillemets?
0: Mais il faut qu'on la connaisse. Le problème de la France, c'est l'amnésie. C'est que les Français ne savent pas assez qui ils sont, de quelle grande histoire ils sont l'héritier. Et puis surtout, quelles sont les forces en grande partie inconscientes qui s'exercent sur eux, qui font que certains modèles, y compris économiques, ne vont pas fonctionner avec eux. Ils n'ont pas une mentalité qui va s'adapter à tous les modèles. Il faut qu'ils acceptent d'inventer un modèle qui leur correspond à eux, et à eux en particulier, qui s'adapte à leurs valeurs d'égalité, de liberté et à leur esprit chevaleresque.
1: Le génie français doit encore donc réinventer son modèle. Il n'y a pas un modèle aujourd'hui qu'on pourrait copier.
0: Non, il faut un modèle qui s'adapte aux réalités du temps. Pendant les Trente Glorieuses, on a eu un modèle qui correspondait à notre mentalité. On avait un État fort, protecteur. On avait des entreprises qui, étrangement, ne misaient pas tout sur le profit, qui en faisaient énormément. Mais le but, c'était pas de faire de l'argent. C'était de se lancer dans des projets glorieux. Les ponts, les barrages, ensuite les centrales nucléaires.
1: Donc ça veut quand même
0: dire c'est exaltant.
1: Ça veut quand même dire que le monde qui vient, qui est un monde peut-être un peu moins libéral que celui des années 80, 90, 2000, avec plus d'État, plus de géopolitique, plus de frontières, c'est peut-être un monde qui redevient plus favorable.
0: Ça nous correspondra mieux. Ça nous permettra sans doute de nous retrouver.
1: Alors, est-ce que nous allons retrouver aussi ce continent que nous avons tant aimé, Pascal Laureau, que nous aimons toujours tant, mais qu'on a quand même un peu perdu, qui est l'Afrique. Vous publiez Adieu Afrique, histoire d'une rupture fatale. C'est chez Faya. Et alors, vous écrivez cette phrase terrible. Ce n'est pas l'Afrique qui nous a quittés, c'est nous qui l'avons perdue. Qu'est-ce qui s'est passé, Pascal Laureau, pour que la France perde l'Afrique comme ça?
2: Ben, je crois qu'on a accumulé énormément d'errements, de fautes, d'erreurs. Je crois qu'à la base, il y a une véritable incompréhension entre la France, l'Europe et l'Afrique. La vision que l'on a aujourd'hui de l'Afrique, elle correspond à l'Afrique telle qu'elle était il y a 20, 30, 40 ans. L'Afrique aujourd'hui, c'est un continent qui n'a rien à voir avec la façon dont on le perçoit. L'Afrique, c'est bien sûr des difficultés, mais c'est également une volonté entrepreneuriale relativement importante, une jeunesse dynamique qui commence à être bien formée, une démographie bien sûr qui est réelle, mais qui constitue aussi de vrais...

0: des opportunités. Et puis, ce sont des besoins, des demandes qui vont croissantes. Et ce que l'on peut observer aujourd'hui, c'est que nos compétiteurs à l'échelle du continent africain, eux, raisonnent en termes de marché et savent saisir finalement ces opportunités, alors que nous, on reste encore dans le domaine du symbole, dans le domaine du débat, coincé entre une approche, on va dire, par le haut, qui est celle du paternalisme. On a du mal à considérer l'Afrique comme étant adulte, et par le bas, à travers une perception finalement, ou en tout cas une politique où la centralité consiste à battre sa coulpe, à être dans la repentance, à être dans les fièvres victimaires, etc. Et entre tout ça, finalement, bah, y a une Afrique qui n'arrive plus à nous comprendre.
1: On a l'impression qu'on traîne un peu aussi le poids de ce qu'on a appelé la France-Afrique, et dont on fait globalement aujourd'hui un bilan quand même négatif. Vous nuancez quand même ce bilan de la France-Afrique.
0: Alors, c'est toujours facile de faire un bilan ex post, quelques décennies après. La France-Afrique, au départ, elle n'était pas si négative. En tout cas, elle était perçue positivement par les élites africaines, qui en bénéficiaient d'ailleurs aussi. Peut-être ceci explique-t-il cela. Mais au-delà de tout ça, le débat sur la France-Afrique, il est terminé. On est sorti un peu de cette relation endogamique entre la France et l'Afrique, à un moment où, il faut bien le reconnaître, finalement, la France était un des rares pays encore présents en Afrique. Donc, on était en position relativement favorisée, aisée à maîtriser, et ce qui faisait que finalement on avait des positions relativement importantes, et on avait en contrepartie aussi des soutiens relativement importants. Lorsque la France prenait des positions, quelles qu'elles soient au niveau international, on avait toujours 25 voix, plutôt 25 mains qui se levaient pour nous soutenir. Tout ceci est révolu aujourd'hui. La France-Afrique est morte, mais le problème, c'est qu'on n'a pas réussi à y substituer quelque chose de positif.
1: Alors, le problème, c'est qu'aussi, pendant ce temps-là, pendant que la France parlait, comme vous dites dans votre livre, beaucoup d'autres pays sont venus pour développer, pour construire. Pékin construit des infrastructures, Ankara vend des drones, Moscou fournit de la sécurité, et les pays du Golfe investissent. Et nous, pendant ce temps-là, finalement, on n'a pas fait grand-chose.
0: La difficulté, on a eu trois types d'errements. Le premier, il est d'ordre économique. Les entreprises françaises, l'économie française au sens large, s'est mise à douter de l'Afrique. L'Afrique, c'est compliqué. C'est vrai, mais il faut se remonter les manches aussi et y aller. Certains réussissent. Les banques françaises se sont désengagées. Ils ont vendu complètement leur réseau bancaire aux établissements financiers et bancaires marocains. Et puis, il n'y a pas de vision claire au niveau de la stratégie de l'État français en termes économiques à destination de l'Afrique. Sous l'angle politique, la politique de la France à l'égard de l'Afrique, elle est quand même articulée autour d'un certain paternalisme. Finalement, quand on parle à l'Afrique, c'est un petit peu le maître d'école qui parle à ses élèves. Quand on convoque en 2020 les 5 présidents du G7 Sahel à l'époque à Pau, on leur demande pas l'autorisation, on les convoque.
1: Sauf que donc, Pascal Leroux, aujourd'hui, quand on lit votre livre, on se rend compte que c'est plus la France et l'Europe même qui ont besoin de l'Afrique que le contraire.
0: Mais bien sûr, parce que nous, on parle de transition de transition énergétique, transition environnementale, etc., de réindustrialisation, de militarisation de certains pans de notre économie. Comment on fait si on n'a pas les minerais stratégiques? Et où sont les minerais stratégiques encore disponibles qui n'ont pas été captés par la Chine? N'oubliez pas quand même que 70% des minerais stratégiques sont aux mains des Chinois. 90% de la transformation de ces minerais stratégiques est le fait de la Chine. L'Afrique, c'est le seul continent où la France et l'Europe ont encore des possibilités finalement de s'inscrire dans une dynamique partenariale d'égal à égal avec un continent qui a une certaine proximité historique, culturelle, géographique avec nous, où on arrive à se comprendre mutuellement et où il y a des réserves, des ressources finalement que nous on n'a plus ou on n'a pas sur notre continent. Donc il va falloir réfléchir et repenser complètement notre coopération, réfléchir et repenser complètement la façon dont on traite de l'Afrique pour faire en sorte que l'Afrique ce soit maintenant un partenaire que l'on traite d'égal à égal et non pas avec une approche très paternaliste comme c'est encore aujourd'hui le cas.
1: Est-ce que la francophonie est encore un atout?
0: Oui, c'est un atout. Je veux dire, quand on partage la même langue, on arrive à bien se comprendre et on se comprend plus facilement qu'avec des langues étrangères. Et quand on voit de toute façon la démographie africaine, on sait que la francophonie, c'est quelque chose qui a de l'avenir. À horizon de 2050, lorsqu'on atteindra le cap de 2,5 milliards d'habitants en Afrique, on aura à peu près 700 millions de francophones, peu ou prou. À horizon de 2100, lorsque 40 à 50% de l'humanité vivra en Afrique, ce qui explique aussi le futur central de l'Afrique à l'échelle du globe, eh bien vous aurez entre 900 et 1,2 milliard de francophones. Donc la francophonie, ça serait une langue ou un sujet africain, plus que français ou européen. Donc bien sûr, c'est un atout. Mais encore faut-il traiter et utiliser cet outil de manière positive, en se mettant chacun autour de la table, d'égal à égal. C'est encore ce que je disais tout à l'heure. Il n'y a pas un pays ou une nation qui est meilleure que les autres. On doit, surtout aujourd'hui, à mesure que les frontières sont ouvertes, que la concurrence s'est multipliée, on doit être traité finalement sur un pied d'égalité.
1: Sauf que Pascal Laureau, vous dites le compte à rebours tourne et que le temps passe très vite et qu'il ne nous reste plus beaucoup d'années. Si on veut renouer des liens rénovés avec l'Afrique pour finalement y arriver, vous dites si d'ici 5 ans on n'a rien fait, les liens entre la France et l'Afrique, ce sera ce que sont les liens aujourd'hui entre le Brésil et le Portugal, c'est-à-dire une vague histoire commune et puis dont il ne reste rien en fait.
0: Tout à fait. Je crois que la démographie est importante pour comprendre aussi les enjeux. Aujourd'hui, l'âge médian en Afrique, c'est 19 ans. C'est-à-dire que la plupart des Africains aujourd'hui n'ont pas connu la période coloniale, n'ont pas connu la période juste post-coloniale. Donc ils sont vraiment dans une ouverture d'esprit totale qui fait que la France est perçue comme étant un partenaire potentiel comme d'autres. Et parmi un grand nombre d'autres qui viennent, qui sont présents, qui investissent, qui se mobilisent pour être présents en Afrique et accompagner l'Afrique dans son développement et dans sa future centralité à horizon d'un demi-siècle. Donc on a besoin de réagir maintenant. Réagir maintenant, ça veut dire parler différemment à l'Afrique. Ça veut dire aussi s'y intéresser. Qui connaît aujourd'hui l'Afrique ? Peu de personnes. Et quand on la connaît, finalement, on en a souvent une image négative parce que le prisme des dirigeants en France et en Europe, c'est de voir l'Afrique à travers deux prismes. Le prisme de l'immigration et le prisme du terrorisme ou de l'insécurité, qui sont des vrais sujets, mais il y a des enjeux positifs.
1: Et puis le prisme des républiques mal gouvernées, mal dirigées, des politiques macroéconomiques un peu hasardeuses, de la corruption, etc.
0: Oui, mais
1: est-ce que parce qu'on à chaque fois on a parlé souvent de décollage africain et les espoirs ont été souvent déçus, mais est-ce qu'on a conscience que l'Afrique est définitivement rentrée dans une phase développement intense?
0: On a un biais de vision. On parle toujours de l'Afrique. Il faudrait parler des Afriques. L'Afrique, c'est 54 pays, c'est 30 millions de kilomètres carrés. C'est-à-dire que dans ce continent, vous prenez les États-Unis, vous les mettez dedans, vous rajoutez la Chine, 9 millions de kilomètres carrés, le sous-continent indien, le Japon, la Corée, la petite Europe, il reste encore de la place. Donc ça veut dire qu'il y a une pluralité, une diversité immense de situations, que ce soit en termes de gouvernance, en termes de population, de langue, de culture, d'histoire, etc. Et c'est vrai qu'il y a des problèmes de gouvernance dans certaines régions africaines, mais il n'y en a pas qu'en Afrique, quand même, ne l'oublions pas. Mais il y a des endroits où ça fonctionne très bien.
1: On a l'impression
0: que le décollage est arrivé.
1: Oui, mais justement, on a l'impression, Pascal Laureau, que dans l'état d'esprit des Français, en fait, il y a tout un pan de l'Afrique qui est l'Afrique anglophone qui n'est pas dans le scope, dont on fait totalement abstraction. On a l'impression que, en fait, l'Afrique pour les Français, c'est l'Afrique francophone et c'est tout.
0: Oui, ça c'est le legs de l'histoire d'une certaine manière. Et c'est la raison pour laquelle aussi moi j'appelle à ce qu'on ait des approches très différenciées en fonction des géographies, en fonction des langues, en fonction des opportunités finalement pour nos entreprises. Même l'Afrique francophone, elle n'est pas unie, c'est pas un bloc. Vous avez des régions ou des sous-régions qui fonctionnent bien, d'autres qui fonctionnent moins bien. C'est pareil pour les pays anglophones, c'est pareil pareil pour les pays aussi de langue portugaise et puis lusophone. Donc nous, on se doit en tant que Français d'essayer de voir quelles sont les vraies opportunités par rapport à nos capacités finalement à apporter quelque chose à l'Afrique et définir des stratégies qui soient adaptées à ces différentes sous-géographies.
1: Pour terminer, Pascal Leroux, un jeune Africain de 25 ans qui hésite aujourd'hui entre Paris, Pékin, Dubaï, Istanbul ou Washington, qu'est-ce que vous lui dites pour le convaincre de choisir la France ?
0: Alors moi je suis très patriote, donc je trouverai plein d'arguments pour lui dire de venir. Mais je pense que le jeune Africain de 25 ans aujourd'hui, il est pas du tout dans ses logiques de conséquences, un peu de l'histoire coloniale ou quoi que ce soit. Il va voir quelles sont ses opportunités personnelles et collectives aussi peut-être pour sa communauté et aller vers celui qui va lui apporter le plus. Et c'est vrai qu'aujourd'hui l'offre qui émane, vous les citiez tout à l'heure, de la Chine, de la Russie, des Émirats, du Brésil, de l'Inde, etc. Les offres sont relativement riches. Et je suis un peu dubitatif quant à notre capacité à être à même niveau en termes d'offres pour un jeune Africain de 25 ans.
1: Merci beaucoup à tous les deux. Je rappelle vos deux ouvrages, Baptiste Touvray, Le Pays Miraculeux. Et oui, messieurs, dames, ce pays miraculeux, c'est la France et c'est aux éditions Albin Michel. Et puis Pascal Leroux, Adieu Afrique. On voit le clin. Non. Oui, adieu Afrique. J'avais peur d'avoir mis dans le sens Michel Sardou. Pardon. voilà, ça s'appelle Histoire d'une rupture fatale. C'est chez Fayard. Allez, on se retrouve tout de suite pour la deuxième partie de l'émission.
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1: On se retrouve pour la deuxième partie de cette librairie de l'écho. De rentrée, première émission de la 13e saison donc de la librairie. On passe maintenant au banc d'essai des politiques économiques et des méthodes de management des entreprises françaises. Xavier Jaravel, bonjour.
6: Bonjour Emmanuel.
1: Xavier, vous êtes professeur d'économie à la London School of Economics, président du Conseil d'analyse économique et vous publiez avec Emmanuel Monnet, Mathieu Perruyero et Vincent Ponce les politiques économiques à l'épreuve des faits. C'est chez Odile Jacob. Moral Chibout, bonjour.
7: Bonjour Emmanuel.
1: Moral, vous avez une longue expérience de dirigeant que vous conseillez aujourd'hui. Hein. Vous avez sévi chez Orange, chez EDF, Autolib, qui se rappelle vraiment de ce fabuleux projet qui était Autolib chez Casino.
7: Grande innovation.
1: Voilà, et vous publiez les 7 péchés du management chez Duno. On commence avec vous, Xavier Jaravel. Le point de départ de votre livre est simple. Et vous dites en gros, bon, on débat beaucoup des politiques économiques à partir d'idéologies, de théories, d'intuitions, d'exemples isolés. En fait, il faudrait d'abord commencer par les évaluations empiriques qui permettraient d'établir véritablement si les politiques économiques sont efficaces ou pas. Ça paraît bête, mais on le fait jamais.
6: On fait jamais parce que c'est effectivement un exercice qui est difficile. Et donc c'est pour ça que ça nous a semblé nécessaire de prendre le temps d'écrire un livre pour faire cet exercice dans un contexte de polarisation où on a presque une polarisation de la réalité. C'est-à-dire que les uns et les autres vont percevoir des choses très différentes sur les mécanismes économiques qui pourraient être à l'œuvre sur la dette publique, les inégalités, l'emploi. Et donc on a voulu prendre le temps avec donc mes trois co-auteurs pour essayer de mettre les choses à plat. Et le faire de manière assez simple, en fait, avec un retour historique d'abord, qui est assez court. Qu'est-ce qui s'est passé ces dernières années? Et ensuite, une analyse qui essaye de en fait, faire l'état de l'art dans la science économique, mais aussi en prenant en compte les contraintes qui sont celles des décideurs publics, pour voir qu'est-ce qui a marché, qu'est-ce qui n'a pas marché. Donc on fait ça avec les méthodes de la science économique, et donc on est quatre à co-signer le livre, mais on s'est beaucoup appuyé sur en fait les travaux de nombreux collègues. Et donc chaque chapitre a été relu par une série de collègues. Et donc au final, le livre essaye d'être simple, mais pas simpliste. C'est-à-dire simple, c'est-à-dire que tout le monde peut comprendre ces questions qui peuvent sembler complexes, mais en fait, je pense que ça se comprend bien, ça se lit bien, mais pas simpliste, c'est-à-dire qu'on rentre à chaque fois dans les arbitrages, le coût, le bénéfice de telle ou telle politique.
1: Alors il y a beaucoup de choses qui sont vraiment des leçons puissantes, je trouve, de votre livre. D'abord, une politique économique, son succès dépend finalement beaucoup du moment où elle est appliquée, de l'état où elle est appliquée. Ce qui est frappant, c'est qu'on se dit, allez, finalement les gens de gauche, ils nous disent toujours que la solution c'est plus de dépenses publiques, plus de fonctionnaires, plus de réglementation. Que les libéraux, ils nous disent toujours, bah au contraire, il faut moins de contraintes, moins de fiscalité, moins d'état, etc. Et vous dites, bah en fait, la bonne politique, elle dépend surtout de l'état du patient finalement qu'on doit traiter.
6: Ouais, effectivement. Donc là, on est très concentré sur la France. Ouais. On prend aussi des exemples étrangers. Et donc parfois, effectivement, des pays dans des situations différentes, bah, les politiques qui marchent sont un peu différentes. Mais on peut quand même apprendre pas mal des exemples étrangers, des choses qui ont été faites à grande échelle. Par exemple, sur l'éducation, qui est un des grands problèmes de la France, dégradation du niveau éducatif depuis une trentaine d'années, conséquences économiques importantes. Plusieurs pays, le Portugal, l'Angleterre, ont fait des réformes d'ampleur. Et à la fois ces réformes et des études scientifiques plus circonscrites nous permettraient de faire un plan à grande échelle. Donc ça, c'est un des exemples de ce qu'on propose dans le livre.
1: Mais par exemple pour la France, on voit que très clairement, il y a des périodes où la France aurait plutôt besoin de politiques dites de l'offre, qui visent à renforcer les entreprises. Et puis on se dit, bah, à d'autres moments, c'est peut-être plutôt des politiques qui visent à stimuler la demande. Mais encore une fois, pas d'idéologie là-dedans.
6: Exactement. Quand vous avez une récession, évidemment, les politiques de soutien à la demande sont nécessaires. En revanche, si on regarde l'état du pays aujourd'hui, par rapport à d'autres pays, la France est plutôt un pays qui se caractérise par une situation où le problème, c'est plus les inégalités à la racine que la redistribution, plus un déficit de productivité et donc d'offres que de demandes en général.
1: Alors, vous insistez aussi beaucoup sur finalement que les politiques économiques, c'est aussi beaucoup une question de dosage. Hein, vous prenez par exemple l'exemple d'une hausse du salaire minimum, dont la théorie nous dit globalement, bah si vous augmentez le salaire minimum, ça va détruire de l'emploi. Vous dites, bah non, c'est une question de dosage. Si on l'augmente un petit peu, ça détruit pas forcément des emplois. Si on l'augmente beaucoup, oui, ça détruit des emplois.
6: Non, parce que certaines théories vous disent effectivement ça va détruire des emplois, mais d'autres théories vous disent que ça peut être en fait bénéfique à l'emploi si l'employeur a un pouvoir de marché, c'est-à-dire qu'il maintenait des salaires artificiellement faibles parce qu'il avait un pouvoir de marché. Et donc en pratique, on voit que dans différents pays, et là aussi qui sont avec différents niveaux de salaire minimum par rapport au salaire médian, vous avez des effets différents. Et donc la France est plutôt encore dans un cas où on pense que augmenter un peu le salaire minimum n'aurait pas forcément des conséquences importantes sur l'emploi. Et donc ça, par exemple, c'est un cas où on a fait ce travail de revue de la littérature, d'échange avec des collègues, et on a abouti à cette conclusion qui n'était pas franchement une conclusion à laquelle on s'attendait au moment où on a commencé à écrire le livre.
1: Alors, vous insistez énormément sur l'évaluation. De dire on teste une politique économique, ça marche, ça marche pas. Pourquoi on n'a pas cette culture de l'évaluation en France, et qu'en fait quand une politique marche pas, on a tendance à lui rajouter une couche différente, mais sans supprimer ce qui marchait pas.
6: Alors c'est vrai qu'on a moins une culture de l'évaluation que d'autres pays, notamment il y a beaucoup de pays où le Parlement a des outils d'évaluation beaucoup plus forts. Et donc peut-être que c'est le point que je mettrais le plus en avant, c'est que dans l'architecture institutionnelle, les outils d'évaluation sont plutôt à la main de l'exécutif, d'administrations puissantes, par exemple le Trésor, et donc à la main de l'exécutif qui souvent est plus dans l'effet d'annonce. Et donc bien sûr à terme, on veut voir s'il y a des résultats, mais la dynamique politique et médiatique met souvent beaucoup l'accent sur l'annonce. D'ailleurs ici on est à la REF aujourd'hui, il y aura beaucoup d'annonces de politiques ou de futurs candidats. Il y aura beaucoup moins de restitution des faits de ce qui a marché ou de ce qui n'a pas marché. Donc je pense qu'il y a un aspect culturel, et puis après il y a aussi un aspect qui est que l'évaluation c'est jamais facile. Et ça devient en fait de plus en plus facile parce qu'on a aujourd'hui plus de données à disposition. Et donc on est dans une situation où on pourrait, je pense, beaucoup plus intégrer l'évaluation au processus de conception des politiques publiques. Un exemple concret, vous avez un grand plan d'investissement qui s'appelle France 2030, c'est 50 milliards sur une dizaine d'années. Vous pouvez faire une bonne évaluation, d'ailleurs on va en sortir une d'ici quelques semaines qui va s'avérer bonne. Vous faire de la bonne évaluation parce que vous avez des entreprises qui sont aidées, d'autres qui ne sont pas aidées, des lauréats, des non-lauréats qui sont assez comparables. Et donc vous pouvez voir au fil de l'eau quels appels à projets créent des effets d'aubaine, où une entreprise aidée peut-être s'en serait sortie sans aide publique parce qu'elle aurait pu trouver un financement privé par exemple. Et donc ça c'est quelque chose que vous pouvez faire au fil de l'eau. Mais si vous ne vous forcez pas à le faire, si vous ne créez pas un enjeu, donc par exemple dans ce cas-là vous pourriez dire on va faire une évaluation et au bout de 5 ans on va réallouer 30% des appels à projets, c'est-à-dire que ceux qui ne fonctionnent pas, les 30% les moins bons seront arrêtés et on décalera les crédits vers les autres. Ça créerait une incitation pour toute la machine administrative, politique et médiatique pour mettre l'évaluation au cœur du processus de conception et d'évolution des politiques publiques. Alors qu'aujourd'hui, c'est quelque chose qui souvent arrive après coup, avec un effet souvent assez limité sur la décision politique. Parfois, ça a des effets, mais c'est encore plutôt l'exception, à mon sens, que la règle.
1: Xavier Jaravel, quelles sont les grandes erreurs de politique économique qu'a fait la France au cours des 20 ou 30 dernières années ?
6: À l'évidence, aujourd'hui, on est dans une situation où la situation des finances publiques n'est pas bonne. Et donc, de ce point de vue-là, le quoi qu'il en coûte était nécessaire au moment de la crise. Mais ce qui s'est passé, c'est qu'on a engagé des dépenses pérennes lors du quoi qu'il en coûte. Donc, en fait, on a créé un déficit qui était durablement plus élevé. En même temps qu'on réduisait certaines recettes fiscales, là aussi de manière pérenne. Et en fait, en sortie de crise, pour plusieurs raisons, on n'a pas vu immédiatement que les recettes allaient baisser de manière durable. Et donc, maintenant, on se retrouve avec cet écart entre dépenses et recettes qui est très important et qui constitue un peu une camisole de force, notamment pour la prochaine mandature, quelle qu'elle soit.
1: Et alors, inversement, est-ce qu'il y a des politiques économiques qui sont peut-être passées sous le radar, qu'on n'a pas bien vues et qui ont eu des effets, finalement, assez spectaculaires ?
6: Par exemple, j'évoquais le cas de France 2030, ce plan d'investissement. Il s'avère que c'est un plan qui a très, très bien marché, notamment sur cette partie appel à projet. C'est-à-dire que vous organisez une sorte de compétition, concurrence entre des entreprises qui vont postuler pour financer des projets innovants. Et donc, on peut montrer à travers l'évaluation que c'est un programme qui a des effets d'entraînement très très forts, à tel point, et ça reboucle avec le sujet finances publiques, à tel point que l'État rentre dans ses frais en moins de 5 ans. C'est-à-dire que l'argent dépensé permet de booster la trajectoire des entreprises aidées, donc elles augmentent leur chiffre d'affaires, nombre d'emplois, etc. Donc ça augmente les recettes fiscales, et en fait en moins de 5 ans, l'État a rembourser sa propre mise grâce aux recettes fiscales qui ont augmenté. Et c'est quelque chose qui se produit très très très rarement. Souvent les politiques autofinancées, par exemple dans l'éducation, c'est des choses qui se font à beaucoup beaucoup plus long terme. 20, 25 ans plus tard, l'État peut rentrer dans ses frais. Pour les plans d'innovation, comme France 2030, quand ils sont bien conçus, ça peut marcher vraiment à une échéance beaucoup plus brève. Et donc c'est à la fois un succès et peut-être aussi un succès en demi-terme, parce que c'est pas un plan massif. C'est un plan qui aujourd'hui tend à être réduit dans son ampleur, dans le contexte de contraintes budgétaires. Et donc, un des messages, c'est qu'il faut mettre davantage le paquet sur la productivité et les aides comme France 2030.
1: Est-ce que dans ces politiques économiques à l'épreuve des faits, il y a des pistes intéressantes à suivre en matière, par exemple, de politique commerciale, en matière de politique écologique et environnementale ?
6: Alors sur la politique commerciale, effectivement, on est à un moment de l'histoire où il y a un changement majeur sur l'approche de la mondialisation. Toutes les évaluations jusqu'ici montrent que les approches protectionnistes sont néfastes aux pays qui les mettent en œuvre. C'est-à-dire que c'est plutôt les consommateurs qui tentent à payer les hausses de tarifs douaniers. C'est parfois les entreprises quand c'est des hausses de tarifs douaniers sur des intrants qui sont utilisés pour la production, mais c'est rarement l'étranger. Et donc notre approche, c'est plus de dire qu'il faut une approche ciblée. Vous faites une liste des vulnérabilités stratégiques, parce que ce qui a changé, c'est qu'on est dans un environnement géopolitique qui est maintenant plus menaçant, dangereux, donc il ne faut pas évidemment regarder ailleurs et oublier ce contexte. Mais il ne faut pas avoir une réponse qui soit non ciblée. Et donc de ce point de vue-là, l'approche de Donald Trump est une approche qui est, je pense, contre-productive pour les États-Unis. Et il faut à l'inverse se cibler sur certains segments stratégiques et aussi créer des dépendances réciproques. Par exemple, sur les semi-conducteurs, on est très dépendant de Taïwan pour les semi-conducteurs en tant que tels, mais les machines qui sont utilisées pour ces semi-conducteurs de dernière génération viennent de ASML, l'entreprise néerlandaise. Donc l'Europe, en fait, est plutôt dans une bonne situation du point de vue de la chaîne de valeur des semi-conducteurs.
1: Et sur le climat, Xavier Zaravel, c'est quoi le bon dosage, par exemple, je sais pas, entre taxe carbone, réglementation, investissement public?
6: La taxe carbone est un outil qui est plus efficace du point de vue des finances publiques, c'est-à-dire que ça coûte beaucoup moins cher en termes d'impact sur les émissions de passer par des outils de type taxe carbone. Ça ne veut pas forcément dire taxe carbone pour les personnes, par exemple taxe carbone à la pompe, mais plutôt des systèmes comme le système d'échange de quotas qui existe au niveau européen, qui va être étendu, qui va toucher maintenant 40% des émissions. Et donc ça marche bien, et notamment du point de vue du rapport coût-efficacité. Et il y a aussi tout l'enjeu d'adaptation au changement climatique qui est beaucoup moins fort aujourd'hui dans les politiques climatiques. On a vu cet été que c'est nécessaire. Donc tout ce qui a à trait avec l'isolation des logements, des écoles, des EHPAD, etc.
1: Vous avez un dernier chapitre assez fort, Xavier Jaravel, dans votre livre, où avec vos camarades, finalement, vous faites le lien entre la fragilisation de la démocratie, la qualité des institutions et justement la capacité à conduire des réformes ambitieuses.
6: Oui, parce que les réformes qui fonctionnent, pour être portées dans la durée, il faut qu'elles fassent l'objet d'un certain consensus politique. Et précisément parce qu'on est dans une phase de polarisation, avec aujourd'hui une assemblée divisée, donc on n'arrive même plus à mettre des politiques en œuvre. Et plus généralement, la polarisation peut conduire à changer totalement de braquet, de direction, d'une mandature à l'autre. Et donc, certaines formes politiques, comme par exemple les élections législatives à la proportionnelle, sont de nature, à notre sens, à créer un meilleur équilibre qui reflète la diversité des positions politiques, qui est une réalité de notre pays et de beaucoup d'autres pays, sans pour autant créer de l'instabilité quand on utilise les bonnes règles de la proportionnelle. Donc, c'est-à-dire, on le décrit dans le livre, à un niveau qui est pas trop large ni trop restreint en termes de taille de la circonscription.
1: Alors, voilà pour nos politiques macroéconomiques. Voilà ce qui se passe dans les ministères au plus haut niveau du pouvoir. Voyons maintenant, Moral Chibout, avec vous, ce qui se passe au plus haut niveau de décision dans les entreprises. Alors, vous connaissez ça par cœur. Vous avez dirigé beaucoup d'entreprises. Vous conseillez aujourd'hui des dirigeants. Et alors, dans vos 7 péchés du management, vous revenez finalement sur tout ce qui fait la fragilité, la faiblesse de l'entreprise. Moi, la première leçon que j'ai retenue de votre livre, Moral Chibout, c'est qu'en fait, on se dit, mais les entreprises qui se plantent, c'est rarement pour des problèmes de mauvaise stratégie, etc. C'est essentiellement pour des problèmes de rapports humains, de relations humaines entre les gens qui sont chargés de faire vivre cette entreprise.
7: Non, mais c'est exactement de ça. Bonjour. Ce que je raconte dans le livre, finalement, au fond, c'est, je veux dire, on a un certain nombre d'enjeux. On a des cerveaux dans notre pays et on a un certain nombre d'enjeux. Les enjeux, c'est aujourd'hui, on va vivre deux choses. On va vivre une grande révolution qui s'est déjà en cours aujourd'hui, notamment des révolutions technologiques. Quand on regarde aujourd'hui ce qui se passe en France et ce qui se passe dans le monde, on a l'IA et son écosystème qui est assez compliqué. On a une révolution technologique autour de ce qui va arriver, l'informatique quantique. On a la 6G. On a aujourd'hui la robotique et puis tout ce qui va tourner autour de l'humanoïde. Et donc ça, c'est le premier grand enjeu. Ces grands enjeux-là vont amener derrière, finalement, au fond, des modifications de comportement des consommateurs, deux, sur l'usage même de ces outils. Et ce que je dis dans le livre, c'est que finalement, au fond, nous sommes pas prêts, parce que nous sommes avec un management du passé.
1: Là, vous, les managers, vous n'êtes pas prêts.
7: On dit aujourd'hui, le management actuel, il est pas prêt pour le management du futur. Et c'est assez intéressant. Et le livre, il est très pratique et très opérationnel, parce qu'il raconte la vraie vie.
1: Alors, il raconte la vraie vie, il raconte la France, il raconte comment ça se passe ailleurs. Est-ce qu'il y a finalement un mode de management à la française ?
7: Oui, alors déjà, dans les 7 chapitres, je mets un certain nombre d'exemples qui sont typiques à la France. Je raconte, deuxième chose, donc c'est une analyse un peu complète. Deuxièmement, je raconte finalement vraiment comment ça se passe à l'étranger. Et puis, je raconte comment l'IA éventuellement va bouleverser ça. On va prendre un cas très simple, par exemple, la réunionite.
1: Voilà.
7: Que j'appelle la réunionite aiguë.
1: C'est le premier de vos 7 péchés capitaux des managers.
7: Ouais. C'est exceptionnel. Nous sommes les champions du monde de la réunionite aiguë.
1: C'est une forme de paresse sophistiquée.
7: C'est une paresse sophistiquée et c'est une manière habile d'enterrer un certain nombre de problèmes. C'est-à-dire que dès qu'on a un souci, on crée des réunions supplémentaires. Or, le problème de nos réunions aujourd'hui, c'est que on vit finalement au fond la conséquence du mode de fonctionnement de l'entreprise. C'est-à-dire que, un, c'est un mode qui est très centralisé. C'est toutes les décisions remontent au niveau supérieur. Deuxièmement, on est dans un système où on donne assez peu de marge de manœuvre aux collaborateurs et aux opérationnels purs. Et la troisième raison, c'est qu'on a des niveaux hiérarchiques qui sont très importants. Il y a des entreprises en France où ça descend à N-8, N-9.
1: C'est pas comme ça ailleurs.
7: Alors, c'est complètement différent. Alors, il peut y avoir des entreprises, mais quand vous regardez le mode de décision aux États-Unis, en Scandinavie, au Japon, parce que je fais des analyses assez complètes, on s'aperçoit qu'il y a une réactivité qui est beaucoup plus importante. Et c'est ce que j'explique à l'intérieur, c'est qu'on est dans l'espèce de centralisme démocratique, pour faire un joli jeu de mots, du mode de fonctionnement. Et donc, vous annihilez complètement les modes de décision. Regardez des exemples très simples. Dans la réunion pour la décision, il y a des exemples trois simples. Jeff Bezos, en gros, aujourd'hui, il dit, c'est 30 minutes, pendant 30 minutes, on lit le dossier, on réfléchit, on décide. Moi, j'ai vécu des centaines de comités de direction et des COMEX. Vous avez les présentations qui vous arrivent le dimanche soir et on vous demande de prendre une décision pour le lendemain. C'est pas très sérieux. Or, quand vous regardez ce qui se passe à l'étranger, c'est complètement différent. Pourquoi? Parce qu'on accepte, à un moment ou à un autre, ce manque de rigueur totale. Ça, c'est une chose qui est quand même très, très importante et qui annihile, finalement, au fond, complètement les systèmes de décision.
1: Alors, il y a plusieurs de vos péchés capitaux qui portent finalement sur des péchés qui pourraient se rapprocher des péchés de la Bible. C'est donc c'est l'orgueil, l'envie, tout ça. Mais on a l'impression que c'est terrible. C'est-à-dire qu'en gros, que beaucoup de dirigeants dans les COMEX, par exemple, ne pensent qu'à à eux, se comparent sans cesse aux autres, etc. Qu'il y a un orgueil démesuré. Qu'il y a une incapacité de leadership qui se manifeste souvent par un autoritarisme malvenu. Enfin, je veux dire, on a finalement beaucoup de travers.
7: Alors, on a beaucoup de travail, mais il faut ce qu'on appelle du courage managérial. Ce qui est intéressant, parce que le thème de la REF aujourd'hui, c'est le courage. Alors déjà, il faut avoir le courage pour écrire un livre pareil.
1: C'est vrai que le thème de la REF aujourd'hui, c'est ça, c'est le courage.
7: Donc, il faut avoir du courage managérial. Et je pense que ce qui nous manque globalement et collectivement, c'est une vraie logique de courage managérial. Alors, l'essai, il est à la fois critique et constructif. C'est-à-dire qu'il est basé sur une histoire, mais aussi l'interview de 200 copains, des copains et copines, DG, directeurs marketing. Donc, toute une histoire de gens qu'on connaît par des clubs et autres, qui serait intéressant. Deuxièmement, je raconte. Donc, la première fois, je raconte. La deuxième, c'est que je détaille finalement ce qui se passe. Trois, j'analyse. Et ensuite, je donne des perspectives. Et notre souffrance à nous, elle est quand même assez simple. Est-ce qu'on sait aujourd'hui qu'en France, une entreprise de 5000 salariés, c'est 100 millions d'euros les coûts de réunion? Ce qui est énorme. Est-ce qu'on sait aujourd'hui qu'un manager toxique dans une entreprise, ça coûte 1 million d'euros à l'entreprise? Aujourd'hui, on tolère dans nos entreprises des managers toxiques. En se disant finalement au fond, ils font avancer les affaires. C'est pas très grave si les dégâts humains sont importants, ce qui est complètement faux.
1: Mais est-ce qu'il n'y a pas déjà en France un problème sur le casting du manager?
7: Alors bien sûr qu'il y a des castings de
1: manager. C'est-à-dire qu'en gros, le manager, ça va être souvent celui qui est le plus compétent techniquement qu'on va promouvoir, mais qui n'est pas forcément le meilleur pour animer des équipes, vous voyez?
7: Oui, alors parce que notre système français de management est un système centralisé qui est quand même très important. Enfin, il y a un truc qu'il faut pas oublier, c'est que dans nos entreprises, regardez, 90% des grands managers, ils sont issus à la fois des écoles d'ingénieurs, de l'ENA et des grandes écoles de commerce. Alors, on accepte un peu, mais c'est comme ça aujourd'hui. Et ce que je dis aujourd'hui, souvent, il y a une logique d'hors-sol par rapport à la réalité. Et je pense qu'il y a un décalage entre la réalité et la manière dont on manage. Regardez un truc très important. Le client, par exemple. Nous sommes aujourd'hui un des pays qui est le plus loin de la réalité du client. C'est quand même, on a tous des expériences clients.
1: Oui, vous dites ça, c'est très français.
7: Très français.
1: Vous appelez ça la luxure moderne, en fait.
7: Mais c'est une luxure moderne.
1: En gros, l'entreprise cherche à séduire un client qu'en fait, elle ne connaît pas.
7: Mais c'est un client de papier. C'est un client de papier. En général, dans les réunions, les gars, ils regardent le client comme si finalement c'était un objet non identifié. Or, la réalité, c'est que le client, il appelle à 22h, le client, il a des problèmes, et qu'on n'aime pas le client qui râle. On aime bien le client qui va bien, qui se porte bien, et qui rapporte du business à l'entreprise. Or, aujourd'hui, les insatisfactions sont totales. Un exemple très simple. On a tous voyagé. On utilise tous les produits. Moi, j'étais dans un avion il y a peu de temps. Il avait 4 heures de retard. Je reçois un message d'une compagnie française, aérienne, qui me dit, je voudrais savoir si votre vol s'est bien passé. Ben, non, il s'est pas bien passé. J'avais 4 heures de retard. Est-ce que quelqu'un vous appelle? Jamais. Mais allez aux États-Unis, au Japon et d'autres entreprises en Scandinavie, vous avez eu un problème, on vous appelle. Or, le système de management est assez intéressant pour ça. On gère avec deux KPIs, pour ceux qui connaissent bien l'entreprise. Un, le Net Promoter Score. Alors, on se dit, c'est bien, on est à 40, on est super bon.
1: Mais c'est quoi?
7: Alors, c'est comment, finalement, au fond, le taux de recommandation d'entreprise que vous aurez après avoir utilisé ces produits. Et les taux de satisfaction. Tout ça, ça veut rien dire. ça veut rien dire aujourd'hui. À l'ère de l'IA et au développement des réseaux sociaux, on se plante sur une satisfaction client, les dégâts sont beaucoup plus importants. Avant, on disait, allez, un client, c'est un client non satisfait, c'est 1 sur 7. Aujourd'hui, c'est 1 sur 100. Vous faites une bêtise, une connerie, pour pas dire autrement, c'est 100 clients qui sont mécontents. Or, aujourd'hui, nous sommes le pays où le client est le plus loin de la réalité. Moi, je l'ai raconté. Moi, quand je suis arrivé chez ces discounts, la première des choses que j'ai fait, les types étaient là, c'était formidable, des gens formidables, que j'embrasse d'ailleurs au passage. Le comité de direction se passe, plaisante des slides, la première question que je pose, c'est, et le client, il est où dedans? Et qu'est-ce que je fais? Moi, il me raconte des trucs, je comprends rien, moi, ce qu'il me raconte, du premier jour, je vais dans un centre d'appel, et j'écoute. Ça passe 3 jours, écoutez 300 clients. Et puis, je discute avec les gens, je discute avec les collaborateurs, et puis je m'aperçois que finalement, au fond, tout ce qu'on nous racontait, c'était pas tout à fait ce qui était. Donc, des notes que je disais, c'était pas ça. Donc, il y a un décalage entre la réalité et ce qui va se passer demain. C'est-à-dire, comme beaucoup de sujets, c'est-à-dire qu'à un moment ou à un autre, on a une vraie réflexion de fond dans le management. Aujourd'hui, l'arrivée de l'IA, moi, j'ai une interrogation de fond. Le grand remplacement, c'est pas ce qu'on pense, c'est l'IA. Quand aujourd'hui, vous apercevez qu'il va y avoir entre, en fonction des analyses, à 2032, c'est-à-dire à la fin du prochain quinquennat, on parle entre 2 millions et 5 millions de personnes qui vont se retrouver au chômage, de cadres. Sur 30 millions de personnes qui travaillent en France, ça nous amène à nous poser des vraies questions. Donc le grand remplacement, c'est l'IA, c'est pas autre chose. Et donc aujourd'hui, je pense que globalement, à la fois les politiques et les entreprises ne prennent pas la mesure de ce qui va se passer demain. Et c'est ce que j'explique à l'intérieur. Et c'est, finalement, au fond, c'est cette dichotomie entre la réalité, pour certains hors sol, et la réalité de ce qui nous attend demain. Je pense qu'on n'est pas préparé, en tout cas.
1: Bon, quel conseil vous donnez pour devenir un bon manager?
7: Aujourd'hui, si finalement, au fond, je dis la première des choses, c'est que, un, il faut beaucoup d'humilité. Deux, quand ils ont une entreprise qui vend des produits et qui touche les clients à la fois du B2C, marché grand public, il faut être obsédé par le client central. Ben, regardez ce que faisait Jeff Bezos. Jeff Bezos, il avait un truc très simple. Il disait finalement, au fond, j'ai une chaise vide et je mets le client. Il n'y a aucune entreprise qui le fait aujourd'hui. Moi, quand j'étais manager opérationnel, maintenant je suis plus un peu de point de vue en hauteur, moi j'allais, je lisais, je faisais lire les courriers des clients à l'intérieur. Donc il faut de l'humilité. Et la troisième des choses, il faut aussi se projeter. Je pense qu'aujourd'hui, on est dans des batailles d'ego, on est dans des batailles d'intérieur, on est dans des batailles de survie. Ce qui peut se comprendre humainement. Je pense qu'à un moment ou à un autre, on doit regarder l'avenir, parce que l'avenir risque de nous échapper.
1: Mais est-ce qu'il y a des pays, Morald, qui ont des systèmes de production des managers qui sont plus performants que d'autres? Est-ce qu'il y a certaines cultures, certaines trajectoires d'éducation qui permettent de former des meilleurs managers?
7: Alors, je ne sais pas s'ils forment mieux. Ce que je dis aujourd'hui, c'est que on a un système qui est fait qu'à un moment ou à un autre dans un système de reproduction d'élite. Il n'y a pas de remise en cause. Parce que finalement, au fond, le système reconnaît les gens qui ont fait les LAP, les techniques, avec tout le respect que c'est pour eux et les grandes écoles. Or, aujourd'hui, quand vous allez aux États-Unis, en Scandinavie, au Japon, c'est pas la chose primaire qui fonctionne. Aujourd'hui, la première chose qu'on regarde en France, c'est ton niveau de diplôme. On regarde pas ton expérience personnelle, ta capacité à t'être planté.
1: Est-ce qu'il faut mettre des managers à la tête du pays pour redresser la France, Morald Chibout?
7: De temps en temps, on devrait se poser la question. En tout cas, ils devraient être un peu moins hors sol qu'ils ne le sont aujourd'hui. Il y a un sujet central aujourd'hui, je le répète, c'est que je pense qu'à un moment ou à un autre, l'impact de l'IA sur l'emploi et sur l'économie globalement doit être posé sérieusement, ce qu'elle n'est pas aujourd'hui.
1: Tiens, Xavier Jaravel, je vous repose la même question pour conclure. Est-ce que des profils de grands dirigeants d'entreprise, ça pourrait être des profils adéquats pour faire les réformes dont la France a besoin? Dans le passé, ça n'a pas toujours été finalement couronné de succès. Ce genre de
6: pourquoi pas, je pense que plus que, de mon point de vue, plus que trouver le profil miracle, il faut plutôt avoir cette dynamique collective qui passe par, voilà, comme on disait, éviter les dynamiques d'ego, avoir des institutions politiques qui permettent une forme de concertation, ouais, et une forme de consensus. Et alors qu'aujourd'hui, on est dans une dynamique de polarisation.
1: Merci beaucoup à tous les deux. Je rappelle vos ouvrages, Xavier Jaravel, Emmanuel Monnet, Mathieu Perruyero, Vincent Ponce, Les politiques économiques à l'épreuve des faits. Je vous le présente dans le bon sens, et c'est chez Odile Jacob. Et puis les très bons conseils avisés de l'expérimenté Morald Chibout, les 7 péchés du management, comment nos entreprises s'auto-détruisent, c'est chez Duno. Et ben, on se retrouve la semaine prochaine pour une librairie de l'écho qui aura regagné les studios de BFM. Et d'ici là, bien évidemment, bonne lecture.
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8: Bonjour Jérémy Mselem, vous êtes cofondateur donc d'Averacine. Vous avez une minute pour pitcher votre entreprise et on en débat ensemble juste après.
9: Merci. Bonjour, alors je suis Jérémy, le cofondateur d'Averacine. Nous, on transforme des légumes en charcuterie. Donc je vais apporter des légumes sur le plateau, vous allez voir, vous pouvez goûter. Et notre transformation, c'est des légumes entiers où on va faire toute la technique charcutière, donc c'est-à-dire du saumurage, fermentation et affinage appliqué à un légume. Ça permet d'avoir une charcuterie tout aussi gourmande avec les marqueurs de cette charcute, mais sur un légume, donc ça veut dire pas de gras, pas d'acide gras saturé, pas de cholestérol, pas de choses cancérigènes, beaucoup moins de sel. Votre médecin souvent vous demande de calmer au bout d'un moment la charcuterie. Là, vous pouvez continuer, mais sur un légume. On a essayé aussi de faire quelque chose qui est très ancré sur le territoire, c'est-à-dire que nos légumes sont français, de saison évidemment. On va pouvoir continuer là-dessus. Et un des faits marquants de notre start-up, c'est qu'on a fait la plus grosse campagne de crowdfunding sur Ulule en food. On voulait faire à peu près 200-300 commandes et on est monté jusqu'à 17 000 commandes. On a fait 230 000 euros. Sur cette crowdfunding.
8: Voilà, la minute est achevée. Une question en fait, puisqu'on les a là sur le plateau, ces légumes affinés, ouais. Ça a l'apparence en fait de la charcuterie. Pourquoi vous n'avez pas tout simplement gardé la forme du légume ?
9: En fait, le légume garde sa forme, puisque le légume est entier. C'est juste que quand on va l'affiner, il va perdre 90% de son eau, donc il va être très concentré, et le champignon qui est autour, c'est lui qui va fermenter, qui va donner ce goût qu'on a l'habitude d'avoir en charcuterie, c'est-à-dire ce goût de cave, de champignon, etc. Et donc on a tous ces marqueurs-là, mais sur les légumes.
8: Alors là, ça ressemble clairement à du saucisson, c'est quoi au départ ?
9: Alors là, vous, sur vos plateaux, vous avez du topinambour, donc un légume racine, on s'appelle l'avéracine, et le topinambour qui est très riche et qui a ce goût de noisette et d'artichaut, donc on le retrouve assez facilement. Et ensuite, il y a la betterave, qui est aussi un légume très riche et très, très complet.
6: Ouais. On retrouve à l'odeur, c'est vrai que ça sent comme du saucisson. Au goût, quand même, on sent la différence.
9: Hein, exactement. Ce qui est très important, ce que vous dites, c'est-à-dire qu'on ne veut pas copier la viande.
6: Ouais.
9: C'est-à-dire qu'on veut faire un bon légume. Si on aime le topinambour, on aimera le topinambour.
6: Mais vous dites ça, mais vous utilisez quand même beaucoup le mot charcuterie, par exemple. Est-ce que vous avez le droit, parce qu'on sait que les marques sont obligées maintenant de parler de tranches végétales, ils n'ont plus le droit de parler de jambon. Donc, est-ce que vous pouvez parler de charcuterie ou est-ce que les charcutiers vont sortir leur grand couteau et courir après vous effectivement, la différence, elle se sent quand même un petit peu.
9: Nous, on ne veut donc pas copier. Donc, la différence, tant mieux. Nous, on veut que les gens aiment manger des légumes, continuent de manger des légumes quand même. Et donc, des betteraves, des carottes, des topinambours. La deuxième chose, c'est qu'effectivement, on n'a plus trop le droit de dire steak végétal, etc. Donc, la loi est passée. Elle a disparu, quoi. Elle a été annulée, puis elle a été remise en Europe. Donc, elle est quand même passée. Nous, dans notre cas, on essaye de ne pas utiliser le mot charcuterie. C'est juste que c'est tellement facile pour exprimer.
8: C'est sur votre site quand même.
9: Ouais, c'est quand même facile, il n'y a pas de doute. En revanche, nous, à terme, on veut vraiment s'appeler légumes affinés. C'est-à-dire qu'on comprend cette ambiance d'affinage sans dire qu'on copie la viande.
8: Tout le monde ou c'est pour les veggies en fait ?
9: Moi, je ne suis pas végé. Moi, je mange du saucisson et j'aime le saucisson. C'est plus pour ceux qui veulent réduire ceux qui ne mangent pas de viande déjà, clairement, ou qui ne mangent pas de porc aussi. Mais c'est aussi ceux qui veulent réduire leur consommation de viande. Ou pour la santé, même chose. Énormément de fibres. Très peu de gras, de temps en temps, mieux vaut se gaver de betterave que de saucisson.
6: Oui, parce que ce que vous disiez, c'est l'intérêt nutritionnel, il y a moins de gras, il y a moins de sel, etc. Mais quand on mange de la charcuterie, on le sait, je veux dire, on assume que oui, c'est un truc gras et salé et on n'est peut-être pas obligé d'en manger tous les jours non plus.
9: On assume le plaisir de la charcuterie et de l'apéritif. Donc, quitte à faire du plaisir, autant le faire avec quelque chose qui soit moins gras.
8: Est-ce qu'on retrouve ce même plaisir, Anthony, vous qui venez de goûter là ?
6: Je ne vais pas vous mentir, je préfère le vrai saucisson.
8: En tout cas, il y a un chiffre incroyable, c'est 230 000 euros de vente. Vous êtes le record absolu de la plateforme Ulule. Qu'est-ce qui fait la recette de ce succès ?
9: Les réseaux sociaux, quand même, malgré tout, quand on lance des plateformes, quand on lance des campagnes de crowdfunding comme ça, les réseaux sociaux, et surtout, comme on vient de l'avoir sur le plateau, des gens qui sont d'accord, des gens qui ne sont pas d'accord, qui crée en fait de l'émulation, qui fait en sorte que les gens s'écharpent ou pas dans tous les commentaires. Les commentaires sont assez drôles sous toutes nos vidéos. On fait goûter aux gens et les gens sont hyper surpris parce qu'ils aiment notre produit. Et t'as ceux qui disent « Non, vous n'avez pas le droit d'appeler ça charcuterie. Mais si, c'est de la charcuterie, mais c'est du légume. Un légume, ça a de la chair, donc on pourrait dire charcuterie. Donc, il n'y a pas de problème. »
6: C'est intéressant parce que effectivement, on voit que ça fonctionne très bien. Il y a une demande. Vous le disiez sur Ulule, vous avez eu effectivement beaucoup de demandes. Et en même temps,
10: On peut se demander si il va y avoir un futur pour cette techno, pour ce que vous. C'est-à-dire, est-ce qu'il y a vraiment une demande générale dans la population, ou est-ce que ça va être réservé finalement
8: aux
10: Parisiens qui ont les moyens de se payer ça, parce que c'est pas donné non plus.
8: Tendance de fond ou pas, quoi.
9: Très bien. Donc déjà, on a signé Biocoop au national.
10: Ouais.
9: Donc on a commencé en février, et donc là, c'est sur tout le territoire français. Donc bon, on peut dire que déjà le territoire est intéressé. La deuxième chose, c'est qu'on travaille déjà avec des charcutiers, donc des gens qui font de la salaison en Corrèze, à Égletons, je peux vous dire que c'est pas le 11e arrondissement de Paris, la Corrèze, et la salaison, elle fait donc du saucisson, et elle va commencer à faire de la charcuterie végétale. Ouais. Donc en fait, cette tendance de fond, elle n'est, comme on fait pas de la pâtée qui fait semblant de copier quelque chose, mais qu'on applique vraiment un savoir-faire traditionnel charcutier sur un légume entier de ton territoire. En fait, c'est là où on commence à parler à tout le monde.
8: Et est-ce que vous utilisez des nitrites qui sont très controversés dans la charcuterie ?
9: Pas du tout. Eh non, pas du tout. Les nitrites, vraiment, sont bannis.
8: Et vous avez breveté votre
9: Ouais, on brevette deux étapes dans le processus de fabrication.
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13: Bonjour à tous, bienvenue dans la semaine de Culturia. Comme chaque week-end, on vous fait un petit résumé du meilleur de l'actualité intelligence artificielle de ces derniers jours. Et en cette période de rentrée, on se pose cette question, est-ce que vous utilisez vraiment le plein potentiel de Claude, de ChatGPT, de Gemini ? Probablement pas, moi non plus d'ailleurs, mais on peut essayer de s'améliorer. Je vais essayer en toute modestie de vous donner quelques conseils.
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8: Bonjour Anthony.
14: Bonjour.
8: Et en cette semaine où pour beaucoup c'est l'heure du retour au bureau, vous nous proposez de passer à la vitesse supérieure avec l'intelligence artificielle. Utiliser ChatGPT ou Claude simplement pour poser des questions ou résumer un document, vous nous dites c'est dépassé.
10: Ah oui, c'est un peu comme utiliser une Ferrari pour aller chercher le pain. C'est-à-dire, ça peut servir à ça, mais c'est une sous-utilisation de la ressource, on va le dire comme ça. Alors quand je dis accélérer ou passer à la vitesse supérieure, ça veut dire quoi ? Ça veut dire déléguer réellement une partie de son boulot à l'intelligence artificielle. Ça veut dire automatiser des tâches. Alors, on peut distinguer plusieurs niveaux. Le premier niveau, c'est déjà, si c'est pas déjà fait chez vous, eh bien de brancher les grands modèles d'IA que vous utilisez, ChatGPT, Claude, Gemini, à une partie de votre environnement de travail. Par exemple, si vous bossez sur Google, c'est assez facile. Gemini, maintenant, peut se connecter, si vous lui donnez l'autorisation, à votre boîte mail, à Gmail, à votre cloud, à votre agenda. Et donc, si vous rentrez de vacances, vous avez 650 mails non lus, vous allez juste demander à l'IA, qu'est-ce que j'ai raté ? Et l'IA va aller farfouiller dans vos mails, va vous dire, voilà, ça c'est le mail le plus important. Ah, je vois dans ton agenda que tu as un rendez-vous client à 14h, je vais aller te chercher tous les documents que vous étiez échangés dans ton drive et puis je vais te faire un petit briefing. Et ça, ça permet évidemment de gagner du temps. Ça, c'est la première étape. La deuxième étape, c'est carrément de laisser l'IA faire des trucs à votre place. Par exemple, répondre à vos mails. Il y a une fonctionnalité qui a été lancée par Anthropic il y a quelques jours où Claude va se connecter à votre Gmail et vous allez pouvoir lui donner l'autorisation de répondre aux mails à votre place. Alors, avec ou sans votre validation d'ailleurs, ça dépend du niveau de confiance que vous avez dans l'IA. Soit elle va vous dire, bon bah voilà, ce mail-là, je vais répondre ça, ce mail-là, je vais répondre ça. Ou alors carrément, vous dites non, je te fais confiance, et l'IA va carrément répondre à vos mails à votre place.
8: Mais il s'inspire un peu de ce qu'il a vu dans la boîte mail ?
10: Bien sûr, il s'inspire de ce que vous avez fait, de votre style, de vos échanges précédents, et puis s'il y a un doute, évidemment, il vous pose la question et vous pouvez tout ajuster, hein, évidemment. Alors la dernière étape, c'est une fonctionnalité qui a été lancée par OpenAI il y a quelques jours, pas encore en France, ça s'appelle Computer History. Là, carrément, l'IA va analyser tout ce que vous faites sur votre ordinateur, et elle va Bah, par exemple, détecter que tous les vendredis soirs, vous envoyez à votre manager un report avec un tableau Excel dans lequel vous avez récupéré des chiffres de vente. Et donc, il va dire, voilà, là, je vois que tu fais ça, donc je vais en faire une routine et je vais l'automatiser, je vais le faire à ta place, si tu veux. Donc, elle va analyser votre travail, elle va vous proposer des tâches qu'elle peut automatiser elle-même. Tout ça, quand on le met bout à bout, bah, ça fait gagner du temps.
8: Ouais, bah, ça veut dire qu'il faut quand même faire sacrément confiance à l'IA, parce que si elle répond n'importe quoi au manager, par exemple, bah, ça fait quand même un peu mauvais genre.
10: Oui, c'est ça. Alors, je pense que ça va devenir la nouvelle excuse, c'est pas moi, c'est la faute à l'IA, et ça va créer forcément, s'il y a de plus en plus d'automatisation, de plus en plus de couacs, ça c'est une certitude, et c'est pour ça que mon conseil, ce serait d'y aller progressivement. Évidemment, c'est d'abord de confier des tâches très peu sensibles, de voir comment ça fonctionne, et puis au fur et à mesure de lui confier des tâches de plus en plus complexes, mais l'idée générale c'est vraiment ça, c'est de dire arrêtez de seulement discuter avec l'IA, faites-la vraiment bosser pour vous, sachant que l'étape ultime, si on peut dire, c'est ce qu'on appelle le computer use, là c'est carrément l'IA qui va prendre le contrôle, entre guillemets, de votre ordinateur, qui va être capable d'aller sur un site internet, de remplir des formulaires à votre place. Et donc là, vous pouvez lui demander des choses qui sont beaucoup plus complexes, du genre, récupère toutes les factures de ce mois-ci et classe-les. Et il va aller ouvrir vos mails, trouver les fichiers PDF, les classer, les envoyer à votre expert comptable. Et là encore, bah, c'est un gain de temps qui est considérable. Là, on arrive vraiment dans des thématiques, dans ce qu'on appelle l'IA agentique, donc l'IA qui réalise réellement des tâches pour vous.
8: Alors, qui dit retour au bureau, dit retour des réunions, en présentiel ou en visio. Et là aussi, alors, on peut être plus efficace.
10: Oui, grâce à l'intelligence artificielle. Déjà, si ce n'est pas déjà fait, mais je pense qu'il y a beaucoup de nos auditeurs qui utilisent déjà ces outils, les synthétiseurs de réunions. Vous savez, alors, vous avez Auteur AI, vous avez Nota, il y en a plein. C'est des outils qui vont écouter vos réunions en visio et qui vont faire à la fin une petite synthèse. Alors, ce qui est devenu aussi, c'est un peu pervers, hein, un outil de flicage au sein des entreprises. Parce qu'on est capable, avec ces outils, de savoir qui a parlé, combien de temps, qui a été vraiment présent et réactif pendant la réunion. Donc voilà, il y a des avantages et des inconvénients. Et alors, l'outil ultime, mais là, j'hésite même à vous en parler parce que c'est un outil de tir au flanc un peu, c'est des outils qui permettent d'envoyer son avatar virtuel à sa place à la réunion. C'est-à-dire que vous avez des outils, je pense à Pickle AI, par exemple, vous allez envoyer une photo et vous avez une photo qui va s'animer à l'écran. On a l'impression que c'est vous qui êtes devant votre webcam, alors qu'en fait, vous êtes avachi sur votre canapé ou en train de faire votre vaisselle. Mais vos collègues, eux, voient bien votre visage qui acquiesce, qui fronce des sourcils, enfin, qui est très présent dans la réunion. Peut-être la réunion ou la visio du futur, ce seront des IA qui parlent à d'autres IA. Je ne sais pas si ce sera très productif en réalité.
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10: Et pour nourrir ces modèles toujours plus puissants, on a besoin en permanence de data, de données fraîches. Et vous allez voir que pour les récupérer, eh bien, les géants de la tech sont prêts à tout.
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8: Avec Anthony Morel. Bonjour Anthony.
14: Bonjour.
8: Alors, on le sait, la matière première essentielle de l'IA, c'est la data. Les géants de la tech sont prêts à tout pour récupérer le plus de données possible pour entraîner et améliorer leurs modèles. Et ça va parfois très loin.
10: Ouais, la dernière illustration en date, c'est le projet Panama, dont on a connu l'existence cet été. Le projet Panama, c'est Anthropic qui, pour entraîner ces modèles d'intelligence artificielle, dans le plus grand des secrets, achète, pour les numériser puis les détruire, des millions de livres, des livres physiques, des livres papier, des livres d'occasion, donc auprès de revendeurs spécialisés. Ils en récupèrent comme ça des millions et des millions. Et ensuite, ces bouquins, eh bien, ils sont acheminés vers de grands entrepôts où les attendent des machines spéciales qui vont découper la reliure, qui vont trancher les pages une par une. Bah oui, c'est plus facile ensuite pour les scanner et les numériser. Tout ça, bah, ça va servir de matière première pour alimenter les algorithmes, pour les améliorer d'une certaine manière. Et puis, une fois qu'on n'en a plus besoin, parce que ces livres déchirés, ça sert pas à grand-chose, et ben on va les broyer et puis ça va servir, on va les recycler pour faire, je sais pas, du papier toilette, ce qui est pas un avenir très enviable pour un bouquin. Mais en tout cas, l'objectif de ce projet Panama, et bien, c'est de convertir en 6 mois 2 millions de livres en données exploitables pour alimenter les algorithmes et les rendre toujours plus performants dans leurs réponses. Parce que c'est vraiment ça, la clé du sujet. C'est-à-dire qu'aujourd'hui, pour l'intelligence artificielle, les livres, c'est une donnée, une matière première qui est extrêmement précieuse. Pourquoi ? Et bien parce que ce sont des matériaux qui sont en général assez bien écrits, en tout cas mieux que ce qu'on va trouver en moyenne sur Internet. C'est une matière qui a été relue, qui est contextualisée, qui est bien structurée, et donc ça, c'est incroyablement précieux, évidemment. Le problème, eh bien, c'est la destruction de ces livres, qui pour certains sont des livres rares, des livres qui ne sont plus ou qui sont peu édités. Le projet, d'ailleurs, était censé rester clandestin. Il a été rendu public à l'occasion d'une procédure judiciaire qui a été intentée par un groupe d'auteurs qui accuse Anthropic de violation du droit d'auteur. Bon, là, on parle d'Anthropic, mais en réalité, faut pas se le cacher, hein, tous les grands modèles d'IA font la même chose. On a appris d'ailleurs qu'Amazon faisait la même chose, donc acheter des livres pour les broyer, les scanner et les numériser pour entraîner ces modèles.
8: Alors, on rappelle que c'est pas quand même des autodafés organisés comme sous les nazis, hein, parce que de toute façon, on garde évidemment et c'est numérisé.
10: Tout à fait.
8: Voilà la nuance. Récupérer de la donnée, c'est devenu le nerf de la guerre pour tous les gens de la tech. Et tous les moyens sont bons, ça ne s'arrête pas aux livres.
10: Non, les livres, c'est un exemple. Mais en fait, il faut bien comprendre que le problème, c'est qu'on arrive au bout des données exploitables, des données humaines de qualité facilement accessibles. En gros, les géants de la tech, OpenAI, Anthropic, ils ont déjà siphonné tout Internet. Donc, qu'est-ce qu'on fait pour aller plus loin? On a eu un autre exemple il y a quelques jours, c'est Google. Google qui a racheté pour 10 millions de dollars les archives d'une entreprise en faillite, Spirit Airlines. Spirit Airlines, c'est une compagnie aérienne donc, qui a fait faillite. Et donc, ils ont racheté des millions de mails de l'entreprise, des échanges sur WhatsApp ou sur Slack, des documents internes à caractère financier, des enregistrements d'appels au service client, une sorte de fossile d'entreprise. Et toute cette data-là, elle va être utilisée, là encore, pour entraîner les futurs modèles et les rendre plus performants. Et c'est un vrai sujet. Il y a un certain nombre de startups et d'entreprises qui font faillite, qui vendent maintenant leurs informations à des géants de l'intelligence artificielle qui sont très friands. Il faut vraiment

0: et par l'intelligence artificielle. Et ça, au fil du temps, ça va créer une sorte d'affaiblissement général, d'où l'importance de trouver toujours des nouvelles sources de données. Alors, il y en a toujours, parce que si vous prenez par exemple ce qui se passe sur les réseaux sociaux, bah ça, on peut le récupérer. Et d'ailleurs, depuis quelques mois, hein, tous les réseaux sociaux, maintenant, à moins que vous ne décochiez une case dans les paramètres, ont l'autorisation de récupérer tout ce que vous publiez, que ce soit du texte, que ce soit de la photo, de la vidéo. C'est vrai sur Instagram, c'est vrai sur LinkedIn. On a appris il y a quelques jours que Twitch, c'est le réseau de streaming, allait récupérer tous les streams, donc toutes les vidéos qui sont publié pour entraîner ces modèles d'IA. Ça peut servir par exemple à entraîner des futurs robots. C'est très important la vidéo pour ça. Donc oui, on a toujours besoin de données supplémentaires évidemment. Et puis parfois, eh bien les utilisateurs se rebiffent un petit peu. Par exemple, WeTransfer, il y a quelques mois, vous savez, WeTransfer, on s'en sert pour transférer des très gros fichiers. Ils avaient dit, bah, à partir de maintenant, on pourra utiliser toutes les données que vous transférez pour entraîner nos IA. Et là, les gens avaient dit, bah, attendez, non, mais c'est pas possible que vous récupériez tout ce qu'on vous envoie. Et donc, ils avaient dû faire machine arrière. Mais en fait, il y a une vraie réflexion. Est-ce que finalement, nous les utilisateurs, on ne devrait pas être rémunérés d'une manière ou d'une autre parce que finalement notre data est utilisée pour entraîner ces modèles d'IA sans qu'on ait rien à y dire et sans que ça nous rapporte rien?
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0: Et puis pour tous ceux qui s'inquiètent de perdre leur job à cause de l'intelligence artificielle, voici une idée qui va sûrement vous intéresser.
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2: Alors que l'IA menace de plus en plus d'emplois, tiens, on en parlera dans le pitch tout à l'heure d'ailleurs, Anthony Morel, est-ce qu'il faut réserver certains métiers aux humains, Anthony? C'est la proposition choc de Bill Gates, le fondateur de Microsoft, donc c'est quand même un grand monsieur dans ce domaine-là, très écouté dans le monde de la tech, qui demande que les pays s'entendent pour protéger certaines activités et les interdire purement et simplement aux machines.
0: Oui, c'est touche pas à mon job d'une certaine manière, c'est comme ça qu'on pourrait résumer cette proposition, alors qui figure dans un essai d'une douzaine de pages qui a été publié par Bill Gates. Et c'est assez intéressant d'ailleurs parce que dans cet essai, il a un discours qui est un peu plus sombre que d'habitude. D'habitude, il est très techno-optimiste, Bill Gates, et là, il explique, je le cite, hein, qu'on s'apprête à connaître l'une des transitions les plus turbulentes de l'histoire de l'humanité, alors avec notamment des destructions massives d'emplois. Et donc, face à cette situation, eh bien, pour lui, la solution, ce serait de créer une catégorie de métiers réservé, hein, c'est l'expression qu'il utilise, donc des métiers dont on déciderait collectivement, eh bien, qu'ils sont interdits purement et simplement aux machines, pas pour des raisons technologiques, parce que d'ici quelques années, malheureusement, l'IA, la robotique pourra tout faire, ou presque tout faire mieux que nous, mais pour des raisons éthiques et des raisons sociales. Il compare d'ailleurs cette notion d'emploi réservé avec la notion de réserve naturelle. C'est-à-dire, il y a des endroits dans le monde, on pourrait tout bétonner, mais on se dit, bah, quand même, laisser un peu de nature, c'est sympa. Ben là, c'est exactement la même chose. Il prend des exemples concrets. Par exemple, un médecin. Demain, vous pourriez avoir un robot qui va vous poser un diagnostic et qui va vous annoncer que vous avez une maladie grave. Est-ce que c'est possible technologiquement? Oui. Est-ce que c'est souhaitable? Bah, pas forcément. Il y a des choses qui sont irremplaçablement humaines et donc on peut élargir le spectre à plein d'autres types de métiers. Est-ce que, je sais pas, les gardes d'enfants, est-ce qu'il faut des crèches gérées par des robots? C'est pas sûr. Est-ce qu'il faut des professeurs robotiques? C'est pas sûr non plus. Et on peut en rigoler, mais c'est en train d'arriver. Je vous en parlerai dans quelques jours d'ailleurs. Des juges, des psys, enfin, il y a plein de métiers comme ça qui pourrait être donc réservé aux êtres humains. Et puis, il explique aussi qu'il faudrait une protection temporaire pour certains emplois. Il dit, par exemple, un salarié du BTP qui a 55 ans, on lui dit, bah, demain, ton boulot va être remplacé par un robot, va bosser dans une maison de retraite, c'est pas possible. Donc, il faut aussi avoir, eh bien, l'acceptation de peut-être une baisse de performance, moins d'efficacité, si c'est pour préserver notre tissu social.
2: Oui, c'est pas parce que c'est technologiquement possible qu'il faut absolument le mettre en place.
0: C'est ça.
2: Sur le papier, ça peut être séduisant, mais est-ce que c'est vraiment réaliste? Parce que la question, c'est de savoir qui décide quels métiers sont concernés et comment on met ça en place concrètement.
0: Oui, c'est très très compliqué. Et si on fait un parallèle historique, c'est un peu comme si à l'arrivée de l'électricité, on avait dit non, mais on va laisser la moitié des villes allumées au gaz pour préserver les emplois des allumeurs
2: de réverbères.
0: Peut-être. C'est-à-dire que socialement, on peut se dire sur le coup, ouais, c'est pas mal, mais à long terme, on voit bien que ça n'a aucun sens. Comme je le dis souvent, on n'arrête pas la marée avec une serpillière, et c'est encore plus le cas pour l'intelligence artificielle et pour la robotique. Et Bill Gates le comprend très bien, hein, évidemment, il n'est pas idiot, et d'ailleurs, il le dit dans son essai. Comment est-ce qu'on met ça en place? Comment est-ce qu'on choisit quels métiers sont concernés, lesquels on sauve, entre guillemets, et puis lesquels on sacrifie? Et puis surtout, ce système, il peut fonctionner que si tout le monde accepte de jouer le jeu. C'est-à-dire dans une économie mondialisée. Si, imaginons, en Europe, on dit, bah oui, on va donner un quota d'emplois humains dans les usines automobiles, par exemple. Il faut qu'il y ait au moins 10% d'humains qui travaillent dans les usines et le reste, ok, c'est les robots. Et que la Chine, de son côté, dit, bah non, nous, on automatise à 100%. Bah, ça crée une distorsion de concurrence. Tout le monde le comprendra aisément. Donc, ça crée vraiment...

0: plein de problèmes. Bill Gates dit qu'il faudrait une coordination internationale comme il y en a pour le nucléaire, comme il y en a pour l'aviation civile. Bon, le temps que tout ça se mette en place, on a le temps d'être remplacé 10 fois, à mon
1: avis. Oui, exactement. Et puis on voit bien déjà que les États-Unis, comme vous l'avez dit, n'agissent pas du tout de la même façon que l'Europe par rapport à ces questions-là.
0: Il faut d'ailleurs qu'il y ait une discussion très sérieuse sur le sujet entre les États-Unis et la Chine. Bon, ok, là aussi, il peut l'appeler de ses voeux. De là à ce que ça se fasse, c'est quand même assez complexe.
1: L'autre mécanisme pour préserver l'emploi, c'est taxer l'IA et les robots, Anthony.
0: Oui, alors là aussi, c'est une proposition de Bill Gates. C'est pas le premier à en parler, hein, évidemment, mais il explique que ça limiterait mécaniquement le risque de remplacement par les machines parce que ça rendrait l'automatisation moins incitative pour les entreprises. En fait, ce qu'il explique, c'est intéressant. D'ailleurs, il dit notre fiscalité, elle encourage le remplacement des humains. Pourquoi ? Bah parce que quand une entreprise embauche un salarié, elle va payer des prélèvements sociaux très lourdement taxés, surtout en Europe, encore plus. Hein. Alors que quand on achète un robot, bah d'un point de vue comptable, on peut en fait le déduire des charges. C'est considéré comme une charge. Donc en fait, on contribue nous-mêmes à notre propre remplacement par les machines. Ça, il faut que ça change. Alors en attendant ces lois, parce que là encore, ça va prendre du temps, peut-être qu'on pourrait aussi faire apparaître un nouveau label après le Made in France, après le fait main, on pourrait avoir du Made by Human. Et ça, on peut très sérieusement imaginer hein, qu'on pourrait avoir sur des produits, des services, eh bien, la garantie qu'ils ont été faits, confectionnés par des humains à 100%. Peut-être qu'à l'heure où la machine saura presque tout faire mieux que nous, le travail humain, ce sera le luxe ultime.
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0: Et puis les avancées toujours plus spectaculaires de la robotique. Tiens, par exemple, dans le domaine sportif, un robot humanoïde qui court plus vite qu'Usain Bolt, c'est désormais une réalité.
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3: Bonjour Anthony Morel.
0: Bonjour.
3: Alors Anthony, en ce moment en Chine se tiennent des Jeux Olympiques un petit peu particuliers, des JO pour robots, des humanoïdes de tous les pays qui s'affrontent, alors soit sur une piste d'athlétisme ou sur un ring de boxe, et ça n'a pas l'air, mais c'est très sérieux.
0: C'est très sérieux, alors on a l'impression d'être revenu aux JO de Paris d'ailleurs, parce qu'on a tous les codes des Jeux Olympiques, on a eu la grande cérémonie d'ouverture dans un stade plein à craquer, on a le grand concert également, le défilé des athlètes. Quand je dis des athlètes, évidemment ce sont des boîtes de conserve, j'allais dire des humanoïdes, des robots avec deux bras et deux jambes, alors un peu en mode Stormtroopers, hein. C'est limite inquiétant quand on les voit comme ça se balader sur le stade, c'est assez spectaculaire et surtout ces robots, eh bien, ils sont en train de s'affronter dans 50 disciplines, alors ça va du sprint à la boxe en passant par le foot, le saut en longueur également, et on a des performances extraordinaires. On a par exemple un robot baptisé Lightning, la foudre, qui a battu le record du monde d'Usain Bolt sur 100 mètres, 9 secondes 39 quand même, c'est assez dingue, les images sont très spectaculaires. Alors on a des robots qui s'en sortent un petit peu moins bien, qui titubent, qui se trompent de couloir.
3: J'ai l'impression qu'il a un peu bu celui-là.
0: Voilà, celui-là avait un petit peu bu, il y a des ratés évidemment, mais globalement, ce qu'on en retient, c'est les avancées très spectaculaires. Au saut en longueur, ils sont vraiment pas mal sortis non plus, ils ont failli battre le record du monde humain dans le domaine de la vitesse, de la souplesse, de la dextérité. Ça va très très très très vite. Je peux en témoigner parce que j'ai affronté certains de ces robots sur des grands salons technologiques, au tennis de table par exemple, ou encore en boxe, il y a encore quelques mois. Sans me vanter, je tenais à peu près la route. Aujourd'hui, j'ai plus aucune chance. Et c'est ça qui est très intéressant, c'est de voir la vitesse à laquelle ça va. C'est-à-dire que dans l'intelligence artificielle comme dans la robotique, ça va très très très très vite. Et on a une nouvelle blessure narcissique pour nous les humains. Après nous avoir battus aux échecs, aux jeux de go, eh bien, ce sont toutes les disciplines sportives maintenant dans lesquelles les robots eh bien, vont nous battre à plate couture.
3: Alors Anthony, on voit bien la performance technologique, ça, d'accord. Mais à la fin, à quoi ça sert ?
0: Alors, il faut avoir un petit peu d'imagination et se projeter. Mais en fait, tout ça, c'est évidemment une vitrine technologique. Un robot qui court sur une piste, ça sert pas à grand chose. En revanche, en termes de précision, d'adaptation, d'apprentissage, tout ça, on va pouvoir s'en servir dans l'industrie, dans la santé, dans la défense. Des robots dont on va pouvoir se servir, bah, par exemple, dans des entrepôts hein, pour faire de la manutention. S'ils sont capables de courir très très vite, très très longtemps, on voit bien à quoi ça peut servir. On va pouvoir s'en servir pour faire de la surveillance ou patrouiller sur des sites industriels. Évidemment, dans l'armée, on va pouvoir s'en servir également, et ça intéresse énormément tous les pays d'ailleurs, ces robots humanoïdes. On va aussi pouvoir s'en servir dans le domaine de la santé, toutes les avancées dans le domaine de la motricité, eh bien on va par exemple pouvoir les adapter pour concevoir des exosquelettes pour des personnes handicapées, et puis on va pouvoir également s'en servir eh bien comme robot partenaire pour les sportifs, robot partenaire d'entraînement, voire adversaire. On pourrait imaginer un jour une diffusion de compétitions télévisées hommes contre machines. Je pense qu'il y aurait un public pour ça.
3: Alors pour la Chine, c'est aussi une manière de montrer un peu ses muscles technologiques.
0: Oui, clairement, parce que c'est le pays hôte de ces Jeux Olympiques robotiques, mais en fait, il y a 95% des robots qui sont des robots chinois. Donc c'est vraiment histoire de dire, c'est vraiment nous les plus forts. fort dans le domaine de la robotique humanoïde, ce qui est une réalité. Et d'ailleurs, c'est pas un hasard, puisque cet événement, il coïncide quasiment jour pour jour avec le World Robot Conference, qui est la grande conférence annuelle mondiale de la robotique, qui se tient également à Pékin, dans laquelle on a eu des démonstrations plus spectaculaires les unes que les autres. Vous savez que Xi Jinping a dit que la robotique, c'était la prochaine grande révolution industrielle pour la Chine. Ils y voient le même potentiel que les smartphones ou les voitures électriques. Donc vraiment, ils veulent être très en avance sur ce sujet-là. Et ça tombe à peu près au même moment également que l'introduction en bourse d'Unitree. Unitree, c'est le champion chinois de la robotique, hein, qui s'est introduit en bourse la semaine dernière. Sur son premier jour de cotation, la valeur de l'entreprise a été multipliée par 5. Donc vraiment, très grosse avance du côté de la Chine. La France et l'Europe, malheureusement, sont pas absentes, mais un peu en retard dans ce domaine. Il faut aussi qu'on se réveille de ce côté-là.
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0: Voilà, c'est tout pour cette semaine de Culturia. Merci de nous avoir suivis. On se retrouve dès lundi matin dans Good Morning Business. D'ici là, restez connectés.
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5: Allez, en route vers les grands prix BFM Business des ETI avec notre programme en partenariat avec Banque Palatine. Cette semaine, place à la catégorie des trophées Made in France avec David Godichaud qui est executive chairman d'Adot Parfum. On va découvrir, on est dans l'univers du parfum, plus de 1200 collaborateurs. Bonjour David, merci d'être avec nous.
6: Bonjour, merci de me recevoir.
5: Et puis Maxime Bastien qui est chargé d'affaires entreprise senior chez Banque Palatine. Bonjour Maxime et merci également Bonjour. D'être avec nous. David, je démarre avec vous. David Godichaud, donc Adot Parfum est devenu le premier parfumeur en volume en France. Alors comment on maintient une qualité de parfumeur haut de gamme tout en conservant des prises accessibles et une production 100% française ?
6: Ben justement, je pense que c'est la clé du succès, c'est que on met l'intégralité de nos moyens sur la qualité du jus. Et donc, vous verrez que nos flacons sont assez simples. C'est les mêmes, quelle que soit la fragrance que vous choisissez, seule l'étiquette change. Et en fait, tout ce qu'on met, c'est dans la qualité du jus, le concentré parfumé qu'on obtient par les plus grandes maisons de concentration telles que font tous les grands parfumeurs que vous connaissez. Et puis, on est très, très, très attentif à tous les coûts. Et le fait d'avoir tout intégré, la chaîne de valeur totalement de la conception du parfum jusqu'à sa fabrication et sa distribution permet d'être extrêmement compétitif sur les prix.
5: Et cette production 100% française aussi également ?
6: Cette production 100% française sur une usine à Château-Renard qui devrait fabriquer cette année pas loin de 40 millions de flacons de parfum, dont on est particulièrement fier puisque c'est un site qui devenait une friche industrielle qu'on a récupérée et à qui on a redonné vie et recréé 120 emplois sur place.
5: Alors justement, c'est ça, parce que on est dans les trophées Made in France, donc qu'est-ce que ça représente ce positionnement et pourquoi, vous avez commencé à y répondre, d'avoir investi dans cette nouvelle ligne de production à Château-Renard qui remplace, hein, vous l'avez dit, le site de Cestas, hein, c'est ça?
6: C'est ça, on était arrivé à être trop limité sur Cestas, la capacité de production ne pouvait pas dépasser les 10 millions de flacons, et donc comme je vous l'ai dit tout à l'heure, on va dépasser les 40 millions dans les mois qui viennent. Et en fait, l'idée, c'est que le parfum Made in France a une vraie valeur. La qualité de fabrication, les normes qui s'imposent à nous, nous obligent à être responsables et de grande qualité. Et donc, ce pays a besoin d'être réindustrialisé. Et on pensait qu'il était un peu de notre devoir et aussi sur les fonctions économiques de l'entreprise de pouvoir maintenir cette production en France et de la développer.
5: Bon, eh bien, bravo en tout cas de parfum. Maxime Bastien de Banque Palatine, comment accompagner justement le financement simultané du développement international et des investissements industriels en France d'une ETI comme Adot Parfum justement ?
7: Eh bien, c'est en fait le défi majeur de David Godichaud d'Adot Parfum, qui est aujourd'hui de réussir l'export sans déraciner sa production. Pour la Banque Palatine, de notre côté, l'enjeu, c'est de permettre aux dirigeants d'ETI de ne pas avoir à choisir un développement en France versus l'international. Et en fait, concrètement, à la Banque Palatine, on active un double levier. Le premier levier, c'est de sécuriser les bases arrières françaises en continuant à financer la modernisation des usines pour permettre justement au Made in France, comme Adopte Parfum, de rester compétitif et créateur d'emplois locaux. Le deuxième levier, c'est de permettre de développer le business à l'international en déployant des financements de type de croissance externe, des cautions internationales ou des crédocs, pour justement sécuriser toute la partie besoin en fonds de roulement liée à ce développement. En clair, nous apportons à la Banque Palatine du sur-mesure pour qu'une ETI n'ait pas à choisir un développement en France ou à l'international, qu'elle puisse justement développer son activité dans le pays de son choix, en gardant les pieds solidement ancrés dans son territoire.
5: Eh bien, merci d'être venu nous parler de tout cela. Maxime Bastien de Banque Palatine et David Godichaud, donc executive chairman d'Adopte Parfum, donc qui concourt dans cette catégorie des trophées Made in France. On va vous suivre avec attention, justement, sur ce solide ancrage en France, vous l'avez dit, mais ce développement à l'international pour vous qui êtes l'un des premiers parfumeurs en volume en France. Merci d'avoir été avec nous dans ce programme Grand Prix BFM Business des ETI avec la Banque Palatine.
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5: Soyez les bienvenus pour cette nouvelle édition du USA Today, votre demi-heure 100% consacrée aux marchés américains, à Wall Street, à l'ouverture des indices, que ce soit le Dow Jones, le Nasdaq, le S&P 500. Vous aurez même droit à un petit point sur le VIX, hein, c'est toujours utile. Sur le marché obligataire qui nous préoccupe, bah oui, c'est le premier gros titre de cet après-midi. Effectivement, les taux d'intérêt qui se tendent alors partout dans le monde, mais singulièrement du côté des États-Unis où on atteint des cotes d'alerte sur les dettes longues, que ce soit le 10 ans, le 30 ans. Évidemment, ça change le paradigme, ça oblige la Banque centrale américaine à plancher sur ces scénarios, ça oblige les autorités américaines même à être tentées par une certaine forme d'interventionnisme de marché. Ça crée des déséquilibres aussi avec le yen, et là aussi ça provoque une certaine forme d'interventionnisme. Et au milieu de tout ça, ben vos actifs, ceux que vous détenez en portefeuille, ceux que tous les investisseurs financiers détiennent en portefeuille, il y a des arbitrages à faire, il y a des paradigmes qui changent, et tout ça, c'est une rentrée un petit peu plus agitée que ce à quoi on pouvait s'attendre après un été qui a été relativement calme. Là, les affaires reprennent et ça part un petit peu dans tous les sens. Au milieu de tout ça, il y a aussi les résultats de l'intelligence artificielle. Au milieu de tout ça, il y a aussi des considérations techniques et technologiques
8: au milieu de l'électrification de l'industrie qui prend un tour de plus en plus dynamique avec l'émergence et l'adoption de l'intelligence artificielle et tous ces sujets. On va en parler dans cette USA Today. Les indices américains qui ouvrent tranquillement, on est en hausse de 0,47% sur le S&P 500 à 7702 points, plus 0,63 pour le Dow Jones, on est à 53 397, plus 0,45% pour le Nasdaq qui est à 26 334 points. Du côté des marchés européens, il ne se passe pas grand-chose. On est plutôt à la hausse, hein, plus 0,18% pour l'Eurostock 50, mais le CAC 40 est encore à la traîne, plus 0,02%. Faut-il y voir une certaine forme de pression et de risque pays qui va se confirmer semaine après semaine? On se posera également la question dans BFM Bourse tout à l'heure avec Guillaume Sommerer aux commandes. Pour l'heure, on commence cette édition d'USA Today. C'est parti.
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8: Nos invités du jour, Charlotte Tamer de Shares, bonjour.
9: Bonjour.
8: Alexandre Ezez des établissements Alexandre Ezez, bien sûr.
10: Bonjour.
8: Comme d'habitude, bonjour. Et puis, comme d'habitude aussi, John Plassard, Cité Gestion, notre grand témoin de l'actualité américaine au sens large, hein, parce qu'avec vous, on parle de tout. On parle de politique, de géopolitique, on parle de marché financier, on parle de secteur bancaire, on parle de technologie, et puis on va parler de taux aujourd'hui. Et oui, parce que les taux standent. Alors, à court terme, on est repassé sous la cote d'alerte. Là, vraiment, ça sonnait 4,8% à tout rompre, hein, autour du 10 ans américain. On descend à 4,75. Il y a une certaine forme de détente aujourd'hui. Mais cette tension obligataire, elle reste dans tous les esprits. Et elle est véritablement le catalyseur de ce début de rentrée.
11: Oui, surtout que c'est un sujet dont on parle depuis pas très longtemps. Et pourtant, le momentum était déjà lancé depuis le début d'année. Oui, en tout cas sur les taux longs, mais là, on en a commencé à en parler en fin de l'été, je dirais, où on avait un stress, hein, on avait parlé du Japon déjà. Et puis, il faut rappeler une chose qu'on oublie souvent, c'est qu'il y a les taux à 10 ans aux États-Unis et il y a les taux à 30 ans. Et si vous regardez les taux à 10 ans, ben, il y a 12 mois, on était quasiment au même niveau. Et on se souvient qu'il y a 12 mois, on avait encore... C'est il y a très longtemps, on avait encore des anticipations que la Réserve fédérale américaine allait baisser ses taux en 2026. Là, on est sur une voire deux hausses de taux anticipation pour la fin de l'année. Donc, on a le 10 ans qui reflète plus les anticipations de hausse de taux par rapport à ce qu'on avait avant. Et puis, on a le 30 ans, on en a parlé hein, beaucoup, le 30 ans en Europe, le 30 ans au Japon, le 30 ans aux États-Unis. Là, on est quand même dans une situation qui nous met plus en avant l'inflation, l'anticipation de l'inflation, les déficits qui sont très élevés, la dette américaine, 40 000 milliards de dollars, et les fameuses émissions obligataires des grandes entreprises, notamment dans l'intelligence artificielle. Alors, on en parle souvent, vous savez, notamment à USA Today, mais on ne dit pas assez quelles sont les conséquences immédiates. Les conséquences immédiates, c'est sur le crédit immobilier, bien sûr, ça monte, notamment aux États-Unis, 30 ans, donc les nouveaux entrants vont payer plus cher chaque mois pour avoir une maison. On a des emprunts d'entreprise qui montent, et puis aussi les refinancements d'État. Et là, vous parliez avant, Antoine, de politique, on est en plein dedans, parce que qu'est-ce qu'on peut faire si le taux, notamment à long terme, français, remonte? Ce sera un problème pour le prochain gouvernement. D'un côté, on a les offres qui explosent, on a dit, les gouvernements, et puis aussi les entreprises. Et puis, de l'autre côté, on a une demande qui est moins automatique qu'avant, parce qu'on ne force pas un âne à boire, et en l'occurrence, un investisseur à investir lorsqu'il a déjà investi. Donc, faire assez attention, parce que ça pourrait aller au-delà. Aujourd'hui, oui, vous l'avez dit, il y a une certaine détente, c'est pour ça que les marchés montent, mais on peut avoir une implication sur les actions, sur l'allocation d'actifs. On sait que si les rendements montent trop vite, ça comprime les valorisations des actions et évidemment, ça fragilise les budgets publics.
8: Charlotte Tamer de Shares, c'est vrai qu'on a, on avait l'habitude, déjà je suis content de vous recueillir pour une nouvelle saison, c'est vrai qu'on a plutôt l'habitude de vous entendre dans Tout pour investir, hein, l'émission du matin de 11h à 11h30. Là je fais appel à celle qui est quand même passionnée par l'état des marchés, de la gestion d'actifs, etc. Ce contexte de tension obligataire continue, et c'est vrai, John l'a dit très justement, on en parle depuis quelques jours, alors que ça fait quand même des semaines que ça couve et que ça pose problème aux autorités monétaires, mais tout ça, c'est en train de changer un petit peu la carte des actifs à gérer. Je dirais un truc tout bête, c'est que, oulala, il y a bon le fonds euro, mais le private equity, les valeurs taux, comment ça se passe, cette rentrée est vraiment compliquée du point de vue de la gestion d'actifs aussi.
9: Si on le dit d'un point de vue un peu générique, je dirais que ce qui fait le malheur des uns va faire le bonheur des autres.
8: Tout à fait.
9: Forcément. Donc, ouais. Tout dépend en fait si on est déjà investi ou si on est en phase, de prendre une décision d'investissement. Mmh. Effectivement, comme il le disait, c'est particulièrement mauvais pour l'immobilier, mais pas qu'aux US. Hein. Je pense qu'en France, aussi, juste en France, hein, c'est assez catastrophique. Puisque le taux de 10 ans, je crois, annoncé hier, était autour de 4,5. Enfin, un peu plus de 4. Était un peu plus de 4,5. Et donc, c'est quand même assez problématique pour tous les primo-accédants. Mais même les gens qui cherchent à changer tout simplement ou à acquérir de l'immobilier, que ce soit dans le domaine résidentiel ou même professionnel. Mmh. C'est quand même assez, vu le contexte tel qu'il l'était avant les vacances d'été, c'est quand même pas très enthousiasmant. Pour la partie action, on a parlé de survalorisation, on en parle depuis déjà plusieurs mois, donc forcément une remontée rapide des taux pourrait venir compresser la valorisation d'entreprise et la performance. De là, liquider son portefeuille, je ne le pense pas.
8: Être
9: attentif. Ouais. Par contre, le point positif qu'on peut voir à travers ça, c'est que comme l'argent n'est plus gratuit, ça permet aussi d'adapter un peu plus de valeur défensive dans son portefeuille et peut-être d'anticiper, d'avoir une vision peut-être un peu plus neutre du futur et avoir une position un petit peu plus défensive qui cette fois-ci sera rémunérée. Alors, en comparaison, c'est-à-dire faut mettre ça face au risque inflationniste, bien évidemment, hein, c'est pas du 4,5 net, bien évidemment, faut regarder par rapport au coût de la vie, mais en tout cas, il y a quelques opportunités à saisir. Après, il faut bien rappeler le fonctionnement d'une obligation, que plus la maturation d'une obligation est longue, plus la variation, plus elle est sensible à la variation de taux. Donc là, on n'est pas en train de dire jetez-vous sur les obligations. De toute façon, c'est un marché beaucoup moins démocratisé que celui des actions, hein, beaucoup plus difficile d'accès. Mais en tout cas, il y a peut-être une opportunité de mettre un petit peu plus de défensif dans son portefeuille en anticipation de choses un peu moins sympathiques d'ici la fin d'année. Oui,
8: forcément. Et peut-être, ce qu'on appelle les valeurs ennuyeuses sur le marché actions, hein, les valeurs de rendement, les grosses infrastructures, l'énergie, la banque, qui en plus marchent pas mal du point de vue de la dynamique, mais qui distribuent du coupon. Alors ça, c'est peut-être aussi une option à étudier. Et on en parlera d'ailleurs, ce sera notre question du jour dans BFM Bourse tout à l'heure avec Guillaume Sommerer. En attendant, Alexandre Ezès, vous, votre regard de stratège, la carte est en train de changer, certes. Maintenant, la dynamique, on a passé plusieurs étapes sur les codes d'alerte, on va dire. Oh là là, vraiment, les 4,5% sur la dette américaine, ça va être compliqué. Bon, là, on est déjà à 4,8. Le risque, c'est que ça devient un petit peu hors de contrôle, cette affaire.
10: Alors, est-ce que ça devient hors de contrôle?
8: Pas pour le moment, on a l'impression.
10: Pas pour le moment. Finalement, on se rend bien compte que la Banque Centrale Américaine, elle laisse un peu les taux longs au marché. Et finalement, elle s'occupe des taux courts.
8: C'est ce qu'avait dit Scott Bessent, d'ailleurs. On a laissé faire le marché de taux.
10: Et en fait, c'est un peu cet accord, en fait, ces discussions entre le Trésor et la Banque Centrale et l'indépendance de la Banque Centrale. Donc finalement, il y a un équilibre qui se crée. Qui aurait dit, avec des taux avec 4,80, qu'on soit au plus haut de marché sur les États-Unis, personne n'aurait signé. Mais donc, il faut comprendre pourquoi. En fait, il y a plusieurs choses. On peut parler de défiance, effectivement, sur le budget américain. On peut parler d'inflation supplémentaire. C'est vrai qu'il y a une inflation qui va perdurer. On voit bien quand on va dans les entreprises, les entreprises ont du mal à répercuter encore l'inflation. Donc ça va durer de plus en plus longtemps. Donc ça veut dire que l'inflation, en fait, elle va rester assez centrale et assez haute. Donc on a des craintes sur l'inflation, mais ça veut dire quoi? Ça veut dire qu'on a aussi la croissance. L'économie américaine a une croissance importante. Si on est à 2,5 de croissance, bah, les taux longs, c'est aussi de la croissance, de l'inflation et puis une prime de risque. Vous mettez 3,5% d'inflation, 2,5% de croissance, vous avez les 5 et finalement, c'est cet équilibre qui est en train de se créer. Alors, ce qui est intéressant, c'est que si on revient sur les marchés, c'est que normalement, ça, de manière, on va dire, calculatoire, ça doit impacter les valeurs à duration longue. Qu'est-ce qu'il y a plus long que les valeurs tech qui investissent? Non, mais c'est celle-ci qui devrait. Et finalement, ça fonctionne assez bien. Pourquoi? Parce que le marché tient. Parce que en plus, alors c'est en lien avec la croissance, mais il y a une perspective bénéficiaire qui est stratosphérique de la part des entreprises. On va parler de Broadcom, on va parler de Snowflake, Nvidia, Dell, HPE. Enfin, je veux dire, c'est des perspectives, des croissances qui sont gigantesques. Donc, en fait, finalement, la valorisation n'est pas un sujet actuellement lié au taux d'intérêt. Par contre, plus on monte, plus ça crée un risque systémique. C'est-à-dire que si la perspective bénéficiaire, à un moment, se retourne, pour l'instant, à court terme, on n'a pas l'impression, au vu des perspectives que l'on a, mais on va parler de goulot d'étranglement, etc. Il y a bien sûr. Il peut y avoir quelque chose qui peut arrêter tout ça, que l'on n'a peut-être pas encore imaginé.
12: Le signe noir.
10: Là, exactement. Là, ça va poser un sujet. Mmh. Mais pour l'instant, les perspectives bénéficiaires sont tellement fortes qu'en fait, ça n'a pas véritablement d'impact. Alors, je pense que l'impact sur les taux d'intérêt aux États-Unis est bien moindre que ce que l'on peut avoir sur l'Europe. C'est moins le sujet aujourd'hui, mais je pense qu'en Europe, sur la France, etc.,
12: les impacts sont
10: une économie qui est beaucoup plus liée au taux d'intérêt qu'aux États-Unis, où là, il y a un équilibre de marché qui se crée et les banques sont beaucoup plus solides, en tout cas, peuvent gérer ça.
12: Goulot d'étranglement, on a quand même prononcé le nom. Alors, l'IA en crée beaucoup. Les puces, les cartes graphiques, etc., les matières premières critiques, l'eau. Jensen Huang, le patron d'NVIDIA, qui dit que l'IA doit être considérée comme une infrastructure commune, comme l'eau, comme l'électricité. Bon, le prochain goulot d'étranglement, il pourrait s'appeler le transformateur électrique. C'est peut-être le truc dont on va avoir le plus besoin ces prochaines années. Il y a quelques années, c'était la carte graphique GeForce RTX de chez NVIDIA. Maintenant, c'est le transformateur Schneider électrique, si on devait tout résumer en un produit et une marque.
11: Oui, tout à fait. Et c'est passé un petit peu sur le côté. Les gens n'en ont pas beaucoup parlé, mais vous avez la Maison Blanche qui vient de renforcer les restrictions sur certains équipements électriques étrangers. Alors, on sait que le problème, c'est plus seulement, vous venez de le dire, Antoine, de produire assez d'électricité pour l'intelligence artificielle. Il faut aussi pouvoir la transformer, cette électricité, la transporter, raccorder les centres de données au réseau. Eh bien là, qu'est-ce qu'on utilise? On utilise notamment des transformateurs haute tension. Alors, vous allez me dire que je parle des années 80. Non, je parle d'aujourd'hui. Mmh. On utilise toujours des transformateurs haute tension, ce qu'on appelle des switchgear et des équipements de sous-station. Eh bien, pour avoir ça, pour avoir cette transformation, ça prend déjà très longtemps. Les délais de livraison aux États-Unis prennent très longtemps, parfois plusieurs années. Donc, qu'est-ce que ça veut dire? Ça veut dire que si on a cette nouvelle restriction qui vient d'être mise en place aux États-Unis, eh bien, ça peut évidemment sécuriser le réseau américain. C'est extraordinaire. Mais d'un autre côté, ça risque aussi d'augmenter les coûts, bien évidemment, et les retards de projet si l'offre domestique ne monte pas assez vite. Et donc, ici, on est dans une situation où ce goulot d'étranglement, eh bien, va et potentiellement sera exploitable parce que il y a des acteurs qui sont là-dedans, que ce soit Eaton, que ce soit, vous avez dit, Schneider, GE Verona ou même Siemens Energy qui sont déjà implantés, eux, aux États-Unis. Donc, ils n'ont pas cette foudre de restrictions du gouvernement américain. Mais on voit ici que c'est pas simplement les puces, c'est pas simplement la mémoire, mais c'est aussi les transformateurs, ces vieux transformateurs, comme j'aime à les appeler, qui ne sont pas si vieux que ça, mais qu'on utilise toujours. Et là, potentiellement, ça peut poser aussi problème aux États-Unis.
12: Surtout que du côté des États-Unis, on ne le dit jamais assez, mais le réseau électrique est très vieux et a besoin d'une très, très grosse rénovation, surtout pour intégrer cette espèce d'énorme point d'ancrage que va constituer l'IA. Charlotte Tamer, ce qu'il y a d'intéressant dans cette révolution de l'IA, c'est qu'au fur et à mesure, on peut identifier des secteurs en cascade qui vont se transformer. Alors, avec l'IA, mais d'autres pour l'IA. Et c'est le cas notamment de l'infrastructure, de l'électricité, du BTP aussi. Vinci a une vraie expertise là-dedans. Les Legrand, les Schneider, on n'en parle pas. Mais il y a une vraie transformation qui est assez compliquée à appréhender. Mais si on arrive à prendre la vague au bon moment, là, on peut éventuellement placer des petits pions pour faire des affaires.
9: Exactement. Ce qu'on se rend compte aujourd'hui, c'est que pour faire de l'intelligence artificielle, en fait, il faut quand même de l'intelligence électrique. Hein. Ça se fait pas tout seul. Et que finalement, quand on a une tendance, un secteur qui a tendance à exploser, parce que là on est quand même sur une révolution qui est déjà lancée, mais en fait il n'y a pas qu'une étoile dans le ciel. Voilà, et là on rentre dans une, je pense, un second chapitre de l'ère de l'IA. On commence à rentrer dans une phase plus de revenus, de monétisation de l'IA. On rentre en fait sur une économie artificielle qui devient une économie physique, puisque là on parle d'infrastructures, enfin on parle de choses qu'on peut toucher, qu'on fabrique dans des usines, etc. Et donc on voit aussi sur toute cette chaîne de valeur de l'intelligence artificielle, on voit des sous-jacents, on voit des investissements de second temps qui sont en train d'arriver et qui peuvent être aussi des opportunités d'investissement long terme, hein, bien évidemment, sur ce sujet-là, et qui peuvent offrir des valorisations plus attractives que les valeurs stars dont on parle depuis déjà quelques années.
12: Ça reste le défi de ces prochaines années. Et Alexandre Hezez, oui, on a une forme de transformation qui est en train d'arriver de manière accélérée, de manière très très forte grâce à l'IA, mais on est en plus en train de prendre une sorte de curieux biais comportemental, parce qu'avant que l'IA n'explose, on était en pleine période de « attention, l'électrification va toucher tous les secteurs de la société ». Que soit l'IA, mais que soit plein d'autres, les usines, l'automobile évidemment, et on voit que la révolution se passe quand même très très mal pour la plupart des constructeurs. Mais l'électrification, de manière générale, avant même l'IA, c'est peut-être ça la révolution qui va suivre.
10: C'est la révolution, c'est effectivement les infrastructures. Vous l'avez dit tout à l'heure, aux États-Unis, il y en a un grand besoin. Ça permet aussi de renouveler ces infrastructures aux États-Unis. Donc ça, c'est plutôt une bonne nouvelle. Quand on écoute effectivement les patrons de Schneider, ce qui est intéressant, c'est que il y a aussi les infrastructures, mais il y a toute la recherche sur l'efficience énergétique. Enfin, dans les centres de données, là, ce qui s'est passé en 2 ans sur la recherche, l'efficience via les racks. Enfin, avant on parlait que de puces, mais maintenant on essaye de monitorer l'énergie. Donc le but, il est aussi évidemment là, parce qu'on sait que c'est un goulot d'étranglement. Après, le véritable enjeu, alors est-ce que c'est pour les marchés ou pas, c'est de savoir si une partie de cette électricité dont on a besoin, si on a une demande très importante, une nouvelle demande, finalement, est-ce qu'il y a une autre demande qui va se raréfier, enfin en tout cas qui va ne pas être amenée comme pour les particuliers. Enfin, on peut avoir dans d'autres domaines des problématiques. Et puis, ce qui est aussi intéressant, c'est qu'il y a des secteurs qui vont en profiter. Alors, on a parlé de toute l'électrification, mais par exemple, aux États-Unis, un secteur qui a un peu, avec la hausse du pétrole, a un peu souffert, mais avait fortement monté, c'est par exemple les transports, les camions.
12: Tout bêtement,
10: mais pour fabriquer des data centers, il faut des camions, il faut transporter du matériel, etc. Ouais. Et c'est les XPO, etc. Enfin, des valeurs qui sont complètement délaissées, mais qui ont des résultats opérationnels très bons et qui vont continuer. Là, on commence à parler des chemins de fer, parce que aussi, quand vous avez autant de construction, donc c'est de l'activité.
12: XPO, les chemins de fer, c'est pas les grosses positions de Warren Buffett, historiquement.
10: De la bonne économie réelle, réelle. Et donc, il faut effectivement. On parle d'intelligence artificielle, mais effectivement, c'est
9: ce qui est connexe et qui permettra de la créer, quoi.
10: Exactement. Après, encore une fois, on va avoir des goulots. On peut avoir des goulots d'étranglement un peu de partout.
12: Certains moments,
10: il y en a plusieurs. Hein, énergie, puces, financement. Enfin, l'IA aspire tellement de choses. C'est tellement rapide que tout le monde se dit, mais ça peut pas continuer. Mais finalement, ça continue et finalement, ça prend de la richesse sur d'autres secteurs qui sont très faibles. Vous parliez de l'automobile, c'est vrai que quand on parle de l'électrification de l'automobile, c'est pas véritablement une réussite pour le moment.
12: Pour le moment, c'est clair. Enfin, à part peut-être pour certains constructeurs chinois. Et encore, ils souffrent comme tout le monde, de la concurrence et en plus chez eux. Autre problème, John Plassard, on va parler parce que c'est évidemment le gros de la saison de résultats est terminé, mais il y en a encore qui tombent. Et alors Microsoft va dévoiler ses chiffres de vente, mais en faisant quoi ? Les chiffres de vente d'Azure vont être présentés de manière différente pendant leur présentation, justement pour intégrer un petit peu l'IA et la mettre sous le spotlight, si je comprends bien.
11: Oui, tout à fait. Alors, il faut rappeler une chose, vous venez de le dire, Microsoft a déjà publié ses résultats. Maintenant, c'était les détails. Vous savez, quand on parlait du cloud, de Microsoft, Azure, on ne savait pas vraiment quel était le chiffre qui était publié, on ne savait pas vraiment où les positionner par rapport à Amazon ou par rapport à Google. Ben
12: oui, là, c'était dans une ligne comptable un peu vague, hein. Je ne sais plus comment elle s'appelait, mais effectivement, ça regroupait le cloud Azure avec d'autres activités, on va dire. Donc, c'est vrai que ce n'était pas forcément très clair.
11: Ouais, on l'appelait agent et infrastructure. Voilà. Donc c'était vraiment très très très vague. Puis on savait pas vraiment où les situer par rapport aux concurrents. Bah là on a les chiffres. 29,4 milliards de dollars sur le dernier trimestre, et si on arrête l'exercice fiscal qui est clos à fin juin, c'est un peu plus de 100 milliards de dollars. Donc qu'est-ce que ça veut dire? Ça devient comparable, comme j'ai dit, aux principaux concurrents qui eux publie. Vous avez Amazon, AWS, ils ont un peu plus de 42 milliards de dollars de revenus trimestriels, donc ils sont devant Microsoft. Mais derrière, vous avez Google Cloud, qui eux sont plus ou moins à 25 milliards de dollars. Donc ils sont au milieu. Et vous l'avez dit, ils vont simplifier la publication de leur reporting à chaque fois. Ils vont passer de 3 à 2 segments et ils vont dire exactement combien AWS rapporte. Pourquoi ? Parce que Microsoft veut désormais permettre aux investisseurs, ceux qui investissent dans Microsoft, de mesurer plus précisément la taille et la monétisation. Ben je l'ai dit, c'est le mot magique pour l'intelligence artificielle, la monétisation de leur cloud. Et ça, c'est très important. Parce que vous savez, on disait, bon, on investit dans les CAPEX, mais à un moment, ça ne paye toujours pas. Ben là, on a vu que Azure, ben, ça paye. Et donc, ça, c'est très important. Et potentiellement, les prochaines fois, eh bien, on aura, pas potentiellement, c'est sûr, on aura les yeux rivés sur Azure. Alors, bon, on avait tous les économistes et les analystes, ben, c'était donné plus ou moins un chiffre, évidemment, environ. Sur AWS, et on est légèrement en dessous ce que nous a publié Microsoft, donc c'est une légère déception, mais c'est essentiellement dû à un transfert comptable d'une partie des revenus. Donc ça devrait être corrigé au prochain trimestre, donc c'est quelque chose de très très positif, et effectivement, on rentre dans cette phase de monétisation qu'on attendait depuis pas mal de temps.
12: Et c'est en train de tout révolutionner, même les normes comptables. Vous vous rendez compte ? Bientôt, on va parler de comptes avec IA intégrée. Non, mais c'est vrai que ça peut être aussi la tentation pour certains groupes, et on le voit d'ailleurs en Europe, des groupes qui se trouvent une seconde vie grâce à l'IA, en intégrant tout ça, en packageant la chose. Est-ce que ce n'est pas finalement ça qui manque ? Parce qu'on se plaint tout le temps de... les valeurs européennes, elles sont loin de ces préoccupations, elles n'ont pas la taille critique qu'ont les Américains. Ben finalement, on se rend compte qu'elles ont des choses à raconter, et notamment sur l'IA, qu'on ne soupçonnerait pas. Est-ce qu'il n'y a pas un manque de, j'allais dire, de bon storytelling pour activer un petit peu cette dynamique autour des valeurs européennes, selon vous, Charlotte Tamer?
9: Ben, je pense qu'il y a un biais psychologique, de toute façon. Enfin, là, on est entre les États-Unis et l'Europe. Il a déjà été démontré sur des tonnes de sujets, dont l'investissement. Je pense que l'Europe, je parle plus des Français, mais élargissons un petit peu sur l'Europe. Ce n'est pas vrai pour tous les pays, mais on est beaucoup plus méfiants vis-à-vis de la nouveauté. On va d'abord chercher le risque avant de voir l'opportunité ou l'avantage d'une révolution telle que l'intelligence artificielle. Et donc là où les États-Unis ont déjà pris leur parti pris avec parfois un peu trop aussi de storytelling, il n'y a pas que du bon, mais on a vu ce que disait justement Alexandre tout à l'heure, c'est-à-dire que l'IA entraîne avec elle des secteurs qui étaient parfois un peu oubliés ou laissés pour compte, et finalement cette IA, elle fait un peu paniquer en Europe, mais ce qu'on voit aux États-Unis qui l'ont embrasée beaucoup plus fortement que nous, c'est qu'elle est plutôt généreuse et qu'elle entraîne dans son sillon tous ceux qui ont un petit peu envie de participer à cette révolution. Après, à tort ou à raison, aujourd'hui on ne sait pas encore, on ne sait pas exactement ce que ça va devenir, mais à un moment donné, il faut quand même choisir son camp, de se dire, soit on y va, mais l'entre-deux sera forcément, dans ce type, je pense, de clivage, sera forcément déceptif. Après, le positionnement là de Microsoft, ben, qui surfe clairement sur cette tendance, ils sont dans le bon momentum, et clairement, tout le monde est en attente de se dire, il y a eu des milliards et des milliards injectés, quels sont les revenus, où sont les marges ? Tout le monde finissait par se demander, à part un effet d'engouement sur les valeurs technologiques, se dire concrètement, on en est où? Où est-ce qu'en est l'IA? Enfin, on voit bien les avancées, mais financièrement, qu'est-ce que ça donne? Et c'est là où je disais tout à l'heure, je pense qu'on rentre dans une phase de maturité pour l'intelligence artificielle et qui se manifeste aussi par une matérialisation physique, ce qu'on disait juste avant, en fait, tout se reboucle finalement, mais on arrive sur quelque chose de beaucoup plus concret, beaucoup plus palpable, et je pense qu'on rentre dans une phase de consolidation de l'intelligence, des intelligences artificielles.
12: Très intéressant, effectivement. Et Microsoft, qui profite de cette annonce du particularisme Azure désormais dans ses comptes, pour qu'on voit un petit peu, pour qu'on palpe un petit peu de cette dynamique, et le titre prend 2,8%, $510.87, et on se plaignait ces derniers mois de voir Microsoft un petit peu en retrait des autres de valeurs de croissance high-tech, justement, même faire office de valeur un petit peu value. John, on va terminer avec deux résultats qui étaient annoncés du côté de Wall Street et qui étaient assez attendus. C'est Broadcom dans les semi-conducteurs et Snowflake dans le domaine de l'infrastructure cyber.
11: Ouais, je fais très rapide. La conclusion, c'est quoi? C'est que la demande d'infrastructure d'intelligence artificielle, ça ralentit pas. Ouais. Broadcom qui relève ses prévisions de revenus liées aux puces d'intelligence artificielle pour 2027 de 100 milliards à 115 milliards. Et puis, ils anticipent un doublement à environ 230 milliards en 2028. Oui. Donc, absolument extraordinaire. Qu'est-ce qui se passe ici? On est dans une situation où si on remonte ces estimations pour 2027 et 2028, on a quand même une déception sur le marché. Pourquoi? Parce que les gens, maintenant, pourquoi, se focalisent sur le quatrième trimestre qui est un peu moins bon. Mais le message est ultra positif. En plus, ce qui est bien, c'est qu'ils n'ont pas une puce. Ils font des puces sur mesure pour Google, Meta, OpenAI, puis les autres hyperscalers. Donc, c'est très positif. De l'autre côté, Snowflake, on se souvient, c'est des softwares. Ça confirme que l'intelligence artificielle, je suis désolé, j'ai dit ce mot au moins 10 fois aujourd'hui, ça commence à devenir vraiment un moteur de revenus. On a un chiffre d'affaires qui progresse de 35%, des revenus produits qui progressent de 37%, et on voit que c'est le troisième trimestre consécutif où on a une accélération des revenus. Donc, c'est très positif à ce niveau-là.
12: Merci infiniment, John Plassard, Cité Gestion. Le mot de la fin, Alexandre Ezez. C'est vrai qu'il y a toute cette question qu'on peut se poser, l'IA qui fait peur par ses accélérations, par ses disruptions, par ses goulots d'étranglement. On boucle la boucle de l'émission, mais il y a bien un moment, il faut y être. Ce que disait Charlotte était très très intéressant sur cette forme de retour à une certaine forme de rationalité autour de l'intelligence artificielle. Est-ce que c'est pas comme ça qu'il faut voir les choses en cette rentrée, après avoir laissé les valorisations totalement exploser? Là, on revient un petit peu à la raison et on arrive à quantifier un petit peu mieux la chose.
10: On arrive à quantifier. C'est vrai que Snowflake, c'est intéressant parce que c'est le bout de la chaîne, c'est les utilisateurs. Les softwares, on pensait que c'était... On a mis tout ça à un moment à la poubelle en disant c'est fini, c'est disrupté. Finalement, on voit qu'il y a des entreprises qui s'en tirent bien et qui vont en plus accélérer leur modèle. Donc, ce qui est intéressant, c'est que les valorisations ont un peu baissé. Franchement, avec les résultats que l'on a sur les entreprises, les valorisations, elles baissent. Même si on monte de 5, 6%, voire 10%, on est tellement au-dessus des consensus que ça va continuer. Et ce qui est incroyable, on voit Broadcom, on a quand même une visibilité qui est extrêmement forte. Et ça, c'est à la fois, c'est rassurant, mais ça peut faire peur, parce qu'on se dit s'il y a une déception. Mais quand on parle de 2028 avec les chiffres de Broadcom, on se dit, mais en fait, de toute façon, la ligne, elle est faite. Alors, le risque, c'est qu'on a une telle visibilité sur les investissements, c'est qu'encore une fois, je me répète, mais le risque, c'est que ça phagocyte lance tout le reste, c'est-à-dire que pourquoi ne pas aller là-dessus et aller sur le reste? Donc c'est là le risque, cette concentration, et les déceptions, on n'en aura pas encore. Ça viendra, vous parliez des signaux noirs tout à l'heure, ça viendra de quelque chose, et c'est nos métiers aussi, c'est de voir qu'est-ce qui pourrait enrayer cette visibilité, et c'est là où en fait on doit nous travailler en tant qu'experts, parce que c'est de là que viendra effectivement la fin, en tout cas le retournement.
12: Broadcom, alors quelques déceptions concernant les chiffres. Faut dire que c'est un titre qui avait explosé ces deux dernières années. Donc là, il y a quelques petites prises de profit quand même, moins 6,3%. Oh, Snowflake, plus 20,5%. C'est totalement délirant. Je vais juste regarder là, la hausse de Snowflake. Sur 3 mois, ça prend 50%. Et depuis un an, 66%. Et là, ça continue. Plus 20% sur la seule séance. d'aujourd'hui. Bah tiens, on en reparle tout à l'heure dans BFM Bourse avec Guillaume Sommerer. C'est dans 5 minutes. USA Today, c'est fini. Charlotte Tamer de Shares, merci d'avoir été avec nous. Alexandre Ezez et John Plassard, qu'on salue évidemment, Cité Gestion. Et qu'on retrouve demain pour une nouvelle édition du USA Today. Tout de suite, BFM Bourse.
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5: Ici, ça place ou ça casse? On vous aide à placer au mieux votre argent sur les marchés à l'écoute des meilleurs experts. Ça place ou ça casse? Il est là pour vous accompagner, Antoine Larigauderie, jusqu'à 18h. Rebonjour Antoine.
16: Rebonjour Guillaume.
5: Après l'ouverture à Wall Street qu'on vient de vivre avec vous dans USA Today, les marchés, l'Europe. Votre mot du jour, Antoine?
12: Retard du CAC 40 par rapport à la tendance européenne. On perd 0,02%, 8278 points, alors que l'Eurostoxx, lui, il avance. Alors, petitement, plus 0,14, mais on a le DAX à Francfort qui gagne 0,5%. On a l'IBEX à Madrid, plus 0,7%. L'Angleterre, plus 0,6% pour la Bourse de Londres et Milan, plus 0,46. Donc, on sent bien qu'il y a du retard du côté de Paris. Alors, est-ce qu'on n'est pas en train de créer une prime de risque politique autour de la cote action? En tout cas, évidemment, ça reste dans toutes les têtes. Du côté de Wall Street, ça se passe bien. Plus 0,7 pour le Nasdaq, plus 0,66 pour le Dow Jones, le S&P 500, plus 0,46 avec en vedette un titre qui s'appelle Snowflake et qui gagne 20,5% après publication de ses résultats.
5: Et le relèvement de cette révision, Snowflake qui cartonne en ce moment effectivement aux États-Unis, la tech à suivre, alors que de son côté, Broadcom recule au contraire de 6%. C'est vrai que le CAC 40 souffre, on est en train de faire le calcul. En 18 séances, le CAC n'a progressé que 3 fois ces derniers temps. Sur les 18 dernières séances, en incluant celle d'aujourd'hui, le CAC n'a progressé que 3 fois. C'est dur. Demain, on suivra le rapport sur l'emploi aux États-Unis que tout le monde attend. Du côté du pétrole, il y a de la pression aussi. Le baril de Brent est à $96. On s'approche peu à peu des $100. Même si Donald Trump veut tempérer un peu avec l'Iran, il confirme que les États-Unis vont opérer de nouvelles frappes sur l'Iran. Mais ces nouvelles frappes, dit Donald Trump, seront de courte durée. Et puis, pendant ce temps, la France a levé de la dette. Ce matin, on y reviendra. Succès. Allez, on va dire succès pour l'adjudication française. La France a réussi à lever 13,5 milliards d'euros ce matin dans le haut de la fourchette attendue. Une demande un peu plus de deux fois supérieure aux attentes. Demande un peu plus de deux fois supérieure à l'offre. C'est mieux comme ça. Mais des taux qui progressent. Et des taux qui progressent bigrement. On va rentrer dans le détail. Gilles Mouex sera avec nous. Il fera sa grande rentrée sur BFM Business aussi, le chef économiste du groupe AXA, dans quelques minutes pour examiner, analyser cette adjudication française tièdement réussie tout à l'heure. BFM Bourse sur toutes ces batailles de marché, BFM Business sur l'ensemble des grandes actualités. Alors d'abord, Nvidia met la main sur Hugging Face. On vous en parlait il y a quelques jours, c'est désormais confirmé, une opération après 13 milliards de dollars. Ça illustre une nouvelle fois la diversification d'Nvidia dans l'IA. Hugging Face est une plateforme franco-américaine devenue incontournable dans le développement de l'IA générative.
12: Tech toujours, Roland Lescure appelle les acteurs de l'IA à convaincre les riverains de l'utilité des data centers. Cela va créer des emplois et de la valeur, dit Roland Lescure, ministre de l'économie, qui en fait craint sur le terrain une fronde des citoyens à l'échelle locale, une fronde à l'américaine contre ce type d'implantation de data centers, et c'est vrai, gourmande en électricité. La balance commerciale américaine, un petit mot, on en parlera en détail avec nos experts, elle se dégrade à nouveau, elle est à son plus haut, le déficit commercial américain est à son plus haut d'un an au mois de juillet, malgré les droits de douane. On va rentrer donc dans l'analyse dans un instant. Et puis la Chine, elle, menace la France de mesures de rétorsion après la mise en place d'un malus pour tout produit de fast fashion. Pékin dénonce une mesure nuisible aux échanges et manifestement discriminatoire. Plus de détails dans 18h écoute tout à l'heure avec Stéphanie Collot. On est à vos côtés. Bienvenue à tous. On joue dans votre camp. 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
12: Et à l'instant, l'indice ISM des services aux États-Unis, il est super aux attentes, 55,4, on l'attendait à 54, donc toujours cette dynamique, ce dynamisme de l'économie américaine. Avant demain, Antoine, le rapport sur l'emploi, avant ce rapport sur l'emploi que tout le monde va suivre, évidemment, c'est l'attentisme aujourd'hui en bourse.
16: Oui, c'est vrai, alors surtout du côté européen, parce qu'on l'a vu du côté de Wall Street, c'est quand même un peu plus positif, plus 0,4% pour le S&P 500, mais c'est vrai que l'Europe est à la traîne, l'Eurostock 50 plus 0,08%, puis surtout on a Paris qui sous-performe, très nettement. Moins 0,08%, on est à 8273 points. Grosse adjudication de bons du Trésor moyen et long terme ce matin. On était à 12,5 milliards d'euros. C'est passé, mais alors avec des taux quand même en hausse assez remarquable. Et du coup, ça s'est détendu un petit peu partout sur le marché obligataire, sauf en France, puisqu'on reste à 4,2%. 3,36 pour le Bund allemand à 10 ans, 4,75 pour le bon du Trésor américain, qui se détend un petit peu quand même à la faveur des bons chiffres qu'on a eu dernièrement. Si on regarde ce qui se passe du côté des valeurs sur le CAC 40, c'est le luxe qui signe la plus forte baisse. Hermès, moins 3, 1485,50 €. Kering, moins 2,34 à 243,55 €. LVMH, moins 2,29, 428,95 €. Bon, tiens, L'Oréal, moins 66 à 378,60 €. Puis tiens, dans le même sac, on va mettre ici l'Orlo aussi qui perd 2,8% à 154,30 €. C'est donc un vrai tir groupé à la hausse. Les logiciels et le service numérique. Capgemini plus 4,4% à 109,80 €. Dassault System plus 2,08 à 22,59 €. Les résultats de Snowflake éclatants et très bien accueillis sont sans doute responsables de cette forte hausse. Et puis à signaler Publicis qui vient s'intercaler à plus 4,25 103,60 € et Euronext plus 2,2% 162,40 €.
12: Les gagnants de cette séance alors que le CAC 40 recule. Arnaud Isaac nous rejoint pour Premier Parrain. Bonjour Arnaud, on est ravis de vous retrouver. Dans les autres gagnants du jour, dans la tech française, cette fois il y a Soitec également, parce que la tech américaine brille, mais on a aussi des champions. La Soitec, on va le regarder ce titre pour ceux qui nous suivent à la radio, vous savez qu'on est aussi à la télévision. Il est en hausse, oui, plus 9% quasiment Soitec. Aujourd'hui, 121,85 €. Vous la voyez là, cette ascension fulgurante, eh ben, c'est la séance du jour. Après un début d'année et 9 premiers mois de l'année, 8 premiers mois de l'année déjà très positifs, en fait Soitec relève de 30 à 50% son attente de croissance sur le dernier trimestre. C'est-à-dire que c'est un relèvement très fort des prévisions. Est-ce qu'il faut beaucoup renforcer Soitec encore d'après vous ?
17: Alors c'est une bonne question et effectivement c'est une nouvelle qui est très favorable, vous l'avez dit, quasiment un doublement de l'objectif de croissance, on passe de 30 à 50%. Le premier point qui est important, c'est que ça ramène déjà de la confiance en le management. Il faut se souvenir, le parcours de Soitec, il a été chahuté de 2021 à 2026, il y a un nouveau management qui est arrivé, un peu de défiance de la part de vis-à-vis des investisseurs, et là depuis le début de l'année, c'est vrai qu'on a un parcours boursier assez impressionnant, parce que vous avez une valeur qui a quasiment fait x10, de 20 à 200 euros. Certes, les nouvelles sont très très bonnes. Après, la question, c'est de savoir est-ce que c'est dans les cours. Et aujourd'hui, nous, on répond plutôt oui. Quand on regarde la valorisation de Soitec, vous êtes à 50 fois les bénéfices. Donc, on aime beaucoup la thématique, la photonique autour de Soitec. Mais pour nous, c'est en partie dans les prix. Il y a d'autres acteurs qui nous semblent plus intéressants. Je pense à Nokia qui va intégrer l'Eurostock 50, par exemple, ou Lumentum aux États-Unis.
12: Ah bah, on va rebondir dessus. Du coup, Nokia, c'est vrai, va revenir dans l'Eurostock 50. Ce sera le 21 septembre. Quel symbole quand même, un Nokia qui était donné pour mort au moment de l'apparition de l'iPhone il y a une vingtaine d'années. Et finalement, aujourd'hui, qui est en train de devenir un proxy d'NVIDIA, Nokia. En tout cas, une valeur intelligence artificielle.
17: Effectivement, beaucoup de sentiments autour de Nokia, vous l'avez rappelé, aujourd'hui Nvidia a 3% du capital. Bon, le parcours boursier, on parlait de Soitec qui a fait x10, Nokia c'est x4. Donc c'est toujours la question. Oui, la thématique autour de la photonique est très bonne. C'est toujours la question, est-ce que le prix aujourd'hui de l'action reflète ça? En grande partie, hein, il faut se souvenir, c'est vrai que quand on regarde les dernières rentrées dans les indices, ben c'est vrai qu'ensuite le parcours boursier a été plus compliqué. Donc oui, le positionnement de la photonique, on aime beaucoup. Oui, Nokia s'est totalement transformé, mais aujourd'hui, vous avez quand même beaucoup de volatilité et beaucoup de sentiments autour de cette thématique-là.
18: Une autre valeur à ne pas rater aujourd'hui sur le marché, on va la découvrir également, elle est en forte hausse, la deuxième plus forte hausse du CAC 40 d'ailleurs cet après-midi, il s'agit de Publicis, plus 4%, cote à 103,45€ sur Publicis, qui sur 6 mois gagne désormais quasiment 40%. En fait, ce qui permet cette hausse de 4% aujourd'hui, Arnaud, c'est ce contrat, ce jackpot, en tout cas PepsiCo, qui rentre dans le budget Publicis. Ça changera la vie de Publicis, PepsiCo, dans son budget publicité?
17: Alors, jackpot, je ne sais pas, mais effectivement, l'annonce est très importante. Hein. Le contrat PepsiCo, c'est 3,4 milliards PepsiCo de dépenses de publicité. Il gagne quand même ce contrat face à Omnicom. Omnicom, une autre agence de publicité qui avait en contrat PepsiCo depuis plus de 20 ans. Donc, c'est pas neutre. C'est une annonce très importante. Et si on regarde très concrètement l'impact sur les chiffres de Publicis, ça devrait rajouter environ 100 millions d'euros de chiffre d'affaires à Publicis, qui a un impact de 0,5% sur la croissance organique. Donc, ce qui n'est pas neutre, hein, parce que Publicis, c'est 5% de croissance organique. Donc, si vous faites 0,5%, vous avez quand même augmenté votre croissance de 10%. Donc, plus que l'annonce, ça se reflète aussi dans les chiffres. Et c'est la raison pour laquelle aujourd'hui, nous, on est positionné sur Publicis. Parce que vous avez un environnement concurrentiel qui est compliqué, avec des acteurs qui sont en difficulté, mais vous avez un groupe qui continue à aller de l'avant et à gagner des contrats importants.
18: Effectivement, donc Publicis gagne 4,2% cet après-midi. Les autres gagnants, il y a Legrand, Deutsche Bank passe à l'achat sur Legrand et fixe un objectif de cours à 160€. Ce titre Legrand gagne 0,7%. En revanche, Voltalia, on en reparlera dans moins d'une demi-heure avec Sabrina Sagui de BFMBourse.com. Un article complet d'ailleurs est disponible sur notre site BFMBourse.com sur Voltalia, qui perd en ce moment un peu plus de 17

0: Alors, vous êtes positif sur une valeur dont on n'a jamais eu l'occasion de parler encore, ou si, allez, une ou deux fois, mais pas plus, dans BFM Bourse, il s'agit de Rosenbauer. Vous êtes positif, pourquoi Rosenbauer ?
1: Effectivement, Rosenbauer, il faut savoir que c'est l'un des premiers acteurs mondiaux d'équipements de lutte contre l'incendie. Alors, on parle de camions de pompiers, de véhicules pour les aéroports, une gamme d'équipements de protection et de la maintenance. Alors, c'est une vieille entreprise familiale autrichienne. Pour ce qui est des barrières à l'entrée, eh bien, les produits supportent des contraintes techniques fortes, notamment parce que le secteur impose des certifications strictes avec des spécificités européennes et américaines assez différentes. Ça limite bien sûr le nombre d'acteurs capables de suivre. Rosenbauer, c'est le leader en Europe. Il est deuxième ou troisième acteur mondial sur un marché qui est très concentré, hein, puisque les trois premiers pèsent plus de 40% du marché. La société fait environ 1,5 milliard de chiffre d'affaires et capitalise environ 650 millions d'euros. Alors l'histoire récente, eh bien, c'est celle d'un redressement. Entre 2021 et 2023, l'explosion des coûts et les ruptures d'approvisionnement ont fait plonger ses marges, jusqu'à même une perte opérationnelle, hein, ça c'était en 2022. La société a dû se recapitaliser l'année dernière, en 2025, avec l'arrivée au capital d'un consortium autrichien solide et un nouveau management. Résultat, le bilan est assaini, la rentabilité a retrouvé une trajectoire beaucoup plus favorable. Et aujourd'hui, bien la société affiche un carnet de commandes record, plus d'une fois et demie son chiffre d'affaires annuel. Ça offre bien sûr une bonne visibilité. Le marché mondial des camions de pompiers est structurellement en croissance, hein, comme on l'a malheureusement vu encore cet été. Les grands incendies sont de plus en plus fréquents et ça rappelle le sous-équipement dans beaucoup de pays. Donc c'est un marché qui devrait rester soutenu dans les prochaines années.
0: Rosenbauer, valeur autrichienne, cotée donc sur le marché à Vienne en l'occurrence. C'est rare qu'on vous parle de ce marché viennois. Et ben voilà, là, une valeur intéressante, Rosenbauer, sauf que le dernier trimestre sera plutôt déçu avec des retards de livraison. Est-ce que ce n'est pas le signe que cette histoire que vous nous racontez parfaitement reste fragile ?
1: Oui, Guillaume, vous avez raison. C'est effectivement un point à surveiller. Alors, ces retards viennent de perturbations logistiques au Moyen-Orient, ainsi que du déploiement d'un nouveau système informatique. Alors, tout ça est identifié et en grande partie déjà résorbé. Le sujet de fond, c'est aussi la gestion du besoin en fonds de roulement. Il faut savoir que le métier reste gourmand en trésorerie, avec un pouvoir de négociation limité face à des clients publics, mais en amélioration. C'est ce qu'il faudra surveiller trimestre après trimestre.
0: Ce titre donc, Rosenbauer, vous venez de battre le chrono, Xavier, félicitations. Et cet argumentaire qu'on peut retrouver sur notre site dans la séquence valeur ajoutée, c'est le nom de cette séquence sur notre application BFM Business. Non, Rosenbauer, c'est un truc incroyable, hein. C'est la star des aéroports. Leur camion peut atteindre en 30 secondes les 100 km/h, camions de pompiers notamment. Et c'est l'un des camions de pompiers les plus rapides au monde. Leurs camions d'ailleurs ont un look si futuriste que vous les retrouvez dans plusieurs films américains, dans les films hollywoodiens, où vous voyez des camions Rosenbauer apparaître parfois. Et ils ont aussi créé un canon à eau à ultra haute pression qui découpe les murs. Oui, oui, le système tellement puissant qu'il découpe les murs en béton. On a une eau et de l'air sous une pression de 300 bars, Antoine. Voilà. C'est du costaud.
2: Ah, c'est fabuleux.
0: Ouais, ça permet
2: la découpe par eau, c'est un truc qui est très recherché au point de vue industriel parce que c'est très précis. Incroyable.
0: Et puis quand on est pompier, ça permet de combattre les flammes à l'intérieur d'un bâtiment sans avoir à rentrer dans le bâtiment. Vous découpez le bâtiment de l'extérieur à l'eau. Merci beaucoup à notre expert Xavier Miveau qui était avec nous. Tout à l'heure, c'était à 16h, on parlait de ce titre Soitec qui est en belle hausse aujourd'hui. Faut-il encore renforcer Soitec dans les portefeuilles ? Arnaud Isaac nous a répondu, cette séquence-là aussi est disponible en replay. Wall Street est en hausse, tant mieux, le S&P gagne 0,4, mais surtout le Nasdaq porté par les publications, encore une fois favorable. Snowflake, désormais considéré comme un gagnant de l'IA, le titre gagne 21% là sur le marché américain.
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0: D'ailleurs, on peut peut-être rebondir les États-Unis parce que Donald Trump, il y a un an, était très fier de lancer les droits de douane. Et puis un an après, on a un déficit commercial américain qui se retrouve là au mois de juillet sur un plus bas d'un an. Aïe. Gilles Mouek est avec nous, chef économiste du groupe AXA. Bonjour Gilles. Oui, avant de parler d'abord de la France, bien sûr, qui a émis des dettes ce matin sur le marché obligataire, vous nous direz comment ça s'est passé. Oui, ce déficit commercial américain qui se dégrade à son plus haut niveau de déficit en un an.
4: Oui, les mesures protectionnistes ne réduisent pas les déficits commerciaux. Qui l'aurait cru ? Qui l'aurait deviné ? Ce qui est intéressant dans ce qui est en train de se passer, c'est la source, en fait, de la dégradation supplémentaire du déficit commercial. Il y a énormément d'importations qui sont liées à la révolution IA. Ça devient vraiment de plus en plus, quel que soit l'indicateur qu'on le regarde, ce qui définit, en fait, la conjoncture américaine sur la

0: investissement en particulier, c'est le cas, mais aussi sur la balance commerciale, parce que le contenu en importation de la révolution IA est absolument massif. Et même quand on essaye de regarder les choses de manière un peu plus globale et de compenser ces importations massives d'ordinateurs ou de composants électroniques par ce qui fait la force du commerce extérieur américain, à savoir des exportations de logiciels, des exportations de services informatiques qui sont extrêmement élevées, eh bien, de plus en plus, en fait, on trouve des chiffres négatifs. C'est-à-dire qu'aujourd'hui, aux États-Unis, en dépit de la position dominante des grandes entreprises de la tech sur le marché mondial, eh bien, le solde technologique total, vente de services, importation de composants est négatif de plus en plus souvent.
1: Et ouais, l'IA, ça peut aussi être de la dépendance matérielle, effectivement. Et donc, ce déficit commercial américain qui se creuse à nouveau en juillet au plus haut d'un an. Nous, Français, nous avons ce matin émis de la dette. L'agence France-Trésor a fait son travail. Elle a plutôt réussi cette adjudication. Elle voulait lever entre 11 milliards et demi et 13 milliards et demi. Ben, finalement, elle a levé dans le haut de la fourchette. 13 milliards et demi, Gilles.
0: 13 milliards et demi, on est dans la même fourchette que ce qui avait été levé au mois de juillet. On était à 14 milliards sur des souches assez similaires. Et ce qu'on regarde habituellement, c'est le fameux taux de couverture, c'est-à-dire la quantité d'obligations qui avait été demandée par les investisseurs. Et on est sur des taux de couverture qui, sur certaines souches, sont meilleurs en fait qu'en juillet. C'est le cas sur la souche, la maturité à 20 ans. On a un taux de couverture supérieur à 3. On était plutôt à 2,5 au mois de juillet. Donc voilà, c'est une bonne adjudication. Mais voilà, comme on l'a dit mille fois à cette antenne, quand les adjudications se passent mal, c'est qu'on est vraiment très très très très loin dans la crise. C'est pas un indicateur agencé de quoi que ce soit. Une adjudication qui se passe bien, c'est rassurant bien sûr, mais on reste en situation compliquée sur le marché obligataire.
2: Est-ce que, Gilles, bonjour, est-ce qu'il y a une prime de risque politique qui est en train de tranquillement s'installer sur les cours des obligations?
0: Pour l'instant, ce qui me frappe, c'est qu'on ne sort pas vraiment, ou pas beaucoup en tout cas, du tube en fait, dans lequel le spread français fonctionne depuis la dissolution de 2024. C'est-à-dire qu'en gros, depuis la dissolution, quand on a plutôt de mauvaises nouvelles conjoncturelles politiques françaises, dans un contexte de troubles obligataires mondiaux, et on va aller sur des spreads de l'ordre de 85 BP. Et lorsque les choses vont mieux, on est sur des spreads qui reviennent vers du 60-70. On ne sort pas vraiment du tube, même si voilà, pour l'instant, en ce moment, on est plutôt sur la fourchette haute. Et je pense que c'est lié au fait que finalement la situation politique que l'on connaît depuis 2024, elle ne change pas beaucoup. On a un peu toujours les mêmes difficultés lorsqu'on aborde par exemple la question d'un nouveau projet de loi de finances à voter. Donc c'est le même risque entre guillemets qu'on retrouve dans notre spread. C'est un risque politique, mais c'est au-delà d'un risque politique, c'est presque un risque institutionnel en fait de fonctionnement nos finances publiques, la capacité à mettre en place un projet de loi de finances. C'est ça qu'on paye depuis 2024. Mais là, en ce moment, j'ai plutôt l'impression que cette fourchette haute du spread, elle est extraordinairement déterminée par les mauvaises nouvelles qui nous viennent du marché obligataire américain. Quand le marché obligataire américain va mal, ce sont toujours les signatures les moins robustes, quelles que soient les régions qui souffrent.
1: Et c'est vrai qu'on a une remontée des taux obligataires américains aussi, des taux obligataires de beaucoup de pays. D'ailleurs, à cette échelle mondiale, la remontée des taux, les tensions obligataires, s'il devait y avoir un facteur déterminant pour les expliquer, ce serait lequel? Est-ce que c'est la croissance, parce qu'il y a de la croissance quand même dans le monde et aux États-Unis, qui fait monter les taux? Est-ce que c'est l'inflation ou l'aggravation des déficits publics? S'il devait y avoir un facteur déterminant, un seul, d'après vous, Gilles?
0: Ah, c'est compliqué. J'ai l'impression que, enfin, pour moi, j'en citerai deux fondamentalement. Un, c'est le budgétaire. Je crois que là, il y a vraiment un intérêt sur la question budgétaire qui n'existait pas avant. Et aux États-Unis, pour l'instant, on ne sait pas comment on sort de l'équation. Et puis, ça, c'est un point que je trouve de plus en plus important. C'est le fait qu'on a des besoins de financement extrêmement importants dans le secteur privé lié à la tech, en particulier aux États-Unis. Et c'est la première grande révolution technologique de l'économie moderne qui se produit alors même que les besoins de financement des États sont extrêmement élevés. En particulier aux États-Unis, je rappelle une fois de plus que la dette publique américaine, si on la mesure comme on le fait en Europe, elle est de 40 points de PIB supérieure à celle de la moyenne de la zone euro.
1: Oui, et les précédentes révolutions technologiques avaient lieu dans des moments où les États n'étaient pas autant endettés. C'est-à-dire que c'est la première fois là qu'on va voir cette concurrence entre les besoins de financement technologique liés à une révolution industrielle et les besoins de survie financière des États.
0: Oui, parce que si vous prenez la révolution, par exemple, du ferroviaire au XIXe siècle, à l'époque, il y avait une orthodoxie budgétaire très très forte aux États-Unis comme en Europe, les déficits étaient quasiment inconnus. C'est la même chose lors de la révolution technologique des années 20, hein, qui était la généralisation de l'électrification, et on était sorti en fait des difficultés de financement liées à la Première Guerre mondiale, et on n'avait pas énormément de besoin de financement public, ils sont venus en fait bien plus tard, et là on a cette concomitance très rare, encore une fois économiquement, de besoins de financement massifs dans le secteur privé avec des États qui ont des vrais besoins d'en financement qui excèdent en fait même leurs besoins d'en financement habituels parce qu'on a des nouveaux défis qui s'ajoutent à leurs défis habituels. On a la question démographique, on a la question du changement climatique et puis on a aussi la question des dépenses militaires et ça c'est un problème européen en particulier.
1: Bon, heureusement la Fed est de retour. Non mais Kevin Warr sur la tête de la Fed finalement c'est plus crédible qu'on l'aurait imaginé avant son arrivée. Il tient un discours relativement ferme quand même face au taux et à l'inflation.
0: Il a tenu un discours ferme au mois d'août, c'était un peu moins ferme au mois de juillet. Moi, ce qui me frappe, et c'est quand même intéressant, c'est qu'aujourd'hui, le marché obligataire américain se détend, et il se détend après une prise de parole de Christopher Waller, qui est un membre du FOMC, qui était l'un des concurrents de Kevin Warsh dans la course à la présidence de la Fed. Et pour l'instant, en tout cas, le discours, plutôt dovish de Waller, a été plus efficace pour tenir les taux longs que le discours hawkish de Warsh d'il y a quelques jours et que son discours dovish du mois de juillet. Donc pour l'instant, c'est assez intéressant et c'est quelque chose qu'il va falloir regarder. Waller, à ce stade, me semble avoir un peu plus d'impact de marché que Warsh.
1: Et le Japon, il nous reste moins d'une minute, Gilles, c'est un peu difficile d'évacuer le Japon en moins d'une minute, mais enfin, il faut qu'on en parle malgré tout. Le yen continue de remonter. C'est une clé importante des remontées de taux aux États-Unis, mais aussi en Europe, ce qui est en train de se passer au Japon.
0: Non, c'est vraiment une clé importante. Il faut absolument éviter un mouvement massif de rapatriation en fait, de l'épargne japonaise, en particulier du marché américain, mais aussi d'autres marchés que le marché français. Et la nouvelle posture qui est quand même beaucoup plus hawkish de la part de la Banque du Japon, et bien elle est rassurante et se traduit par une amélioration du yen. Vraiment, ce discours plus dur, plus ferme de la BOJ, on l'attendait depuis longtemps, il m'a l'air de prendre forme. Maintenant, il faut que les actes suivent. Mais le discours a changé vraiment dans le bon sens.
1: Gilles Mouek, chef économiste du groupe AXA. Merci beaucoup, Gilles, de nous avoir accompagnés. Aujourd'hui, le CAC 40 est en petite baisse, mais enfin, c'est la 14e baisse en 18 séances pour notre CAC. Ça commence à s'accumuler là. Moins 0,3, donc on est à 8258 points sur le marché parisien.
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1: Alors, des incertitudes, il y en a. Gilles Mouek vient de les énumérer et on a pas mal de questions d'auditeurs, téléspectateurs justement là-dessus. Comment investir face à l'incertitude ? Benoît Lombard a des réponses. Il vient de nous rejoindre, le président du Family Office, Vincera.
4: Exact.
1: Je l'ai bien prononcé, Benoît ?
4: C'est parfait, Guillaume.
1: Vincera.
4: Toujours parfait.
1: Bon, à la bretonne, hein, parce que vous êtes breton, vous aimez bien là. Vous êtes prêt à répondre aux questions de nos auditeurs ?
4: Je suis prêt.
1: Bon, on va démarrer avec cette question de Max. La période actuelle est-elle plus incertaine pour les marchés ?
4: Ouais, pas que pour les marchés. En fait, je ne sais pas si isolément, chaque facteur pris isolément, en réalité, on les a déjà connus. Ce qui est nouveau, c'est le cumul, la simultanéité de ces risques qui se concentrent à l'instant de cette rentrée et qui, si on devait les énumérer, peuvent interroger bien évidemment l'épargnant. Alors ces facteurs, on les connaît, on a les risques géopolitiques, bien évidemment, en Iran, au Moyen-Orient, on voit le pétrole qui avoisine les 96$ le Brent. On a un rassemblement monétaire, qui lui aussi n'est pas nouveau, puisque les crises géopolitiques, on a déjà connues, malheureusement, si je puis dire. Le rassemblement monétaire, il n'est pas nouveau non plus, mais on le voit, les politiques monétaires de la Fed et de la BCE sont un peu différentes. On sait que la Fed a un double mandat, qui n'est pas uniquement la stabilité des prix comme la BCE, mais c'est aussi de juguler l'inflation. Hein, donc, et là, on sait que nous, dans cette zone euro, dans notre zone euro aussi, on a de l'inflation, mais le BCE ne peut pas lutter contre, du moins, il n'a pas l'instrument monétaire. On a cette hausse des taux longs qui interroge. Hein. On rappelle quand même qu'on a aujourd'hui les taux, et on parlait de l'État français qui a réussi à lever 13,5 milliards, mais aujourd'hui, cette dette est à 4,25. Donc, on est au plus haut taux depuis 2008. Donc ça coûte à l'État français. Et on a des problématiques budgétaires. Je rappelle que les intérêts de la dette cette année, dans le budget de l'État, c'est 70 milliards d'euros. C'est-à-dire 70% de la collecte de l'impôt sur revenu. Oui. Il y a à peu près 100 milliards de collecte d'impôt sur revenu, 70%. Si on devait, on sait très bien qu'il n'y a pas d'affectation budgétaire, mais pour donner un peu une idée de l'ampleur de ce coût pour l'État. Et puis on a aussi le problème de rotation technologique. On a l'IA qui est arrivée. On a vu le SaaS apocalypse de février, plus de 300 milliards de janvier-février de cette année, plus de 300 milliards de valeurs détruites. Donc on a plein de facteurs qui se cumulent, qui arrivent au même moment, et puis qui interrogent l'épargnant, et je les comprends.
1: Abdel, justement, rebondit. Que faire en bourse face à tant d'incertitudes? C'est une question large, mais que chacun doit se poser au fond de lui.
4: Il faut revenir à des fondamentaux. D'abord, il y a des pièges à éviter. Le premier des pièges à éviter, c'est d'attendre la visibilité. Puisque quand le brouillard disparaît, c'est qu'on a déjà les bonnes nouvelles. Et donc, il est trop tard pour l'épargnant. Donc, il faut pas attendre. Il faut agir en ces périodes de troubles. Et ne rien faire, c'est déjà agir. Donc, il faut faire quelque chose. Et ça, il faut le rappeler aussi.
1: C'est tout, a des conséquences.
4: Il y aura bien demain.
1: Ouais,
4: donc ça, c'est pas du tout une bonne méthode.
1: L'immobilisme est un faux pas.
4: Comment ?
1: Vous pourrez la ressortir d'ailleurs à vos clients. L'immobilisme est un premier faux pas.
4: Bien sûr, il faut le dire. On le rappelle régulièrement. C'est la première chose
1: que vous aimez bien.
4: Comment ?
1: C'est joli ou pas ?
4: C'est
1: l'immobilisme est un premier faux pas.
4: C'est très bien.
1: Allez-y, je vous laisse enchaîner.
4: Et je citerai Guillaume Sommerer. Donc, mais c'est vrai que de rien faire, c'est catastrophique. Et du reste, on le rappelle régulièrement à nos clients. Et puis, il y a un dernier point, un autre piège, c'est qu'il ne faut pas confondre, on ne va pas de diversification, mais il ne faut pas confondre des diversifications réelles avec la diversification qui est virtuelle. La diversification virtuelle, c'est le fait de penser qu'en saupoudrant, on vient sur différentes classes d'actifs, eh bien ça va suffire. Pas du tout. Il faut se diversifier selon les classes d'actifs, il faut se diversifier au sein de ces classes d'actifs de manière sectorielle, de manière géographique, et j'allais dire en couvrant tout le spectre de ce qu'il est possible pour un épargnant d'investir, d'aller là où on peut. On donne les moyens aujourd'hui d'aller, ce qui n'était pas le cas avant. On parlera d'exemples concrets sur ce qu'il faut faire.
1: Oui.
4: Donc, une fois qu'on a défini ces pièges, on va reprendre quatre points. Il faut mettre l'horizon temps. L'horizon temps, il est fondamental. Est-ce que j'ai besoin aujourd'hui d'être cash sur la totalité de mon épargne, tandis que j'ai des besoins financiers qui ne seront, sauf contrainte majeure, demandés qu'à un horizon long.
1: Oui.
4: La retraite, l'acquisition de résidences secondaires ou principales, je ne sais. Donc, il faut vérifier sa diversification à l'aune justement de cet horizon temps. Ça, c'est un point qui est important. Et puis, il faut garder du cash pour être capable, à un moment donné, eh bien, d'aller sur les marchés au moment où le brouillard disparaît, même s'il faut prendre des options avant. Donc, il faut investir en temps de brouillard, en temps de brume, en temps d'orage, et puis il faut garder un peu de disponibilité. Alors, où est-ce qu'on pourrait aller aujourd'hui ? Moi, je voudrais juste rappeler que les obligations sont émises par les États, mais sont émises aussi par les entreprises. Et là, on voit aujourd'hui que sur une duration de 2-3 ans, allez, une durée de vie des obligations de 2-3-4 ans, corporate, bien notée, on a du 4 à 5% de rentabilité.
1: D'accord.
4: Et donc là, on peut aller chercher du marché obligataire corporate investment grade, donc bonne qualité de signature, sur une duration qui est relativement faible, 3-4 ans, c'est mieux que du monétaire. Je rappelle qu'on a des taux à 2,25, donc on a une cycle monétaire qui est à 2. Donc là, on a deux fois plus de rentabilité sur un horizon de 3-4 ans, qui est liquide, et qui pourra être mobilisé en cas de dissipation de brouillard. Et là, du coup, ça a du sens, et ça a du sens de le faire. Alors, on a des ETF, mais on a des OPC aussi, parce qu'il faut mutualiser le risque et pas aller chercher une seule signature, mais là encore, une diversité de signatures, une diversité d'émetteurs pour juguler le risque sur un seul. Donc voilà des principes fondamentaux qu'il faut prendre en considération en ces périodes. Max et Abdel ont raison d'incertitude.
1: Un de nos intervenants hier, j'adorais cette phrase, nous disait hier, les actions c'est pour rêver, les obligations pour bien dormir.
4: Oui.
1: C'est pas mal, hein ?
4: Et oui, c'est exact. Et puis l'obligation a quelque chose de sympathique, c'est que c'est la construction mathématique, donc, et qui est relativement simple à comprendre. Tandis que les actions, il y a plein de facteurs exogènes qu'on n'arrive pas à mesurer.
1: Mais ça monte.
4: Sur long terme, les actions sont formidables. On est tous d'accord. Mais sur du court terme, cash, obligations corporate, 3-4 ans de duration, allez, chers auditeurs, Max, Abdel, et puis votre dernier, que j'ai, dont j'ai oublié le prénom. Donc, allez-y, vous aussi,
1: mon cher. Mais oui, Benoît Lombard, il est là, il nous accompagne régulièrement. Vincera, le Family Office, merci beaucoup, Vincent. Benoît, pourquoi Vincent ?
4: Parce que je ne vous appelle pas Fabien.
1: Non, mais pourquoi ? Pourquoi on a le prénom qu'on a finalement ? C'est tout un fruit de tellement de hasard à la fois. Bien sûr, il y a le choix des parents, mais.
4: On ne le choisit pas.
1: Exactement. Le CAC est en baisse, -0,3, il ne choisit pas lui non plus le CAC de reculer. Et pourtant, c'est son destin du jour. On va essayer d'analyser, d'anticiper surtout la suite. Le conseil de famille de BFM Bourse s'ouvre dans un instant avec Sabrina Saldi et bien sûr Antoine. A tout de suite.
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1: La famille BFM Bourse, le seul endroit au monde où vous choisissez vraiment souverainement votre famille. Elle est là, c'est ouais. Votre choix, du coup, Sabrina Saldi. Mmh. Bonjour Sabrina.
10: Et bonjour Guillaume.
1: BFMBourse.com et Antoine Larigauderi en fil rouge. Antoine.
11: Bonjour Guillaume.
10: Et bonjour Antoine.
1: Les marchés, deux salles, deux ambiances. Mmh. L'Europe fait un peu la tête alors qu'à Wall Street, c'est la fête.
10: C'est la fête, mais en France, on traîne un peu des pieds. Hein. On ferait vraiment grise mine.
1: Oui.
10: On est sur une séquence assez un peu dramatique. Hein. 15 baisses sur 18. Le CAC aussi, là aujourd'hui, pourquoi il est vraiment à la traîne par rapport aux autres ? Eh bien, parce qu'il y a un pan de la côte qui blesse et qui plombe l'ambiance, c'est le luxe.
1: Non.
10: Si.
1: Qu'est-ce qui se passe sur le luxe ? Pourquoi ?
11: Je te l'ai dit tout à l'heure.
10: Oui, mais je vais le redire. Ah bon ? Je peux le redire aussi.
1: J'étais là ?
11: Ah, je crois.
10: Alors, peut-être physiquement parlant là, physiquement mais, voilà, mais peut-être ailleurs dans bon, l'espace.
11: L'esprit battant la campagne. Oui.
10: Tout à fait. Et donc, parce qu'il y a des notes d'analyse qui commencent à sortir à un mois des publications trimestrielles et finalement, la demande, eh bien, elle serait en berne du côté des marchés clés, hein, les États-Unis, la Chine. Enfin, il y a Bank of America aujourd'hui qui en a sorti une. Hier, je crois que c'était Jefferies. Donc, il y a un peu de pessimisme autour de cette demande, de cette reprise tant attendue sur le luxe.
1: Oui, et puis le distributeur principal de Rolex aussi, qui a publié un communiqué vraiment sans bonne surprise particulière. Résultat, donc ce secteur plombe le CAC, c'est vrai, qui en Europe fait moins bien que les autres. Hermès perd 3,7%, Antoine, et LVMH perd 3%.
11: J'étais en train de me demander s'il n'y avait pas, finalement, on se posait la question avec Gilles Mouek, là, il y a quelques instants, que vous pouvez retrouver en podcast et replay, hein, avec des commentaires toujours très précieux sur la macroéconomie. On se posait la question de savoir s'il n'y avait pas une prime de risque pays qui étaient en train de s'installer sur la France par rapport au marché obligataire, notamment le fait que les adjudications de bons du Trésor se sont plutôt bien passées ce matin, mais alors avec des taux qui ont grimpé, forcément. Mais est-ce que finalement, ça ne se ressentirait pas aussi sur le marché actions, dans le sens où, bon, moi je suis trader à Wall Street ou sur une autre place financière, je vois cette étude sur le secteur du luxe et je dis, ah bah ouais, mais c'est la principale pondération du CAC, le CAC. Okay. L'indice vedette d'un pays où ça commence à être, d'un point de vue budgétaire et d'un point de vue politique, vraiment, vraiment tendu et on commence à vraiment se poser des questions. Donc du coup, est-ce que ce n'est pas aussi en train de s'installer d'une certaine manière sur les actions, cette prime de risque pays ? En tout cas, on va se poser la question.
1: Oui, on peut se la poser effectivement. Tout à l'heure d'ailleurs, Gilles Mouek, c'était passionnant et un brin inquiétant, nous disait le problème qu'on a, c'est qu'on a une juxtaposition de facteurs négatifs qui, pris un à un, sont connus dans l'histoire, mais tous en même temps et simultanément, là c'est plus compliqué.
11: C'est comme le burger, c'est le pain. Bon, il n'y a rien à dire, c'est simple. Fromage, bon, faut pas en abuser. La viande, c'est pas gras théoriquement. Bah, une fois que vous le cuisez et que vous faites un burger avec, ça devient dégueu.
10: Non, c'est parce qu'il faut mettre de la sauce aussi. Là, c'est la sauce le problème dans un burger.
11: Oui, c'est peut-être ça. C'est
1: Alors, on cherche la sauce hein, pour le coup, parce que non, mais c'est vrai. Il y a plein de choses à la fois. Bon, évidemment, il y a les déficits budgétaires, il y a la révolution de l'intelligence artificielle, les enjeux climatiques, les enjeux géopolitiques, toutes ces dépenses militaires. Gilles nous disait, c'est la première fois qu'on va avoir autant de révolutions technologiques à la fois et des révolutions technologiques en même temps que les États sont aussi endettés. Parce que les précédentes révolutions industrielles, les États étaient très peu endettés. Là, cette fois, ils sont très endettés. Donc, c'est la première révolution industrielle qu'on va vivre depuis au moins le 19e siècle, nous disait-il, alors que les États sont très endettés. Et dans cette révolution industrielle, il y a plusieurs révolutions à la fois. C'était très intéressant, effectivement, dans l'écho du monde, à retrouver en podcast et replay, et légèrement flippant quand même. Romain Dobry est avec nous pour Bourse Direct. Bonjour Romain. Heureusement, les marchés sont là. Et heureusement, vous êtes là aussi parce que les marchés tiennent quand même. Même si le CAC enchaîne les replis, on n'est quand même pas très très très loin des records et Wall Street est en hausse aujourd'hui. Comment sentez-vous les forces en présence ?
12: Effectivement, alors une réaction, une stabilisation, on va dire, dans un mouvement qui reste baissier. Il y a deux configurations différentes. Si on regarde les marchés américains, on est en pause sans structure de retournement depuis le mois de juin sur les grands indices américains. Si on regarde nos indices européens, on a sur le Nasdaq, sur le DAX ou sur l'indice CAC 40 des structures de retournement baissières. Sur le DAX, c'est moins flagrant pour l'instant. On flirte avec des niveaux d'alerte. Sur l'indice CAC 40, on l'évoque ensemble depuis une dizaine de jours, cette structure baissière qui nous vous invite à viser 8080 points aux alentours. Donc on y va tout doucement, mais on y va quand même très régulièrement. Vous le rappeliez tout à l'heure, 15 séances de baisse sur 18 à Paris, pour l'instant en tout cas. Ça fait beaucoup. Effectivement, des valeurs qui s'enfoncent. Hein. On voit des titres comme LVMH qui rompent des niveaux de support à 440, 441. Ce sont des niveaux de support qui tenaient depuis quelques semaines, quelques mois, qui étaient des terrains de rebond et qui, bien s'ils sont enfoncés, donnent des cibles complémentaires aux alentours de 380, par exemple, pour LVMH. Donc on a quelque chose de lourd de ce côté-là. Et Essilor Luxottica aussi qui est en train de s'enfoncer sous des supports et qui rejoint des niveaux de 2023. Alors voilà, parmi tout ça, on a quand même quelques valeurs qui tirent leur épingle du jeu. Je pense à Eurofins Scientifique qui est solide dans ce marché. Je pense à Dassault Systèmes qui sont assez solides aussi. On a AXA qui surperforme un peu et puis Publicis que vous évoquez aussi. Donc il y a du stock picking, il y a quand même quelques petites choses à faire, mais globalement c'est lourd.
1: Quels sont les prochains seuils à suivre du coup ?
12: À Paris, on a testé ce niveau clé. Hein. On teste toujours ce niveau clé de 8259 points. Si on passe en dessous, je pense qu'on ira chercher rapidement la cible à 8080 points aux alentours de ce niveau-là. Il faudra repasser 8335 au moins pour neutraliser un peu les choses. Si on regarde nos indices, l'indice DAX, c'est le niveau de 25900 points qu'on évoque depuis plusieurs jours. On oscille autour de ce niveau-là. Si on repasse en dessous en clôture, on devrait accélérer. Les cibles baissières sont relativement importantes, à l'ordre de 7 à 8%. On a une structure de retournement baissière. Et puis, si on regarde les indices américains, c'est toujours des ranges relativement serrées. Si on prend le S&P, c'est 7630 la borne basse, 7793 la borne haute, et la médiane, ce niveau pivot sur lequel on vient encore de buter aujourd'hui, c'est 7719 points. Donc, on est toujours en dessous. Ça reste une latéralisation, mais une latéralisation un peu lourde.
11: Romain, on a vu que le pétrole avait dépassé les 96$ à nouveau sur le Brent, mais bon, il y a un sentiment haussier sur l'ensemble des matières premières. Vous traquez un ETF, c'est ETF Como, c'est matières premières, mais alors équipondéré. Hein, on reste dans cet ordre d'idées-là. On est sur des sommets, on est de retour sur des plus hauts historiques, visiblement.
12: Oui, effectivement. S'il y a un peu de détente aujourd'hui liée à l'annonce de Waller, notamment sur le fait d'une stabilité éventuelle des taux au mois de septembre, eh bien, on voit que cette annonce était assortie d'un bémol, c'était si l'inflation reste canalisée. Or, ce qu'on voit, c'est qu'effectivement, les matières premières sont en train de monter toujours. Cet ETF, donc équipondéré, qui constitue, à mon sens, un bon arbitrage dans un portefeuille, parce que même si les matières premières sont volatiles, attention, eh bien, ETF eh bien, rejoint, rallie des niveaux de sommet. C'est l'ETF effectivement COMO, C-O-M-O, qui est équipondéré en or, argent, gaz, pétrole. Et effectivement, on peut regarder notamment des actifs comme le gaz naturel qui sont en train de réagir sur des niveaux de support de long terme. Donc, il y a peut-être un mouvement de fond, une réactivation haussière qui se met en place sur les matières premières et qui donc pourrait être évidemment inflationniste. Donc, ce niveau de résistance majeure sur l'ETF, c'était 38,26. On avait buté dessus, consolidé un peu. Si on le déborde, bien, on a des extensions possibles de l'ordre de 10 à 15%. Au moins, c'est un mouvement de fond qui s'est mis en place sur plusieurs semaines, plusieurs mois. Et encore une fois, ça constitue un arbitrage intéressant, une façon d'équilibrer ses portefeuilles et puis un moyen de se protéger contre cette inflation qui, manifestement, ne se ralentit pas pour l'instant.
1: Merci beaucoup. Romain Dobry avec nous depuis Bourse Direct. Notre CAC donc est en petite baisse de 0,23%. En ce moment, vous faites tous partie de la famille BFM Bourse. Voici la question sur X et LinkedIn que l'on vous pose depuis hier. L'ennui paie enfin en bourse. Les valeurs ennuyeuses remontent fort en Europe. Laquelle vous inspire le plus? Quand vous voyez les performances, c'est vrai que Engie cette année cartonne. Alors, laquelle vous inspire le plus parmi ces valeurs ennuyeuses? Qu'il y a Engie, Orange, deuxième possibilité, Air Liquide, troisième, ou BNP Paribas, quitte à choisir une valeur ennuyeuse pour les portefeuilles. Sabrina.
10: Alors, je pense que la majorité de nos auditeurs, téléspectateurs, a choisi Air Liquide, je parie. Mais moi, j'ai envie d'aller à contre-courant, je vais dire Engie. Engie, donc on le rappelle, va entrer dans l'indice, un indice majeur européen. Engie, en fait, a complètement changé de physionomie hein, depuis plusieurs années. En fait, il s'éloigne un peu de son profil historique de producteurs d'énergie, empêtré dans son histoire du nucléaire belge, hein, qui va sûrement vendre à Bruxelles, hein, c'est en cours. Et là, maintenant, en fait, Engie a un profil plus d'acteurs davantage centrés sur les infrastructures électriques. Et là, c'est vraiment une clé importante, surtout avec le développement de l'IA. Et surtout, bah, Engie, là, ces derniers temps, ils ont racheté une entreprise britannique. Hein, et ce qui est bien avec cette entreprise britannique, pour un montant assez conséquent, mais ce qui est bien avec cette entreprise, c'est que Engie met un pied dans les activités réglementées. Donc, ça offre de la visibilité, de la prévisibilité dans les résultats, surtout pour cette entreprise. Alors, le groupe aussi est devenu un spécialiste du
1: Je bats les attentes.
10: Mais aussi, je les relève, en fait. Je relève mes perspectives depuis quelques trimestres. Donc, je dirais Engie, même si je sais que la majorité de nos chers téléspectateurs.
1: Ah non, ne parlez pas pour dire eux. Non, on va regarder tout à l'heure les réponses. Vous êtes en train de spoiler. Non, c'est un pari. Vous pensez que nos auditeurs et téléspectateurs vont choisir Air Liquide dans toutes ces valeurs ennuyeuses?
10: Oui, c'est comme une valeur beaucoup détenue par les investisseurs particuliers.
1: On verra.
10: Je pense que oui.
1: C'est pas un spoil, c'est un pari. On verra si ce pari est un spoil. On va regarder vos réponses dans un instant. Pour quelle valeur ennuyeuse votez-vous de votre côté? Vous, en tout cas, c'est Engie, Sabrina. Et vous, Antoine, entre Engie, Orange, Air Liquide et BNP, vous choisissez
11: laquelle? Ah, moi, aucun doute, c'est Orange. Souvent, c'est considéré comme une oblige, un peu, cette valeur.
10: Oui.
11: Hein, y avait, à l'époque, je me rappelle quand Orange a pris sa forme finale, hein, après la refusion de France Télécom, Equant, Wanadoo, etc. Orange, disons que c'est une structuration de l'ensemble qui ressemble à une obligation. C'est-à-dire qu'il y a beaucoup de rendement, mais en même temps, voilà, ils sont au centre, c'est un centre de développement de technologies absolument insensé, c'est le meilleur qu'on ait en France, et au milieu des problématiques qu'on a en ce moment, de données, de data center, de sécurité, je trouve qu'Orange est quand même bien placé pour en plus avoir de la dynamique sur le cours, et en plus gros pourvoyeur de rendement, et moi c'est celle plutôt que j'aurais tendance à avoir en fonds de portefeuille.
10: Et grosse dynamique en Afrique aussi.
11: Oui, sur le développement sur les... Oui, tout à fait.
1: Vos réponses donc. Quelle valeur ennuyeuse privilégiez-vous pour la suite? Sabrina a parié sur Air Liquide.
11: Est-ce que c'était un 5?
1: Ah oui.
2: Voilà. Mais ils en ont tous en portefeuille, alors peut-être.
1: Ouais. Ah, peut-être. 66%. Vous êtes 66% à choisir Air Liquide dans l'univers des valeurs ennuyeuses et vous avez été nombreux à voter sur cette question du jour. Eh, les valeurs ennuyeuses ont la cote, effectivement. BNP Paribas, vous n'étiez que 15% à voter pour BNP, 14% Engie, alors Orange seulement 5%. Et pourtant, c'est un carton depuis le début de l'année Orange. Mais il y a mieux.
10: Oui.
1: Vous avez repéré. On y va tout de suite sur Soitec. On y va tout de suite.
10: Allez,
1: sur Soitec.
10: On
1: vous avez repéré Soitec. Mais oui, parce que cette valeur Soitec gagne aujourd'hui 9%. Sabrina, Soitec relève une nouvelle fois ses perspectives grâce à l'IA.
10: Et oui, la demande est tellement forte que le groupe qui avait annoncé des objectifs fin juillet sont déjà, bah, ils sont déjà obsolètes, hein, ce qui est assez dingue. Hein. Pour le trimestre en cours, le spécialiste des composants pour les semi-conducteurs tape désormais sur un chiffre d'affaires en croissance de 50%. Environ,
1: oui.
10: Contre une prévision précédente, qui était donc annoncée fin juillet, déjà d'un peu plus de 30%.
1: En quasiment un mois, ils doublent leur prévision de croissance, ou ils doublent quasiment leur prévision de croissance.
10: Et vous l'avez dit, Guillaume, cette demande est soutenue par un besoin croissant en connectivité optique à très haut débit, hein, pour tout ce qui est infrastructure de centres de données, et les centres de données, bah, c'est porté par l'IA. Et c'est tout bon pour cette division, la division photonique. Hein. Le groupe a aussi relevé ses prévisions trimestrielles pour cette division, et voit le chiffre d'affaires tripler d'une année sur l'autre. Hein. Et surtout, la visibilité encore, elle est telle pour cette division que le groupe se paye d'apporter des prévisions pour toute l'année, hein, 2026-2027. Alors, le groupe est en exercice décalé. Et ce qui ne fait vraiment pas pour l'ensemble du groupe, hein, le groupe ne se prononce plus sur des objectifs annuels depuis, je crois, mai 2025.
1: Et là où ils sont très forts, c'est qu'ils viennent d'imposer à leurs clients de s'engager désormais sur des contrats pluriannuels avec des prix fixes.
10: Et oui, son dirigeant avait détaillé en début de semaine cette nouvelle politique dans un entretien accordé à Reuters. Les contrats en question fixent un prix et imposent aussi un dépôt de garantie. On le rappelle très rapidement, les clients qui respectent les quantités convenues récupèrent leur dépôt et ceux qui ne jouent pas le jeu, eh ben, ils perdent ce dépôt. Et le groupe prévoit que de tels accords auront été conclus pour 8 sur 10 clients clés de cette division photonique d'ici les prochaines semaines.
1: Soitec gagne encore 9% aujourd'hui. Qui n'a pas rêvé un jour d'être pompier?
10: Non.
1: Non?
10: Non, désolé.
1: Plus, non plus. Non plus,
11: Je voulais être cosmonaute.
1: C'est vrai?
10: Oui.
1: Ouais, bah, les marchés nous emmènent un peu dans les étoiles en ce moment.
11: Ah,
1: d'une certaine façon, considérer que vous avez réussi. Bon, bah, qui n'a pas rêvé d'être pompier? En tout cas, les actionnaires de Rosenbauer, eux, adorent les camions de pompiers. C'est un des leaders mondiaux des camions de pompiers. Ils fabriquent le camion de pompiers le plus rapide présent sur beaucoup d'aéroports. Il atteint les 100 km/h, ce camion de pompiers, en à peine 30 secondes. Ils fabriquent aussi un canon à eau capable de détruire des murs entiers, des murs en béton. Vous voyez, ça permet d'éteindre les flammes depuis l'extérieur en abattant les murs simplement avec le canon à eau. Voilà, pas besoin de faire rentrer les pompiers dans le bâtiment. Eh bien, ce groupe Rosenbauer est coté en bourse, à la bourse de Vienne. On en parlait tout à l'heure, c'est la valeur chouchoute des experts de Tiepolo. 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Sébastien Barthélémy nous rejoint avec un chiffre. Bonjour Sébastien.
13: Bonjour.
1: Alors que la France a émis de la dette ce matin, de la dette à moyen long terme, 13,5 milliards d'euros, donc dans le haut de la fourchette. Sébastien, votre chiffre, 87 points de base.
13: Eh bien oui, 87 points de base, c'est l'écart de taux, c'était ce matin, entre la France et l'Allemagne sur le 10 ans. On était autour de 60 points de base en février, aujourd'hui maintenant c'est 87, on est quasiment sur le pic de 88 points de base atteint en décembre 2024. Voilà, vous savez, le taux français à 10 ans était désormais au-dessus des 4,20%. Et ce qui m'intéresse surtout, c'est que cette prime de risque augmente alors que l'élection présidentielle n'a lieu qu'en mai 2027. Donc le marché, clairement, commence à intégrer le risque bien avant les élections.
2: Alors, est-ce que c'est pas un peu tôt pour s'inquiéter? Moi, je me rappelle la première élection d'Emmanuel Macron. 6 mois avant l'élection, personne ne le connaissait. Enfin, si. Mais globalement, il n'était pas du tout prévu qu'il se présente à la présidentielle. Tout peut encore changer en 8 mois. Pourquoi est-il temps de commencer déjà à s'inquiéter?
13: Alors, c'est une vraie bonne question. Le marché du crédit, je pense, ne cherche pas à prévoir qui gagnerait l'élection. Le raisonnement est beaucoup plus simple. La France, je parle du pays, arrive dans cette campagne avec beaucoup moins de marge de manœuvre budgétaire et de marge de manœuvre sur sa notation qu'auparavant. Je rappelle que S&P et Fitch, les agences de notation, notent aujourd'hui la France seulement A+, perspective stable. Moody's, c'est un cran au-dessus, AA3, mais perspective négative. Et ce qui est intéressant, c'est que le 28 août, il y a quelques jours, Fitch a confirmé la note de la France, A+, perspective stable. Mais le point important, c'est que Fitch a abaissé ses anticipations et prévoit désormais un déficit de 5,5% du PIB en 2027. Une dette publique publique à 123% du PIB en 2028. Donc si la campagne rend encore plus difficile la consolidation budgétaire, ben, les investisseurs peuvent demander une prime supplémentaire, hein, sans attendre le résultat des élections.
10: Alors Sébastien, j'ai une autre question. Qu'est-ce qui pourrait faire encore monter cette prime de risque?
13: Alors, il y a trois catalyseurs qui sont identifiables. D'abord, on a le budget 2027 hein, qui va devoir être négocié moins de 6 mois avant l'élection. Ensuite, deuxième catalyseur, c'est les agences de notation. Moody's doit revoir la notation de la France le 23 octobre, perspective négative, je le rappelle. Puis S&P le 27 novembre. Et le troisième facteur, bah, c'est la campagne elle-même. Hein. On a les sondages, on a les annonces à tout cran, on a les programmes économiques. Hein. Il faudra s'attendre évidemment à des annonces populistes potentiellement et qui sont pas très favorables pour le marché du crédit.
1: Ce matin, en tout cas, la France a émis 13,5 milliards d'euros dans le haut de la fourchette attendue, avec des taux en progression. C'est vrai, une demande qui reste ferme quand même au-delà de deux fois l'offre, mais une demande qui s'effrite un peu sur certaines échéances malgré les taux en hausse. Bon, c'est un petit signal malgré tout peut-être, on en reparlera dans le club dans un instant. Merci beaucoup Sébastien Barthélémy. On va continuer de parler d'obligations avec un homme venu combattre le consensus, c'est notre résistant. Il résiste à tous les poncifs. Emmanuel Le Chypre nous rejoint, notre éditorialiste maison. Bonjour Emmanuel.
14: Bonjour à tous.
15: El Manu.
10: Salut.
15: El Terrible.
1: Javier Milei nous l'envie. Non, je plaisante.
15: Puis il envie tout le monde vient maintenant. C'est bon.
1: La grande majorité des analystes anticipent une hausse de taux avec ce qu'on est en train de vivre, l'inflation notamment, une hausse de taux de la BCE la semaine prochaine, parce que cette hausse de taux serait nécessaire donc pour combattre l'inflation. C'est ce qu'elle expliquera probablement la BCE, mais vous vous dites que tout ça c'est un gros mytho. Eh, vous foudroyez, Emmanuel, cette idée que la hausse de taux fera du bien face à l'inflation. D'abord, pourquoi cette hausse de taux serait-elle une erreur?
14: Alors, j'ai un raisonnement
1: plus fin que ça, oui.
14: En deux temps. C'est que, un, cette hausse des taux, c'est une terrible erreur, mais que, deux, finalement, c'est pas si grave parce qu'il y a un vrai risque ailleurs. Et c'est intéressant parce que vous avez commencé à l'effleurer avec Sébastien Barthélémy, mais on va préciser tout ça. Alors, les motivations de la BCE, on les connaît, hein, accélération de l'inflation. On a été à 3,3 en août dans la zone euro, flambée des prix de l'énergie à cause de la géopolitique, résilience de l'économie qui est supérieure aux attentes. Hein. Il faut rappeler que dans des pays comme la France, par exemple, on a l'impression que la conjoncture va très mal, mais en fait, les difficultés sont concentrées sur vraiment un tout petit nombre de secteurs, l'agriculture, la construction, et que globalement, quand vous regardez l'industrie, ça va pas si mal que ça. Donc ça, c'est pas faux. Et puis, donc, c'est toujours l'obsession de la boucle prix-salaire qui s'enclencherait. Dans ce raisonnement, absolument, tout est faux. Puisque ce fameux chiffre de 3,3 d'inflation en août, il est beaucoup moins inquiétant qu'il n'y paraît. Si vous enlevez l'énergie, on est pratiquement à 2%, qui est l'objectif de la BCE, et ça baisse même dans les services. Comme en 2022, répondre à un choc d'offres par une hausse des taux ne sert strictement à rien. La BCE, vous savez très bien que, bon, comme toutes les banques centrales, elle peut agir sur la demande, hein, sur le crédit, sur l'investissement, sur la consommation, l'échange, etc. Elle ne peut pas produire le moindre baril de pétrole et donc elle ne peut pas agir sur l'offre mondiale de pétrole. Et là, la déception, quand même, par rapport à cette perspective de hausse de taux, est quand même assez grande, puisque dans la littérature de la BCE, dans sa stratégie monétaire, elle explique qu'elle peut laisser passer les chocs temporaires d'offres afin d'éviter une volatilité inutile de l'activité et de l'emploi. Bah, il faut croire que la leçon a été oubliée. Et puis pire, cette hausse des taux ajouterait finalement un deuxième choc pour l'économie au choc énergétique. Et puis n'oublions pas que monter les taux courts, c'est quand même encourager les banques à laisser dormir leur liquidité à la BCE, ce qui n'est jamais bon pour l'économie.
10: Il y a aussi un risque d'effet de second tour hein, sur les salaires, cette diffusion du choc inflationniste sur sur les salaires, oui.
14: Alors ça, c'est ce qu'elle essaie de nous
10: faire
14: croire.
10: Mais non. Oui,
14: mais pas du tout, mais pas du tout. Dans la zone euro, on peut aujourd'hui dire avec du recul que le choc inflationniste de 2021-2022 n'a pas débouché sur une spirale prix-salaire. Et là encore, c'est ça qui est fascinant. La BCE nous explique que la faible indexation des salaires, l'ancrage des anticipations d'inflation et les aides publiques ont empêché l'apparition d'une spirale prix-salaire, contrairement à ce qui s'était produit après les chocs pétroliers des années 70. Et là, on se dit, attendez, ce qui s'est pas produit quand il y a eu des pics jusqu'à 10% d'inflation en 2022, on voit pas quand même pourquoi ça se produirait à 3%. Et donc, le phénomène le plus remarquable à l'époque, rappelez-vous, même c'était plutôt la spirale prix-profit que la spirale prix-salaire.
1: Et dernier risque...
11: Dernier risque, c'est imaginons qu'on fasse grimper les taux et que les taux réels continuent de grimper. C'est la question qu'on se pose depuis le début de la semaine.
2: Est-ce que finalement, ça marche à tous les coups de faire grimper les taux pour calmer l'inflation?
14: Ben non, ça marche pas du tout parce que... Okay. Non, voilà. Non, mais j'ai fait exprès de susciter des questions, n'est-ce pas, non pas pour vous mettre en difficulté.
10: Jamais.
14: Mais pour mettre en avant le côté pédagogique de la démonstration. Oui, c'est ça, le raisonnement de la BCE. Ah oui, mais attendez, si on monte les taux courts, il y aura moins d'anticipation d'inflation, donc ça va jouer sur les taux longs. La réalité, c'est qu'aujourd'hui, dans tous les pays, il y a une hausse des taux souverains, que dans la plupart de ces pays, ils sont au plus haut depuis une vingtaine d'années. Oui. Alors, est-ce que c'est à cause de l'inflation? Et là, il y a un travail très intéressant qui a été publié cet après-midi là par Sylvain Bersinger qui dit, bah voilà, pour savoir si c'est l'inflation qui fait monter les taux longs, on va comparer l'écart entre le taux des obligations classiques à 10 ans et les obligations indexées sur l'inflation. Ce qui correspond, dans les faits, aux anticipations de hausse des prix. Et là, il nous dit, bah quoi? Il nous dit que finalement, entre janvier et septembre, aux États-Unis, par exemple, cet écart est resté globalement stable. On est autour de 2,3%. Et donc, finalement, c'est pas à cause de l'inflation. Donc, ce qui explique cette hausse des taux longs, c'est le risque souverain entre Trump et on voit bien d'ailleurs que comme il est plus élevé en France qu'ailleurs avec tout ce qu'a développé effectivement Sébastien Barthélémy tout à l'heure, et c'est exactement ça, on comprend pourquoi les taux augmentent plus en France qu'ailleurs, et donc la BCE ne peut rien faire là-dessus. C'est la première raison pour laquelle la hausse des taux de la BCE n'est pas grave. La deuxième raison pour laquelle la hausse des taux de la BCE n'est pas grave, elle est bien plus préoccupante, c'est qu'en fait, le vrai danger pour les économies occidentales, c'est qu'on voit aujourd'hui les taux à 10 ans repasser au-dessus de la croissance nominale. Et ça, on change de monde quand on est dans ce monde-là. Hein, si vous regardez la France, 1,5% de croissance potentielle, allez, on est généreux. L'inflation moyenne à 2%, ça donne une croissance nominale potentielle de 3,5%. On est à 4,2% sur le taux à 10 ans. Or là, on change de monde. Tant que les taux sont faibles, vous pouvez vous endetter toujours plus. La charge d'intérêt, elle grimpe moins vite que votre croissance. Quand vous passez au-dessus, en termes de taux, que la croissance nominale, là, chaque euro d'intérêt, chaque euro de dette, n'est pas compensé par un euro de croissance. Et c'est ça, aujourd'hui, qui est la situation la plus préoccupante. Donc, vous voyez que par rapport à ce qui est vraiment un changement de monde, la hausse des taux de la BCE, franchement, on s'en fout un peu.
1: Oui, ce sera la petite paille qui viendra faire une espèce de mini-vague, vous savez, comme sur la mer. Vous jetez un petit caillou, ça fait mini-vague, mais ça ne changera pas grand-chose.
14: Combien de temps les taux vont rester supérieurs à la croissance nominale? Ça, c'est la vraie question qu'il faudrait se poser.
1: Et imaginez au Royaume-Uni, le taux de 10 ans britannique est à plus de 5%, lui. On est en train de se plaindre de nos taux, mais alors là-bas, c'est encore pire avec une croissance qui, elle, est équivalente à la nôtre. Merci Emmanuel Lechypre, à retrouver en replay. Le mythomètre, il est éditorialiste, vous le retrouvez régulièrement le matin dans Good Morning Business aux côtés de Brigitte Boucher.
14: Absolument.
1: Vous êtes là à toute heure, Emmanuel. Il est 16h57, vous étiez là déjà il y a 8h, c'est incroyable, c'est magnifique.
14: J'ai fait une petite pause entre temps.
1: Ah bon, quand même. Le CAC est en baisse, lui il ne fait pas de pause dans ses baisses, le CAC 40, il les enchaîne, il en perd encore du terrain aujourd'hui, moins 0,17% actuellement. Jusqu'où la baisse? On va poser la question, c'est le club qui s'ouvre dans un instant, on viendra aussi sur l'adjudication réussie, mais un succès un peu mitigé, mais enfin un succès de la France ce matin sur le marché obligataire, elle a réussi à émettre dans le haut de la fourchette avec des taux en hausse et une demande qui sur certaines échéances, malgré les taux en hausse, s'effrite peut-être un peu. On entre dans le détail dans une poignée de secondes. Merci à Sabrina Salghi.
10: Merci.
1: BFMBourse.com, oui. L'article consacré à Soitec. A tout de suite sur BFM Business.
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1: 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Il est là, Antoine Arrigaudry en fil rouge. Rebonsoir Antoine.
2: Rebonsoir Guillaume.
1: Votre mot du soir.
2: Eh bien, poids sur le CAC 40. Alors, par rapport aux indices européens, c'est clair et net. Il y a une forme de poids supplémentaire autour de la cote française. Moins 0,13% pour l'indice parisien qui est à 8269. C'est l'ensemble du secteur du luxe qui pèse, avec notamment Hermès qui recule de 3,5%. 1478 euros à la suite d'études négatives d'analystes, mais est-ce qu'une forme de prime de risque est en train aussi de s'installer sur les actions françaises? En tout cas, l'Eurostoxx 50, lui, gagne 0,13%, et puis on a des hausses significatives du côté de Francfort qui gagne 0,5%, ou de Madrid qui gagne 0,8%. Mais voilà, est-ce qu'il n'y a pas un petit risque pays qui est en train de s'installer sur les actions françaises? C'est la question à se poser du côté de Wall Street. Ça se passe bien, plus 0,5 pour le S&P 500, plus 0,8 pour le Nasdaq.
1: Effectivement, et on est maintenant à 15 baisses en 18 séances sur notre CAC 40, avec la baisse du jour qui vient s'ajouter aux précédentes, moins 0,1%. Donc 15 baisses en 18 séances sur le CAC. Pas mal de prudence avant le rapport sur l'emploi de demain aux États-Unis. Toujours une pression obligataire et du pétrole. Le baril de pétrole est à plus de 96$ pour ce qui concerne le Brent. On est en route vers les 100$. Alors même si Donald Trump promet que les nouvelles frappes contre l'Iran seront probablement de courte durée. Ce sont les propos de Donald Trump. La France, elle a réussi ce matin son adjudication sur les marchés. Elle a réussi à mettre dans le haut de la fourchette prévue 13,5 milliards d'euros. La demande est plus de deux fois supérieure à l'offre. Comme souvent, les taux, en revanche, progressent. Et puis, ce n'est pas une surprise. Et ce qui est plus surprenant peut-être, c'est que, alors que les taux progressent, la demande, elle, ne progresse pas. Elle a même plutôt tendance à être très légèrement inférieure à ce qu'elle était sur les précédentes adjudications, malgré un rendement de la dette supérieur. Ça, c'est intéressant et c'est un phénomène qu'on essaiera d'analyser dans un instant. Et puis, dans la tech, à suivre aujourd'hui, Snowflake aux États-Unis qui relève ses prévisions, et le marché maintenant se dit que oui, Snowflake désormais c'est un gagnant de l'IA, ce sera l'un des vainqueurs de l'intelligence artificielle, alors qu'il y a quelques semaines on en pensait l'inverse. Aujourd'hui, Snowflake récupère donc 21%, un peu comme Dell hier qui a récupéré d'un seul coup 15%. Et puis Broadcom aussi a publié, conforme aux attentes, moins 6%. Ce titre Broadcom, on entrera dans le détail. BFM Bourse donc sur toutes ces batailles de marché, et BFM Business sur l'ensemble de l'actualité. On reste dans la tech puisqu'Nvidia, ça y est, c'est officiel, met la main sur Hugging Face. On vous en parlait dans BFM Bourse il y a quelques jours. Eh bien, c'est annoncé désormais officiellement. Donc, Nvidia s'empare d'Hugging Face pour quasiment 13 milliards de dollars, ce qui illustre une nouvelle fois la volonté de diversification d'Nvidia dans l'IA. Hugging Face est une plateforme franco-américaine devenue incontournable dans le développement de l'IA générative. Toujours dans la tech, Roland Lescure, lui, appelle les acteurs de l'IA à convaincre les riverains de l'utilité des data centers. Cela va créer des emplois et de la valeur, dit Roland Lescure, qui néanmoins craint une fronde en France, comme aux États-Unis, une fronde contre ce type d'implantation de data center, c'est vrai, gourmand en électricité. Et puis la balance commerciale, c'est le chiffre de l'après-midi aux États-Unis. Cette balance commerciale se dégrade à nouveau malgré les droits de douane. En juillet, malgré les droits de douane, le déficit atteint un plus haut d'un an. Détail à suivre. La Chine, elle, menace la France de mesures de rétorsion après la mise en place d'un malus pour tout produit de la fast fashion. Pékin dénonce une mesure nuisible, dit Pékin, nuisible aux échanges et manifestement discriminatoire. Et plus d'analyses et de détails, ce sera dans 18h écho de Stéphanie Collot dans moins d'une heure. D'ici là, c'est BFM Bourse. Bienvenue à tous, on joue dans votre camp.
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1: Nos experts du club ce soir, ils viennent à l'instant de nous rejoindre. Alain Dubrulle, directeur général délégué de Claresco. Bonsoir Alain,
5: bienvenue. Bonsoir Guillaume.
1: Et Daniel Gérino, le président de Carlton Sélection. Bonsoir Daniel.
7: Bonsoir Guillaume.
1: Bienvenue également. Il y a beaucoup de thèmes très différents aujourd'hui. Alors on a Wall Street qui progresse bien, c'est vrai, le Nasdaq gagne 0,9%, le S&P gagne 0,6%. Christopher Waller s'est exprimé, membre de la Fed. Christopher Waller, il y a un petit peu plus d'une heure, pour dire que la Fed, probablement, au mois de septembre, maintiendrait ses taux stables. On sait que la semaine dernière, Kevin Warsh s'était exprimé, avait un peu fait peur au marché. Puis là, Christopher Waller, au contraire, est en train de détendre. On a un 10 ans américain qui se détend un peu à 4,75. C'est-à-dire qu'on n'écoute plus seulement le patron de la Fed, on écoute les différents membres. Surtout peut-être sous l'ère Kevin Warsh. Christopher Waller a manifestement une parole performative dans le marché cet après-midi. Qu'est-ce que ça dit, ça, de l'oreille que prêtent les marchés aux différents membres de la Fed, Daniel ?
7: C'est assez surprenant, puisque comme la Fed, avec sous l'égide de Warsh, a indiqué que, bien évidemment, elle ne donnerait plus d'indications sur sa politique à venir, voir qu'un membre du board s'exprime et donne des orientations, c'est un peu contradictoire avec la politique générale qu'a dessinée Warsh. Alors, moi, je pense qu'ils ne monteront pas les taux d'intérêt, ils les garderont au niveau où ils sont. D'abord parce qu'il a quand même été nommé par Trump pour maintenir des taux, voire les baisser. Donc, aller dans le sens inverse, ce serait un petit peu contradictoire. Par ailleurs, on voit que quand même l'IA tire la croissance économique américaine, mais il y a quand même des pans dans l'économie qui sont plutôt en déshérence. Donc, on ne peut pas non plus monter les taux indéfiniment. Puis, ça donnerait un signal extrêmement négatif sur la courbe des taux. Aujourd'hui, le problème principal dans le monde financier, c'est la duration. On n'a que des problèmes de duration et des problèmes d'endettement. Si on renchérit, on donne un signal très fort à l'augmentation du coût de la dette, eh bien, on va avoir une répercussion de manière homothétique sur l'ensemble de la courbe. Déjà que les taux sont assez élevés. Aujourd'hui, on a un système qui a complètement changé. Le monde a changé. Le monde a changé avec la guerre en Ukraine, avec la guerre en Iran et avec l'introduction de l'IA. C'est-à-dire qu'auparavant, les capitaux cherchaient du rendement. Maintenant, le rendement cherche des capitaux. On est dans un système totalement inversé. Ce qui veut dire que donner ce type de signal dans une économie qui tourne à un peu plus de 2%, c'est pas forcément un bon signal. Tout comme on le verra peut-être sur la BCE, monter les taux d'intérêt quand vous n'avez pas une crise de la demande, mais une crise de l'offre, c'est presque contre-productif. Et là, il faut être extrêmement prudent parce que le monde n'est plus du tout le même. On est vraiment, tout s'analyse, non plus en termes géographiques, voire même sectoriels, mais en termes de duration. Est-ce que les secteurs sont à duration courte ? Est-ce que les secteurs sont à duration longue ? Et donc, donner ce type de signal, on ne montrera pas les taux, on montrera les taux, c'est contraire à ce que souhaite Warsh. Oui. Et il souhaite vraiment ne plus donner ses indications.
1: C'est ça, il veut en dire le moins possible. Et là, le marché se rue sur la moindre information d'un membre de la Fed, Christopher Waller. C'est-à-dire que moins Kevin Warsh ou le communiqué de la Fed à chaque réunion voudra en dire, plus le marché se focalisera sur ce que diront un par un les différents membres.
7: Et oui, et alors, c'est très amusant quand même cette situation, parce que vous vous rappelez à l'époque de Greenspan, il avait dit, si vous m'avez compris, c'est que je me suis mal exprimé, et il n'était pas pour la forward guidance. Aujourd'hui, avec Warsh, c'est si votre portefeuille se valorise, c'est que je n'ai pas fait mon boulot correctement.
1: Dis seulement un seul mot et je serai guéri. Il y a un peu de ça. Christopher Waller, membre de la Fed, il n'en est pas le président, s'est exprimé en disant qu'il n'y aurait sans doute pas de hausse de taux au mois de septembre et le marché obligataire semble un peu guéri, pas complètement. Mais on a une vraie détente du 10 ans américain cet après-midi à 4,75.
23: Voilà, il faut rappeler aussi que ça fait quand même une dizaine de jours que les taux se tendent presque quasiment quotidiennement. Donc ça ne peut pas monter éternellement aussi. Ouais. Donc le marché était peut-être un peu à la recherche d'une sorte de vague de soulagement. Il faut quand même rappeler qu'à la dernière réunion de la Fed, il y a quand même trois directeurs qui ont voté pour une hausse des taux, malgré Warsh. Donc c'est quand même pas évident. On a quand même une inflation qui est importante. Et aussi, c'est confirmé par tous les indicateurs. Enfin, on a eu de très bons résultats de société au deuxième trimestre. Et on a vu que les indicateurs macroéconomiques qui ont été publiés ensuite, ont confirmé qu'en fait, l'économie va plutôt bien. Alors peut-être certains diront que ça vient surtout de l'IA, de la défense, enfin, d'un certain nombre de secteurs liés aux investissements, mais ces investissements sont tellement importants que ça finit par irriguer par capillarité un certain nombre d'autres secteurs. Et en tout cas, ça c'est la nouveauté de cet été, c'est que le boom equity qu'on a vu avec la technologie, semi-conducteur, IA, etc., il a un peu contaminé les obligations. C'est-à-dire que ces entreprises ont aussi besoin d'aller chercher de l'argent en empruntant. Et donc, sur les marchés obligataires, outre les États qui empruntent beaucoup, les Japonais qui donnent de moins en moins d'argent parce que leur taux d'intérêt sont en train de revenir à des niveaux historiquement élevés, donc ils ont moins intérêt à exporter leurs capitaux. Et enfin, les sociétés d'IA qui sont très demandeuses, ça contribue aussi à cette hausse des taux d'intérêt qui, quelque part, bien sûr, c'est lié au fait que les États sont
1: endettés,
23: dispendieux, endettés, oui, que tout le monde s'inquiète, mais c'est aussi parce que l'activité va bien.
1: C'est ça. Alors voilà, c'est une question que je voulais vous poser. Pour vous, les hausses de taux, alors je mets la France à part parce qu'il y a un contexte politique particulier,
23: mais
1: les hausses de taux, c'est d'abord lié à l'inflation dont on parle tout le temps, d'abord lié au déficit public ou d'abord lié finalement à la croissance dont on parle moins et on a sans doute tort.
23: Le delta taux des deux derniers mois, c'est sans doute quand même une inquiétude sur les budgets des États. Les gens se disent, bon, où est-ce qu'on va? Enfin, notamment, ça c'est plus vrai pour la France ou même l'Europe, mais aussi cette prise de conscience pendant l'été que les boîtes de la tech sont bien présentes sur le marché obligataire,
1: ouais,
23: et c'est un acteur de plus. Donc ça irait quand même dans l'idée que si les taux montent parce qu'il y a une forme de surchauffe, peut-être seulement dans certains domaines, mais ça pourrait plaider en effet pour une hausse des taux. C'est pas illogique.
1: Avec la concurrence sur le marché obligataire, des acteurs de la tech qui ont besoin à leur tour de s'endetter, c'est ce que vous disiez, le rendement, oui, a besoin de capital, Daniel. Tout à l'heure, on était avec Gilles Mouek, le chef économiste du groupe AXA, et il nous disait: c'est la première fois depuis le 19e siècle, depuis les chemins de fer en gros, qu'on a une révolution industrielle majeure,
4: bien sûr,
1: avec des États aussi endettés. Sur les précédentes révolutions industrielles, les États étaient très peu endettés. Là, c'est la première révolution industrielle et de cette ampleur avec des États aussi endettés, ce qui va poser un problème assez inédit, nous disait-il.
4: Mais il n'y a pas que... En fait, les États sont extrêmement endettés. Vous savez, le PIB mondial, c'est 120 000 milliards de dollars et on a 340 000 milliards de dollars de dettes, en tenant compte des États, des ménages et des entreprises. Donc on est à 300%. C'est colossal. Donc on a besoin de capitaux. Les capitaux deviennent rares. C'est ça la vraie nouveauté. Et quand vous avez aujourd'hui

0: cher, le temps. Mais en fait, quelle est la révolution majeure à laquelle on assiste depuis quelques semaines et quelques mois? C'est les primes de terme. Aujourd'hui, sur le marché obligataire, vous avez de véritables primes de terme. Autrement dit, quand vous empruntez long, le créancier, lui, demande un surplus de rémunération parce que le monde est très endetté, parce que l'argent est rare. Il y a un déséquilibre offre-demande qui se traduit dedans. J'aimerais bien croire que c'est lié à la croissance. Aux États-Unis, il y a de la croissance. La Chine décélère. L'Europe, ses limites tétraplégiques, ça ne dépasse pas les 0,7-0,8%. On a quand même une situation compliquée en Europe, puisqu'on a tous les mauvais côtés. On a des dettes, on a peu de croissance, on n'est pas sur l'IA, on dépend de l'énergie extérieure. La Chine, elle a des canaux de fourniture d'énergie. Elle a l'IA, elle est très très, elle est plus qu'à 2 mois du niveau américain. Elle, l'année dernière, elle était à 24 mois. Aujourd'hui, elle a 2 mois d'écart. C'est-à-dire qu'ils rattrapent à une vitesse colossale. Mais par contre, ils ont un besoin d'énergie. Et les États-Unis ont l'énergie, l'IA, mais des dettes. Mais c'est la monnaie banque centrale du monde. Tout ouais. est différent.
1: Bon, alors comment on parvient à trouver l'équilibre, c'est quand même la grande question. La France a trouvé l'équilibre ce matin, elle a trouvé la plénitude, elle a réussi à émettre des dettes dans le haut de la fourchette attendue, 13,5 milliards d'euros mis. Comment vous regardez cette adjudication, plein succès ou succès mitigé de la France, Alain?
2: Je dirais par rapport à cette hausse des taux qu'on a vue pendant l'été, ce qui est intéressant c'est de voir qu'en fait le spread au T-bund, il n'a pas vraiment bougé. Donc aujourd'hui la hausse des taux elle est liée à des phénomènes mondiaux et pas tellement liée au French bashing, qui lui a touché les actions, qui a plutôt tendance à pénaliser les actions depuis quelques semaines. Mais on ne peut pas dire aujourd'hui que les obligations françaises soient particulièrement pénalisées, toutes choses égales par ailleurs, par exemple par rapport à l'Allemagne sur les dernières semaines. Malheureusement, ça reste un risque qui pourrait arriver dans le futur.
1: Oui.
2: La prime de risque de 85 bips, elle pourrait facilement être à 100.
1: Mais ce matin, par exemple, est-ce qu'il n'y a pas une petite alerte à savoir que la demande était au rendez-vous, il n'y a pas de problème. La France a réussi à émettre dans le haut de la fourchette, il n'y a aucun problème. La France attire toujours les investisseurs. La demande a été 2,28 fois supérieure à l'offre sur la souche principale. C'est bien, 2,28 fois supérieure à l'offre. Sauf que c'est une demande, un rapport offre-demande un peu moins favorable qu'il y a un mois, alors que les taux, eux, sont supérieurs. Et voilà, c'est ça qui est bizarre. Le rendement de cette dette est supérieur et pourtant la demande un peu inférieure.
0: C'est pas l'État, c'est la trajectoire qui est inquiétante. C'est la trajectoire. Parce qu'on sait que la France a énormément d'épargne. Donc ça rassure quand même les investisseurs. Le problème, c'est qu'aujourd'hui, moi je pense qu'il y a quand même une dépréciation par rapport au label France, parce que si on regarde l'Italie emprunte 4-5 points de base en dessous de la France, avec un niveau de dette de 153% de ratio dette sur PIB, alors que nous, on va caracoler sur les niveaux de 120, mais on devrait atteindre 130 d'ici peu, par un effet boule de neige. Mais, donc il y a quand même quelque chose qui se passe, parce qu'on se compare par rapport à l'Allemagne, sauf que l'Allemagne se dégrade. Et comme l'Allemagne se dégrade et que nous, on se dégrade, ça se voit moins. Par contre, c'est quand même surprenant de voir que l'Italie, la Grèce, le Portugal et l'Espagne empruntent moins cher que nous. Alors que si on regarde les ratios dette sur PIB, ils ne sont pas tout à fait du même niveau. Et j'ajouterais...
1: Et ce qu'on paye, c'est la trajectoire du coup.
0: La trajectoire
1: de déficit.
0: Il y a un gros bémol. C'est que la France a quand même... Au niveau sectoriel, elle est très diversifiée. Donc le problème qu'on a aujourd'hui, c'est un problème politique, plus qu'un problème économique. Au niveau politique, l'incertitude dans laquelle nous sommes face aux élections fait que on paye plus cher. On ne sait pas à quelle sauce on va être mangé.
1: Oui, et alors peut-être qu'il y a une prime de risque politique, mais peut-être même une prime de risque institutionnelle, à savoir notre système politique qui nous empêche, là, en ce moment, de voter des budgets qui tiennent debout.
0: C'est ça.
1: Oui, c'est politique, mais c'est même institutionnel.
0: Oui, mais c'est
1: lié aux politiques. On vantait le marché, achetait la stabilité, la puissance de la 5e, et puis là, on découvre que la 5e République, qui a aussi beaucoup de qualités par ailleurs, je ne suis pas en train de plaider pour la 6e spécialement, mais voilà, la 5e ne garantit pas pour autant vote serein d'un budget. Donc il y a un doute institutionnel qui auparavant n'existait sans doute pas.
2: Le Parlement actuel est intenable et qu'il va falloir changer ça, mais plus généralement...
1: Ça ne se décrète pas, ça.
2: La réalité, c'est que les politiciens mentent, enfin, ne nous disent pas la vérité depuis 40 ans, et du coup, il est impossible de dire la vérité à l'électeur sans avoir un rejet, par exemple. Édouard Philippe, quand on lui demande on comprend qu'il va vouloir ajuster la retraite, soit par travailler plus longtemps, soit payer moins, soit mettre un peu de capitalisation, bref. Mais quand on lui demande un âge de départ de la retraite, il se garde bien de donner le moindre chiffre. Sinon, il va être descendu.
0: Moi, ce qui m'étonne toujours, c'est que les hommes politiques, quand même, on a des quinquennats.

0: Donc ça veut dire que pendant 4 ans, vous pouvez réfléchir quand même à vos budgets et à vos projets. Et ils arrivent quelques mois avant les élections, et les discours qu'on a sont dignes de la cour de récréation du CP.
1: Mmh. Oui.
0: On n'est plus du tout dans des choses concrètes, précises.
1: Mais bon, ça c'est vrai partout, Daniel.
2: En gros, ils sont tous d'accord pour dire qu'il y a trop de social. Et en gros, le RN dit qu'on va taper sur les immigrés, et la gauche dit qu'on va taper sur les riches.
1: Bon, le marché est convaincu par pas grand monde pour l'instant. Voilà.
2: Mais la réalité, c'est qu'en France, il y a encore moyen de repartir de l'avance si on avait des mesures correctes.
1: Oui, mais je vous trouve sévère parce qu'on voit dans le débat politique quand même de plus en plus émerger de façon transversale l'idée d'une retraite par capitalisation. Oui, François Hollande même prône une dose de retraite par capitalisation. Donc, je trouve qu'il y a une forme de progrès quand même dans le débat économique.
2: Quand on voit la natalité, ça va devenir une fatalité. On n'a pas le choix.
0: Oui. Guillaume, vous savez, en 1992, moi j'y ai participé, il y avait la grande conférence internationale sur les retraites. Et il y avait, à l'époque, il était vivant, le président qui a instauré à l'époque la retraite par répartition et qui expliquait que ça ne serait pas tenable. Depuis 1992, on est né toujours au même point. Donc, vous voyez la lenteur des mises en œuvre, c'est quand même très lent. Et la Ve République était faite justement pour éviter le morcellement des partis. Mais ça ne fonctionne plus aujourd'hui. On est dans un système morcelé.
1: 10 ans français actuellement à 4,21, qui s'est un tout petit peu assagi, comme l'ensemble des taux obligataires depuis que Christopher Waller s'est exprimé, membre de la Fed, en disant que sans doute les taux resteraient stables au mois de septembre du côté de la Fed. On a ouvert nos échanges là-dessus, messieurs. On va continuer de parler des perspectives de marché, vos grands choix d'allocation pour la suite. Et quand même cette surprise, la balance commerciale américaine est négative. Déficit commercial au plus haut d'un an au mois de juillet. Le chiffre a été publié tout à l'heure malgré les droits de douane. Donald Trump sans doute se réveille mécontent. On en reparlera. Le CAC 40 est en petite baisse là. On est à 17 minutes de la clôture. On perd 0,04%, moins 0,04% avec le secteur du luxe qui souffre. On a une nouvelle étude qui nous montre que le réveil chinois, la reprise économique chinoise pourrait une nouvelle fois, une énième fois décevoir, si bien que les valeurs du luxe en pâtissent aujourd'hui. On a Hermès qui recule de 2,9%, LVMH perd 2,3%. Puis à la hausse en revanche, dans le sillage de Snowflake qui cartonne aux États-Unis, Snowflake a relevé ses prévisions, bien dans son sillage, Capgemini gagne 4,3%. On a aussi Dassault Systèmes en hausse, aujourd'hui plus de 2%. Snowflake à Wall Street gagne 21%. C'est difficile, messieurs, dans la tech, de savoir qui sera gagnant-perdant. Il y a quelques semaines encore, Snowflake, c'était un perdant désigné de l'IA. Puis d'un seul coup, aujourd'hui, on estime sur le marché que ce sera un grand gagnant. Plus 21% Snowflake en ce moment. Dell, hier, a pris d'un coup 15%. Ça va vraiment très, très vite. Est-ce qu'on arrive à fixer un cap pour investir dans la tech aujourd'hui ou c'est trop compliqué, Alain?
2: C'est vrai que ça en a des montagnes russes sur les. Quand on regarde la tech en général, il y a les sous-secteurs, il y a les semi-conducteurs et tout ce qui est lié à l'IA, et puis il y a tout ce qui est logiciel et services informatiques qui ont complètement crashé depuis le début de l'année. Et depuis le mois de juillet, il y a une sorte de retour de ces secteurs-là. On a vu le résultat de Salesforce la semaine dernière, Snowflake aujourd'hui. Donc ça rebondit. Mais quand on regarde les résultats de l'IA, par exemple Broadcom là qui perd 5-6% aujourd'hui. Parce que le chiffre d'affaires du T4 guidé, il est 1% dessus des attentes. Mais enfin, rappelons qu'on est sur des croissances annuelles de 60%. Donc là, Snowflake monte de 20% parce qu'ils ont revu leur objectif annuel, en gros, qui va avoir une croissance de 37% au lieu de 33%. Enfin, l'IA continue à aller plus vite, n'oublions pas. Donc là, il y a des rectifications de frontières, mais nous, notre vision, c'est quand même que la croissance liée à l'IA est là, va durer. C'est intéressant de regarder, par exemple, sur ASML, qui progressent de plus de 50% depuis le début de l'année, là où les logiciels, malgré leur rattrapage, sont toujours encore un peu dans le rouge. Le bénéfice par action estimé 2027 de ASML, il a été révisé de 70% à la hausse depuis 9 mois. Donc tout ça pour dire que la hausse spectaculaire des semis ne traduit pas véritablement un re-rating. Donc là, on comprend bien qu'il y a une forme de pause, parce qu'on s'interroge, est-ce que ça va durer, etc. Mais
1: En termes de valo, on est plus serein aujourd'hui qu'il y a un an, par
2: oui,
1: exemple.
2: Oui, d'abord, en plus, les valos sont rebaissés. Et je dirais la dynamique de croissance liée à l'IA, pour nous, reste assez valide. Alors, on s'interroge sur les retours futurs. Mais pour tous ceux qui sont très en haut, c'est-à-dire les fournisseurs de semi-conducteurs, de technologies type ASML, ou des sociétés qui bénéficient de manière connexe du boom de la transition énergétique, des besoins comme Legrand, Schneider, etc. Pour nous, la dynamique, elle reste bien là. Donc, on s'accroche sur ces valeurs-là, même si à court terme, on souffre un peu.
1: Vous citiez Legrand. Deutsche Bank passe à l'achat sur Legrand et vise 160 euros d'objectif de cours. Ils relèvent leur objectif de cours. Legrand gagne 2% cet après-midi. Et alors, signe sans doute que, décidément, la dynamique de l'IA ne fait finalement qu'accélérer, qu'on n'est pas du tout au bout. Nvidia met la main sur Hugging Face. Ce sera la plus grosse acquisition de l'histoire d'Nvidia pour 13 milliards de dollars. Voilà. C'est signe que Nvidia y croit dur comme fer.
2: Ils ont aussi annoncé des hausses de prix. qui vont être de 10 à 15%. Donc, ce qu'il faut rappeler, c'est que depuis le début de l'année, dans l'IA, non seulement les volumes explosent, mais en chiffre d'affaires, c'est encore plus parce que les prix augmentent. Et c'est là que la Fed et autres s'inquiètent sur l'inflation. Ils aimeraient bien essayer de ralentir tout ça un petit peu, mais ce n'est pas évident.
0: Alors, nous, ce qu'on constate chez Carlton Sélection, c'est essentiellement le fait que d'un côté, Broadcom, c'est de l'infrastructure. De l'autre côté, on a de l'utilisation. C'est-à-dire, là, on est sur du cloud, c'est-à-dire des data centers, des clouds pour des entreprises. C'est comme Dell. En fait, le marché aujourd'hui, il achète plus tout ce qui concerne le consommateur et moins ce qui concerne les infras, parce qu'on sait que les infras, c'est de la duration longue, et avec la remontée des taux, c'est pas très positif.
1: Vous êtes têtu avec votre duration longue.
0: Voilà. Tout ce qui est duration longue et cash flow long, les free cash flow courts sont favorisés aujourd'hui. Nous, c'est ce qu'on recherche. Des sociétés qui sont peu endettées, qui ont des free cash flow courts.
1: Alexandre Tixier nous appelle, tiens, Alexandre Tixier pour le portefeuille trading BFM Bourse, on poursuit nos échanges messieurs dans un instant, chacun d'entre vous qui nous suivez, vous pouvez vous abonner à ce portefeuille trading pour trouver, capter l'agilité sur les marchés. Bonjour Alexandre.
3: Bonjour Guillaume.
1: Ravi de vous retrouver, ce portefeuille trading, donc vous proposez, vous en êtes l'analyste, comment sentez-vous les forces en présence dans le marché en ce moment pour ce portefeuille ?
3: Sur le marché, c'est un petit peu maussade, hein, je vous cache rien, là, toujours sur les 8280, un petit peu l'enjeu graphique de la semaine. Donc c'est si je prends une image un petit peu météorologique, on va dire que le baromètre, il est entre variable et tempête, exactement entre les deux. Donc on a rien de spécial, on garde vraiment une exposition action toujours à 20%, on la pousse à 40%, on la redescend à 20%. On est dans cette fourchette là. Pour l'instant, pas de nécessité de mise en place de stratégie de couverture, que ce soit les shorts, les trackers à effet de levier ou les puts. Et puis plutôt, c'est le maintien d'une discipline qui consiste à ne pas multiplier les trades.
1: Où est-ce que vous voyez les prochaines opportunités d'investissement sur le marché pour notre portefeuille ?
3: Alors, on va se calquer sur notre CAC toujours. Prochain objectif 8120 à très court terme. Le prochain 7940. Et là, sur ces niveaux, on pourra commencer à intervenir à l'achat dans le portefeuille. Ça peut être sur le CAC lui-même, via des trackers. Sur des valeurs à fort bêta, je parlais d'OP Mobility, donc c'était mardi. Je rajoute Kering également à très court terme. Et sans oublier les titres chroniquement solides, BIC, Publicis, et ceux qui amplifient actuellement des figures de rebond progressif, je pense à Edenred également.
1: Le portefeuille trading BFM Bourse, c'est donc ce QR code qui apparaît pour vous abonner, vous tous qui nous suivez. Merci beaucoup. Alexandre, la tech, alors on a Soitec ici à Paris qui relève, mais alors fortement sa prévision de croissance, il l'avait relevé déjà il y a un mois, il la re-relève. Soitec gagne ce soir 9% Alain.
2: Oui, mais Soitec, en fait, dont les business traditionnels étaient sinistrés, mais depuis le début de l'année, il y a eu un re-rating du titre parce que ils ont une exposition à la photonique et qui est vraiment un secteur qui explose complètement. Et en fait, depuis juillet, il y a eu la confirmation que vraiment ça devient un game changer pour Soitec. Et là, ce matin, ils confirment que cette activité va tripler déjà dans la première année. Alors, elle ne représente pas encore, elle représentait une fraction de l'activité, mais à la vitesse où ça va, elle est maintenant suffisamment importante et prometteuse pour justifier un rebond du titre qui me paraît tout à fait explicable.
1: Oui, rebond incroyable depuis le début de l'année, l'an dernier aussi. Vous dites, ce rebond qu'on pouvait juger spéculatif, aujourd'hui, il est pleinement justifié et il est amené à se poursuivre.
2: Voilà, disons qu'à 180, alors qu'il n'y avait aucune nouvelle sur le sujet, ça me paraissait un petit peu exagéré. Ouais. On est retombé à 90, il y a eu la nouvelle de juillet, c'est là d'ailleurs je suis revenu sur le titre, et là il y a cette confirmation prématurée puisqu'ils annoncent en milieu de période parce que ça va vraiment très bien, donc ça confirme qu'il y a vraiment quelque chose qui se passe.
1: Et ils relèvent une énième fois donc leur prévision, ils attendaient 30% de croissance, finalement ils attendent 50% sur le trimestre là. Daniel.
0: Une pénurie sur les semi-conducteurs, ensuite on a une pénurie sur la mémoire, pénurie sur l'énergie, et maintenant on a la pénurie sur la connectique. Et avec le système de Soitec qui est vraiment lié à l'optique, il y a un boulevard pour Soitec.
1: Oui, alors la tech c'est de la balle, on l'a bien compris, mais pas forcément pour Donald Trump. On a eu le chiffre de la balance commerciale tout à l'heure aux États-Unis au mois de juillet, le déficit commercial atteint un plus haut d'un an. Et tout à l'heure, l'un de nos experts nous disait ce déficit commercial, alors il est en partie lié au remboursement des droits de douane qui ont été invalidés par la Cour suprême, du coup il faut rembourser une partie des droits de douane qui avaient été perçus, mais aussi dû à la tech et à l'IA, parce que l'IA a besoin de matériaux. C'est le retour à la tech matérielle, les infrastructures de data center, etc. Et donc il faut importer énormément de matériaux, c'est une clé responsabilité importante de ces déficits commerciaux américains qui s'aggravent, Daniel.
0: Mais c'est pas si mal. C'est pas si mal, ça prouve qu'il y a une dynamique sur l'IA. Et c'est la dynamique des infrastructures de l'IA. Alors, c'est toujours très dangereux quand vous êtes que sur un secteur, mais ce secteur, il est tellement élevé que Elon Musk disait, je crois que c'était hier, qu'en fait, l'IA pourrait rapporter entre 2 et 3% d'augmentation du PIB dans le monde par année, c'est-à-dire entre 20 et 30 000 milliards de dollars par an. Donc, c'est une vraie révolution. Hein. Ça, je pense que maintenant, tout le monde en est absolument conscient, mais ça bouleverse complètement nos schémas de pensée.
2: Dit autrement, si le déficit commercial américain se tend pour financer des, enfin, pour alimenter des investissements a priori productifs, c'est mieux que si c'était pour avoir de la consommation de gadgets chinois qui terminerait dans les placards des ménages américains.
1: Ouais. Et d'ailleurs, c'est l'importation productive.
2: Pour rebondir sur ce point, nous, dans nos approches aussi d'investissement, ce qu'on constate dans le monde, c'est que la croissance, qui d'ailleurs s'avère finalement beaucoup plus résistante que ce qu'on pouvait craindre, c'est parce qu'on a beaucoup de capex dans l'IA, dans tout ce qui tourne autour finalement, donc l'énergie, la transition énergétique, un peu la défense aussi, et donc et des États qui sont très endettés. Donc soit ils vont un jour commencer à restreindre leurs dépenses, ce qui n'est pas bon pour la consommation, soit ils vont taxer davantage les contribuables, qui vont aussi réduire leur consommation. Donc dans tous les schémas, plus le vieillissement de la population, c'est pas évident d'être très enthousiaste sur la conso en général. Alors, on l'a vu pour le luxe avec la crainte sur la Chine, mais même la conso globale cet été, des boîtes comme Danone, Nestlé, enfin, ça n'a pas été terrible. Hein.
0: Et c'est les deux tiers du PIB, hein, dans le monde.
2: Voilà, donc globalement, ces secteurs-là, aujourd'hui, quel que soit.
1: Par l'oublier, oui.
2: C'est donc, pas évident.
0: Il faut une autre mentalité, une autre façon de gérer les économies.
1: Et alors, voilà, il faut se réinventer. Mais là, je vais revenir à une question on ne peut plus traditionnelle. L'Europe ou Wall Street, du coup, pour la suite. Hier, c'est Louis de Fels qui nous disait pour Gay-Lussac Gestion, il faut revenir sur l'Europe. Là, en cette rentrée, pour une bonne et simple raison, c'est que les rachats d'actions vont se multiplier dans les prochains mois. 60% des programmes de rachats d'actions annoncés cette année en Europe, 60% n'ont toujours pas été réalisés et donc devront être réalisés dans les 3-4 prochains mois.
2: Devons, quand vous avez un programme, vous n'êtes pas obligé de le faire. Hein. Et puis ensuite, vous êtes limité, vous êtes 25% par jour à contresens. Enfin voilà. Donc, mais globalement, aux États-Unis comme en Europe, les rachats d'actions, c'est quand même un gros levier de performance parce qu'il y a, bon, même s'il y a l'IA, etc., mais dans d'autres secteurs, il n'y a pas beaucoup de croissance. Les boîtes ont des positions établies, sont relativement rentables. Donc si elles ne font pas d'acquisition, soit elles versent des dividendes, soit elles font des rachats d'actions. Mmh. C'est un peu le reflet d'une économie historiquement en croissance modeste.
0: Moi, je suis moins favorable à l'Europe, alors que les paramètres sont plutôt pas mal, hein, puisqu'on voit que les PE sont plus bas. Il y a quand même des sociétés sur l'international qui sortent de beaux chiffres. Le petit problème, c'est que nous avons en Europe, c'est les chiffres de la BCE, 440 milliards d'euros d'argent européen investis sur l'IA américaine. Ce qui veut dire que si l'IA américaine trébuche, nous trébuchons. Donc on a une dépendance très très forte aux États-Unis, donc on n'aura que le mauvais et sans doute pas le bon. À côté de ça, effectivement, il y a des rachats d'actions. Hein, depuis 2025, si on compare 2026 par rapport à 2025, on est à un ratio de 1,7 de mieux aux États-Unis par rapport à 2025. Donc là, il y a vraiment beaucoup d'argent qui va arriver. Il y a déjà eu beaucoup d'argent. Hein. Aux États-Unis, c'est 400 milliards de dollars qui sont arrivés depuis le début de l'année, en l'espace de 7-8 mois. Mais je suis plus perplexe sur l'Europe, même si on voit quand même, malgré tout, que l'Allemagne, qui a annoncé hier, au niveau de la Bundesbank, la croissance ne serait plus de 0,5, mais de 1%.
1: Oui, ça a
0: c'est quand même énorme.
1: Ça a mis en Allemagne, oui.
0: Mais alors, est-ce que c'est autoréalisateur? Est-ce que ça se produira? On peut avoir des doutes. Hein. Ils ont du mal quand même à relancer l'économie.
1: Alain, sur le marché européen, en une minute, c'est votre défi. Une ou deux valeurs dans lesquelles vous croyez, mais alors, dur comme fer pour la suite.
2: Oula, là, vous prenez un dépourvu, là.
1: Je vous laisse une minute pour y réfléchir. En attendant, l'or, on est à plus de 4 500 $ sur l'once d'or. 4 550, ben oui, parce que les taux se détendent après les propos de Christopher Waller. Donc l'or en profite à 4 550 $ en ce moment.
0: Au réel.
1: 5 000 $ pour la fin de l'année ou pas?
0: Non.
1: D'accord.
2: Bon, alors on pourrait parler d'AstraZeneca.
1: Ah, il a trouvé sa valeur. Je vais regarder. Voilà,
2: pour moi, quand même la pharma que je préfère. AstraZeneca. Elle a un portefeuille très diversifié, elle a un très bon management. Et c'est une valeur qui a pas mal. En gros, elle a sous-performé d'à peu près 20% cet été, le secteur de la santé. parce qu'elle a eu une déconvenue sur un médicament qui n'était pas phare, mais qui n'a pas aidé. Mmh. Il y a eu des rumeurs de fusion avec une société américaine. Donc ça a jeté un petit peu de crainte. Voilà. Et en fait, là, cet automne, on a quand même quelques annonces cliniques qui sont attendues. C'est celles qui comptent. Et normalement, si elles sont comme... J'espère qu'elles sont. Il y a a priori un bon axe de rebond sur cette société.
1: Super. Alors AstraZeneca, super. Novartis, on l'a vu progresser de 6%. Ouais. Il y a deux jours, Novartis sur des bonnes nouvelles contre la sclérose en plaques il y a quelques jours. Merck est associé à Moderna sur le cancer de la peau avec des avancées importantes. Et pendant ce temps, Sanofi recule depuis le début de l'année.
2: Mais Sanofi, c'est terrible. Sanofi, c'est Sanofi. Enfin, le problème, c'est que
1: Sanofi.
2: Non, mais ça se fait à l'époque quand ils ont fusionné avec les Allemands. Non, le problème de Sanofi, c'est qu'il n'y a pas de recherche.
0: Oui.
2: Donc, ils ont des gros cash flows, mais ils sont obligés, en fait, régulièrement de faire des acquisitions pour compenser un pipeline déficient. Donc, ça veut dire que les acquisitions sont coûteuses. Parfois, d'ailleurs, ils achètent des trucs qui s'avèrent être mauvais. Mmh. Et donc, c'est pas cher du tout, mais leur cash flow disponible pour donner aux actionnaires, il est bien moindre que les autres parce que tout l'argent doit être investi dans la recherche qu'ils n'ont pas. Il faudrait qu'ils recréent une vraie recherche, mais pour l'instant, malheureusement pour eux, le news flow, en particulier celui de cette année, il n'y a eu quasiment que des déceptions sur la partie recherche propre. Donc, avec le nouveau management, ils sont condamnés à faire des acquisitions, mais ça coûte de l'argent et puis on s'achète au prix fort.
1: On en parlera tout à l'heure dans la suite de BFM Bourse, bien sûr, dans On refait la séance avec nos experts. Quel potentiel sur le marché obligataire, les obligations d'entreprise, tiens, avec ces taux qui montent aussi pour les obligations d'entreprise. Benoît Lombard nous en parlait, c'est dans Thème d'avenir, à retrouver en replay sur l'application BFM Business. Dans 3 minutes, Daniel, Alain, on va vivre ensemble la clôture avec Antoine qui va nous rejoindre. D'abord, on entre dans la data room. C'est votre concentré de réel. La data room presse le monde et le concentre en data. C'est chaque soir, juste avant la clôture. Daniel et Alain, êtes-vous prêts à nous livrer vos data?
0: Prêt.
1: Vous avez chacun 1 minute pour presser le monde en data. Alain, votre chiffre, 2%.
2: Alors 2%, alors ça c'est la semaine dernière, mais c'est l'écart de performance constaté il y a exactement une semaine, en une seule journée, entre l'indice CAC 40 et le DAX.
1: Ah oui.
2: Donc le DAX, l'indice allemand. C'est-à-dire préalablement au grand oral des candidats à la présidentielle devant les chefs d'entreprise à Roland-Garros, les marchés actions sont vraiment inquiétés des perspectives de la France, sans doute aussi attisés par un article pas très sympa du Financial Times. Mais globalement, ce qui est impressionnant sur cette journée-là, c'est que tout ce qui était vraiment français, Société Générale moins 5, BNP moins 5, Crédit Agricole moins 3, Veolia moins 4, FH moins 7, Vinci moins 5. Et si on regarde en Allemagne les boîtes du même secteur, le Deutsche Bank flat, Ortif plus 0,4, RWE plus 0,4. Donc globalement, là, l'écart était clair.
1: Possible avant-goût, ce qui nous attend à l'automne.
2: J'espère que ça va pas toujours comme ça, mais en tout cas, ça indique quand même qu'en top-down, il y a des vraies interrogations sur la France. Alors ça rebondit un peu le lendemain, parce que le grand oral a sans doute rassuré un peu.
1: Oui.
2: Mais clairement, il faut s'attendre à un peu de French bashing dans les prochains mois.
1: Oui. Alain, vous avez délivré cette belle data. À vous, Daniel, d'ouvrir la cage à data et de libérer les chiffres, votre data, 1100%.
0: Oui, 1100%, c'est ce que pourrait être la croissance de la consommation d'électricité sur l'IA entre aujourd'hui et 2033. C'est colossal. Pour donner un ordre d'idée, aujourd'hui, l'IA consomme 30 gigawatts et on devrait atteindre en 2033 quelque chose comme 315 gigawatts, c'est-à-dire quelque chose de considérable. Ce qui signifie que, et ça il faut vraiment l'intégrer parce que c'est une donnée importante, l'énergie va être une donnée majeure pour l'IA, et si on souhaite éviter les problèmes d'eau que nous avons à l'heure actuelle, problèmes de refroidissement, problèmes d'énergie, on passera par l'espace, pour mettre les data centers dans l'espace, et dans l'espace, il faudra utiliser, évidemment, des lanceurs. Et un des thèmes que nous commençons à regarder et à intégrer, c'est l'espace. Mais pour avoir des calculateurs qui fonctionnent bien, il faudra aussi avoir des ordinateurs quantiques. Et là, il y a une nouvelle ère qui s'ouvre et qui, à mon avis, c'est l'or de demain.
1: D'accord. Pas d'après-demain, de demain.
0: De demain.
1: Tout à fait. Oui. Merci beaucoup à tous les deux de nous avoir accompagnés. Alors, tous ces data centers dont on aura besoin, Bercy alerte hein, sur un risque de contestation des implantations de data centers en milieu rural. Mais, bah, que, et on voit qu'aux États-Unis, il y a un mouvement anti-data center qui est en train d'émerger dans un certain nombre de territoires. Est-ce que ça nous pend aussi en France ? Bercy s'en inquiète, là.
2: Toujours, forcément. Mais aux États-Unis aussi, c'est parce qu'ils arrivent dans des zones où il y a déjà pas assez d'énergie.
1: Voilà, ce qui n'est pas le cas en France.
2: Ils sucent l'énergie et qu'il n'y en ait pas pour les consommateurs.
1: Alors qu'en France, on en a tellement.
2: La chance, on en a un peu trop pour l'instant.
0: Exactement. Et en Espagne, ils s'implantent beaucoup aussi. Mais c'est facile.
1: Merci beaucoup. Daniel Girino, Caltan de sélection, et Alain Dubrul pour Claresco étaient nos invités. Dans un instant, la clôture avec Antoine. Est-ce que le CAC 40, pour une fois, va échapper à la baisse ? C'est la grande question, alors que le CAC 40 a reculé sur 14 des 17 dernières séances. On s'en parle dans un instant. À tout de suite.
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1: Avec Antoine, rebonsoir Antoine.
8: Rebonsoir Guillaume.
1: Votre mot du soir. Non, pas du tout, la clôture.
8: Il est 17h30. On peut, si vous voulez, c'est ouf. Hey, plus 0,07%, termine dans le vert.
1: Ah bien.
8: Ouais, ça a été dur. Hein. 8286 points. Pour l'indice CAC 40, mais sous performance très marquée par rapport aux autres indices européens, l'Eurostock 50, plus 0,32, plus 0,63 pour le DAX à Francfort, quasiment 1% de hausse à Madrid. Et nous, cette piètre performance. Alors, à noter que la tech s'est un peu mieux comportée, l'Euronext Tech Leaders prend 0,3%. Mais nous, ce qui a pesé à Paris, évidemment, c'est l'ensemble du secteur du luxe avec des études négatives d'analystes. LVMH, moins 1,8%, 431,05€. Kering, moins 2, 244,60. Hermès, moins 3,30 à 1481€ et Silor Lussotica ferme la marche, moins 3,62, 152,95€. En revanche, ce qui a mieux résisté est Capgemini qui prend pas loin de 5% à 110€, un beau score. Publicis plus 4,4% à 103,75€ avec l'emport du contrat pub de PepsiCo, rien que ça. Et puis le secteur auto qui allait un petit peu mieux aujourd'hui, plus 4,28 pour Stellantis, 4,71 et Renault plus 4,19, 28,85€. Du côté des taux obligataires, ça a continué à se tendre évidemment du côté de la dette française, malgré le succès quand même de l'émission obligataire du Trésor aujourd'hui, ça s'est bien passé, mais avec des taux qui ont grimpé et évidemment les rendements obligataires s'en sont ressentis. Donc on s'installe bien au-delà de 4,2% pour le 10 ans français à 4,21, 3,36 pour le Bund allemand, 4,74 pour le 10 ans américain.
1: Romain Daubry nous rejoint pour Bourse Direct. Bonsoir Romain. Donc on échappe in extremis à la baisse sur le CAC 40. C'est un petit miracle hein, parce que sur les 17 dernières séances, le CAC 40 avait reculé 14 fois. Là, pour une fois, on a une petite hausse.
9: Oui, effectivement, on préserve ce niveau de support clé, 8259 points. On reste dans une séquence baissière sur l'indice parisien tant qu'on évolue sous 8435. La cible idéale, c'est autour des 8080 points. Au chapitre des choses positives, il y a quelques valeurs qui surperforment en stock picking. On a Eurofins, par exemple, on a Dassault Systèmes qu'on aime bien toujours. Et puis, dans le secteur automobile qu'Antoine citait à l'instant, on a des titres comme Renault qui nous semblent avoir encore du potentiel haussier, ou même des titres comme Michelin qui pourraient poursuivre leur parcours alors qu'ils sont déjà proches de sommet. Donc il y a encore une fois du stock picking à faire, mais une séquence qui est lourde sur l'indice parisien qui n'a peut-être pas vu ses cibles baissières, mais qui après 18 séances, enfin telle séquence de baisse, peut rebondir un petit peu. Attention du côté du DAX, on a réussi à intégrer ce niveau charnière, c'est 25 900 points. Il va falloir clôturer la semaine au-delà pour s'éloigner de niveau d'alerte.
1: Romain, vous nous accompagnez jusqu'à 18h. On va refaire la séance avec nos experts BFM Bourse pour encore 14 minutes. C'est parti.
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1: Avec nos experts, ils viennent de nous rejoindre ce soir. Arnaud Morel, directeur de la gestion sous mandat de Promépar AM. Bonsoir Arnaud.
10: Bonsoir Guillaume.
1: Et Mathias Desmarais. Bonsoir Mathias.
11: Bonsoir.
1: Responsable de l'activité Action Dodo BHF. On est ravis de vous retrouver l'un et l'autre. Le CAC donc arrache in extremis. Une petite hausse vraiment en sortant les rames. Hein, plus 0,07% ce soir. 8286 points. La France a réussi son adjudication, il faut quand même le dire. Oui, les taux montent. Elle emprunte plus cher qu'avant. Mais elle a réussi à émettre largement dans le haut de la fourchette prévue ce matin. 13,5 milliards d'euros sur des échéances 10 à 20 ans avec des taux donc malheureusement qui eux progressent et malgré la hausse des taux, des rendements de la dette française, la demande elle s'est un tout petit peu effritée, elle reste correcte, costaud à plus de deux fois l'offre mais elle est un peu inférieure aux adjudications précédentes, donc on a une demande qui baisse alors que les rendements français augmentent. Est-ce qu'il n'y a pas là un petit signal? On en parlait avec Gilles Mouek dans l'écho du monde, à retrouver en replay sur l'application BFM Business. Les valeurs qui se distinguent ce soir, messieurs, on peut démarrer par le champion du jour, la star Soitec gagne plus de 10% en clôture. Arnaud, après avoir une nouvelle fois relevé ses prévisions.
10: Ah, bah écoutez, ils ont revu publication, revu de la guidance, 50% de croissance organique sur le chiffre d'affaires sur le T2, on attendait 30%. Donc ça, c'est quand même des bons signaux. Soitec, ils profitent de quoi aujourd'hui hein? Du shortage aujourd'hui sur les wafers et de la remontée des prix de la mémoire. Donc ça, c'est des éléments qui sont importants. On le voit aujourd'hui sur les revenus. On semble y avoir encore un peu d'SAS. Ce qu'on voit aujourd'hui, c'est sur l'activité photonics. Vous avez un relevement de guidance, on attendait 200 millions de revenus. On attend une fourchette de 250 à 300, et les autres activités on est ISO, donc aujourd'hui on peut avoir quand même un potentiel supplémentaire sur cette valeur nous semble-t-il, tant qu'aujourd'hui les prix on va dire des mémoires restent sur ces niveaux-là.
1: Il y a quelques semaines encore, quand on parlait de Soitec, tous les intervenants nous disaient non mais la hausse est complètement délirante, il va falloir que ça se calme, et maintenant au contraire tout le monde nous dit cette hausse maintenant est justifiée et est amenée à se poursuivre. C'est ce que vous venez de nous dire, on est d'accord Arnaud, j'ai bien écouté.
10: À l'occasion, oui, où les prix de la mémoire restent sur ce niveau-là oui, et que la demande aussi reste.
1: Toutes choses étant égales par ailleurs. D'accord. Mathias, Soitec plus 10 ce soir, est-ce qu'il faut encore renforcer?
11: Oui, tout à fait. Je pense qu'en plus de ce que disait Arnaud, on a une bonne visibilité puisqu'ils sont en train de négocier des contrats pluriannuels avec 8 ou 10 clients un peu clés qui va donner une vraie visibilité à moyen terme, donc c'est pas juste un coût. Et en fait, ils ont une belle capacité à adapter l'outil industriel. On avait les taux d'utilisation des usines qui étaient un peu plus faibles. Donc là, je pense qu'on va pouvoir éventuellement les remplir. Et faut pas oublier que le photonique, c'est mieux margé. Donc on peut avoir de bonnes surprises sur les résultats. Après, vous avez vu, depuis le début de l'année, le cours était monté quasiment jusqu'à 200. Il est redescendu à 110 euros, 120.
1: Oui, ça va vite.
11: Donc il y a eu une vraie respiration quand même entre temps.
10: x10.
1: On est à 123,50 euros aujourd'hui. Et vous dites x10?
10: x10 depuis le début de l'année.
1: Fois 10.
10: Tout à fait, ouais, c'était ça.
1: Romain est avec nous, Romain Daubry, Bourse Direct. Est-ce que graphiquement, vous lui trouvez encore du potentiel ou ça va finir par toucher à sa fin tout ça, Romain?
9: Il y a du mieux, effectivement, depuis à court terme. On avait bien payé des annonces au mois d'août dernier, consolidé ensuite. On est dans un range, c'est 106,40 la borne basse, 132,20 la résistance. Il faut déborder ce niveau de 132,20 pour confirmer la réactivation haussière. Et dans ce cas-là, on peut envisager des objectifs en direction de 157,60. Je ne suis pas sûr qu'on ait le momentum pour aller retoucher les sommets du titre qu'on avait vu aux alentours des 192 précédemment. Voilà, du mieux, quand même beaucoup de volatilité intraday. On a payer jusqu'à 16% en séance, on ne termine en hausse que de 10%, c'est pas mal. Voilà, il faut confirmer et sortir de cette zone de prix, 132,20 à déborder.
1: La tech, encore la tech, donc avec Soitec ce soir. Aux États-Unis, Snowflake gagne 21%, une valeur qu'on voyait comme perdante de l'IA. Bah, désormais, le marché change d'avis et s'est perçu Snowflake comme un futur gagnant. Dans le sillage de Snowflake, Capgemini gagne 4,6%. Antoine nous le disait en clôture, c'est la plus forte hausse du CAC, Arnaud.
10: Capgemini, SAP, Salesforce, ouais. J'ai pas toutes les citer, mais aujourd'hui c'est vraiment la psychologie de marché qui est en train d'évoluer, et il est sûr qu'aujourd'hui il n'y a pas une destruction totale sur l'intelligence artificielle et que ces acteurs sont en capacité totalement de l'intégrer. Donc, et des valorisations tout à fait abordables, hein, avec un des ratings majeurs sur le S1, donc des opportunités. Oui.
1: Ouais, impressionnant, effectivement. Mais parfois, on peut avoir des méga-trends pour autant perdants. Méga-trends, par exemple, de la transition énergétique, et pourtant, Voltalia, qui est un acteur français de la transition énergétique, déçoit énormément sur son activité, ses prévisions. Voltalia, ce soir, Mathias, c'est vous qui proposiez d'en parler. J'ai envie de dire que ça tombe, bien.
11: Ça tombe bien, oui.
1: Oui.
11: C'est bien tombé.
1: Oui, c'est, voilà, moins 18, ça tombe bien, oui. Moins 18. Vous l'aviez anticipé, ce moins 18, vous, après ce qui était annoncé?
11: Non, pas du tout. Je pense que le marché non plus l'avait pas anticipé. Il faut pas oublier qu'ils avaient publié fin juillet un chiffre d'affaires qui était globalement ressorti un peu au-dessus des attentes. Après, il faut pas oublier que sur la transition énergétique, Voltalia, comme c'est la productivité, production d'électricité à partir de renouvelables, ils ont un fort tropisme brésilien. Et c'est là, c'est les résultats. Donc, le résultat brut de l'exploitation qui a fortement déçu. Et je vais vous dire, pire encore, en fait, c'est en dessous, dans les autres lignes du compte de résultat, ils ont annoncé que finalement, ils seraient en perte en 2006, lié à des dépréciations d'actifs, lié aussi à quelque chose qui est très important pour eux, c'est le renchérissement des charges financières lié au refinancement de la dette. Il faut savoir que c'est un groupe qui est quand même relativement endetté, donc c'est important. Et c'est vrai que le groupe, aujourd'hui, dit 2026, on finira l'année négatif en état net. 2027, pareil, on suspend la politique de dividendes. On a un problème de cession d'actifs pour mi-2027, donc on souffre d'un vrai manque de visibilité. Je pense que c'est ce que le marché a sanctionné aujourd'hui.
1: Voltalia, graphiquement, vous la suivez, Romain ?
9: Bien sûr. Je croyais même à une réactivation haussière, pour tout vous dire, il y a quelques jours. C'est là où on a bien besoin des validations et des confirmations. Là, le message du jour est lourd, même très lourd, puisqu'on rompt à un niveau de support historique, celui de 5,09. 5,89, on s'est installé en dessous en clôture pour la première fois. Donc, un nouveau plus bas historique pour le titre, la rupture d'un gros, gros niveau de prix. On a des mouvements qui donnent encore une baisse potentielle de 1,50€ au moins sous ce niveau de 5,89. Donc, on a encore du potentiel baissier, un mouvement qui s'est fait avec du volume lourd et surtout un support qui était systématiquement préservé, sur lequel on enregistrait des rebonds systématiquement depuis mars 2024, qui cette fois est nettement rompu.
1: Le CAC ce soir, on vous le rappelle, a progressé au miracle, enfin une hausse plus 0,07% après trois baisses d'affilée, 8286 points. Demain, tout le monde suivra le rapport sur l'emploi, bien sûr, qui conclura en beauté cette nouvelle semaine boursière. Rapport sur l'emploi demain à 14h30, heure française. Publicis remporte le contrat publicitaire de PepsiCo. Alors c'est pas rien, Publicis termine, on parlait de Capgemini, juste derrière Capgemini. Deuxième plus forte hausse du CAC, plus 4,5 Publicis ce soir, Arnaud.
10: Bah, cocorico, hein, quelle victoire. Clairement, hein, ça porte de la confiance aujourd'hui sur la valeur et surtout sur les revenus potentiels à venir pour la société qui est Publicis. Faut rappeler qu'ils détenaient le contrat sur la partie Europe et Asie. Ils font au nez à la barbe d'Omnicom le contrat sur la partie américaine. Ils décrochent le budget mondial. Donc c'est vraiment une très belle victoire. Beaucoup de confiance aujourd'hui pour les revenus à venir. C'est pratiquement 10% de revenus, 50 à 100 points de base. Sur la croissance organique des revenus l'année prochaine. Donc c'est vraiment un plébiscite pour la valeur aujourd'hui. Voilà. Où il y a trois acteurs, c'est un marché très oligopoliste.
1: Bravo à Publicis, donc qui décroche PepsiCo, qui avait l'an dernier, Mathias, dépensé en publicité quasiment 3,5 milliards de dollars.
11: 3,5 milliards. Après, ce qui était dédié aux agences, d'après les différentes articles, c'était plutôt autour de 2 milliards, mais en fait c'est vraiment un contrat de belle taille et ça montre un peu le renouveau et la dynamique finalement commerciale qui est impulsé par Publicis. Alors, est-ce qu'il bénéficie de la récente fusion Omnicom et Interpublic aussi? Exactement. Peut-être qui donne un peu moins de concurrence en ce moment, mais en tout cas, c'est positif.
1: Vous achetez encore Publicis l'un et l'autre?
11: Oui.
10: On maintient.
1: Vous maintenez. Figeac Aero, qui veut se lancer là-dessus? C'est un auditeur qui nous a interrogé. Vous parlez beaucoup des grandes valeurs aéronautiques. C'est Karl qui nous dit ça, qui nous écrit beaucoup depuis quelques jours sur le fil BFM Bourse. Félix, vous parlez beaucoup des grandes valeurs donc de l'aéronautique, mais pas assez de Figeac Aero. Or, Figeac Aero maintient ses objectifs. Quel potentiel pour la suite? Question de Karl.
11: Alors, je vais me lancer.
1: Ouais.
11: Donc, Figeac Aero, effectivement, c'est un petit, on va dire, fournisseur de l'industrie aéronautique, qui a publié des résultats ce matin qui étaient plutôt de très bonne facture, portés par deux divisions, la division aérostructure et moteur, et aussi la partie défense. Ce qu'il faut savoir, c'est, en fait, Figeac bénéficie de la montée en cadence qu'on voit aujourd'hui dans l'aéronautique civile. Hein. Ils sont très, très exposés au programme A350, c'est quasiment un tiers du chiffre d'affaires, mais aussi à l'A320. Et donc, la remontée en cadence d'Airbus et de toute l'aéronautique civile est très, très bénéfique pour Figeac. Autre point important, c'est que le carnet de commandes a atteint aujourd'hui 5 milliards d'euros. D'accord ? C'est 8 ans de visibilité. Voilà. Donc, sur le potentiel, on a une belle visibilité. C'est une petite valeur, certes. C'est une valeur un peu, entre guillemets, familiale, parce qu'il y a eu M. Maillard qui est le fondateur. Mais en tout cas, c'est une jolie valeur qui est en train de, en plein chemin de recovery. Voilà. Donc, c'est pas étonnant qu'ils aient bien publié, vu le secteur dans lequel ils opèrent aujourd'hui.
1: Ça nous fait plaisir de voir la hausse ce soir de Figeac Aero, plus 2%. 17h51, vous l'entendez, ce petit jingle, là, c'est le test d'assiduité. Chaque soir, au moment de la clôture et juste après, sur les réseaux sociaux, BFM Bourse vous offre un moyen, en effet, de participer à l'émission. Les plus assidus d'entre vous seront récompensés. Alors, pour cela, vous devez d'abord donc répondre à cette question d'assiduité qu'on vous pose sur le Félix BFM Bourse et le Félix LinkedIn. Voici la question ce soir, qu'on vous a posée à 17h30. Vous pouvez bien sûr répondre en commentaire sur nos différents réseaux sociaux. Dans Valeurs ajoutées aujourd'hui, notre expert a présenté un fabricant de camions de pompiers ultra performant. Sur quel marché ce titre coté en bourse est-il valorisé? Sur quel marché cette valeur est-elle cotée? C'est notre question aujourd'hui, notre test d'assiduité sur les réseaux. Vous pouvez continuer de répondre, bien sûr, la question est posée. Vous nous apportez vos réponses en commentaire. C'est une valeur passionnante. On peut donner son nom d'ailleurs, sans dire sur quel marché elle est cotée, puisque vous devez vous-même répondre à cette question. Ce titre, c'est Rosenbauer. Ça vous dit quelque chose, Rosenbauer?
11: Oui.
1: C'est un groupe. Alors ne dites surtout pas sur quel marché c'est coté, puisque c'est la question d'assiduité à laquelle nos auditeurs doivent répondre. Non, d'ailleurs, vous ne savez pas en fait.
11: Je
1: vous la connaissez,
11: si,
1: mais
11: ça, c'est pas. On la couvre, mais je ne fais pas cette panade-là.
1: Elle est incroyable, cette
11: panade.
1: Non, mais il ne faut pas spoiler, quoi. C'est un fabricant de camions oui. de pompiers. Les camions de pompiers parmi les plus rapides du monde, ils peuvent atteindre la vitesse de 100 km/h en à peine 30 secondes. Et c'est pour ça que leurs camions de pompiers sont très présents sur les aéroports mondiaux, figurez-vous. C'est un groupe de nationalité. On est coté en Europe. À vous de trouver et de répondre sur nos réseaux sociaux. Et pour ajouter, il est passionnant ce groupe, parce qu'ils fabriquent aussi des canons à eau capables de découper des murs en béton. L'eau est tellement sous pression, l'air également, il y a 300 bars de pression, qu'ils peuvent découper des murs en béton rien qu'avec des canons à eau, ce qui permet d'éteindre des incendies sans envoyer les pompiers à l'intérieur. Vous faites exploser le mur avec un canon à eau et vous éteignez l'incendie qui se trouve à l'intérieur. Génial quand même. Cette valeur, elle est européenne, les amis. C'était tout à l'heure dans Valeurs ajoutées. Je vous donne un indice pour retrouver donc le lieu de cotation. Le CAC ce soir gagne 0,07%. Un chouchou, parce que là on a parlé d'une valeur qui vous fascine. Un chouchou de votre côté avec vos experts chez Premier Part. Arnaud, s'il fallait en retenir un seul pour la suite.
10: SAP. SAP qu'on apprécie justement dans ce changement de tonalité, de psychologie de marché, avec une diffusion plus importante et un taux de participation plus important. Une valeur qui a sous-performé, on va dire, sur les 6 premiers mois, avec toutes les craintes de destruction de l'intelligence artificielle. Une valorisation en dessous de sa moyenne à 10 ans, une valorisation bien en dessous de celle de ses comparables. Et aujourd'hui, il n'y a pas de doute sur l'exécution et la transition du clou de l'entreprise chez SAP. Et ça, c'est les points importants. Et c'est un gros pot aussi sur les indices européens, donc un beau rattrapage en perspective. Et la publication a énormément rassuré. On a fait un plus 10 derrière. Et c'est vraiment ce qu'on disait tout à l'heure, avec notamment la publication de Snowflake. Tout n'est pas perdu pour les logiciels.
1: SAP progresse dans le siège de Snowflake encore ce soir. Votre chouchou à vous, Mathias?
11: Alors moi, j'ai parti aux Pays-Bas avec une valeur qui s'appelle Alberts, en fait, qui est une société qui fait tout ce qui est, on va dire, de la plomberie et du contrôle de fluide pour les bâtiments industriels, commerciaux, etc. Avec aussi tout ce qui est, en fait, énergie transition, chauffage, climatisation, etc. Donc sur l'industrie, ils ont eu deux années un peu difficiles. Et là, on voit enfin le bout du tunnel qui arrive avec le retour d'une croissance organique très très forte, une très bonne croissance des marges, génération de cash. Le bilan est excessivement sain, on peut avoir des rachats d'actions assez importants. Et le dernier élément, c'est qu'on a vu quelques transactions dans ce secteur, dans le private equity, et effectivement le différentiel de valorisation est énorme.
1: Comment s'appelle cette valeur?
11: Alberts.
1: Ça s'écrit comment?
11: A-A-L-B-E-R-T-S.
1: Alors là, pour une fois, je vais avoir l'occasion de piéger Romain Daubry, Bourse Direct, qui suit toutes les valeurs, il est incollable. Mais Romain, est-ce que vous confirmez ce soir être un robot et avoir réponse à tout, ou cette valeur-là quand même vous échappe et vous ne la suivez pas? Parce que moi, j'en avais jamais entendu parler. Et vous?
9: Non, je ne l'ai pas suivi avant, je dois dire que celle-là je ne la suivais pas. Non, effectivement.
1: Yes.
9: On peut toujours avoir un coup d'œil graphique rapide, c'est haussier pour le titre, effectivement. Peut-être un petit besoin de consolidation à court terme après un très beau parcours haussier. Prochain gros support, 39,25.
1: Mais il la suit quand même, Albert.
11: Un coup d'œil rapide.
1: Ouais. Merci beaucoup, Romain Dobry, Bourse Direct. Hey, il est agile, hein, franchement. Merci à tous les deux, Mathias Desmarais, Odo BHF et Arnaud Morel qui nous accompagnait pour Premier Parrain. Dans un instant, le 18h écho avec Stéphanie Collo, Antoine qui sera là aussi pour un nouveau débrief de la séance que vous retrouverez aussi demain matin pour Tout pour investir, l'ouverture des marchés américains. Le CAC ce soir gagne 0,07%, enfin une hausse sur le marché parisien. Bonne soirée à tous.
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22: Soyez les bienvenus dans le 18h Echo, une heure d'information économique, d'analyse et de débat. À la une de ce jeudi 3 septembre, la contestation autour de l'implantation de data centers monte aux États-Unis. En France, Roland Lescure redoute que cette vague s'installe car les projets se multiplient portés par l'explosion des besoins en IA et la volonté des pouvoirs publics d'attirer de nouveaux investissements. On en parle dans un instant avec nos experts, un élu et un des leaders français du secteur. Quel est l'impact des prélèvements obligatoires sur les entreprises? Le Sénat s'est penché sur la question. Selon le rapport de la mission d'information publié aujourd'hui, le niveau de prélèvement menace l'investissement des entreprises. Alors faut-il les alléger? On en débat dans un quart d'heure. Et puis, les affrontements se poursuivent entre Washington et Téhéran. Une reprise des hostilités initiée dimanche par l'armée américaine après un mois d'accalmie. Téhéran riposte en visant les alliés américains dans la région. On fait le point à 18h45 avec Adel Bakawan, le directeur de l'Institut européen pour les études sur le Moyen-Orient. La multiplication des data centers suscite une opposition croissante aux États-Unis, mais cette vague de contestation pourrait aussi gagner la France. Selon Roland Lescure, le ministre de l'économie appelle les acteurs du secteur à convaincre des avantages, comme ce fut le cas pour les centrales nucléaires, le TGV ou encore les parcs éoliens. On en parle avec Frédéric Simotel. Bonsoir. Bonsoir. Vous êtes éditorialiste tech sur BFM Business. Nathan Cocampo. Bonsoir, journaliste BFM Business. On est est aussi en ligne avec Thomas Humbert. Vous êtes directeur général France d'Ethics Everywhere, leader français des data centers souverains. Et Christophe Dietrich, maire d'Hiver Droite de Laigneville dans l'Oise. On commence avec vous, Nathan, d'abord, parce que Roland Lescure appelle donc les acteurs du secteur à faire de la pédagogie pour convaincre les habitants que les retombées économiques de ces data centers sont positives.
2: Oui, Stéphanie, plus de 210 milliards d'euros d'investissement sur notre territoire sont sur la table d'ici à 2035. Aux quelques 350 data centers existants, environ une centaine de nouveaux projets sont dans les tuyaux. Un joli gâteau hein, pour le ministre de l'Économie qui espère faire comprendre aux habitants proches des sites choisis ce que ces investissements apporteront en termes d'emploi et de partage de la valeur. Alors selon le cabinet Rexecode, la filière pèsera environ 75 000 emplois d'ici à 2030, 90 000 d'ici à 2035. Et bien que la majorité des puces et équipements viennent d'Asie ou des États-Unis, Rexecode évalue à 13 milliards d'euros par an la valeur ajoutée directe qui reviendrait aux entreprises françaises, aux collectivités, etc. On comprend donc pourquoi le ministre de l'Économie veut éviter à tout prix une vague de contestation comme celle actuelle aux États-Unis.
22: Mais alors justement, Nathan, quelle est l'ampleur de la contestation là-bas ?
2: Alors rien qu'au premier trimestre, 75 projets de data centers ont été bloqués ou retardés, ce qui correspond à 130 milliards d'euros de dollars d'investissement suspendus. Des propositions de moratoire ont aussi été déposées dans 14 États et le nombre de groupes d'opposition actifs a plus que doublé en un an pour dépasser les 800. Enfin, une dernière statistique, Stéphanie, assez parlante, 7 sur 10 se disent opposés à la construction de data centers dans leur commune.
22: Alors, Roland Lescure redoute une vague de contestation massive comme celle-ci en France, mais quelle est la situation aujourd'hui en France?
2: Alors, on compte une trentaine d'oppositions locales selon le recensement du collectif Le Nuage était sous nos pieds. On peut donner l'exemple de Google qui souhaite construire un immense data center près de Châteauroux, son premier sur le territoire. 195 hectares sont concernés, mais la contestation prend de plus en plus d'ampleur et un collectif fait tout pour empêcher sa construction prévue à partir de 2028. Ou alors Microsoft dans le Haut-Rhin, 36 hectares sont concernés pour un investissement de plus de 2 milliards d'euros. Le collectif Il n'y a pas moyen qui rassemble des associations, des acteurs agricoles, des élus, fait là aussi de plus en plus pression.
22: Alors des projets contestés qui mènent parfois à une décision de justice.
2: Dans la Drôme, près de Valence TGV, l'entreprise française Sesterce veut implanter un centre de calcul de 10 000 m2. Au moins 450 millions d'euros sont sur la table. Un investissement aujourd'hui suspendu par la justice pour l'absence d'études d'impact environnemental, mais aussi sur la conformité du projet aux règles d'urbanisme, le PLU. L'entreprise a saisi le Conseil d'État. Autre exemple de projet bloqué, celui du Britannique Segro qui souhaite s'installer au Bourget. Après une pétition très suivie, 18 000 signatures, le nouveau maire a retiré le permis. Un retrait validé par la justice, mais le Britannique n'a pas abandonné pour autant.
22: Alors Nathan, quels sont les points de crispation concrètement autour de ces data centers ?
2: Alors d'abord, le retour sur investissement des milliards d'euros annoncés n'est pas jugé à la hauteur. Sur l'emploi, on évoque une cinquantaine de postes créés pour un data center de petite taille. C'est peu, les data centers sont des sites très automatisés. Alors oui, la phase de construction va mobiliser beaucoup d'ouvriers du bâtiment, etc. Mais sur 2-3 ans, pas plus. Les bâtiments sont très gourmands en eau, qui manque par exemple aux agriculteurs. En électricité, oui, décarboné grâce au nucléaire, mais les opposants préfèrent mettre la priorité à la transition énergétique, l'électrification des voitures, sans oublier l'artificialisation des sols, dans un contexte où l'accès au foncier est de plus en plus rare et cher. Voilà pourquoi Roland Lescure appelle les acteurs du secteur à gagner leur licence sociale, entre guillemets, c'est-à-dire l'acceptation des riverains, comme ça avait été le cas lors de l'installation des centrales nucléaires dans les années 70.
22: Alors, on le voit, ces projets d'implantation de data centers posent des problèmes au niveau local. Christophe Dietrich, je rappelle, vous êtes maire d'Hiver Droite de Laigneville dans l'Oise, vice-président de la communauté de communes, vice-président au développement économique. Vous défendez le projet de construction de la data center à Rantigny. Malgré l'opposition des riverains, c'est un projet à 4,5 milliards d'euros. Concrètement, qu'est-ce qui pose problème ?
3: Ce qui pose problème, c'est qu'aujourd'hui, on n'est plus trop sur les
22: clous. Alors, on a un petit problème de liaison. Excusez-moi, on va essayer de régler le problème de liaison avec vous, Christophe Dietrich. D'abord, Frédéric Simotel, ces problèmes soulevés par Nathan que rencontrent les élus locaux ou les constructeurs de data centers, c'est devenu monnaie courante aujourd'hui dans l'Hexagone ?
16: Alors, il y a toujours des associations. Mais ça reste...
0: en fait, ce qu'il faut savoir, c'est qu'il y a quand même pas mal en banque de communication. En fait, il faut savoir qu'un data center, à partir du moment où on décide où on signe, voilà, le fait qu'on va avoir un data center et le moment où il est construit, c'est entre 5 et 7 ans. Pendant ces 5 à 7 ans, qu'est-ce qu'on fait ? On fait toutes les études concernant la faune, la flore et tout ça. Sachez qu'en France, alors qu'en Europe, on demande de faire une étude sur la faune et la flore sur un trimestre. En France, on demande sur une année entière. Vous voyez, donc déjà, on va plus loin que les autres. Quand on parle de consommation d'eau, il faut savoir qu'en France, les data centers consomment très peu d'eau et ça reste en circuit fermé. Donc voilà, c'est encore de la communication. Ça ne consomme que 30% de l'électricité. Alors certes, il faut faire venir il y a la distribution, mais la distribution, du coup, elle peut servir à tout le monde. C'est-à-dire, si on ramène des câbles qui viennent des grands réseaux RTE, qu'on ramène vers ces endroits lorsqu'ils sont un petit peu isolé, bah, ça permettrait aussi aux quartiers alentours de bénéficier de cette électricité. Il y a de la chaleur qui est dégagée, ça pourrait permettre de faire de la chaleur. Voilà. Il faut bien entendu avoir tous ces garde-fous environnementaux, éthiques, etc. Mais aujourd'hui, c'est vraiment un problème de communication, un problème politique aussi, parce que on le voit, hein, avec ce qui s'est passé au G20. On a, des gens qui trouvent que l'IA, c'est les hyperpuissances, les technopuissances. Et voilà. Il faut aussi lutter.
6: Il y a un problème d'image aussi.
0: Il faut aussi lutter contre ça.
6: Thomas Humbert, vous êtes en ligne avec vous, représentez Ethics Everywhere. Vous construisez des data centers un peu plus modestes que celui que défend Christophe Dietrich, mais il n'empêche, est-ce que vous êtes confronté régulièrement à des oppositions ?
16: Oui, alors très, très rapidement, Ethics, aujourd'hui, c'est un opérateur de data center, opérateur français de data center. On a 17 data centers répartis sur le territoire français. Ces data centers sont effectivement de taille un petit peu plus modeste puisque la totalité de notre parc aujourd'hui en France représente une vingtaine de mégawatts. Vous voyez, donc on est encore en dessous de certains gros data centers qui peuvent faire jusqu'à 100 ou 200 mégawatts. La particularité de nos data centers étant d'être déployés au plus proche, on parle data center de proximité, au plus proche des utilisateurs finaux. Cependant, on doit aussi, nous aussi, montrer patte blanche en phase amont, avec tout ce qui est des études et des normes à respecter. On parle de l'ICPE, des permis de construire, etc. Des études environnementales également, évidemment. Et également, on doit aller convaincre. Mais plutôt les politiques plutôt que les populations. Parce qu'encore une fois, nos data centers à nous font quelques milliers de mètres carrés, quelques mégawatts tout au plus. Donc, c'est l'équivalent d'un gros entrepôt dans lequel vous allez avoir de l'alimentaire, frigorifique, oui, etc. Donc, ça ne va pas chercher bien loin. Et en plus de ça, on va y héberger des écosystèmes locaux, c'est-à-dire toutes les entreprises des écosystèmes numériques et économiques locaux. Et donc, on va vraiment favoriser le développement de ces écosystèmes et donc de l'emploi autour du data center. Vous mentionniez trois points importants, peut-être. Le premier point, c'est la consommation d'électricité. On fait extrêmement attention à ce sujet-là. Comme on va héberger plusieurs dizaines de clients au sein de ce data center, il faut savoir que ces clients-là, s'ils ne sont pas hébergés dans un data center, ils sont hébergés chez eux. Bien souvent, les infrastructures hébergées chez les clients finaux sont bien moins performantes que celles hébergées dans un data center.
6: Thomas Humbert, on a récupéré Christophe Dietrich en ligne par téléphone. Christophe Dietrich, Thomas Humbert disait à l'instant, on a plus intérêt, enfin, il faut davantage convaincre les politiques locaux plutôt que la population. C'est ce que vous constatez aussi dans votre commune ?
23: Non, nous, c'est parti de quelques personnes qui avaient des intérêts particuliers à faire valoir et qui ensuite ont commencé à faire un peu bouger les choses. Et aujourd'hui, on se retrouve face à une opposition clairement politique de groupes d'extrême gauche du bassin créois qui ont pris la main sur la contestation. C'est-à-dire que c'est pas seulement une opposition des riverains. Il y a des riverains qui, au début, au mois de mai, il y avait 40 personnes à la réunion publique du mois de mai qui avaient véritablement des questions à poser et des réponses à entendre. La réunion du 19 août, il y avait 350 personnes qui étaient venues non pas pour débattre, mais pour en découdre. J'ai vécu cette réunion comme une expérience de violence en réunion. Il n'y a pas d'autre... en ce domaine, on nage en pleine hypocrisie. Ces gens sont toute la journée sur les réseaux sociaux avec des données qui transitent par des data centers. Il ne faudrait surtout pas avoir de data centers. Et à chaque fois, il faut faire preuve de pragmatisme. À chaque fois, on avance des intérêts économiques et financiers. Moi, je pense qu'il faut faire avancer aussi d'autres intérêts. Aujourd'hui, grâce à l'IA, en un an, on gagne 10 ans de recherche sur la médecine. On ne peut pas d'un côté vouloir pour soi-même, lorsqu'on a un cancer, avoir des images traiter par l'IA pour être sûr de voir s'il n'y a pas un cancer, et quand tout va bien, de dire bah, tout compte fait, j'ai besoin de rien. Mmh. C'est ça, il y a une question pragmatique mais logique.
22: Christophe Dietrich, quand le ministre de l'économie appelle les acteurs du secteur à faire de la pédagogie auprès des contestataires, comment vous entendez cet appel ?
23: Alors, en fait, effectivement, nous, et je l'ai dit au président de la communauté de communes, on a complètement raté la pédagogie qu'on aurait dû faire au début. Ce qui fait qu'aujourd'hui, ben, on se retrouve dans une situation de crise qui aurait pu être évitée si, effectivement, au début, il y avait eu la pédagogie suffisante. Parce qu'aujourd'hui, on s'aperçoit que, malgré tout ce qu'on peut apporter, faut savoir que sur le data center de Rantigny, c'est 1500 pages d'enquête environnementale. Aucun data center de France n'a eu une étude environnementale aussi poussée, avec des conditions qu'on a nous-mêmes imposées. Et malgré ça, aujourd'hui, on s'aperçoit que les gens ne lisent et ne prennent fait et cause que pour ce qui est raconté sur les réseaux sociaux par des gens qui sont des opposants politisés et qui disent n'importe quoi dans la plupart du temps. C'est ça le problème. On a raté le coche, effectivement, de l'information.
2: Monsieur Dietrich, Roland Lescure appelle aussi à faire de la pédagogie sur l'attractivité des territoires, montrer que ça rapporte des emplois, ça rapporte de l'argent aux territoires. À vous entendre, on comprend l'idée de construire des data centers dans cette logique de suivre le mouvement de l'IA, mais est-ce que ça va vraiment apporter quelque chose à votre territoire ?
23: Alors, aujourd'hui, le data center en lui-même, c'est peut-être pas forcément celui qui apporte le plus le bâtiment. Par contre, ça fait vivre tout un écosystème autour pour l'entretien, pour tout ce que ça comporte, et ça attire aussi beaucoup d'entreprises qui veulent être hébergées au plus près.

0: données, autant qu'elles soient hébergées chez nous.
1: Thomas Humbert, vous êtes toujours en ligne avec nous. Il y a la loi du 26 mai de cette année qui permet à certains data centers d'être qualifiés de projets d'intérêt national majeur. Ça, c'est pour faciliter leur implantation. Est-ce que ça a permis d'accélérer justement la construction de projets de data centers?
2: Alors, très probablement, de mon côté, pour ce qui est d'éthique, on ne le voit pas nécessairement parce que on ne rencontre pas vraiment cette difficulté de déploiement étant donné la taille de nos data centers. Mais il faut savoir que dans les démarches administratives, que ce soit les permis de construire, les obtentions ICPE, donc installation classée pour l'environnement, etc., on va pouvoir accélérer ces procédures qui peuvent prendre entre 2 mois pour des data centers comme les nôtres jusqu'à avoir 2 ans pour des data centers comme celui dont on est en train de parler.
1: Thomas Humbert, vous construisez des data centers plus modestes. Pourquoi vous ne construisez pas justement des installations un peu plus massives? C'est justement par peur d'une contestation plus importante?
2: Pas du tout. Pas du tout. En fait, si vous voulez, l'ambition d'éthique, c'est vraiment d'apporter le service au plus proche de l'utilisateur. C'est pour ça qu'on parle de data center de proximité. On part d'un constat dans les années 2010 qui était que les grands data centers étaient principalement hébergés dans les capitales européennes et mondiales. Et donc, forçant des entreprises régionales et de super fleurons, comme des entreprises de l'aéronautique autour de Toulouse, etc., à aller s'héberger finalement dans les grandes capitales et de perdre cette proximité avec leur data center. Donc, le leitmotiv de notre expansion, de notre stratégie, est vraiment d'apporter le service là où le client en a besoin. Et lorsque vous allez en région, sur les data centers de colocation comme les nôtres, où on est plutôt orienté, j'allais dire, retail, on va avoir des infrastructures qui sont plus petites. Néanmoins, vous voyez, on a 20 mégawatts de déployés sur le territoire français, on héberge 500 clients, un peu plus de 500 clients. On a du public, on a de la banque, on a de l'assurance, on a de la grande distribution. Donc, on a vraiment tout un panel de clients assez important. Et d'autant plus, comme je le disais, on va aller héberger au sein de ces régions les écosystèmes numériques et économiques locaux et leur permettre de s'interconnecter à l'échelle nationale au niveau de cette plateforme, mais également à l'international.
3: Thomas Humbert, pardon, j'ai une question. Est-ce que par rapport à l'implantation, la localisation de votre data center, est-ce que ça pourrait attirer, alors évidemment en colocation des gens qui viennent héberger des serveurs, des applications chez vous, mais est-ce que ça peut attirer aussi des entreprises qui peuvent venir s'installer pas loin du data center aussi, parce que justement elles aimeraient avoir ce contact, surtout qu'on va avoir de plus en plus des data centers qui vont faire aussi du calcul pour l'intelligence artificielle. Est-ce que ça aussi on peut voir autour d'un data center, voilà, une sorte de pépinières d'entreprises qui vont venir s'installer pas trop loin de ce data center et bénéficier de l'électricité, bénéficier de la fibre qui va arriver à ce data center, bénéficier peut-être de toute la partie chaleur qui va sortir ce data center, qui va venir chauffer ces entreprises. Enfin, voilà, est-ce que ça aussi, ça fait partie de vos arguments?
2: Alors, il faut voir que au sein de ces data centers, effectivement, on va héberger toute une myriade d'entreprises et tout un écosystème. Ces entreprises-là, grâce aux technologies de fibre optique que l'on met en place, qui sont en place actuellement, peuvent s'héberger à quelques kilomètres, quelques dizaines de kilomètres, voire encore un peu plus loin, suivant les applications qui les relient à nos data centers. Donc, est-ce qu'on va vraiment attirer un bassin d'entreprises à venir s'installer autour des data centers? C'est une bonne question. Maintenant, il y en aura probablement certaines qui font partie de cet écosystème numérique et qui, elles, vont avoir besoin d'avoir un accès beaucoup plus proche à ce data center, d'avoir un accès plus fréquent, j'allais dire, à ces data centers, voire même d'héberger certaines startups qui vont pouvoir bénéficier de tout cet écosystème autour de ce bâtiment.
1: Merci beaucoup Thomas Humbert. J'appelle que vous êtes directeur général France et Belgique d'Ethics Everywhere. Je remercie également Christophe Dietrich, maire d'Hiver Droite de Laigneville. Merci aussi à vous Nathan Cocampo. Frédéric, vous restez avec nous sur un autre sujet parce que c'est officiel. La plateforme française d'IA Hugging Face est rachetée par Nvidia pour près de 13 milliards de dollars.
3: Oui, ça faisait quelques jours que l'information traînait, hein, la rumeur, on en a parlé d'ailleurs dans Tech & Co avec François Sorel, et ça y est, c'est fait. Donc cette plateforme franco-américaine, on va dire, parce que Hugging Face s'est installé depuis de nombreuses années aux États-Unis, parce que justement, ils avaient eu du mal à trouver des financements en Europe. Alors Hugging Face, qu'est-ce que c'est? Hugging Face, en fait, c'est une espèce de grand hub où tous les gens, toutes les entreprises de OpenAI, Anthropic, des Chinois, puis des petites entreprises qui ont des modèles. Ils hébergent plus de 20 000 modèles d'IA, viennent héberger leurs modèles sur cette plateforme et les clients viennent se connecter pour dire, tiens, je vais prendre tel modèle pour telle application.

0: Voilà. Et donc, alors, pour Hugging Face, évidemment, il y avait un moment, alors, il n'y a pas trop d'intérêt à entrer en bourse. Voilà, il fallait quand même, il y avait un moment, voilà, il fallait passer à une autre histoire. Donc, ils le font avec Nvidia. Pour Nvidia, bon, 13 milliards, c'est par rapport au résultat aujourd'hui, une entreprise qui est valorisée 5 000 milliards. Bon, voilà, on réussit à négocier tout ça.
1: Finalement.
0: Mais par contre, pour Nvidia, c'est un virage important parce que Nvidia conçoit des GPU, enfin, des composants, est en train de monter dans la chaîne de valeur. Donc, ils veulent aussi attirer leurs clients, les clients qu'ils ont sur les GPU, sur ces composants ultra performants, ultra rapides et tout ça, eh bien ces clients, ils vont aussi aller se servir dans Hugging Face. Donc voilà, ils essaient d'avoir tout cet écosystème. Donc c'est pour ça que c'est intéressant pour Nvidia. Là, le jeu pour Nvidia, ça va être de garder son indépendance, que Hugging Face garde quelque part son indépendance, parce qu'il y a plein de gens, on voit hein, souvent lorsqu'il y a des rachats, on a vu sur un rachat d'une plateforme pas concurrente, mais de Cursor par Musk, on a tout de suite OpenAI qui a dit ah ben nous on enlève tous nos modèles de Cursor, alors que Cursor était accessible à tous les développeurs. Donc c'est là où il va falloir faire attention que tout le monde se dise, enfin que des gens se disent bon, Hugging Face appartient à Nvidia, moi je suis un concurrent, je vais
1: est-ce
0: pas vraiment y aller.
1: Ou pas ouais.
0: Mais aujourd'hui bon, comme on est tous plus ou moins, enfin tout le monde est plus ou moins client de Nvidia, donc c'est un joli coup à la fois pour Hugging Face pour passer l'étape supérieure. En plus, voilà, petit cocorico, parce que ça a été créé par des Français.
1: Oui, mais justement, c'est encore un acteur français ou franco-américain.
0: Il était franco-américain. Là, il faut.
1: Ouais,
0: c'était pas une vraiment. Enfin, voilà, il n'y a pas tous les centres de R&D en France, etc. C'était quand même bien implanté aux États-Unis. Et puis pour Nvidia, voilà, c'est vraiment un nouveau modèle. En plus, dans un univers, on parle beaucoup d'open source. Vous savez, qui sont des modèles beaucoup plus ouverts que les chats GPT ou que les Claude. Et là, les entreprises vont beaucoup vers l'open source parce que c'est moins cher. Et là, Hugging Face, ils les ont tous. Ouais.
1: Merci beaucoup Frédéric Simotel. On vous retrouve à 19h dans Tech & Co. Restez avec nous dans un instant. Le débat avec cette question, faut-il alléger les prélèvements obligatoires sur les entreprises? Le Sénat a publié un rapport sur le sujet. On en parle dans un instant.
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1: C'est l'heure du débat sur BFM Business. Quel est l'impact des prélèvements obligatoires sur les entreprises? Le Sénat s'est penché sur la question. Et selon le rapport de la mission d'information publiée aujourd'hui, le niveau de prélèvement menace l'investissement des entreprises et entrave la compétitivité. Alors, faut-il les alléger? On en débat avec Lim Wong Nok. Bonsoir.
12: Bonsoir.
1: Vous êtes secrétaire national à l'économie du PS, maître de conférence à Paris 1. Et face à vous, Ludovic de Sautet, directeur délégué de la rédaction de La Tribune. D'abord, bonsoir. On va écouter le constat dressé par le rapporteur de la mission d'information, Emmanuel Capus, sénateur du Maine-et-Loire, au micro de Marco Fodéré.
19: Le principal constat, c'est quelque chose que nous savions déjà, c'est que nous sommes champions d'Europe des impôts de production, des prélèvements obligatoires, et même depuis 2 ans, champions du monde de l'impôt sur les sociétés. Il n'y a pas d'équivalent dans le monde sur notre taux d'impôt sur les sociétés qui pèse sur les entreprises. Et puis le deuxième constat, ce que nous ont dit les entreprises, c'est que au même titre que le poids des impôts, ce qu'ils voulaient, c'était de la stabilité. Mettre fin aux changements permanents de fiscalité et de prélèvements obligatoires, notamment de charges sociales, de cotisations sociales. Et ce qu'ils voulaient, c'est que l'État respecte sa parole et qu'il maintienne une trajectoire stable fiscalement et socialement.
1: Limou Angnok, est-ce que vous partagez le diagnostic exposé ici?
12: Ce diagnostic n'intervient pas dans n'importe quelle situation. Il y a une petite crise des finances publiques. La Cour des comptes a indiqué...
1: Il y a un budget à boucler et une élection présidentielle dans 8 mois.
12: La Cour des comptes, surtout, a indiqué que la montée du déficit structurel était due aux 60 milliards de baisses d'impôts annuelles réalisées depuis les mesures prises en 2017. Et ce rapport a une fonction, c'est de sécuriser les baisses d'impôts qui ont été réalisées dans le cadre des politiques de l'offre et de rappeler... aux gouvernements qui viennent, que l'agenda des lobbyistes patronaux et de leurs représentants au Parlement, et leur relais plus exactement au Parlement, eh bien, c'est d'obtenir la poursuite de cette politique qui doit se matérialiser par l'achèvement de la baisse des impôts de production et la poursuite des exonérations de cotisations patronales. Alors, le vrai sujet, c'est est-ce que c'est efficace, est-ce que ça marche ou pas? Et manifestement, si on regarde l'état de la balance commerciale et l'état de l'industrie en France, on se rend compte que ça n'a pas ruisselé.
1: Ludovic de Sautet, est-ce que vous partagez le constat d'Emmanuel Capu?
20: Pas totalement, parce que je trouve qu'il y a un double appel quand même dans ce qui est porté dans ce rapport et qui a été annoncé par Emmanuel Capu. C'est-à-dire qu'il y a l'aspect fiscal dont Liam vient de parler, mais il y a cette aussi notion d'environnement presque, j'ai envie de dire, d'instabilité chronique dans laquelle on est, le manque de visibilité, qui est quand même un nouveau pied qui est en train d'apparaître dans le discours des entreprises et patronales. On l'avait vécu à la rentrée avec le MEDEF et la REF, fin août. Il y a une notion un peu de trop-plein, c'est-à-dire donnez-nous un cap, donnez-nous une orientation, donnez-nous de la visibilité.
1: Oui, c'est pas tant le niveau des prélèvements obligatoires qui pose problème, c'est la stabilité.
20: Il faut savoir entendre quand même, c'est-à-dire que il y a le combat fiscal et j'ai l'air qu'il y a un combat vieux comme le monde. En fait, on connaît la position des entreprises et on connaît la position de l'arc républicain par rapport à ce discours-là. Mais là, il y a quelque chose entre le normatif, la visibilité fiscale, l'instabilité. En fait, ce qu'on est en train de vivre collectivement depuis la dissolution, c'est-à-dire qu'on pilote au mieux année par année. Et ce rythme de croisière n'est justement plus un rythme de croisière. Les entreprises, dans un monde qui est en train de devenir un rebond multiple, les entreprises attendent de l'État de fixer au moins des caps sur lesquels ils peuvent s'accrocher.
1: Lim Wong Nok, c'est plus une question de stabilité, de visibilité pour les entreprises au niveau des prélèvements obligatoires que le niveau de ces prélèvements?
12: La stabilité existe. L'arc républicain dont vous parlez et dont fait partie le Parti socialiste a largement mené des politiques pro-business au cours de ces 25 dernières années. Je suis bien placé pour en témoigner. Par exemple, le CICE a été une mesure phare sous le quinquennat Hollande. Et force est de constater que les politiques de l'offre telles qu'elles ont été menées massivement n'ont pas porté leurs fruits. Je rappelle que la balance commerciale affiche désormais un déficit hors énergie d'une trentaine de milliards et que la part de l'industrie dans la valeur ajoutée, ce n'est plus que 10%. Et on ne peut pas exonérer les entreprises de leurs responsabilités, car les grands groupes ont quand même, malgré j'ose le mot, les cadeaux qui ont été octroyés, toute majorité confondue, elles ont délocalisé leur chaîne de sous-traitance dans les pays à bas coût. Et c'est ça la principale cause de la désindustrialisation à la faveur des accords de libre-échange. Vous avez eu un débat là-dessus hier, et à la faveur des accords de libre-échange, les entreprises se sont engouffrées dans cette stratégie.
20: Mais la curiosité, c'est que ce rapport, finalement, rebondit en partie, parce que c'est une phrase qui m'a marqué, il dit, les entreprises ne demandent plus l'aumône. C'est-à-dire que je pense qu'on est dans une période de désaccord profond de ce que les entreprises peuvent attendre du rôle de l'État, dans le sens poser un cap, une orientation, et ce que les entreprises peuvent attendre des règles de marché. Et c'est là où on est dans un dialogue de sourds aujourd'hui. L'industrie est un bon exemple. C'est vrai qu'aujourd'hui, la volonté de réindustrialiser a marqué le pas. Là, depuis 2 ans, on voit plus de fermetures que d'ouvertures. Mais peut-être parce que collectivement, autant les entreprises que l'État, on mène pas le bon combat, qui est le combat de jouer la case d'après, c'est-à-dire celle de l'innovation, de la rupture, celle de jouer finalement, ne pas entretenir une industrie qu'on a vu partir en Europe, mais de jouer le coup d'après, celle de la robotique, de l'intelligence artificielle et tout ça. Et là-dessus, il y a une révolution commune sur laquelle le dialogue n'existe plus, malheureusement, à mon sens, entre l'entreprise et le monde politique.
1: Les moins Ngoc.
12: Ah, je partage votre diagnostic.
1: Voilà, vous êtes d'accord.
20: Merci.
12: Il faut de la planification au sens gaullien du terme, où on met tout le monde autour de la table.
1: Alors, c'est ce que réclament notamment les entreprises dans ce rapport sénatorial. Elles disent qu'elles ont besoin d'une règle d'or, en quelque sorte, avec un cap qui soit donné pour les 5 années de pouvoir du prochain président et que rien ne doit bouger, sauf exception, sauf crise majeure. Est-ce que ça, c'est le genre de démarche qui pourrait fonctionner, selon vous ? Lim.
12: Le problème, c'est que nous avons une crise des finances publiques à affronter et que celle-ci est en grande partie causée par des mesures fiscales qui n'ont pas produit leur effet, y compris sur la croissance. Et moins de croissance, c'est moins de recettes fiscales et des déficits
1: qui
12: se posent.
1: Vous pensez à quelles mesures fiscales qui n'auraient pas fonctionné ?
12: Si vous prenez la baisse de l'impôt sur les sociétés, vous parliez de l'impôt sur les sociétés, on l'a quand même baissé de 8 points, quoi.
1: Mais il y a eu la surtaxe d'IS instaurée depuis un an et demi.
12: Les impôts de production ont baissé. Les rapports sur la fiscalité du capital, les rapports du Conseil d'analyse stratégique montrent que la flat tax et tout le paquet qui a été fait avec la baisse de l'impôt sur les sociétés et les autres mesures n'ont pas produit les effets annoncés sur l'investissement. Là, il y a un vrai sujet. Alors pour nous, au Parti Socialiste, il ne s'agit pas de rétablir les impôts tels qu'ils étaient en 2017 pour récupérer les 60 milliards. Non, le but n'est pas de provoquer cette
20: instabilité. Merci de le dire, parce que c'est important.
12: Mais de récupérer un maximum de recettes fiscales pour réduire le déficit structurel de façon intelligente, en modulant autrement le système de prélèvement obligatoire. Donc on va évidemment faire attention aux petites et moyennes entreprises dont on sait par exemple qu'elles utilisent le crédit impôt recherche beaucoup plus abondamment et intelligemment que les grandes entreprises. Donc par exemple le CIR qui est une grosse niche, on peut la raboter intelligemment. L'impôt sur les sociétés, plutôt que de créer des surtaxes sans arrêt, il est déjà un petit peu progressif, le rendre intelligemment progressif pour taxer les entre guillemets sur profit et pour éviter de taper sur les entreprises innovantes et notamment les petites entreprises. Et puis il y a des marges de manœuvre du point de vue de la fiscalité des patrimoines et de la fiscalité des ménages pour rendre et l'impôt sur le revenu plus progressif en le fusionnant avec la flat tax. Et il est possible également de mettre à contribution les hauts patrimoines qui, comme l'ont montré Gabriel Zucman, échappent aujourd'hui à l'effort de redressement de la nation.
1: Ludovic de Sautet. Ouais,
20: rapidement, mais c'est, j'entends ces remarques, je ne suis pas fondamentalement d'accord sur l'ensemble de ces remarques, mais pour autant, je pense que je vais retenir quelque chose, c'est-à-dire qu'il ne s'agit pas de reconstruire le monde de 2017, parce qu'on ne vit plus dans ce monde-là. Et ce qu'il faut entendre, il n'y a pas juste un échec, j'allais dire, d'une politique de l'offre, c'est que le monde a changé. On a eu un choc énergétique, on a un choc démographique qui est en train d'arriver, on a un monde dans lequel les flux d'approvisionnement sont très régulièrement, d'année en année, rentrent dans des logiques de rupture. C'est ce monde-là qu'on a à gérer. Ce que les entreprises et ce que j'appelle de mes voeux, c'est aussi une autre réflexion à la hauteur de ces enjeux-là. Et honnêtement, elle se joue pas que au point de fiscalité. Et il faut jouer la décennie qui vient.
12: Non, mais
1: le mot de la fin, les moins
12: je parlais de fiscalité parce que vous parliez de stabilité fiscale, mais évidemment, il faut activer toutes les manettes possibles. Et parmi celles-ci, il y a les aides aux entreprises. Nous ne sommes pas opposés aux aides aux entreprises. Il faut juste les orienter à bon escient dans le cadre d'une bonne planification.
1: Merci beaucoup à tous les deux. Lee Mong-nok, secrétaire national à l'économie du PS, maître de conférence à Paris 1, et Ludovic de Sautet, directeur délégué de la rédaction de La Tribune. Restez avec nous dans un instant sur BFM Business, les marchés.
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1: Le 18h écho se poursuit, on fait un point sur les marchés avec Antoine Larigaudry, bonsoir.
24: Bonsoir Stéphanie.
1: Et le CAC termine tout juste en hausse, tout juste.
24: De justesse, hein, plus 0,07% pour un CAC 40 qui a terminé à 8286 points. Mais vous voyez, il y a une contre-performance marquée par rapport aux autres indices européens. L'Eurostock 50, plus 0,32%, on a Madrid, plus 1,12%. Donc ce qui a pesé à Paris, c'est l'ensemble du secteur du luxe qui était atteint par de mauvaises recommandations d'analystes. Et du coup, Hermès a perdu 3,3%, 1481,50€. Kering, moins 2,244,60€. Ou encore LVMH, moins 1,8%. 431,05€, ça s'est mieux passé pour certains compartiments de la cote, notamment les logiciels, le numérique. Dassault Systèmes a pris 1,6% à 22,48€ et c'est Capgemini qui a pris 4,7%, plus forte hausse du CAC à 110€. À noter la belle performance de Publicis qui a pris 4,4% à 103,75€ après avoir remporté le budget pub de PepsiCo.
1: Belle perf, effectivement. Du côté de Wall Street, on évolue dans le vert actuellement.
24: Ça se passe nettement mieux en plus, puisque le Nasdaq gagne 1,27%, plus 1,14% pour le Dow Jones, le S&P 500 quasiment 1% de hausse et plusieurs vedettes à signaler. Microsoft qui gagne 3% avec une seule nouvelle, alors qui peut paraître très technique, mais Microsoft désormais dans ses comptes trimestriels va mettre de côté et en particulier tous les revenus liés à Azure. On n'en avait pas idée jusqu'à présent, on pouvait déduire et tout. Là, ça va être plus précis et du coup, ce geste est quand même salué par l'ensemble des marchés. On a eu une petite déception dans les semi-conducteurs avec Broadcom qui perd 4%, mais enfin le titre avait explosé ces deux dernières années. Et puis à noter Snowflake, résultat impeccable, prévision relevée, le titre prend 21,8%.
1: Là aussi c'est une belle perf. Antoine, il y avait une adjudication de la France ce matin, comment ça s'est passé ?
24: pas trop mal, on va dire. On a levé jusqu'à 13,5 milliards d'euros hein, sur les marchés avec des différentes tranches de dettes courtes et moyen terme. Mais ce qui s'est passé, c'est, comme on le redoutait, les taux servis ont été supérieurs à la normale. Le taux d'adjudication n'a pas été mauvais. On avait trois fois la demande pour l'offre. Donc ça, c'est plutôt pas mal. Mais bon, les titres ont quand même été assortis de coupons avec des rendements supérieurs. Bon, il y a une prime de risque pays en ce moment au-dessus de la France de par notre situation budgétaire, de par toutes les propositions funambulesques qu'on a pour cette campagne présidentielle qui commence, pour réformer les finances françaises. Et donc, du coup, on représente un risque pays. Cela dit, il faut bien admettre que l'ensemble de ce qui était servi est parti, et plus, puisqu'on a toujours de si bons traders du côté de France Trésor.
1: Merci beaucoup, Antoine Larigauderi. C'est une loi française sur l'ultra fast fashion qui ne passe pas en Chine. Il s'agit de l'instauration cette semaine d'un malus pour les entreprises ne respectant pas certains critères de durabilité. Pauline Tadevin, la porte-parole du ministère du Commerce, n'y est pas allée de main morte. C'était ce matin lors d'une conférence de presse.
3: Oui, après une première mise en garde en juillet, au moment du vote de cette loi anti-ultra fast fashion, Pékin hausse le ton par le biais de la porte-parole du ministre du Commerce, Wang Ling. On l'écoute.
4: La Chine exhorte la France à cesser immédiatement la mise en œuvre de la loi anti-ultra fast fashion. Si la France persiste dans cette voie, la Chine prendra les mesures nécessaires pour protéger les droits et les intérêts légitimes des entreprises chinoises. La France assumera l'entière responsabilité de toutes les conséquences qui en découleraient.
3: Pour Pékin, cette loi française a déjà entraîné des pertes opérationnelles importantes pour les entreprises chinoises concernées et cela porte atteinte, dit la Chine, aux intérêts des consommateurs français sous couvert d'établir des normes de durabilité, dit aussi la Chine. Cette loi française semble violer le principe de non-discrimination de l'OMC. Il n'y a rien de discriminatoire dans ce dispositif, nous rétorque-t-on du côté de Bercy. Ce dispositif n'est pas centré sur des zones géographiques ou des pays en particulier. Après, toujours d'après cette source à Bercy, rien n'empêche les entreprises concernées de changer de modèle pour adopter les meilleures pratiques en termes d'environnement et de durabilité. J'y arrive. D'après nos informations, on en est qu'au stade des menaces. Il n'y a rien de plus aujourd'hui. Au cabinet du ministre du Commerce extérieur aussi, on reste calme et on exclut toute escalade.
1: Pauline, est-ce qu'il y a eu une réaction de la Commission européenne ?
3: Non, pas de réaction officielle à ce stade. La Commission européenne a, elle aussi, pour habitude de privilégier le dialogue à toute escalade, mais le sujet sera probablement au menu des discussions entre ministres du Commerce européen d'ici le Conseil européen qui est prévu le 15 octobre prochain. Le mois prochain aussi, le commissaire européen au commerce a prévu de se rendre en Chine. Du côté de Paris, en tout cas, on n'a aucun doute, nous dit-on, que Bruxelles sera si besoin en soutien de la France. Après des remarques de la Commission européenne, les auteurs de la loi anti-fast fashion avaient d'ailleurs modifié le texte pour tenir compte de ces remarques. Et ce texte est dans les clous en termes réglementaires. Il n'y a donc pas de raison aujourd'hui que la Commission ne soutienne pas la France dans sa volonté de légiférer, d'autant plus que la Commission elle-même a décidé d'agir à son niveau avec la taxe sur les petits colis.
1: Une question se pose quand même, Pauline, si le dialogue ne fonctionne pas.
3: Si la Chine décide d'aller au-delà des menaces et de lancer une procédure au niveau de l'OMC, par exemple, avant une éventuelle guerre commerciale, il y a encore tout un tas d'étapes. Des canaux juridiques sont prévus au niveau de l'Organisation mondiale du commerce. Il y a d'ailleurs eu plusieurs différends ces dernières années sur des sujets de propriété intellectuelle ou sur la filière laitière, plus récemment aussi, des contentieux qui se sont réglés comme cela, au niveau juridique à l'Organisation mondiale du commerce. Pas de panique donc, mais en France comme en Europe, on veille, d'après nos informations, en France comme en Europe, on est quand même plus attentif aux menaces de Pékin, qui sont assez rares, il faut le dire. Ouais. Plus rares en tout cas que les manifestations régulières de colère, les tweets par exemple du président américain.
1: Merci beaucoup Pauline Tadevin. On en vient à cette révolution en marche dans le secteur auto. Cette nuit, Elon Musk va lancer commercialement le Cybercab, un nouveau robot taxi sans pédale ni volant. Il va commencer à circuler à Austin, au Texas. Julien Bonnet, bonsoir.
5: Bonsoir.
1: Vous êtes journaliste auto pour BFM Business. Et là, on parle d'une nouvelle étape dans le développement de Tesla.
5: Oui, c'est même un pivot stratégique majeur pour l'entreprise d'Elon Musk. Alors l'événement, il va se dérouler en fin d'après-midi à la Gigafactory d'Austin au Texas, et donc vers 2h du matin, heure française. Et donc concrètement, ce Cybercab, c'est un véhicule de place, 100% électrique, à recharge par induction, sans câble donc, et donc conçu exclusivement pour faire cette mission de robot-taxi. Et donc l'absence de prise, c'est pas un détail, sans câble à brancher, une flotte peut rouler et se recharger en dépôt sans aucune intervention humaine. Et donc en résumé, Elon Musk, il veut plus vendre des voitures traditionnelles, il veut vendre des kilomètres autonomes. Le Cybercab, c'est d'ailleurs l'anti-voiture traditionnelle, pas de volant, pas de pédale, vous l'avez dit, juste une cabine de transport avec un grand écran pour suivre son parcours. L'objectif économique pour Tesla, c'est d'abaisser les coûts de fabrication avec cette fabrication en masse, donc à la Gigafactory d'Austin, sous les 30 000 $ l'unité, et donc de concurrencer directement Waymo, la filiale de Google, sur le marché du transport autonome à la demande. Et c'est tout le pari d'Elon Musk, rendre ce véhicule en fait abordable pour le particulier qui pourrait en fait en faire une sorte d'Airbnb sur roue. Il rapporte de l'argent en faisant le taxi quand vous ne l'utilisez pas vous-même. Mais attention, donc aux États-Unis, ça implique justement de lancer cette production en masse du véhicule pour atteindre cet objectif de coût. En Europe, c'est pas vraiment encore d'actualité parce que tout simplement, c'est pas possible d'homologuer un véhicule qui n'a pas de commande mécanique pour reprendre la main en cas de besoin.
1: Alors justement, en France, le ministre des Transports, Philippe Tabarot, a donné son feu vert à des tests d'une autre technologie qui permet une conduite pas 100% autonome.
5: Oui, c'est ça, c'est exactement ça. En fait, c'est le même cerveau logiciel, donc le fameux FSD de Tesla, donc pour full self driving. Mais en Europe, on a encore cette ce besoin de supervision. Donc concrètement, le conducteur qui doit encore, on va dire, surveiller la route en permanence. Et donc c'est complètement différent sur l'usage et aussi surtout la responsabilité légale. Ça n'a rien à voir. En fait, d'un côté, le Cybercab américain, il vise la conduite 100% autonome, donc le niveau 4 ou 5, sans personne à bord. Il peut se déplacer sans personne à bord. De l'autre, qui s'est joué mardi soir entre le ministre des Transports, Philippe Tabarot, et Elon Musk, c'est l'autorisation de tester seulement sur le territoire français deux véhicules équipés donc de ce FSD supervisé. Et donc le ministre l'a dit clairement dans sa réaction, il parle d'un échange constructif pour évaluer les adaptations techniques apportées par Tesla. Ce n'est pas un chèque en blanc accordé à Elon Musk, c'est une sorte d'examen final pour valider ou non cette technologie sur les territoires français. L'enjeu en fait, c'est de vérifier si Tesla a corrigé les points noirs qui avaient été manifestés par la France cet été, comme la gestion des ronds point ou le respect des limitations de vitesse. D'ailleurs, il y a une certaine confusion autour de ces technologies nouvelles. Pour être clair, la France ne va pas tester des véhicules 100% autonomes sans chauffeur. On teste plutôt un copilote très performant et déjà proposé dans 5 pays en Europe, dont les Pays-Bas et la Belgique, mais où l'automobiliste doit encore une fois garder les yeux en permanence sur la route. D'ailleurs, on est surveillé par une caméra. J'avais pu le tester, cette fonction aux Pays-Bas. Et en fait, si vous regardez votre téléphone, par exemple, le système va se désactiver. Donc, on reste sur de l'assistance à la conduite et pas de la conduite
1: 100% autonome.
5: Et en fait, ce virage, il s'explique aussi par le calendrier politique. Si le ministre des Transports ouvre la voie au test cette semaine, c'est parce qu'il va y avoir un vote très important à Bruxelles le 6 octobre. Sans la France, le FSD de Tesla, il resterait aux frontières, en quelque sorte, de notre vieux continent. Pour obtenir l'homologation de ce FSD à l'échelle de l'Union européenne, sans passer par des validations, par dérogation en fonction de chaque pays, il faut réunir 65% de la population communautaire. Or, avec 68 millions d'habitants, la France, elle détient en quelque sorte les clés de ce scrutin.
1: Merci beaucoup, Julien Bonnet. On suivra ça avec vous, évidemment, le 6 octobre, c'est ça ?
5: C'est ça, le vote au Parlement européen.
1: Merci beaucoup, Julien Bonnet. Dans un instant, on va faire le point sur la guerre au Moyen-Orient. Après la reprise des hostilités entre Washington et Téhéran, les gardiens de la Révolution jurent de venger les récentes attaques américaines. Sommes-nous face à une nouvelle escalade ? On fait le point dans un instant. À tout de suite.
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1: Le 18h écho se poursuit à l'international avec les affrontements qui se poursuivent entre Washington et Téhéran. Une reprise des hostilités initiées dimanche par l'armée américaine après un mois d'accalmie. Téhéran riposte en visant les alliés américains dans la région. On fait le point avec Adel Bakawan. Bonsoir. Vous êtes bonsoir. Directeur de l'Institut européen pour les études sur le Moyen-Orient. Alors, ce matin, l'Iran dit avoir visé des bases américaines au Koweït et aux Émirats arabes unis. Après les frappes des États-Unis sur son territoire. L'Iran qui jure de briser l'ennemi américain. Est-ce qu'on est là dans une nouvelle escalade?
30: Écoutez, désormais, nous sommes dans la troisième phase de cette conflictualité. J'appelle la conflictualité et non pas guerre. Nous ne sommes pas dans le contexte de guerre, mais plutôt dans le contexte de la conflictualité. Des deux côtés, les Iraniens comme les Américains tentent à gérer la conflictualité en termes de communication, en termes militaires, en termes diplomatiques, mais aussi et surtout en termes, dans la troisième phase, économique. La troisième phase, la première phase, c'était militaire. Pendant 40 jours, il y avait des frappes réciproques. Et ensuite, la deuxième phase, la négociation. Désormais, Donald Trump pense que ni le militaire, ni le diplomatique ne sert strictement à rien avec la République islamique d'Iran. L'arme la plus puissante contre la République islamique et les gardiens de la révolution, c'est l'économie. C'est pourquoi ils souhaitent imposer un blocus total, non pas uniquement dans le détroit d'Hormuz, mais à l'échelle iranienne, l'ensemble de l'Iran. Vous pouvez dire, mais cette économie iranienne est sous blocus depuis 47 ans. C'est vrai, mais ce qui est nouveau dans cette histoire, c'est que désormais, les États-Unis d'Amérique frappent la totalité des entreprises des pays voisins, les 15, mais aussi les pays de la communauté internationale qui traitent avec l'économie iranienne. Autrement dit, c'est un embargo total, non seulement contre l'Iran, mais aussi contre tous les partenaires qui travaillent avec l'Iran.
1: Mais alors justement, parmi les partenaires qui travaillent avec l'Iran, il y a la Chine, c'est le premier partenaire commercial. Ces sanctions secondaires, économiques secondaires comme on les appelle, est-ce que selon vous, elles peuvent réellement être appliquées? Est-ce que la Chine peut se laisser faire en quelque sorte?
30: C'est l'enjeu le plus important pour Donald Trump. Désormais, il a pris connaissance que la première phase, le militaire, n'a pas fonctionné parce que le régime est encore là. La deuxième phase, l'accord, le protocole d'accord, le mémorandum, si vous voulez, signé à Versailles, n'a pas fonctionné. Rien ne fonctionne avec l'Iran. Désormais, il ne reste que cette arme économique. Est-ce qu'il est capable? Est-ce qu'il se donne tous les moyens? Est-ce qu'il se donne tous les moyens pour mettre en œuvre cette nouvelle phase, c'est-à-dire le blocus, comme vous dites, les sanctions secondaires contre la Chine, contre la Russie, mais aussi contre les pays qui sont à la fois amis avec les États-Unis et amis avec la République islamique d'Iran, par exemple l'Irak. Hein, l'Irak, entre l'Irak et l'Iran, il y a à peu près 15 milliards de dollars hein, des échanges entre les deux pays. Et donc, l'Iran qui vend jusqu'à aujourd'hui de l'électricité au gouvernement irakien, sans parler des autres pays comme Afghanistan, comme le Pakistan. Hein, le Pakistan, on sait très bien que joue le rôle d'intermédiaire. Oui, c'est un enjeu très, très important pour Donald Trump. Il ne s'est pas donné tous les moyens dans la première phase militaire, ni dans la deuxième phase diplomatique. Maintenant, on va voir s'il est capable de les mettre en œuvre ou pas.
1: Donald Trump qui va recevoir fin septembre Xi Jinping à Washington. Est-ce que vous imaginez la Chine, est-ce que vous imaginez Pékin lâcher Téhéran ?
30: Écoutez, la Chine a deux niveaux de communication avec l'Iran ou concernant le dossier iranien. Le premier niveau, bien évidemment, c'est tout ce qui est officiel. Officiellement, la Chine ne peut pas dire que j'accepte les nouvelles sanctions de Donald Trump ou américaines contre la République islamique d'Iran. C'est diplomatiquement, ne passe pas cela. En termes de code et de protocole, ce discours n'est pas tenable pour une puissance de la communauté internationale comme la Chine. Mais par contre, le deuxième niveau, c'est ce qui se passe dans les coulisses. Est-ce que les entreprises chinoises ont l'intérêt de se mettre sous sanctions américaines pour travailler avec la République islamique d'Iran, cela est peu probable. C'est pourquoi je pense que cette puissance chinoise pragmatique, rationnelle, va choisir bien évidemment d'une manière discrète et douce, comme on connaît la politique chinoise, hein, l'action chinoise, les États-Unis et non pas la République islamique d'Iran. Si vous me permettez dernier indicateur, la Chine a signé des accords stratégiques très importants avec la République islamique d'Iran. Mais pendant 40 jours, au moment où les États-Unis frappaient lourdement la République islamique d'Iran, les Chinois ne sont pas intervenus. Les Chinois se considèrent comme un partenaire de la République islamique d'Iran, mais un partenariat qui a ses propres limites.
1: Alors, on a aussi le ministre israélien de la Défense qui dit voir des signes selon lesquels Téhéran pourrait être poussé à des mesures désespérées, évoquant la pression économique, justement, et la crainte d'un soulèvement. Est-ce que, selon vous, il y a déjà des prémices, des signes d'affaiblissement du régime iranien aujourd'hui, après 6 mois de guerre ?
30: Écoutez, sans parler des Israéliens ou du ministre de la Défense israélienne, on sait très bien qu'au mois de janvier, il y a eu un grand mouvement de contestation, n'est-ce pas ? Et ce mouvement de contestation est la continuité d'un mouvement de contestation qui est là depuis 2009, hein, 2009, 2019, 2021, 2022, n'est-ce pas ? Avec Femmes, Vie, Liberté. Et ensuite, 2026, au mois de janvier, c'est pas très très loin, c'était juste un mois et demi, 2 mois avant que Donald Trump attaque la République islamique d'Iran. Ce mouvement était massif, ce mouvement était grand, ce mouvement menaçait existentiellement la République islamique d'Iran. Un grand diplomate moyen-oriental me disait pendant ce mouvement, il disait « La République ne s'est jamais sentie aussi menacée hein, par un mouvement de l'extérieur ou de l'intérieur. » Et donc, cette menace de l'intérieur est toujours là. Et oui, en même temps, l'économie iranienne est à terre, madame. Ce n'est pas Adel Bakhavan qui vous dit ça, ce n'est pas Donald Trump, c'est le chef du développement aux Nations Unies qui nous dit clairement dans son dernier rapport que 33 millions d'Iraniens sont exposés à la pauvreté extrême. Et ensuite, vous avez vu la monnaie iranienne, n'est-ce pas ?
1: Oui.
30: Un dollar équivalent au-delà de 12 millions réels iraniens. Autrement dit, et c'est le vice-président iranien lui-même qui nous dit que 12 millions d'Iraniens ont perdu leur emploi dans ce contexte de guerre. Autrement dit, oui, le contexte économique est dans un état dramatique. Et ensuite, bien évidemment, est-ce que dans ce contexte de guerre ou de conflictualité, le peuple iranien pourrait descendre dans la rue ? Cela, à mon sens, est peu probable.
1: Oui. Adel Bakhawan, le président égyptien Al-Sisi recevait son homologue chinois et il a appelé à des solutions diplomatiques pour résoudre le conflit. Est-ce que vous croyez en une issue diplomatique ?
30: Non, il n'y a pas de solution diplomatique possible à ce stade-là. il n'y a pas de solution militaire possible à ce stade-là. Il n'y a pas de solution économique ou blocus possible à ce stade-là. Autrement dit, si on arrête avec les moyens qu'on déploie aujourd'hui, militaires, diplomatiques, économiques, non, la probabilité ou l'hypothèse la plus probable, c'est que le contexte reste tel qu'il est et que les Américains et que les Iraniens, les Golfiens, mais aussi les pays de la communauté internationale seront dans l'obligation de gérer le chaos tel qu'on gère aujourd'hui le chaos à Gaza, en Cisjordanie, au Liban, au Yémen et en Irak.
1: Merci beaucoup pour cet éclairage très instructif, Adel Bakawan. Je rappelle que vous êtes directeur de l'Institut européen pour les études sur le Moyen-Orient. Dans un instant, sur BFM Business, c'est Tech & Co, présenté par François Sorel. Très bonne soirée sur BFM Business.
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20: Bonsoir et bienvenue dans Tech & Co, la quotidienne. Deux semaines déjà que nous sommes rentrés de vacances et déjà une actualité débordante. Et on va démarrer ce soir pour parler de conduite autonome. Et oui, il y a quelques semaines, on se disait la conduite autonome, ce ne sera pas en France ou alors dans des années. Et bien là, le ministre des Transports s'est entretenu avec Elon Musk. Il va y avoir alors deux voitures pour l'instant expérimentales qui vont rouler sur nos routes pour tester tout ça. On va parler aussi du G20 où là, la guerre de l'IA. Alors c'est une guerre froide entre les États-Unis et l'Europe. On va parler de tout ça. Tous les grands patrons se sont exprimés sur le sujet. On va comprendre qu'aujourd'hui ça devient un sujet majeur. Et puis invité exceptionnel, François Sorel, on le retrouvera en toute dernière partie d'émission, James Dyson. Dyson, vous les connaissez pour ses aspirateurs, pour ses appareils de climatisation. Et figurez-vous, il sort une brosse à dents et d'une sacrée taille, d'un sacré prix aussi. En tout cas, ils vont revenir avec François sur la robotique, de l'IA, évidemment toute l'histoire de la marque Dyson, ça va être passionnant. On sera aux alentours de 20h10 par là. Allez, d'ici là, on est pendant une heure avec nos débriefeurs. Il y a beaucoup de sujets. Merci d'être avec nous dans Tech & Co, la quotidienne.
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20: Voilà, débrief de la tech ce soir avec nos invités. Alors voilà, Clément qui arrive, voilà, on te repositionnera dans un instant. Donc beaucoup de sujets, je l'ai dit. Nos invités, experts, tout de suite. Alors Clément David, président de Théodo Cloud, voilà, qui arrive pile à l'heure. Merci d'être avec nous. J'espère que les vacances ont été bonnes, que tu as pu faire un peu, voilà, te tailler. En Turquie, voilà. Il y avait un peu de tech là-bas, un petit peu quand même.
3: Pas beaucoup.
20: Pas beaucoup. Michel Lévy-Provençal, bonsoir Michel.
4: Bonsoir.
20: Fondateur de Captain, qui est là, alors avec un Q, Q-A-P-T-E-N, si vous écoutez en radio, c'est l'assistant IA, une solution agentique pour freelance et auto-entrepreneurs.
4: Absolument, ouais.
20: Voilà, ben, je vous invite tous à la tester et à regarder, à vous entraîner avec Captain, et puis évidemment qui s'occupe toujours de TEDx Paris. TEDx Paris, ce sera quand
4: prochaine? Alors, la prochaine édition de TEDx Paris, on ne l'a pas encore annoncé, mais je vous le dis, c'est un scoop, aura lieu le 24 février 2027 au Grand Rex, et nous faisons une édition spéciale le 30 septembre sur le futur de l'habitat avec un partenaire, Le Bon Coin. Ce sera un TEDx Le Bon Coin.
20: Bon, eh bien, on aura l'occasion d'en reparler, bien entendu. Et puis, Cédric Ingrand. Bonsoir, Cédric. Merci d'être avec nous, directeur général de Heavyweight Studio. Juste un petit mot. Tu as reçu un courrier, un phishing. Tu nous en as parlé. Et ouais, voilà, comme ça, on vous alerte. Ouais, c'est Ledger. Ledger.
5: On est tous habitués à scruter des mails en disant est-ce qu'il vient bien de ma banque? Est-ce que ça, c'est bien un truc d'un organisme public? Moi, j'ai trouvé dans ma boîte ce matin un courrier que j'ai quand même sorti de son enveloppe. Un courrier de chez Ledger invitant. Alors, c'est pas. Pas adressé, je vais y revenir. C'est comme ça que j'ai trouvé que c'était un phishing. M'invitant à faire une mise à jour de sécurité extrêmement importante avec un QR code à flasher, etc. Bon, seul problème, c'est que la personne à qui c'est adressé était, pour tout dire, une jeune fille au pair qui a travaillé chez moi il y a 10 ans, alors qu'on a déménagé. Donc en fait, c'était très curieux en termes de fichier. Je l'ai recontacté pour dire, mais tu as une clé Ledger. Enfin, c'était assez particulier. Elle m'a dit, mais non, jamais. En fait, ça veut dire qu'il y a maintenant des escrocs qui font du phishing par courrier physique. Voilà. C'est plus les escroqueries à l'ancienne où on essaie de te vendre une parution dans un annuaire un peu sauvage. Non. Là, c'est des gens qui essayent de pirater tes conquérisations, mais pas en passant par ton mail, par un SMS ou par un coup de téléphone. On est sur du courrier physique. Donc, faites attention à vos courriers.
4: Merci aussi.
20: Et Michel a presque failli se faire avoir. Donc attention, on voulait démarrer là-dessus parce que c'est quand même un élément important. Allez, on va parler conduite autonome avec Elon Musk, avec Tesla surtout. Après avoir dit non, il y a encore 6 semaines, la France disait non. La France semble désormais changer de cap. 2 véhicules équipés du FSD, vous savez, c'est ce système de conduite autonome de Tesla, vont être testés sur des routes française. Mais oui, une annonce du ministre français des Transports, Philippe Tabarot, qui s'est entretenu en visio avec Elon Musk. On écoute les explications d'Antoine Fernandez et on revient en plateau avec nos invités pour en parler.
6: Paris, place de l'Étoile, l'un des carrefours les plus complexes et redoutés de France. Paris, place de l'Étoile, l'un des carrefours les plus complexes et redoutés de France. Et si, dans tout ce chaos, vous n'aviez rien à faire? C'est la promesse de Tesla avec sa conduite entièrement automatique. Cette technologie a reçu l'aval des autorités françaises pour des premiers essais sur route, annonce hier du ministre des Transports après un échange avec Elon Musk.
7: Avec la mise à disposition de 2 véhicules équipés de FSD par Tesla, nous entrons désormais dans une nouvelle étape, celle des essais sur route.
6: Une conduite parfaitement autonome, mais tout de même supervisée. Après avoir indiqué votre destination, le véhicule s'occupe de tout. Les changements de voie, les bifurcations ou encore l'évitement d'obstacles et de piétons. Et pour faire homologuer sa technologie partout, Tesla avance des chiffres et revendique un système plus sûr que la conduite humaine. Dans une étude, le constructeur fait état de 0 collision en Europe et jusqu'à 97% de freinage d'urgence en moins. Depuis le mois d'avril, seuls 5 pays ont autorisé cette technologie en Europe. Si la conduite autonome de Tesla arrivait en France, elle vous coûterait néanmoins 99 € par mois.
20: Voilà, donc je sais plus combien de millions de Tesla circulent, c'est en 6...
5: En France, et c'est ça qui est intéressant, ouais. Parce qu'il y a encore plein de questions en suspens, ouais. En France, le nombre de Tesla qui sont déjà sur la route et qui pourraient utiliser ces systèmes, il y en a 260 000.
20: D'accord, donc c'est quand même... Et je crois que dans le monde, on est à 6 millions de Tesla. En tout cas, en voilà 2 qui vont pouvoir rouler, alors presque en full self-driving, c'est le déroulé de ce sigle FSD, conduite autonome. Donc Philippe Tabarot, une visio avec Elon Musk. Il y a 6 semaines, la France disait non, on n'est pas sûr encore, il y a plein de choses à régler. Et puis là, on va quand même tester 2 voitures, ça pourrait s'accélérer. Et puis on verra que dans d'autres pays, ça s'accélère.
4: Oui, Michel, alors, en fait, si on reprend un tout petit peu l'historique, en effet, cet été, en Europe, plusieurs pays ont homologué le FSD, les premiers étant les Hollandais, les Pays-Bas. Et puis on s'attendait, en tout cas.
20: Alors le FSD, il faut rappeler, il faut encore quelqu'un derrière le volant.
4: Oui, oui, d'accord. Ça n'est pas une conduite totalement autonome comme on peut avoir un cybercab, par exemple, qu'on commence d'ailleurs à voir aux États-Unis, à Austin, on va en parler, qui roule sans aucun pilote au volant. D'ailleurs, j'étais avec un ami qui expliquait que certains s'allongent quasiment dans la voiture pour pouvoir être conduits. Là, ce qui est très étonnant, c'est que cette historique qu'on a vécue pendant cet été très rapide, où le ministre a décidé de manière un peu étonnante d'interdire en France le FSD jusqu'à nouvel ordre. On s'est demandé pourquoi. Est-ce que c'était une véritable décision politique à l'égard de Musk pour essayer de mettre une sorte de pression?
20: Parce que c'est si pour attendre que les constructeurs français rattrapent tout ça.
4: Est-ce que effectivement c'est pour donner l'opportunité à des constructeurs européens de rattraper le retard? Quoi qu'il en soit, là, c'est quand même un retour en arrière. À mon avis, il s'est fait bâcher tout l'été. Le ministre s'est fait bâcher par les utilisateurs, par pas mal de monde sur les réseaux. Et d'une certaine manière, il est en train de revenir parce que ce n'est pas tenable. La plupart des pays européens sont en train de s'ouvrir. Et il faut rappeler une chose, c'est que pourquoi on interdirait? Pas pour des raisons de sécurité, ce n'est pas vrai. Ils sont 20 fois plus sûrs, ces outils-là. Pourquoi? Pour des raisons sociales? Est-ce qu'on préfère préserver des emplois plutôt que de préserver des vies sur les routes? Quelle est la raison profonde pour laquelle on interdirait l'usage de ces voitures autonomes?
20: Eh bien, c'est des gringrants à la réponse.
5: Non, c'est de la diplomatie, je suis d'accord. La vidéo du même Philippe Tabarot, qui en juillet répondait d'ailleurs à un internaute en disant « Attendez, tout ça est quand même très préliminaire, on n'en est pas là, il va falloir voir ce qu'on pourrait voir peut-être dans le futur. » Enfin, on sentait qu'on était sur un timing très très long. C'est pour ça que tout le monde s'est énervé en disant « Excusez-moi, mais il y a 4-5 pays en Europe qui le font déjà. Apparemment, ça se passe bien. » Moi, je dirais, tu sais, c'est ces choses qui me dépassent, feignons d'en être l'ordonnateur. L'histoire, c'est que l'Europe, les pays peuvent valider ça un par un. Mais à un moment, c'est l'Europe qui va dire « Bon, bah, on va le faire au niveau pan-européen. » Et ça, c'est demain, c'est le 6 octobre. Donc, c'est pas juste l'arrivée, tout à coup, le fait que Tesla prête deux voitures au ministère des Transports qui change le fond du dossier. Mais je pense que ça leur donne une porte de sortie honorable. C'est intéressant parce que c'est un truc qui va avoir des effets de fait sur la sécurité. Moi, je me souviens de cet édito dans le New York Times qui disait « Attendez, la voiture autonome, c'est pas une question de technologie, c'est une question de santé publique. C'est un truc qui va mécaniquement éviter des morts. » Alors évidemment, ce qui est compliqué, c'est que, on le sait, du premier jour où la première voiture, même pas 100% autonome, encore avec un chauffeur derrière, va avoir un accident ou un accident mortel, on va dire « Ah !» en oubliant évidemment les centaines ou dizaines, centaines ou milliers d'accidents qui auront été évités entre-temps.
20: Et c'est quoi les limites du FSD aujourd'hui, du full self-driving?
5: Écoutez, quand on regarde, moi, pendant des années, je disais, attendez, on voyait les expérimentations dans l'Arizona, tu sais, des grandes villes avec des rues très larges.
20: Des avenues larges, il fait toujours beau, il y a du soleil,
5: ça
20: y a pas de feuilles mortes sur les lignes.
5: Moi, pendant longtemps, je disais, attendez, moi, pour que ça marche, il faut passer le boss level de la voiture autonome, et le boss level mondial de la voiture autonome, c'est la place de l'Étoile. 13 routes qui partent dans tous les sens, aucun marquage au sol, débrouillez-vous, où il faut tout à coup que ton système ait un peu de personnalité pour s'imposer, sinon tu restes au bout de l'avenue Foch en attendant que quelqu'un, peut-être un jour,
20: c'est le sketch de Raymond Devos, là, où on continue
5: à
20: tourner.
5: Oui, c'est ça, de tourner. Donc, les limites aujourd'hui, elles sont... Il y en a finalement assez peu. La limite, pour l'instant, c'est que légalement, il faut quand même que quelqu'un soit derrière le volant, prêt à réagir. Ouais.
20: Alors, ce qu'ils font en Chine, souvent, c'est qu'ils mettent... Ils ont des petites lingettes humides, et du coup, ils les mettent sur le volant, comme ça évite de... Ils peuvent avoir leurs mains, ils peuvent faire autre chose avec leurs mains.
5: Oui, mais les Tesla, par exemple, ont des caméras,
20: ouais, des caméras.
5: Qui voient l'axe de regard, etc.
20: Clément, bonne nouvelle, quand même, d'avoir ces deux voitures qui vont rouler.
3: C'est une excellente nouvelle, je veux dire. C'est toujours pareil. Est-ce qu'on ne devrait pas, dans la vie, est-ce qu'on ne devrait pas être les premiers à se battre pour tester les voitures autonomes avant tout le monde? Enfin, je veux dire, je me rappelle cette pub, tu sais, cette pub IBN, où sont les voitures volantes des années 2000? Je veux dire, on sait que c'est le sens de l'histoire, il va y avoir des voitures autonomes. Qu'est-ce qui fait qu'un ministre des Transports ou de je ne sais pas quoi n'est pas juste en train de se dire comment ça se fait en premier chez nous?
20: Oui, tu vois, il devrait taper du poing sur la table.
3: C'est une question absolue qui me dépasse. Après, il y a deux points intéressants. Au-delà du fait que Raymond Devos soit extrêmement surcoté comme artiste, et c'est une discussion que j'avais. J'avais une discussion hier avec mon frère sur le sujet et on n'est pas d'accord. Donc, Basile, si tu m'écoutes, je maintiens.
20: Frère jumeau, on le rappelle. Hein.
3: Voilà. Il y a deux éléments. Ouais. Le premier, c'est que c'est marrant, ça confirme petit à petit ce qu'on dit depuis quelques années dans cette émission, qui est les GAFAM étendus, parce que maintenant ça ne marche plus, Nvidia, truc machin, mais les GAFAM sont des États. ils ont leurs infrastructures, ils possèdent les câbles sous-marins, ils ont leur centrale nucléaire, ils font de la diplomatie. Je veux dire, le concept, c'est encore une petite brique à cette réflexion qui est, est-ce que le concept d'État est encore pertinent de nos jours quand on parle des grands de ce monde ? En tout cas, est-ce que c'est le seul concept pertinent ? C'est quand même une discussion intéressante.
9: Je t'interromps juste un instant, je vous conseille un livre qui s'appelle The Nerd Reich, oui, de Gilles Durin, qui est sorti là il y a quelques jours et qui explique comment il y a une sorte de technofascisme qui est en train de prendre la main sur la démocratie. Et à travers, oui, c'est comme ça qu'il l'a On peut ne pas être d'accord avec tout le livre, mais en tout cas, lisez-le, il fait pas mal réfléchir.
3: Il y a iRobot avec Will Smith aussi. Et le deuxième truc, c'est, pour moi, la discussion et la négociation, elle n'est pas sur est-ce qu'on vous autorise. On vous autorise, il n'y a pas de problème, allez-y, roulez. La question pour moi, c'est une question de partage de la valeur. Est-ce que chaque kilomètre que vous allez rouler avec une voiture américaine, des logiciels américains, chaque rond-point que vous allez cartographier, qui va entraîner vos bases de données américaines, etc. Quelle valeur, nous, en France, après avoir construit tout ça, sachant que vous le faites sur notre territoire, quelle valeur on perçoit ? Qu'est-ce qu'on récupère ? Dans le deal, et en fait, c'est une histoire de négociation. Et ce sujet n'est pas du tout abordé. Donc, pour moi, la question, c'est vous allez poncer notre territoire avec des logiciels américains.
9: On est encore en train de penser aux mentalités, à l'assurance,
3: oui,
9: tout ça.
3: Moi, je m'en fiche que ça roule, avoir le... savoir ce qu'on y gagne. Mm-hmm. Et pour moi, c'est ça le bon niveau de discussion. Le fait qu'on en soit à des micmacs un peu politiciens comme cela me font dire que c'est probablement pas la discussion qu'il y a eu.
9: Alors, autre sujet, on va rester avec dans l'univers Tesla, c'est le cybercab. Alors, pour le coup, le cybercab, là, il n'y a plus de volant, il y a deux portes, ouais, des fauteuils à l'intérieur, et ça roule tout seul. L'événement cybercab,

0: ne pourront pas lâcher, en tout cas pas pour l'instant. Et ça, c'est intéressant parce que ça arrive à un moment où les ventes de Tesla vont bien, mais les marges quand même sont tombées parce que la concurrence chinoise est dure. Et ils se retrouvent dans une situation qu'on a connue dans d'autres mondes où tout à coup, des gens qui faisaient du hardware se sont dit finalement les services, il y a peut-être de l'argent à prendre là-dessus. Parce que tout à coup, c'est une voiture qui est censée être hyper rentable. Mm-hmm. L'étape d'après, promise par Musk, mais on sait que chez Musk, le seul truc qui joue toujours, c'est le timing qui peut changer.
1: En 2016, il nous disait qu'en 2026, on serait sur Mars.
0: Ça fait 10 ans qu'il a annoncé son roster, on l'attend ensemble. Enfin bref, c'est que l'étape d'après, ce serait que des possesseurs, monsieur tout le monde de Tesla, puissent, par exemple, quand ils arrivent au bureau le matin, mettre leur Tesla en mode robot-taxi et que tout à coup, elle aille faire des courses en ville avant de les retrouver.
1: Ça, c'est son ultime modèle. Enfin, pour la voiture électrique, son ultime modèle.
0: Une espèce de flotte immense de voitures au moment où les gens n'en ont pas besoin, ce qui, en plus, gérerait plein de problèmes de trafic, de stationnement, etc. Non, il n'y a pas de raison que ça ne marche pas. C'est le même logiciel. Mm-hmm.
1: C'est juste ce que tu dis. Je lisais un article l'autre jour qui disait que si tous les Parisiens sortaient en même temps leur voiture, on est congestionné. Enfin, on bouge plus en Paris.
2: Le principe, si tous les mecs de la salle de sport se pointent en même temps, il n'y a plus de machine. Oui, c'est étrange.
1: C'est Clément, sur le cyber. Clément, justement.
3: Tu voulais dire un truc, tu avais commencé.
4: Non, mais ouais, Michel, sur le cyber. Pour reprendre ce point-là, je pense que si on va vers un modèle, finalement, où tout un chacun a sa voiture qui le rend disponible à toute une flotte, on aura moins de voitures en réalité sur le parc. Parce qu'on aura moins besoin d'acheter une voiture, il y aura moins de propriétaires de voitures, il y aura plus de voitures, enfin plus de temps de voitures utilisées, mais moins de voitures dans la flotte. Donc je pense qu'au contraire, un modèle comme celui-là peut désengorger les villes parce qu'il y en aura moins et qu'elles seront plus optimisées.
1: Toi qui, parfois à travers TEDx, cherche des thèmes avec beaucoup de recul, justement, est-ce que ça, de ne plus être possesseur de sa voiture, est-ce qu'on n'est pas en train de casser un peu notre liberté?
4: Notre liberté.
1: Attention, oui. Parce que la voiture, c'est une forme de liberté quand même aujourd'hui.
4: Oui, après, on peut le voir autrement. C'est-à-dire qu'on peut décider aussi d'avoir une liberté totale, d'utiliser une voiture quand tu en as besoin et de ne pas avoir le poids de l'assurance, de la maintenance, des traites chaque mois, etc.
1: Donc, de la rayure.
4: La question de la liberté, elle est à dimension variable. Mais tu vois, tu disais par rapport à TEDx, par rapport à TED, c'est des sujets qu'on a traités il y a une quinzaine d'années. Je me rappelle d'un livre qui a été écrit par un monsieur qui s'appelle Robin Hanson, qui était sur la scène de TED. Son livre, le titre du livre, c'est The Edge of M, l'âge des émulations, où il décrit un monde où toute la valeur est créée par des robots. Alors, ça peut être des robots voitures, ça peut être des robots humanoïdes, et que chaque robot qui appartient évidemment à un propriétaire, crée de la valeur qu'il redistribue à son propriétaire. À tel point que, finalement, on a des robots qui font des transactions entre eux. On peut imaginer que la voiture arrive dans un garage automatisé, qu'elle a besoin de changer ses pneus. Automatiquement, elle paye le garage par l'argent qu'elle a gagné en faisant des courses, etc. etc. Et c'est en réalité cette vision qui est assez... c'est de la science-fiction. Il y a 10-15 ans, c'était de la science-fiction, qu'on est en train de voir éclore sous nos yeux. Et Musk est en train de la définir, mais c'est le cas aussi en Chine. Et on en reparlera, j'imagine, parce qu'on va traiter aussi des voitures autonomes peut-être chinoises. Mais en Chine, ils sont en train de préparer aussi ce modèle-là. On est en train de rentrer dans un modèle où la robotique est au cœur de nos sociétés. Mmh. Et ça, c'est vraiment les prémices qu'on est en train de vivre aujourd'hui.
1: Clément, sur cette sortie donc du cybercab de Tesla, donc prévu là, on a quelques détails parce qu'on suit évidemment cette actualité, enfin ce cybercab depuis pas mal. C'était quand la présentation d'ailleurs dans les studios de la Warner par Elon Musk? Ça fait quelques mois, ça fait 18 mois, voire même 2 ans peut-être. Alors Clément,
2: écoute, je suis assez d'accord avec Cédric sur le côté. Enfin, c'est une question de design, tu vois, ça change pas grand-chose, c'est un service qui est plutôt logique, etc. Après, il ne faut pas surestimer non plus l'impact. Aujourd'hui, on estime qu'il y a, en gros, maximum une vingtaine de voitures sans supervision qui sont enregistrées, qui peuvent rouler au Texas, etc. Ce qu'on voit simplement, c'est... Alors, déjà, je trouve le design plutôt joli. Moi, j'aime bien. Il y a un petit côté GTA, en plus, sur le...
1: Ça donc, ressemble un peu au Cybertruck,
2: non,
1: voilà, non, plus petit.
2: Non, je ne peux pas te laisser dire ça. Ça, c'est une voiture. Mais le truc, c'est...
1: Les goûts et les couleurs.
2: Voilà. Il y a une très bonne citation de Daniel Riolo sur les goûts et les couleurs, carrément sur Internet. On ne regardera pas. L'usage est logique, etc. Moi, mon problème, c'est que... j'ai l'impression qu'avec Musk, on est toujours en train d'anticiper à quel point ça va être génial pour l'étape d'après.

0: Tu vois ce que je veux dire? Non, mais c'est normal. Mais à un moment, je veux dire, on avait la super app avec tout le monde voulait imiter WeChat. Là, maintenant, on a la super compagnie. C'est-à-dire, t'inquiète, ils ont. Alors, les satellites, ils vont faire après avec les données de Twitter des trucs extraordinaires parce que la robotique, parce qu'en fait, on a les voitures. Et donc, après, pour après, ce sera super, etc. Il y a des trucs qui marchent très bien, tu vois, SpaceX, c'est extraordinaire, etc., etc. Néanmoins, il y a un moment où il va falloir passer à la caisse et que ces innovations, elles soient à l'échelle et le calendrier d'industrialisation de production est toujours repoussé. Les grandes synergies qu'on nous promet, elles sont toujours pour dans 5 ans, dans 10 ans, mais elles n'arrivent jamais. Je sais jamais imaginer avec ces annonces qui sont toutes un peu logiques quand tu les expliques, à quel moment la synergie amène vraiment la rentabilité. Mmh. On se positionne pour les grandes batailles du siècle, c'est vrai, à un moment, il va falloir que ce positionnement aboutisse à quelque chose de cohérent.
1: Moi, la question que je me pose aussi, c'est que on va y aller vers ce véhicule autonome, enfin, de plus en plus. Alors après, est-ce qu'on sera, on en sera propriétaire ou pas, etc. Mais je me dis, quand aujourd'hui, on a des maires d'agglomérations qui doivent, on parlait des transports, mais qui doivent réfléchir à l'évolution de leur ville et tout ça. Alors aujourd'hui, ils sont déjà à planter des arbres, ce qui est déjà bien pour ramener un peu d'ombre. Mais je me dis, j'entends pas beaucoup de réflexions de maires qui se disent, tiens, ma ville,
0: elle va où l'argent? Les communes, elles sont.
1: Oui, mais dans l'aménagement des nouveaux quartiers, tu vois, imaginer tout ça. Je trouve qu'ils imaginent leur quartier par rapport à un usage d'aujourd'hui à 2-3 ans, ouais, mais ils ne voient pas, tu vois, cette transformation.
0: C'est combien un maire? C'est 5 ans
1: 6 ans 6 ans 6 ans
0: 6 ans, pardon, je prends un.
1: Non, non, vas-y, Chantal.
0: T'es élu pour 6 ans, t'as déjà un problème sur le ramassage des ordures, t'as pas le moindre moyen pour avoir. Tu vois, chez Théodo, pour avoir bossé, on a une practice qui te fait exclusivement du public, etc. Les mecs n'ont pas un centime. Le niveau de compétence qu'ils ont sur la partie, on va dire, informatique, pour être un peu à l'ancienne, c'est, sauf dans les très grandes agglomérations, c'est extrêmement faible parce qu'ils n'ont pas les moyens de se payer plus. Dire, c'est. Déjà, pour les défis d'aujourd'hui, je te parle même pas IA, je te parle cloud, cybersécurité, qui sont en fait quasiment les défis d'hier, ils sont très très loin. Dire, le grand écart pour aller chercher ce genre de réflexion sur les agglomérations, c'est absolument impossible.
2: Non, surtout, ils gèrent l'urgence, ils sont à réparer le toit de l'école, enfin, donc on peut se projeter. Mais ce qui est intéressant aussi, c'est que pendant des décennies, on nous a promis, prédit, des nouveaux moyens de transport qui, de fait, allaient changer la structure même des villes. Mmh. Celui-là, pas du tout. Celui-là, il rentre dans la structure et des routes et le reste et l'infrastructure qui existe déjà. La raison pour laquelle, pour reprendre ce que disait Clément, Elon Musk te parle toujours du futur, il y a deux raisons. La première, c'est qu'il a un cours de bourse à soutenir. Mmh. Donc, il est toujours en train de te vendre, évidemment, l'étape d'après, voire l'étape d'après, d'après.
0: Parce que ça, c'est déjà pricé. Hein. Je veux dire, les investisseurs, c'est déjà pricé. Ah bah, la partie robotique.
1: Lui, ça fait un moment qu'il
2: a. La deuxième raison, souvenez-vous, c'était quoi, il y a plus d'un an maintenant, la négociation de son super package de rémunération de la mort qui tue s'appuyait sur quand même plusieurs critères objectifs comme le déploiement des cybercabs et le nombre de personnes abonnées au full self-driving dans le monde. Pour qu'il ait son package, il faut qu'il y en ait 10 millions. Vous comprenez que lui fasse des efforts et fasse des visios, même avec un ministre des Transports français.
1: Allez, on reste sur une première partie de l'émission très conduite autonome, puisque Uber devance Waymo avec les premiers robotaxis. Alors, les robotaxis débarquent en Europe, ça y est, on le dit, hein, dans plusieurs pays, après les États-Unis, la Chine. C'est Londres qui va servir de laboratoire à Uber. Hier, les Londoniens ont pu commander leur première course directement sur l'application. Alors, ils travaillent avec eux. Oui, on écoute ce reportage de Valentine Nadby.
3: Un clic sur l'application Uber et une Jaguar équipée de la technologie autonome du Britannique Wavy arrive. Mais pour l'instant, il y a toujours quelqu'un derrière le volant.
4: Voilà, nous voyons que nous avons dû intervenir. C'est exactement pour cela que nous commençons avec des opérateurs de sécurité derrière le volant.
3: Car il ne s'agit encore que d'une expérimentation. Pour le moment, les tarifs sont les mêmes pour la flotte autonome et les VTC avec chauffeur. La transition doit se faire en douceur, souligne Wendy Lee, sa directrice de la mobilité autonome.
4: Il s'agira d'un déploiement progressif. Il y aura au départ que quelques dizaines d'unités, mais avec le temps, il y aura aussi d'autres partenaires à Londres ainsi que sur d'autres marchés.
3: Uber ne veut pas rater le virage des robotaxis, mais son enjeu est aussi de protéger son modèle économique menacé par des géants comme Waymo, filiale d'Alphabet, qui déploie sa propre plateforme et veut se lancer en Europe avant la fin de l'année. Une concurrence menaçante qui pousse même Uber à s'allier au syndicat de VTC qu'il a si longtemps combattu. Ensemble, ils poussent pour que les plateformes soit obligé de proposer des véhicules avec chauffeur aux côtés des voitures autonomes.
1: Et puis, si vous nous suivez bien, c'est bien l'entreprise britannique Wavy. Hein. Ça n'a rien à voir avec Waymo, mais voilà, c'est cette société qui travaille avec Uber. Donc, c'est Ben oui, Londres, c'est une structure de ville aussi un peu complexe. Hein. Alors, certes, il y a des endroits, il y a les grandes avenues et les gens roulent de l'autre côté. Ça, c'est une autre histoire.
2: Alors, avec en plus une zone de congestion payante pour les voitures individuelles. Donc, c'est très, très adapté au transport en commun, j'ai envie de dire. Alors, évidemment, tel qu'on le voit là, c'est une aberration économique parce que c'est une voiture très chère.
1: Jaguar.
2: Un capteur très cher, avec la licence logicielle qui va bien et avec un chauffeur. C'est ce qu'on oublie de dire. À l'intérieur, il y a encore un chauffeur qui est là, un peu comme pour
1: le FTC. Oui, on n'est pas comme les Waymo de
2: San Francisco. Tous les Waymo et les autres qui eux vont arriver, je pense que ça va pas.
1: Ils ont développé encore des villes, hein, Tampa, enfin il y a plus
2: de villes. Oui, mais on attend encore qu'ils traversent l'Atlantique. Du coup, on se demande un peu quel est le modèle économique pour Uber. Est-ce que c'est vraiment de se lancer à corps perdu dans la voiture autonome? Ça n'a pas l'air d'être le cas parce qu'ils avaient un peu liquidé leur filiale ad hoc sur le sujet. On a l'impression qu'ils ont surtout envie d'être la centrale de réservation. Et ça, on sait, ils savent le faire de manière absolument efficace un peu partout, même avec du taxi et d'autres choses. Je pense qu'ils imagine que c'est de ce côté-là que se situe leur avenir, en étant un peu agnostique sur la technologie et en permettant à tout le monde d'inscrire ses voitures autonomes d'un type ou d'un autre sur la plateforme.
1: Et je crois que j'ai vu passer une info sur les chauffeurs de taxi londoniens qui résistent pas, mais qui commencent à sortir des petits pics un peu pour que tout ça soit bien cadré.
2: D'autant que l'examen pour être chauffeur de taxi en France, il est à Paris, il est très compliqué. À Londres, il est
0: quasi impossible.
2: C'est terrible. Enfin, c'est c'est pas juste apprendre 600 rues et des parcours. Enfin, c'est connaître des cartes Michelin par cœur. Quoi. Enfin, c'est terrifiant.
1: Michel,
0: c'est un signal supplémentaire que l'Europe est en train de basculer. Elle est en train véritablement de se préparer à l'arrivée de ces véhicules autonomes. Mais encore une fois, il faut pas se tromper. Hein. En réalité, on est en train de vivre deux révolutions d'affilée. Les États-Unis, la Chine a déjà basculer dans cette révolution du véhicule autonome. Plus ou moins autonome, d'ailleurs. Il y a quelques instants, les cybercabs commencent à circuler à Austin, sans chauffeur. En Chine, moi, j'étais à Shenzhen il y a un an, j'ai pris une voiture, il n'y avait pas de chauffeur, on circulait dans les... D'ailleurs, ça coûtait, pour 15 minutes de trajet, l'équivalent de 3 euros. Donc, il y a un vrai sujet aussi de démocratisation, donc de disruption, en fait, du marché du taxi. Mais le problème, c'est que cette révolution-là, elle existe en Chine et aux États-Unis. On est à peine en train d'expérimenter pour y aller. Mais il y a une autre révolution qui arrive. Encore une fois, on le voit ou en premier en Chine et à Shenzhen. Là, cette semaine ou la semaine prochaine, ils ouvrent une première ligne de drones autonomes pour partir de Hong Kong et arriver à Shenzhen. Donc, en l'espace.
1: C'est 30-40 km, hein, je crois, je sais pas. Un peu moins.
2: Un peu plus.
0: Je sais pas exactement, mais je crois que c'est,
1: c'est
0: 10 à 15 minutes de vol.
1: Oui.
0: Sans pilote, autonome. Donc, tu rentres dans ton drone, c'est un drone à taille humaine. Et tu vois. Donc, c'est beaucoup plus rapide parce que le problème, en réalité, c'est pas le trajet. Pour faire Hong Kong-Shenzhen. En 10 minutes, tu l'as fait en train. Hein. Le problème, c'est la douane.
1: Donc, là... c'est ce qu'elle dit. C'est le passage. Moi, je me souviens.
0: C'est le passage-là. C'est très long. Donc là, je crois qu'ils facilitent un peu le passage. Donc, ça va être un service premium. Et ils sont en train de l'ouvrir. Donc, tout ça pour dire quoi ? C'est que la prochaine révolution, ce sont les véhicules volants autonomes. Bah,
1: c'est là où il va falloir aménager les villes.
0: Et nous en sommes encore à expérimenter.
2: On va refaire des hélipads comme avant, en haut des immeubles. Ça, c'est pas très compliqué.
0: Oui, c'est pas très compliqué.
1: Clément.
5: En fait, la partie qui va m'intéresser, je suis d'accord avec tout ce qu'on a dit, on voit comme, encore une fois, la limite ne va pas être technologique, la limite va être légale, la limite va être parce que les chauffeurs de taxi londoniens, je ne sais pas, les chauffeurs de taxi français, ils sont rigolos. Quand on se rappelle Uber, ce qu'ils ont pris quand ils sont arrivés, t'inquiète que les véhicules autonomes, ça va être sympa. Je pense qu'au feu rouge, il va falloir qu'ils attendent pas trop longtemps les premières semaines. Mais le truc, ou les radars, on se rappelle les radars, c'était marrant aussi. Enfin, le français est un peu rebelle quand même. Mais en tout cas, tu vas avoir des problématiques sociales, sociétales, et il y a celles qu'on voit venir tout de suite, comme celles-ci que vont faire les chauffeurs de taxi, parce qu'ils vont dire que c'est de la concurrence, c'est de l'égal, et ils seront pas contents, déloyales. La question, c'est ceux qui viendront après. Quand les villes vont se rendre compte que c'est quand même vachement pratique d'avoir la maîtrise de la flotte, d'avoir un nombre de véhicules limité, de pouvoir dire quels parcours peuvent être optimisés ou pas. Est-ce que tu vas rentrer dans une dynamique où on va avoir une question sur la propriété privée, sur la liberté d'utiliser ta voiture ? Parce qu'après tout, on va commencer à se dire... Les gens qui font un peu ce qu'ils veulent, alors qu'ils veulent, avec des véhicules en plus pas tous électriques, machin, ils nous embêtent maintenant qu'on a la maîtrise des flux. Est-ce qu'on se ferait pas une sorte de métro géant à base de voitures électriques et puis en fait arrêter de venir foutre le bazar avec vos trois voitures dedans ?
0: Et c'est des questions qui vont être légitimes et qui, à l'heure de l'écologie, à l'heure de la concentration de population, se posent. Et donc, en fait, moi, ce qui m'amuse un peu, c'est de se dire, OK, il y a la première vague évidente, il y a la deuxième vague de questions qui vont arriver, il y a ce que l'État, finalement, après avoir été réticent, comme pour le Bitcoin, où finalement, ils vont nous sortir un euro technologique en se disant, il y a quand même des trucs à garder, c'est pas mal, quand c'est nous qui le contrôlons. Là, pour le coup, on va avoir des questions à se poser et je pense qu'on n'est pas prêt.
1: À l'époque, Christophe Sapé, là, qui était le patron de Navia, bon, qui était un échec, mais bon, il y a quand même eu une techno, c'était trop cher. Enfin, c'était une navette autonome. Il me racontait que il était dans des appels d'offres. Il était face à des tramways. Donc des vrais tramways, et lui proposait ces véhicules autonomes qui transportaient 12 ou 15 personnes, enfin voilà, selon la configuration. Il dit, ben voilà, le matin, on met 6 véhicules autonomes les uns derrière les autres comme un tramway, hop, ils se suivent. Et puis le soir, ou dans la journée, il n'y en a que 2, puis le soir, on remet les 6. Et sur des trajets un peu standards, ben, comme un tramway, où on est obligé de faire des voies et tout ça.
0: D'ailleurs, est-ce que Musk n'est pas en train d'auto-disrupter The Boring Company, dont on n'a plus trop de nouvelles par ailleurs, mais...
2: Ouais. Qui fonctionne bien, mais c'est peut-être pas à la même échelle non plus.
1: Messieurs, merci pour cette première demi-heure. On a beaucoup parlé conduite autonome. On va revenir dans la deuxième demi-heure. On va parler Mistral, tiens, qui a signé un contrat avec Mistral. On reviendra aussi sur le G20 ou l'IA. Alors, il y a eu plein de sujets, mais notamment tout ce qui est IA, infrastructure numérique, ça a été pas mal discuté. Hein. Il y a les grands patrons qui étaient là-bas. Et puis, interdire l'IA dans les écoles et les collèges, bien, New York a voté. C'est non. Et puis je rappelle, hein, tout à l'heure, en fin d'émission, la dernière demi-heure, James Dyson, oui, toute cette marque que vous connaissez d'appareils ménagers, eh bien James Dyson sera l'invité exceptionnel de Tech & Co avec François Sorel qui l'a rencontré cet après-midi. Allez, on se retrouve tout de suite avec nos débriefeurs. Tech & Co, la quotidienne, ça continue jusqu'à 20h30.
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1: Allez, débrief de la tech, c'est reparti. Tech & Co, la quotidienne avec, je vous le rappelle, hein, dans un peu plus d'une demi-heure, interview exceptionnelle de James Dyson, le créateur de la marque Dyson avec ses aspirateurs. C'est François Sorel qui l'a rencontré cet après-midi. Il était avec Léa Benaïm. On verra tout ça dans un instant. Mais d'abord, on va repartir sur notre débrief avec Clément David, président de Théodo Cloud, Cédric Ingrand, directeur général de EV White Studio et Michel Lévy-Provençal, fondateur de Captain, cet assistant IA qui... pour les freelances, les entrepreneurs. Allez-y, ça s'écrit Q-A-P-T-E-N, allez-y, testez, puis vous verrez s'il faut continuer, mais je suis certain que oui, une fois l'essayer, c'est l'adopter. Messieurs, parlons de cybersécurité, de justice, de fraude, ça a quand même été un été assez riche, ça l'est encore, on le disait pour ne rien vous cacher, hors micro avec Cédric, on a tous les deux des enfants au collège, au lycée, eh bien oui, l'ENT Pronote, donc l'espace de travail que l'on donne aux élèves et aux parents pour suivre l'actualité, ça ne fonctionne pas. On a dit, aujourd'hui, on a tous reçu ce mail. Moi, j'en ai reçu deux. J'ai interdiction du portable à l'école et le deuxième, c'était Pronote. Ça ne fonctionne pas. Eh bien là, c'est l'État qui signe un nouveau contrat avec Mistral pour faire entrer l'IA dans le service public. Michel, qu'est-ce qu'il faut en penser? Enfin, c'est plutôt bien, tant mieux.
14: C'est un grand sujet, cette affaire de souveraineté, parce qu'on peut le voir de deux manières. Soit la souveraineté, c'est l'autarcie technologique, autrement dit, on n'utilise que des briques technologiques, mais toute la stack, hein, toutes les briques technologiques qui viennent 100% de France ou d'Europe. Et dans ces cas-là, malheureusement, on est mal loti, parce qu'en face, les cyberattaquants, eux, ont des technologies bien plus évoluées que les technologies franco-françaises. Soit on considère que la souveraineté, c'est la possibilité, finalement, d'être autonome sur certaines briques, mais d'être assez fort sur d'autres briques pour que les autres, ceux à qui on les vend, soient dépendants de nous au même titre qu'on est dépendant d'eux. Autrement dit, on se dérisque parce qu'on n'est pas complètement dépendant de l'extérieur. On a aussi créé des dépendances à nos propres technologies. Moi, ce qui me gêne dans cette approche, c'est que Mistral, aujourd'hui, soyons clairs, et d'ailleurs, ce n'est pas un secret non plus, leur modèle n'est pas du tout à la hauteur des meilleurs modèles du marché. Si on prend Mythos, Fable...
1: Après, quand il est dans l'entreprise, parce que pour ne rien vous cacher, nous, on a un outil d'entreprise avec Mistral, ça marche plutôt pas... Tu vois, quand c'est dédié à une entreprise, ça marche plutôt pas mal. Hein.
14: Regardons les benchmarks. Si tu regardes les benchmarks des modèles, Mistral est en queue de peloton, ils sont 10e position. Non, on ne peut pas dire que Mistral soit un
1: modèle... Je n'ai pas dit que c'est le meilleur, mais pour les services demandés, moi... Aujourd'hui,
14: la
1: ça me satisfait dans
14: l'outil. Mistral, aujourd'hui, distribue des modèles chinois. Mmh. Aujourd'hui, ils ont un deal avec ZAI, ils distribuent du GLM 5.2 et 5.3. Pourquoi ? Parce qu'ils ont compris, en fait, que le combat pour le modèle frontière, en fait, il est perdu. Il y a en face des acteurs tellement puissants qu'on ne peut pas... Donc, pour revenir à la question, surtout sur la cyber, quand on s'adresse finalement à un sujet qui est de sécuriser avec un bouclier, si on prend l'image du bouclier, qu'en face, on a un bouclier en métal et qu'en face, on a des gens qui ont des bazookas, on va se faire laminer. Donc, il nous faut des solutions qui soient à la hauteur. Et malheureusement, je ne suis pas certain que ce soit la meilleure option que de ne pas choisir les meilleures IA du marché pour se défendre. Donc, moi, la souveraineté, j'aurais plutôt tendance à essayer de créer des dépendances d'acteurs extérieurs vis-à-vis de nos technologies sur certains endroits dans la chaîne de valeur, plutôt que d'essayer d'être totalement en autarcie sur l'ensemble de la chaîne.
1: Cédric.
2: On est d'accord sur le fait que ce n'est pas un contrat informatique, c'est un acte de politique industrielle. L'État va devenir le premier client stratégique de Mistral. Alors, Michel se concentre sur la sécurité, et il a raison, c'est très important, mais ça va aussi servir à plein d'autres choses, à faire de la synthèse juridique, à chercher de la fraude ou des anomalies dans des documents financiers. Et ça, Mistral va y arriver très bien. Après, peut-être que justement, vu que Mistral se met à s'ouvrir à d'autres modèles, Mistral fera l'arbitrage de quel modèle utiliser au final pour quel usage. C'est intéressant et finalement, c'est assez pragmatique parce que de l'autre côté, on est d'accord, il y a des géants mais dont on sait qu'ils ont quand même une certaine fragilité. Enfin, on ne sait pas où serons-nous dans 2 ans. Or, l'État a besoin de signer des contrats un peu long terme avec des gens fiables.
1: Même un Bill Gates s'inquiète de ces
2: modèles. Oui, c'est ça, voilà. Et donc, ça veut dire que si tu es acheteur dans le public, toi aussi, tu peux être inquiet. Ce qu'ils achètent là, c'est la sécurité de savoir qu'il y a quelqu'un qu'ils peuvent appeler, tu vois ce que je veux dire, et qu'on leur répondra dans l'ensemble. Donc non, finalement, c'est une décision logique.
1: Mais c'est un état d'esprit qui change un peu quand on compare au longtemps, on a acheté du Microsoft pour la partie bureautique, on a acheté tout un tas de logiciels. Se dire quand même qu'il y a tellement de fois, on s'est dit, si on avait choisi français à l'époque, aujourd'hui, on aurait enfin un géant. On peut peut-être se réjouir de ce...
2: Ouais, mais on oublie. Pendant longtemps, on disait, personne ne s'est jamais fait virer pour avoir acheté du Microsoft. Ouais, ce qui était vrai. quand les alternatives existent, c'est peut-être pas mal de les explorer. Et puis, la puissance publique au quotidien, elle a d'autres enjeux. C'est arriver à mettre fin au Shadow AI, à tout le monde qui a son petit chat GPT dans son coin, ou d'autres, et qui soumet des données qui ne devraient peut-être pas s'y promener. Enfin, donc, ils ont quand même des aspects d'utilisation qui sont, j'ai envie de dire, ceux et celles de presque monsieur tout le monde dans l'entreprise ou ailleurs. Alors après, c'est vrai que sur la cybersécurité, là, tu vas plutôt chercher des modèles un peu plus percutants, mais c'est un problème plus spécifique.
1: Clément.
0: Écoute, il y a un cas d'usage qui m'a intéressé, parce que c'est vrai que la cyber, bon, ben, faut s'équiper, faut y aller, on fait de leur mieux, ils prendront un peu de Mistral, un peu d'autres choses. C'est très bien. Ça, c'est du... j'allais dire, il y a une politique publique de sécurité, de cybersécurité, mais ça reste du défensif. Ce qui m'intéresse dans cette news, c'est la partie où ils évoquaient le désengorgement des tribunaux. Le fait d'accompagner les tribunaux avec Mistral pour essayer de rendre un service de justice au public qui soit un tout petit peu moins un cauchemar que ce qu'il est maintenant. Là, pour le coup, je trouve que c'est un niveau de discussion qui est intéressant, qui n'est pas juste faudrait éviter de se faire taper dans nos bases de données, par exemple, les impôts. Mmh. Bon, qui est, c'est vrai, un problème qu'on évoque depuis des années, qui est un problème prioritaire de sécurité. Mais il y a aussi, est-ce qu'on peut déjà commencer à réfléchir à ce que l'IA peut faire pour les gens là où l'État est en faillite ? Et s'il y a, on pourrait citer les hôpitaux, on pourrait citer plein de trucs, mais il y a quand même des domaines où l'État est en faillite. La capacité de l'État à rendre une justice rapide est complètement déconstruite depuis des dizaines d'années. Donc, qu'il y ait cette réflexion de se dire on va aussi en mettre à des endroits où ça peut éventuellement régler des problèmes.
1: Accélérer.
0: Ça peut améliorer l'expérience que les gens ont avec les services de l'État. Là, je trouve ça intéressant et ça m'a fait plaisir. Bon, après, il y a plein de trucs. Il y a le rapport du ministère de la Justice qui dit oui, mais attention, il ne faut pas reproduire les erreurs parce que tu vas entraîner avec aussi des erreurs juridiques et donc il ne faut pas aller. Oui, très bien. Ils vont faire gaffe, ils vont faire ça petit à petit. Il va y avoir ce qu'on appelle human in the loop, donc un humain qui va vérifier. Oui. Mais OK, là, pour le coup, tu m'intéresses dans ton approche publique de l'utilisation de l'IA. Et en plus, c'est Mistral, why not ?
2: Pendant longtemps, on s'est plaint du fait qu'on n'avait pas en France un Small Business Act. Small Business Act aux États-Unis, ça force la puissance publique à consacrer X% de ses achats à des petites entreprises. Moi, les startups, depuis que je coupe des startups depuis 25 ans, te disent, mais pourquoi on n'a pas ça chez nous ? Bon, c'est bien quand même, au lieu de faire juste des livres blancs sur la souveraineté, que de temps en temps, l'État sorte le chéquier.
1: Surtout quand je vois des gens comme Penny Lane, comme, enfin, voilà. On a plein d'outils comme ça.
2: Comme on disait, il n'y a pas d'amour, il y a des preuves d'amour.
14: Juste nuancé par rapport à mon propos de tout à l'heure, où je disais en fait que ce n'est pas forcément la panacée. Attention, bien sûr que l'État doit se doter des meilleurs outils, mais en même temps, l'aspect positif de la chose, peut-être que je l'ai fait aussi pendant longtemps, même sur ce plateau, j'ai dit, il faut de la commande publique. Il faut que l'État investisse en achetant de la technologie auprès de boîtes françaises, de boîtes européennes. Ça, on ne peut que l'applaudir. Car le fait que l'État achète de la technologie Mistral, c'est plutôt une bonne chose. Mais attention, ne pas croire non plus que c'est la fin de cet investissement-là, parce qu'on a choisi une solution d'intelligence artificielle. Il s'avère qu'il y a énormément de trous dans la raquette, et en matière de cyber, puisqu'on a commencé avec la cyber, malheureusement, on est encore dépendant de solutions qui sont des solutions étrangères, parce qu'on n'a pas la solution française ou européenne qui est à ce niveau. C'est ça que je voulais dire tout à l'heure quand je parlais de cyber.
1: Après, pour revenir sur l'histoire de la DGFiP, mais je suis certain que Clément a suivi ça aussi de près, moi, il y a quelque chose qui m'a sidéré, au-delà qu'il manquait la double authentification et tout ça, c'est que j'ai regardé un peu la DGFiP, qui étaient les organismes de contrôle, voilà, sur les finances, sur tout ça. Mais il y a au moins 5 ou 6 contrôles, et notamment il y a des contrôles via, il y a une labellisation par l'ANSSI. Je dis, mais comment ces 5-6 contrôles, tout le monde est passé à travers, quoi. Et là, je trouve qu'il y a une fuite des responsabilités aujourd'hui par rapport à la cyber. Aller voir comment les systèmes d'information de la DGFiP doivent être contrôlés. Il y a un comité d'audit de DGFiP.
14: La bureaucratie qui, en réalité,
1: et pas de responsable. Alors là, c'est ça qui m'a sidéré. Clément.
0: Il y a quand même un truc qu'il ne faut pas oublier en cybersécurité, c'est que si tu es prêt à investir suffisamment, tu peux péter n'importe quoi. Tu vois ? Et qu'en fait, l'ANSSI fait globalement, pour avoir fait des sites audités par l'ANSSI, et vraiment c'est un film le truc, c'est-à-dire que les mecs se connectent, tu ne vois pas leur visage, tu n'as pas leur nom, tu n'as pas leur numéro, etc. L'ANSSI est quand même quelque chose que beaucoup de pays nous envient. Au moment des JO, ils ont fait un travail extraordinaire.
1: Et puis c'est des bons, à l'intérieur, je connais quelques-uns.
0: Et pour le coup... Oui, ils peuvent auditer des trucs qui vont planter quand même. parce qu'en fait, c'est le jeu. C'est qu'à un moment, il y a deux enjeux. Il y a, d'une part, il y a tellement de volume de tentatives que parfois, il y a des trucs qui passent. Bon, c'est, malheureusement, c'est le monde dans lequel on va vivre. Et puis surtout, si tu as envie de suffisamment forcer sur un site, ça peut être n'importe quel site, à un moment, tu vas réussir à le craquer. Donc, je vais te séparer deux trucs qui sont les compétences qui ont été mises pour sécuriser un site et pour l'auditer, d'une part. Et ensuite, la capacité, quand il y a quelque chose qui se passe mal, parce que potentiellement, un jour, ça va arriver, oui, et c'est la vie, à la prendre la responsabilité de réagir et d'expliquer aux Français quel est le plan. Et c'est là, pour le coup, qu'on a, pour moi, une capacité de prendre la responsabilité et surtout de communication qui a été mais absolument lamentable.
1: Juste un mot, quand vous parliez tout à l'heure de l'IA, enfin l'intervention de l'IA, je ne sais pas si vous avez vu cette actualité, c'est des assureurs qui sont très en colère contre l'IA, en fait, de façon générale, parce que bah, nous tous, assurés, bah, on trouve beaucoup de ressources, enfin, on peut s'assister par l'IA pour tout un tas de soucis. Oui. Et donc, c'est un service qui s'appelle Médiation de l'assurance. Ils ont reçu des tonnes et des tonnes de courriers parce que les gens, ils s'aident de l'IA, disent tiens, pour n'importe quoi. Avant, on ne savait pas bien écrire, on ne savait pas bien remplir le dossier. Mais maintenant, les gens sont vraiment assistés. Alors, je ne dis pas c'est pour n'importe quoi, mais justement, ils sont mieux assistés. Et du coup, quand ils ne sont pas d'accord avec leurs assurances, ils ont les arguments grâce à l'IA pour aller
0: rousser. Donc, on a un avocat dans la poche. Ouais, voilà. Les gens réclament ce à quoi ils ont droit.
1: Ouais. Et ben
0: c'est
1: voilà.
0: Absolument dingue.
2: C'est terrible.
1: Alors, là où ça a pas mal râlé aussi, c'est au G20. Le G20, donc, alors c'est Chapel Hill en Caroline du Nord. C'est bien ça, oui, Caroline du Nord. Oui. Où se sont réunis donc, les grands dirigeants. Et là, ils sont tous passés par là. On a vu Jensen Huang. Alors, Jensen Huang a dit, au bout du compte, chaque pays devra reconnaître ce qu'est l'IA, que l'IA est une infrastructure au même titre que l'eau, les routes, l'électricité, Internet. Ça, c'est Jensen Huang. Il y a le patron de Palantir, Alex Karp, qui met en garde la France. Alors, lui, il met carrément en garde la France contre la souveraineté numérique. Enfin, tout ça, voilà. Les patrons de la tech américaine, ils appellent les pays du G20 à accélérer l'adoption de l'IA et à investir dans les centres de données. Et puis, trouver cet équilibre. En même temps, on a pas mal tapé sur l'Europe, j'ai trouvé. Je trouve que la guerre, moi j'ai appelé ça la guerre froide de l'IA, ça y est, elle a démarré. Alex Karp, lui, il a carrément tapé sur la France et sa souveraineté. Après. Enfin voilà, vous avez vu un peu tout ce qui s'est passé là-bas. C'était un des grands thèmes, en tout cas, les infrastructures et l'IA.
0: En fait, il faut vraiment séparer, pardon, je prends la parole, mais parce qu'il faut vraiment séparer deux concepts. On peut être en colère contre les Américains parce que, vu qu'ils ont le pouvoir, ils essaient de nous tordre le bras. Tu vois, ils ont les meilleurs technos. Ils ont les ressources critiques, notamment. Alors évidemment, c'est des circuits mondialisés, etc. N'empêche que Nvidia, c'est américain, etc., etc. Et les bois, en plus, avec la dynamique de partenariat relativement abîmé entre l'Europe et les États-Unis liés à la politique, les langues se délient assez facilement et c'est facile de pointer l'Europe comme le continent qui est le mauvais élève, etc. C'est vrai. Et ça nous met en colère et ça nous agace, etc. Ça ne veut pas dire que le fond du raisonnement n'est pas vrai. Et qu'aujourd'hui, n'importe qui dirait l'IA, c'est pas la nouvelle révolution, même le pape l'a dit, l'IA, c'est pas la nouvelle révolution industrielle.
1: Je vous conseille d'ailleurs son encyclique, je l'ai lu cet été, c'est
0: extraordinaire.
1: Bref. Non, c'est vrai.
0: Et bon, changeons le programme. Donc, magnifique humanité. C'est quoi, c'est magnifique humanité, ça ? Merveilleuse, je sais plus. Donc, la honte. Le truc, c'est. Ça, pour le coup, c'est indéniable. C'est les nouvelles usines, c'est les nouvelles centrales nucléaires, c'est les nouvelles... En fait, il n'y a pas de question. Et donc, n'importe quel pays qui n'aura pas investi là-dedans sera à l'âge de pierre. Donc, on peut être en colère, on peut dire oui, mais parce qu'ils veulent nous vendre leurs puces. Oui, mais parce que c'est des puces américaines. Oui, mais la souveraineté, tout ça, c'est vrai. On peut être en colère, mais le fond est indiscutable. Il n'y a pas d'autre positionnement possible que de se dire on va à fond dans l'IA, on met tout ce qu'on peut parce que de toute façon, sinon on va crever. Et n'importe quelle personne qui contredit ça aujourd'hui, c'est de l'idéologie, éventuellement du populisme, absolument pas rationnel.
1: Mais quand un Alex Karp, donc je rappelle, patron de Palantir, hein, qui est le géant pour le traitement des données, qui est présent chez Airbus, qui était même présent dans nos services secrets, la DGSE, donc là peu à peu, d'ailleurs, puis on a un Français qui s'appelle Chad Vision, qui est en train d'essayer de lui tailler des croupières un peu partout. Mais quand tu entends Alex Karp qui met en garde la France au sujet de sa souveraineté numérique.
0: Mais c'est pas la même discussion. C'est-à-dire qu'il y a beaucoup de gens qui disent oui, mais ce qui est scandaleux, parce que dans les réactions, je vois les articles, Wang, il essaye de vendre ses puces. Et puis en vrai, l'écologie, c'est scandaleux parce que plus il y a de data centers, plus il y a de problèmes écologiques. Et puis, c'est vrai, mais en fait, vous ne pouvez être pas content, c'est pareil, ils ont raison. Ensuite, il y a la question de qu'est-ce que tu fais dans la dynamique de pouvoir, parce qu'en France, on n'a pas forcément les moyens de se produire avec autre chose. Donc, bah, c'est un peu le pot de terre contre le pot de fer. Et on met les barrières qu'on peut, et en même temps, on sait que, c'est ce que tu disais tout à l'heure, on sépare des meilleurs outils technologiques, et c'est une question compliquée. mais ça change pas le fond de la discussion qui est, il y a une seule priorité, c'est de s'équiper un maximum, et après, malheureusement, dans la position qui est la nôtre, de récupérer les miettes qu'on peut récupérer.
14: Michel. Je suis complètement d'accord. Je pense que, bon, au-delà du fait qu'Alex Karp, il joue un peu pour son business, bah, oui. Évidemment.
1: Mais surtout qu'il sent qu'en Europe, on est en train de riposter un petit peu.
14: Ouais. Honnêtement, peu, au fond, il n'a pas tort, en réalité. Parce que ce qu'il dit, c'est qu'on va le payer à un moment donné. C'est-à-dire qu'on va se doter de technologies dites souveraines qui, ceci dit en passant, ne sont pas garanties souveraines. Parce qu'il est très possible qu'on ait à l'intérieur des bouts de soft qui ne sont pas européens. Mais passons là-dessus. On va le payer parce qu'on aura moins de puissance, on aura moins de capacité que d'autres technologies. En fait, le vrai problème qu'on a, et c'est un problème philosophique, c'est que cette idée européenne de mettre en place de la régulation, des freins pour protéger l'Europe, alors protéger quoi ? Est-ce que c'est pour protéger les Européens de fuite de données, protéger leur vie privée, ou est-ce que c'est protéger les entreprises européennes pour leur permettre de développer leur propre système, en réalité ne nous protège pas, elle nous expose. C'est ce que je disais tout à l'heure sur les voitures autonomes, on préfère protéger des emplois pour sauver des vies, mais c'est valable pour la santé. On va préférer protéger nos systèmes actuels et nous empêcher finalement de bénéficier des meilleures technologies pour sauver des vies, encore une fois. C'est valable pour la sécurité. On va protéger quoi en réalité ? Les entreprises qui font des solutions de cybersécurité européennes, et on va s'exposer aux risques cyber les plus importants parce qu'en face, on a des assaillants qui ont les meilleures technologies. Donc, en réalité, c'est un mauvais pari. C'est un pari perdant que de croire que la régulation et le fait de mettre des barrières va nous protéger. Ça nous expose. Et d'une certaine manière, c'est ce que nous dit ici Alex Karp, je trouve, au-delà du fait que, évidemment, il fait la promo de son produit Palantir. Ah ouais. Mais dans le fond, je pense qu'il n'a pas complètement tort.
2: Ils sont Cédric, tous les deux dans leur rôle, tant Jensen Huang qu'Alex Karp. Ouais. Jensen Huang qui te dit, attendez, on est aussi important que l'eau et le gaz à tous les étages. Oui, c'est un peu facile quand t'es le seul mec qui a des tuyaux de cuivre à vendre et que tu fais 75% de marge.
0: Mais c'est vrai.
2: Mais c'est pas faux. Ouais. Et idem pour Alex Karp. Alex Karp, c'est comme si un vendeur de caméras de surveillance te disait que fermer tes volets le soir, c'est une atteinte à sa liberté. si tu veux, c'est quand même pas très sérieux. Ils sont chacun dans leur rôle. Et de toute façon, tu remarques que les grands CEO de la tech, c'est toujours ça. Je ne me souviens pas avoir entendu un discours désintéressé dans la bouche d'un CEO de la tech. Alors, c'est plus ou moins déchiffrable. Tu sais, c'est comme à chaque fois que Mark Zuckerberg a une nouvelle grande idée. Oui, bah évidemment, c'est parce qu'il faut la nouvelle grande idée qui suit la précédente parce qu'elle n'a pas marché et que le cours de bourse va mal. Bon, bref. Donc, chacun dans son rôle, mais je suis d'accord avec mes camarades, ça ne veut pas dire qu'ils ont tort. Et de toute façon, je ne pense pas qu'on en passera un jour par des solutions. Ça veut dire quoi en plus la souveraineté ? C'est-à-dire que jusqu'où faut-il faire preuve de pureté pour être une solution souveraine ? Est-ce qu'il faut avoir 0% de code
0: qui vient d'ailleurs ? Ce qu'elle ouait n'est pas souverain parce que c'est des puces qui ne sont pas Nvidia. Bah, mais tu vois les autres, enfin, qui sont Nvidia, oui, mais tu vas les attendre. Les puces françaises, tu vas les attendre longtemps, tu vois.
2: Je me souviens, un jour, j'ai une interview du patron de Max Havelaar, tu sais, les gens qui font du café, enfin, qui certifient du café équitable, et j'entendais un militant, je me souviens plus d'où, qui disait oui, mais quid des gens qui travaillent sur les paquebots qui ramènent le café.
0: Oui, et
2: voilà. Et donc, le certificat de pureté, il est difficile à obtenir. Mmh. Après, ça reste un enjeu, mais c'est un ingrédient à doser par rapport à des impératifs qui sont d'autres.
0: Après, je voudrais juste moduler un truc sur la souveraineté, parce que il y a un truc où il faut être quand même lucide. La souveraineté, c'est déjà l'indépendance. Ce qui est arrivé à la Russie, quand même, où tout le monde lui a tout coupé, et finalement, le pays tient parce qu'ils avaient des solutions secondaires sur à peu près tous les services, c'est quand même un élément important. On a vécu un truc géopolitique majeur avec ce qui s'est passé à Ceuta cet été, où on sait très bien que les Américains, ça a toujours gonflé, que l'Espagne contrôle l'entrée de la Méditerranée.
1: Rappelle, c'est les flux migratoires importants qui sont arrivés du Maroc.
0: En fait, une question géopolitique qui est l'Espagne contrôle l'accès à la Méditerranée. Les Américains, ça ne leur plaît pas. Il y a plein de trucs qui n'ont pas plu aux Américains dans l'histoire de l'Europe. Regarde l'histoire de comment on a acquis la bombe nucléaire en France et tout ce qu'ils ont fait pour pas qu'on l'ait. Dire aujourd'hui,
1: De Gaulle, ils n'ont pas apprécié non plus pour ceux qui vont voir le film qui est passionnant.
0: Tu te mets quand même dans un monde où plus on avance, plus tu es dépendant. En effet, plus tu te mets à la disposition d'un Américain qui peut dire non, là, on coupe. Et tout à coup, tous tes drones, ils arrêtent de voler. C'est vrai. Donc, c'est un sujet important. À quel point est-ce que notre dépendance va nous lier aux décisions des Américains ? À quel point on aura notre libre arbitre ? En revanche, Que ça se transforme en colère contre les Américains parce qu'ils en profitent, c'est débile parce qu'on s'est mis tout seul dans cette situation. Donc, retourne ta colère contre les gens qui dirigent ce pays depuis 20 ans et pas contre les Américains qui en profitent parce qu'on serait dans leur situation, on ferait exactement la même chose. Tu vois, c'est ça qui m'agace, c'est que je pense que c'est important. Mais les gens, résultat, en vouloir aux Américains, c'est débile.
1: Et c'est pas un aspect un peu culturel, cette histoire de confiance? Déjà, le terme traduit, tu vois, nous, la confiance, on met ça, souveraineté, tout ça. Les États-Unis, la confiance, c'est trust, déjà. Enfin, je sais pas, il y a peut-être aussi un côté un peu culturel, tu vois, sur cet aspect de confiance. Quand on parle de confiance numérique, je ne suis pas sûr qu'on ait la même définition de chaque côté de l'Atlantique.
14: Pour reprendre ce que tu disais, je pense que l'approche qu'on pourrait avoir, ça n'est pas de se rendre indépendant. Je veux dire, c'est complètement illusoire. Non.
0: C'est d'avoir des solutions de repli.
14: Non, mais même... Alors, les solutions de repli, c'est une manière de se replier si jamais on nous coupe les accès. Mais, par essence, c'est une solution qui est dégradée. Mm-hmm. C'est une solution qui est moindre. L'autre approche consisterait à développer des solutions qui sont indispensables aux autres. Si bien que tu crées des rapports de force entre des solutions que tu achètes et des solutions que tu vends. Si on te coupe la main gauche, eh bien, tu coupes la main droite. Mmh. Et donc, ton interlocuteur se retrouve dans une situation où lui-même est bloqué. Donc, cette interdépendance crée un équilibre qui fait que tu peux avoir une souveraineté. C'est du dérisking en termes de géostratégie. C'est du dérisking. Tu peux te dérisquer en faisant cela parce qu'aujourd'hui, dans un monde totalement mondialisé, avec les montants qui sont déployés pour pouvoir créer ce type de solution, c'est complètement utopique de croire qu'on va pouvoir maîtriser toute la chaîne avec un niveau de qualité qui est équivalent à ce qu'on rachète.
0: Mais il faut, à ce moment-là, trouver une équivalence. Et notre problème, c'est que ce qu'on a à offrir aujourd'hui, vu qu'on a tout désindustrialisé, ce qu'on a à offrir, nous, c'est de la puissance énergétique à un coût limité grâce au nucléaire. On ne va pas revenir sur tout le nucléaire, mais on en a encore un peu. Et les résultats, on peut proposer ça. Le problème, c'est qu'on fournit la matière première à des mecs qui, aujourd'hui, c'est l'état des lieux, à des mecs qui la transforment et nous la revendent 4 fois plus cher. Donc, le problème, c'est que le peu, pour l'instant, à date, qu'on a à offrir, en effet, il n'y a pas d'équivalence. Et c'est vrai que la question, c'est où est-ce qu'on peut la trouver dans les années qui viennent.
1: Exactement. Cédric.
2: Non, rien à ajouter. De toute façon, en plus, chaque État a un peu ses impératifs par rapport à ça. C'est difficile d'avoir une espèce de...
1: Même nous, en Europe, on a déjà à avoir une parole commune. Alors, on a une réglementation commune, mais l'application n'est pas toujours la même.
2: Mais faire front commun, chacun de son côté, c'est compliqué, parce qu'en plus, entre une France qui, elle, a de bonnes infrastructures, et puis qui continue à attirer des investissements internationaux, entre l'Irlande qui, elle, a un autre type d'attrait, c'est quand même, c'est compliqué de faire front commun.
1: Bon, ben en tout cas, on va continuer à suivre tous les débats qu'il y a eu lors de ce G20. On va marquer une courte pause et on va se retrouver juste après avec ce sujet sur l'IA dans les écoles et les collèges. Est-ce que c'est une bonne ou une mauvaise idée? À New York, a dit c'est plutôt une mauvaise idée. On préfère s'en séparer. Donc on va revenir là-dessus pour une dizaine de minutes et ensuite vous allez retrouver, c'est chose promise, chose due. James Dyson, interview exclusive pour Tech & Co. François Sorel l'a rencontré cet après-midi, l'occasion de revenir sur pas mal de choses, la robotique, l'IA, tiens une brosse à dents incroyable. Allez, c'est tout de suite sur Tech & Co, la quotidienne. On est ensemble jusqu'à 20h30.
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1: Allez, on est reparti sur ces débris de la tech pour quelques minutes. Ensuite, on retrouvera François Sorel avec James Dyson, hein, le célèbre marque d'aspirateurs et de brosse à dents. Maintenant, vous verrez, elle est assez incroyable, cette brosse à dents. Elle a la taille, je vois, d'un sèche-cheveux presque, et avec une caméra incorporée. Enfin, on aura l'occasion de revenir dessus. Si vous nous suivez, que vous avez manqué le début, eh bien, on a beaucoup parlé de tout ce qui est conduite autonome avec Tesla et ses nouvelles voitures. On a parlé du G20, on a parlé de Mistral au sein de l'IA. Évidemment, tout ça à retrouver sur notre chaîne YouTube et en replay sur les plateformes de BFM Business. Allez, on est reparti avec Clément David, président de Théo de Cloud, Cédric Ingrand, directeur général de Evie White Studio, Michel Lévy-Provençal, fondateur de Captain, cet assistant IA pour freelance et auto-entrepreneur. Messieurs, je voulais revenir sur New York, qui veut bloquer certains outils d'IA à l'école. Un projet de loi vise à interdire pendant un an certains outils d'intelligence artificielle destinés aux élèves. Le débat porte sur la capacité de l'école à préserver l'apprentissage réel face à la technologie. On voit ça, alors que je le disais tout à l'heure, moi, en père de famille d'un enfant qui est au lycée, j'ai reçu tout à l'heure deux mails. Le premier, on vous rappelle que le portable est interdit à l'école. On laisse un petit peu de marge jusqu'à la Toussaint pour que les enfants se mettent vraiment tout ça. Et puis le deuxième, c'était notre... Alors là, ça n'a rien à voir avec l'IA, mais enfin, c'est quand même l'outil, l'ENT, l'espace de travail, à la fois pour les parents et pour les profs et pour les élèves, qui, lui, est tombé en panne. Enfin, voilà, on sait qu'il y a eu un piratage... En tout cas, New York, lui, veut interdire cette IA. Qu'est-ce qu'ils font penser, Cédric ?
2: Il y a une nouvelle expression, moi, que j'ai appris dans l'article du New York Times sur le sujet. C'est qu'en fait, ce qui inquiète New York, c'est le potentiel de capitulation cognitive. J'adore ce concept.
1: De paresse ou de capitulation ?
2: Tu peux le dire comme ça, mais...
5: C'est moins classe. C'est moins dramatique.
1: Capitulation
2: cognitive. De juste ne même pas commencer à faire le début de la démarche de réflexion avant de se tourner vers une machine en disant, tiens, et toi, t'en penses quoi ? Et je suis assez d'accord, parce que c'est ce que nous disait un spécialiste de l'IA ici, il n'y a pas si longtemps. Ils attendaient tous les gens qui vous disent, l'IA, c'est génial, ça vous libère du temps pour enfin mettre à profit votre créativité, etc. Pas oublier que le premier réflexe de l'humain, c'est le canapé, une canette de coca et Netflix. Et ben pour les plus jeunes, c'est pareil. Et c'est vrai que ça arrive à un moment où l'école, le savoir du monde aujourd'hui, je veux dire, il est sur YouTube. Ton MBA d'il y a 20 ans, il est sur YouTube et ailleurs. Donc c'est plus du savoir que l'école est en train de délivrer, c'est apprendre à réfléchir, en fait, finalement.
1: Et d'ailleurs, c'est ce que font. J'ai eu des copains qui ont leurs enfants en prépa et tout ça, puis même même des grandes écoles, hein, ils savent que les gens utilisent l'IA. Mais justement, ils leur demandent, il y a le devoir rendu avec qu'ils ont pu faire à la maison, parce qu'on leur demande encore, même dans les grandes écoles, à la maison. Mais derrière, quand ils expliquent, ils ont un papier, un crayon, et ils doivent expliquer le raisonnement un peu par où ils sont passés.
2: Alors justement, particulièrement aux États-Unis, où en plus le scolaire est quand même très basé sur le QCM. Ouais, alors que chez nous, on te fait faire quand même thèse, antithèse, synthèse. Donc en fait, l'IA ne rend pas les élèves paresseux. D'abord, elle commence par rendre les anciens devoirs obsolètes.
1: Michel,
14: il y a des études qui sont sorties là cet été.
1: Tu avais écrit toi un édito, l'éloge de la paresse, quelque chose comme ça, non?
14: C'était oui, j'ai beaucoup travaillé en recherchant des articles, des études sur le sujet, sur une notion qui est en train d'émerger, qui est que l'IA. Alors, tu as parlé effectivement de cette paresse cognitive,
1: capitulation cognitive.
14: En fait, on s'aperçoit que l'IA fait du deskilling, c'est-à-dire qu'elle nous elle nous met dans une situation où on perd nos compétences. C'est un sujet complexe, on ne va pas passer trop de temps dessus, mais ce que je voulais juste dire, c'est qu'il y a une étude qui est sortie cet été qui montre qu'au fur et à mesure qu'on essaie d'évaluer des élèves tout au long d'une année scolaire, on s'aperçoit que plus ils utilisent l'IA, plus ils ont des bonnes notes dans les devoirs qu'ils font avec l'IA, mais quand ils arrivent en classe et qu'ils n'ont pas l'IA pour faire des examens, à un moment donné, s'aperçoit que ça chute. Mais ça chute par rapport à ceux qui n'utilisent pas l'IA et qui, lorsqu'ils sont en examen sans IA, continuent à avoir des notes correctes. Ça veut dire quoi? Ça veut dire qu'on est face à un phénomène où l'IA est en train de nous vider de nos compétences. Et en même temps, on entre dans un monde où le fait d'avoir de l'IA littératie, c'est-à-dire la capacité de maîtriser l'IA, est fondamental. Donc, on est face à un dilemme. Comment est-ce qu'on fait pour former la nouvelle génération à l'usage de l'IA éclairée, sans pour autant la vider de ses compétences? Honnêtement, c'est un chantier phénoménal pour les mois qui viennent, même pas les années qui viennent, pour l'éducation nationale, pour les parents, pour tout un chacun, parce que c'est le cas aussi dans les entreprises, hein, pour les collaboratrices, les collaborateurs, alors, chacun d'entre nous.
1: Juste un mot, l'éducation nationale, moi, j'étais surpris, on va dire, c'est quand même des gens qui savent aussi s'adapter, mais je t'avoue que moi, pour un fils qui est au lycée, j'étais agréablement surpris par voir les profs qui avaient vraiment pris l'IA et qui essaient de travailler, de voir comment travailler avec. Enfin, en tout cas, c'était pas le non absolu, c'était pas... se dire, bah, ça y est, on est dépassé, de toute façon, on va essayer de faire comme on peut. Non, j'ai beaucoup de profs qui me disent, bah, on essaie de voir comment on pourrait s'adapter.
14: On est dans la phase de test, mais juste pour conclure, je pense qu'il faut arriver à trouver un équilibre. Par exemple, autoriser l'usage de l'IA pour, au quotidien, peut-être faire de la recherche, se confronter à l'IA pour essayer d'améliorer ses raisonnements, et puis, en examen, interdire l'IA. Mmh. C'est-à-dire être capable d'être autonome et de ne plus avoir de marcher sans la béquille, en fait. Donc ça, c'est à mon avis fondamental, mais ce n'est qu'un exemple. Je pense qu'il faut développer tout un tas de méthodes pour pouvoir faire les deux, faire de l'IA littératie et en même temps être autonome.
1: Professeur Clément David.
0: Professeur Xavier.
1: Vous étiez mon maître de stage. Non, c'est une petite blague qu'on se fait entre nous.
0: On
1: s'envoie des mails.
0: Moi, je trouve ça très bien. C'est mon côté conservateur qui parle, mais viens. C'est un débat vieux comme le monde, mais à chaque fois que tu mets en place une technologie qui va faciliter quelque chose, en fait, tu atrophies un petit peu la capacité de l'humain à le faire.
1: L'ordinateur.
0: Non, mais c'est ça. Moi, ça me fume. Mes parents, qui sont donc de la génération d'avant, mon père, on roule en voiture et voit marqué, je sais pas quel numéro, 53, il dit ah, Puy-de-Dôme, ou je sais même pas si c'est un département, j'en sais rien. Mais il va te donner le truc. Je ne connais que deux numéros de téléphone. Ouais. Celui de mon père et de ma mère, parce que quand j'étais petit, c'était les numéros que j'avais appris. Depuis, je n'ai plus jamais appris un numéro de téléphone. Ma capacité à mémoriser des choses est extrêmement atrophiée.
1: On a fait un concours l'autre soir, je peux t'en réciter 60 des numéros et savoir à qui ils appartenaient. Bah oui, mais à l'époque.
0: Ça. Et si je connais celui du Père Noël quand j'étais petit, c'était 08 38 65. 08 36 65 65 65. C'était ça. T'appelais, tu payais, il te parlait de tes cadeaux. Bon. Le truc, c'est, on perd ses compétences. Donc, en fait, toute la question, et c'est un peu ce que tu dis, c'est avoir ce recul de se dire quelles compétences clés on ne veut pas perdre. Et j'aime beaucoup ce que tu dis, quand tu dis en fait, ça ne sert à rien. Ça me rappelle quand j'étais mes études de droit, quand j'étais juriste, et qu'à la fac, les profs, la première semaine, ils te disent voilà, tout est dans le code civil. On ne va pas vous demander d'apprendre les trucs par cœur, on va vous expliquer comment chercher et comment, quand vous avez une situation, bien analyser.
2: Et tu pouvais l'amener à l'examen.
0: Exactement, tu avais ton code, machin. Et le truc, c'est, on a cette chance extraordinaire en France de faire des dissertations. D'avoir un sujet, de te dire soit à partir d'un corpus de texte, soit tout seul avec un texte, de l'analyser et d'être capable de dire ce que tu en as compris. En fait, pour moi, il y a une question d'audit de... Tu ne veux pas couper les gamins de la techno, parce que sinon, tu te ramènes avec des gamins à 18 ans, ils ne savent pas utiliser l'IA, ils ne savent pas prompter, ils n'ont jamais testé le truc. Bon, bah, sur le marché du travail, ça va être dur d'être compétitif. Et puis, il y a des études qui vont le nécessiter très vite. En revanche, il y a un peu cet audit à faire de se dire quelles compétences on veut garder, qu'est-ce que le gamin doit être capable de faire. Moi, ce qui m'inquiète, on en revient à une question de moyens, c'est qu'on parlait des maires qui sont en mode survie, on parlait des tribunaux qui sont engorgés comme pas possible. Un monde où c'est extrêmement difficile de bosser, où plus personne veut être prof, où maintenant la moyenne qu'il faut pour pouvoir être prof à ton
14: ça
0: examen,
14: un petit peu, ils
0: c'est,
14: ont dit,
0: ouais, c'est 0,5 sur 20 parce que de toute façon il y a plus de places que de personnes qui postulent, etc., etc. Pourquoi ? Parce que tu les payes pas. Bon ben bon, c'est logique. Dire, est-ce que l'éducation nationale a les moyens de faire ça ? Je ne sais pas. Ils ont les cerveaux, ça c'est sûr. Le fait est qu'en tout cas pour moi la bonne discussion c'est avec quelles compétences hors IA tu dois sortir et comment est-ce qu'on s'assure qu'elle soit maîtrisée, et pour le reste mets de l'IA partout.
14: Et un dernier mot, Cédric ?
2: Ce qui est intéressant, c'est que comment dire, on a eu des vagues de panique morale à chaque nouvel outil, à la calculatrice, Wikipédia, Google, que sais-je encore. Là, on n'est pas dans cette démarche-là quand on regarde New York. Il y a une chose que j'aime bien dans ce qu'a fait la ville de New York, c'est qu'ils ont interdit tout ça aux élèves, mais ils ont également interdit aux professeurs d'utiliser l'IA pour noter ou pour orienter un élève.
0: Est-ce que je peux dire un dernier paraît...
14: très rapide.
0: Non, c'est faut pas oublier que la fracture numérique, c'est pas est-ce que les gens ont accès à la technologie ou pas, c'est dans quelle famille on va dire fais un truc intelligent comme ma mère qui me disait arrête d'utiliser l'ordinateur comme une Game Boy, et donc quelle famille on va te laisser faire n'importe quoi, et finalement oui tu vas regarder Netflix, l'IA ça va être pareil.
14: On rappelle que les Grecs empêchaient leurs enfants de jouer aux échecs parce qu'ils préféraient qu'ils aient joué dehors. Allez, merci messieurs, Cédric Ingrand, directeur général de EVY Studio, Clément David, président des Théo de Claude, Michel Lévy Provençal, fondateur de Captain, merci à tous les trois. Allez, tout de suite on retrouve François Sorel avec James Dyson.
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14: Voilà, notre invité James Dyson, invité exceptionnel Tech & Co. Il va raconter l'histoire de la marque, sa brosse à dents, sa nouvelle brosse à dents avec caméra robotique IA. On l'écoute, il était avec François Sorel. Ils étaient dans une boutique Dyson à l'Opéra. C'était cet après-midi, on vous en fait profiter maintenant dans Tech & Co, la quotidienne.
3: Interview exceptionnelle maintenant sur BFM Business dans Tech & Co. J'ai la chance d'être avec James Dyson qui est avec nous. Bonsoir James et merci d'avoir accepté notre invitation. Première question, on va parler d'aspirateur forcément. Comment vous est venue cette idée de réinventer l'aspirateur qui aujourd'hui est votre produit star ? Quel a été le déclic et comment toute cette aventure a-t-elle commencé, James ?
4: Oui, quand j'étais enfant, j'étais obligé de passer l'aspirateur. Et je me souviens que ça toussotait, que ça crachotait, il y avait cette odeur de chien mouillé, de poussière rance. Il fallait que je me baisse et ramasser des choses. Et puis j'ai fondé moi-même une famille quand j'avais la vingtaine. Et j'ai acheté le dernier aspirateur et j'ai eu les mêmes problèmes. Et je me suis rendu compte que le problème venait du sac. Le sac se bouchait très rapidement. Et j'ai cherché une technologie alternative au sac d'aspirateur. Et c'est comme ça que ça a commencé. En tant qu'utilisateur, j'étais exaspéré, en colère contre le produit existant. Et c'est ainsi que tous nos produits commencent. La genèse vient d'une colère contre quelque chose qui ne marche pas ou qui pourrait s'améliorer.
3: Pour inventer ce premier aspirateur,
4: ça m'a pris à peu près 5 ans et 5127 prototypes pour y arriver, ce qui est important à retenir. J'ai essayé de faire breveter la technologie, mais j'ai échoué. Et donc j'ai décidé de tout risquer moi-même et de le produire. J'ai emprunté de l'argent car personne ne voulait investir, donc j'ai décidé d'emprunter, de le faire moi-même.
3: Quand on pense à Dyson, on ne pense pas seulement aux aspirateurs, mais aussi à des produits comme le ventilateur sans pale, le sèche-cheveux supersonique et maintenant même cette brosse à dents, on va en parler tout à l'heure. Des objets très fonctionnels, mais toujours très marqués par le design, en fait. Quelle est la place qu'a dans votre vie, en fait, le design ?
4: Oui, mais pour moi, ce qui est plus important, c'est la fonctionnalité, la façon dont on utilise le produit. Et pour moi, ça fait partie de la conception du produit, du design. Bien sûr, je veux que le produit soit beau, mais je ne veux pas forcément que ce soit un produit simple et épuré. Je veux montrer la fonctionnalité, comment on utilise le produit et la technologie qui permet d'en arriver là. Quand on regarde mon aspirateur, on peut voir les cyclones à l'extérieur. Et je les montre, je montre la technologie.
3: Comment avez-vous commencé votre carrière ? Je crois que vous avez débuté en tant qu'ingénieur, non ?
4: J'ai commencé en tant qu'architecte. Et ensuite, je me suis intéressé à l'ingénierie architecturale. Et à travers ça, je me suis rendu compte que l'architecture contemporaine ne serait pas tout à propos du béton ou des briques, mais de la structure. Et nos produits fonctionnent de la même manière. Un bon produit, c'est un produit qui a des bonnes technologies. Et j'ai commencé à m'intéresser à ça.
3: Hyper design, est-ce que le design est l'une des raisons en fait, du succès des produits Dyson ?
4: Non.
7: Non,
4: pas du tout. C'est la façon dont le produit fait le boulot et le sentiment qu'on a en l'utilisant.
3: Alors, il y a quelques années, vous avez lancé ce projet très ambitieux de voiture électrique, on s'en souvient, puis vous avez décidé de l'arrêter parce qu'il était devenu trop coûteux et trop complexe. Est-ce que vous pouvez nous raconter un peu cette aventure de la voiture ?
4: Le problème venait du fait que les circonstances avaient changé. J'ai commencé en 2014. À l'époque, il n'y avait que Tesla qui produisait des voitures électriques. Nous, on développait des batteries, des moteurs, on faisait du traitement de l'air. Et bien sûr, c'est ce qu'une voiture fait, une voiture électrique. Donc, on a décidé de faire une voiture électrique. Et puis, elle diesel gate, tout le monde s'est mis à faire des voitures électriques. Et quasiment tout le monde le fait à perte. Nous, on est une petite entreprise. On ne peut pas se permettre de produire à perte des voitures électriques. Donc, ce n'était plus rentable de continuer.
3: En fait, on se rend compte que même Apple a arrêté en fait, son projet d'Apple.

0: parce que tous vos produits ont des batteries aujourd'hui.
1: On continue à développer des batteries, oui. On va produire nos propres batteries, une nouvelle technologie. Donc on a continué avec les batteries, mais on a arrêté les voitures. Et on fait à la place des brosses à dents.
0: Un autre produit étonnant que vous avez lancé, c'est le Dyson Zone, ce casque audio qui était associé à un purificateur d'air. C'était un produit totalement inédit et assez inattendu à l'époque.
1: Quand on prend le métro, qu'on est dans la rue, on avait commencé ça avant le Covid, donc ça n'avait rien à voir avec le Covid, avec les masques et ainsi de suite. Simplement qu'il y a beaucoup de gens qui sont exposés à la pollution dans leur vie quotidienne, dans leurs déplacements, et on pensait que ce serait une bonne idée pour que les gens puissent écouter de la musique et respirer un air purifié. Mais les gens n'ont pas tellement aimé, donc il n'y a pas eu beaucoup de succès. Mais parfois, on fait quelque chose de nouveau, ça a du succès, et parfois, ce n'est pas le cas. Il faut accepter les échecs. Ça fait partie de l'expérimentation.
0: Bien sûr, il y a de l'audio. Est-ce que l'audio est un projet pour vous ? Est-ce que c'est un sujet qui vous intéresse, l'audio ?
1: Oui, on continue d'ailleurs à vendre des écouteurs. Ils se vendent bien, mais seulement des écouteurs, sans la partie où on respire de l'air. Les gens n'en voulaient pas. C'est intéressant avec la brosse à dents. Vous savez, 9 personnes sur 10 n'utilisent pas du fil dentaire. Donc, si on fait une étude de marché, on se dirait, mais c'est une idée stupide de faire une brosse à dents qui fait également fil dentaire. Donc, parfois, les études de marché peuvent vous induire en erreur. On ne sait pas, quand on lance un nouveau produit, s'il aura du succès ou pas.
0: Vous entrez dans cette catégorie complètement nouvelle avec cette brosse à dents. 6 ans de développement, 661 ingénieurs, 38 brevets, 16 millions de lignes de code, simplement pour se brosser les dents ?
1: Yes. Oui. C'est un problème difficile. Vous savez, on ne peut pas utiliser le fil dentaire à l'aveugle. Il faut savoir où sont les interstices dentaires, parce que c'est là que la plaque dentaire se forme. Donc, pour empêcher la plaque de se former, il faut être très précis dans la façon dont on envoie le jet. Il faut un jet particulier. Et bien sûr, vous savez, et la caméra qui filme, et donc vous avez la caméra qui vibre. Et donc, il y a ce problème de film. Il faut trouver l'interstice dentaire. C'est très difficile à reconnaître. Et c'est là qu'il faut lancer le jet quand on est au bon endroit. Donc, c'est un problème complexe. Mais le résultat, c'est que si on peut viser la plaque au moment où elle est en train de se former, que c'est une substance encore molle, et qu'on l'enlève, eh bien, on n'a jamais de tartre après. Et la dernière fois que je suis allé chez le dentiste, je n'avais pas de tartre pour la première fois en 79 ans.
0: Aujourd'hui, quand est-ce que vous avez eu l'idée ?
1: Il y a à peu près 9 ans. Je commençais à utiliser du fil dentaire, et pourtant je le faisais de façon très assidue, mais le dentiste devait encore me faire des détartrages. Ça ne marchait pas. On ne peut pas vraiment y arriver avec simplement une brosse ou un bout de coton. Il faut un jet qui enlève cette plaque dentaire.
0: Coûteux, hein, elle est molle. Je vous rappelle que cette brosse à dents coûte 480 euros. À qui est-elle destinée, à votre avis ?
1: Les gens qui en veulent, les gens qui reconnaissent ses qualités en matière de santé. Ça vous épargnera des visites chez le dentiste, ce qui coûte très cher. Ça vous fait économiser du temps et de l'argent. Puis vous savez, les gens sont de plus en plus préoccupés par leur santé. Les gingivites et les maladies bucco-dentales peuvent contribuer au développement d'Alzheimer, de maladies cardiovasculaires et ainsi de suite. Et donc, garder ses dents en bonne santé est une très bonne idée. Donc, dans ce contexte, ce n'est pas si cher.
0: Je vous propose de parler de robotique parce qu'on assiste à une montée en puissance spectaculaire de l'innovation chinoise. Les entreprises chinoises investissent massivement, notamment dans les robots aspirateurs, et la technologie progresse extrêmement vite. Vous êtes rentré d'ailleurs sur ce marché il y a quelques années, mais vous n'avez jamais vraiment participé à cette course de la même manière. Vous avez un modèle, mais pas énormément. Pourquoi, en fait ?
1: Non, on est dans la course. On produit des robots qui nettoient le sol. Et on est même en avance sur les Chinois. C'est-à-dire qu'on peut détecter si ça n'a pas été fait correctement et revenir pour nettoyer, comme le ferait un être humain. Quand on voit une tache qui reste, en tant qu'humain, eh bien on revient pour nettoyer. Et on est les seuls à faire ça. Donc on amène de l'innovation à travers les robots. Et on produit différentes versions.

0: marché des robots chinois est squatté par les Chinois. Est-ce que c'est plutôt positif pour l'innovation?
1: Oui. Nous, on fait de l'innovation, des nouveaux produits, des nouvelles technologies. Et c'est comme ça qu'on va concurrencer les Chinois, aussi bien en Chine qu'à l'extérieur d'ailleurs. Vous savez, on vend beaucoup de produits en Chine.
0: Est-ce que la robotique vous intéresse? Est-ce qu'on peut imaginer que demain, il y ait de plus en plus de robots, en fait, dans les produits Dyson?
1: Oui, bien sûr. L'automatisation, beaucoup d'IA. Ça fait longtemps qu'on fait de l'IA. Nos robots sont ont des systèmes de vision. Ils interprètent les images pour savoir où ils sont, ce qu'ils ont fait, ce qu'ils n'ont pas fait. Et la brosse à dents fonctionne de la même manière. Elle se balade dans notre bouche, elle sait ce qu'elle a fait, ce qu'elle n'a pas fait, là où il faut qu'elle envoie le jet. Et donc, on interprète les images et nos concurrents ne le font pas, ça. Ce qui veut dire que nous sommes des pionniers, on fait des choses que les Chinois ne font pas. Et c'est comme ça qu'on veut gagner.
0: Dans le même sujet, comment vous imaginez en fait cette maison du futur? Tiens, elle ressemble à quoi cette maison du futur vue par Dyson?
1: Ils seront de plus en plus capables et ce sera de plus en plus individualisé. Par exemple, pour les cheveux. Alors, c'est peut-être pas un produit pour vous et guère pour moi non plus d'ailleurs. Mais les gens ont différents types de cheveux, des cheveux très fins, il y a des cheveux plus denses. Donc, nos coiffeurs stylistes, il faut qu'ils marchent avec ça. Et l'IA peut le faire à leur place. Et elle prend les bons paramètres pour les cheveux blonds, les bons paramètres pour d'autres types de cheveux, avec différents types de versions. Et donc, ça donne les bons paramètres. Les produits peuvent être de plus en plus performants sans que vous ayez à vous en préoccuper en tant qu'utilisateur. Je pense que ça va être quelque chose qui va se produire.
0: Une explosion des robots humanoïdes qui sont de plus en plus doués, de plus en plus agiles. Est-ce que vous croyez justement l'arrivée des robots à la maison?
1: Oui, on développait ça, on ne le fait plus. On a dû se concentrer sur certains types de produits, mais je pense qu'ils vont jouer un rôle important, en particulier pour les personnes âgées.
0: L'intelligence artificielle, forcément, elle est partout, toutes les marques s'en emparent. Est-ce que l'IA, à votre avis, est aujourd'hui un sujet stratégique, voire capital pour Dyson?
1: Oui, c'est une grande stratégie pour nous, depuis longtemps. Même nos moteurs électriques sont contrôlés par l'IA depuis 12 ans. Avec nos robots, avec des systèmes de vision intégrés qui interprètent les images. Et il en va de même pour la brosse à dents. Donc l'IA, c'est très important pour nous, pour permettre à nos produits faire davantage.
0: Est-ce que vous utilisez l'IA au quotidien? Est-ce que vous utilisez ChatGPT, Anthropic ou bien encore Gemini?
1: De temps à autre, pour des travaux de traduction, je me dispute d'ailleurs avec l'IA, parce que normalement elle doit avoir une boussole morale et ce n'est pas le cas en ce moment, donc j'aime bien me disputer avec.
0: Je vois des similitudes avec Apple, le design, l'ingénierie, la simplicité, et puis aussi une très grande importance accordée aux produits. Est-ce que vous voyez aussi des similitudes entre Dyson et Apple?
1: Non, pas vraiment. Non. Vous savez, je suis un ingénieur. J'ai commencé mon entreprise avec une passion pour les produits. C'est ce que je fais. C'est ce que je suis. Je ne crois que ce n'est pas comparable à ce que fait Apple. Apple fait quelque chose d'autre.
0: Vous avez rencontré Steve Jobs, encore une petite question sur Apple, mais je crois que vous avez échangé les produits et vous lui aviez envoyé à l'époque l'un de vos robots aspirateurs.
1: Oui, j'en ai envoyé plusieurs. On s'échangeait des produits. Et puis ça s'est arrêté à un moment donné.
0: Une question sur la France, parce que je crois que vous avez une relation très particulière avec la France. Vous avez découvert la France quand vous étiez adolescent. Et aujourd'hui, vous passez une partie de votre temps en Provence, à Paris. Quelles sont les relations que vous avez tissées avec la France?
1: J'aime la France depuis très longtemps. J'ai même appris le français à l'école. On devrait parler en français même. J'ai tout oublié et je passe mes vacances ici depuis 65 ans. J'aime, je connais bien ce pays. C'est mon deuxième chez moi. Et vous savez, je fais du vin et de l'huile d'olive en Provence. J'ai passé la période du Covid ici, à Paris. Je n'avais pas de chien, donc je ne pouvais pas vraiment aller dehors. Mais j'ai toujours admiré les ingénieurs français. Les voitures, les premières voitures Citroën étaient très importantes pour moi. Elles étaient en avance sur leur temps. Et ils n'avaient pas peur de faire des choses différentes, un peu excentriques. Et c'était une source d'inspiration pour moi. J'ai quasiment acheté toutes les Citroën qui existent jusqu'à il y a quelques années.
0: Vous êtes un peu français aujourd'hui ?
2: Yes, I do.
1: Oui, je dois dire que oui.
2: And of course, food. Provence. Yes, quite a few products we've launched here.
1: On a lancé quelques produits ici, dans ce bâtiment.
0: James Hayden, dernière question. Sur un plan plus personnel, est-ce qu'il y a aujourd'hui un produit ou une innovation qui vous impressionne vraiment, quelque chose qui vous fait dire waouh, c'est remarquable?
2: That isn't a Dyson product, you mean?
1: Qui n'est pas un produit Dyson, vous voulez dire?
2: I don't know.
1: Je ne sais pas.
2: I take a long time to answer that one.
1: Ça me prendrait un peu de temps à répondre à une telle question. Vous savez ce que j'aime vraiment bien? C'est la petite Citroën électrique où l'avant et l'arrière du véhicule sont identiques. Et j'en ai vu une en Grèce. Vous avez enlevé les portières et j'admire cette voiture. Ça ressuscite l'héritage de Citroën.
0: Merci pour votre temps passionnant de découvrir en fait un petit peu votre histoire et tous les produits et cette brosse à dents qui sort aujourd'hui. Voilà, c'est avec vous que se termine ce Tech & Co. Et cette semaine, évidemment, on a été ravis d'être avec vous. On se retrouve lundi, demain, de quoi je me mail. À la fois sur la chaîne YouTube des Midi, puis tout ce week-end sur BFM Business. Très bon week-end à vous tous et à vous tous, et on se retrouve très vite.
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11: Il est 9h31 sur BFM Business. Bonjour à tous. Les experts, je vous en ai promis 4. Pour l'instant, j'en ai que 2. La circulation est très difficile. Mais
12: les
11: avec
12: meilleurs,
11: deux,
12: les meilleurs.
11: Avec 2, on tient au moins 2 heures. Donc, il n'y a aucun problème. On a beaucoup de sujets budgétaires encore à nouveau ce matin. Il y aura une adjudication de la France à 10h50. Une émission entre 11 et 13 milliards d'euros. Alors, ça reste une formalité. Hein. On fait ça un jeudi sur deux. Pas d'inquiétude majeure. Mais quand même, quand on voit les taux à 10 ans qui sont remontés à 4,25%, on était à 3,3%. Rien qu'il y a 3 mois, évidemment, c'est plus la même histoire. Berlin qui lance une réforme de sa fiscalité. En Allemagne, le taux d'imposition des plus aisés va grimper à 47%. Quel impact sur l'ensemble du tissu économique? On va regarder ça dans le détail. On va regarder les dernières pistes autour du budget, notamment sur les collectivités territoriales. On devrait avoir une baisse des budgets de 6 à 7 milliards d'euros. Information BFM Business de Margot Faudéré, qui nous donne les premières pistes sur le budget. Ça va être compliqué, évidemment, sur la croissance, avec Bercy qui annonce la facture suite aux événements climatiques. Ça nous coûtait 0,1 point. On n'était déjà pas très haut. Ça va être de plus en plus compliqué sur l'équation budgétaire. Autre piste qui fait son chemin, c'est traditionnel, vous me direz, c'est le fait d'aller ponctionner les comptes de l'assurance chômage, la fameuse cagnotte. On le sait, on prépare déjà les esprits à le faire à nouveau. On va en discuter avec nos invités dans un instant, les experts. C'est parti. Nos invités ce matin, Christian Poyot, bonjour, cofondateur et CEO de Micropole. Jean-Hervé Lorenzi nous a rejoint. Bonjour Jean-Hervé.
12: Bonjour.
11: Président du Cercle des économistes, il se murmure que c'est vous qui êtes à l'origine du salaire brun. Est-ce que c'est vrai ça?
12: Du salaire
11: brun, de Philippe Brun. Vous travaillez de près avec Philippe Brun? Il se murmure ça dans les couloirs.
12: Non. Alors, Philippe Brun a deux qualités. La première, c'est qu'il a exactement le nom et le prénom d'un de mes beaux-frères.
11: Ouais.
12: Très important.
11: C'est pas pour ça qu'on travaille avec les gens.
12: Pour être plus
11: sérieux,
12: il est député de l'Eure, et je trouve que c'est là où je vote. Et troisième point, il est un modéré. C'est un garçon plus modéré. J'ai poussé beaucoup sur l'histoire du FRR, du Fonds de réserve des retraites. C'est vrai qu'il s'en est inspiré sur la capitalisation de nos retraites, c'est vrai. Donc, j'assume.
11: Vous lui soufflez quelques idées.
12: Mais c'est pas
11: vous qui dites qu'il faut augmenter la CSG sur les ingénieurs, par exemple. C'est pas vous.
12: Ah non, mais alors.
11: Rassurez-moi.
12: Vieux débat qui n'a rien à voir ni l'un ni l'autre avec le FRR et avec Philippe Brun, c'est le fait, je trouve, qu'il faut évidemment prélever dans un niveau de prélèvement qui ne se modifiera pas, mais jouer un peu sur les retraités.
11: Gaël Sliman est avec nous également ce matin, président de Doxa. Bonjour.
13: Bonjour.
11: On va regarder dans le détail votre dernier sondage sur l'éducation. L'éducation, enjeu majeur pour la présidentielle selon les Français, mais pour l'instant toujours ignoré par les politiques. On attend Céline Antonin qui va nous rejoindre d'ici quelques instants, économiste à l'OFCE. Je commence avec nos sujets budgétaires. Jean-Hervé Lorenzi, on a une adjudication aujourd'hui, mais bon, comme un jeudi sur deux, c'est classique. Quand vous regardez la situation sur les taux obligataires, est-ce que vous êtes inquiet? Est-ce que vous dites on se rapproche? J'entendais hier certains dire on est à 0,80 points, on est à 80 points d'un accident potentiel de crédit sur la France, c'est-à-dire qu'on se rapproche des 5%. Est-ce que vous êtes inquiet?
12: D'abord, sur les chiffres évoqués par tel ou tel, moi je suis trop vieil économiste pour croire aux prévisions des uns et des autres. En revanche, c'est évident, c'est le sujet numéro un. C'est la raison pour laquelle je fais partie de ceux qui sont absolument convaincus qu'il y aura un budget. S'il n'y avait pas de budget, ça se terminerait vraisemblablement par une augmentation assez significative. Il faut savoir que un point d'augmentation des taux d'intérêt, c'est 30 milliards. Donc, on est dans des sujets qui sont absolument incontrôlables. Personne ne prendra le risque. J'entendais sur une chaîne pas très éloignée de vous-même, il y a un instant, un débat politique, mais que ce soit qu'on dise c'est le RN qui va voter le budget ou ne pas voter une censure, ou c'est le Parti Socialiste, l'un ou l'autre, mais quoi qu'il arrive, je suis absolument convaincu qu'il y aura un budget. Alors, l'idée, c'est qu'on va arriver à 5, puis si on arrive à 5,1 de déficit, ça va pas changer la face du monde. Mais l'idée de base, c'est que le budget doit être voté, c'est le critère numéro 1. Après, il y a une élection présidentielle, on verra bien ce qui se passe. Mais le problème numéro 1, et
11: c'est
12: je suis inquiet...
11: Donc c'est d'ici septembre.
12: Je suis pas tellement inquiet, puisqu'au fond, je suis convaincu du fait que ce sera voté.
11: Vous pensez qu'on est avec des adultes et que...
12: Pas des adultes, sur leur intérêt, point.
11: Gaël.
13: Oui, je rejoins Jean-Hervé. La dernière phrase de Jean-Hervé, je ne sais pas si on l'a bien entendu.
11: C'est des intérêts.
13: Bah oui, c'est pas une question d'adultes, c'est une question d'intérêts. Ensuite, vous avez des partis qui sont trublions, qui veulent que ça bouillonne, qui veulent que ça turbule.
11: Bah oui. Tout le monde n'a pas intérêt au calme.
13: Alors oui, mais la majorité, c'est pour ça que je rejoins Jean-Hervé, la majorité des parlementaires ou des partis qui composent l'Assemblée, il y a plutôt intérêt, ou en tout cas... Donc je laisse de côté LFI de ce point de vue-là, qui sont les trublions qui veulent que ça turbule. Mais sinon, pour le Parti Socialiste et le Rassemblement National, qui a fait tant d'efforts pour se polir, pour avoir une image lisse, pour donner le sentiment que demain, ils peuvent être aux manettes, ils peuvent être au pouvoir, le Rassemblement national, qui serait le principal parti, qui serait susceptible ou capable de pouvoir empêcher que ça se fasse, n'y a vraiment pas intérêt. Et le Parti socialiste non plus. Donc, comme ce sont les deux entités...
11: Mais ils vont quand même demander des concessions.
13: Ah bah oui.
11: Enfin,
13: on est en train de raconter la fin du film. Il va falloir négocier
11: entre-temps. Quand même.
13: Entre-temps, on aura droit à des psychodrames, des menaces, des « je quitte la table ». Donc, on aura droit à tout ça. On aura des frayeurs. Je serais étonné que ça n'arrive pas. Mais normalement, après le paramètre connerie, si j'ose dire, ça peut arriver. Donc normalement, on devrait aller au bout du film après quelques péripéties.
11: Christian Boyau, comment vous regardez ça en tant que chef d'entreprise ?
14: Alors, une précision juste avant, Micropole fait partie du groupe Talent maintenant. Juste une
11: très
14: précision.
11: Bien.
14: Ben, je regarde ça de manière inquiète. Enfin, donc, il y avait la REF la semaine dernière où j'étais bien évidemment présent. Si je veux dire, un chef d'entreprise, il regarde toujours... Enfin, les chiffres lui parlent, quoi, disons. Donc, au-delà du chiffre 4-1, 4-2, etc., on voit ce que ça représente en montant, ce qui a été évoqué par Jean-Yves Lorenzi, 30 milliards. Enfin, donc, on se dit, où va-t-on, quoi, si j'ose dire. Et là, encore une fois, c'est parce qu'on remplace des dettes à des taux faibles par des dettes à des taux plus importants aujourd'hui. Donc, mécaniquement, de toute façon, ça ne peut que s'aggraver, même si on réduit. Réduisait un peu l'endettement de la France. Bon, donc il y a une inquiétude certaine. Après, comme tous les chefs d'entreprise, on est incorrigible, on est toujours optimiste, si j'ose dire. On voit bien que dans le débat, c'est quand même un sujet qui remonte, et comme l'a dit Gaël à l'instant, avec les gens qui ont un minimum de vision du bien commun. Et les filles racontent totalement n'importe quoi. On ne va pas revenir sur l'histoire là, d'annuler la dette.
11: Enfin, ça imprime les esprits. Hein. C'est-à-dire qu'en termes de bataille culturelle, ça marche assez bien.
14: Ouais, enfin, je pense que. Alors, évidemment, les milieux économiques ont les cheveux qui se dressent sur la tête.
11: Mais c'est pas eux qui parlent.
14: C'est pas eux qui parlent, on est bien d'accord. Mais je pense que même le français moyen, dans le sens positif du terme, on lui dit bah tiens, on va effacer. Tout le monde a une dette à un moment donné pour acheter sa voiture, je sais pas quoi, son appartement, etc. Je vais effacer la dette. Bon, on se dit c'est bizarre quand même, quoi. Ça fait un peu truc magique d'une manière générale. Donc, à partir de là, ce que je voulais dire, c'est que ce sujet de la dette dans les gens raisonnés, raisonnables, est quand même là. On voit le programme de François Hollande là, qui vient d'être publié. Alors, je
11: ne
14: suis pas d'accord avec tout, bien évidemment, mais on voit qu'il bouge quand même sur les retraites, il bouge sur un certain nombre de choses, on fait de la TVA sociale, hein, sans le dire, voilà.
11: Et
14: tout
11: ça, il le dit, hein.
14: Oui, il le dit d'ailleurs. Bon.
11: Ça, c'est
14: donc,
11: clair.
14: Tout ça, c'est quand même l'éléphant au milieu de la pièce qui est lié à ces dettes. Je voudrais un dernier point. Moi, j'ai compris, mais je ne sais pas si ça sera réellement fait, que sur le prochain budget, on aura une vision claire du coût des retraites. C'est-à-dire qu'aujourd'hui, les retraites, il y a le PLFSS, si j'ose dire, puis à côté, il y a le PLF, mais une partie du budget de l'État sert en fait à compenser les retraites. Donc moi, j'ai compris, pour en avoir discuté avec tel ou tel, que cette année, on aura une vision vraiment globale du coût des retraites. Et j'espère que ça va se produire pour que les Français voient enfin ce chiffre qui est absolument énorme, je crois de 400 milliards, enfin voilà. Donc ça permettra peut-être de mieux être lisible et d'imprimer dans la tête des gens quel est l'éléphant dans la pièce qui est effectivement le coût de notre système social.
12: Deux remarques, je suis d'accord avec ce que tu as dit. Au fond, la description que tu as faite, c'est il y aura beaucoup de scènes conjugales et puis finalement pas de divorce. Je crois que personne n'a intérêt. Si je prends Madame Le Pen qui se dit qu'elle va gouverner, elle va pas se taper tous les problèmes l'été prochain. Je pense que c'est pas une question d'intérêt général, c'est leur intérêt particulier. Deuxième remarque, on parle beaucoup des retraites, mais permets-moi juste d'y rajouter que ce qui est géant et ce qui a fait l'objet d'un déni depuis longtemps et qui commence à apparaître, c'est le coût du vieillissement. Et c'est le vieillissement, c'est la santé. Santé, ça va être gérant. C'est la dépendance. C'est tout ce qui...
11: Déni démographique commun, en fait.
12: Le principal choc auquel notre pays... Parmi
11: c'est la baisse de la natalité. Oui,
12: c'est évidemment le choc du vieillissement. Là aussi, je crois que... il faut être habile, il se trouve, il faut prendre les Français comme ils sont avec leur réaction, mais on va trouver des arrangements. Le sujet est non seulement de repousser l'âge de la retraite, mais surtout d'avoir un taux d'activité qui soit plus important. Donc, tout ça va vraisemblablement bouger parce qu'on est en train de regarder les choses peut-être de manière plus réaliste et cette campagne qui est mal partie, on va dire,
11: c'est génial pour le moment. Ça se discute.
12: Mais elle va avoir un mérite, c'est qu'on va mettre les choses sur la table.
11: Je ne sais pas si c'est mal parti, on parle de sujet économique. Je redonne la parole à Céline. Oui, on parle de sujet économique, c'est une bonne chose.
14: C'est bien.
11: Bonjour Céline, vous nous avez rejoint, c'était dur la circulation ce matin, on l'a constaté pour tout le monde. Je voudrais qu'on soit clair, aujourd'hui adjudication de la France est prévue comme un jeudi sur deux. Il y a un risque ou pas que la dette française intéresse moins, il y a beaucoup de compétition, il y a
15: oui, bien sûr.
11: Émet de la dette.
15: Alors il faut quand même rappeler que la dette française, on ne le dira jamais assez, reste un actif sûr et qu'aujourd'hui on a aussi une demande d'actifs sûrs dans le monde en général, enfin je veux dire de la part d'un certain nombre d'acteurs, d'assurances, de banques. Donc il y a une appétence pour les titres de dette en général qui sont des actifs sûrs, parce que ce qu'il faut regarder dans la dette, c'est la soutenabilité de la dette, c'est-à-dire la capacité d'un État à rembourser sa dette dans le futur. Et pour l'instant, il n'y a pas de risque que l'État français n'honore pas ses engagements. Et c'est quand même ça. Mais ça dépend de deux choses. Ça dépend du taux d'intérêt donc sur cette dette, qui effectivement est un paramètre qui augmente, et de la croissance. Et cette croissance, elle nous paraît aujourd'hui quand même un peu compromise, assez faible. Alors il y a sans doute des motifs malgré tout de réjouissance dans les prochains temps, puisqu'il y a quand même aussi des... Enfin, en tout cas, à moyen terme, il y a sans doute à la fois que ce soit des progrès technologiques et autres qui peuvent nous amener de la croissance, mais c'est vrai que globalement, sur ces deux paramètres, on est plus fragile. Donc voilà, c'est juste pour nuancer un petit peu le constat. Alors après, sur le constat général sur cette dette, moi je suis peut-être un peu moins enthousiaste que vous tous, c'est-à-dire que moi je trouve que les choses ne changent pas beaucoup, qu'à chaque rentrée, on parle de la dette, qu'on n'a pas trouvé beaucoup de solutions, que les dépenses, on ne fait pas grand-chose pour essayer de les rationaliser. Et donc, j'ai peur qu'on soit encore dans des énièmes débats et des coups de rabot et qu'on n'ait pas vraiment une étude approfondie. Je crois qu'on a finalement beaucoup de rapports, on a beaucoup de choses qui nous disent sur quoi on pourrait faire des économies.
11: Le diagnostic est clair, oui.
15: Mais le problème, c'est qui aura le courage de faire, quoi. Et ça, j'ai des doutes. Enfin, je suis pas...
11: Gaëlle Sliman, cette rentrée, elle se fait quand même sur des thèmes économiques. La dette, on va parler d'éducation dans un instant, mais c'est quand même une bonne nouvelle. Alors, je ne sais pas si c'est pour nous parce qu'on a un prisme, mais moi je trouve ça plutôt positif.
13: Ouais, j'ai plutôt envie de dire des choses positives aussi, mais on a effectivement une rentrée qui se passe sur des thèmes économiques. On vient d'avoir la REF, Christian l'évoquait. On a eu les différents candidats qui ont présenté, j'ose pas appeler ça un projet économique parce que c'était quand même très, très léger, mais en tout cas qui se sont prêtés à ce jeu-là. Mais fondamentalement, on est face à deux problèmes, un problème de moyen terme, un problème de long terme, politique. Le problème de moyen terme politique, c'est ce que vous disiez, c'est que de toute façon, on le savait depuis la dissolution, rien ne se passera. Enfin, faut être clair, à partir du moment où vous avez un Parlement, une Assemblée répartie en trois tiers, comme c'est le cas, avec légitimement des forces politiques qui ne peuvent pas se mettre d'accord sur des sujets fondamentaux, je dis légitimement parce que c'est normal que le Rassemblement National, les Insoumis, le Centre et LR ne soient pas d'accord sur des fondamentaux. On ne peut pas résoudre ces sujets qui sont fondamentaux. Et donc, on pourrait se dire, formidable, on a la présidentielle qui arrive. En temps normal, c'est ce que je vous dirais, sur notre indice de morale économique, sur le baromètre qu'on suit avec vous, avec AJP, avec Challenge, tous les mois depuis, on a un indice qui date d'il y a plus de 20 ans, on mesure 3 pics ou 4, ça dépend d'où on remonte, à chaque fois. C'est-à-dire les seuls moments où l'indice de morale des Français crève la surface et devient positif.
11: C'est la présidentielle.
13: À chaque fois, c'est sur des présidentielles. Je rappelle que la question, c'est sur de l'économie. Aucun rapport avec la politique, a priori.
11: Mais c'est sur l'espoir d'un mouvement, quoi.
13: Mais en fait, à chaque présidentielle, les gens ont beau dire « j'y crois pas, la politique, ça marche pas », en réalité, ils y croient. D'ailleurs, ils y croient trop, d'après moi. Mais le problème qu'on va avoir cette fois-ci, c'est que je crains qu'il n'y ait pas d'état de grâce qui permettrait à un président de la République ou à une présidente de dire « bon, écoutez, on arrête les bêtises, il y a un certain nombre de sujets clés, je profite de la confiance que me donne l'opinion et l'élection » pour mener telle ou telle réforme difficile. Ça ne pourra pas arriver cette fois-ci, selon moi, parce que quel que soit le président élu, le plus probable, et soit que ce soit Marine Le Pen, et l'immense majorité des Français ne veulent pas de Marine Le Pen comme présidente, considèrent encore que c'est l'extrême droite, qu'elle est raciste, qu'elle est dangereuse, tout ce que vous voulez. Elle a réussi à effacer un peu cette image, mais elle est encore majoritairement présente dans l'opinion. Donc la majorité des Français ne veulent pas d'elle, et c'est celle qui a le plus de chances d'être élue aujourd'hui. Et puis, l'autre possibilité, l'alternative, c'est un représentant du centre, Édouard Philippe par exemple, un macroniste qui prolongerait le macronisme d'encore 5 ans, alors que les gens nous disent « nous n'en voulons plus et surtout nous ne voulons plus de ça ». Donc on va être dans une situation inédite à cette présidentielle, c'est que le plus probable vainqueur, l'un des deux, eh bien sera quelqu'un dont l'immense majorité des Français ne supportera pas la présence à l'Élysée. Et ça n'est jamais arrivé, même au moment de l'élection de François Mitterrand en 81, alors que beaucoup de gens de droite avaient très peur, voyaient les
11: chars
13: russes.
11: Donc il n'y aura pas de grand soir, quoi.
13: Ni même possibilité d'avoir un petit peu d'air pour lancer des réformes.
11: Tout le monde lève la main. Non mais Christian, en tant que chef d'entreprise, je suis sûr que vous attendez un peu de stabilité, de vision.
14: Alors de stabilité, oui, ça on est bien d'accord, c'est l'alpha et l'oméga. Enfin, le point suivant, c'est quand même qu'il y ait des réformes, quoi, je veux dire. Alors la définition du macronisme, moi j'ai un petit peu de mal parce que 2017-2020, et d'ailleurs c'était Édouard Philippe qui était à Matignon, il y a quand même un nombre de réformes qu'on n'avait pas vues depuis.
11: Ça c'est la politique de l'offre.
14: C'est la politique de l'offre, ça c'est incontestable. Certains l'oublient, y compris parmi les chefs d'entreprise, mais il y a des réformes. La flat tax, la baisse d'un certain nombre de taux, la suppression de l'ISF, voilà, on allait clairement dans cette direction-là.
15: Après, jusqu'aux gilets jaunes, en fait, qui a quand même eu un coup d'arrêt.
14: Voilà, mais on est d'accord. Après,
11: rapide,
14: les gilets jaunes, le Covid, etc.
11: Mais
14: cette première étape était la politique de l'offre. Le sujet, c'était qu'Emmanuel Macron, c'était je vais tellement améliorer l'économie que ça va générer des recettes et donc ça me permettra de combler les déficits, etc. Bon.
11: Je mets
14: de côté l'aspect régalien, qui est quand même important aussi pour les Français, hein, la sécurité, etc., qui est toujours dans les préoccupations après le pouvoir d'achat, je crois numéro 2 ou numéro 3, Gaël pourra nous le confirmer. Voilà. Mais c'est quand même une chose qui a été faite. Donc, effectivement, je confirme, on ne peut que reprendre ce qui a été dit par Gaël Sliman. Je pense que Marine Le Pen représente quand même un repoussoir pour beaucoup de gens, si j'ose dire, et encore une fois, certainement sur les aspects régaliens, mais quand on regarde le programme économique, il ne tient pas debout, quoi. Moi, je l'ai écouté à la REF, bon, voilà, c'est des formules vagues, etc. Donc, si on a un candidat comme Édouard Philippe, je suis persuadé, pour le coup, les Français seront quand même plus à même d'accepter un certain nombre de réformes. Alors, il faudra y aller progressivement, pas surtout, mais après, c'est la dérivée seconde qui fait qu'il faut avoir. On ne pourra pas tout changer en même temps. L'école, la dette, les retraites, ceci, etc. Mais si on dit le problème principal, c'est la dette sociale et qu'il faut la modifier et qu'on va dans ce sens-là, y compris vis-à-vis des marchés de l'extérieur, ça créera un climat de confiance très positif pour la France.
11: Jean-Hervé, vous n'êtes pas candidat à la présidence.
12: Juste un mot. Jouer le vieux sage. Malheureusement, mm-hmm. Je suis le plus âgé de vous tous. D'abord, pour avoir vu beaucoup de périodes, y compris quand j'étais jeune, la 4e République, il faut savoir que la France est un pays assez résilient. C'est-à-dire que on a toujours l'impression qu'on est au bord du gouffre et puis finalement, ça se passe pas que tout à fait comme ça. Donc, je ne suis pas désespéré et surtout, je suis convaincu qu'on va être très surpris. Je suis convaincu qu'on va plutôt avoir quelqu'un du bloc central. Enfin, je veux dire qu'il va y avoir un arrangement, je l'espère, et que dans ce cadre-là, les choses sont quand même plus, disons, vraiment modérées. Deuxième remarque, j'ai écouté avec un grand intérêt ce matin Jean Tirole. Jean Tirole, on ne peut pas dire que c'est un trotskiste majeur. Il est très modéré, très intelligent, il est très fort, c'est un prix Nobel absolument remarquable. Et il disait au fond deux choses. La première, c'est qu'on est le seul pays au monde, ça ne veut pas dire que ça ne coûte pas très cher la dette, mais à quand même mettre la dette comme le sujet clé de l'évolution de l'économie française, c'est très ennuyeux parce qu'il faut qu'on arrive à rééquilibrer nos comptes, mais il disait, et il avait raison, que notre problème numéro un, c'est celui que nous investissons peu. Alors, il prenait l'exemple de l'Europe, mais et de la France plus particulièrement. On investit peu dans les technologies qui te sont chères, et à juste titre. On est en réalité pas porteur d'un discours qu'avait au tout début Macron, pour ça que ça a pas mal marché le coup de Macron, mais il a segmenté trop la société française entre des élites plus intelligentes et puis le reste du bas peuple. Et donc c'est ça qui a cloché. Et donc le fond du sujet, c'est que on peut peut-être un instant se dire il va y avoir des réformes. Moi, je suis convaincu qu'il y aura un truc sur les retraites. Je rappelle qu'il y a eu 5 réformes des retraites. Hein. Quand on dit la France ne réforme jamais, il y en a eu 5, à commencer par celle de Balladur. En 92.
11: Oui, Jean-Hervé, tout ce que vous dites est inaudible sorti de cette pièce. C'est-à-dire que le fait que la France manque d'investissement, mais allez le défendre, rien que dans le couloir, là, vous allez vous prendre un mur. On va vous dire qu'on a un problème de consommation et qu'il faut aider les gens à dépenser
12: plus.
11: C'est évidemment ce qu'on va vous répondre.
12: On a un deuxième sujet. Je vais vais pas vendre mes bouquins, qui ont un succès immense, mais l'idée que, évidemment, l'économie, on le sait tous les cinq, c'est évidemment très compliqué. Il faut à la fois d'une offre forte, c'était le point qui était intéressant chez notre ami Macron, sans ailleurs un effort suffisant sur le plan de la technologie et sur le plan d'investissement technologie. Et puis, il faut une demande. C'était Ford, il faut les deux. Ford disant, mes clients, c'est mes ouvriers.
11: Mais
12: c'est
11: si vous, demain, vous prenez la tête du pays, vous faites
12: problème,
11: quoi ?
12: On a un problème, qu'on va résumer en disant que le salaire brut et le salaire net sont des choses très compliquées, qu'il y a quand même 17% des Français qui sont au SMIC. Donc, il faut arriver à trouver un équilibre. C'est pour ça que les réformes ne se contentent pas de dire la retraite, la retraite, la retraite. Il faut arriver à trouver ce chemin, qui est un chemin assez compliqué, où à la fois on incite à l'investissement, donc ce que le couloir ne comprendra pas. Et arriver à faire que le pouvoir d'achat, d'une manière ou d'une autre, soit améliorer. Donc, si vous voulez, c'est un sujet qui est difficile. Et j'écoutais avec un bonheur ce prix Nobel, parce que c'est exactement ce qu'il disait. Et c'est un sujet qui est un tout petit peu plus compliqué que de dire il faut des réformes. Oui, il faut des réformes, mais il faut aussi un équilibre offre-demande.
11: Céline.
15: Oui, peut-être. Bon, je suis pas candidate à cette élection, mais
11: attendez, ça peut changer. Il y a des gens qui ne sont pas candidats aujourd'hui, mais demain, François Hollande non plus.
15: C'est vrai. Mais si vous me demandiez des recettes, je vous en donnerai quelques-unes. Mais par contre, c'est vrai que je pense que, enfin, en écoutant ce qui peut être dit, je pense que la valeur travail doit être mise au premier plan. C'est vrai que je pense que, enfin, c'est important, mais moi, là où je suis encore une fois moins optimiste, c'est que je vois que ne serait-ce que pour passer une réforme des retraites, ne serait-ce que pour augmenter l'âge de départ, c'est déjà très compliqué. Et c'est vrai que tous les pays européens, à deux exceptions près, travaillent plus longtemps que nous. Il y a des pays où on discute d'aller à 70 ans, voire plus.
12: Parce que les chiffres. Oui. Prenons le chiffre allemand. La réalité, elle est à 63 ans et un mois de départ. Et nous, on est à 62 ans.
15: Certes, mais l'Allemagne est quand même assez différente.
12: Mais
15: l'Allemagne est assez différente en termes de mini-job, en termes
12: d'activité.
15: Oui, tout à fait. Il y a un problème de
12: taux
15: d'activité.
12: J'aime pas ces trucs. Les gens travaillent chez 67 ans. J'étais dans un conseil allemand. Ils partaient tous à 60 ans. Donc, ça m'a.
15: Le marché du travail allemand fonctionne très différemment. Il y a les mini-jobs. Le système est quand même assez différent. Donc, l'idée est pas de se calquer sur d'autres. Mais je veux dire, quand même, l'âge de départ, il est quand même en progression dans tous les pays. Et dans beaucoup de pays, l'idée est que les seniors doivent être maintenus en activité. Je veux dire, dans beaucoup de pays, nous, on voit que pour augmenter de 3 mois, c'est déjà très compliqué.
13: À chaque fois, juste une interruption, mais à chaque fois, c'est le même débat où je me dis, c'est très étonnant. En fait, on part de plus en plus tard parce qu'il y a une réforme. La règle du jeu en France, contrairement aux autres pays européens, c'est la durée de cotisation.
15: Oui, tout à fait.
13: Mais du coup, à partir du moment où vous avez une réforme Touraine qui est passée quasiment en douce, tranquillement, tiens, on va augmenter la durée de cotisation et puis ça va être indexé sur la démographie et sur l'âge de. Ben, ça passe tranquille. Vous cotisez 43, 44...
11: Faut pas dire d'âge, quoi.
13: Ce que je veux dire, c'est que quand vous commencez...
15: Non, mais je me permets parce que j'ai pas pu finir. Donc
11: Je me permets pas quand les gens peuvent pas finir. Allez-y, Céline.
13: Je veux dire que quand vous partez, quand vous terminez vos études à 22 ans, ce qui est fréquemment le cas aujourd'hui...
15: Oui, enfin, voire plus, parce que...
13: Voire plus. Ben, vous ajoutez 43 ou 44 années de cotisation, vous sortez à 65 ou 66. La vérité, c'est celle-là. Comme dans les autres pays européens.
11: Vous voulez sortir du pivot de l'âge. Céline, finissez votre...
13: Ben oui, faut pas parler d'âge,
12: c'est Céline.
15: Céline, ce qu'elle dit, c'est que malgré tout, je trouve que, on parle beaucoup des retraités, vous l'avez évoqué tout à l'heure, on parle beaucoup de leur pouvoir d'achat, on dit que ce sont des nantis, etc. Je rappelle que c'est quand même un système assurantiel, donc c'est pas non plus, c'est pas un système d'assistance, c'est quand même des cotisations qui sont venues en contrepartie de la retraite qu'on perçoit. Moi, je suis très attachée au système social français et je pense qu'il ne faut pas le casser. Et donc, pour ça, moi, je pense qu'il vaut mieux travailler plus longtemps plutôt que d'appauvrir les retraités.
12: Ça va être le cas.
15: Non, parce qu'aujourd'hui, on a des débats où on nous nous dit les retraités gagnent trop leur vie. Il ne faut pas indexer au-delà d'un certain niveau.
12: Le taux d'activité des plus de 60 ans.
15: Jean-Hervé, quand on dit à partir de 2000 euros, on est riche quand on est retraité. Non, mais quand on te dit qu'à partir de 2000 euros de retraite, on est riche, moi, ça me pose problème. Et personnellement, je préférerais que les gens travaillent un peu plus longtemps et voilà, et un taux, disons, et vivent quand même décemment à la retraite. Surtout que tu l'as évoqué, il y a un vrai problème sur le vieillissement, il y a un problème du grand âge, il y a un problème de la dépendance qu'on n'a pas tout à fait traité.
11: Mais sur le taux d'activité, tout le monde est d'accord, non ?
14: Oui, mais le taux d'activité, moi, je voudrais vraiment revenir là-dessus parce que c'est un sujet très complexe. Est-ce que les entreprises, au sens large, portent une part de responsabilité ? Certainement. D'accord. Bon.
11: En ayant quoi sorti des gens qui étaient trop jeunes.
14: Oui, en disant, il a, je sais pas quel âge, plus de 55, 60, ça. Donc, il s'agit pas de s'exonérer. Maintenant, on a tous autour de nous des proches, des copains, etc. Il y a encore une bonne partie des gens. J'arrive à 60 ans, je sors le rétrofrein et j'ai envie d'arrêter, d'accord. Ce qui est peut-être pas le cas dans nos écosystèmes à nous, mais dans d'autres, c'est à 60 ans, je m'arrête. Donc, dire que on ne mettrait pas d'âge précis, pour moi, c'est une bêtise, pour ne pas dire autre chose, profonde. Il faut que les gens se mettent dans la tête qu'on va devoir travailler plus. Même si, comme l'a dit très justement Gaël Simal, aujourd'hui, on travaille déjà 63, quelque chose. Ouais. C'est la réalité, mais ce n'est pas dans la tête des gens. La tête des gens, il reste à 62, voire je vais revenir à 60, etc. Donc, il faut imprimer, mais ça met du temps, mais ça avance tranquillement, encore une fois. Et ce n'est certainement pas ma référence première en monde économique, mais François Hollande dit, OK, c'est 63 ans, mais on le fera bouger au fur et à mesure l'allongement de la retraite, ce que font également les Allemands.
11: L'allongement de la durée de vie,
14: voilà. Ah oui. Donc, ce que font également les Allemands. Donc, ça percole doucement sur ce sujet. Donc, c'est vrai que le sujet des retraites, économiquement, c'est pas ça qui fait bouger la France, finalement. Mais c'est un poids qu'on a et qui est énorme. On reste sur ce sujet du brut et du net, et ça que les entreprises hurle depuis des années, mais là aussi, on voit maintenant dans les journaux de 20h, avec l'audience
11: sujet qui prend.
14: On en parle. C'est dingue, moi je suis là, je vais vous dire...
11: Vous voyez qui en fait de rentrer optimiste.
14: Je vais essayer d'être court là-dessus. J'avais regardé une fois ma première fiche de paye, donc il y a quand même de nombreuses années, voilà. Et le rapport entre le brut et le net, aujourd'hui, mais ça a pris, mais ça a quasiment doublé. C'est complètement infernal, donc... Petit à petit, les messages passent. Il va falloir travailler plus longtemps. Le brut net est trop fort, etc. Voilà. Donc, je suis optimiste là-dessus et j'espère bien que la présidentielle fera bouger les lignes.
11: Jean-Hervé, on fait une pause.
12: Oui, juste un mot. Laissons tomber les entreprises, salariés, etc. La société française, ma génération, il se trouve que je suis le seul de cette génération, même si tu n'es pas si jeune que ça.
14: Non.
12: Notre génération a considéré qu'à partir de 55 ans, c'est quand même ça le fond du sujet, nous sommes en train de tirer les leçons, et les malheureuses leçons, des 30 ans qui sont écoulés. C'est pas la gauche, la droite aussi, c'est 30 ans, la désindustrialisation, et l'idée qu'à 55 ans, les gens, c'était inutile, donc c'était pas la peine de ceci, de cela. Il faut... En réalité, et tu l'as évoqué, commencer à sortir de ces dénis. On est un peu sorti sur la désindustrialisation. Moi, je rappelle quand même que c'est volontaire, la désindustrialisation. Elle a été volontaire. L'idée que les gens partent à 55 ans ou 60 ans, c'est pas uniquement la paresse des gens, c'est que dans un peu partout...
15: Non, c'est François Mitterrand, les 60 ans.
12: Quand j'étais au CEA, je prends un exemple qui est très révélateur. Le commissaire à l'énergie atomique, formidable lieu. Mais à 60 ans, on sortait les gens. Les ingénieurs, les techniciens, les trucs, etc. On les sortait. Il s'avère que 10 ans après, on s'aperçoit qu'on manque d'ingénieurs dans le nucléaire, qu'on a un problème majeur. Donc, si vous voulez, on est en train de sortir, au-delà du débat présidentiel, on est en train de sortir d'une période dans laquelle ma génération a créé la plupart des problèmes que nous sommes en train de vivre. Alors, ça a été les entreprises, ça a été les salariés, ça a été tout le monde.
11: Toujours comme ça.
12: Et oui, je suis optimiste parce que je trouve, comme toi, qu'au journal de TF1...
11: Maintenant, il y a une pause, Céline. Mais on va revenir dans un instant. Vous ne bougez pas, les experts, on revient.
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11: Ça continue à discuter pendant la pause. Les experts, on est revenus. Christian Poyot est avec nous. Céline Antonin, Jean-Hervé, Lorenzi et Gaël Slimane. Céline Antonin, on a parlé de la génération de Jean-Hervé. Vous voulez parler de votre génération à vous,
20: oui, enfin,
11: qui est à peu près la même que la mienne.
20: On va dire ça.
12: On n'est pas de la même génération.
11: Non, nous on est X. Vous êtes un boomer, si je peux me permettre.
20: Je crois qu'on est Y. Moi je suis Y, ah, je crois, dans la.
11: Bon,
20: enfin, peu importe. Ce que je voulais dire, c'est qu'au-delà, bon, on a parlé des seniors. Moi, quand je dis il y a un problème avec la valeur travail, c'est la valeur travail en général. C'est-à-dire qu'à mon avis, il faut travailler plus longtemps. Et par ailleurs, l'autre chose, c'est que je pense que le travail ne paye pas assez et qu'effectivement, on l'a évoqué aussi, il faudrait faire en sorte qu'on ait moins de smicardisation de l'économie, parce que c'est évident qu'on a une trappe entre guillemets à pauvreté en France. C'est-à-dire que vous avez près de 20% de la population qui, ou un peu moins, disons 17%, qui est au SMIC et qui n'arrive pas à en sortir parce que vous avez ce problème d'exonération des bas salaires, etc. Donc, dont on a là aussi, il y a tout un rapport, Vasmer, Bozio, etc. Donc, on a un certain nombre de solutions, mais je pense qu'il faut vraiment les mettre en œuvre et de façon rapide et de façon monumentale. C'est-à-dire que là aussi, le travail ne paye pas assez pour que les gens aient une trajectoire ascendante sur leur vie. Et du coup, on a quand même perdu cette valeur travail qu'on trouve ailleurs. Et je rappelle que parmi les facteurs de la décroissance, et c'est pas Jean-Hervé qui me dira le contraire, il y a le travail, le capital et le progrès technique. Donc le travail en fait partie, et je trouve que c'est la valeur qu'on néglige le plus.
11: Gaël, qu'est-ce qui émerge quand vous interrogez les Français, quand on leur parle brut net? Ça marche?
13: Oui, ça, c'est un sujet qui fonctionne, et en fait ça fait 20 ans que ça fonctionne dans l'opinion publique, cette idée de revaloriser la valeur travail. On a beaucoup raconté, à tort à mon avis, que Nicolas Sarkozy avait été élu en 2007 et récupéré les voix du Front National grâce à des messages sur la sécurité et sur l'immigration. C'était l'essentiel de son message qui a cartonné, notamment auprès de l'électorat du FN, parce qu'il les a siphonnés à l'époque. C'était le travailler plus pour gagner plus. Accessoirement, il avait aussi conseillé par feu Patrick Buisson des conseils sur sécurité, immigration, l'identité nationale. Mais c'était secondaire. La chose première, c'était ça. Et aujourd'hui, la priorité des Français depuis des années maintenant, c'est le pouvoir d'achat. Depuis le début du premier quinquennat Macron. Donc ça fait... parce qu'avant, la première priorité, on l'a oublié, c'était le chômage, pendant quasiment 20 ans.
11: Oui.
13: Mais donc le sujet du travail, c'est quelque chose qui fonctionne. Le sujet de la fiscalité, ça fonctionne aussi. L'idée, la droitisation de la société, y compris chez des gens de gauche, qu'on observe dans toutes les enquêtes, elle se fait sur certains sujets liés au régalien, à l'autorité, mais elle se fait beaucoup sur l'idée de... il y a deux catégories de gens, des gens qui travaillent et qui doivent gagner mieux leur vie, et puis des gens qui ne travaillent plus parce qu'ils sont à la retraite, ou qui ne travaillent pas parce qu'ils bénéficient de minima sociaux, qui sont au chômage, qui sont... Et on le voit dans notre baromètre économique, eux, il faut être plus sévère avec eux. Donc on observe ça dans nos enquêtes, et toutes les mesures qui sont prises, notamment sur les réformes de l'assurance chômage, sont à chaque fois soutenues par une majorité de nos concitoyens, parce que tout le monde n'est pas au chômage, peut-être, et que tout le monde travaille ou est amené à le faire.
11: Question ?
14: Oui, oui, mais c'est sûr, cette notion de valeur travail, elle est primordiale. Alors après, il ne faut pas dire les jeunes sont plus ceci ou plus cela. Moi, je connais autant des jeunes qui bossent comme des fous, et ok, dans le milieu de la tech que je connais par cœur, mais aussi dans des travaux en tant qu'artisan ou des choses comme ça, quoi. Et puis après, d'autres qui se satisfont parce qu'ils sont intermittents et qu'ils bossent 3 mois, et puis après, ils s'arrêtent 3 mois, enfin, etc., etc. Le problème, c'est que le système leur permet, c'est ça que je veux dire. Après, chacun mène sa vie comme il le souhaite. Certains s'investissent dans le travail, d'autres dans des trucs associatifs, la famille, enfin ce qu'on veut d'une manière générale. Simplement, on peut pas dire je choisis finalement d'avoir une vie moins engagée dans mon travail et je gagne autant ou j'ai le même niveau de couverture. C'est ça qu'il faut changer dans le fonctionnement des choses et qui a été repéré. On parlait de François Mitterrand en 80 sur la retraite à 60 ans, mais les 35 heures, et je me répète sur cette antenne depuis des années, a été une bêtise immense aussi parce que ça a détruit cette notion de valeur travail.
11: Là aussi, mais aucun candidat ne s'attaque aujourd'hui aux 35 heures.
14: Non,
11: aucun.
14: Parce
11: personne
14: que ça,
11: ne dit, ne
14: ça,
11: va sur ce...
14: Enfin, si, il y a, comment dire, Bruno Retailleau qui dit au-delà des 35 heures, chaque heure de travail sera, etc., etc. Mais là aussi, il faut choisir ses combats. Le sujet est trop compliqué. Vous pouvez pas dire en même temps, je vais mettre la retraite à 67 ans et puis on va revenir aux 40 heures, si j'ose dire. Mais soyons optimistes. Simplement, il faut qu'il y ait des signaux dans la société. Et comme le dit Gaël Simal, je pense effectivement que une majorité des Français sont sensibles à ça, bossent. C'est très compliqué pour eux, ils en parlent à chafable, et puis ils voient des cas où, parlons aussi des collectivités locales et territoriales, où les gens bossent 32 heures, quoi, si vous voulez, où il y a un taux d'absentéisme qui est colossal. Alors, sans les pointer du doigt, il y a aussi des gens très bien là-dedans, mais il y a une distorsion sur ces cas-là. Donc, ces cas-là, il faut d'une manière ou d'une autre les faire bouger pour que, fondamentalement, la valeur de travail soit rémunérée à cette juste valeur, et que ça crée de l'envie et du dynamisme en France.
11: Jean-Hervé, après on parlera de l'Allemagne.
12: Juste peut-être, je reprends la même chose. On a ma génération avait ses mérites, il y avait le même pourcentage de gens sympathiques, comme tu m'as dit. C'est pas une critique d'une génération, mais elle a modifié beaucoup de choses. La désindustrialisation, qui a quand même été voulue. On allait devenir les rois de la finance et les rois du tourisme. Quand même ça qui s'est passé. Hein. Donc on n'investit pas beaucoup dans l'industrie. Et on est le seul pays en Europe à faire ça. Ouais. Et sur le travail, moi j'adore l'expression valeur de travail, mais je pense qu'il faut aller un tout petit peu plus à fond. Quand j'étais beaucoup plus jeune, il y avait le modèle français fonctionnait sur l'idée assez simple qu'un gars qui était, une femme qui était non qualifiée, rentrait dans le boulot, et puis il y avait toute cette idée qu'il pouvait progresser, que en réalité il pouvait venir chef d'équipe, puis il y avait des écoles d'ingénieurs internes, enfin il y avait toute une logique très profonde qui était le modèle français. Ce système a totalement disparu. Quand vous êtes au SMIC et
11: tu l'as, vous y restez.
12: Vous y restez. Et au fond, il y a 3 problèmes qu'il faut qu'on résolve, qui sont un peu plus sociologiques d'ailleurs, et je crois que ça va arriver. 1, c'est qu'il faut redonner cette idée que les gens peuvent progresser dans leur évolution et dans leur affaire. Et pourquoi ils ont envie de partir? Je parle, il y a le même pourcentage de paresseux qu'il y en avait quand on était en CM.
11: Non, mais il faut que le travail vous permette d'évoluer dans votre situation personnelle.
12: Ouais. Première remarque. Deuxième remarque, il y a des tas de métiers. Souvenez-vous, pendant le Covid, on est tous sortis, je vous ai tous vus sur nos balcons pour applaudir les infirmières et les éboueurs, entre nous, qui s'en occupent aujourd'hui. Donc, il y a des tas de métiers qui ne sont pas valorisés. Et troisième aspect, donc la société est sur ce plan très, très difficile. Troisième aspect, il y a le problème du pouvoir d'achat. C'est vrai que il y a derrière tout ça un bout du thème qui est on protège beaucoup les gens, pas tous d'ailleurs, mais enfin on protège quand même massivement, mais les rémunérations sont faibles et pas incitatrices. Donc si vous posez ces 3 problèmes, il faut sur les 3 sujets avancer. Et puis, quelque part, la valeur travail, les Français, ils n'ont pas changé. Hein,
14: Une remarque là-dessus. Est-ce que les jeunes sont plus paresseux que les vieux? Non. Enfin, ça, franchement, je suis convaincu.
20: Ils ont un rapport différent au travail.
11: Oui, parce que le travail ne rémunère pas.
14: Ils sont dans un autre environnement. Je connais plein de jeunes ingénieurs dans mon entreprise ou ailleurs, etc. Les gars, ils vont faire une ERC, d'accord?
11: Une rupture conventionnelle.
14: Et puis après, ils peuvent partir, ils sont couverts par le chômage pendant un an, d'accord? Et il y a plein qui disent, moi je fais ça, et puis alors je souffle, je fais le tour du monde, etc., etc. Et moi, je leur dis, mais tu te rends compte quand même que, j'allais dire, c'est pas bien, enfin, je veux dire, il y a quand même, c'est la société, toi tu es jeune, tu peux amener plein de choses, et c'est la société qui va payer ça. Et les réponses, c'est bah oui, mais je peux me le permettre, donc pourquoi j'en profiterai pas? Donc, c'est pas tant dire qu'ils sont plus ou moins paresseux, c'est dire bah ça, c'est pas possible, on peut pas. Voilà, la réglementation l'interdit. Tu as une rupture, ce qui peut arriver, bah derrière, t'as pas de chômage, t'as zéro. Et si tu veux faire le tour du monde ou aller souffler, très bien, mon garçon ou ma fille.
11: Mais il y a pas de chômage.
14: Tu te débrouilles, mais il y a pas de chômage. Donc, on peut pas les critiquer, c'est-à-dire qu'ils profitent des avantages qu'on leur amène sur un plateau, ils disent bah, je les prends, voilà, point. Donc il faut changer le système.
20: Oui, et puis les mentalités aussi, mais ça c'est plus compliqué à faire. Enfin, je veux dire, parce qu'il y a aussi.
14: Il y aurait pas de.
20: Un peu de morale, ça serait bien, mais ça c'est.
14: Quel est le taux de chômage? Le gars vous dit, mais le taux de chômage? Si vous bossez pas, vous gagnez
20: non,
14: pas.
20: Non, je suis d'accord avec vous, mais quand vous avez une conscience professionnelle, mais bon, ça c'est un autre débat. Mais en tout cas, pour rebondir sur ce que disait Jean-Hervé Lorenzi, je pense qu'en plus, il y a un vrai problème d'adéquation entre l'éducation et le marché du travail. Et ça, c'est aussi un problème très français. Oui. Donc, c'est-à-dire que vous avez effectivement des gens qui sont formés alors à certains métiers, à certains diplômes, avec, entre parenthèses, aussi une dévalorisation des diplômes. Ouais. C'est-à-dire qu'il y a une massification dans l'enseignement supérieur qui, là aussi, pose problème, puisque du coup, vous êtes déqualifié et que vous avez un travail qui ne correspond pas à votre formation. Et qu'en plus, en France, vous avez vraiment ce phénomène de l'hyperspécialisation. On attend des gens très bien formés. L'entreprise forme assez peu, en fait, et surtout en début de vie active. Et donc, enfin voilà, je pense qu'il y a tous ces problèmes-là à résoudre aussi. Je vous dis à la fois le fait qu'on a voulu massifier cet enseignement au lieu de créer vraiment les filières, d'avoir plus d'enseignement technique, de valoriser cet enseignement comme en Suisse, comme en Allemagne. Enfin voilà, je dis pas qu'il faut calquer sur les modèles étrangers, mais il faut, à mon avis, tirer des leçons de ce qui se passe ailleurs pour faire en sorte. Je vous prends un exemple, moi, sur des sujets sur lesquels je travaille, c'est l'insertion des docteurs, donc des gens très qualifiés, des docteurs sur le marché du travail français. Et ce qu'on voit, c'est que dans l'entreprise, on a en fait des docteurs qui sont très peu appréciés, c'est-à-dire qu'on préfère des ingénieurs aux docteurs parce que le doctorat apparaît comme une formation très théorique qui n'est pas assez professionnalisante. Donc là encore, c'est quand même des
11: donc ils ont du mal
20: potentiels, ils ont du mal tout à fait, et c'est vrai que ils ne sont pas rémunérés à leur juste valeur, ils sont pas forcément embauchés parce que on connaît mal le doctorat, parce que sans doute il y a aussi une modification à faire en termes de formation doctorale. Mais vous voyez, donc il y a tous ces sujets aussi de l'adéquation entre l'éducation initiale et le marché du travail qu'il faut, à mon avis, complètement repenser ça fait partie des sujets.
11: Gaëlle Sliman, vous avez, EcoDoxa, interrogé les Français sur les questions d'éducation, qui considèrent que c'est un sujet prioritaire. Alors, ce qui est intéressant, c'est que sur la question d'augmenter les profs, ils trouvent que c'est pas faisable.
13: Oui, un mot quand même, parce que Céline me passe la balle, je la remercie, sur les résultats de notre baromètre économique du mois avec AJP Challenge et BFM. On en a parlé dans les bonnes nouvelles du moment. Rappelez-vous, notez la date, d'éducation dans la campagne présidentielle. Parce que là où je suis sidéré, Christian me disait tout à l'heure, est-ce que dans les priorités des Français, oui, en ce moment, la sécurité se met à un haut niveau. Mais si vous regardez sur 20 ans, c'est pas compliqué. C'était le chômage numéro 1. Puis quand il n'y a plus beaucoup de chômage à partir de 2017, le pouvoir d'achat qui était numéro 2 est passé numéro 1. Et derrière, vous aviez santé et éducation. Après, vous aviez la sécurité et loin derrière l'immigration. Voilà quels ont été les enjeux prioritaires des Français depuis 20 ans. À chaque campagne présidentielle, les sujets majeurs dont on parle le plus tournent beaucoup autour de l'immigration, beaucoup autour de la sécurité et très peu, voire jamais, autour de l'éducation. Et pourtant, vous l'avez dit, Laure, c'est une des priorités majeures des Français. Dans le sondage, ils le redisent. Et on va retrouver ce que disait Céline il y a un instant sur un bilan détaillé des perceptions. Ce sont des perceptions, mais qui rejoignent pour une fois, clairement, ce qu'on observe dans les classements PISA notamment. La situation générale de l'école en France, pour 86% des Français, elle s'est dégradée depuis 10 ans. Et c'est en progression par rapport à ce qu'on enregistrait il y a 3 ans quand on avait fait le même sondage. Les passerelles entre l'école et le monde de l'entreprise et l'insertion des jeunes. Dégradation pour les 3/4 des Français en perception.
11: Alors qu'on a l'alternance,
13: Alors que des choses ont été faites, mais insuffisamment. Et même chose sur les inégalités scolaires, sur la qualité de l'enseignement, sur la place de la France dans le monde. Bon, ça, je l'ai évoqué, le classement PISA, on est à plus de 80% des Français qui parlent d'une dégradation, alors que ce sont des enjeux prioritaires. Et je viens à votre
11: question. À mes histoires de salaire.
13: Et à la question des salaires. On a testé, puisqu'ils les ont proposés, les propositions d'Edouard Philippe et de Gabriel Attal, qui se tirent un peu la bourre en ce moment sur tous les sujets pour essayer de s'imposer comme le candidat du centre. Et là, ils ont choisi l'éducation. Donc, on a testé leurs principales mesures. Et le problème, c'est que la plupart des Français nous disent « Ouais, c'est bien ». Ça peut être efficace, on n'est pas contre. Augmenter le salaire des profs, par exemple, typiquement, les gens nous disent « ouais, ouais, formidable ». Mais on testait une double échelle. Est-ce que ce serait efficace? Est-ce que ce serait réaliste? Est-ce que ça va se faire? Les gens nous disent non, ils ne croient pas que ce soit possible. Et en fait, le problème qu'on a, c'est qu'ils ont bien en tête, les Français, les contraintes économiques, budgétaires dans lesquelles nous sommes. Et donc, tant qu'on leur dit « on rase gratis », ils finiront quand même par voter davantage pour celui qui dit « on rase gratis ». C'est ce qui se passe à chaque fois. Mais quand on leur dit « on rase gratis », ils sentent quand même un peu l'arnaque. Et du coup, ils ont envie d'en savoir plus sur comment on finance tout ça.
11: Oui, mais c'est une question de choix budgétaire. Enfin, on peut mettre des curseurs, rien n'est impossible.
13: En fait, je trouve qu'ils n'ont pas été assez clairs, et l'un et l'autre, dans les différentes mesures qu'ils ont proposées, c'est sur le financement précis de ce que ça va...
11: Ou faut dire ce qu'on enlève, quoi. C'est clair.
13: Si on supprime 20% de postes par non-remplacement de ce qu'avait fait Sarkozy il y a un moment, par non-remplacement de fonctionnaires partant en retraite, et qu'on dit grâce à l'économie, une partie de cette économie, je vais le réinjecter dans le salaire des enseignants, bon, on est contre, on est pour, mais on comprend la mécanique.
14: Sauf erreur, c'est ce qui a été dit quand même par Édouard Philippe sur ce point-là.
11: Qu'il allait supprimer des postes ?
14: Ouais, mais non, pas supprimer des postes. Il y a un million d'élèves en moins.
13: Donc, il y a un
14: imaginez, c'est colossal.
13: Est-ce qu'on remplace des professeurs ? Moi, je n'ai pas trouvé qu'il était très explicite là-dessus.
14: Je n'ai pas le détail non plus. Moi, j'ai entendu quand même de dire « Ok, on va faire mécaniquement des économies, ne serait-ce qu'un million d'élèves, ça fait des classes en moins, ça fait des locaux en moins, ça fait... » Enfin, il y a un certain nombre de choses. C'est 1 sur 2. L'idée, c'est pas dire on va tous les supprimer. Il faut augmenter certainement la présence des profs, mais est-ce qu'on va faire 1 pour 1? Certainement pas. Enfin, c'est ce que j'ai entendu sur le sujet, et c'est ce qu'il faudrait faire en dehors du fait qu'il faut rendre les établissements autonomes, avec un chef d'établissement qui a vraiment moyen de décider, qui choisit ses professeurs et qui a une vision claire de ce qu'il faut faire.
11: Et qui peut les sortir quand ça va pas.
13: Les gens, ils sont très favorables.
12: Sur.

0: c'est ce qui est une, si, honnêtement, coûte pas un centime. Et il y a deux sujets majeurs. Un, c'est clair que dans les priorités absolues, les enseignants ne sont pas suffisamment payés. Pour un agrégé de philosophie, c'est quand même pas facile, hein, c'est de lettres, et qui doit gagner 2 500 € par mois, c'est évident que ça n'est pas possible. Et deuxième sujet, je reviens sur une idée de Céline. Moi, je suis farouchement opposé à cette séparation entre l'enseignement technique et l'enseignement général. Comme vous savez, c'est très social.
1: Ouais.
0: Comme par hasard, c'est quand même les gamins qui sont plutôt venus de quartier, trucs qui vont souvent contre leur propre envie dans de l'enseignement technique et professionnel, et les gamins qui viennent...
1: Qui restent dans le général alors qu'ils pourraient faire autre chose.
0: Et qui d'ailleurs, parfois, se feraient de très bons plombiers ou de très bons techniciens. Donc il y a tout ce monde là qui est aussi qu'on a inventé, qui est absurde. Donc, au fond, les maths et le truc, je crois que tout le monde est d'accord, c'est vrai qu'Edouard Philippe l'a dit, que, mais ils l'ont tous dit. Augmenter les salaires, c'est pas non plus, c'est pas la fin du monde. Il faut effectivement, vraisemblablement, adapter le nombre de professeurs au nombre d'étudiants, d'élèves qui existent. Et troisième sujet, il est clair qu'il faut arriver à rabouter, pour employer une expression maritime, rabouter l'enseignement technique à l'enseignement général, parce que c'est quand même comme ça. Alors l'autre jour, j'ai dit à une ancienne ministre de l'Éducation nationale, je lui ai dit, il faut mettre de la valeur, et il se trouve que c'est une polytechnicienne, je lui ai dit, tu réserves 30 places à l'X, à l'école polytechnique, pour l'enseignement professionnel. Là, j'ai cru qu'elle
1: allait... Vous allez peut-être un peu loin, oui. Non, mais l'alternance, ça fait du bien, quand même, à tout ça, moi,
2: Trouve. Oui, et puis décloisonner, mais, et puis promouvoir la méritocratie aussi, qui a malheureusement un peu disparu. Donc, je pense que ça, c'est aussi un point important, et d'ailleurs, je me félicite, enfin, je ne vais pas faire de la promotion maison, mais c'est vrai que à Sciences Po, pour le coup, je ne sais pas si vous avez vu l'article d'aujourd'hui, effectivement, qui montre qu'on a, parmi les critères de sélection, on a remis des matières dures, etc., et que ça se fait effectivement sur des fondamentaux, donc je pense que c'est une bonne chose, et je vous dis la méritocratie parce que c'est quand même ce qui permet à un pays de progresser aussi, et pas le nivellement par le bas, ce qui a malheureusement été parfois un peu un leitmotiv dans l'éducation nationale.
1: Sciences Po a changé, c'est ça que vous voulez dire.
2: En tout cas, Sciences Po va dans le bon sens, et je trouve que ça vaut le coup de le souligner, parce qu'il y avait un article effectivement ce matin dans les Échos que voilà.
1: Je voudrais qu'on finisse avec Berlin qui lance une réforme de la fiscalité. Le taux d'imposition des plus aisés va grimper à 47%. Ça inquiète un certain nombre de chefs d'entreprise. Christian Poyot, qu'est-ce que vous en dites? On se francise du côté allemand?
3: Les Allemands, ils sont face à des défis, j'allais dire, aussi importants que les nôtres, sauf qu'ils ont un déficit qui, lui, est nettement moins important que les nôtres. Mais par contre, du point de vue industriel, enfin, ça a été dit une fois à cette antenne, mais par rapport à la Chine, le DAS auto est en train de disparaître, etc. etc. Voilà. Et à côté de ça, ils sont obligés, et c'est aussi un intérêt industriel, de se redéployer sur les secteurs de la défense, etc. etc. Voilà. Donc le contexte n'est pas simple. Ils le font en plus avec une coalition politique qui en France serait complètement incroyable, entre les Verts.
1: Ils trouvent des accords quand même.
3: Ils trouvent des accords. Ça reste toujours un phénomène mystérieux pour moi. Voilà. Donc après, c'est des gens éminemment pragmatiques, si j'ose dire. Et alors, ils ont une notion d'augmenter la fiscalité à 280. Voilà, j'ai oublié le chiffre. Maintenant, n'oublions pas que le salaire je parle toujours ingénieur.
1: Les salaires sont plus élevés.
3: Oui, les salaires sont plus élevés. Hein. Les charges patronales en Allemagne, elles sont plafonnées. Alors, je ne sais plus, le chiffre que j'avais en tête, c'était 6 300. Enfin, au-delà d'un certain chiffre, paf, on plafonne. Alors qu'en France, ce n'est pas plafonné. Plus vous gagnez, plus on vous taxe. Donc, les salaires sont plus élevés d'une manière générale. Donc, faire la comparaison par rapport à la France est un petit peu compliqué. Bon, ceci dit, si je comprends bien, ce qui va être prévu pour les hauts salaires, entre guillemets, va quand même rester inférieur à la France, où en France, on a la taxe Sarkozy en plus encore un ou deux phénomènes, etc. etc. Donc, qu'est-ce qu'il faut en tirer comme conclusion? Que les Allemands sont obligés aussi de faire des efforts et de rationaliser, et peut-être de faire payer ceux qui sont un peu plus favorisés par la vie. Bon, pourquoi pas? Enfin, on parle tellement en France de dire que sur les retraités les plus aisés, on va pas rien indexer leur salaire, pourquoi pas? Donc, ça me choque pas, mais ça montre encore une fois qu'ils sont pragmatiques, qu'ils sont réalistes et qui sache bouger sur un certain nombre de lignes.
1: Gervais ?
0: Non, juste peut-être un epsilon, quelque chose qui n'est pas bien, d'un peu d'autopromotion, puisque je viens de sortir un bouquin sur
1: ça fait plusieurs fois.

0: voilà. C'est toujours le même bouquin ou c'est des bouquins différents? Non, c'est toujours le même.
1: C'est un bouquin que l'on considère comme remarquable.
0: Très bien. Bon,
1: non, tout simplement, je plaide, et ça, je crois qu'on sera tous d'accord, sur, vous avez vu, depuis quelques jours, tout le monde est obsédé par l'histoire de l'héritage. Mmh. D'ailleurs, avec une petite erreur, on oublie que le montant de la fiscalité de l'héritage va augmenter tout simplement parce que le vieillissement, ça a deux impacts. Un impact négatif, ça coûte beaucoup d'argent. Et un impact positif, c'est que ça augmente de manière très significative le montant des héritages. Il y en a pour 7 milliards de plus à 4 ans près, dans 4 ans. Ce que je crois, c'est qu'il faut prendre... Il y a des tas de défauts dans le système fiscal. La perception que les gens ont du net et du brut, qui est quand même un problème majeur, etc., etc., etc. Moi, je plaide pour qu'on mette tout sur la table, l'ensemble. On ne sort pas l'histoire des 47% où, brutalement, j'augmente un peu la fiscalité des parents. On regarde l'ensemble. On regarde les chiffres justes, parce que les chiffres qu'on a, par exemple, sur la fiscalité des successions et des grosses successions qui sont avec un taux marginal à 45%, c'est la réalité n'est pas celle-là. Il faut faire quand même très attention. Et on essaie de résoudre un problème à prélèvement donné. C'est qu'on n'augmente pas les prélèvements, parce qu'on a suffisamment de prélèvements.
2: Suffisamment,
1: oui. On est moins. Simplement, c'est sûr qu'il faut un peu bouger les choses. Alors, j'en prends juste un exemple. Si on veut aider les entreprises, et on veut tous pour leur compétitivité, il faut évidemment baisser le niveau des cotisations sociales. L'idée des impôts de production, le CAE a montré que ça ne crée pas un emploi. Donc il faut bien voir l'endroit où on met l'argent. Donc on met tout sur la table et on regarde où on met l'argent, mais on hésite de mettre, je vais passer à 47%, puis à 47,5%, puis on prend l'ensemble du système fiscal français.
0: Céline.
3: Alors oui, peut-être juste une remarque sur la fiscalité, sur ce qui se passe en Allemagne. Moi je suis l'Allemagne donc pour l'OFCE, et en fait ce qu'on voit quand même en Allemagne, c'est qu'il y a, enfin, peut-être quelques enseignements. Le premier, c'est qu'ils sont à moins de 70% d'endettement public, et malgré tout, ils sont quand même attachés à ce que le budget ne dérape pas trop. Alors là, ils sont quand même en pleine relance, hein, ils ont lancé deux choses, les investissements publics, les infrastructures.
0: Ils ont laissé tomber la règle d'or.
3: Tout à fait. Donc les infrastructures qui sont effectivement délabrées, qui n'ont pas été suffisamment... dont on ne s'est pas assez occupé. Donc là, il y a vraiment un vrai plan sur la table, conséquent, massif. Et la deuxième chose, c'est la défense. Et ils ont vraiment comme objectif de monter à 3,5% du PIB en termes de poids de la défense. Donc, en face, ils mettent effectivement... en face, ils arrivent malgré tout à essayer de trouver les économies par ailleurs pour arriver à équilibrer un peu plus le budget. Alors même s'ils ont un déficit qui va être au-delà de 4%, mais ce que je voudrais dire, c'est qu'ils sont quand même attachés à cette bonne gestion des finances publiques, et ça je trouve que c'est malgré tout une bonne chose, parce que tout à l'heure quand on parlait de la dette ça peut être un moyen aussi d'investir pour le futur, mais le problème c'est qu'en France aujourd'hui la dette elle est plus un investissement sur le futur, elle permet juste de financer les dépenses courantes et encore, donc vraiment l'idée d'investir dans le futur ils l'ont sans doute davantage compris.
0: Il reste quelques secondes.
2: Quelques secondes, peut-être un léger décalage par rapport à mon avis, Jean-Hervé, sur les impôts de production. Les impôts de production restent un poids pour les entreprises françaises. Majeur. Parce que on parlait tout à l'heure que les entreprises ne forment plus assez les gens, mais regardons quel est le taux de marge des entreprises. Quand le taux de marge il se réduit comme ça, on n'a plus d'argent pour former, c'est tout. Compliqué. Et donc les impôts de production, mais restent un boulet. Il y en a d'autres, mais c'est un boulet hyper important, rapport à l'Allemagne.
1: J'ai juste évoqué l'optimisation d'une baisse des prélèvements sur les entreprises. Mm-hmm. Et je dis, regardons, tout ça se regarde, c'est le plus efficace. C'est tout. Alors, il se trouve qu'il y a une étude du CAE, que tu connais bien, qui montre que c'est pas là où c'est le plus efficace. Moi, je suis plutôt pour la baisse très significative des cotisations sociales, des charges sociales.
2: Ce qu'il faut, c'est rendre la capacité aux entreprises françaises d'être compétitives par rapport à leurs concurrents européens.
0: Merci à tous les quatre d'être venus ce matin dans Les Experts. N'oubliez pas d'aller acheter tous les livres de Jean-Hervé Lorenzi. Évidemment, ça fait toujours plaisir.
4: Ou
0: quatre fois le même. Vous faites comme vous voulez, mais vous le faites. Demain, on se retrouvera avec Jean-Philippe André, ancien dirigeant de l'ANIA et d'Aribo France, avec le chef d'entreprise Lionel Vonsky, avec l'économiste Olivier Redoulès. Dans un instant, Les Experts de l'IMO avec Marie Cœur de Rouen se retrouvent demain. Bonne journée.
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8: Être aligné avec soi-même et surtout connaître sa valeur. Si vous savez ce que vous valez, qui vous êtes, que vous êtes aligné avec vous-même, savoir que les choix que vous faites aujourd'hui, vous êtes encore capable de les assumer dans 15 ans, c'est comme ça que je me drive au quotidien dans mes décisions.
9: Si tu n'es pas exposé, tu auras beau avoir la plus belle Ferrari du monde dans ton garage, si personne ne la voit, ça n'a aucun intérêt. La super Peugeot qui va se la péter dans la rue, elle va en vendre 10 fois plus.
10: Vous n'avez pas à vous sentir coupable de rien. Vous avez décidé de ne pas être salarié. C'est comme une porte qui est sortie de ses gonds. Les autres l'ont pas fait. Et vous avez pris des risques que les autres n'ont pas pris. Assumez, il n'y a aucune culpabilité à avoir.
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12: Très heureux de vous retrouver sur BFM Business dans le dernier épisode de la saison 4 du podcast des indépendants. C'est déjà la fin de cette quatrième saison et comme à chaque fois, j'aime recevoir des invités exceptionnels pour clôturer les saisons. Et aujourd'hui, Kelly Massol, Sixtine Mouliberto, Nicolas Dufour, on va parler incarnation et on va aussi parler réalité de l'entrepreneuriat avec trois invités exceptionnels que je laisse Omblin vous présenter.
11: Première invitée pour le final de la saison 4 du podcast des indépendants, Kelly Massol, entrepreneur, investisseuse et fondatrice de la marque capillaire Les Secrets de Loli. Le secret de Loli est devenu une référence dans l'univers des cheveux texturés. C'est avec seulement 1 500 € dans sa cuisine que Kelly a construit en quelques années une entreprise valorisée à 180 millions d'euros. Son ambition, l'international, aux côtés des plus grandes marques comme L'Oréal. Aujourd'hui, également investisseuse dans l'émission Qui veut être mon associé, Kelly défend une vision de l'entrepreneuriat fondé sur l'audace, la résilience et l'indépendance économique. Deuxième invitée, Sixtine Mouliberto. Entrepreneur depuis ses 17 ans, Sixtine est la cofondatrice du Crayon, un groupe de médias rassemblant plus de 6 millions d'abonnés cumulés. Elle est également CEO du Surligneur, l'agence de relations presse, influence et personal branding qui accompagne plus de 300 entreprises et entrepreneurs. À seulement 24 ans, elle dirige une quarantaine de collaborateurs aux côtés de ses trois associés. Jeune femme d'affaires, elle incarne une jeunesse ambitieuse, assumée, qui n'a pas peur de s'exposer ni de défendre ses idées. Troisième invité, Nicolas Dufour. Nicolas pilote la BPI, la Banque publique d'investissement, acteur central du financement et de l'accompagnement des entrepreneurs français, avec pas moins de 72 milliards d'euros injectés dans l'économie française en 2025. Passé par la tech, l'industrie et la finance, il défend une vision ambitieuse de l'économie française, fondée sur l'innovation, l'industrie et la prise de risque. Pour Nicolas, entreprendre, c'est avant tout construire des projets capables de transformer durablement la société.
12: Je suis ravi de vous accueillir et j'avais envie de commencer ce 10e épisode, je le disais à déjà la fin de la saison 4, par une question très simple. On est ici sous les projecteurs, on est sur un plateau, un magnifique plateau. La question c'est, est-ce qu'aujourd'hui, il faut être dans la lumière pour réussir, Kelly?
8: Je dirais que ça fait partie du jeu. Aujourd'hui, avec les réseaux sociaux, l'incarnation, en fait, c'est important, mais c'est pas primordial. Il y a plein de gens qui réussissent et qui restent dans l'ombre.
12: Et d'ailleurs, tu faisais une nuance quand on préparait l'émission, tu me disais, les secrets de Loli, c'est ma marque, elle est indépendante de moi, et d'ailleurs, il y a beaucoup de clients de Secrets de Loli qui ne savent pas que c'est Kelly Massol qui est derrière.
8: Effectivement, parce qu'en fait, si vous voulez pouvoir faire grandir une marque, et notamment une marque parfois à l'international ou ouvrir des marchés supplémentaires, l'incarnation peut freiner. Et dans le développement commercial de ma marque, pendant 7 ans, j'ai accepté de me mettre en retrait pour pas que la marque soit catégorisée comme une marque dite ethnique. Tout simplement parce que dès qu'on me voyait, on se disait, bah, c'est pour les cheveux frisés ou pour les cheveux uniquement crépus. Alors que nos clientes, ça passe de la blonde aux yeux bleus avec les baies anglaises, à la rousse aux cheveux frisés. Donc, si je voulais une marque plus grand public et mainstream, j'ai eu le besoin de me tenir en retrait quelques années.
12: Est-ce qu'il faut dissocier la marque de l'entrepreneur Sixtine ?
9: Oui et non. Oui, il faut dissocier la marque de ton entreprise avec l'entrepreneur, mais pour moi, c'est un énorme atout si l'entrepreneur porte la voix de l'entreprise. Après, je suis d'accord que quand on atteint un niveau comme celui que, par exemple, Kelly a atteint, tu dois au bout d'un moment te dissocier pour pouvoir te mettre à l'international et pouvoir peut-être un jour espérer, je sais pas, revendre ta boîte ou autre, parce que si c'est trop associé à ton image à toi, bah t'es un peu foutu. Je prenais souvent l'exemple d'Hugo Décrypte. Si malheureusement un jour ce serait horrible, mais Hugo Décrypte a un accident, bah qu'est-ce qui se passe? Il n'y a plus d'Hugo Décrypte. Parce que les marques sont trop corrélées ensemble. Donc c'est important de dissocier les deux. En revanche, c'est un coup d'accélérateur qui est pour moi essentiel à notre génération où on ne vit qu'avec les réseaux sociaux et où il y a de plus en plus de gens qui lancent des business qui se ressemblent pratiquement tous. Et donc pour te différencier, tu n'as pas d'autre choix pour moi que d'être visible.
12: Nicolas, toi, ton approche quand on parle incarnation, elle est plus, j'allais dire, sociétale, en tout cas politique. Ce que tu dis, c'est les entrepreneurs doivent prendre la parole parce que sinon les choses se font sans eux finalement.
13: Oui, je dis absolument ça. Et dans un monde qui est un monde en effet de réseaux sociaux, alors bon, les personnes âgées regardent pas forcément les réseaux sociaux, donc chacun son public, mais il faut atteindre toutes les catégories sociales par le cœur d'une certaine manière. En même temps, il faut être respectueux du temps des gens, donc il ne faut parler que quand on a quelque chose à dire. Je considère que les entrepreneurs ont beaucoup de choses à dire.
12: Est-ce qu'on se bride? Est-ce qu'on s'empêche?
13: Les entrepreneurs s'empêchent, les entrepreneurs sont incroyablement pudiques. Alors bon, parfois ils se cachent derrière l'idée qu'ils n'ont pas forcément le temps, ils ne savent pas, ils n'ont pas les codes, ils ont peur de communiquer, etc. Mais les entrepreneurs pour moi sont un des piliers, si ce n'est plusieurs piliers à la fois, d'une société moderne, d'une démocratie moderne. Et donc si on les entend pas, c'est un gros problème collectif, ça veut dire qu'on n'entend que les autres. Mon propos, je m'aperçois en réalité quand je relis ce que je disais il y a 14 ans au début de la BPI, je n'ai pas changé, je leur dis, vous devez monter sur votre tonneau, on vous entend pas assez. Souvenez-vous de l'époque où les entrepreneurs donnaient leur nom à leurs entreprises, Michelin, Renault, Peugeot, Lagardère, ils n'hésitaient pas. Et aujourd'hui, on est dans un monde dans lequel toutes les marques se ressemblent d'une certaine manière, notamment dans l'industrie, et les entrepreneurs sont absents. Donc je leur dis, apprenez à communiquer, vous avez des punchlines dans votre cœur, sortez-les, n'hésitez pas à vous auto-filmer, faites une minute sur TikTok, vous avez le droit. Et d'ailleurs, je vous autorise à le faire et on va vous mettre en gloire.
12: Voilà. Mais tu leur dis, Nicolas, ce que vous devez dire, c'est votre avis sur la situation du pays. C'est là où on n'est plus simplement dans du personal branding, mais tu dis qu'il faut participer au débat en s'exposant aussi.
13: Mais bien entendu, les entrepreneurs recrutent. On en parlait à l'instant, payent tous les mois des salaires.
12: Les entrepreneurs collectent
13: les cotisations qui financent la sécurité sociale, l'État providence. Les entrepreneurs payent un impôt sur les sociétés. Leurs salariés payent la TVA. Donc toute la base même de ce qui fait une société solidaire, qui est la nôtre, incroyablement solidaire d'ailleurs, collective, c'est l'entrepreneuriat. Et donc imaginez que les entrepreneurs n'ont pas le droit d'en parler, c'est presque une dystopie.
12: C'est un non-sens.
13: Un non-sens complet.
12: Kelly, sur ces questions un peu d'engagement, c'est-à-dire de s'exprimer quand il y a un truc qui nous agace politiquement, etc. C'est des choses, tu me disais, moi c'est hors de question parce qu'on a déjà vu des entrepreneurs qui finalement se sont trouvés dans des situations hyper compliquées parce qu'ils ont pris la parole sur des sujets précis.
8: Bien sûr, en fait, on doit se préserver et préserver nos équipes aussi. Donc avoir un avis et ne s'exprimer lorsque effectivement on a vraiment quelque chose à dire, c'est déjà hyper important. Prendre l'espace juste pour prendre l'espace, c'est déjà ce que je rejette dans le personal branding en soi. Il faut avoir quelque chose à dire, il faut que ce soit clair, il faut que ça permette de faire avancer les choses. Par contre, le fait effectivement d'exprimer des avis personnels et sans avoir dissocié l'entreprise de l'entrepreneur peut poser problème parce que on se trouve avec des cas comme Huda Beauty qui s'exprime sur des conflits ou autres et qui fait qu'elle peut être boycottée alors que d'un côté il y a une marque et il y a des centaines de salariés derrière. Donc je pense que c'est aussi notre rôle de savoir faire preuve de réserve. Après, appelons un chat. Il y a plusieurs choses qui font que aujourd'hui les entrepreneurs ne s'expriment pas. Cette pudeur, elle ne vient pas de n'importe où. Cette pudeur vient que dans ce pays, lorsqu'on gagne de l'argent, on est le grand méchant loup. Il faut bien se rendre compte que si on est bénéficiaire, on est tout de suite le grand méchant loup, puisqu'on va accuser aussi les entrepreneurs de s'accaparer la richesse, alors qu'effectivement, on paye des cotisations, on participe effectivement à embaucher des gens, etc., etc. Et puis aussi, on a des familles, parfois, qu'on veut préserver.
12: Tu trouves que finalement, les entrepreneurs sont pointés du doigt?
8: Il y a eu une période où effectivement, les entrepreneurs ont participé grandement à l'industrie du pays, donc d'où ces très beaux noms qui ressortent et qui sont générationnels. Voilà. Il y a eu de la construction générationnelle. Et puis, il y a ces nouveaux start-upers qui arrivent et à qui on dit, vous avez des valos astronomiques, participez plus. Aujourd'hui, vous ne payez pas assez ou vous partez à l'étranger. Il y a aussi tout ce système-là autour où on pointe du doigt les entrepreneurs, tout simplement parce que dans une période assez compliqué. Effectivement, ils arrivent à créer de la richesse et ça plaît pas forcément à tout le monde de se dire que des jeunes entrepreneurs arrivent à créer autant de valeur. Oui.
12: Il y a beaucoup de choses dans ce que tu dis, c'est très intéressant. Et le premier point que je retiens, et c'est vrai, c'est qu'on a un peu le sentiment aujourd'hui que l'entrepreneuriat n'est pas suffisamment valorisé aux yeux des gens. Et que finalement, on est plus souvent pointé du doigt. Moi-même, je suis aussi entrepreneur et je me sens pas forcément considéré, alors que c'est un effort au quotidien qui est quand même démentiel pour tenir aussi une activité, surtout dans le climat qu'on connaît. Est-ce que tu as le même sentiment, Sixtine, que finalement l'entrepreneuriat aujourd'hui a perdu un peu de sa valeur aux yeux des gens?
14: Oui et non. Je trouve qu'on est dans un pays qui est fait pour entreprendre, et ça je continue de le dire malgré le fait qu'il y a beaucoup de gens qui ne sont plus d'accord avec ça. Moi j'ai beaucoup d'amis qui partent monter des entreprises à Dubaï ou autre, et pas forcément dans les formations, hein, donc c'est ce cliché des formations à Dubaï, c'est pas toujours très vrai. Mais moi je crois encore beaucoup en la France. J'estime qu'on est en un pays qui a tout pour entreprendre. Je trouve que les gens sont extrêmement collectifs, les gens s'entraident énormément, en tout cas dans l'écosystème entrepreneurial. Il y a la BPI qui est là pour les aider, et c'est vrai que moi j'admire beaucoup, Nicolas, ce que vous faites avec la BPI, parce que j'aurais tellement aimé qu'il y ait plus de BPI en France. Malheureusement, c'est pas le cas, et j'espère que ça arrivera. Mais on est quand même un pays qui est très chanceux à ce niveau-là.
12: Mais sur la considération de la société, moi, c'est ça, hein, c'est le regard en fait de l'autre. Hein. C'est vrai que quand tu dis que t'es entrepreneur, on a presque l'impression que l'ambition aujourd'hui, elle doit être un peu cachée. Hein.
8: J'irais plus loin. Je dirais qu'en fait, on se retrouve avec une fracture où il y a deux équipes. Il y a l'équipe des entrepreneurs et des chefs d'entreprise, et de l'autre côté, on a créé une fracture avec les salariés, alors qu'en fait, ce sont les vases communicants. Mmh. Sans les salariés, nous, entrepreneurs, on ne pourrait pas faire ce qu'on réalise aujourd'hui. Et vice-versa, sans les patrons d'entreprise qui parfois ne dorment pas la nuit, qui parfois font des sacrifices de temps avec leur famille, leurs enfants ou leurs proches, et là je parle que du côté personnel, il n'y aurait pas effectivement de salariés. Voilà. Donc en fait, malheureusement, on a mis en opposition ces deux mondes-là sur ces 10 ou 15 dernières années, alors qu'en fait, on est tous dans le même bateau, bien
12: au
8: contraire.
12: On est une équipe, en fait.
8: On est une équipe. Et j'ai un grand plaisir à être chef d'entreprise et à avoir créé effectivement mon univers avec ma marque et mes salariés, parce qu'effectivement, ils sont aussi importants à mes yeux que n'importe quel autre chef d'entreprise, bien sûr. Ils font partie de l'équation.
12: Nicolas.
13: C'est un pays profondément entrepreneurial, il l'a toujours été. Bon. Et en même temps, c'est un pays où les entrepreneurs ont toujours cette espèce de sentiment de culpabilité contre lequel je lutte. Vous n'avez pas à vous sentir coupable de rien. Vous avez décidé de ne pas être salarié. Vous vous êtes mis à votre compte. C'est comme une porte qui est sortie de ses gonds. Les autres l'ont pas fait. Et vous avez pris des risques que les autres n'ont pas pris. Et vous avez eu des angoisses que les autres n'ont pas eues. Vous avez eu des nuits difficiles que les autres n'ont pas eues.
12: Et l'excitation que les autres n'ont pas eues aussi.
13: Vous avez eu parfois des chances que les autres ne sont pas allés chercher. Et donc, assumer, il n'y a aucune culpabilité à avoir. Si, il y a quand même beaucoup d'entrepreneurs qui échouent. Et donc, quand vous réussissez, eh ben, c'est la rançon des risques que vous avez pris. C'est la rançon de la chance que vous êtes allé chercher. On est un pays dans lequel, si tu vas chercher ta chance, tu la trouves. Tu pars de rien, tu peux faire fortune. Ça, c'est la France. Et il faut absolument lutter contre le sentiment de culpabilité des entrepreneurs. Il faut se libérer de ça, quoi. Comme en Grande-Bretagne, comme aux États-Unis, comme partout. Une fois que vous êtes libéré de ça, comme par hasard, vous pouvez commencer à expectorer votre succès et dire, voilà, et faites comme moi. Et suivez-moi. Et effectivement, je gagne de l'argent, mais je paye beaucoup d'impôts. Beaucoup, beaucoup d'impôts. 60% de la richesse française redistribuée, quand même. 60% de la richesse française, le plus gros taux de prélèvement obligatoire d'Europe, 44%, les impôts sur les riches les plus élevés d'Europe. Donc ça va, quoi. Le contrat social, il est bien équilibré. Donc moi, je demande aux entrepreneurs.
8: C'est pas ce qu'on leur dit toute la journée.
13: Arrêtez de vous mettre en mode ouin-ouin.
12: On demande. Ouin-ouin ou discret, peureux?
13: Non, un peu ouin-ouin. Si je parle, je vais me faire taper. Et moi, je dis, mais attends, si tu dis ça, c'est que t'es pas complètement entrepreneur. T'as peur de quoi? Parle! Reconnais ton succès. Il s'agit pas d'être bling-bling non plus, hein. Tu me dis à l'instant que t'as 40 salariés. Mais je dis, c'est incroyable, quoi. Elle fait 5 millions d'euros de chiffre d'affaires, 1 million d'EBITDA. Mais c'est super dur à faire. Moi, j'ai été entrepreneur. Je peux vous dire que j'ai échoué 4 fois sur 5. 4 fois sur 5. J'ai perdu beaucoup d'argent. Et sans cesse, je me levais le matin en me disant, le plus dur, à l'époque, c'était des francs, hein. Le premier million de francs de chiffre d'affaires, le plus dur.
8: Bien sûr.
13: Incroyablement dur. Les gens ne se rendent pas compte. Un salarié n'imagine pas ce que c'est que d'atteindre le premier million de francs de chiffre d'affaires. Bon, 5 millions d'euros. Toi, tu viens de faire une opération. C'est une fierté, quoi. La bonne nouvelle, je vais vous dire, c'est qu'on calcule chaque année un truc qui s'appelle l'indice de l'entrepreneuriat français. C'est-à-dire qu'on compte le nombre de Français qui sont entrepreneurs, ont été entrepreneurs ou veulent devenir entrepreneurs parmi la population adulte.
12: Et ça progresse.
13: Vous savez à combien on est? 35%. Donc les Français sont entrepreneurs,
12: ouais.
13: Veulent être entrepreneurs. Ils sont attirés par ça. Il manque plus que la lutte contre le sentiment de culpabilité.
12: Et le statut auto-entrepreneur n'y est sans doute pas pour rien. Hein. En banalisant, en facilitant l'accès à l'entrepreneuriat, on a vu aussi un nombre d'auto-entrepreneurs stables et considérables depuis 2009.
13: Qui peut-être vont redevenir salariés après. C'est
12: peut-être,
13: pas grave.
12: Mais en tout cas, on a rendu l'entrepreneuriat plus classique, plus normal. Et c'est aussi là qu'il y a aussi une forme de responsabilité. Ça me fait penser à tes contenus, Kelly. Dans tes contenus, on voit ta réussite. Elle est inspirante pour beaucoup. Et est-ce que c'est aussi ça le rôle d'un entrepreneur, quelque part? Tu portes aussi un message d'espoir?
8: Alors déjà, avant de partager effectivement ma réussite sur les réseaux sociaux, il a fallu déjà que je la digère moi-même, parce qu'il y a aussi ça, se rendre compte qu'on a réalisé quelque chose. Et ensuite, je me suis rendu compte que, grandissant en France en tant que petite fille issue de la diversité, je pouvais vous citer des chanteurs, je pouvais vous citer des footballeurs, des sportifs, mais je ne pouvais pas vous citer une femme entrepreneuse et encore moins une femme issue de la diversité. Donc à partir de ce moment-là, vous savez, on a besoin de se projeter, l'enfant agit par mimétisme, et aujourd'hui je suis fière de savoir qu'il y a des petites filles qui se déguisent en Kelly Massol pour jouer et jouer à l'investisseuse. Ça ouvre le champ des possibles. Donc déjà je le fais aussi pour la jeune génération. Et puis pour toutes les personnes qui m'écrivent, c'est vrai qu'il y a des gens qui m'écrivent, ils ont 14 ans, et il y en a, ils m'écrivent, ils ont 57 ans, en me disant, vous voyez, finalement, je me suis lancée, ou j'ai décidé de me lancer, ou j'ai poussé ma fille à lancer son projet. Et donc, je suis heureuse de participer, effectivement, à ouvrir les champs des possibles. Et c'est pour ça que je communique. Alors, bien sûr, vous avez toujours des gens qui vont vous dire, elle est un but de sa personne, elle parle d'elle-même, elle parle le je. Mais en fait, si on ne le fait pas, si je ne le fais pas, en fait, il y a une nouvelle génération qui n'arrivera pas, elle, à se projeter, et on va rater des talents et on va rater des magnifiques opportunités de continuer à faire vivre l'entrepreneuriat en France.
12: Tu as dit quelque chose de très intéressant, tu as dit il a fallu que je digère ce que j'avais créé parce qu'à un moment, en fait, on ne se rend pas toujours compte de ce que l'on a créé. Et il y a peut-être beaucoup d'entrepreneurs qui ne se rendent pas compte que tous les jours, c'est des battants et qu'ils sont déterminés et qu'ils affrontent des tempêtes. Et comme c'est devenu un peu la routine, on ne se rend plus compte de l'effort qui est donné et on banalise finalement, Sixtine.
14: Oui, on banalise, mais après, c'est aussi tellement incroyable de construire quelque chose avec des gens. Moi, je crois énormément au collectif. Le fait de vraiment construire un quartier avec plein d'autres gens autour, tout le monde s'entraide sans quelque chose en retour vis-à-vis des autres, mais c'est un bonheur quotidien. C'est-à-dire que même moi, aujourd'hui, on me proposerait un chèque de dingue pour acheter ma boîte, mais je serais profondément malheureuse si je n'avais plus ma boîte au quotidien.
12: Mais c'est
14: si
12: ça, l'entrepreneuriat.
14: Il n'y a plus tes équipes, il n'y a plus tes associés, que tu résous des problèmes ensemble, c'est un énorme bonheur humainement à vivre. Et c'est pour ça que moi, je suis hyper triste pour les gens qui ne réalisent pas qu'en fait, tu peux aimer travailler, que tu peux vraiment avoir des passions, que tu peux vraiment te développer. Moi, j'ai tellement d'amis, parce que moi, je suis encore un peu jeune, j'ai 24 ans, j'ai tellement d'amis autour de moi qui sont en train de chercher des jobs et qui sont profondément à pas vouloir le faire, comme si c'était encore l'école et que t'avais pas envie d'y aller. Et moi, je me dis, mais si elles voyaient la réalité via mon spectre, mais je pense que ça les mettrait en dépression parce qu'elles peuvent pas réaliser pour elles que c'est possible, mais d'avoir un bonheur.
12: Et c'est pour ça qu'il faut communiquer, c'est pour ça qu'il faut montrer ce que vous faites pour justement inspirer et se dire c'est possible. Mais toi, Nicolas, tu vas encore plus loin puisque tu dis donner votre avis. Par exemple, je pense au budget. Le budget qui a mis un temps de dingue à être, comment dit-on, à être voté.
13: Oui.
12: Et inévitablement, ça a un impact sur le business. On n'a pas entendu tellement d'entrepreneurs dire « mais bougez-vous les politiques, en fait, parce que ça a des conséquences sur les affaires ». Il y a une vraie pudeur, en fait, quand on parle politique, quand on parle actualité du pays.
13: En l'occurrence, je ne pense pas que le sujet soit pour les entrepreneurs de parler aux politiques en disant « bougez-vous les politiques », parce que les politiques se bougent quand la société se bouge. Les politiques sont le reflet de la société, on est en démocratie. On ne peut pas demander aux politiques d'être des hommes et des femmes providentiels qui ont 5 ans d'avance et qui font comme ça tirer la société, comme on tire un glacier.
12: Oui, mais on peut leur demander de se mettre d'accord à l'Assemblée nationale sur un budget.
13: Non, mais d'accord, mais à l'Assemblée nationale, en fait, il reflète les contradictions de la société française. Donc moi, je pense que c'est d'abord la société française qui doit faire son travail sur elle-même, sur des sujets très complexes, qui sont notamment nos sujets de solidarité et d'équilibre de long terme, autour de la question même de la dette, qui est une question qui est existentielle pour notre pays. Donc, quand je dis qu'il faut que les entrepreneurs s'expriment, il faut qu'ils s'expriment auprès de la société française. Y compris d'ailleurs dans les familles, parce que vous savez, dans les familles, vous avez une fille qui a été entrepreneuse, le fils qui est, je sais pas quoi, instituteur, une deuxième fille qui est infirmière. Ils ont déjà du mal à se parler, parce qu'ils appartiennent à des mondes différents. Il faut qu'on apprenne à se parler à l'intérieur de la société. On a aujourd'hui, vous savez, 54% des Français adultes
10: dont le revenu mensuel est en fait versé par l'État. Quand vous comptez les retraités, les chômeurs, les minima sociaux, etc. C'est considérable.
14: C'est
10: vous vous rendez compte? Donc vous avez une minorité de Français dont les revenus mensuels sont versés par une entreprise ou issus de l'entrepreneuriat. Une minorité. Si vous voulez équilibrer le débat public, il faut que ces gens s'expriment. Il faut absolument que ces gens... Et je répète, il ne s'agit pas de donner des leçons aux politiques. La vie politique est très très difficile. Il s'agit de dire dans une société, attendez, ça ne peut pas fonctionner. C'est déséquilibré.
15: C'est juste... Donc en fait, c'est juste témoigner. Vous dites en fait raconter, témoigner...
10: C'est juste des punchlines de bon sens qui peuvent tout à fait être entendues.
8: Je pense qu'on ne devrait pas faire un budget avec des gens qui ne savent pas gérer leur propre budget et qui sont déficitaires depuis X temps. Il faudrait aussi mettre les pieds dans le plat une deuxième fois, mais c'est ce que je vous dis. Quand les entrepreneurs s'expriment, il y a des punchlines et ce n'est pas forcément très agréable à entendre. Donc c'est peut-être pour ça aussi qu'on ronge notre frein. On subit chacune, effectivement, chacun des ralentissements comme un budget, comme un changement
15: de loi,
8: des présidentielles ou autres. Les entreprises subissent à chaque fois un ralentissement dans leur quotidien parce qu'on ne sait pas à quelle sauce on va être mangé. Donc on est obligé de rester statique pour savoir qu'est-ce qu'on fait. Ça change tous les 4 matins et pour nous, en fait, on doit gérer notre entreprise avec des nouvelles lois qui vont passer. Par exemple, il y a plein de gens qui ont essayé de faire des opérations financières et qui se sont retrouvés avec est-ce qu'on va faire passer une loi sur les dividendes et en fait, c'est ce qui se passe. C'est que les banques deviennent frileuses, elles prêtent moins et c'est comme ça, en fait, que les choses se dégradent et que parfois on rate une opportunité par exemple de vendre son entreprise ou de changer d'investisseur parce qu'il y a des gens, des politiques qui se rendent pas compte effectivement que le temps qu'ils sont en train de mettre c'est le temps que nous perdons dans la société civile pour pouvoir faire avancer les choses.
15: Et c'est pour ça que je pense qu'il y a beaucoup d'entrepreneurs qui au final se mettent quand même des œillères. C'est-à-dire qu'on
8: regarde
15: plus trop l'actualité
8: parce
15: qu'effectivement il faut avancer.
8: Ils
10: n'ont pas tort pour le coup.
15: Comment ?
10: Pour le coup ils n'ont pas tort. Ouais. Si vous voulez garder votre potentiel énergétique, c'est-à-dire votre élan vital, votre capacité à vous auto-hypnotiser et à ne pas ressentir la douleur.
8: Voilà.
10: Vous devez vous mettre sous une bulle protectrice.
8: D'où la non-prise de parole. On reste concentré et focus avec ce qu'on doit faire et ce qu'on a à faire. Et ensuite, tu es obligé de te dire, OK, y a des choses qui vont arriver sur le chemin, on va faire avec. De toute façon, il faut apprendre en marchant. Oui. Donc, et on n'a pas le choix et c'est indépendant de nous. Donc en fait, on se dit, plutôt que de perdre notre temps à parler, pas forcément être écouté, ou que ça nous crée des problèmes supplémentaires qui vont se rajouter sur la route, on reste focus et on continue d'avancer et on essaie de ne pas entendre le bruit ambiant, parce que c'est du bruit ambiant, je vous le dis, concrètement.
15: Oui, complètement. Et ça peut être décourageant. Et ça en vient à la troisième partie de cette épisode qui était un peu la réalité de l'entrepreneuriat, parce que la réalité c'est qu'effectivement il y a tellement de défis qu'on peut se mettre des œillères. Est-ce qu'il y a d'autres conseils très concrets qu'on peut donner? Je vous rappelle qu'on est sur le podcast des indépendants, donc c'est souvent des solopreneurs, des gens qui ont envie petit à petit peut-être d'embaucher mais qui sont aujourd'hui plutôt solo. Quels conseils on peut donner à ces indépendants pour entreprendre?
8: Alors c'est très bizarre ce que je vais vous dire, mais on n'est pas arrivé sur terre pour souffrir, non, parce qu'on a tendance aussi à glorifier la souffrance dans l'entrepreneuriat, mais tout le monde ne souffre pas. Donc il y a un moment où il faut savoir prendre de la hauteur, il faut savoir ne pas se cramer aussi, c'est très important, et surtout ne pas se dire que tout est un long fleuve tranquille chez les autres. C'est normal d'avoir à gérer des soucis, des problématiques ou autres, mais surtout il faut savoir se préserver soi-même, parce que on parle du burn-out des salariés, mais il faut faire aussi attention au burn-out de l'entrepreneuriat. Il y a beaucoup de gens qui se crament, et j'aurais tendance à dire mélangez-vous, parler, échanger avec d'autres entrepreneurs, parce que ça vous permet en fait de vous rendre compte que les difficultés de l'entrepreneuriat, elles sont pas uniquement sur vos épaules, elles sont partagées par des centaines de milliers d'entrepreneurs aussi. Je pense que c'est très important d'échanger et de retrouver ses pairs, parce que quand on est salarié, on peut retrouver ses pairs très facilement, que ce soit dans notre entreprise ou quand tu parles à des gens dans un café ou dans un dîner, la plupart du temps, les gens te disent « moi, je suis salarié ». Donc, il y a des points communs. Mais quand tu es entrepreneur, tu te sens parfois un peu seul. Donc, la solitude de l'entrepreneuriat, c'est quelque chose qu'il faut vaincre et il faut vraiment faire attention à ça.
15: C'est intéressant d'avoir une femme d'affaires qui a des vocations internationales, qui, à mon avis, fait des grandes journées, des longues journées, et qui parle quand même de se préoccuper de la santé mentale du dirigeant. Parce que ça, c'est des discours un peu nouveaux. Il y a eu, c'est vrai, on a une culture du « le dirigeant doit en chier », pour en parler clairement.
8: C'est pas possible d'avancer avec la main sur un œil quand on a les deux yeux qui fonctionnent. Donc c'est très important d'avoir des soupapes, c'est très important d'échanger, c'est très important d'être accompagné. Alors je parle pas forcément de coach ou de formation en ligne, je parle vraiment d'échanger avec des gens qui vont vous donner l'autre côté de l'entrepreneuriat et vous dire que vous n'êtes pas tout seul. C'est très important.
15: Et indépendant, ça veut pas dire solo en fait. Moi par exemple, je déteste le terme solopreneur parce que je trouve que ça ramène à la solitude, alors qu'indépendant, ça ramène à l'indépendance.
8: Exactement.
15: Et le risque en fait, fait, quand on est indépendant, c'est justement de tomber dans la solitude, alors qu'il faut l'éviter au maximum, parce que c'est là où on lève un peu la tête du guidon. Et c'est ce que tu disais, Sixtine, hein, le côté équipe, le côté team est super important pour entreprendre.
14: Pour moi, c'est l'une des choses les plus importantes. Nous, on est quatre associés, et moi, j'ai monté la boîte avec mon frère, et je trouve qu'il n'y a pas plus important que de ne pas le faire seul. J'aurais été incapable, moi, j'ai eu l'idée de monter le crayon à 17 ans, j'aurais été incapable à 17 ans de faire la boîte toute seule. Ça n'aurait jamais marché, mais pas parce que j'étais flemmarde, ou j'étais un peu flemmarde, mais ou autre, c'est juste parce que bah, comment tu veux qu'un bébé de 17 ans fasse quelque chose? C'est très très rare. Et donc, quand tu le montes avec d'autres gens...
15: Ça te donne la confiance aussi.
14: Alors,
15: hein.
14: Déjà, ça c'est sûr, mais il y a un truc que j'aime bien répéter, c'est ne cherchez pas à être bon partout. Moi, j'ai vu tellement d'entrepreneurs qui essaient d'être bon partout. Non, sois juste le meilleur dans un domaine. Mais en fait, t'as pas besoin d'être bon partout. Et donc, c'est soit après, tu t'entoures de gens, ça peut être des salariés, ça peut être des prestations externes, qu'importe, qui peuvent t'apporter ces autres compléments, soit tu as des associés qui t'apportent ces autres compléments. Mais c'est vrai que moi, j'aurais été incapable de monter une boîte seule, pas seulement pour le plaisir quotidien que c'est d'être avec des gens, mais aussi parce que je pense que c'est plus difficile. Et donc, j'ai énormément de respect pour ceux qui arrivent seuls parce que c'est pas facile. Vraiment.
15: Et on peut dire aussi aux indépendants, des fois on a l'impression quand on est entrepreneur qu'on a un mode de fonctionnement un peu atypique. On se sent un peu incompris, surtout par sa famille si on n'a que des salariés. Si c'est des fonctionnaires, pardon, n'en parlons pas. Et donc il y a ce sentiment un peu d'être isolé et de pas forcément connecté. Et en réalité, si on sort, si on va dans des événements, typiquement, on se rend compte qu'il y a d'autres indépendants qui fonctionnent comme nous. Ouais. Donc il faut juste forcer finalement cette rencontre.
13: Absolument.
0: C'est ce que fait la BPI. Hein.
13: Oui, merci. Oui, parce que notre esprit finalement, l'âme de la BPI, c'est de rompre la solitude de l'entrepreneur. Mmh. C'est ce qu'on a toujours voulu. Hein. Donc typiquement, on fait 450 événements physiques par an. Je ne sais pas si vous vous rendez compte de l'organisation qu'il faut pour faire ça. Et quand on fait le Big, Kelly connaît, je crois, hein, 25 000 entrepreneurs dans un stade. Mmh. C'est le plus gros de nos événements. Mais l'événement Quartier Général, c'est un événement où on a maintenant 5 000 entrepreneurs qui viennent. L'événement qu'on fait en décembre pour la French Touch, 5 000 entrepreneurs qui viennent pour parler de la French Touch. Hein. Aujourd'hui, c'est Global Industries pour la French Fab. Je suis le président du salon parce que mon métier, c'est de forcer les gens à déambuler les uns vers les autres et de se parler sans cesse.
15: De se connecter.
13: Et de se connecter, absolument. Il y a beaucoup d'entrepreneurs qui démarrent vraiment seuls. Hein. Et au début, c'est comme quand vous conduisez, vous savez, vous avez appris à piloter, il y avait votre pilote, votre copilote à côté, puis un jour, le copilote il vous dit, bah, prends les commandes et vas-y tout seul. C'est un kiff total. Donc pendant les premières années d'entrepreneuriat, le kiff de la solitude, il est total. Et puis au bout de 7, 8, 10 ans, ça commence à taper.
15: Ouais.
13: À taper le mental, sérieusement. Et c'est là où vous avez besoin d'avoir des partenaires. C'est ce qu'on fait. D'où nos activités de conseil, nos écoles. Mm-hmm. On a créé 200 écoles quand même pour les entrepreneurs, avec des promos. Donc ils bossent ensemble. Des promos de 20 à 30 entrepreneurs qui bossent pendant 18 mois ensemble. Et ça change totalement leur vie.
15: Et en plus, il y a aussi la force du réseau en matière de business, parce que finalement, ça va très vite de trouver des nouvelles opportunités quand on est connecté avec d'autres personnes, beaucoup plus vite que si on reste évidemment chez soi. Même avec toutes les méthodes de prospection du monde, c'est vrai que le réseau, ça peut être un vrai levier en termes de business aussi, donc c'est super important dans ce sens-là, en plus des questions de santé mentale.
14: Bah ça c'est sûr, mais c'est on en revient à la force du collectif. C'est pour moi, tu ne peux rien construire tout seul, que ce soit avec des associés, avec un entourage, et puis surtout le réseau. Tu peux le relier aussi au personal branding, dans le sens où ça permet aux gens de penser à toi quand il y a un sujet qui est en rapport avec toi. Et donc c'est pour ça que moi je pousse beaucoup le personal branding, le fait de s'exposer évidemment intelligemment sur ces sujets, parce que c'est comme si tu avais juste une carte de visite qui était constamment exposée. Donc en fait, quand les gens ont un besoin sur un sujet qui est spécifique, tu es la première personne à laquelle ils pensent. Et le réseau, c'est la même chose. C'est juste que le réseau, c'est physique, c'est des êtres humains. Et humain, donc c'est très utile, parce que c'est du temps plus qualitatif qu'un post LinkedIn ou une vidéo Instagram, bien sûr.
15: Et une connexion humaine,
14: c'est très important. On reste des êtres émotionnels, ça, il n'y a pas de débat là-dessus. Mais autant le réseau virtuel via les réseaux sociaux que le réseau physique, si tu es bon dans les deux, honnêtement, tu n'as pas beaucoup d'excuses pour ne pas te lancer et ne pas tout déchirer, parce que t'as tout, en fait. T'as les choses les plus importantes, selon moi.
13: Bah, je vais plus loin que ça. Je dis, plus il y a de digital, plus il faut du physique. Si vous voulez changer votre vie, il faut voir 1000 personnes par an. Avoir parlé à 1000 personnes. Il y en a une qui va changer votre vie. Si vous n'en voyez que de temps en temps, comme ça... ça va pas le faire. C'est insuffisant. Il y a un sujet de masse critique, si vous voulez vraiment naviguer. Il faut du vent.
15: Oui.
13: Le vent, c'est ma statistique à moi, 1000 personnes par an.
15: Si on revient sur la partie incarnation, je voulais faire un petit pas de côté avec toi, Kelly, pour le personal branding, parce que tu m'as dit, au début, c'est moi qui faisais mes contenus. On peut avoir un peu peur au début de faire des contenus assez personnels ou de se mettre en scène, de se montrer pour incarner aussi son activité ou sa vision de l'entrepreneuriat. Alors que toi, tu dis, bah, faut y aller sans trop se poser de questions, en fait.
8: Je pense qu'il faut pas se poser de questions parce qu'en fait, les gens, ils veulent voir vous, votre entreprise et savoir aussi les rouages qui sont derrière pour pouvoir justement s'identifier et savoir comment se passent les vraies choses et pas juste rester en surface. Donc il y a des gens qui vont faire du contenu qui va être super léché. on va les suivre pour ça parce que c'est beau. Puis il y a des fois où c'est réconfortant de voir que votre gamin, il vous dit que tu te prends pour la plus belle. Et l'afficher, et afficher que, ben, en fait, il y a une vraie vie derrière. Je pense que c'est important.
15: Ça, c'est vrai que le côté authenticité, il est stratégique, Sixtine.
14: Oui, essentiel. En fait, tu ne peux pas inspirer les gens ou ne serait-ce que leur apporter n'importe quelle valeur ajoutée s'ils sentent que c'est faux. Parce que la confiance, c'est sur les réseaux sociaux, avec tellement de gens qui racontent énormément de conneries, c'est la chose la plus importante. Et donc, si tu n'es pas authentique, au bout d'un moment, ça va être très fatigant, certes, mais surtout, les gens vont s'en rendre compte. Et moi, j'ai tellement d'entrepreneurs que j'ai en tête quand je dis ça, où tu sais très bien que ce sont en fait, tout est faux, mais en fait, au bout d'un moment, il y a plein de gens qui se font avoir, parce que c'est pas naturel. Et qu'en fait, si tu cherches constamment à montrer toutes tes perfections, mais tu n'es jamais identifiable pour personne parce que personne n'est parfait. Donc si tu montres la réalité de comment ça se passe, les difficultés, des moments de doute, comment ça a été avant, parfois le côté évolution qui est super parce que tout le monde te voit quand tu rayonnes, mais personne ne voit quand tu as commencé tout seul, jeune ou pas forcément plus jeune, riche ou pas forcément plus riche, mais les gens ont besoin de voir ça. Sinon, personne ne se lance jamais. Et ça, qu'importe l'âge, qu'importe le milieu social. Donc oui, l'authenticité, mais même d'ailleurs en ce moment, les réseaux sociaux ont poussé à mort l'authenticité parce que ça attire les gens. C'est hyper important. C'est de l'émotionnel, en fait.
15: Il faut donc aussi raconter ses galères.
14: Oui, mais quand c'est en lien avec ta ligne éditoriale, ça dépend. Si tu parles de contenus qui n'ont rien à voir avec ton entreprise, il y a beaucoup d'entrepreneurs comme ça, t'as pas besoin de parler de tes galères. Mais c'est bien si tu as un contenu entrepreneurial et que tu veux toucher des entrepreneurs, de oui, parler de tes galères aussi.
15: On a parlé du réseau, on a fait le fait de se rencontrer, de se connecter. C'est ce que tu disais, Kelly, et de ne pas être isolé. Quel autre conseil on peut te donner pour passer la seconde étape, la seconde marche quand on est indépendant?
14: De ne pas se mettre de barrières aussi. Moi, j'ai commencé beaucoup à prendre la parole au début parce que je voulais montrer aux gens que quand j'ai commencé à prendre la parole, j'avais 20 ans, j'entreprenais déjà depuis 1 ou 2 ans. Si je l'avais fait à mon âge, j'étais pas plus intelligente que tout le monde, j'étais pas mieux que tout le monde, juste j'ai commencé à m'exposer. Et donc, c'est de montrer que tu n'as pas besoin d'attendre d'être parfait pour commencer à communiquer.
15: On se met trop de limites.
14: Mais bien sûr, mais l'être humain se met c'est la première personne avec laquelle tu te mets des limites, c'est toi-même.
15: Ouais.
14: Et c'est tellement con parce que tu te censures alors que déjà tout le monde est hyper égocentrique, donc en fait tout le monde s'en fout de toi. Donc en fait, pourquoi tu vas te censurer? Parce que personne va avoir les yeux rivés sur toi. Mais c'est sincère, c'est vrai. L'être humain est égocentrique. Donc si tu fais des choses qui ne vont pas plaire, bah ça ne va pas être vu. Donc c'est pas grave. Et si tu fais des choses qui plaisent, elles vont être vues. Donc c'est super. Donc en fait, tu n'as pas d'excuse pour ne pas communiquer aujourd'hui, de ne pas le faire intelligemment, pour ne pas entreprendre. Et puis de toutes les façons, la meilleure manière d'apprendre, ça c'est un discours qui est très américain, mais c'est quand tu échoues. Il faut échouer, en fait. Si tu n'échoues pas, tu ne vas jamais apprendre. Tu vas rester dans une zone de confort. Bien sûr.
13: Évidemment, c'est là il faut dire deux choses, à mon avis. D'abord, il faut dire que le coût de l'échec en France est relativement limité, parce que les amortisseurs sociaux sont considérables. Vous serez toujours soigné si vous êtes malade, c'est tout. Et si votre famille est malade, elle sera soignée, la solidarité nationale la traitera. Donc première chose, le coût de l'échec est relativement limité. Je ne dis pas qu'il est nul, mais il est relativement limité par rapport à ce que vous pouvez trouver dans plein d'autres nations très entrepreneuriales.
15: Ouais, mais tu sais ce que c'est, Nicolas, je pense d'abord, je pense que c'est une question de honte. Dans notre pays, c'est aussi la honte de l'échec, tu vois, parce qu'effectivement, il y a une protection sociale, tu peux faire face à ça.
13: Oui.
15: Mais en termes d'image, de réputation, l'impression d'être un nul, je pense que ça, c'est encore plus fort que tout.
13: Oui, en même temps, ça te donne de l'énergie vitale, de surmonter ta honte.
15: On peut te poser la question, comment tu les as vécues, toi, justement, ces échecs entrepreneuriaux que tu évoquais?
13: Je vais te dire, c'est que jusqu'à l'âge de 40 ans, j'ai pas pu ouvrir mes enveloppes de relevé bancaire. Parce que j'étais en découvert tout le temps. C'était devenu un traumatisme. Je savais que j'étais en découvert, je voulais pas le voir. Donc j'ouvrais pas les enveloppes. Poubelle. Donc j'étais dans un espèce de canal psychologique, et puis voilà, de toute façon ma vie a avancé, j'ai fait mille autres choses. Mais j'aurais jamais pu faire ce que j'ai fait avec mon équipe lançant Wanadoo, ça vous parle pas? Mais
8: si,
13: Wanadoo,
8: si, je suis pas jeune.
13: Bon. On était quand même numéro 1 européen à la fin. On avait créé un moteur de recherche qui s'appelait Voila, qui était aussi bon que le moteur Google de l'époque, etc. Donc, c'était une aventure entrepreneuriale extraordinaire à l'intérieur du groupe France Télécom, on l'a coté pour 19 milliards d'euros quand même. J'aurais jamais pu faire ça si j'avais pas eu mes expériences d'entrepreneur, si j'avais pas eu 500 000 balles de dette à 30 ans et je pouvais pas m'acheter une voiture. Je me souviens que vous savez, dans les magazines, vous grattez pour gagner. Je grattais pour gagner parce que je me disais, peut-être que je vais gagner une voiture. Et avec ma femme, on pourra partir en vacances avec une voiture. Je pouvais pas me payer une voiture. J'ai vécu tout ça. Et on s'en remet sans aucun problème. Non, ce que je voulais dire par rapport à ce que tu disais, c'est que en France, en particulier, on est éduqué à contredire son intuition. On a des instincts, des intuitions, et il y a quelque chose qui est mental, qui vient d'éducation, je pense, et qui dit non, mais attends, oublie.
8: C'est pas mental. C'est comme ça que l'école française est construite.
13: Peut-être que c'est l'école française. Bon.
15: Oui, parce qu'il y a un cadre, et c'est vrai qu'on n'apprend pas à écouter ce qu'on reçoit.
8: On n'apprend pas à contredire.
13: Et donc, moi, ce que je dis à ceux qui m'écoutent, c'est à partir de l'âge de 15 ans, vous commencez à avoir des intuitions. Elles sont justes. N'attendez pas d'avoir 40 ans pour vous donner raison. Il y a beaucoup, beaucoup de gens qui attendent 40 ans pour se dire « Mais ça fait des années que je pense ça et en fait, j'avais raison. » Et tout le monde me... Et en fait, la voix anonyme du fameux « Tout le monde » me disait que j'avais tort. Cette voix anonyme, c'est elle qui avait tort. C'est moi qui avais raison.
15: Voilà. Donc, et c'est 40 ans l'âge.
13: Ben moi, c'est ce que je constate, c'est qu'il y a beaucoup, beaucoup, dans mes entourages, hein, de gens qui sont effectivement des excellents salariés, qui sont super pros, etc., et qui sont pas totalement accomplis. Pour moi, c'est un crève-cœur. Ils sont pas totalement accomplis parce que, en fait, ils avaient des intuitions vitales très très fortes, et ils les ont contredites. C'est comme quand vous rentrez dans un magasin, vous savez que vous voulez acheter de la cravate rose, et vous ressortez avec une cravate orange. Et pourtant, vous vouliez une cravate rouge, vous sortez avec une cravate orange. Parce que vous avez, à l'intérieur de vous-même, quelque chose qui vous contredit sans arrêt.
15: On se bride, quoi. C'est dingue.
13: Incroyable, de manière absolument incroyable.
15: Ouais.
13: Absolument. L'intuition, il n'y a pas mieux que l'intuition.
15: Donc ça, il faut le répéter. Venant du directeur général de la BPI, parce que voilà, on est sur question bancaire, d'entrepreneuriat, oui, c'est important de faire confiance à son intuition. C'est pas quelque chose de rationnel, on pourrait dire, entre guillemets.
13: L'intuition, c'est l'absolu du point GPS. Votre intuition, c'est vous, c'est la vérité. Et tout le reste, c'est la culture et la société qui va essayer de vous mettre dans des cases, de vous conseiller de prendre la cravate orange alors que vous vouliez la cravate rose. Écoutez votre intuition.
8: Ça me fait rire, cette histoire de couleur. Parce que le rose n'est pas ma couleur préférée, mais effectivement, tout le monde s'attend à ce que je porte du rose et la marque est rose, etc. Et mon intuition, c'était un contre-pied d'afficher en fait une marque naturelle, donc qui devrait être dans les tons beige, marron, vert. Et mon contre-pied à moi, c'était non, en fait, on va afficher du rose et on va afficher clairement notre différence en portant effectivement la marque et en la brandant autour de cette couleur rose.
15: Et c'était ton intuition ?
8: Et c'était mon intuition et ça m'a porté chance, ça m'a porté bonheur. Mais j'ai tendance à dire que finalement le plus gros des plafonds de verre, parce qu'on parle souvent du plafond de verre, en fait c'est tout simplement les barrières mentales qu'on se met à soi-même.
15: Oui, je pense effectivement que les limites, la peur du regard des autres aussi, elle est extraordinairement forte en France, et que quand on voit des personnes qui communiquent avec transparence, avec spontanéité aussi, Sixtine, c'est ce que tu incarnes aussi, une forme de spontanéité, on se dit effectivement il faut y aller, parce qu'être visible, c'est le meilleur moyen de porter son business, quoi.
14: Moi, ça m'a changé ma vie, pour être très honnête, de m'exposer. Je vais vous prendre un exemple qui est tout bête. On a, nous, dans notre agence, dans le pôle relations presse, on a deux clients qui sont les deux dans d'un secteur qui est l'intelligence artificielle, donc qui est extrêmement, aujourd'hui, on va dire, au cœur des sujets d'énormément de gens. Il y en avait un qui existe depuis vraiment 15-20 ans, l'autre qui est récent depuis 5 ans. Celui qui est récent est fondamentalement moins bon en termes de fond, mais en com est bien meilleur que l'autre. Et l'autre est bien meilleur en fond, mais pas le meilleur en com. C'est pour ça qu'il est venu nous voir. Et celui qui est plus récent, parce qu'il a une com qui est bien plus poussée et que la personne, elle le fait bien mieux que en tout cas son concurrent, et ça marche nettement mieux en termes de croissance, en termes de mémorisation chez les autres, en termes de qui est le leader ou non dans ce secteur, parce que la personne incarne ça.
15: Oui, parce qu'en fait, aujourd'hui, il ne suffit plus d'avoir un bon produit.
14: Mais non,
15: il faut qu'il soit vu.
14: Ce qui est d'ailleurs en fait hyper dommage, parce que pour moi, ça devrait être une priorité à la personne qui est excellente dans un domaine qu'elle vend ou qu'elle propose. Mais le problème, c'est que la communication aujourd'hui, si tu n'es pas exposé, tu auras beau avoir la plus belle Ferrari du monde dans ton garage, si personne ne la voit, ça n'a aucun intérêt. Et donc la super Peugeot qui va se la péter dans la rue, elle va en vendre 10 fois plus que ta trop belle Ferrari qui est dans le garage. Et ça, c'est un truc qui est
13: dangereux aussi. C'est là où ça peut être dangereux, c'est-à-dire qu'il faut arriver à donner de soi, effectivement, mais pas tout. Et c'est-à-dire qu'il faut garder un capital de pudeur, un coffre-fort total duquel ne sortira rien. Voilà, il ne faut pas tout donner. Parce que sinon, c'est tout le capital narcissique qui finit par potentiellement pouvoir être dévalué un jour, complètement, s'effondrer. Et quand vous n'avez plus de capital narcissique parce que vous avez tout donné, vous pouvez plus supporter le réel, la douleur, l'adversité, etc. Le capital social est quand même votre force, quoi. Donc il y a une partie de ce capital que vous devez garder dans votre coffre-fort et ne pas le donner.
15: Ça, c'est important.
13: Ça s'appelle la pudeur.
15: Ça s'appelle la pudeur, ouais.
13: Votre, je sais pas, moi, votre famille, un certain nombre de choses qui vous sont vraiment très, très spécifiques, proches, gardez-le pour vous. Et d'ailleurs, les gens vous respecteront pour ça.
15: Exactement. Et c'est de dire aussi que les réseaux sociaux, quand on communique, c'est un outil, pas pour son ego, c'est un outil pour son business, c'est un outil pour son image, c'est un outil pour porter des idées. Toi, Kelly, tu me disais, moi, je communique aussi parce que j'ai envie de valoriser la femme noire qui réussit dans le business. J'ai plus envie que ça soit une anomalie. Je veux qu'on la voit suffisamment régulièrement pour se dire oui, c'est possible et oui, c'est normal.
8: C'est surtout que moi, j'ai eu le déclic en me disant malheureusement, on parle plus souvent, entre guillemets, des personnes qui ont parfois échoué quand ils font partie de la diversité, plutôt que quand elles ont réussi. Au bout d'un moment, je regardais la télévision et je voyais que c'était toujours les mêmes profils. Il y avait un manque de diversité dans les profils. C'est pour ça que j'ai tenu à faire l'émission Qui veut être mon associé. Il y a moins de femmes. Alors, une femme issue de la diversité. Je rappelle juste quand même que je suis la première femme noire au monde à participer à l'émission Qui veut être mon associé en tant que jurée. Voilà, c'est en France que c'est arrivé. On a eu, j'ai un siège fixe, d'accord. Je suis jurée fixe. Alors que parfois, de temps en temps, dans certains autres pays, on a invité quelqu'un, mais il n'avait pas un siège fixe, il était invité. Donc c'est en France, quand même, qu'on a affiché la première femme issue de la diversité sur ce rôle-là, donc c'est assez important. Et en fait, ça a eu un réel impact. Ça a un réel impact. Il y a beaucoup de femmes qui s'identifient à moi, et non pas pour ma couleur de peau, mais tout simplement parce que je suis arrivée dans un siège avec ma robe rose et j'ai montré effectivement qu'on pouvait partir de rien et avoir réussi et continuer effectivement à faire tourner son business parce que je suis toujours dans l'opérationnel, être mère de famille et arriver un petit peu à avoir une balance et ne pas sacrifier ni ma vie de famille à 100% ni ma carrière dans le monde de l'entrepreneuriat.
15: Est-ce qu'il faut avoir beaucoup de caractère ?
8: Je pense qu'il faut... pas forcément avoir beaucoup de caractère, mais connaître sa vraie valeur. Elle est bizarre, ma réponse. Hein
15: si on en fait, être aligné avec soi-même.
8: Être aligné avec soi-même, mais surtout connaître sa valeur. Et en fait, pourquoi ? Parce que quand on rentre dans un dénigrement, justement, et qu'on prend dans l'ego, et bien en fait, ça vous bouffe, vous voyez ? Mais si vous savez ce que vous valez, qui vous êtes, que vous êtes aligné avec vous-même et que vous, les choix que vous faites aujourd'hui, vous êtes capable de les assumer dans 10 ans. Parce que ça, c'est très important. Se regarder dans le miroir et dire, j'ai pas pu saisir cette opportunité-là, mais j'assume parce que j'ai eu quelque chose de différent ou quelque chose de meilleur. Savoir se dire que les choix que vous faites aujourd'hui, vous êtes encore capable de les assumer dans 15 ans. Moi, c'est comme ça que je me drive au quotidien dans mes décisions.
15: Il nous reste une minute pour conclure sur ce dernier épisode de la saison 4 du podcast des indépendants. Un dernier mot pour les milliers d'indépendants quand même qui nous écoutent. Nicolas,
13: c'est le thème de l'année 2026 de la BPI, c'est le culot.
15: Montez sur vos tonneaux.
13: Le culot, c'est pour vous dire à quel point la France est un pays entrepreneurial. C'est un mot intraduisible. Il n'existe pas en anglais.
15: T'as rejoint oser.
13: Ah, c'est beaucoup plus.
15: C'est beaucoup plus.
13: Le culot, c'est la partie animale.
8: Le culot, c'est français.
13: Le culot, c'est français, quoi.
14: Mieux vaut s'excuser que de demander l'autorisation. Bon. Non, mais c'est pas mon mot de fin, moi.
15: Vas-y,
14: mon mot, c'est ma signature dans tous mes contenus LinkedIn, c'est prenez la parole. Prenez la parole parce qu'il y a une chose que j'avais envie de dire qu'on n'a pas dite, qui évidemment rejoint tout le sujet, c'est n'oubliez pas que quand vous prenez la parole, en fait, vous développez une exigence envers vous-même de devoir devenir une éponge à contenu pour devoir constamment avoir des choses intéressantes à donner à votre communauté. Donc en fait, le fait de prendre aussi la parole sur les réseaux sociaux fait que tu n'as pas le choix toi-même de devenir fondamentalement meilleur très vite. Sinon, les gens vont vouloir arrêter de te suivre parce que tu n'auras plus rien d'intéressant à raconter. Et c'est un truc qu'on oublie avec la création de contenu, mais c'est que ça t'apprend sincèrement à devenir une machine. Tu dois apprendre tellement de choses, tu dois développer tellement de choses, tu dois essayer tellement de choses. Et ça, on n'en parle jamais. Mais donc, t'imagines l'exigence que ça crée envers toi-même.
15: Et ça te rend encore plus curieux parce qu'il faut toujours chercher effectivement du contenu.
14: Et ça te rend fondamentalement meilleur.
15: Et ceux qui font du contenu de manière régulière, effectivement, ils ont une vraie discipline.
14: C'est une discipline.
15: Complètement. Kelly, un dernier mot.
8: J'ai envie de dire que votre voix est un pouvoir, tout simplement. Votre pouvoir, en vrai, il est présent en chacun d'entre nous. C'est notre voix, c'est notre capacité, effectivement, à démontrer, à s'exprimer et à ne rien lâcher. Donc ça, c'est hyper important. Et la deuxième chose que je dirais, c'est rester aligné avec vous-même.
15: Super. Merci beaucoup. Merci à tous les trois d'avoir participé à ce dernier épisode de la saison 4 du podcast des indépendants. Merci aussi, bien sûr, à Arnaud de Courcelles, directeur général de BFM Business, à Solange Kina pour leur confiance, ainsi qu'aux équipes d'Hello Bank, ainsi qu'à mon équipe. Je pense à Benjamin Serpette, qu'il faut absolument nommer, Mathilde Font pour le maquillage, Grégory Rouillard pour les photos, évidemment, Florène Léric pour RMC BFM. Et on se donne rendez-vous peut-être pour une saison 5 en 2020. 2027. D'ici là, portez-vous bien. À bientôt.
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0: Bonjour Damien Marc.
16: Bonjour.
0: Vous êtes donc le président de JPB Systems, qui est spécialisé dans les fixations pour moteurs aéronautiques, et vous fournissez des composants critiques aux motoristes. Expliquez-nous.
16: Ouais, c'est ça. Donc moi, c'est une boîte que j'ai repris en 2009. C'était tout petit, on était trois personnes, et on avait un seul client, c'était Safran, et on équipait les bouchons d'endoscope de ces moteurs d'avion. Alors, les bouchons d'endoscope, c'est des bouchons qui sont démontés fréquemment pour aller inspecter à l'intérieur du moteur l'état des aubes. Ouais. Et ces bouchons, pour pas qu'ils se démontent, ils étaient fil freinés. Ce qu'on appelle, on mettait un fil de fer torsadé pour les tenir, et ça prenait énormément de temps en maintenance, et on pouvait les oublier. Et donc mon père avait déposé un premier brevet sur un bouchon d'endoscope auto-freiné qui aujourd'hui équipe tous les moteurs du monde, que ce soit Safran, Rolls-Royce, Pratt & Whitney, General Electric. Donc voilà comment on a commencé, voilà l'élan que moi j'ai repris, et on a depuis déposé de nombreuses innovations, une vingaine qu'on équipe d'abord chez les motoristes, puis chez d'autres industries aujourd'hui. Je pense qu'on aura l'occasion d'en parler.
0: Vos systèmes intelligents, ils sont bardés de technologies. Qu'est-ce qu'ils permettent précisément?
16: Au départ, je suis venu avec 2-3 exemples pour ceux qui sont à la télé là, mais un bouchon endoscope, ça ressemble à ça, c'est purement mécanique, et l'intelligence, elle est dans la tête du bouchon. Elle permet de s'auto-accrocher en fait à un endroit du moteur et à ne pas se dévisser. Et ça, bien sûr, on peut le dériver sur des tas d'applications dans le nucléaire.
0: Alors attendez, parce que la vis, en fait, elle se visse et elle se dévisse, voilà, en fonction de la pression qu'il peut y avoir.
16: On peut la visser, la dévisser sur toute la durée de vie du moteur, et pour autant, mais elle ne se dévissera pas toute seule. Voilà.
17: Ah oui.
16: Donc c'est ça la l'innovation.
17: Et comment ça fonctionne? C'est aimanté ou c'est...
16: Non, c'est un mécanisme à l'intérieur, auto-freinant, ce qu'on appelle, et qui est complètement certifié et qui résiste aux plus grandes vibrations. Qu'on a dérivé maintenant sur les raccords de canalisation, sur tout un tas de monde qui vont intéresser d'autres industries.
17: Dans quoi, par exemple? Donnez-nous des cas d'usage très concrets là pour.
16: Par exemple, les moteurs Pratt & Whitney, qui équipent aujourd'hui une partie des A320 Neo, sont équipés à 100% de raccords de canalisation JPB. C'est-à-dire que tout.
17: Parce qu'il y a beaucoup de vibrations.
16: Ouais, tout le kérosène, tout le fuel, tout le skydroll, tous les produits qui passent dedans, c'est des raccords JPB System qui équipent ces moteurs.
0: Voilà. Vous êtes venu avec d'autres pièces, montrez-nous.
16: Ouais, donc pour vous dire, c'est que on est passé de 3 personnes à 200, un peu plus de 200, on est presque 250 personnes aujourd'hui, donc très vite, en 10 ans, donc c'est une croissance assez folle, et on a intégré tous les métiers de l'industrie, à commencer par les machines, etc. Et donc très vite, j'ai eu des problèmes de productivité, des problèmes de recrutement, et donc on a mis beaucoup de robots, beaucoup de tech, en fait, dans l'industrie. Moi, je suis ingénieur électronique, informatique à la base, plutôt qu'industriel, et donc on a tellement modernisé l'atelier que ça a donné envie à des gens d'avoir la même chose, et donc on a créé une boîte qui s'appelle Kiprod et qui fait des objets connectés. Donc je suis venu avec un boîtier là, ici c'est un boîtier ça qu'on aimante à n'importe quelle machine de production.
17: Ça ressemble à une grosse tablette pour
16: ressemble à une grosse tablette,
17: un GPS de voiture.
16: On aimante ça à n'importe quelle machine de production, machine de l'industrie en général, et en moins de 5 minutes en fait le boîtier auto-apprend ce qui se passe dans la machine et est capable de vous dire si la machine produit ou pas, si elle s'est arrêtée, calculer des temps de cycle. C'est le Shazam de l'industrie, pour faire simple.
0: Voilà. Ah oui. Mais c'est qui vos clients?
16: Alors là, nos clients, ils sont nombreux. On a des clients qui font des cuisines, on a des gens dans l'automobile, on a des gens dans l'industrie ferroviaire, on a des gens dans l'aéronautique, on a des gens qui font de la matière. Voilà, c'est très, très, très varié. Donc ça, ce produit-là nous
0: ouvre. Ça permet d'améliorer la performance.
16: Ouais, on, ga- gagne chez nos clients 10 à 15% d'efficacité sur les machines, ce qui est colossal.
17: Mais ça, c'est parce que vous l'aviez testé pour Fabrice. Il n'y a aucun rapport avec vos vis auto-verrouillantes, en fait, entre les deux produits.
16: En fait, on l'a fait chez nous pour gagner en efficacité. Après, on a voulu le rendre disponible au monde et pivoter un peu sur un modèle de tech. Et c'est un modèle qu'on vend en SaaS. Hein, et donc, on fait nos propres boîtiers. Pendant le Covid, où il y avait un peu une période creuse, on a appris donc, à faire de l'assemblage de ces boîtiers chez nous. On a fait les cartes électroniques. Et aujourd'hui, c'est une seconde activité qu'on compte. Et ce qui fait que chez JPB, quand on est à la machine à café, on peut croiser un tourneur fraiseur, un soudeur TIG, et puis un développeur front et un DevOps AWS. Et donc ça donne des idées folles. Et notamment, la plus récente, c'est un capteur connecté, en fait, qu'on vient mettre sur de la visserie. Donc là, on revient sur notre métier.
17: Ça ressemble à un AirTag d'Apple.
16: Ouais, c'est ça. Et en fait, ça vient se mettre sur une liaison boulonnée, alors sensible, parce que ça coûte un peu d'argent. Et on va venir monitorer en temps réel le serrage de la liaison.
17: Ouais.
16: Voilà. Et donc ça, pour des liaisons très sensibles, voilà, dans des secteurs très sensibles ou dans des choses qui bougent, comme un hélicoptère ou certains moteurs ou certaines zones, ça trouve un grand, grand succès.
0: Vous êtes déjà dans le secteur de la défense ?
16: Eh bien, la défense, on n'y était pas. En fait, on était purement un acteur du civil. Ensuite, on s'est diversifié donc, dans cette électronique pour l'industrie, le SaaS, le logiciel. Puis maintenant, avec cette rondelle connectée, on s'ouvre à bien plus d'acteurs. Et donc, depuis quelques mois maintenant, on rentre effectivement dans le secteur de la défense de deux manières, soit en frappant à leur porte. Et j'aurais malheureusement pas le droit de dire des noms, mais on a déjà gagné depuis quelques mois deux prix de l'innovation chez deux acteurs de la défense, dont un cette semaine. Sur ces produits très innovants qu'on va dériver sur des secteurs militaires. Ce qui les intéresse aussi,

0: société avec une couche, ce qu'on appelle un operating system, qui vient piloter en temps réel l'ensemble de nos data, les agréger, la nuit faire tourner des crons, qui nous fait des résumés le matin de ce qu'il y a à faire, nous pointer du doigt. Moi, tous les matins, j'ai une analyse digne des plus grands cabinets stratégiques. Et pendant que mon directeur des opérations va recevoir des conseils d'un agent lean manufacturing sur exactement ce qui s'est passé hier et quelles choses mettre en place dans l'industrie. Donc,
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2: Bonjour Jérémy Mselem, vous êtes cofondateur donc d'Averacy. Vous avez une minute pour pitcher votre entreprise et on en débat ensemble juste après.
3: Merci. Bonjour, alors je suis Jérémy, le cofondateur d'Averacy. Nous, on transforme des légumes en charcuterie. Donc, je vais apporter des légumes sur le plateau, vous allez voir, vous pouvez goûter. Et notre transformation, c'est des légumes entiers où on va faire toute la technique charcutière, donc c'est-à-dire du saumurage, fermentation et affinage appliqué à un légume. Ça permet d'avoir une charcuterie tout aussi gourmande avec les marqueurs de cette charcute, mais sur un légume, donc ça veut dire pas de gras, pas d'acide gras saturé, pas de cholestérol, pas de choses cancérigènes, beaucoup moins de sel. Votre médecin souvent vous demande de calmer au bout d'un moment la charcuterie, là vous pouvez continuer mais sur un légume. On a essayé aussi de faire quelque chose qui est très ancré sur le territoire, c'est-à-dire que nos légumes sont français, de saison évidemment, on va pouvoir continuer là-dessus. Et un des faits marquants de notre start-up, c'est qu'on a fait la plus grosse campagne de crowdfunding sur Ulule en food. On voulait faire à peu près 200-300 commandes et on est monté jusqu'à 17 000 commandes, on a fait 230 000 euros. Sur cette crowdfunding.
2: Voilà, la minute est achevée. Une question en fait, puisqu'on les a là sur le plateau, ces légumes affinés, oui. Ça a l'apparence en fait de la charcuterie. Pourquoi vous n'avez pas tout simplement gardé la forme du légume ?
3: En fait, le légume garde sa forme, puisque le légume est entier. C'est juste que quand on va l'affiner, il va perdre 90% de son eau, donc il va être très concentré, et le champignon qui est autour, c'est lui qui va fermenter, qui va donner ce goût qu'on a l'habitude d'avoir en charcuterie, c'est-à-dire ce goût de cave, de champignon, etc. Et donc on a tous ces marqueurs-là, mais sur les légumes.
2: Alors là, ça ressemble clairement à du saucisson, c'est quoi au départ ?
3: Alors là, vous, sur vos plateaux, vous avez du topinambour, donc un légume racine, on s'appelle l'avéracine, et le topinambour qui est très riche et qui a ce goût de noisette et d'artichaut, donc on le retrouve assez facilement. Et ensuite, il y a la betterave, qui est aussi un légume très riche et très, très complet.
4: Ouais. On retrouve à l'odeur, c'est vrai que ça sent comme du saucisson. Au goût, quand même, on sent la différence.
3: Hein, exactement. Ce qui est très important, ce que vous dites, c'est-à-dire qu'on ne veut pas copier la viande.
4: Ouais.
3: C'est-à-dire qu'on veut faire un bon légume. Si on aime le topinambour, on aimera le topinambour.
4: Mais vous dites ça, mais vous utilisez quand même beaucoup le mot charcuterie, par exemple. Est-ce que vous avez le droit, parce qu'on sait que les marques sont obligées maintenant de parler de tranches végétales, ils n'ont plus le droit de parler de jambon. Donc, est-ce que vous pouvez parler de charcuterie ou est-ce que les charcutiers vont sortir leur grand couteau et courir après vous effectivement, la différence, elle se sent quand même un petit peu.
3: Nous, on ne veut donc pas copier, donc la différence, tant mieux. Nous, on veut que les gens aiment manger des légumes, continuent de manger des légumes quand même, et donc des betteraves, des carottes, des topinambours. La deuxième chose, c'est qu'effectivement, on n'a plus trop le droit de dire steak, végétal, etc. Donc la loi est passée, elle a disparu, elle a été annulée, puis elle a été remise en Europe, donc elle est quand même passée. Nous, dans notre cas, on essaye de ne pas utiliser le mot charcuterie, c'est juste que c'est tellement facile pour exprimer.
2: C'est sur votre site quand même.
3: C'est quand même facile, il n'y a pas de doute. En revanche, nous, à terme, on veut vraiment s'appeler légumes affinés. C'est-à-dire qu'on comprend cette ambiance d'affinage sans dire qu'on copie la viande.
2: Tout le monde ou c'est pour les veggies en fait ?
3: Moi, je ne suis pas végé. Moi, je mange du saucisson et j'aime le saucisson. C'est plus pour ceux qui veulent réduire ceux qui ne mangent pas de viande déjà, clairement, ou qui ne mangent pas de porc aussi. Mais c'est aussi ceux qui veulent réduire leur consommation de viande. Ou pour la santé, même chose. Énormément de fibres. Très peu de gras, de temps en temps, mieux vaut se gaver de betterave que de...
4: Oui, parce que ce que vous disiez, c'est l'intérêt nutritionnel, il y a moins de gras, il y a moins de sel, etc. Mais quand on mange de la charcuterie, on le sait, je veux dire, et on assume que oui, c'est un truc gras et salé, et on n'est peut-être pas obligé d'en manger tous les jours non plus.
3: On assume le plaisir de la charcuterie et de l'apéritif. Donc, quitte à faire du plaisir, autant le faire avec quelque chose qui soit moins gras.
2: Est-ce qu'on retrouve ce même plaisir, Anthony, vous qui venez de goûter là ?
4: Je ne vais pas vous mentir, je préfère le vrai saucisson.
2: En tout cas, il y a un chiffre incroyable, c'est 230 000 euros de vente. Vous êtes le record absolu de la plateforme Ulule. Qu'est-ce qui fait la recette de ce succès ?
3: Les réseaux sociaux, quand même, malgré tout, quand on lance des campagnes de crowdfunding comme ça, les réseaux sociaux, et surtout, comme on vient de l'avoir sur le plateau, des gens qui sont d'accord, des gens qui ne sont pas d'accord, qui créent en fait de l'émulation, qui fait en sorte que les gens s'écharpent ou pas dans tous les commentaires. Les commentaires sont assez drôles sous toutes nos vidéos. On fait goûter aux gens et les gens sont hyper surpris parce qu'ils aiment notre produit. Et t'as ceux qui disent « Non, vous n'avez pas le droit d'appeler ça charcuterie. Mais si, c'est de la charcuterie, mais c'est du légume. »

0: Un légume, ça a de la chair, donc on pourrait dire chair cuterie, donc il n'y a pas de chair problème. Cuterie,
1: ouais. Non, mais c'est intéressant parce que effectivement, on voit que ça fonctionne très bien. Il y a une demande, vous le disiez sur Ulule, vous avez eu effectivement beaucoup de demandes. Et en même temps, on peut se demander si il va y avoir un futur pour cette techno, pour ce que vous. Est-ce qu'il y a vraiment une demande générale dans la population ou est-ce que ça va être réservé finalement
2: aux
1: Parisiens qui ont les moyens de se payer ça, parce que c'est pas donné non plus.
2: Tendance de fond ou pas quoi.
0: Très bien. Donc déjà, on a signé Biocoop au national. Donc on a commencé en février et donc là c'est sur tout le territoire français, donc bon, on peut dire que déjà le territoire est intéressé. La deuxième chose, c'est qu'on travaille déjà avec des charcutiers, donc des gens qui font de la salaison en Corrèze, à Égletons. Je peux vous dire que c'est pas le 11e arrondissement de Paris, la Corrèze, et la salaison elle fait donc du saucisson et elle va commencer à faire de la charcuterie végétale. Donc en fait, cette tendance de fond, elle n'est comme on fait pas de la pâtée qui fait semblant de copier quelque chose, mais qu'on applique vraiment un savoir-faire traditionnel charcutier sur un légume entier de ton territoire. En fait, c'est là où on commence à parler à tout le monde.
2: Est-ce que vous utilisez des nitrites qui sont très controversés dans la charcuterie ?
0: Pas du tout. Eh non, pas du tout. Les nitrites, vraiment, sont bannis.
2: Et vous avez breveté votre
0: Ouais, on brevette deux étapes dans le processus de fabrication.
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4: Et c'est le troisième jour des experts de l'IMO depuis ce salon de l'immobilier bas carbone à Paris, sous ce grand palais magnifique. Troisième jour pour cette cinquième édition de ce salon auquel BFM Business et les experts de l'IMO s'associent depuis le début. Et pour cette dernière édition, forcément, on avait commencé avec la patronne du salon. On va terminer avec le co-organisateur de ce CIPCA, l'association BBCA. On verra au-delà des trophées, des labels, comment on a cette prise de conscience aujourd'hui que l'immobilier décarboné, c'est pas juste une obligation, c'est aussi une valorisation de tout notre patrimoine. Ensuite, vous en avez l'habitude dans les experts de l'IMO, on vous proposera un débat pour cette fin d'émission. Et attention, le dernier débat, ce sera pas un match, non, ce sera une bataille, la bataille des matériaux, avec ces matériaux innovants dont on a besoin aujourd'hui et encore plus demain pour construire nos villes. On verra ça dans quelques instants, mais tout de suite, un entretien avec le patron de ce label BBCA.
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4: Et on est avec vous, Stanislas Potier, président de l'association BBCA. Bonjour Stanislas.
6: Bonjour Marie.
4: Je le disais, alors chaque année on vous retrouve sur ce salon de l'immobilier bas carbone depuis 2 ans là au Grand Palais, dans cet écrin magnifique. Et il y a un sujet qui me tient particulièrement à cœur. Je vais vous lire parce que c'est dans la présentation de cette édition. Vous dites, les bâtiments à bonne performance carbone se commercialisent mieux, plus rapidement et à meilleur prix et ont une meilleure valeur d'actifs dans le temps. Construire, rénover, exploiter bas carbone, ça protège et ça rapporte. Est-ce que c'est pas ça le vrai sujet aujourd'hui de cette cinquième édition ? C'est que pendant longtemps, on a vu ça comme une espèce d'aspiration écolo, mais finalement, pas palpable matériellement, financièrement. Aujourd'hui, c'est terminé, aujourd'hui.
6: Alors, nous, chez BBCA, depuis la création, il y a 10 ans, tous les acteurs à l'origine de BBCA ont toujours considéré que la décarbonation, c'était évidemment un impératif scientifique, sociétal, écologique.
4: Vital.
6: Mais vital, absolument. On l'a expérimenté un peu cet été. Ouais. On l'expérimente un peu quand on est tout début de, septembre sous la verrière du Grand Palais. Mais Et donc, ça fait partie de la stratégie. C'est pas un nice to have. C'est pas quelque chose pour faire plaisir aux uns ou aux autres. Un engagement supplémentaire. C'est vraiment, ça doit devenir le cœur du métier. Donc, il fallait apprendre à compter. On l'a fait. Et apprendre. Et puis aussi savoir valoriser les bonnes pratiques et les bonnes performances. D'où la création des labels BBCA par l'association, puis des labels LCBI, Low Carbon Building Initiative, au plan européen, puisque l'association déborde maintenant les frontières et l'Europe démarre pas mal. On est d'ailleurs dans la troisième journée aujourd'hui du CIPCA consacrée à l'Europe et à l'international, et je suis assez content parce que on est devenu effectivement l'association un interlocuteur identifié par la Commission européenne, les différentes autorités en charge de l'évolution réglementaire à Bruxelles.
4: Ouais.
6: Comme on l'a été en France, on a été quand même un des principaux contributeurs à la réglementation RE 2020. Donc, je dirais que les choses vont bien. Ce salon est un succès. On en fera le post-mortem
4: plus tard.
6: Ouais, ouais. Mais il continue d'augmenter par rapport aux années précédentes, que ce soit en termes de fréquentation, en termes d'exposants et aussi en termes d'activité, de signature de contrats, d'accords, etc. Nous-mêmes, à BBCA, avec le hub de l'immobilier bas carbone, on met en place des choses. C'est un salon où on voit ce qu'on peut faire de nouveau et où les gens rentrent en relation. Donc tout ça, moi je suis très content. On l'a inauguré avec des acteurs qui sont essentiels, qui sont les élus locaux, avec la région Île-de-France, la métropole du Grand Paris et la ville de Paris, qui accompagnent aussi l'association depuis le début. Et on est arrivé, on l'a annoncé hier, en termes de labellisation, maintenant à plus de 7 millions de mètres carrés labellisés BBCA LCBI, et ce qui correspond à près de 1000 opérations. Donc et ce sont des augmentations assez considérables par rapport à l'année dernière. Alors on est sur un stock, mais donc ça prouve que c'est quelque chose qui est considéré par les parties prenantes du secteur comme essentiel, comme clé, même dans une période de crise.
4: Mais oui, et c'est pour ça que je vous rapproche sur cette valorisation des actifs en tant que tel, parce que c'est ça qui m'intéresse avec vous, Stanislas, c'est que c'est pas juste du greenwashing,
6: non,
4: où je mets mon petit label. Non, ça n'a rien à voir aujourd'hui.
6: Et d'ailleurs, il n'y a pas de backlash comme on voudrait bien nous le faire savoir. Il y a peut-être un backlash politique dans certains cas, mais les acteurs engagés sur la décarbonation, que ce soit d'ailleurs sur l'évitement des émissions ou l'adaptation, puisqu'on est déjà dans le changement climatique, mais de façon décarbonée, ça reste le cœur du sujet des entreprises. Ça se passe, ça continue. Et pourquoi ? Effectivement, parce qu'elles voient que c'est devenu une question de valorisation. Le bâtiment bas carbone fait que les techniques de construction bas carbone, en fait, vont vous réduire les durées de chantier, vont vous réduire l'accidentologie, les contestations, les recours, etc.
4: Donc le bien-être au travail à posteriori
6: chantiers,
4: aussi.
6: Oui, absolument. Vous avez des chantiers qui se passent mieux, qui vont plus vite. Ça vous fait gagner des mois de location. Ça, c'est des gains qui sont très immédiats. Vous gagnez en prix de location. Ça, on l'observe par les opérations menées par nos adhérents.
4: Hein. Ouais, bien sûr.
6: Mais on va essayer de le voir aussi, essayer d'en faire des études un peu plus chiffrées, un peu plus générales pour démontrer tout cela. Mais ça s'observe. Et pourquoi vous le louez mieux ? Parce que le locataire, l'utilisateur, il sait très bien qu'avec un bâtiment bas carbone, il va aussi faire des économies budgétaires en chaud, en froid. Il va avoir des bâtiments où les architectes ont en général, par la décarbonation, pensée nouveau. Et donc, on fait des lieux qui attirent davantage le salarié ou qui plaisent davantage à l'habitant. Et donc ça se valorise aussi en termes de location. Et ensuite, dans vos livres, over time, dans le temps, eh bien, vous avez des actifs décarbonés.
4: Des actifs, la valorisation,
6: donc,
4: bien sûr.
6: Ils ne sont pas jetés comme ça peut se passer pour les actifs carbonés. Ce qu'on voit
4: aujourd'hui. Quand on voit en plus l'évolution de la fiscalité sur ces questions-là.
6: Mais même sans aller jusqu'à le cadre réglementaire et la fiscalité, l'appétence des utilisateurs, l'appétence des financeurs et l'appétence des investisseurs, rien que ces trois-là qui sont quand même clés, qui sont des donneurs d'ordre importants, manifestent une très grande préférence pour les actifs décarbonés.
4: Bien sûr.
6: Et où en plus des portefeuilles qui ne sont pas toujours très clean climatiquement. Ouais. Donc ils veulent les faire, ils veulent les ajuster, les faire tourner. Donc il y a une très forte préférence aujourd'hui pour les actifs décarbonés. Donc c'est ça qui fait que dans vos livres, je ne vends pas forcément une prime, un green premium énorme, mais ce que je vends avec certitude, c'est que vous évitez le brown discard.
4: Hein. C'est ça. Donc restez green en fait. C'est
6: gardez
4: ça.
6: Vos actifs et gardez-leur un bon prix.
4: Mais bien sûr. Et si vous en avez besoin, vous appelez Stanislas Potier, bon. Président de l'association BBCA.
6: Et vous vous faites labelliser comme
4: exactement.
6: Ça. C'est validé par un tiers et c'est opposable.
4: Et ben on le fera l'année prochaine en ce qui me concerne. Vous faites sur l'humain aussi. Merci Stanislas Merci. D'avoir été avec Merci. Nous. Et de toute façon, on se voit l'année prochaine. Le président de l'association BBCA depuis ce salon de l'immobilier bas carbone. Allez, tout de suite, c'est l'heure de notre bataille des matériaux.
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4: Et à mes côtés, Jean-Christophe Trassard, directeur marketing d'Ecosem France. Bonjour Jean-Christophe, je l'ai bien dit ? Vous me regardez avec des grands yeux.
7: Bonjour, non.
4: Bonjour, Sylvain Amroun, gérant de Timberium. Bonjour Sylvain.
8: Bonjour.
4: Et à mes côtés, tout juste là, Jérôme Lahure, cofondateur et directeur d'Arkéo Systèmes. Bonjour.
9: Bonjour.
4: Alors j'ai promis une bataille des matériaux, mais pour qu'on commence la bataille, il va falloir nous dire ce que vous faites chacun d'entre vous. Donc on va commencer par Jean-Christophe. Vous faites quoi ?
7: Alors moi, personnellement, plein de choses. Ma société, c'est Ecosem France qui fait du ciment bas carbone et uniquement du ciment bas carbone et qui était très positionné voilà, sur ce segment qui est capable de décarboner le béton de façon draconienne.
4: On reviendra hein, sur le ciment bas carbone et puis je découvre des mots. Encore une fois, on en reparlera. Mais bon, ciment bas carbone. Ok Sylvain, de votre côté, c'est quoi Timberium ?
8: Bah, j'utilise le ciment bas carbone.
4: En fait, vous êtes copains.
8: Pour le lier à des poutres bois, pour en fait des planchers préfabriqués mixtes bois et béton.
4: Donc
8: des
4: vous faites du bois béton, on va le dire
8: exactement,
4: comme ça.
8: Exactement.
4: Ça marche. Et puis alors le dernier d'entre nous, Jérôme, last but not least, c'est quoi votre spécialité ?
10: Alors nous, chez Arkéo Systèmes, on est les premiers concepteurs fabricants de structures légères en acier. On est basé dans les Landes et c'est une fabrication exclusivement française.
4: Alors je vais être méchante avec tous les trois parce que quand vous dites spontanément ce que vous faites, j'ai pas le sentiment d'avoir des acteurs de matériaux écolo. Je vous le dis clairement parce que, et je le fais très spontanément. Les années précédentes, on avait fait le cool roof avec cette peinture avec les coquilles d'huîtres. On avait le sentiment qu'il y avait quand même une recherche de réemploi des déchets maritimes, machin, etc. Et là, en l'occurrence, on va parler quand même du béton, de l'acier, du bois un petit peu quand même. Je viens, il me regarde. Moi, ça va quand même. Donc, vous allez me dire comment vous avez fait de ces matériaux qu'on pourrait de base pas cataloguer dans les matériaux les plus écolos. Bah vous avez réussi à en faire des pépites.
7: Tout à fait. Alors, je pense que je commence, c'est ça ?
4: Bah, je vous regarde. Après, alors, j'ai un léger strabisme. Alors,
7: moi, je vais commencer avec deux chiffres. Le ciment, c'est 8% des émissions de dioxyde de carbone sur la planète. Donc, l'enjeu est le majeur.
4: Il est énorme.
7: Le ciment, ce n'est pas utilisé seul, c'est jamais utilisé seul, c'est utilisé dans le béton. Et un autre chiffre que, je pense, est assez parlant, le béton, c'est le deuxième produit le plus consommé par l'humanité sur la planète après l'eau.
4: Voilà. Énorme.
7: Donc les enjeux sont énormes et la bonne nouvelle, on va en parler, c'est qu'il y a des solutions ici en France.
4: Ah mais vous allez me dire exactement comment vous l'avez rendu écolo parce qu'une fois que vous m'avez donné tous ces chiffres et de l'enjeu de la réduction finalement ou alors de la, allez, du verdissement de ce béton, bah dites-moi comment vous y arrivez.
7: Alors c'est très simple, dans le ciment il y a un composé dont on a parlé juste avant qui s'appelle le clinker.
4: Le clinker.
7: Voilà, qui c'est cette transformation du calcaire à très haute température, 1450 degrés et c'est ça qui contribue aux émissions massives du ciment. C'est pas le ciment en soi. Le clinker, il y en a 75% dans le ciment.
4: Dans le ciment classique.
7: Dans le ciment classique. On est capable aujourd'hui, 1er septembre 2026, de le réduire de
4: 70%. Mais c'est pas grave, c'est pareil.
7: Pardon ?
4: 3 septembre.
7: 3 septembre. On est capable de le réduire de 70% dès à présent et surtout à grande échelle. Et l'enjeu, c'est d'agir à grande échelle et de ne pas être dans des micro-niches marketing. Donc, c'est la technologie.
4: Vous me dites 75% traditionnellement. Vous avez réduit donc cette part de clinker à l'intérieur du béton que vous êtes en train de fabriquer. Ça veut dire qu'il est descendu à combien ?
7: On est entre 20-25%. On est capable d'avoir des ciments qui sont utilisables dans les bétons les plus traditionnels, sans surcoût, sans complexité de mise en œuvre.
4: Pas moins solide. Non, je pose la question parce que j'imagine que vous le remplacez, ce clinker, par d'autres choses.
7: Voilà, on le remplace avec ce qu'on appelle des charges minérales qui sont du filaire calcaire qui n'est pas transformé au sens thermodynamique et des additions minérales qui peuvent être, par exemple, des coproduits ou des déchets de l'industrie.
4: Bon, Sylvain, vous vous servez du produit de Jean-Christophe ou pas du tout quand vous faites votre produit bois-béton ?
8: En partie. En partie. Je suis d'abord parti du bois. C'est ma filière de base et bah, c'est là d'où je viens, bien sûr.
4: C'est pour ça que vous m'avez regardé un peu bien. Ben oui.
8: Non, le bois a ce double avantage de pousser tout seul ou presque. Et en captant du carbone en plus, donc c'est vrai que c'était l'allié de choix et le matériau de choix pour partir d'une base. Seulement, il n'a pas que des avantages, il a aussi quelques inconvénients. Et le but, c'était de les combler par un alliage donc mixte bois et béton. Me servir d'une dalle béton réduite de diviser par deux ou trois à peu près en volume de béton par plancher, par mètre carré de plancher. Et donc l'idée, c'était le bon matériau au bon endroit pour le bon usage. Donc le béton pour le feu et l'eau, gérer ces parties-là, et le bois plutôt pour la résistance, la traction, le carbone et la légèreté.
4: Mais j'ai une question, vous n'êtes pas le seul acteur de ce bois-béton. C'est quoi qui fait que votre entreprise, elle est un peu différente des autres ?
8: Non, je ne suis pas le seul, je ne l'ai pas inventé, ça a été inventé
4: il y a... Je ne sais pas de... Attendez, allez-moi.
8: Non, bien sûr, bien sûr. Non, ça a été inventé il y a entre 20 et 30 ans. D'ailleurs, merci à eux parce qu'ils ont pavé la voie.
4: Ouais.
8: Ce que je fais de différent, ce que Timam fait de différent, c'est que le système que j'ai développé permet... de faire de la préfabrication complète à 100% hors site.
4: C'est du hors site.
8: C'est du hors site.
4: Et cette année, on n'a pas eu trop le temps d'en parler à l'occasion de notre présence des experts de l'IMO SIPCA, mais on en avait beaucoup parlé l'an dernier. C'est quand même ça l'avenir aujourd'hui, le hors site.
8: Oui. Oui, ça se fait tout seul, c'est de la filière sèche.
4: Donc on rappelle, c'est en gros, on préfabrique en usine et on amène sur le chantier, on n'a plus qu'à emboîter tel un Lego, je caricature, mais c'est à peu près l'idée, et on gagne un temps de dingue sur les chantiers.
8: Un temps fou, de la qualité, de la pénibilité au travail.
4: De l'acceptation par les riverains.
8: De l'acceptation, moins de bruit, moins de nuisances, des chantiers plus courts, de la robustesse aussi. Si on oublie une vis ou un boulon, bah, en usine, c'est beaucoup moins probable que sur chantier. On le fait aussi selon un cahier des charges plus strict. Tout est respecté et en tout cas les gens travaillent dans de meilleures conditions.
4: Et c'est ce que permet votre produit en fait.
8: Tout à fait, oui. Le béton se transporte très mal. Il faut le réduire en quantité, en épaisseur et en poids pour pouvoir l'emmener sur chantier. Et c'est ce que mon produit permet de faire, essentiellement.
4: Et vous existez depuis pas très longtemps, je crois.
8: La création, c'était il y a un an et demi, je crois. Oui, un an et demi, c'est ça.
4: Non, mais c'est
8: le projet, il a
4: en fait.
8: 3 ans. La création, c'était il y a un an et demi. Et le lancement du produit, c'est aujourd'hui au SIPCA.
4: Jérôme, là, vous n'allez pas me dire que vous avez commencé dans la filière bois, je ne vous croirais pas.
10: Non, moi, j'ai commencé dans le béton.
7: Bon, bravo.
10: Il y a 10 ans, j'ai fait 10 ans de béton. Et puis, finalement...
4: Finalement, vous avez préféré l'acier.
10: J'ai dévié, je suis allé dans l'acier. Nous, ce qui fait la grosse différence, en fait, c'est la légèreté. En fait, c'est vrai que l'acier a très mauvaise presse, parce que on a coutume de dire que c'est 1800 kg de CO2 par tonne d'acier produite. Je crois que c'est 800 kg pour le ciment traditionnel. Donc c'est vrai qu'on est bien au-dessus. Par contre, on va être 5 à 10 fois plus léger que toutes les autres constructions.
4: C'est-à-dire donc, en fait, vous gardez ce principe, mais si vous arrivez à réduire son usage, en fait, c'est peut-être ça le sujet.
10: Si on réduit la masse de matériaux mis en place, en fait, on a tout gagné. Et en étant les plus légers sur le marché, on a beau avoir un indice d'émission de CO2 à la base qui est important, vu qu'on est beaucoup plus léger, en fait, au final, on arrive à amener quelque chose de vertueux. Et la plus-value d'Arkéo, c'est son bureau d'études. C'est grâce au bureau d'études, c'est le cœur du réacteur. Hein, si on n'a pas le bureau d'études, on n'arrive pas à proposer ses services. C'est de mettre les bons profils au bon endroit.
4: Mais c'est pour ça que moi je vais vous poser une question idiote, forcément ça vient de moi, mais globalement, pourquoi ce serait la même chose que de l'acier plus robuste? En fait, j'ai le sentiment que si vous me proposez quelque chose de plus léger, ce sera peut-être moins solide, ou les usages peut-être moins nombreux.
10: Alors, c'est pas du tout une question idiote, parce que c'est vrai que dans l'inconscient collectif, l'acier, on pense aux gros entrepôts avec des gros portiques en acier lourd. Ouais. Avec de la tôle ondulée et puis c'est très restrictif. Nous en fait on propose des panneaux, donc on parlait de hors-site tout à l'heure, des panneaux préfabriqués en 2D chez nous. Ça permet de faire d'autres usages de l'habitat, du résidentiel, des commerces, des bureaux. C'est plus du tout ces gros hangars. Et ça va permettre une liberté architecturale qui est vraiment importante.
4: Alors j'adore, parce que quand j'ai regardé chacun pour votre boîte, mais pour la vôtre, il y a un truc qui m'a plu, et les auditeurs, téléspectateurs des experts de l'IMO le savent, je suis très amoureuse d'un système qui s'appelle la surélévation. Pour moi, c'est l'avenir, parce qu'effectivement, à un moment donné, il va falloir arrêter d'artificialiser de trop les sols, et qu'il va falloir pousser souvent en hauteur. On sait qu'à Paris, parce que je suis une Parisienne, mais pas que, dans les grandes villes, il y a énormément de ce qu'on appelle les dents creuses, et il y a du potentiel de surélévation. Et c'est ce que permet aussi des matériaux plus légers. Et c'est ça aussi l'un des relais de croissance, des business plans pour vous, j'imagine.
10: Oui, exactement. Nous, on a lancé l'activité en 2018. Et depuis 2-3 ans, on se rend compte que le cœur de notre marché, c'est la surélévation. C'est exactement ça.
4: Ce foncier aérien. Moi, j'adore.
10: Exactement. Des toits terrasses qui sont inutilisés, qui pourraient permettre des usages nouveaux dans des zones qui sont déjà équipées.
4: Mais
10: on n'a pas
4: sûr.
10: Besoin de s'étaler, recréer d'autres équipements.
4: Mais c'est une forme de densification douce dont on parle terriblement en ce moment parce qu'on est en pénurie réelle de logements et aujourd'hui c'est une solution.
10: Et en fait le gros avantage d'Arkéosystème c'est que en étant léger, on est manuportable, on n'a pas besoin de mettre de grue, on peut tout faire à la main. Les milieux qui sont difficiles d'accès, vous parliez d'encreuses, c'est typiquement le cas. À Paris, on sait que c'est difficile d'obtenir des autorisations pour implanter des grues ou quoi. Là, on vient de faire un chantier de 3 300 m² de plancher à la Courneuve, plus 1 500 m² de duplex. Tout ça s'est fait sans grue. Voilà, dans un délai très restreint. Tout a été préparé en amont, tout a été livré sur site en 2D. Et ensuite, les gars qui étaient agréés, évidemment, pour cette construction, ont fait tout le montage à la main.
4: Bon, j'ai envie de vous poser une question à tous les trois maintenant. Qu'est-ce que vous faites au Salon de l'immobilier bas carbone? Vous vendez? Vous faites quoi, en fait? Ma question, c'est quels sont aujourd'hui vos relais de croissance? Est-ce que c'est les promoteurs immobiliers, les bailleurs sociaux? Qui vous allez voir? Les élus locaux? Je sais qu'il y en a aussi à ce Salon de l'immobilier bas carbone. C'est quoi le but de vos matériaux de se montrer aujourd'hui au CIPCA?
7: Alors, moi, j'ai une conviction, c'est qu'on peut mobiliser la chaîne de valeur, parce que le ciment, on se dit, mais c'est très, très en amont, c'est vrai, parce que le ciment, ça rentre dans le béton, ça rentre dans les structures, et les structures, c'est, effectivement, le squelette du bâtiment.
4: Mais on peut pas se passer, en fait, question idiote, encore une fois, j'en ai toujours, Jean-Christophe, on peut pas se passer de vous.
7: Ah ben j'en suis convaincu, et c'est pour ça qu'il n'y a pas de guerre des matériaux.
4: Non, mais c'est une vraie question que je vous pose, est-ce qu'il y a quand même quelque chose qui peut se substituer au ciment, au béton? Est-ce qu'aujourd'hui, au-delà de votre ciment bas carbone, j'entends, est-ce qu'il y a un matériau qui se substitue à vous, véritablement? Est-ce que je peux envisager une construction, quelle qu'elle soit, sans vous?
7: La réponse est non, avec tout le respect que j'ai pour mes collègues, on en parlait.
4: Vous
7: avez entièrement raison. Voilà, vous avez des régions en Asie où on va faire des choses, par exemple, j'y étais cet été, en bois, qui sont flottantes. En France, non. Les fondations sont faites en béton.
4: Ah ouais.
7: Le béton, au niveau mondial, j'ai une mauvaise nouvelle pour vous, mais ne réduit pas en volume. Pourquoi? Parce qu'il a des qualités intrinsèques. Un, en termes de résistance dans la durabilité, j'étais à Rome au mois de février, il y a encore des ouvrages qui ont 2000 ans qui sont là.
4: Et Sylvain ne pourra pas dire le contraire, de fait.
7: Pas du tout, c'est non. La combinaison avec le bois qui fonctionne très bien. Deux, en termes de performance technique, c'est ce qu'on appelle la fameuse résistance à la compression, il n'y a pas mieux. Enfin, le viaduc de Millau, sauf erreur, il est fait en béton. Trois, c'est un produit local. On prend le sable, le ciment et les graviers. Effectivement, ça ne voyage pas beaucoup. C'est ce qu'on appelle du pondéreux. Et le quatrième, qui est quand même pas à ignorer, c'est juste pas cher. C'est pas coûteux, le béton. Donc ça a quand même quatre fondamentaux qu'on peut pas éviter.
4: Il lui manquait juste un peu de verdissement. Donc vous me disiez, vous êtes là pour...
7: Alors nous, on est là pour mobiliser tous ces gens et leur dire que les solutions sont disponibles. Oui, il y a un travail à faire sur les normes. Oui, il y a un travail à faire pour sensibiliser ce qu'on appelle les donneurs d'ordre. Ici, il y a beaucoup de gens de l'immobilier, de les maîtres d'ouvrage.
4: Ouais.
7: Mais ils nous accompagnent. Il y a une association qui vient d'être créée qui s'appelle Action Béton Ciment Durable, qui est véritablement un grand succès. Elle a juste quelques jours. Dedans, vous avez des gens de l'immobilier, les plus grands noms qui sont ici présents avec des stands, jusqu'aux experts de l'hydraulicité du ciment.
4: Ouais.
7: Donc si la chaîne verticale se mobilise, ça marche.
4: Sylvain, vous avez rencontré quelques clients ?
8: Oui, tout à fait. Ouais. Le but, donc, c'était lancer le produit et montrer qu'un partenariat entre un boiseux et un bétonneux... Pour reprendre les termes consacrés, c'est possible. Donc effectivement, on l'a fait. Le but du CIPCA et notre présence ici, c'est de pouvoir parler à tous les acteurs de la chaîne en même temps à un seul endroit. C'est absolument nécessaire pour faire avancer les projets. C'est pas en fin de projet qu'on arrive à varianter un système ou proposer des solutions alternatives. C'est en tout début de projet que les négociations se font et que les choix se font. Et ici, on est à la genèse de tout, je pense.
4: Mais vous avez rencontré, moi ma question c'est, vous avez rencontré des gens à qui vous pouvez vendre le produit?
8: Ah, tout à fait, oui. Ils viennent me voir, tout à fait, oui. Oui.
4: Des gros clients. Vous me voyez venir avec mes...
8: Au stand H2, des gros clients.
4: Ah ben, ils nous donnent le nom du stand, il va falloir que je le cherche sur la carte, sans nous donner le nom de la boîte. Mais non, mais je vous pose la question, puisque vous êtes le plus jeune d'entre nous, à tout point de vue là, sur le plateau. Et donc, ma question c'était justement, est-ce qu'aujourd'hui le CIPCA est devenu l'événement que je crois qu'il est devenu, incontournable, pour pouvoir, dans vos métiers respectifs, imposer vos produits, vos marques?
8: C'est un vrai plus, oui. C'est un vrai plus, les gens viennent de loin, c'est un vrai rendez-vous incontournable et La preuve, ensuite, je suis de Strasbourg. J'ai décidé de quitter l'Alsace pour venir ici pendant 3 jours.
4: Bon, on dirait que c'est un sacrifice. Voilà. Merci pour les paris.
8: Pas loin.
4: Bon, j'ai envie de vous poser la même question, Jérôme. D'abord, est-ce que c'est la première fois au CIPCA, du coup?
10: Alors, nous, c'est la première fois qu'on expose. On est au stand Détroit. Vous pouvez venir nous voir. C'est la première fois qu'on expose. J'étais venu l'année dernière en tant que visiteur.
4: Ouais.
10: Ça m'a beaucoup plu effectivement de voir que toutes les majors étaient là. On peut toucher tout le monde d'un coup.
4: Ouais.
10: Tous les systèmes constructifs sont représentés. Et à mon grand désarroi, pas suffisamment de métal. Donc on est là aussi pour évangéliser,
4: ouais.
10: Éduquer, faire connaître. Parce que tout le monde pense au bois. Le béton, comme tu l'as dit, c'est ancré dans les mémoires. Et effectivement, c'est un matériau qui a des qualités intrinsèques. Le bois, on a également. Nous, on veut faire connaître le métal parce qu'on est amoureux de notre produit et vraiment, on y croit.
4: Mais c'est ça aussi le sujet. J'ai commencé, finalement, je ne me suis pas trop trompée. On pourrait se dire que vous êtes les cancres, en fait. Mais en fait, pas du tout. Et c'est ça que vous êtes venu peut-être prouver au CIPCA, non? C'est à peu près ça l'idée?
10: Non, on est peut-être des cancres. En fait.
4: Non,
10: mais on est peut-être des cancres.
4: Non, mais c'est vrai. Encore une fois, je le disais, sur le salon de l'immobilier bas carbone, vous allez trouver tout un tas de matériaux extrêmement innovants qui n'utilisent rien, qui ne chauffent pas, qui viennent de la nature ou des souterrains. Enfin, effectivement, et c'est très important. Et voilà. Mais on le disait, le béton, on en a besoin. La scie, on en a besoin. Le bois, il peut avoir besoin du béton aussi. Enfin, est-ce que vous êtes là pour dire, finalement, ce qu'on considérait pas forcément bienvenue aujourd'hui dans un univers où on essaye de verdir et de décarboner l'immobilier, en réalité, vous avez besoin de nous et on a trouvé une solution pour rester et nous décarboner nous-mêmes, quelque part.
10: Moi, ce que je trouve extraordinaire dans ces événements où tout le monde est réuni, c'est qu'on peut faire connaissance, connaître un peu les attentes de chacun, les prérequis de chacun. Et on se rend compte, là j'ai participé à une table ronde à l'Agora juste derrière, qu'en fait il n'y a pas un produit magique, il n'y a pas une solution magique. Souvent c'est la conjecture du meilleur produit au meilleur endroit. Le béton, il est parfait effectivement pour les fondations, pour rattraper des niveaux. Il est effectivement économique. Le bois, il a une vision, il transpire le verre, si j'ose dire. Le métal aussi a son épingle à tirer du jeu puisqu'il est très léger, encore une fois, et très économique à mettre en œuvre puisque le hors-site est là pour ça. En fait, pour moi, c'est plus qu'une bataille. En fait, c'est plus un accord, travailler ensemble. Le chantier de la Courneuve, je vais m'arrêter là parce que je monopolise beaucoup la parole.
4: Mais non, mais vous avez raison de parler du chantier de la Courneuve.
10: Est un très bon exemple. On a fait 1500 m² de duplex. On a fait tout le solivage en treillis, mais les grandes poutres de 11 mètres de portée, on ne savait pas les faire, ou alors ça n'allait pas dans le bon sens, et c'est du lamellé-collé qui est venu se substituer. On a proposé ça en variante. Ah, donc c'est vraiment l'accord de tous les matériaux, à mon avis, qui fera gagner le CIPCA et verdir le bâtiment.
4: Sylvain, vous n'en avez pas parlé d'ailleurs, il ne nous reste qu'une minute et demie, et je pense que je vais déjà me faire fâcher en régie, mais juste, de fait, votre solution... est-ce qu'elle a, parce qu'on a beaucoup dit que le bois, typiquement sur la surélévation, vous allez dire que je suis vraiment monomaniaque, mais sur la surélévation, le bois est très utile. Est-ce qu'avec le bois béton, c'est possible aussi d'intervenir sur ce type de chantier? Est-ce que c'est un relais de croissance pour vous aussi?
8: C'en est un, dans une moindre mesure tout de même.
4: Ouais.
8: C'en est un, notamment tout ce qui est toiture terrasse végétalisée, tout ce qui est toiture accessible, tout ce qui est renfort en œuvre. Pour pouvoir surélever, justement, il faut quand même que la toiture puisse tenir les nouvelles charges. Et ça, c'est vrai que c'est un levier de croissance chez nous. On fait plutôt du neuf, mais la réhabilitation, c'est vrai que c'est un...
4: Mais c'est du neuf aussi, la surélévation, en fait. Hein. On fait du neuf sur du vieux.
8: Voilà, on s'adapte.
4: C'est pas mal.
8: On s'adapte. Donc, des solutions complémentaires avec des matériaux complémentaires. Je pense qu'il faut retenir ça de cet échange. Ouais.
4: Exactement. Un tout dernier mot, Jean-Christophe, parce qu'on vient de me dire terminé. Là, on est déjà en train de se dire, mais je viens de te dire terminé, Marie. Mais je continue.
7: Alors, moi, je vais être très rapide. On a parlé du CIPCA. Premier point, ouais. Chapeau bas, parce que la qualité monte en puissance. Deux, c'est l'impact qui est important. Il faut passer à l'échelle et les solutions sont là en France aujourd'hui.
4: Et merci de les avoir portés tous les trois. Jean-Christophe Trassard, directeur marketing Ecosem France. Sylvain Amroun, gérant de Timberium, le boiseux bétonneux, et notre pro de l'ossature métallique légère, et j'insiste sur le mot légère, Jérôme Lahure, cofondateur et directeur d'Archéosystème. Merci à tous les trois d'avoir été là pour notre dernier jour depuis ce salon de l'immobilier bas carbone. Notre dernier jour, mais on reviendra l'année prochaine sans faute. BFM Business et les experts de l'IMO restent associés à la décarbonation de nos villes de demain. Merci à toutes les équipes sur place, chez nous, partout, d'avoir été avec nous et d'avoir permis ces trois émissions formidables. formidables. Je l'espère qu'ils vous auront plu et qu'ils vous auront passionné autant que moi. Allez, à demain en tout cas sur BFM Business, dans nos locaux habituels pour les experts de l'IMO.
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13: Et soyez les bienvenus pour cette nouvelle édition de TPI sur BFM Business, tout pour investir. Une demi-heure archi concentrée, montre en main pour vous donner toutes les clés, toutes les recettes pour dynamiser vos finances personnelles avec une bonne dose de conseils pratiques. Bah justement, vous qui nous écoutez, entrepreneurs et chefs d'entreprise, je sais que vous êtes nombreux à écouter l'émission. On a du sérieux, du solide pour vous ce matin. Une fiche de révision complète pour la rentrée. Votre checklist personnalisée des trucs à vérifier en cette rentrée. Et cette question, est-ce que vos finances personnelles sont toutes bien en ordre? On passe tout ça au crible avec notre spécialiste maison, Marie Damourette de Neuflys OBC, dans la boîte à outils dans quelques minutes. Les marchés, évidemment, toujours à garder à l'œil. Alors, notamment vos small et mid-cap chéries, hein, celles qui font l'actu pour le meilleur, pour le pire aussi, vous allez voir. C'est la rentrée d'Eric Lewin de Bourse Direct dans le placement à suivre tout à l'heure. Et puis, très heureux de recevoir alors une nouvelle tête que vous aviez l'habitude d'entendre chez Sandrine Gandouin dans BFM Crypto. Elle nous fait l'honneur de venir dans Tout pour investir, Morgane Landu de Crypto 360. Évidemment, un point avec elle sur l'actualité du marché, des opportunités dans les cryptos, mais surtout sur le Clarity Act aux États-Unis, un gros morceau en matière de régulation qui pourrait un petit peu changer la donne dans les prochains mois si vous avez des cryptos en portefeuille. Vos questions, évidemment, vous nous les posez par mail direct à bfmbusiness.fr. Vous envoyez un SMS au 732-16, tapez le mot-clé business et votre message, et puis sinon sur mes comptes Twitter et LinkedIn. Tout de suite, on ouvre la boîte à outils de cette émission.
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13: Oui, alors c'est vrai, ça va être le poncif pendant quelques temps, mais la rentrée, c'est toujours l'occasion de regarder un petit peu comment sont triées ou pas triées nos petites affaires. Et évidemment, ça vous concerne, vous qui nous écoutez, qui êtes entrepreneur, qui êtes chef d'entreprise. C'est votre checklist. Et on va vous aider à la faire avec Marie Damourette de Neuflys OBC. Bonjour.
14: Bonjour Antoine.
13: Alors, le check-up de rentrée du dirigeant, il y a trois choses à regarder. Vous avez le temps, hein, c'est jusqu'à fin septembre, mais il serait temps de vous y mettre parce qu'il y a trois choses qui n'attendent pas. Est-ce qu'on peut les passer en revue de manière vraiment très pratique?
14: Oui, bien sûr. Donc effectivement, ça me semblait important aujourd'hui, en date du 2 septembre, de voir le check-up essentiel pour le dirigeant, les opérations qui doivent être mises en œuvre avant le 30 septembre. Pour moi, il y a trois voyants à mettre au vert ce mois-ci. Le premier, c'est d'anticiper l'imprévu. On va le voir, c'est primordial quand on est dirigeant. Le second, c'est de revoir sa situation patrimoniale, sa structuration, au regard des dernières évolutions fiscales, sécuriser en fait la fiscalité. Et le dernier voyant vert, à mettre au vert, pardon, qui est peut-être le plus intéressant, c'est de réfléchir à l'après, à la transmission, à la cession et à ses projets de vie. Donc pour moi, il y a vraiment trois voyants, du plus urgent au plus inspirant, à travailler ce mois-ci.
13: Alors, si on se base sur le très court terme, sur les choses vraiment à régler dans l'urgence, si elles ne sont pas réglées, qu'est-ce qu'on peut mettre dans cette page de la checklist ?
14: Alors, sur cette page de la checklist, moi, je vous propose d'anticiper l'imprévu, de se dire si je suis absent demain, est-ce que tout fonctionne comme prévu ou pas ? C'est vrai que là, le dirigeant a passé quelques semaines en vacances. L'idée, c'est de se projeter et de se dire si finalement cette absence devait durer quelques mois, est-ce que l'organisation continue à fonctionner ou au contraire, est-ce que ça se grippe ? C'est un point essentiel. On n'aime pas se poser cette question-là, mais quand on est dirigeant, on n'est pas à l'abri d'un accident, d'une incapacité temporaire. C'est clé à la fois pour sa famille, mais aussi pour son entreprise. Donc c'est un sujet qui est impératif, selon moi, à traiter, de voir si... si demain, voilà, je ne suis plus présent, est-ce que ma famille, mes associés, mes collaborateurs savent ce qu'il faut faire ? Est-ce qu'ils ont les pouvoirs d'agir ? Est-ce qu'ils ont tout simplement accès aux documents ? Voilà, c'est des questions vraiment très simples, mais c'est vrai qu'en cas de problème, elles sont vraiment très précieuses.
13: On va continuer à égrener un petit peu les choses à vérifier, mais au-delà de ça, la philosophie, je crois que c'est ce que vous voulez démontrer, c'est quand on parle de l'entreprise, on parle finalement de soi-même.
14: Exactement.
13: Quand on met en ordre ses affaires, ça va pour l'entreprise, ça va pour l'entrepreneur. Et ça, c'est un aspect essentiel de ce que vous dites.
14: Exactement, c'est un petit peu le fil conducteur de cette checklist, c'est de se dire, l'entrepreneur, parfois, en tant que personne, il se met de côté. Or, il est clé pour le fonctionnement de l'entreprise, il est clé aussi pour sa situation à lui, et donc c'est important, à minimum, une fois par an, de se remettre au centre des discussions. Donc, notamment, anticiper l'imprévu sur sa personne, c'est clé et c'est aussi comme ça qu'on protège son entreprise.
13: Bon, alors, une fois qu'on a essayé de prévoir l'imprévisible, ce qui est c'est quand ça. Même pas évident, mais qu'on essaie de faire au mieux, qu'est-ce qu'on fait ?
14: Le deuxième sujet, moi, qui me semble important de traiter aussi au cours du mois de septembre, on dit souvent que septembre, c'est le mois des impôts, parce qu'on reçoit son avis fiscal, on commence à payer un certain nombre d'impôts qui sont pas forcément toujours plaisants. Mais c'est aussi, selon moi, un moment intéressant pour se poser et s'interroger sur sa situation patrimoniale et regarder ce qu'on a mis en place au regard des dernières évolutions fiscales. C'est vrai qu'on a parfois des dirigeants qui se posent ces questions-là en fin d'année. C'est trop tard, en fait, en fin d'année. On n'a plus le temps d'agir. Bah oui. Et aujourd'hui, les questions, elles sont vraiment structurelles et il nous faut du temps pour pouvoir mettre en place des choses. Donc, le mois de septembre, pour moi, c'est un excellent mois pour se poser, prendre rendez-vous avec son avocat, s'interroger sur les dernières évolutions fiscales. Je pense notamment aux dirigeants, en fait, qui sont structurés avec des holdings. Vous le savez, cette année, on a cette nouvelle taxe sur les holdings qui entre en vigueur. On a aussi le Dutreil qui exclut dorénavant certains actifs qui sont détenus au travers de holdings. Donc voilà, ça fait partie des points sur lesquels il faut passer du temps. Et je pense que de prendre une heure de son temps au mois de septembre pour se poser ces questions-là, c'est vraiment éviter de prendre des décisions hâtives en fin d'année qui peuvent s'avérer non opportune.
13: Oui, d'autant que vous le rappeliez, il y a pas mal de choses qui ont changé, et aussi bien du point de vue personnel que du point de vue patrimonial quand on se place du point de vue de l'entreprise. Bon, la réglementation a changé, la fiscalité aussi. Faut mettre tout ça en ordre et vite, finalement.
14: Exactement, exactement. L'anticipation, la mise en place, agir tout de suite, c'est évidemment un conseil clé.
13: Bon, et puis la suite ? La transmission, on l'avait déjà dit dans cette émission, je m'en rappelle, finalement la transmission, il faut y penser à peu près dès le début de la vie d'une entreprise. Ça fait partie intégrante du plan de la stratégie d'avenir, de prévoir que cette entreprise, elle va être cédée, elle va avoir des nouveaux dirigeants à un moment donné, et ça, il faut le préparer peut-être même dès le début.
14: C'est vrai que c'est un sujet qu'on repousse parfois, on pense que c'est une question lointaine, mais c'est là aussi une question très structurante. Donc penser à l'après, c'est essentiel, de savoir voilà, comment on va envisager les choses, développer son entreprise, etc. Et moi, à titre personnel, il y a une question que j'aime bien poser en fait aux dirigeants que je rencontre. Je leur demande si vous deviez transmettre ou céder votre entreprise dans 5 ans, est-ce que vous êtes prêt ? La plupart du temps, la réponse est non. Or, c'est évidemment des années en amont qu'il faut commencer à préparer les choses. On a de multiples questions à aborder. On a la valorisation de la société, le périmètre de cession ou de transmission. Est-ce qu'on a identifié les repreneurs ? Est-ce que c'est dans la famille ? Est-ce que c'est à l'externe des concurrents potentiels ? Est-ce que notre structuration juridique et fiscale est adaptée ? On a voilà, beaucoup de choses à regarder. Donc, il faut évidemment anticiper, être accompagné et bien analyser sa situation. C'est vraiment les trois mots-clés pour pouvoir transmettre au mieux sa société. Et c'est vrai que c'est des sujets dont on parle beaucoup avec la grande transmission.
15: Mais
14: donc ça va être des sujets qui vont être d'actualité et qui sont clés.
15: Ça,
14: Une fois qu'on a vu le côté entreprise, on l'a dit tout à l'heure, on oublie parfois le chef d'entreprise.
15: Il ne faut pas l'oublier.
14: Il ne faut pas l'oublier. Bien sûr, les projets de vie sont clés aussi dans cette projection de l'après. Est-ce que le dirigeant souhaite ralentir son activité? Est-ce qu'au contraire, il souhaite relancer un nouveau projet? Est-ce qu'il souhaite soutenir sa famille, soutenir une cause? On peut avoir divers projets. Et dès lors qu'on les intègre très en amont, on s'offre énormément de choix par l'anticipation. Donc là aussi, vous avez raison. Plusieurs années avant, voire même dès le début, je suis d'accord avec vous, ça peut être pris en compte. Parce que trop souvent, là aussi, on se réveille un petit peu tard.
15: Plus on se réveille tard, plus la réglementation elle change, plus on a des risques de cata au moment de la transmission qui peut se faire un petit peu à la va-vite. C'est un petit peu ce qu'expliquait Warren Buffett à propos de Coca-Cola. Coca-Cola, il y a deux choses dans le coffre-fort du PDG au siège du groupe. Il y a la recette du Coca-Cola, la recette secrète. Il y a aussi tous les livres de transmission et de en cas de ceci, en cas de cela, qu'est-ce qu'on fait ? Il y a un manuel complet. C'est ce que vous nous conseillez en fait.
14: Exactement. Je pense qu'au-delà de la technique qu'on aborde souvent, il y a aussi une méthodologie à aborder. Le sujet de la transmission, c'est l'illustration suprême quelque part, parce que ce n'est pas une simple question, c'est vraiment un processus qu'il faut enclencher, où on doit passer par diverses étapes, on doit mûrir le projet, et c'est en ça que c'est évidemment une question passionnante qu'on adore traiter avec nos clients.
15: On va continuer un petit peu à explorer ces opportunités de vraiment faire un point sur ses finances en tant qu'entrepreneur. Et puis, pour le bien de l'entreprise aussi, on aura prochainement François-Xavier Seur qui nous aidera à éviter les écueils. Là-dessus, il fera sa rentrée avec nous et ce sera très utile. Merci infiniment pour toutes ces informations. C'était vraiment du pratico-pratique. Vous avez votre fiche technique à retrouver, bien sûr, en podcast et en replay. Marie Damourette, Neuflys, OBC, merci d'avoir été avec nous dans TPI.
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15: Et on passe aux small et mid cap, bien sûr, qui font leur rentrée aussi et qui fait sa rentrée évidemment à l'antenne dans TPI, dans Tout pour investir sur BFM Business. C'est Eric Lewin de Bourse Direct. Bonjour Eric.
17: Bonjour mon cher Antoine.
15: Alors, un petit coup d'œil après cet été, du côté des indices. Alors là, si on regarde les quelques jours qui viennent de passer, la semaine, les indices small et mid cap à Paris limite un petit peu la casse, parce que du côté des grosses capitalisations, on a un petit peu un goût de rentrée gueule de bois, on va dire.
17: Bah oui, écoutez, plus les boîtes sont petites, plus elles résistent. Le CAC 40 perd 3,6% sur un mois, plus 1,9% depuis le début de l'année. Le mid and small, moins 3,3% sur un mois, 0,6% de hausse depuis le début de l'année. Et le CAC small, moins 6% sur un mois et plus 1,8% depuis le début de l'année. La grande problématique, c'est que les gérants ne sont pas là. Vous avez beaucoup de gérants qui réduisent leur voilure en prévision des élections présidentielles sur les small et ça reste un marché de particulier. Alors, quels sont les principales capis, notamment du CAC small? C'est toujours Altarea, 2,2 milliards. Suivi d'OVH, on va en parler, 2,1 milliards, et Planisware, 1,7 milliard. Alors les deux premières capilles ont perdu entre 8 et 10% en un mois, contre plus 4% pour la dernière. La grande problématique, mon cher Antoine, c'est qu'il n'y a pas beaucoup de volume en ce moment sur les small. C'est l'ennui, je pensais qu'avec la rentrée ça serait un peu mieux. Franchement, je suis rentré depuis 10 jours, il n'y a vraiment pas grand chose à se mettre sous la dent.
15: Oui, effectivement, puis il y a aussi un contexte un petit peu particulier, alors qui justement inquiète sur le marché actions avec les grosses capitalisations, mais alors plus précisément les small et mid cap, c'est les problématiques de taux. Quand on voit les taux se tendre, ça généralement c'est pas très très bon pour les petites et moyennes capitalisations.
17: Bah oui, parce que si vous avez besoin de lever de l'argent, à la limite, vous êtes une grosse boîte du CAC 40, vous n'avez aucun problème pour lever un emprunt obligataire, vous n'avez aucun problème pour lancer une augmentation de capital. Quand vous êtes une small cap, il y a un besoin de financement, il y a une problématique, vous ne lancez pas une augmentation de capital, c'est compliqué à mettre en place, et vous essayez d'avoir du financement bancaire, eh ben, ce financement bancaire augmente, puisque le taux à 10 ans ne cesse d'augmenter, donc c'est pour ça qu'elles sont un peu laissées de côté. Alors elles surperforment parce qu'il y a moins le contexte géopolitique quand même pour les small, mais ce n'est pas Byzance.
15: Bon, on passe aux valeurs en elles-mêmes. Alors, c'est vrai qu'on a beaucoup regardé le secteur de la santé, le secteur des biotech et des medtech qui a été très, très actif ces derniers mois. Et puis là, on a quand même plusieurs séries de mauvaises nouvelles, et en particulier une qui touche Advisen, qui encaisse un coup très très dur sur le marché américain. Qu'est-ce qui se passe ?
17: 54% de baisse sur la semaine, ça part encore 16% à l'heure où je vous parle. Bon, alors c'est une biotech. Alors, ils ont décidé d'eux-mêmes de retirer ce qu'on appelle la demande d'enregistrement du Cibnayal aux États-Unis. C'est un médicament qui est déjà commercialisé en Europe pour traiter certaines maladies orphelines. En fait, sur ce produit, il faut des travaux complémentaires. C'est un produit qui lutte contre l'acidose tubulaire rénale. Alors, je suis pas médecin, je vais pas rentrer dans le détail, mais c'est une maladie orpheline. C'est l'incapacité par le rein à évacuer dans les urines les acides issus du métabolisme. Ça peut créer de gros troubles. Il y a 30 000 patients en Europe, potentiellement 20 000 aux USA. La problématique d'Advicen, on comptait beaucoup sur ce développement aux États-Unis parce que c'est une société qui avait été mise en procédure de sauvegarde début mai en raison d'une dette insupportable. Depuis, il y a eu un financement obligataire, ça allait un petit peu mieux, mais là, c'est un énorme couac. Capitalisation revenue à 13 millions de capi, moins 70% en 3 ans. Je pense qu'il ne faut pas essayer, malheureusement, de ramasser le titre. Il faut le laisser baisser parce qu'on a le sentiment là qu'il y a pas mal de gérants qui sortent quand même de ce dossier.
15: Oui, puis on a l'impression de manière générale que du côté du secteur de la santé, et particulièrement sur les small and mid, il y a un petit peu plus de défiance qu'avant ces dernières semaines, ces derniers mois. Est-ce que vous le sentez aussi ?
17: Ben oui, écoutez, en fait, plus vous êtes dans une situation compliquée avec des taux qui montent, plus c'est compliqué de financer les biotechs, et plus vous interrogez sur les biotechs. Alors quand vous aviez des taux à 2%, vous disiez finalement le financement des biotechs posera pas de problème, ils vont faire un troisième, un quatrième, un cinquième tour de table. Ça, c'est beaucoup plus compliqué, et c'est pour ça que surtout le secteur des biotechs a un peu du plomb dans l'aile depuis quelques mois, et on l'a vu avec Advicen sur la mauvaise nouvelle, mais il y a THX ce matin qui a annoncé une très bonne nouvelle puisqu'il lançait une phase 3. Eh bien, THX est complètement stable. Et puis la grande vedette depuis quelques semaines, c'était Medincell. Même sur Medincell, il ne se passe rien. Moins 10% en 3 mois, moins 5% depuis le 1er janvier. Alors, je n'ai pas envie de dire qu'il y a un mouvement de défiance sur toutes les biotechs, mais on sent qu'il y a un peu de carburant qui manque. Alors, est-ce que c'est peut-être dû au fait que les gérants biotechs ont du mal à collecter en ce moment? C'est peut-être ça, finalement.
15: Ouais, peut-être. Un sentiment de défiance un petit peu plus général, mais effectivement, c'est les premiers à prendre les coups. Alors, on va parler de tech, bien sûr. Mais décidément, ils sont maudits chez OVH. Ils sont passés par plusieurs années assez compliquées stratégiquement, avec en plus des catastrophes un petit peu ponctuelles chez eux. Le business se réorganise. Là, on a vraiment une rampe de lancement avec des investissements qui reviennent vraiment du côté notamment du côté du cloud. Et puis, voilà, une réorganisation express. Encore une embûche pour OVH qui a vraiment du mal à signer une vraie continuité dans le domaine de la high-tech et spécifiquement sur un domaine super porteur.
17: Oui, alors en fait, Antoine, je vais un peu relativiser vos propos, non pas pour vous contredire, mais ça fait quand même plus 92% depuis le début de l'année, donc c'est vrai qu'il y a eu un retour en grâce du titre. Après, la grande, grande problématique, moins 10% en un mois. Pourquoi ? Parce que départ de la directrice financière, le 31 août dernier, elle avait initié le plan stratégique du groupe à 5 ans. C'est un mauvais effet, parce qu'il y avait eu déjà le départ d'un directeur général et Octave Klaba qui avait repris la barre. Alors, Octave Klaba, que je connais bien, a vraiment repris le manche et gère la boîte, mais c'est vrai que voir partir comme ça des cadres dirigeants, c'est un peu de mauvaises nouvelles. Dernière publication a été quand même assez bonne. Il y a eu une croissance organique de 6,9% sur le troisième trimestre grâce au cloud public. Et puis ils avaient acheté, début du mois d'août, une société qui s'appelle Gladia. C'est une start-up parisienne spécialisée dans la transcription audio et l'intelligence vocale. Moins 22% par rapport à son plus haut de l'année pour OVH. Pour moi, quand même, ça revient peut-être à des cours d'achat, parce que quand vous voyez la folie trumpienne contre l'Europe, vous vous dites que si vous êtes un groupe européen et que vous voulez bosser dans le cloud, vous voulez bosser avec des boîtes souveraines, qu'est-ce qui vous reste à acheter OVH? Donc c'est vrai qu'autour de 13,90-14 €, le titre me paraît redevenir intéressant. Je pense qu'il faut avoir 5% de cloud européen dans son portefeuille. Et OVH, c'est bien sûr le leader européen du secteur.
15: Clairement, et de manière un petit peu plus générale, il y a OVH qui est vraiment au centre d'un mouvement de retour qui a eu lieu cet été du côté des notamment des sociétés de logiciels. Alors il y en a plein, logiciels, intégration, les ESN. Il y a vraiment eu une renaissance cet été à la vue de leurs chiffres, à la vue de leur carnet de commandes. On sent vraiment que toute cette transformation que les marchés ont sans doute anticipée n'importe comment, à base de toute manière, t'es un fabricant de logiciels, t'es une société d'intégration, l'IA va faire mieux le boulot que toi, donc t'es fichu. Là, les entreprises signent une revanche absolument terrible et montrent avec les chiffres sous les yeux que non, pas du tout. Et en plus, l'IA a besoin de bosser avec nous pour créer de la valeur. Est-ce que ça a été vraiment un facteur déclencheur qui peut continuer ces prochains mois sur la tech européenne, sur les ESN, sur les logiciels ?
17: Bah écoutez, évidemment, en fait, on a vécu en février la SaaS apocalypse, hein, plus personne ne voulait les logiciels, c'était fini, c'est la mort du logiciel. Et quand vous voyez, par exemple, les publications, bah vous dites, alors je parle pas d'Dassault Systèmes qui a rebondi de 30%, mais vous dites que la SaaS apocalypse, c'est un petit peu n'importe quoi, on adore se faire peur. Bah, oui. Prenons par exemple SiteRead, un éditeur logiciel, au premier semestre, ils font un chiffre d'affaires de 34,8 millions d'euros, progression de 21%, et qu'est-ce qu'ils nous disent? C'est un premier semestre record, porté par quoi? Porté par l'IA. Donc de plus en plus d'éditeurs de logiciels, qu'est-ce qu'ils font? Ils font des nouvelles solutions d'IA qui représentent, dans le cas de SiteRead par exemple, un tiers des nouvelles commandes. Ça renforce leur avantage concurrentiel dans les appels d'offres. Donc en réalité, tous les éditeurs de logiciels se mettent à l'IA. Qu'est-ce qui se passe dans les appels d'offres? Eh bien, les clients choisissent quoi? Choisissent les éditeurs de logiciels avec la meilleure IA. Donc ça veut dire qu'on ne se passe pas des éditeurs de logiciels, mais il faut que ces éditeurs de logiciels se développent dans l'IA. C'est pour ça que la SaaS Apocalypse ne veut strictement rien dire. Disons simplement que peut-être les petits éditeurs de logiciels qui n'ont pas une position financière saine et qui ne peuvent pas se développer dans l'IA, eux, sont voués à disparaître, mais je n'y crois pas une seconde pour les SiteRead, je n'y crois pas une seconde pour les 74 Software, je n'y crois pas une seconde pour les Dassault Systèmes, et j'ai envie de dire que les cours actuels sont vraiment des cours appréciables. Dassault Systèmes, on en parlait lundi avec Guillaume, c'est pas une small, c'est une grosse boîte, ça vaut 18 fois les bénéfices. Moi, je me rappelle qu'à 35 fois les bénéfices, vous aviez des géants qui se battaient pour acheter la valeur, donc ça me fait dire que la SaaS Apocalypse, c'est un concept qu'il faut mettre aux oubliettes de l'histoire, même s'il y aura une redistribution des cartes.
15: Ce qui est plutôt une bonne chose, parce que le mouvement avait quelque chose d'un petit peu irrationnel, et puis on remet un petit peu l'église au milieu du village. Merci infiniment Eric Lewin, Bourse Direct, on est obligé de s'arrêter là. On parlera de Roche-Beaubois la prochaine fois, qui est sur des plus bas de 5 ans, et ce sera en tête de liste de votre journal des small et mid-cap que vous nous faites l'amitié de faire chaque semaine dans TPI, dans Tout pour investir. Allez, on passe au coffre-fort.
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15: Je suis très heureux de la recevoir parce que vous avez l'habitude de l'entendre plutôt chez Sandra Gandoin dans BFM Crypto. C'est Morgane Landu de Crypto 360. Bonjour Morgane.
18: Bonjour Antoine.
15: Très heureux de vous recevoir parce que on va s'attaquer aux cryptos, bien entendu, hein, si vous êtes exposé, si vous en avez un petit peu en portefeuille. Et c'est vrai que l'actualité a été très mouvante cet été. C'est vrai qu'il y a eu un petit mouvement de défiance par rapport au dollar, aux actifs dollars, qui a profité à un certain nombre d'actifs. Alors notamment à l'or, mais aussi aux cryptos, et particulièrement au Bitcoin. Mais la grosse actualité du moment qui pourrait changer un petit peu le paradigme dans cet univers, c'est la réglementation. Et autant on a avancé très très vite du côté européen, autant ça commence du côté américain, et ça commence avec le Clarity Act. Est-ce qu'on peut en rappeler un petit peu les principaux paramètres qui, évidemment, vont avoir un effet sur tout ce qui est gestion et dynamique du marché crypto?
18: Tout à fait. En réalité, ce qui est intéressant de noter, c'est qu'il y a eu un avant Donald Trump et un après Donald Trump. Les États-Unis n'étaient pas vraiment un terrain fertile pour l'écosystème crypto, il faut être honnête. Il y avait une politique assez hostile. On se souvient de Gary Gensler qui est à la tête de la SEC et qui a poursuivi judiciairement des grosses plateformes crypto, mais aussi des projets comme XRP, par exemple. Ouais. Donc, effectivement, les États-Unis, ce n'était pas l'endroit où un porteur de projet crypto allait forcément lancer son projet. Avec Trump, ce qui s'est passé, c'est qu'il a fait plusieurs promesses déjà lors de sa campagne et il a dit « j'aimerais faire des États-Unis la capitale des cryptos. Je vais devenir le président, si je suis élu, le plus pro-Bitcoin et le plus pro-crypto au monde. » Donc les promesses étaient quand même assez importantes. Et ce qui est intéressant, c'est qu'en fait, avec Donald Trump, il y a eu un changement de paradigme au niveau des États-Unis. Et donc le Congrès, ils ont souhaité avoir une clarté, c'est-à-dire... Il n'y avait aucune loi fédérale claire sur qui régule les cryptos.
15: C'est
18: exactement.
15: Ça. Et alors, ce qui est très étonnant, c'est que venant de Donald Trump, on aurait pu croire que ça allait être le Far West, mais puissance 10 000.
18: Oui.
15: À savoir, l'essentiel, c'est de créer de la richesse et de se la partager. Ben non, au contraire, c'est là où il a été très étonnant, c'est qu'il a encouragé le fait qu'on ait un canevas réglementaire, mais alors strict et clair.
18: Tout à fait. Alors déjà, il a voulu faire une réserve fédérale aux États-Unis. Ça, c'était déjà très intéressant avec le Bitcoin qui avait été saisi à l'époque. Avec d'autres altcoins, ça, c'était pas prévu. Il a aussi lancé son propre meme coin. Donc, on voit qu'il y a ses intérêts qui peuvent rentrer un
15: aussi
18: petit peu en
15: même.
18: Ligne de compte. On va en
15: jamais
18: parler un petit peu après. Ouais. Mais effectivement, il a du coup soutenu, en fait, cette volonté d'avoir une loi claire, le Clarity Act. Et le but du Clarity Act, c'est quoi? Eh bien, c'est de savoir qui va surveiller l'écosystème crypto. Si jamais je vends, à qui est-ce que je dois rendre des comptes? Mais aussi, si je fais le marché, si je prends l'argent des gens et que je fais le marché, mais que je ne respecte pas les règles, à qui est-ce que je vais rendre des comptes? Et donc, le but du Clarity Act, c'est de savoir quel est le gendarme financier américain qui va, en fait, commander, réguler les cryptos aux États-Unis. Et là, on a deux grands gendarmes américains. On a la SEC et la CFTC. Ce sont deux organes qui ont deux politiques qui sont extrêmement différentes, qui ne régulent pas du tout les mêmes actifs. D'un côté, on a la SEC. La SEC, c'est plutôt les titres financiers, donc tout ce qu'on peut acheter en bourse. Les actions, les obligations. En fait, finalement, tous les titres où on va voir quelqu'un derrière qui peut être responsable. Et c'est ça, en fait, la grosse différence. C'est qu'en fait, la SEC, elle va surveiller, mais elle peut surtout poursuivre judiciairement. J'avais parlé des poursuites qu'ils avaient fait au niveau de, des plateformes crypto et même d'un projet crypto. Alors que la CFTC, c'est plutôt les commodities, donc c'est-à-dire toutes les matières premières, le pétrole, le blé par exemple, les métaux. Et donc là, on a une politique qui est totalement différente puisqu'il n'y a personne derrière qu'on va surveiller, à qui on va demander des obligations. Donc les deux cadres sont totalement différents. Et vous allez me dire, mais Morgan, pourquoi est-ce que ça nous intéresse pour les cryptos?
15: Un cadre réglementaire, c'est quand même diablement intéressant.
18: Tout à fait. Et puis c'est surtout, comment est-ce qu'on va, quels critères on va utiliser pour savoir si une crypto est une security ou une commodity?
15: On a passé des mois à demander le sexe des anges là-dessus, parce que c'est étonnant.
18: Exactement. Et c'est pour ça qu'aujourd'hui, on se retrouve avec un seul numéro, une seule loi. On parle du Clarity Act, mais de quel texte est-ce?

0: où une crypto, où son réseau est assez décentralisé, eh bien pour nous, il n'y a personne derrière. Et donc finalement, c'est vu comme une commodity. Mais le Sénat n'a pas du tout été d'accord. Ils ont fait ce qu'on appelle un amendement en substitution intégrale, c'est-à-dire qu'ils sont partis de ce texte-là en juin 2026. Ils ont dit, nous, on va utiliser un autre critère, on va remplacer tout le texte. Donc, ils ne l'ont pas simplement modifié, ils sont vraiment repartis de zéro. Et ils ont dit, nous, on va prendre un autre critère, c'est le critère plutôt économique. Est-ce qu'on a besoin d'une équipe? Si vous avez besoin d'une équipe, c'est-à-dire qu'on va miser sur une équipe, donc c'est-à-dire une promesse. Et à partir du moment où on achète une promesse, entre guillemets, eh bien, en fait, pour nous, c'est vu comme un titre. Et donc, pour eux, c'était plutôt...
1: Un titre.
0: La SEC. Voilà, un titre. Donc, on voit qu'on a deux organes. Le problème, c'est qu'ils représentent à eux deux bien le Congrès, donc c'est-à-dire l'organe législatif aujourd'hui aux États-Unis. Et le problème que l'on a, c'est qu'ils vont devoir se mettre d'accord pour avoir une vraie loi.
1: Mais j'allais vous dire, ça me rappelle une japanimation assez célèbre, c'était Evangelion dans les années 90-2000, je ne sais pas si vous vous souvenez. Ils avaient inventé l'ordinateur parfait, c'est-à-dire l'ordinateur qui réfléchit avec trois pôles qui ne sont pas d'accord. Et ils passent leur temps à débattre. Mais au bout du processus, il y a une solution et il y a quelque chose qui est presque encore plus précis que si on avait fait un travail de concorde, collégial, etc. Donc, est-ce que ce n'est pas un mal pour un bien?
0: Peut-être, parce qu'effectivement, le texte qui a été écrit par le Sénat, eh bien, il a touché des thématiques qui n'étaient pas du tout prévues par la Chambre des représentants.
1: Voilà.
0: C'est là où c'est intéressant. Notamment la protection des codeurs, la protection aussi des personnes qui veulent garder leur crypto en self-custody, mais aussi en cas de faillite des plateformes, une meilleure protection des utilisateurs. Donc ça, c'est vrai que c'est assez positif. Il y a aussi une notion de clause d'éthique qui a été demandée par les démocrates par rapport à Donald Trump et les revenus colossaux quand même qu'il a pu retirer de sa position avec l'univers des cryptoactifs.
1: Avec ces mêmes coins, là, ouais.
0: Tout à fait. Et ce qui bloque encore aujourd'hui, c'est notamment la question des stablecoins. Est-ce qu'on a la possibilité de toucher des revenus simplement en détenant un stablecoin? Et donc ça, c'est encore des questions qui sont en attente. Et on a un troisième texte qui est arrivé très récemment, Antoine, le 22 juillet de cette année. C'est sur l'initiative du bureau de la sénatrice Cynthia Loomis du Wyoming, qui est quand même une personne qui défend énormément le secteur, qui veut que le Clarity Act devienne une loi. Et elle a publié sur le site du Sénat une loi de 616 pages. On tient un document. On va voir si ça deviendra une loi.
1: C'est vraiment
0: donc,
1: un document
0: c'est une
1: de
0: publication. Et donc, ce qu'elle a essayé de faire, c'est de faire un peu en entre-deux, entre la version qui avait été approuvée par la Chambre des représentants et celle du Sénat. Parce que l'objectif, en fait, maintenant, ça va être d'avoir un accord clair, une loi coulée dans le marbre, qu'on ne va pas pouvoir défaire par la suite. Et ce qui est intéressant, c'est qu'il faut comprendre que le texte, il va devoir être accepté par les deux organes, à la fois le Sénat et la Chambre des représentants, mot à mot. Et c'est là où on va voir la prochaine date qui nous intéresse, ce sera le 15 septembre. Le 15 septembre, le Sénat va devoir voter. Et si on a 60%, donc 60 voix positives, alors ils ne vont pas directement voter sur la loi, mais ils vont déjà dire, on a envie de parler de ce sujet, allons-y. Et ça pourrait être une belle avancée pour le secteur.
1: Et un big bang réglementaire dont on a besoin, parce que c'est toujours ça qui est important autour de la crypto, la décentralisation, oui, mais... bien encadré pour protéger l'investisseur. Merci infiniment, c'était passionnant. Morgan Landau, Crypto 360, et on vous retrouve avec plaisir sans doute dans une prochaine édition de Tout pour Investir, qui est d'ailleurs fini pour aujourd'hui. À demain.
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1: Bonjour à tous, je suis ravie de vous retrouver pour cette nouvelle émission BFM Entreprise, l'émission qui plonge au cœur de la vie des boîtes tout au long de la semaine. Vous le savez, le lundi, on parle de leadership, le mardi, des outils RH, le mercredi, de croissance et le jeudi, de transmission. C'est le cas aujourd'hui. On va parler de la transmission d'une usine de plastique recyclé. Comment s'est faite la prise de décision? Quel cadre juridique s'est appliqué? Quelle transformation cela a entraîné? Quelles questions se sont posées tout au long du processus? Mes invités du jour, Sébastien Wolf, cofondateur d'Accelerise Investment, bonjour.
2: Bonjour.
1: Ravi de vous accueillir sur ce plateau. Et Marie Téléchéa, avocate et fondatrice du cabinet Téléchéa Avocat. Bonjour Marie.
3: Bonjour.
1: Ravi de vous avoir tous les deux sur le plateau. BFM Entreprise, on parle de transmission ce midi. C'est parti.
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1: Le témoignage, c'est le vôtre aujourd'hui. Sébastien Wolf, vous êtes le cofondateur d'Accelerise Investment. Que fait cette entreprise?
2: Alors, Accelerise est une holding industrielle de reprise d'entreprises en difficulté qu'on a cofondée avec mes 5 associés il y a une vingtaine d'années. On est très opérationnel, donc on dirige les entreprises qu'on reprend. Et aujourd'hui, Accelerise, c'est à peu près 120 millions d'euros de chiffre d'affaires et 500 collaborateurs, essentiellement dans les secteurs de l'emballage plastique et du recyclage plastique.
1: Ça fait de vous, à chaque reprise, le dirigeant ou le co-dirigeant de l'entreprise que vous venez de reprendre?
2: Oui, tout à fait. Donc, on est investisseur et repreneur.
1: Oui.
2: Et à ce titre, quand on reprend une entreprise, dès le lundi, on est dans l'usine, aux côtés des salariés, aux côtés des équipes dirigeantes. Et puis, on opère le retournement, parfois sur de longues années, parce que c'est un exercice qui est assez long. Donc ça peut durer 2, 3, 4 ans. Une des entreprises du groupe est détenue depuis plus de 20 ans.
1: Vous avez dit que vous étiez dans le plastique, effectivement. Au cours de ces 20 années, est-ce que vous avez balayé plusieurs domaines différents pour ensuite arriver aujourd'hui plutôt au plastique recyclé?
2: Oui, alors on a été plutôt dans les domaines industriels. Donc la première opération était dans le domaine des adhésifs. On a été un peu dans le textile, on a été un peu dans la santé, on a fait une petite digression dans le e-commerce également avec mes associés. Et le fil conducteur depuis 20 ans, c'est quand même le plastique, donc les emballages, première opération de l'équipe, et le recyclage, qui est l'opération plus récente dont on va parler.
1: Alors, je pose une question à Marie sur la forme juridique, effectivement, de toutes ces reprises d'entreprises. Quand on est une holding spécialisée comme ça, est-ce que toutes les situations juridiques peuvent s'appliquer à des reprises d'entreprises via une holding de cette sorte, Marie?
3: En fait, quand on a une holding comme ça, on s'intéresse plutôt à des entreprises, certes en difficulté, mais qui ne sont pas encore en état de cession des paiements,
1: oui,
3: ou en procédure collective. Ces sociétés qui ont des difficultés, la holding a fait un diagnostic, a vu quelles étaient les origines et a des idées pour la retourner. Et le cadre juridique dans ce cas-là, c'est la procédure amiable, donc conciliation au mandat ad hoc, parce qu'en fait, on va se mettre sous l'égide du tribunal de commerce de manière confidentielle. Le juge va, on va dire, regarder un point de vue donc sur les négociations, et ça permet de donner un cadre juridique sécurisé à la négociation et un petit peu de temps, voilà, pour permettre la cession.
1: J'allais dire, je voulais parler un petit peu de contexte, parce qu'on parle énormément de reprise d'entreprise, de transmission d'entreprise. Est-ce que vous, l'augmentation de ces cas d'entreprise à reprendre, ces 370 000 entreprises à reprendre d'ici 2030, ça fait gonfler vos projets qui sont sur le feu? Est-ce que ces entreprises-là concernent votre activité, par exemple?
2: Alors, nous, on est sur un créneau particulier qui est la reprise d'entreprise en difficulté.
1: Oui.
2: On constate sur ce créneau une très forte augmentation du nombre de dossiers, compte tenu de la situation économique du pays, d'un certain nombre de filières. Et ce qu'on a constaté, c'est effectivement plus de dossiers depuis 2 ans, beaucoup plus, et une plus grande variété de secteurs.
1: Donc en fait, vous êtes plus concerné par l'état économique du pays que par réellement le facteur départ à la retraite des dirigeants, finalement.
2: De par notre transmission. Après, les départs à la retraite ou une vacance en management, ça peut parfois créer une situation spéciale, une situation difficile.
1: Ouais.
2: Et dans ce cas-là, le dossier nous est transmis.
1: Alors, on va parler ici de l'achat, l'exemple du rachat d'une usine de recyclage de films plastiques. Est-ce que vous pouvez nous dire comment vous avez repéré ce projet spécifiquement?
2: Alors, sur les entreprises en difficulté en général, et ce n'était pas le cas de cette société, c'est à travers des réseaux, cabinet d'avocats.
1: Ouais.
2: Administrateurs judiciaires, petites annonces. Là, en l'occurrence, on était présents dans le secteur à travers nos activités d'emballage plastique et on cherchait à se diversifier. On voyait des tendances arriver, tendances sociétales sur l'économie circulaire, des tendances réglementaires. Et on avait identifié une dizaine de cibles. Donc là, ça a été une démarche proactive d'aller contacter ces 10 cibles en France pour essayer de monter une opération.
1: Et alors, qu'est-ce qui fait la différence entre ces 10 cibles? Quels critères il faut remplir pour que vous choisissiez cette entreprise à reprendre?
2: Alors là, en l'occurrence, c'était la seule qui était à transmettre. Les autres, quand on regarde vraiment spécifiquement le secteur du recyclage plastique, il y a très peu d'acteurs. Enfin, à l'époque, il y avait très peu d'acteurs, il y en a beaucoup plus aujourd'hui.
1: Ouais.
2: Et donc, il n'y avait pas beaucoup de choix. Donc, on sait, si c'était à refaire, on aurait peut-être repris une société un peu plus grosse, etc. Mais là, en l'occurrence, c'était le seul dossier disponible.
1: Bon, alors, vous me dites, hein, quand on a préparé l'émission, que la reprise a été mouvementée. Moi, étape par étape, j'aimerais bien savoir comment ça s'est passé et quelles difficultés, justement, vous avez rencontrées, ce qui différait un petit peu de la vision que vous aviez du projet, finalement.
2: Alors, c'est toujours un peu différent, on a toujours des surprises.
1: Oui.
2: Là, on a eu un contexte particulier, parce qu'en fait, la reprise a été faite fin 2019.
1: Covid.
2: Et trois mois après, c'était... Et j'ai une des clés quand on reprend une entreprise, c'est d'être présent sur le terrain, aux côtés des salariés, de communiquer. Et là, on n'a pas pu faire, en tout cas beaucoup plus difficilement, en pointillé, ce travail très opérationnel de présence, de communication. Donc, c'était la première difficulté. La deuxième, c'est que même si on a l'habitude des secteurs industriels, c'est vraiment une activité émergente, le recyclage. C'est une filière qui n'existait pas vraiment. Donc, on a eu des difficultés, on va dire, un peu classiques pour un industriel de mise sous contrôle de la ligne. On a eu des problèmes, des pannes, etc. etc. Donc, la partie stabilisation industrielle a été plus longue.
1: Mmh. Vous en avez eu d'autres, des problèmes?
2: On a eu ensuite des problèmes classiques. En tout cas, ça nous a occupé pendant 2 ans.
1: Ouais.
2: Quand on est dans ce genre de situation... il faut faire bien entendu très attention au cash. Donc, on a dû gérer la situation de trésorerie au mieux. Et puis, on a fait quand même un gros travail de transformation. C'était une petite société qui faisait moins de 3 millions d'euros de chiffre d'affaires avec moins d'une dizaine de personnes. Et donc, il a fallu aussi travailler sur l'outil industriel, investir, rénover une partie de l'entreprise. Bon, ça, c'est pas forcément des difficultés spécifiques du retournement, mais des difficultés de tout type de reprise.
1: Marie, est-ce qu'on peut vendre ou racheter une entreprise en difficulté pendant une procédure confidentielle et lui éviter une procédure collective? Expliquez-nous déjà ce que c'est que ces deux termes, procédure confidentielle et procédure collective.
3: Alors, procédure confidentielle, donc c'est mandat ad hoc ou conciliation. La société qui rencontre des difficultés, donc souvent du cash, mais qui a quand même, on va dire, de l'avenir, et où un repreneur qui a identifié une société, qui veut reprendre une société qui a des problèmes de cash, mais qui a de l'avenir, va solliciter l'ouverture de cette procédure devant le président du tribunal de commerce. Tout ça, c'est confidentiel, et il va nommer un conciliateur qui est en réalité souvent un administrateur judiciaire, et c'est cette personne qui représente le garant en fait des parties en présence, et c'est lui qui va négocier avec les divers créanciers. Par exemple, un repreneur comme Accelerise va arriver, mais va dire « Ok, il y a une dette bancaire qui est très importante, moi je vais m'asseoir à la table des banquiers, je vais leur proposer par exemple un paiement cash et moyennant un abandon, par exemple, ou un report de l'échéancier bancaire. Mmh. On va aller voir aussi l'État, on va aller voir... l'URSSAF, on va aller voir le fiscal, on va leur dire, voilà, nous, on va reprendre la société, il y a un besoin de trésorerie qu'on a identifié, on est en mesure de le mettre, on est sérieux, en revanche, on va vous demander des efforts, un moratoire. Et toutes ces négociations, ça va être fait sous l'égide du conciliateur, de manière confidentielle. En revanche, une procédure collective, c'est la société, elle n'a pas trouvé ce fameux repreneur pendant cette période où elle avait encore un avenir in bonis, comme on dit, et elle a été obligée de déclarer son état de cessation des paiements. Et là, on est au tribunal, et c'est l'administrateur judiciaire qui va lancer un appel d'offres public. Donc, tout candidat peut se porter candidat, mais c'est public, donc ça peut abîmer un petit peu l'activité et la société.
1: Concrètement, comment ça sécurise le repreneur et les créanciers cette cession pendant la conciliation?
3: Alors, il y a deux éléments juridiques à cette cession. C'est le suivant. C'est si le tribunal trouve que la cession permet d'assurer la pérennité de l'entreprise. C'est-à-dire, elle dit effectivement, ce repreneur est sérieux, il a des synergies, il a l'habitude. Première étape, il y a un prévisionnel d'exploitation et de trésorerie hein, qui est transmis au tribunal. Est-ce qu'il y a un besoin de cash? Si oui, est-ce qu'il a été financé? Première étape, il trouve que ça va assurer la pérennité de l'activité de l'emploi. Il va aussi regarder si ça ne porte pas atteinte à certains créanciers qui n'ont pas été dans la négociation de cette cession. Mmh. S'il valide ces deux conditions, il va homologuer la cession, ce qui va lui donner une force juridique, c'est-à-dire que même s'il y a un dépôt de bilan ultérieurement, eh bien on ne pourra plus revenir en arrière, on ne pourra plus dire que le repreneur a commis des fautes, etc., dans le cadre de cette reprise, parce que ça a été validé par le tribunal, ce qui donne une garantie quand même au repreneur, qui est sécurisant. Et deux, lorsque des fonds sont mis dans la société dans le cadre de cette reprise, ce qui est souvent le cas pour une entreprise en difficulté, ça donne un privilège de new money à ce repreneur, à ce créancier. Ce qui veut dire que si malheureusement il y a une faillite qui arrive après, pour diverses raisons, ce repreneur sera payé en priorité de cette créance qui a été versée dans le cadre de la cession.
1: On parle ici d'une période de combien de temps pour assainir et reprendre un dossier comme ça, Sébastien ou Marie, dites-moi.
2: Opérationnellement, c'est en général entre un an et un an et demi.
1: Oui, oui, oui.
2: Donc, et c'est un an et demi durant lesquels on fait de grandes stratégies, c'est-à-dire qu'on est, on est vraiment sur...
1: On est dans l'attente.
2: On est sur le terrain, on prend beaucoup de décisions de bon sens, et puis on essaie, je dirais, de sortir le plus vite possible des difficultés. Mais ça prend du temps.
1: Oui, ça prend du temps, c'est ça. Et en quoi c'est plus intéressant de passer par cette procédure-là plutôt que d'attendre le redressement judiciaire, Marie ?
3: Alors, c'est plus intéressant quand on a un très très gros appétit sur la société cible, parce que ça évite la concurrence. D'accord. C'est confidentiel, il n'y a que nous qui sommes en négociation, enfin que le repreneur qui est en négociation pour reprendre ses titres, c'est confidentiel, donc ça n'abîme pas la société, les partenaires ne sont pas au courant. Ensuite, ça peut être très rapide, contrairement à un appel d'offres en redressement judiciaire où il y a des délais incompressibles de greffe, de publicité, etc. Et c'est souple, c'est-à-dire que dans le cadre d'un plan de cession en procédure collective, il y a des règles de traitement des créanciers, de traitement du prix de cession. Or là, on peut faire une négo. Donc c'est plus souple. C'est les trois avantages.
1: Moi, vous me parliez tout à l'heure, je vous ai posé la question d'ailleurs, des difficultés que vous aviez rencontrées pendant cette période, notamment parce que ça s'est fait au moment du Covid et que tout ça prend du temps. Malgré tout, quels étaient les atouts de cette usine de recyclage de plastique pour que vous la choisissiez? C'était le potentiel? Vous disiez qu'à l'époque, il n'y en avait pas beaucoup, mais qu'il y en a déjà beaucoup plus. Vous l'aviez senti, ça, que le marché allait s'agrandir?
2: Oui, alors c'était clairement le marché. Donc on voulait prendre une position sur le marché. C'est des activités qui sont assez réglementées. Donc on avait, c'est un des gros atouts, c'est qu'il y avait un existant avec des autorisations d'exploiter. C'est parfois très long d'obtenir ces autorisations en Europe. Il y avait également des savoir-faire techniques. Une partie malheureusement qu'on a perdue durant le Covid, certains salariés qui ne sont pas revenus à la fin du Covid. Mais il y avait des savoir-faire techniques et un petit peu de fonds de commerce. Donc c'était une très bonne base de départ, mais notre projet était de toute façon de faire quelque chose de plus ambitieux.
1: De plus ambitieux, et vous allez nous expliquer à quoi vous êtes arrivé. C'est pas terminé, évidemment. On a parlé là des conditions purement financières et juridiques avec Marie, mais quand on reprend comme ça une entreprise, d'autant plus que vous l'avez dit, vous arrivez du jour au lendemain, vous dirigez l'entreprise. Quels sont les défis qui se présentent à vous quand vous arrivez face au personnel, face aux décisions stratégiques, face justement au projet d'agrandissement? Qu'est-ce qui se présente à vous et que vous devez gérer, vous?
2: Le défi numéro un, c'est notamment dans les sociétés qui ont traversé des phases de crise, c'est de remobiliser. Donc, c'est vraiment les RH ou la communication, enfin, quel que soit le terme qu'on choisit, mais c'est de passer beaucoup de temps à expliquer aux équipes, à expliquer aux clients, à expliquer aux fournisseurs, à expliquer aux partenaires financiers ce qu'on veut faire de l'entreprise.
1: Ouais.
2: Et donc, les 100 premiers jours, d'une certaine manière, c'est essentiellement de la communication.
1: Ouais.
2: Donc ça, c'est un des premiers défis. Le deuxième défi, puis viennent après les décisions stratégiques, d'investissement, etc. etc. Mais c'est vraiment de travailler beaucoup sur la communication, de repositionner l'entreprise progressivement. Et puis, un des points très importants, c'est qu'il faut essayer d'aller vite. La rapidité d'exécution est absolument clé. Quand on reprend une entreprise, on a en tête des sujets qui sont difficiles. On a d'autres sujets qui apparaissent. Et il faut absolument que, par rapport à l'agenda qu'on s'est fixé, qu'on essaye d'aller une fois et demie, deux fois plus vite, parce que ça permet de se donner une marge de manœuvre face à des imprévus.
1: face aux difficultés que vous aviez rencontrées au début sur le contexte, sur la stratégie, sur la réglementation, le côté réglementaire, combien de temps ça a pris de régulariser, stabiliser la situation et ensuite pouvoir se concentrer à nouveau sur la stabilité et sur le projet que vous aviez en tête?
2: Ça a pris 2 ans. S'il n'y avait pas eu la phase de Covid, ça aurait peut-être pris 1 an et demi, mais ouais. Ça a pris 2 ans pour remettre l'entreprise vers une trajectoire de rentabilité. 2 ans durant lesquels on n'a pas fait que éteindre les feux et gérer la crise. On a aussi préparé l'avenir et on a notamment modifié un peu le business model de l'entreprise.
1: Il est passé de quoi à quoi? Vous allez nous faire un petit comparatif entre ce qu'était la société quand vous l'avez reprise. Donc c'était il y a quoi, 6 ans, 7 ans?
2: 5 ans.
1: Ce qu'elle est aujourd'hui. Qu'est-ce qui a changé?
2: Au niveau des chiffres, c'est une entreprise, puis je vous parlerai ensuite de l'intervention de la BPI.
1: Oui.
2: C'est une entreprise qui faisait moins de 3 millions d'euros de chiffre d'affaires. On est à plus de 25 millions et on est passé de moins de 10 salariés à une cinquantaine. Et à partir de cette usine, donc l'usine initiale du XL Recycling à côté de Saint-Etienne, on a fait des petits. Il y a maintenant 4 usines en France.
1: Avec du nouveau matériel, avec des nouvelles technologies.
2: On a travaillé. Alors la BPI est intervenue fin 2021.
1: Oui, parce qu'elle ne s'y intéressait pas au départ, et puis là, d'un coup, elle s'est mise à investir.
2: Exactement, ouais. Exactement, avec un fort intérêt pour le secteur du recyclage plastique. Et on a, donc notre holding Accelerize et la BPI, financé un plan d'investissement de 20 millions d'euros, qui nous a permis de créer des usines supplémentaires en France, de faire de la croissance, et puis également de modifier le business model. On s'est notamment intégré dans la collecte de déchets, donc pas uniquement la partie industrielle, mais on va collecter nous-mêmes nos propres déchets pour pouvoir notamment contrôler mieux la qualité de l'entrant et capter une partie de la marge qui est en amont.
1: Il y a une vraie mission là-dedans, effectivement. Votre vision de l'entreprise d'ici à 2 à 3 ans, c'est quoi? Vous voulez en faire quoi dans les prochaines années? J'imagine que vous allez continuer cette croissance.
2: Oui, alors bon, il y a des soubresauts sur le marché, il y a des allers-retours réglementaires qui font que parfois c'est difficile de lire l'avenir. On a, avec cet investissement, aujourd'hui, le premier outil industriel en France pour le recyclage des films plastiques et la capacité à monter à plus de 50 millions d'euros de chiffre d'affaires avec les investissements qui ont déjà été réalisés. Mmh. Donc, on travaille là-dessus. Il y a des évolutions réglementaires importantes. Puis, on a également beaucoup de demandes des clients finaux, qui sont les acteurs de la grande consommation, notamment, qui veulent plus de plastique recyclé dans leurs emballages. Donc, le marché est en forte croissance. On a nous-mêmes eu une croissance de 30% par an depuis une vingtaine d'années. Et donc, d'ici 2030, on s'imagine être à aux alentours de 50 millions.
1: Alors, est-ce que les risques, tous les risques de l'entreprise, je sais que la réponse est non, mais sont passés une fois qu'on a réussi une telle transformation, qu'on a réussi à upgrader une belle entreprise comme ça, une belle usine de recyclage, enfin 4 sites, Marie, c'est quoi les risques auxquels il faut faire un peu attention juridiquement parlant et...
3: On a vu les risques, on va dire les risques liés à la reprise dans le cadre de la consigne, on peut dire qu'ils sont purgés grâce à l'homologation par le tribunal de commerce qui a validé la pérennité de l'entreprise. Après, les risques opérationnels, et c'est pour ça que les entrepreneurs sont des personnalités très audacieuses, on ne peut pas les pallier, malheureusement. On ne peut pas, et ça dépend du marché. On peut, en revanche, lorsqu'il y a des tensions de trésorerie, ça peut arriver par rapport au contexte économique de ces 4-5 dernières années avec plein d'origines conjoncturelles, on peut repartir voir un petit peu l'État, qui est quand même assez à l'écoute. On peut repartir voir un petit peu le président du tribunal si on a des besoins de renégocier encore un petit peu les dettes.
1: Oui.
3: Mais la rentabilité, ça, c'est aux dirigeants et aux actionnaires de faire leur affaire, quoi.
1: C'est très intéressant ce que vous dites, parce que vous dites qu'il y a un énorme potentiel dans le recyclage de plastique. Est-ce que les pays voisins, par exemple, est-ce que votre activité, elle est devenue internationale au fil des années, ou est-ce que les pays voisins ont aussi des entreprises qui vous ressemblent, ou c'est un marché que vous regardez très très fortement parce qu'ils ont conscience aussi de ces besoins-là maintenant?
2: La France est assez en retard.
1: Oui.
2: Donc, on est un des rares acteurs en France à opérer sur ce marché.
1: Ah bah je croyais qu'on était des bons élèves, moi, en recyclage.
2: En recyclage plastique, on est parmi les derniers.
1: D'accord.
2: En termes de capacité installée, de collecte, de tri, etc. Les autres pays sont plus en avance, notamment l'Espagne, l'Italie. Il y a des réglementations européennes qui se sont mises en place avec des obligations d'intégration de matières recyclées. Et les pays se les approprient au fur et à mesure. La France est en retard sur la filière, mais la France est assez en avance sur les incitations pour mettre du recyclé dans les emballages. Donc on pense que la croissance va d'abord venir de la France. Donc c'est là-dessus qu'on veut se positionner, mais derrière, les autres pays vont progressivement s'ouvrir.
1: Je vois ce que vous êtes en train de faire. Vous allez vouloir passer dans la partie croissance de cette émission. Je vois très bien, effectivement, et ce sera avec un grand plaisir. Juste les conseils de l'expert pour terminer.
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1: Quelles erreurs vous pensez que vous avez fait pendant ce processus de reprise de cette usine de recyclage et que vous auriez aimé éviter, Sébastien ?
2: Alors, une des erreurs, c'était le, on a repris une société de petite taille.
1: Oui.
2: Et donc, le groupe a cherché à intégrer cette société. Et ce qui est très compliqué, c'est de doser le poids du groupe par rapport à une société de petite taille. Donc, par exemple, de lui imposer des reportings trop importants, du réglementaire trop important. Donc, il a fallu en permanence décider de quel était le bon dosage entre la centralisation et la décentralisation. Donc, si c'était à refaire, je pense qu'on aurait une phase d'intégration peut-être un petit peu plus flexible.
1: Marie, dans cette situation de reprise d'entreprise, quel conseil vous donneriez à une autre personne qui veut reprendre une entreprise dans les mêmes conditions? Là, la démarche à suivre la plus intéressante.
3: Les repreneurs spécialisés le savent, mais il faut passer par la case président du tribunal de commerce.
1: Oui.
3: Pas racheter une entreprise qui rencontre des difficultés, même si elle n'est pas en état de cessation des paiements, mais on sent quand même que ça commence un petit peu à venir, qu'il y a des tensions de trésorerie qui vont arriver même dans 6 mois. Il faut passer par la case avocat, évidemment, et président du tribunal de commerce pour que ça soit bien homologué par le président, parce que le risque, c'est que s'il y a une faillite ultérieure de cette société que vous venez de reprendre, c'est qu'on vienne remettre en cause la cession, qu'on vienne activer la responsabilité et du repreneur et du vendeur. Donc pour éviter ces risques, il faut se faire entourer et passer par la case juge.
1: L'importance de l'accompagnement. On termine toujours les émissions par ça, hein, quasiment. Vous êtes d'accord, Sébastien ?
2: Oui, tout à fait.
1: Ne pas faire ça seul, évidemment, des
3: pas
1: projets
3: de
1: d'ampleur comme ça. Et puis après, ça donne des entreprises en pleine croissance. Merci à tous les deux d'être venus dans cette émission. Marie Téléchéa, avocate et fondatrice du cabinet Téléchéa Avocat, et Sébastien Wolf, cofondateur d'Accelerize Investment. BFM Entreprise, c'est tous les jours sur BFM Business à 11h30 et rediffusé à 23h30. Et vous pouvez revoir évidemment l'émission en podcast et en replay. Passez une très bonne journée sur BFM Business.
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4: Avec Jean-Marc Daniel à 8h42 sur BFM Business et sur RMC Live, canal 25. Bonjour à tous les deux.
5: Bonjour.
4: Carole Delga, la présidente de la région Occitanie, a proposé de nationaliser temporairement le papetier Fibre Excellence. Placé en redressement judiciaire, il doit trouver 90 millions d'euros d'ici mardi prochain. Un dossier de reprise de la dernière chance doit être déposé aujourd'hui au tribunal de commerce. Emmanuel Lechypre, pour autant, c'est pas sûr que ça fonctionne, cette dernière proposition. L'État doit-il sauver le papetier?
5: Oui, moi je crois que effectivement l'État doit sauver le papetier. D'abord, il faut rappeler que nationaliser, c'est pas contrairement à ce que vous laissiez entendre en termes de est-ce que c'est une bonne idée ou pas, est-ce que c'est viable ou pas. Nationaliser, c'est pas forcément toujours maintenir artificiellement en vie des canards boiteux. C'est là on voit que des boîtes peuvent connaître des difficultés temporaires qui nécessitent un accompagnement temporaire parce que vous avez peut-être un actionnaire qui n'est plus en mesure d'assumer l'exploitation d'un outil de production qui, lui, s'avère quand même efficace et utilisable. Quand vous avez un propriétaire qui est plus capable de rembourser le prix de sa maison, vous brûlez pas la maison. Vous faites vendre la maison et donc vous cherchez un nouveau propriétaire. Donc moi, ça me paraît pas absurde. Ensuite, bon, c'est toujours cet arbitrage entre décision rationnelle du marché, vous êtes actionnaire de l'entreprise, elle n'est pas rentable, vous la vendez. Mais encore une fois, n'oublions jamais tout ce qu'il y a autour de l'entreprise et que finalement, il y a quand même une rationalité aussi de la collectivité qui compte. C'est-à-dire, si vous mettez bout à bout toutes les externalités positives que génère le fait d'avoir cette entreprise qui fonctionne, et ben globalement, je ne suis pas sûr que les coûts ne soit pas plus faible quand vous maintenez l'entreprise en vie que quand vous ne la
4: maintenez
5: pas. Sachant
4: qu'il y a 224 employés et 60 fournisseurs.
5: Oui, voilà, tout ça, c'est quand même un...
4: Donc ça maintient l'emploi aussi.
5: Voilà, c'est un maintien de l'emploi, etc. Et puis, je terminerai quand même en disant que il y a un vrai sujet, pour le coup, de souveraineté. Il faut rappeler que cette entreprise, eh bien, c'est la dernière en France à produire de la pâte à papier marchande. Donc, oui, fibre excellence, moi, je suis pour que l'État intervienne temporairement pour sauver l'entreprise.
4: Alors, Jean-Marc, vous êtes forcément contre. Je rappelle que c'est une nationalisation temporaire dont parle Carole Delga.
6: Oui, oui, mais toute forme de nationalisation durable, temporaire, obéit normalement à des règles. Je rappellerai simplement la Constitution. La Constitution, le préambule de la Constitution définit dans quel cadre on doit nationaliser une entreprise. Je lis le texte, c'est l'article 9 du préambule de la Constitution. Tout bien, toute entreprise dont l'exploitation acquiert les caractères d'un service public national ou d'un monopole doit devenir la propriété de la collectivité. Cette entreprise de Saint-Gaudens, c'est pas un monopole, puisque de toute façon, la papeterie, c'est quelque chose qui est soumis à la concurrence, et une nationalisation perturbe de facto la concurrence. Et est-ce que c'est un service public national? Je pense qu'on peut se procurer du papier indépendamment de cette entreprise, on peut trouver du papier, y compris à l'étranger. Je pense que la réponse naturelle de l'économie, c'est d'aller chercher des fournisseurs là où ils sont les meilleurs marchés. En outre, je pense que dans cette affaire, il y a quand même deux éléments que l'on oublie. La première, c'est qu'une entreprise doit être financée non pas par l'État, mais par des banques. Et donc, il y a derrière des banquiers dont c'est le métier d'évaluer la pérennité possible, la santé de l'entreprise et de voir si cette entreprise peut vivre. Et si elle
5: peut
6: vivre...
5: Parce que quand vous avez besoin d'argent, que jamais les banques ne vous prêtent, Jean-Marc.
6: Oui, alors après, on peut considérer qu'on donne trop de contraintes aux banques et donc la question, c'est pas de savoir si est-ce qu'il faut nationaliser.
4: Ce que vous dites, c'est qu'elle n'est pas viable sur la durée, peut-être.
6: Voilà. Est-ce que les banques ont effectivement toute la capacité à prendre des décisions qui sont des décisions totalement rationnelles ou est-ce qu'elles sont soumises à de telles contraintes qu'elles sont obligées d'être extrêmement prudentes? Mais les banques sont là et si en particulier il y a une capacité de survie qui serait liée à un nouvel actionnaire, les banques sont là aussi pour organiser avec le tribunal de commerce le changement d'actionnaire. La deuxième remarque que je ferai, c'est que l'État a déjà des procédures pour les entreprises en difficulté. Il y a ce qu'on appelle le CIRI, le comité interministériel de structuration industrielle, qui pourrait être saisie même... Alors, il y a une question de savoir si est-ce que l'entreprise est assez large, est assez grande, est assez importante pour relever du CIRI. Mais si ce n'est pas le cas, il y a des entreprises qui se relèvent à ce moment-là, enfin, les entreprises relèvent à ce moment-là d'un comité départemental. Et donc, l'État peut effectivement organiser, sans nationaliser, s'il veut véritablement s'en mêler, le sauvetage de cette entreprise. Enfin, la dernière remarque que je ferai, c'est que, encore une fois, quand l'État s'en mêle... Le résultat n'est pas toujours aussi brillant qu'on pourrait le penser.
4: Vous voulez dire que la gestion de l'État n'est pas toujours bonne ?
6: N'est pas toujours bonne. C'est-à-dire que l'État consacre beaucoup d'argent public. Derrière tout ça, si on nationalise, c'est les impôts non seulement des habitants de la région Occitanie, puisque Mme Delga parle au nom de la région Occitanie, mais si on nationalise, c'est les impôts de l'ensemble de la collectivité nationale. Et est-ce que ces impôts ne peuvent pas être utilisés à meilleur escient que, pour sauver une entreprise dont... Manifestement, encore une fois, les banques ne veulent pas.
4: Emmanuel Lechypre, vous nous parliez de souveraineté. Est-ce que c'est un actif stratégique, ce papetier? Parce qu'il y a le décret Montebourg pour les actifs stratégiques.
5: Quand vous êtes, la dernière entreprise d'un secteur, oui, forcément, la question se pose de savoir s'il n'y a pas quand même un préjudice à subir une perte de production sur votre territoire national. Je veux dire, la souveraineté, c'est quand même la grande tendance qui est revenu ces dernières années. Tout l'environnement géopolitique, financier, matières premières, etc., montre que la souveraineté est redevenue une valeur cardinale. Moi, j'ai été passionné par cette étude du Fonds monétaire international qui est parue en juin 2026 et qui nous dit qu'on est aujourd'hui dans une vague de nationalisation à l'échelle mondiale qui est finalement sans précédent depuis 50 ans. Il y a eu entre 239 et 544 milliards de dollars d'actifs nationalisés entre 2016 et 2026 dans les grands pays occidentaux. Si vous regardez, par exemple, autre chiffre qui m'a quand même interpellé, si vous regardez parmi les 500 plus grandes entreprises mondiales, il y en avait 34 qui étaient publiques en 2000, vous en avez environ 130 aujourd'hui. Donc oui, il y a ce besoin de souveraineté qui nécessite les nationalisations. Et encore, moi, je ne défends que la nationalisation temporaire. Et là, on va ressortir, parce que c'est quand même un cas qui est assez proche de celui d'Alstom, effectivement, en 2003-2004. Alstom n'avait pas été nationalisé à l'époque. En fait, par divers moyens, par divers process, l'État était monté à 21% du capital pour sauver une entreprise qui était au bord de la faillite, qui perdait jusqu'à 600 millions une année, et qui a commencé à gagner de l'argent ensuite. Et après, l'État est ressorti. Donc, ça valait le coup, quand même, d'intervenir temporairement pour sauver Alstom, plutôt que de l'envoyer à la casse. Donc là, sans démagogie, sans idéologie, je pense qu'on est dans un cas similaire.
4: Vous nous dites que Fibre Excellence n'est pas Alstom, Jean-Marc Daniel.
6: Alors, Fibre Excellence, d'abord, effectivement, sur la souveraineté, il fut une époque où on disait, on n'a pas de pétrole, mais on a des idées. Alors, je peux dire, on n'a pas de pâte à papier, mais on peut avoir des idées. C'est pas la peine d'avoir de la pâte à papier, des mines de charbon. Il y a tout un tas de choses qu'on ne peut pas fabriquer sur notre territoire parce que ce n'est pas rentable. Et le commerce international est là pour répondre aux problèmes.
4: On peut laisser partir cette industrie sans aucune conséquence?
6: Ah, sans aucun état d'âme. C'est-à-dire que, encore une fois, là aussi, je prends un exemple assez célèbre, c'est lorsqu'il y avait eu la crise de la sidérurgie, Bill Clinton s'était illustré alors qu'il était candidat aux primaires aux États-Unis en disant à des sidérurgistes, si je suis élu, je n'interviendrai pas pour sauver votre entreprise, j'interviendrai pour sauver votre carrière. C'est-à-dire, vous n'avez pas vocation à être toute votre vie sidérurgiste. L'enjeu pour moi, c'est les Américains et pas la sidérurgie américaine. Et donc, je pense qu'il faut raisonner de la même façon. Quant aux entreprises et sur les nationalisations et l'étude du FMI, juste une remarque. L'année où on a le plus nationalisé dans l'histoire de l'humanité, c'est 1948. Pourquoi ? Parce qu'on a beaucoup nationalisé en Europe de l'Est. Je pense que le bilan de ces nationalisations, le FMI serait prêt à en faire un état des lieux très précis et dire que ce bilan n'a pas forcément été très positif.
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4: Anthony, identifier n'importe qui dans la rue d'un simple regard, ce sera bientôt possible. Meta, qui commercialise depuis quelques années des lunettes équipées de caméras, a déposé un brevet pour une IA qui permet de reconnaître n'importe qui. Et évidemment, ça va poser quelques questions.
7: Oui, même si ça peut être pratique. On peut imaginer plein de scénarios. Vous arrivez dans une soirée ou même à la cantine d'entreprise. Il y a toujours ce moment où vous croisez une personne, vous savez que vous la connaissez, mais impossible de retrouver son prénom. Et bien là, comme par magie, vous aurez le nom et le prénom de la personne qui s'affiche directement sur le verre de vos lunettes. Pas mal. Après, il y a des scénarios un peu plus inquiétants où en scannant simplement n'importe quel passant dans la rue, vous allez récupérer son identité et pouvoir potentiellement la retrouver sur les réseaux sociaux. Et là, ça fait un petit peu plus peur. Voilà quelques-uns des scénarios qu'on peut imaginer avec cette technologie de reconnaissance faciale intégrée aux lunettes connectées qui sont déjà commercialisées depuis un moment. Alors, ça fait des mois qu'il y a plein de rumeurs à ce sujet. Mais là, le dernier élément, eh bien, c'est ce brevet qui a été déposé par Meta pour une caméra intelligente qui permettrait d'identifier des personnes et de les taguer sur des vidéos et qui pourrait évidemment s'intégrer dans des lunettes. Il y a quelques mois, il y avait déjà eu des révélations de la presse américaine, notamment des notes internes qui circulaient chez Meta sur cette technologie qui s'appelle NameTag en interne et que Meta d'ailleurs voudrait nous faire passer, j'allais dire, en douce en insistant sur les fonctionnalités liées à la santé parce que cette fonctionnalité de reconnaissance faciale, elle sera par exemple très pratique pour les personnes malvoyantes. Bah oui, pour pouvoir reconnaître, identifier une personne dans la rue, ça peut être très pratique. Pour le reste, ça peut poser question sur l'intrusion dans la vie privée, d'avoir des lunettes qui non seulement peuvent vous filmer à votre insu, ce qui est déjà le cas aujourd'hui, mais qui peuvent potentiellement vous identifier. Alors, je dis, je ne veux pas jouer à nous faire peur non plus, parce qu'en France, en réalité, clairement, ce sera interdit. Il faut savoir que la reconnaissance faciale, c'est interdit dans le domaine public de toute façon. La CNIL veille au grain sur ce sujet. Et donc, comme assez souvent, certaines fonctionnalités qui sortent dans des pays sont interdites dans l'autre, dans d'autres, et si cette fonctionnalité sort, je pense que chez nous, on n'y aura pas droit, de toute façon.
4: Mais technologiquement, c'est possible. On peut vraiment reconnaître n'importe qui aussi facilement que ça dans la rue ?
7: Oui, c'est assez facile. C'est pas facile, mais c'est tout à fait faisable. Et d'ailleurs, on n'a pas attendu Meta. Il y a par exemple des hackers, alors il y a des bidouilleurs de l'université de Harvard qui ont fait cette démonstration. Ils ont pris des lunettes Meta, ils ont couplé ça avec un algorithme de reconnaissance faciale et ils ont fait des vidéos virales où ils se baladent sur leur campus. Ils vont croiser des gens et puis ils leur disent « Ah bah toi, tu t'appelles machin, tu as tel petit job. » Enfin, on peut retrouver en fait très facilement des éléments d'identification. Ce qui est intéressant, c'est que d'un point de vue stratégique pour Meta, c'est extrêmement intéressant de pouvoir récupérer ces informations-là. Pourquoi ? Eh bien parce qu'en fait, ça permet finalement de relier la base de données numériques considérable dont ils disposent aujourd'hui avec le monde physique. C'est-à-dire que là, ils savent plus seulement avec qui vous interagissez en ligne, ils vont savoir qui vous croisez réellement, à quelle fréquence, dans quel lieu. Et ça, en termes de valeur publicitaire, ça, c'est extrêmement précieux. précieux, sachant que bah, ça reste le business model de Meta. Donc vraiment, ces lunettes, je le dis régulièrement, hein, mais c'est eux qui devraient nous payer pour qu'on les porte, vu la quantité de data que ça leur permet de récupérer sur nous et ensuite de nous cibler avec de la pub.
4: Ouais, je comprends. Le problème, il est plus large que ça, parce que même sans reconnaissance faciale, il y a de plus en plus de gens qui n'ont pas du tout envie d'être filmés à leur insu.
7: Oui, on voit une grogne générale qui commence à monter. C'est-à-dire qu'au départ, on trouvait ça très sympathique. Et puis, plus il y en a dans la rue, c'est vrai qu'on en a de plus en plus, plus les influenceurs aussi les utilisent pour faire des pranks, des blagues de plus ou moins bon goût, plus les gens commencent à en avoir marre. Et dans certains pays, par exemple au Royaume-Uni ou encore en Allemagne, eh bien, on a des associations qui demandent leur interdiction pure et simple dans l'espace public au motif qu'il y a une intrusion dans la vie privée, on n'a pas forcément envie d'être filmé. Alors, je rappelle que quand les lunettes filment, il y a une petite lumière qui s'affiche, mais enfin, quand il y a beaucoup de luminosité, comme en ce moment, il fait très beau, on ne la voit pas forcément. Il y a certains petits malins qui se sont amusés aussi à la masquer. Alors, Meta essaye de rassurer. Ils ont mis en place un dispositif où quand vous essayez de dissimuler la petite lumière, les lunettes se bloquent automatiquement. Enfin, vous pouvez toujours voir, hein, mais vous ne pouvez plus filmer, ce qui est toujours un petit peu embêtant. Mais le problème, c'est que ces lunettes, elles vont se multiplier. On a parlé de Meta, mais on va avoir des lunettes Samsung, des lunettes Google. Apple aussi travaille sur le sujet. Donc, c'est un vrai sujet de société qui va monter dans les années qui viennent.
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9: Bonjour à tous, ravi de vous retrouver sur BFM Business dans Check-up Santé. La France, c'est le pays qui compte le plus de start-up femtech en Europe, c'est-à-dire de start-up qui travaillent dans le domaine de la santé de la femme. Elle est aussi le premier pays de l'Union à s'être doté d'un fonds d'investissement dédié à l'innovation en santé des femmes. À l'occasion de la Journée internationale d'action pour la santé des femmes, c'est Juliette Moreau, CEO de My S-Life et cofondatrice de Femtech France, qui va nous donner les résultats du baromètre annuel que son association à réaliser. Elle est une de celles qui a le plus œuvré pour la prévention des maladies cardiovasculaires chez la femme, Claire Mounier-Veillé, cardiologue, chef de service au CHU de Lille, qui a cofondé Agir pour le cœur des femmes et qui parcourt la France pour former, informer et soigner. Elle est accompagnée de son cofondateur Thierry Drilon et ils vont nous présenter le livre qu'ils viennent de publier. Il est urgent d'agir et si c'était vous. Pour info, ce livre est gratuit. Enfin, et cela intéresse aussi bien les femmes que les hommes, la vaccination qui reste en France un acte trop peu utilisé. Et pourtant, il y a une entreprise qui agit pour une couverture vaccinale plus efficace, c'est le laboratoire Pfizer. Et son directeur médical en charge des vaccins va nous confirmer qu'en se vaccinant, on se protège et on protège les autres. Check-up Santé, c'est parti.
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9: Juliette Moreau, bonjour.
10: Bonjour.
9: Ravi de vous voir dans Check-up Santé. Vous êtes passé par pas mal, vous êtes passé par l'ESSEC, vous êtes passé par la CNAM, qui est le Conservatoire des Arts et Métiers. Vous dirigez la start-up My S-Life.
10: My S-Life,
9: oui. Oui, première application, il faut quand même le préciser, première application Femtech référencée dans le catalogue des services numériques Mon Espace de Santé.
10: Tout à fait.
9: Il fallait quand même le dire. Et vous êtes donc la cofondatrice de Femtech France, l'association qui regroupe les entreprises qui travaillent sur la santé de la femme. Alors, pour éviter toute confusion, hein, il s'agit de boîtes qui travaillent dans la santé de la femme et qui ne sont pas obligatoirement dirigées par des femmes. On est d'accord?
10: Tout à fait, oui, c'est quelque chose qui revient souvent. Donc, on est vraiment sur des start-up qui vont innover en santé des femmes.
9: D'accord. Il y a à peu près combien de start-up comme ça domaine en France?
10: C'est la très bonne nouvelle de ce baromètre. On est aujourd'hui à 200 start-up référencées donc en avril 2025, sachant que c'est un baromètre qu'on reproduit tous les ans depuis 4 ans maintenant. Oui. Et on est parti de 110 start-up. Donc, on voit que l'écosystème est vraiment en train de s'enrichir.
9: Ouais, exactement. Je sais qu'il y en a eu 30 de plus par rapport à l'année dernière. Et combien dans votre association ?
10: Eh bien, on en a 110 qui sont membres de notre association, donc plus de la moitié.
9: Oui, quelques deux, trois exemples ?
10: Typiquement, on va avoir une structure qui travaille sur toute la rééducation périnéale, Périphyte. Mmh. On a également des startups, là on voit des startups qui commencent à émerger en santé mentale, on y reviendra, comme par exemple la startup Dahlia. Mmh. Et puis peut-être, oui, je pense aussi à des startups qui justement diffusent l'ensemble de ces produits, comme Gapian par exemple.
9: Il faudra évidemment aller sur le site pour voir
10: exactement,
9: toutes ces associations.
10: Exactement, j'invite tout le monde à venir voir.
9: Alors évidemment, la santé des femmes, ça ne se résume pas qu'aux maladies autour de la gynéco.
10: Tout à fait. C'est vrai que dans une première approche, quand on pense santé des femmes en grand public, on a tendance à penser d'abord santé gynécologique et hormonale, voire même santé reproductive.
9: Bien sûr.
10: Et c'est d'ailleurs dans ce domaine-là qu'on a commencé à voir émerger les premières femtech, donc les premières start-up qui innovaient dans ce domaine-là. Mais de plus en plus, on commence à prendre en compte l'intégralité de la santé des femmes. La santé des femmes, c'est les pathologies ou les moments de vie spécifiquement féminins, mais c'est aussi typiquement les pathologies sur lesquelles on va avoir une plus forte présence des femmes. Je pense par exemple aux maladies neurodégénératives comme l'Alzheimer, le lupus. Et puis c'est aussi les pathologies où on sait qu'il faut avoir une approche différenciée homme-femme, ou en tout cas il peut y avoir des symptômes ou des traitements différenciés.
9: Alors justement, vous venez d'éditer à l'occasion de la Journée internationale d'action pour la santé des femmes, votre baromètre annuel. Est-ce que la santé de la femme, d'une manière caricaturale, est-ce qu'elle est quand même plus prise au sérieux qu'à une époque ou pas ?
10: Alors oui, on voit vraiment un vrai mm-hmm. changement, et en particulier dans le monde de l'innovation. On est aujourd'hui sur des startups qui ont des tickets moyens d'investissement de 3 millions d'euros, ce qui était loin d'être le cas. Alors, d'accord, on n'atteint pas les niveaux qu'on peut voir sur certaines startups de l'IA aujourd'hui, mais c'est clairement une vraie évolution par rapport d'accord à ce qu'on voyait il y a un ou deux ans.
9: Donc quand on lit ce baromètre, ce qui ressort, c'est que vous êtes plutôt optimiste, attentif, perplexe, désespéré, pas désespéré.
10: Alors que pour le coup, ils sont plutôt optimistes. C'est des startups qui projettent de recruter, ce qui, dans le contexte actuel, est assez intéressant. Et c'est des startups qui, en effet, voient l'avenir de manière très positive, puisque 78% des interrogés voyaient le futur de manière très positive.
9: Donc justement, il y a un contexte national, international qui est un petit peu compliqué. Ça ne gêne pas justement les investissements dans ces entreprises ?
10: Alors vraisemblablement, on est confronté aux mêmes contraintes que nos collègues sur ces sujets-là. Par contre, c'est vrai que le contexte géopolitique, même s'il est tendu, donne aussi à la Femtech peut-être un prisme encore plus important sur l'impact social. Je pense en particulier au Canada, qui avait organisé un programme d'internationalisation de ces Femtech, donc des startups Femtech canadiennes, et qui, plutôt que de choisir d'aller voir son voisin, les États-Unis, est venu en France et au Royaume-Uni pour présenter ses startups et les aider à se développer. Je pense que ça, c'est un signal assez fort de ce que peut représenter aussi la Femtech d'un point de vue message politique.
9: Alors, c'est justement, ces investissements que les startups obtiennent dans la Femtech, elles viennent évidemment de France, beaucoup d'APPI, mais pas mal aussi de l'étranger.
10: La moitié des startups indiquent que leurs investisseurs sont internationaux. Alors, c'est intéressant parce que ça prouve qu'il y a un fort niveau d'attractivité. C'est aussi peut-être quelque chose qu'il faut regarder avec attention, parce que si elles vont trop chercher ce type d'investissement-là, on a aussi un risque que l'innovation ne reste pas en France et des questions de souveraineté.
9: Alors, quand on parle de start-up, on parle de jeunes, évidemment, de jeunes entreprises. Est-ce qu'elles résistent ? Est-ce que certaines sont déjà rentables ou pas ?
10: Oui, on a plus d'un quart de nos start-up qui aujourd'hui disent avoir atteint un seuil de rentabilité. Et puis, on a aussi, et ça c'est intéressant, parmi l'ensemble des start-up interrogées, on en a sept qui disaient être déjà remboursées par l'assurance maladie.
9: Ça,
10: donc être déjà rentrées dans une légitimité et quelque chose qui permet en fait d'accélérer le déploiement de ces outils.
9: On parlait de fonds, on a oublié de parler de la région Île-de-France.
10: Oui, un gros soutien de la part de la région Île-de-France qui, en 2025, a annoncé la création du premier fonds Femtech européen. C'est une énorme avancée, dédiée et donc portée en partie par la région et par d'autres acteurs. Et puis la région est en train d'imposer, et lors du jeudi 28 mai, il y a un certain nombre d'annonces qui ont été faites pour imposer la thématique santé des femmes et innovation et santé des femmes au cœur des politiques de la région Île-de-France.
9: Alors on a parlé donc des start-up d'une manière générale en France, des start-up de la Femtech. Est-ce que justement, vous aussi, c'est en augmentation ?
10: Chez nous,
9: oui.
10: Le nombre de startups qui adhèrent, oui, énormément. Ben, et c'est intéressant parce que malgré l'évolution d'un écosystème où on le sait, il y a des startups qui ferment chaque année, et ça, c'est quelle que soit la thématique, on continue d'avoir un nombre croissant de membres, et ça, c'est très, très positif.
9: Donc vous êtes aussi, peut-être aussi, même en rapport aussi avec les autorités, parfois, non ?
10: Alors oui, ça fait vraiment partie en fait aussi de notre action, c'est-à-dire d'avoir une action de plaidoyer, de porter auprès des institutions, auprès de nos élus, l'ensemble des besoins, et aussi de cranter en fait la santé des femmes dans l'ensemble de la politique qui est faite en innovation en santé. On est en train de changer de paradigme, on est en train de repenser la médecine personnalisée, il faut aussi le repenser au prisme du genre.
9: Donc, soutien et porte-parole.
10: Soutien et porte-parole, exactement.
9: Merci beaucoup, Juliette Moreau. Ravi, vous revenez quand vous voulez. On va à présent accueillir Claire Mounier-Veillé et Thierry Drillon.
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9: Claire Mounier-Veillé, bonjour.
12: Bonjour.
9: Thierry Drillon, bonjour.
13: Bonjour.
9: Claire, vous êtes cardiologue, c'est une qualité déjà. Vous êtes chef de service au CHU de Lille. Je raccourcis votre CV, sinon on en a pour un quart d'heure. Vous êtes une des femmes les plus reconnues pour votre combat pour la santé cardiovasculaire de la femme. Vous n'agissez pas, vous battez en permanence et vous parcourez toute la France. On le sait maintenant, les maladies cardiovasculaires chez la femme sont une des premières causes de mortalité. Je sais que c'est 400 décès par jour global et plus de la moitié donc, chez la femme. Claire, il y a encore une franche inégalité dans le diagnostic, la prise en charge, le traitement des maladies cardiovasculaires chez la femme.
12: Alors, on est effectivement dans des préjugés. C'est-à-dire qu'on pense que c'est une maladie d'homme fumeur un peu bedonnant. Et aujourd'hui, on sait qu'on a de plus en plus de femmes jeunes, plus 5% par an de femmes jeunes hospitalisées pour un syndrome coronaire aigu. Donc effectivement, c'est tout l'enjeu de notre fondation, c'est de combattre ces préjugés.
9: D'accord, donc ça avance, mais ça avance quand même.
12: Ça avance.
9: Vous y êtes pour quelque chose.
12: Oui, tout à fait.
9: Ouais. Mais quand je disais donc la prise en charge, le diagnostic, le traitement, il y a encore une grosse différence où
12: il y a une différence en diagnostic. Parce que les femmes ne pensent pas non plus à décrire exactement leurs symptômes, qui, rappelons-le, sont comparables à ceux des hommes, mais elles ont des signes d'accompagnement beaucoup plus fréquents, et elles vont focaliser sur ces signes d'accompagnement et pas parler de la douleur thoracique. Ou si on prend l'exemple de l'artérite, eh bien, on les traite pour des sciatiques. Donc finalement, c'est cette notion de médecine genrée qu'il faut casser, mais les femmes ont un rôle clé à jouer aussi.
9: Alors vous, Thierry Drillon, donc vous avez un parcours intéressant de businessman, dans le bon sens du terme, on est sur BFM Business, vous êtes passé par, vous avez été CEO de Microsoft, vous avez été CEO de Cisco, vous avez été président de la Chambre de commerce franco-britannique, et vous avez cofondé avec Claire Mounier-Veillé en 2020. Vous avez fait un tel travail qu'on a l'impression que votre fondation a 25 ans. L'association, donc, Agir pour le cœur des femmes. Pourquoi vous êtes engagé pour cette fondation ?
13: Ah, pour plusieurs raisons. D'abord parce qu'on parle d'une urgence sociétale et médicale. Vous avez rappelé les chiffres et je voudrais juste insister sur ces chiffres-là. De 35-200. 2, c'est le nombre de femmes qui décèdent tous les jours d'un accident de voiture. 35, d'un cancer du sein. Et 200 d'une maladie cardiovasculaire. Ouais. Donc il y a véritablement urgence. J'ai une femme, j'ai des filles, j'ai des petites filles, et je ne veux pas qu'à un moment donné on puisse me dire « Daddy, tu savais et tu n'as rien fait ». Ça c'est la première chose. La deuxième chose, j'ai eu le grand bonheur d'accompagner, quand j'étais patron de Cisco, Christian Cabrol, et qui m'a sensibilisé au sujet des pathologies cardiovasculaires. Donc c'est véritablement un sujet absolument majeur, Claire l'a dit, il faut combattre ces préjugés. Et de l'autre côté, lorsque vous posez la question, j'allais dire au grand public, il y a un décalage entre les données épidémiologiques et la perception.
9: Alors justement, Claire Mounier-Veillé, quelle est la mission, en quelques mots, d'Agir pour le cœur des femmes ?
12: Alors, la mission d'Agir, c'est les 3 A du cœur. Alerter, c'est ce que nous faisons avec nos campagnes de prévention, nos réseaux sociaux, qui sont extrêmement actifs. Anticiper, ben, ça va être, pour donner des exemples, c'est monter des campagnes de dépistage sur les territoires avec le bus du cœur des femmes et maintenant la journée du cœur des femmes dans les établissements de soins. Et Thierry en parlera peut-être, la journée du cœur des femmes en entreprise. Et enfin, agir, c'est remettre ces femmes dans des parcours de soins, mais également construire des parcours cardio-gynécologiques avec les professionnels de santé des territoires.
9: Alors Thierry, donc Drillon, il y a un bus, le fameux bus qui parcourt la France.
13: Alors il y a un fameux bus, mais moi je voudrais vous passer un message qui est, on a parlé des chiffres, dans 80% des cas, on peut éviter à ces femmes de rentrer dans la maladie.
9: Bien sûr.
13: Comment ? Par de la prévention positive, bienveillante et efficace. Et c'est ce que nous faisons avec les quelques 6300 professionnels de santé bénévoles que je veux remercier au travers de différentes opérations. Vous avez parlé du bus du cœur des femmes.
9: Oui, parce qu'ils ne sont pas tous dans le bus.
13: Alors, ils ne sont pas tous, mais par contre, on prend des gens du local. Donc, 75 villes en 3 ans et demi, 28 000 femmes dépistées. Mmh. Et sur ces 28 000 femmes dépistées, 90% avaient au moins deux facteurs de risque cardiovasculaire. Deuxième action, la journée du cœur des femmes, Claire en a parlé, on fait rentrer la prévention dans les établissements de soins et les établissements de santé. Et là, il y a 110 établissements à date aujourd'hui. Et le dernier, j'allais dire bébé, qui me tient à cœur, c'est faire rentrer la prévention dans le monde de l'entreprise avec la journée du cœur des femmes en entreprise.
9: Donc, vous publiez donc en accès libre, hein, c'est important de dire quand même, c'est un livre gratuit, formidable, intitulé donc « Il est urgent d'agir, et si c'était vous ?» Donc, c'est un livre de témoignages, c'est ça ?
12: Alors, c'est un livre de témoignages, c'est un peu plus de 50 femmes qui ont raconté leur histoire, et on estime que c'est une innovation en prévention, c'est-à-dire qu'il n'y a rien de tel que l'enseignement par l'épreuve, c'est les femmes qui vous décrivent les symptômes qu'elles ont vécu dans leur chair.
9: De leur accident cardiovasculaire.
12: Voilà. Et en fait, les femmes et les hommes qui vont lire ce livre se diront, mais oui, effectivement, moi, ces symptômes-là, je les ai peut-être, et ils vont aller, du coup, faire dépister. Donc ça, c'est...
9: Donc des femmes de tous âges, des femmes de tous âges, de tout niveau social.
12: Ça va de 26 ans à 85 ans. Ouais. Et c'est des femmes qui ont spontanément écrit leur histoire, qui nous écrivent sur nos réseaux, sur notre site internet ou qu'on a rencontré en consultation sur les bus. Ouais. Et ces femmes-là, en fait, c'est aussi un acte thérapeutique pour elles. C'est-à-dire que c'est extrêmement compliqué de se reconstruire après l'accident cardiaque. Et le fait de raconter leur histoire, ça leur a permis de passer à une étape suivante. C'est un testimonial, on va dire.
9: Et beaucoup de femmes, de lectrices qui vont se reconnaître dans la peau de ces femmes.
12: Elles vont se reconnaître et puis surtout, je pense que on a choisi l'accès libre sur le site internet pour que ça soit accessible à tout le monde et qu'il n'y ait pas une question d'argent sur des femmes qui ont choisi bénévolement de s'engager avec nous en témoignant.
13: Peut-être juste par rapport à ce que dit Claire, il faut casser les préjugés. Toutes les femmes sont concernées. Et moi, je retiens de ces 50 femmes formidables, courageuses, qui finalement transmettent leur expérience difficile à toutes les femmes, c'est d'abord, la connaissance des symptômes peut sauver des vies. Ça, c'est la première chose, très important. Et la deuxième, c'est que la vie continue après l'accident cardiovasculaire.
9: Évidemment.
13: Et notamment autour de tous les sujets de charge mentale qui ont été à la base de ces témoignages et de cette rentrée dans la maladie.
9: Et ce livre doit être lu aussi par les hommes ?
12: Ah ben bien sûr, il doit être lu par les hommes, parce que vous savez, vous êtes cardiologue, Fabien, l'appel du SAMU, c'est parfois le mari, le compagnon, bien le sûr. Fils qui appelle le SAMU pour leur maman.
9: Mais je pense qu'ils doivent reconnaître les symptômes.
12: Ils doivent reconnaître les symptômes, mais je pense qu'il y a une constante dans toutes ces histoires. Il y a un fil rouge conducteur. Il y a d'abord une errance diagnostique. Il y a des femmes dont le diagnostic, notamment celles qui ont des maladies des valves cardiaques, qui ont été diagnostiquées très tardivement, notamment les jeunes. Il y en a une de 27 ans, c'est exactement ça. C'est également des femmes, on voit qu'elles ont un impact majeur de la charge mentale avant l'accident, mais aussi après. Et finalement, on sait que la dépression après l'accident cardiaque va conduire à un risque de récidive dans à peu près 40% des cas. Et 40% de ces femmes étaient dépressives après l'accident coronaire.
9: Parfois de mauvaises observances du traitement.
12: Mauvaises observances, et puis surtout on ne les envoie pas en rééducation. Or en rééducation, c'est là qu'on fait le travail psychologique et thérapeutique.
9: Vous soulignez justement l'importance des entreprises dans ce domaine, très rapidement.
13: Bien sûr, les entreprises ont un rôle à jouer. Aujourd'hui, le rôle d'un dirigeant d'entreprise, c'est pas uniquement de créer de la valeur pour l'actionnaire, c'est d'attirer les meilleurs talents, de protéger ses meilleurs talents et d'en prendre soin. Le fameux caring, comme disent les amis anglo-saxons. Et donc la prévention, c'est quelque chose sur lequel nous avons depuis des années énormément de demandes et les entreprises et les dirigeants sont véritablement preneurs en termes d'information, de sensibilisation et de prévention.
9: Pour finir, c'est un fonds de dotation, une fondation.
12: Tout à fait.
9: Donc il faut quand même donner.
12: Exactement, on a besoin de...
9: Donc on va mettre évidemment le lien pour faire des dons.
12: Alors, vous voyez, un dépistage dans le bus du cœur coûte à la Fondation environ 300 euros. Dans la journée du cœur des femmes, 150. J'ai fait l'évaluation au centre des bilans dans mon service. Un bilan formalisé, comme nous le connaissons tous les deux, c'est 700 euros. Il y a un accident coronaire, c'est presque 10 000 euros. Donc, il n'y a pas photo, il faut se prévenir.
9: Bien sûr.
12: Il faut se dépister.
9: Préciser que les dons ne sont que privés, ne viennent pas pas d'origine publique.
13: Par rapport à ce que
9: dit Claire, il nous reste 5 secondes.
13: Le mot de la fin, la prévention n'est pas une option lorsqu'on parle des maladies cardiovasculaires et la prévention n'est pas un coût, c'est un investissement.
9: Merci beaucoup Claire Mounier-Villiers, merci beaucoup Thierry Dillon.
12: Merci beaucoup.
9: On va à présent accueillir Bruno Vattier, qui est directeur médical chargé des vaccins chez Pfizer.
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9: Bruno Vattier, bonjour.
15: Bonjour.
9: Et vous êtes encore cardiologue, c'est pas possible, c'est une invention. Oui. Vous êtes surtout maintenant directeur de médical chez Pfizer, en charge des vaccins. C'est vrai que l'espérance de vie augmente, les maladies chroniques aussi, avec un surcoût, avec un coût toujours plus important pour notre société. Et je connais quelqu'un qui a dit très justement, le meilleur soin, c'est celui qui n'est pas nécessaire de prodiguer. On ne va pas le citer, c'est Redagia, le président de Pfizer.
15: Oui, soyez le reconnaître, oui.
9: C'est la plus belle définition de la prévention, c'est ça, non?
15: Absolument, ouais, oui. Alors, si je pense que cette phrase est vraie. Oui. Si on s'intéresse aux vaccins, si on réfléchit 5 secondes, si on utilisait correctement tous les vaccins qui existent, il y a beaucoup de maladies dont on n'entendrait plus
9: c'est
15: parler.
9: C'est vrai, quand on pense à la prévention, d'ailleurs, on passe évidemment certaines d'entre elles. La prévention passe par la vaccination très souvent. Il y a eu des progrès énormes, non?
15: Alors, il y a eu des progrès énormes, mais il continue d'y avoir des progrès. Alors, si on refait un peu l'histoire par chronologie d'âge, oui. D'abord, chez le tout petit, je crois qu'il faut s'enorgueillir qu'en France, la vaccination est certes obligatoire, mais surtout bien organisée. C'est-à-dire qu'il y a 95% des petits qui sont vaccinés dès leur première année de vie contre des maladies. Vous parliez de maladies qu'on a oubliées. Il y a des maladies, la polio, plus personne ne sait ce que c'est. Ah ouais. Et puis, si on regarde l'évolution du calendrier vaccinal, il a

0: très personnellement concerné. L'élargissement des recommandations vaccinales chez l'adolescent de 11 à 14 ans pour la méningite qu'on dit ACWY, je ne vais pas rentrer dans le détail, c'est extrêmement important parce que ça protège l'enfant, mais ça protège aussi son environnement. Donc, il protège son grand-père qui, lui, n'est pas vacciné. De la même façon, chez l'adulte, pour les deux méningites qui existent, ACWY et B, de 15 à 26 ans, ça va dans le bon sens des recommandations.
1: Ouais. Malheureusement, ça se complique un peu quand même. C'est vrai que je parle toujours du syndrome Astérix, le français, il n'est pas comme les autres. J'ai l'impression qu'il rechigne un petit peu à se faire vacciner ou pas. Alors, il y a un problème quand même.
0: C'est vrai, tout en étant fou.
1: Même si ça s'améliore.
0: On a cette espèce de réputation d'anti-vax qui est assez démentie par plusieurs chiffres. D'abord, des sondages récents qui montrent que 8 Français sur 10, non pas ont l'intention de faire se vacciner, mais véritablement
1: font confiance
0: au vaccin.
1: Oui, mais entre faire confiance et se vacciner, il y a parfois une marge.
0: Oui. Alors, on a des vaccins qui marchent, des gens qui sont prêts à se faire vacciner, donc il y a un gap. Si on revient sur le calendrier vaccinal et les plus jeunes, par exemple, le papillomavirus, c'est un virus qui est la cause du cancer de col de l'utérus. Pour mémoire, c'est 3000 femmes tous les ans qui se voient dédiciner un cancer de l'utérus.
1: Ouais,
0: et pour éradiquer cette maladie, il suffirait que tous les garçons et toutes les filles, à l'âge de l'adolescence, soient vaccinés. Aujourd'hui, le constat est mitigé, c'est 6 filles sur 10 sont vaccinées, un garçon sur 2. L'objectif, c'est bien d'avoir une vision, c'est à 80% à l'heure 2030 devrait être vacciné, moyennant quoi on devrait plus voir le cancer de cancer de l'utérus. C'est le cas au Danemark, c'est le cas en Australie, et ça marche. C'est une maladie qui a éradiqué.
1: Il y a aussi un vaccin autour de la grossesse de la femme.
0: Alors, la grossesse, c'est aussi un bon exemple, où, comme quoi il peut y avoir une véritable adhésion dès lors que les objectifs sont clairs. Pour être tout à fait honnête, hein, vous savez, bronchiolite du nourrisson, ça parle à tout le monde. C'est grave, on se souvient des urgences totalement encombrées par des nouveau-nés qui suffoquaient. Donc, il y a deux techniques aujourd'hui. Soit on injecte un anticorps au bébé dès qu'il vient de naître pour le protéger, soit on vaccine en amont la maman qui va sécréter avec amour ces anticorps qu'elle va transmettre à son bébé. Et quand on explique ça aux femmes enceintes, elles sont 65% à dire « moi, je veux être vaccinée ».
1: Alors, quelle est la catégorie de Français qui est le plus quand même, qui est le moins sensible à la vaccination, qu'il faut justement, auquel il faut communiquer le plus possible?
0: Je crois qu'il y a. Alors, d'abord, il faut reconnaître que c'est un sujet sociétal. C'est pas une maladie. Enfin, c'est pas un sujet. On dit il y a des malades, il y a des médecins, et on va se les faire se rencontrer. Ils vont s'expliquer. Là, c'est toute la société.
1: Le système de soins, il est plus centré sur le curatif.
0: Oui, c'est vraiment un problème de société. Si je prends un exemple, celui de la ceinture de sécurité, entre le moment où on l'avait dans la voiture ou le moment où on s'est dit je la boucle, c'est un réflexe. C'est passé un petit peu de temps.
1: C'est vrai.
0: Donc là, c'est pareil. Donc, faut communiquer. Je ne pense pas qu'il y ait des gens absolument rétifs, à part certains, à la vaccination. Il faut juste prendre le bon canal de communication. Et le bon canal, on ne parle pas de la même façon à un adolescent qui est assez peu consommateur de soins et qui ne va pas souvent sur le médecin généraliste. Mais il faut attraper l'occasion qu'on a, l'occasion d'une aptitude au sport, d'une contraception, pour lancer le sujet.
1: Ouais.
0: Et pareil, avec les sujets plus adultes, pour revenir au sujet plus adulte, dans l'évolution des choses qui vont bien, il y a plusieurs vaccins qui sont aujourd'hui recommandés chez l'adulte, alors soit l'adulte à risque, soit le sujet de plus de 65 ans, pour faire simple, parmi lesquels le pneumocoque. Le pneumocoque, c'est une maladie qui donne des pneumonies souvent graves, qui emmène à l'hôpital, parfois au décès, et qui laisse des séquelles. 65 ans, se faire vacciner pour le pneumocoque, c'est assez mémotechnique. Et c'est le rôle du médecin, du pharmacien, ne rater aucune opportunité d'évoquer le sujet. Ce n'est pas la responsabilité d'un seul professionnel de santé de dire « je vais faire en sorte que ce patient soit vacciné ».
1: Et donc, vous avez entrepris quand même de communiquer tous azimuts, sur tous les médias, sur les réseaux sociaux, c'est ça, non?
0: Alors,
1: la bonne parole.
0: Nous, si on revient au
1: très
0: basique,
1: surtout peut-être lutter contre les fake news.
0: Oui,
1: c'est peut-être la,
0: le basique de notre métier, c'est quoi? C'est d'inventer des vaccins, de les produire, de les distribuer, tout ça dans des conditions de sécurité qui sont rarement égalées, mais ça va au-delà. C'est aussi simplifier la vaccination. Donc quand on a un vaccin qui est administré dans une seringue auto-administrable, c'est plus facile que de pomper dans un flacon. Quand on a des vaccins qui peuvent être administrés en même temps, ça facilite aussi le schéma vaccinal. Mais il faut aller un petit peu au-delà, il faut voir le paradoxe. Aujourd'hui, on a des vaccins qui marchent. On a les vaccins qui sont accessibles partout, il suffit de pousser le port d'une pharmacie, on peut être vacciné. On a la chance inouïe qu'ils soient remboursés, donc la vaccination est gratuite. Et je le disais avant, 8 Français sur 10 sont OK pour se faire vacciner. Donc, il faut aussi les informer. Et moi, en tant que directeur médical, je ne suis pas un inventeur, je suis un directeur médical. En tant que médical, c'est aussi de ma responsabilité que les produits qui sortent de chez nous soient bien utilisés.
1: Évidemment.
0: Et quand on parle de vaccins, ça veut dire que je dois m'assurer, c'est ma responsabilité éthique, que le médecin qui va l'utiliser ou le patient

0: reçoive l'information dont il a besoin pour prendre une décision qui sera éclairée.
1: Il nous reste 10 secondes. L'avenir des vaccins, c'est dans d'autres domaines ?
0: Pardon ?
1: Le cancer, l'avenir du vaccin dans les années qui viennent,
0: c'est... Alors, l'avenir du vaccin,
1: ben, très rapidement.
0: Il y a toutes les pandémies qui peuvent nous arriver. On parle d'antivirus aujourd'hui, on va voir ce qui va revenir. Et en tout cas, on a une technique ARN messager qui a été rendue célèbre grâce à la pandémie de Covid et qui peut effectivement servir à la prévention du vaccin. Donc, on revenait à notre phrase de départ, la prévention, c'est la vaccination, mais un petit peu au-delà aussi.
1: Merci beaucoup, Bruno Vatier. Voilà, c'est la fin de cette émission. On se retrouve la semaine prochaine.
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5: Oui, je sais, on s'est dit, gérer son argent en 2026, franchement, c'était pas très simple. Alors, ce qui m'amuse beaucoup, c'est qu'en début d'année, toutes les prévisionnistes vous avaient dit, ça va être une année normale. 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Bon, avec quelques petites différences, vous avez vu que c'était quand même très différent. 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C'est votre argent, c'est votre week-end et c'est une émission non pas exceptionnelle, mais une émission spéciale et très spéciale même. Une émission spécial placement pendant laquelle nous allons nous efforcer de vous donner tous les bons tuyaux sur les principaux placements. Nous allons parler diversification, allocation d'actifs, profil de risque, enveloppe fiscale, actions, obligations, non cotées, produits structurés. Vous allez tous savoir sur le placement car les Français ont le droit de savoir la vérité. Mais vous le savez maintenant, pour une émission spéciale, il faut des invités très spéciaux. J'ai donc le plaisir de vous présenter notre Jedi de l'allocation d'actifs et des placements. C'est le fondateur d'une des plus belles success stories de la gestion en France, gestion privée. Meyer Azoghi, vous êtes président du groupe Cyrus. D'abord, merci d'être venu.
6: Bonjour Marc.
5: Vous nous rappelez ce que fait Cyrus ?
6: Cyrus fait de la gestion privée, de la gestion de fortune pour des familles, des cas dirigeants avec, comme on dit en français, un one-stop shop, une approche globale. Aussi bien l'aspect placement, mais également juridique, fiscal. La gestion de patrimoine, c'est pas simplement être le plus riche du cimetière, c'est mettre en adéquation son patrimoine avec ce que l'on.
5: Vous l'aviez préparé, celle-là. C'est pas non, celle-là, vous avez dû la sortir 40 fois.
6: Exactement.
5: Non. Meyer, ici, vous pouvez pas nous ressortir les trucs que vous sortez à chaque fois dans les présentations avec votre équipe pour les motiver.
6: Non,
5: on n'est pas dans les trucs
6: vient,
5: là.
6: Ça vient spontanément. Quand on est là, on se sent tellement bien.
5: Voilà, on est entre amis là.
6: C'est comme la confiture, voilà, on l'étale ou c'est ce qui reste quand on a tout oublié. En tout cas, voilà, nous faisons de la gestion de fortune depuis 37 ans avec un modèle où les collaborateurs sont associés au capital et un alignement d'intérêts entre les collaborateurs, les clients, les investisseurs, pourvu que ça dure.
5: Il n'y a pas de raison. J'ai aussi le plaisir d'accueillir le directeur général adjoint stratégie et développement corporate de Wendel, Cyril Marie, bonjour.
7: Bonjour.
5: Merci d'être venu. Vous allez nous parler beaucoup du non-coté, votre spécialité. Vous nous expliquez Wendel. On connaît le nom, mais vous avez beaucoup changé la maison depuis quelques temps.
7: Ouais, il y a 300 ans d'histoire, mais plus récemment,
5: Vous faites plus jeune en tout cas.
7: C'est vrai, non, on essaye. La maison a une histoire d'investissement principal, comme on dit. L'argent de la famille était investi. Et plus récemment, il était décidé aussi d'investir en compte de tiers. et on a développé une plateforme de gestion d'actifs dans le non-coté, et c'est pour ça qu'on va en parler ensemble.
5: Aujourd'hui. Avec plusieurs marques, hein, puisque avec vous avez la marque Wendel, vous avez ICA, vous avez acheté un groupe aux États-Unis qui s'appelle Monroe.
7: En Europe et aux États-Unis, dans le private equity, dans la dette privée, et aussi dans le secondaire, avec Comitat Advisor.
5: Et on rappelle que vous êtes coté.
7: Et c'est une société cotée, une des plus anciennes sociétés cotées d'Europe, Wendel, sur le marché français.
5: Donc on peut acheter soit vos produits, soit acheter
7: on
5: votre
7: action. On peut acheter, et je vous recommande d'acheter les actions Wendel, bien sûr.
5: Et vos produits.
7: Et
5: allez,
7: nos produits.
5: Le spécial libre, lui, vous le connaissez. Puis alors aujourd'hui, je ne sais pas ce qu'il a eu, là. Je ne sais pas ce qui lui est arrivé. On pensait qu'il avait un mariage, mais il a mis une cravate. D'habitude, il vient avec des pulls un peu crades. Hein.
7: Oui, c'est vrai.
5: Mais c'est vrai.
7: Ouais, c'est vrai.
5: Et puis, on peut vous charrier. Puis là, d'un coup, on ne peut plus vous charrier.
7: Et oui, enfin, il faudra trouver autre chose.
5: Voilà. Bon, vous êtes imposé, vous êtes devenu le spécialiste allocation d'actifs de C'est Votre Argent. Vous êtes fier de ça ou pas?
7: Ah oui, très fier.
5: Alors, parce qu'Alain vient régulièrement à l'émission, il nous donne ses grilles d'allocation. Et puis surtout, il continue à les publier sur les réseaux. Et puis, il les modifie en fonction des événements. Quand il y a un événement important, il modifie son allocation d'actifs. Et moi, je le suis et c'est vraiment très utile. Vous êtes senior advisor chez AI for Alpha, AI IA. L'IA dans la gestion, est-ce que c'est important? Est-ce que c'est en train de bouleverser la gestion? Est-ce qu'avec l'IA, par exemple, on n'aura plus besoin de Meyer dans quelques temps?
7: Alors ça, je crois pas. Par contre, je pense que ça va beaucoup vous aider tous. Les uns pour gérer votre portefeuille tout seul, parce qu'on peut le gérer tout seul avec l'IA, c'est tout à fait possible. Et puis, on peut aussi mieux comprendre et mieux interpréter les documents qui sont fournis par les sociétés de gestion, quelles qu'elles soient, et puis améliorer comme ça la connaissance des marchés. Alors, AI for Alpha, c'est pas seulement ça. AI for Alpha, c'est deux choses, c'est des signaux. C'est-à-dire qu'on regarde ce qui se passe sur les marchés et on interprète avec l'IA ce qui pourrait se passer. En comprenant bien ce qui s'est passé, c'est extrêmement important. Et puis la deuxième chose, ça nous permet de construire des portefeuilles en fonction d'un objectif. On l'optimise et je l'utilise beaucoup, justement, de plus en plus pour le portefeuille que je suis pour...
5: Vous l'utilisez de plus en plus?
7: Oui, je l'utilise de plus en plus.
5: Ah, donc c'est pas vous, en fait, c'est un moteur.
7: Je mets ma patte, mais je pense que c'est mieux. Et ce qui est intéressant, c'est que ça permet d'être totalement froid par rapport aux événements, alors qu'on a tous des biais de comportement, en fait.
5: Ah ouais, et c'est sûr que là, depuis le début de l'année, on a été servi. Il fallait réagir tranquillement. Allez, on passe tout de suite au mode spécial de l'émission spéciale, c'est la martingale. Voilà, j'ai osé, je le dis et je le répète. Eh bien oui, il y a une martingale sur le placement. Alors, ce n'est pas un placement miracle qui rapporte 15% sans risque. Ça n'existe pas. Alors, on vous le dit, ça n'existe pas. Si on vous propose un produit à 15% sans risque, déjà, voilà, l'émission vous aura servi à quelque chose, à ne pas vous faire arnaquer. C'est déjà pas mal parce que je suis fasciné par le nombre de gens qui continuent à se faire arnaquer avec des promesses délirantes. Mais c'est une méthode simple, une méthode évidente. C'est la diversification. Mais hier, est-ce que vous êtes d'accord avec moi pour dire... Vous pouvez ne pas être d'accord, hein. Vous avez le droit. Est-ce que vous êtes d'accord avec moi pour dire que la martingale du placement, moi, c'est après 40 ans, j'ai vraiment l'impression que c'est la diversification?
6: Absolument. Ça a l'air d'être une notion simple,
5: oui. Ben oui.
6: Mais elle est de plus en plus nécessaire, quelle que soit la taille de son patrimoine. La diversification, c'est... On a l'habitude de dire ne pas mettre tous ses œufs dans le même panier, mais le problème, c'est que parfois, il y a des œufs dans des aliments qu'on ne connaît pas, qu'on ne voit pas. Et donc, c'est d'avoir plusieurs classes d'actifs qui sont décorrélées, c'est-à-dire qui ne vont pas dans le même sens, qui font en sorte que si les taux d'intérêt remontent, on ne se retrouve pas pris de tous les côtés. Et derrière la diversification, il y a ce que nous appelons chez Cyrus l'allocation stratégique.
5: D'accord.
6: L'allocation stratégique, quand on calcule la performance, l'attribution de performance, elle vient à plus de 80% de l'allocation stratégique.
5: D'accord.
6: On a tendance à penser que le market timing, de dire est-ce que je suis au bon moment, le market timing, c'est 10% de la performance.
5: Alors attendez, je vous arrête deux secondes.
6: Oui.
5: Donc on a l'idée, le concept, c'est de dire il faut diversifier. D'accord. Diversifier, c'est donc on va allouer une partie de son patrimoine à une classe d'actifs. C'est ce que vous appelez l'allocation d'actifs stratégique.
6: Absolument.
5: D'accord. Et ensuite, ce que vous appelez le market timing, parce que c'est vrai que les gens viennent toujours nous voir, vous, j'imagine tous, pour dire est-ce qu'il faut acheter la bourse maintenant? Est-ce qu'il faut vendre l'or? Et j'ai envie de leur dire, si vous posez cette question, c'est que vous n'avez pas la bonne gestion, parce qu'il faut faire une gestion qui permette de ne pas se poser cette question-là. C'est ça que vous appelez.
6: Absolument. Et dans l'allocation stratégique, il y a plusieurs classes d'actifs, les actifs cotés, non cotés, l'immobilier, le crédit, qui sont en soi des classes d'actifs. Mais il y a aussi la diversification des dépositaires. Et j'ai envie de dire, plus on est riche, plus on a un autre souci qui est le problème politique. Et donc, ne pas avoir son argent uniquement, parfois dans le même pays. dans la même devise.
5: Il y a un message subliminal avant 2027, là, vous...
6: Non, c'est un message naturel. D'accord. De diversification, okay. De bon sens. Ouais. Bien évidemment, on vit en France, donc on consomme en euros, il faut avoir de l'euro. Mais pourquoi avoir que de l'euro ? D'accord. Avoir d'autres devises. Et puis les dépositaires, ne pas avoir un seul, ni deux, ni trois dépositaires. Encore une fois, plus le patrimoine est important, plus on va avoir dépositaires différents en France, mais également à l'étranger, bien évidemment en toute transparence fiscale. Et donc cette diversification va permettre d'appliquer une méthodologie. Moi, s'il y avait une martingale, c'est la méthodologie de ne pas penser qu'il y a effectivement de placements miracles. Et dans la vie, il y a un trouple. C'est un couple à trois qui ne divorce jamais. C'est...
5: Ah bon, vous connaissez ça, moi je...
6: La liquidité...
5: On va en apprendre, c'est...
6: Oui, mais souvent on voit le risque...
5: Il y a des enfants qui nous regardent, Meilleur.
6: Mais c'est très... Ça peut être dit à tout le...
5: À toute heure,
6: ça à toute heure
5: tout
6: de
5: public.
6: La journée. Et on parle également pendant le déjeuner du dimanche avec sa belle-famille. Donc il y a ce triptyque qui est le risque, la rentabilité, la liquidité. Okay. Je ne peux pas avoir tous les trois en même temps. Si je veux de la liquidité, je dois renoncer à une partie de rentabilité. Si je veux de la sécurité, je dois renoncer à une partie de rentabilité. Mmh. Donc l'allocation stratégique, c'est mettre en adéquation son patrimoine avec ce que l'on est. Si c'est prendre des risques et ne pas endormir la nuit,
5: ça sert à rien.
6: Ça sert à rien.
5: Ouais, donc ça, c'est le profil de risque. Bien définir son profil de risque.
6: Et ça,
5: ne pas se dire « je suis audacieux » alors qu'en fait, on est trouillard. Absolument. C'est pas grave d'être trouillard.
6: C'est pas un jugement de valeur.
5: C'est pas un jugement de valeur.
6: Il y a des moments où on peut se permettre.
5: Voilà. Et puis il y a des monsieur, exactement.
6: Et d'autres, on peut pas se le permettre en fonction de la structure de son patrimoine. Si j'ai besoin de revenus immédiats, je peux pas prendre de risque.
5: Bien sûr.
6: C'est pour ça que dans notre allocation stratégique, on a trois strates. Ce qui va nous servir aux revenus de liquidité, je veux dire la réserve de liquidité en cas de coup dur.
5: Ouais.
6: Les revenus différés. Il y a une partie dont on n'a pas besoin, en fait, en réalité. Quand on a un patrimoine important, on n'en a pas besoin.
5: Quel que soit le patrimoine, souvent, même dans des patrimoines de taille moyenne, parce que les gens qui nous regardent n'ont pas tous des patrimoines importants, mais même dans un patrimoine, on s'aperçoit qu'en fait, il y a un fonds de cuve.
6: Et bien, celui-là, c'est celui qui va être investi de façon risquée.
5: D'accord.
6: Parce qu'on va avoir du temps devant soi.
5: Ouais.
6: Encore une fois, ce sont des banalités, des banalités,
5: mais moi,
6: mais elles sont essentielles.
5: Mais je suis d'accord. C'est pour ça que je voulais revenir là-dessus.
6: La structuration de la méthodologie. Et la diversification, si voir une formule, c'est une assurance gratuite.
5: Ouais, je suis d'accord.
6: C'est une option gratuite en finance, on appelle ça une option. Ouais, d'habitude, quand on prend une assurance, elle coûte de l'argent. Là, ça ne me coûte rien, je diversifie sur plusieurs classes d'actifs, géographiques, etc. Donc,
5: Cyril, avant de venir vers vous tout à l'heure pour parler du non-coté, je pense que vous n'êtes pas d'accord avec ce que vient de dire Meyer. Non, mais sur la notion que parce qu'on sacrifie, on est illiquide, on sacrifie une partie du rendement. C'est pas vrai pour le private equity.
7: Non, je pense que si on est illiquide, on doit avoir une prime de rendement supplémentaire. Ça fait partie des risques qui justifient un rendement supplémentaire. Après, tout ne peut pas être liquide tout le temps. L'économie, elle n'est pas liquide et fongible à tout moment.
5: C'est ça que...
7: Et pourtant, on y reviendra tout à l'heure, mais toute l'économie n'est pas adaptée à la bourse. Hein. Pour quelques centaines d'entreprises cotées, il y a des milliers qui ne le sont pas. Vous avez des projets d'infrastructure, par exemple, qui sont très importants. Donc, tout ne peut pas être liquide. Mais ce qui est très important, c'est la diversification. Et je rajouterai, si je peux me permettre, c'est aussi l'horizon de temps. C'est-à-dire que si on épargne pour sa retraite, c'est pas la même chose que l'épargne de précaution pour si on a pour la retraite, on doit être capable d'avoir une stratégie beaucoup plus long terme. Et là, les actifs un petit peu moins liquides peuvent être adaptés.
5: Alors, on va rentrer dans les détails maintenant des différentes classes d'actifs. On va se tourner vers notre ami Alain Pitou pour lui poser la question. Quels sont, parce que ça a beaucoup changé. Meilleur, vous êtes d'accord avec nous. Ça a beaucoup changé depuis quelques années. Avant, Wendel, on pouvait avoir l'action Wendel, mais avoir accès au fonds Wendel, pour le grand public, c'était compliqué.
8: Ouais.
5: Aujourd'hui, il y a une panoplie de produits qui sont, on appelle ça, retailisés.
8: Ouais.
5: Quelles sont les différentes classes d'actifs disponibles pour les particuliers? Et ma question, c'est même, est-ce qu'il y a des classes d'actifs aujourd'hui qui ne sont pas disponibles pour les particuliers ou est-ce qu'ils ont accès à tout?
8: Je pense que c'est comme ça qu'il faut prendre la question.
5: Merci, c'est gentil.
8: Parce qu'en fait, on a accès à tout. C'est-à-dire que, si on se rappelle, c'est pas si vieux, il y a une dizaine d'années, on n'avait pas forcément accès, même à des obligations, à des portefeuilles obligataires gérés d'une certaine manière. Je parle même pas du private equity qui était très peu accessible. Même la gestion de fortune était vraiment réservée à une clientèle extrêmement fortunée. Là, maintenant, on a des services qui sont offerts à des clients qui sont pas forcément extrêmement fortunés. Donc, au sein de ça, il y a la possibilité d'avoir accès à énormément de choses. Donc ça, c'est c'est le gros changement. Je pense que la seule chose, la seule classe d'actifs, le seul type de produit qui est assez difficile à accéder pour les clients privés, c'est vraiment les hedge funds stars, qui sont la plupart du temps fermés.
5: Ce sont ce qu'on appelle les fonds spéculatifs, mais c'est pas le bon terme.
8: Ouais, c'est pas vraiment le bon terme.
5: Il y a des fonds d'arbitrage,
8: des techniques de gestion assez particulières qui sont réservées à des grandes fortunes ou à des.
5: C'est peut-être la dernière classe d'actifs qui n'est pas accessible.
8: Il y a deux raisons, c'est que souvent ils sont avec des montants minimums extrêmement importants, ou bien ils sont carrément fermés parce que le gérant ne veut plus diluer sa performance avec des actifs trop importants. Donc ça, c'est la première chose. Après, l'autre chose qui je trouve a énormément changé, c'est que au sein des produits, on a même accès à des choses auxquelles on n'avait pas accès avant.
5: C'est-à-dire
8: qu'avant, dans le PEA, avant, vous aviez accès qu'à des actions. Mmh. C'était même difficile
5: d'avoir... Des actions européennes. Maintenant, actions dans le PEA, on a accès à des actions japonaises, qui est quand même un peu
8: ça
5: un contournement du truc. Quoi.
8: Mais on peut même avoir accès à du monétaire. Il y a ça. L'assurance-vie, avant, on avait accès à quelques fonds agréés par la compagnie d'assurance vie, et c'était tout, et un peu d'euros. Maintenant, il y a tout un tas de contrats qui offrent des perspectives tout à fait différentes. Donc ça, c'est la deuxième chose. La troisième chose, c'est qu'il y a une concurrence qui s'est mise en place. Hein. Alors, je ne parle même pas des ETF qui, maintenant, sont quand même vraiment accessibles par tout le monde, mais avant, c'était quelques sociétés de bourse, on appelait ça les agents de change, dans
5: absolument
8: le temps, qui offraient des prestations de gestion sur des titres. Il fallait vraiment avoir une fortune, il fallait vraiment être spécialiste pratiquement pour y aller. Et puis des banques privées, voire quelquefois des banques de réseau qui offraient des services de banques privées. Maintenant, on a accès, il y a des Cirrus, il y a tout un tas de boîtes comme ça qui sont arrivées sur le marché. Et puis, il y a des fintechs. Alors au début, c'était un peu sulfureux, hein. c'était des petites boîtes qui offraient des services un peu marginaux. Et puis ça s'est extrêmement développé. Hein. Vous avez des eToro, des Revolut, etc., qui offrent des services maintenant qui sont totalement différents que ce qu'on avait avant. Et puis la dernière chose qui a extrêmement changé aussi, je trouve, c'est le niveau d'information. C'est-à-dire qu'aujourd'hui...
5: Il y en a peut-être trop.
8: J'ai
5: envie de dire qu'il y en a trop, il y a beaucoup de bruit.
8: En fait, c'est un peu, je reprendrai l'histoire de la diversification de tout à l'heure, c'est-à-dire qu'en fait, vous pouvez avoir accès à tout un tas de choses, mais après, il faut se connaître. Même chose sur l'information, c'est-à-dire qu'il y a des choses qui n'ont pas d'intérêt pour vous, mais vous pouvez avoir accès à toute l'information disponible, et vous pouvez gérer vous-même, parce que vous avez de la pédagogie, c'est-à-dire que toutes les sociétés en question offrent une pédagogie qui vous permet d'accéder tranquillement au marché.
5: Mais qu'aujourd'hui, on a perdu la notion de placement dans le temps. Et c'est-à-dire qu'il y a une sorte d'agitation permanente avec comment je peux trouver un rapport.
8: Ça rebondit un peu sur ce qui a été dit tout à l'heure.
9: Sur l'accès à l'information, c'est effectivement un changement majeur. Simplement, on est parti d'une période où il n'y avait pas d'information. Voilà. Aujourd'hui, il y en a beaucoup.
5: Ouais.
9: Et le problème, ce n'est pas qu'il y en ait beaucoup, il commence à y avoir de la fausse information.
5: C'est ça, je suis d'accord.
9: Et donc, on a un effet de balancier, on va trop loin. Il va falloir faire le tri. Et l'une des inégalités en termes de connaissances, elle vient de la connaissance. Parce qu'aujourd'hui, vous allez interroger une IA peut avoir un bug, qui va vous raconter une énorme bêtise que vous allez suivre, même en partant d'une information qui est juste.
5: Mais c'est un peu votre rôle, en fait.
9: Absolument.
5: C'est pour ça que vous intervenez.
9: Tout à fait.
5: On va passer tout de suite, évidemment, parce qu'on parle d'allocation d'actifs, on parle de toutes les classes d'actifs, on va parler du non-coté. Ça, c'est vraiment une illustration d'une classe d'actifs qui était ouverte aux grandes fortunes et aux institutionnels il y a quelques années, que vous avez ouvert toutes vos sociétés équivalentes de gestion. Cyril, c'est quoi d'abord le non-coté ?
7: Alors, le non-coté ou les actifs privés, par opposition aux actifs publics ou aux actifs cotés, c'est l'ensemble des titres d'investissement dans des sociétés qui ne sont pas négociées en bourse, qui ne sont pas...
5: C'est ça.
7: C'est ça.
5: Bon, c'est aussi simple que ça, c'est ce qui n'est pas coté.
7: Exactement. Et donc, c'est la grande majorité des entreprises, la grande majorité des projets ne sont pas cotés en bourse. Ce que je disais tout à l'heure, pour quelques milliers d'entreprises cotées, vous avez des centaines de milliers d'entreprises dans tous les grands pays du monde qui ne sont pas cotées. En revanche, il ne faut pas opposer coté et non coté.
5: Okay.
7: Une économie forte, elle a besoin de financement coté et non coté, ça ne répond pas aux mêmes besoins. Et je pense qu'un portefeuille d'épargne, d'avoir du coté et du non coté, on pourra parler des proportions, je pense que c'est aussi très utile.
5: Aujourd'hui, maintenant, on peut dire que c'est accessible pour les particuliers ?
7: L'accessibilité aujourd'hui, elle s'est renforcée. Déjà, il faut bien voir qu'en France, ça fait très longtemps qu'on fait du non coté. On a parlé de la pierre papier tout à l'heure, on a financé de l'innovation avec les FCPI pendant des années, c'était du non-coté. C'était très marginal.
5: C'est vrai.
7: Aujourd'hui, il y a eu une augmentation de l'accessibilité. Tout le monde a fait le travail, les sociétés de gestion, les sociétés de conseil, les assureurs, le régulateur. Vous avez des labels aujourd'hui, des produits, qui pour des tickets de 1 000 euros, vous pouvez construire un portefeuille d'actifs non cotés, diversifiés, qui vont vous amener un supplément de rendement, de diversification. Je trouve aussi de sens, parce que l'économie réelle associée aux non cotés, ça peut faire du sens si c'est intéressant pour l'investisseur.
10: Meilleur, dans vos clients, ils ont tous, enfin, je veux dire, à partir d'un certain niveau de patrimoine, il y a toujours du non-coté, non ?
9: Très clairement, c'est la classe d'actifs qui a émergé, sachant que dans le non-coté, on parle trop souvent uniquement de l'equity que des actions. Mais il y a également les infra, il y a la dette. Et donc, on doit pouvoir proposer aujourd'hui de l'allocation d'actifs en non-coté, comme on propose de l'allocation d'actifs en côté. Où on va dire on prend des actions américaines, des obligations japonaises, ben c'est pareil, dans une classe d'actifs non-coté, on doit pouvoir prendre de la dette, de l'equity, du secondaire, de l'infra, pourquoi pas du géographique fonction ou même du sectoriel, en fonction de la taille du patrimoine, c'est véritablement...
10: Et de l'horizon de temps, on rappelle que ce ne sont pas des placements liquides, ce sont des placements à 10 ans, à 12 ans, et je pense qu'il ne faut pas se tromper là-dessus. Cyril, justement, quelles sont les erreurs à ne pas faire, et quels sont les moyens de sélectionner un bon fonds? Est-ce qu'il faut sélectionner à la fois une bonne société de gestion? Quel type de produit? Donnez-nous les règles d'usage du private equity.
7: En introduction, je vais reprendre ce qui a été dit, c'est qu'aujourd'hui, il y a tout un tas d'outils, de plateformes, de conseils de qualité pour être accompagnés pour construire ce genre de portefeuille. La première règle, c'est de se dire, je choisis mon enveloppe et ensuite, j'ai un horizon de temps long et je suis capable de définir quel est le pourcentage. Faut pas que ce soit trop faible. Si c'est 2%, honnêtement, ça n'a aucun impact sur le portefeuille. Entre 5, 10%, peut-être 15 pour certains, on définit ça. Ensuite, le deuxième sujet, c'est de bien choisir les fonds. Et moi, je recommande d'utiliser les conseils des distributeurs parce qu'ils font un travail de due diligence. Il faut en prendre plusieurs. Il ne faut pas se mettre uniquement dans les mains d'une société de gestion. Je pense qu'il est bien de choisir des sociétés de gestion qui ont eu du succès avec des clients institutionnels pendant des années elles ont un niveau d'expertise, d'expérience plus fort. Et le dernier point, c'est la diversification aussi dans le non-coté. Il faut investir progressivement. Il y a des vintage, des millésimes dans le non-coté. Il ne faut pas hésiter à pas monter à 10% d'un seul coup, peut-être le faire en 2 ans, 3 ans, parce qu'on épargne pour sa retraite. Là. Donc, et puis diversifier par classe d'actifs, pas faire que des actions, faire de la dette, faire de l'infrastructure, peut-être un peu de diversification géographique aussi.
10: Et rappeler que c'est un investissement de long terme.
7: Ah, c'est un investissement de long terme.
10: Même si on l'a parfois en unité de compte dans l'assurance vie,
7: bien sûr,
10: il faut se dire qu'on rentre dedans. On peut avoir besoin d'argent. Bon, ok, on n'est pas à l'abri d'un accident, mais c'est pas l'esprit.
7: L'objectif, c'est d'avoir un surplus. Si on investit dedans, pourquoi on investit dans le non-coté? C'est pour avoir un surplus de performance. Je pense qu'il y a trois éléments qui, dans le non-coté, apportent de la surperformance. Le premier, c'est cet horizon de temps. C'est plus long, c'est liquide. Donc, on va vous rémunérer pour ça. Le deuxième, c'est souvent, notamment pour le private equity, des entreprises qui sont en plus forte croissance, mais qui ont aussi plus de levier, il y a plus de risques. Donc on est sur un positionnement du coup prendre moins risque un peu plus élevé qu'une action large cap qui va avoir moins de levier et qui est plus mature. Donc plus de risque, plus de levier, ça donne plus de rendement. Mais si vous n'avez pas cet besoin d'argent à court terme, à long terme, ça viendra améliorer la performance de votre portefeuille.
10: C'est très clair. Alors là, je vais vous demander un peu le tuyau spécial, votre conseil, votre tuyau. Voilà, Enrico Macias nous le dit, il faut donner de l'argent. Alors, Meyer.
9: La barrière est trop haute, je ne sais pas ce que je peux dire. Après.
10: Alors, votre conseil, votre tuyau pour bien placer son argent en une phrase, pour nous donner.
9: Ben, peut-être que je l'ai déjà dit, y compris sur BFM. N'investissez que dans ce que vous comprenez. Si vous ne comprenez pas, n'investissez pas. Sinon, vous faites appel à Warren Buffett qui dit « Si vous ne connaissez pas les bijoux, connaissez le bijoutier ». Et comme j'ai l'habitude de dire, je connais un très beau bijoutier dans la durée qui s'appelle Cyrus.
10: Très bien. Cyril, aujourd'hui, votre tuyau, voilà, pour répondre à Enrico Macias qui vous demande de lui donner de l'argent.
7: Non, je pense que c'est la diversification et l'intégration du non-coté qui commence juste au niveau des particuliers. Chez Wendel, on pense que c'est un axe de croissance fort.
10: À quelle hauteur, juste, vous avez des idées de proportion, vous diriez?
7: Dans un portefeuille?
10: Ouais, dans un portefeuille. De taille moyenne. Je veux dire, on parle pas de très grosses fortunes.
7: Je pense qu'il faut dire, on avait historiquement.
10: Parce que Meyer, il parle qu'à des milliardaires.
7: Portefeuille type 60-40.
10: J'ai essayé d'aller chez lui. Ils m'ont jeté. J'ai même pas passé la porte.
7: Moi, je pense entre 5 et 10% pour commencer, maximum, c'est très bien. Avec le niveau de diversification que j'ai précisé tout à l'heure, ça me semble être suffisant. Moins.
10: Ça vous va, ça? Meilleur, 5 à 10%.
9: Absolument, pour des clients en gestion privée qui peuvent avoir quelques centaines de milliers d'euros s'ils ont du temps devant eux.
10: Bien sûr.
9: S'ils n'ont pas de temps devant eux, zéro. Ouais.
10: Alain, votre tuyau?
8: J'en ai deux, je dirais. Le premier, c'est, je reprends sur le sujet des vintage. Je pense que c'est pour rentrer dans le private equity quand on est client privé, Mettre 10% le premier jour, je trouve que c'est un peu risqué.
10: C'est ce qu'a dit Cyril. Vous l'avez écouté.
8: Mais c'est le très bon point parce qu'il faut y aller. Mais alors, peut-être par coup de 2%, c'est-à-dire que
10: un peu de temps, 2 ou 3.
8: Mais en faisant comme ça, on est...
10: En diversifiant
8: et en y allant par petits coups. Ça, c'est la première chose. Et la deuxième chose, c'est être extrêmement strict sur les frais.
10: Ah oui,
8: 1% d'écart de frais sur 10 ans, c'est 10% d'écart de, à performance identique.
10: C'est vrai qu'on l'oublie complètement.
8: Oui, on l'oublie, mais
10: frères, vous avez
8: aujourd'hui,
10: raison.
8: Avec la transparence qu'il y a, on sait tout des frais de tout le monde, on sait pourquoi on paye. Donc, il ne faut absolument pas payer pour quelque chose
10: qui n'a pourtant, pas de valeur. Et pourtant, les gens continuent à acheter des contrats d'assurance vie avec des droits d'entrée, avec des frais de gestion délirants, alors qu'ils ont...
8: Excusez-moi Marc, c'est générationnel, parce que je questionne des gens, des gamins de 30 ans...
10: Vous me traitez de vieux, là ?
8: Oui, un peu. Mais les gamins de 30 ans, ils ne payent
10: pas. Ils ne plus avoir.
8: Ah non, pas du tout. Alors là, c'est même un peu caricatural dans l'autre sens. C'est-à-dire qu'il ne faut pas non plus...
10: C'est gratuit.
8: C'est ça. Et puis, parce que ce n'est pas parce que c'est pas cher que c'est bon. Enfin, voilà, il faut mettre le prix, le bon prix, mais pas surpayer, mettre des droits d'entrée sur l'assurance vie, enfin, c'est absurde. Donc,
10: vous êtes d'accord, c'est la règle quasiment un peu partout.
8: Il y a plein d'endroits où vous pouvez j'en vois qui opinent, parce que je pense qu'ils ne font pas payer de droits d'entrée.
10: Merci beaucoup, messieurs. Alain, vous restez avec nous. On va parler en deuxième partie de l'émission des enveloppes fiscales, on va parler actions, on va parler obligations, on va parler surtout produits structurés. Vous connaissez bien ça, Meyer aussi. Merci à tous d'être venus.
8: Merci.
10: À tout de suite.
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10: Oui, spécial placement parce qu'on s'est dit que depuis le début de l'année, c'était quand même très, très compliqué de gérer son argent avec les événements qui se sont produits. Je vous rappelle qu'on nous avait annoncé que l'année allait être calme en début d'année. Bon, on n'avait pas tout à fait prévu la guerre en Iran et puis tout ce qui s'est passé derrière. Donc on s'est dit, si on faisait une émission pour vous expliquer un peu ce qu'il faut faire sur vos placements, prendre un tout petit peu de recul et évidemment, vous le savez, pour une émission spéciale, qu'est-ce qu'il faut ? Pas un animateur, on s'en fout de ça. Il faut des invités spéciaux. J'ai donc le plaisir de vous présenter notre Jedi de l'allocation d'actifs et des placements. Marine Abiad, d'abord, bonjour.
11: Bonjour Marc.
10: Merci d'être venu. Vous êtes partenaire chez Goldman Sachs et spécialiste des produits structurés. Alors, qu'est-ce que vous faites là-bas, en fait ?
11: Je suis responsable de la division actions pour Goldman en France, donc côté salle des marchés.
10: C'est-à-dire ? Pratiquement, vous faites quoi ?
11: Je dirige les équipes qui parlent aux gérants actions, les équipes qui créent des produits structurés et qui aident à les distribuer. Je gère les équipes qui parlent aux hedge funds.
10: On va parler produits structurés avec vous. Okay. Très à la mode, ça. Hein.
11: Très à la mode, c'est le produit phare de ces 5 dernières années. Rien qu'en assurance vie, c'est plus de 20% de la collecte encore l'année dernière. Donc.
10: Ah, c'est 20% de la collecte ?
11: Oui, en assurance vie.
10: Ah ouais, c'est dingue. Justement, on va parler assurance. Loïc Le Foll, merci d'être venu. Vous êtes directeur de l'épargne patrimoniale d'AG2R La Mondiale et directeur général de La Mondiale Euro Partner. Vous avez une carte de visite, elle doit faire 12 mètres. Non, oui, il va falloir raccourcir tout ça. Qu'est-ce que vous faites ? Alors, qu'est-ce que c'est que tout ça ? Alors, AG2R La Mondiale, on connaît La Mondiale Euro Partner, racontez-nous.
12: Donc, c'est La Mondiale Partenaire, La Mondiale Euro Partner, donc deux compagnies qui sont sœurs, qui sont les deux entités qui distribuent les produits d'assurance patrimoniale du groupe AG2R La Mondiale.
10: Donc, assurance-vie.
12: Assurance-vie, aujourd'hui, c'est 57 milliards d'encours et 6 milliards de collectes.
10: Assurance-vie française, mais aussi assurance-vie luxembourgeoise.
12: Absolument.
10: C'est ça dont on va parler, parce que vous imaginez bien qu'à l'approche de 2027, vos oreilles doivent siffler.
12: Tout à fait.
10: On reçoit la grande prêtresse de l'allocation d'actifs en France, qui s'est faite désirer, Adina Grigoriou. Vous êtes présidente et fondatrice d'Actifs Asset Allocation. Merci d'être venue. Alors, qu'est-ce que vous faites, vous, dans la vie ?
13: Alors, dans la vie, je fais de l'allocation d'actifs.
10: Je fais du speed dating. Alors, qu'est-ce que vous faites, vous, dans la vie ? Alors, moi, je suis dans la finance et puis je présente une émission de temps en temps. Et vous, alors ?
13: Et moi, je fais de l'allocation d'actifs depuis tellement longtemps que j'ose plus le dire.
10: Ça veut dire quoi, je fais de l'allocation d'actifs ? C'est-à-dire, vous avez des clients aujourd'hui particuliers, des comptes de clients particuliers ? Non, c'est pas ça.
13: Non, ce sont des institutions.
10: Oui.
13: Pour leur propre compte, mais aussi pour leur compte de leurs clients.
10: Donc des distributeurs, par exemple, ou des compagnies d'assurance qui ont eux-mêmes des clients, qui ont besoin d'être accompagnés dans l'allocation d'actifs, viennent vous voir et vous avez développé énormément de logiciels, plein de choses très, très pointues.
13: Exactement, donc on a commencé vraiment par l'allocation d'actifs, par tout le côté algorithmique, et aujourd'hui on a mis en place toute une infrastructure de marché qui permet de faire du calcul et de la décision en épargne pour tous les acteurs de ce marché.
10: Et on a gardé, parce qu'il avait mis une cravate, je me suis dit quand même, le gars il a mis une cravate, je peux pas le faire partir, venir pour une seule émission. Et donc, je vous ai gardé en deuxième plateau.
8: Vous êtes
10: devenu le spécialiste de l'allocation d'actifs de C'est Votre Argent, avec, je le rappelle, son allocation d'actifs que vous pouvez suivre sur les réseaux sociaux. Vous savez, Adina, c'est notre spécialiste allocation. Donc, il nous donne ses allocations, il les remet à jour. C'est très sympa et c'est disponible sur les réseaux sociaux et les gens aiment beaucoup. Alors, on va démarrer tout de suite avec vous, Alain et Loïc. On va parler des enveloppes. S'il te plaît, dis-moi où. Dis-moi où, Loïc. Les enveloppes fiscales sont essentielles dans la gestion des placements en France. Je vais d'abord me tourner vers Alain. C'est quoi les principales enveloppes fiscales? Parce qu'en France, la fiscalité, ça fait tout. Hein. Ça fait le succès de l'assurance vie, c'est quand même le placement préféré des Français. Bon.
8: Alors l'assurance vie, je laisserai Loïc en parler.
10: Mais les grandes enveloppes, c'est
8: les grandes enveloppes, il y a le PEA. Il y a déjà les comptes titres ordinaires, déjà. C'est ce qu'on avait dans le temps, qui n'a pas changé, qui n'est pas limité. Alors, avec des
10: inconvénients fiscaux. Mais c'est pas fiscal, ça.
8: Fiscalement, c'est pas très intéressant. Enfin,
10: c'est
8: ça
10: même
8: peut
10: nul.
8: Servir quand même.
10: Bah, oui. Bah, enfin, on n'a rien d'autre, quoi.
8: Si vous avez vraiment des capitaux, ça peut permettre d'avoir de la disponibilité tout de suite. Il y a le PEA. Donc, qui est limité en encours, qui est limité également en support d'investissement dans lequel on peut investir.
10: De moins en moins,
8: mais enfin quand même encore un peu, malgré tout. Il y a l'assurance vie, donc je laisserai Loïc en parler. Il y a le PER, c'est le petit frère de l'assurance vie, mais avec un objet de retraite.
10: Énorme carton. Hein.
8: Voilà, énorme carton, parce que les gens se rendent bien compte que c'est intéressant de placer de l'argent avec un avantage fiscal à l'entrée, et puis de se retrouver avec un placement potentiellement intéressant, puisqu'en fait, vous pouvez, là aussi, c'est un peu comme l'assurance vie, vous pouvez investir dans quand même pas mal de supports. Et on l'oublie beaucoup, et je trouve ça dommage, c'est les plans d'épargne entreprise et les PERCO, en fait. Hein. C'est deux supports d'investissement.
10: Ça se développe
8: énormément. Il y a de grosso modo 200 milliards dedans.
10: Vous dites on en parle peu, on en parle quand même. Enfin, ça se développe quand même.
8: Oui, ça se développe, mais si vous voulez, si on prend 80% des émissions ou des...
10: C'est vrai.
8: Des...
10: Ouais, nous, on n'en parle jamais.
8: Bah, c'est vrai, pas tellement.
10: Ouais,
8: c'est un avantage fiscal à l'entrée. Il y a votre employeur qui peut abonder, c'est-à-dire qui peut mettre un peu au-dessus de ce que vous avez mis vous-même, et ça peut aller jusqu'à pratiquement tripler ce que vous avez mis sur des petits montants. Donc c'est quand même intéressant. Pendant très longtemps, c'était investi dans les titres de l'entreprise, et puis en fait maintenant, pareil, vous pouvez avoir accès à un panier de fonds qui est quand même intéressant. Les grands fournisseurs, que ce soit BPCE ou Amundi, fournissent un accès à énormément de fonds. Donc vous pouvez faire une allocation d'actifs un peu de la même façon que ce que vous faites en assurance vie. Ça se complète. Alors après,
10: l'idée, vous dites qu'il faut avoir tout, en fait.
8: Bah, il faut avoir de tout. Alors je pense que bien souvent, pour commencer sur les actions, vous commencez avec un PEA, parce que vous pouvez faire de l'épargne programmée, des choses comme ça. Quand vous avez un peu plus de capitaux, vous passez dans l'assurance vie. Quand vous êtes beaucoup fiscalisé, vous allez placer dans un PER. Et puis quand vous avez la chance d'être dans une entreprise, que toutes les entreprises ne l'offrent pas, les petites entreprises souvent n'offrent pas de plan d'épargne salariale, mais quand vous êtes dans une grande entreprise, vous pouvez avoir accès à de l'épargne salariale. Et je trouve que c'est une manière de compléter son épargne.
10: Adina, quand vous conseillez sur l'allocation d'actifs, est-ce que vous tenez compte de l'enveloppe fiscale?
13: Alors, l'enveloppe fiscale n'a pas d'incidence, en fait, sur l'allocation d'actifs. L'allocation d'actifs, c'est...
10: À l'intérieur, en fait, c'est dans l'enveloppe. Une fois que les gens ont choisi leur enveloppe en fonction de leur situation, voilà. Que vous intervenez.
13: C'est ça.
10: Et aujourd'hui, très récemment, est-ce que vous dites, vous faites de l'allocation d'actifs depuis très longtemps, est-ce que vous avez l'impression qu'il y a quelque chose qui a changé sur l'allocation d'actifs? Tout ce qu'on a dit en début en première partie de l'émission, c'est qu'il y avait un accès aujourd'hui pour les clients particuliers à toutes les classes d'actifs. On va parler des produits structurés. C'était quand même un truc. Franchement, pour des institutionnels, on a parlé du private equity avec Cyril en première partie, qui n'était pas disponible. On a parlé du crédit privé, on parle d'autres classes d'actifs. Du coup, votre métier, il a complètement changé, non?
13: Alors, mon métier n'a pas changé dans le sens où une allocation d'actifs, c'est une allocation d'actifs. Mais ce qui a changé, c'est le fait qu'effectivement, elle soit accessible à partir de 1 euro. En fait. Et donc là où... Donc tout ça grâce aussi notamment à tout le développement du digital, de l'IA, etc. Ce qu'on mettait des semaines à faire avant pour des instits aux petits oignons, maintenant on est capable de le faire en quelques secondes, complètement individualisé pour un épargnant à partir de 1 euro. Et après, ce qui a changé par contre, c'est le fait que tout le monde s'y intéresse. Tout le monde a envie d'investir. Je pense que tout le monde a compris que...
10: Vous sentez ça?
13: Ah, moi, je sens ça. Ouais. Je sens qu'il y a un intérêt de la part de tout le monde pour les investissements. Et l'autre chose que je sens aussi, c'est que les gens ont compris, par exemple, qu'investir dans un ETF, c'est... Alors, je vous dis ça sans aucun intérêt commercial, bien sûr, mais que les ETF sont des représentations du marché.
10: C'est ça.
13: Et que donc, c'est une façon simple de commencer à investir quand on ne sait pas quoi faire et qu'on n'a pas accès à...
8: Avec des frais moindres aussi.
13: Avec des frais plus faibles, etc.
11: Je pense que plus la gamme s'élargit, plus c'est important, en revanche, d'être accompagné. Il faut beaucoup de pédagogie pour comprendre tous les produits. Et donc, aujourd'hui, il y a une palette extrêmement large qui est proposée aux investisseurs retail. Mais c'est dur de décortiquer tout ça.
10: Je suis d'accord, c'est ce qu'on disait en première. Vous avez raison, parce que ce qu'on disait en première partie de l'émission, c'était que, bon, par exemple, il y a une mauvaise compréhension sur le private equity. Ouais. Mauvaise compréhension sur le crédit privé. C'est-à-dire que les gens cherchent de la liquidité sur des produits qui ne le sont pas.
11: Bien sûr.
10: Alors, les assureurs ont la gentillesse d'assurer une partie de la liquidité, mais finalement, finalement, ça rend service, mais ça donne une fausse impression de liquidité, alors qu'il ne devrait pas y avoir de liquidité. Loïc, je me retourne vers vous. Vos oreilles sifflent, là, j'imagine, depuis quelques mois. On entend un peu partout dans la presse que les Français se précipitent vers les contrats d'assurance-vie luxembourgeois. D'abord, est-ce que c'est vrai ? Est-ce que la collecte a explosé ? Évidemment, il y a le risque sur la dette française, il y a le risque sur la France, il y a le risque des élections. C'est quoi les avantages des contrats d'assurance-vie luxembourgeois ? Pourquoi cet attrait ?
12: Alors, peut-être, Marc, pour revenir à la première question, est-ce que c'est vrai ? Alors, effectivement, il y a un engouement plus marqué depuis 2024, depuis la dissolution de l'Assemblée nationale.
10: De triste mémoire.
12: Voilà. Donc ça, c'est quelque chose de vrai. Par contre, maintenant, je vais peut-être tuer un mythe, parce que donc effectivement, on parle de l'assurance luxembourgeoise comme si c'était au même niveau que l'assurance française. Il faut voir que l'année dernière, si je prends les chiffres de France Assureur, les cotisations représentaient, je crois que c'est un peu plus de 190 milliards en France, contre au Luxembourg, pour les résidents français, à peu près 17 milliards. Donc on parle quand même de 8%. Mmh. Donc c'est pour ça que j'ai vu aussi les articles récemment.
10: Ah oui.
12: Mais donc voilà, donc on parle de 8%. Ça reste quand même marginal, et donc il faut tout remettre, ouais. remettre en perspective.
10: Alors 8%, oui, vous avez raison, ça reste marginal, mais même moi, le chiffre me surprend. C'est-à-dire, je trouve que c'est beaucoup, 8%, parce qu'on parle, comme vous l'avez dit, quasiment de 20 milliards. C'est quoi l'attrait du produit ?
12: Alors, je pense que l'attrait vient d'un côté d'un monde où on a besoin de plus de sécurité, et aussi plus d'internationalisation. Donc ça, c'est ce qu'on voit, c'est l'évolution aujourd'hui. Plus de sécurité, pourquoi ? Parce que dans le monde du patrimonial, quand on cherche de la diversification, on va chercher la diversification en termes d'enveloppe, en termes de produits, en termes de sous-jacents, mais il va y avoir aussi la diversification géographique. Et donc, quelque part, l'assurance-vie luxembourgeoise permet contribue à apporter une diversification géographique. Donc ça, c'est le premier élément. Il y a aussi le fait que Luxembourg fait partie des rares États aujourd'hui qui est encore triple A. Donc, il y a une certaine sécurité, stabilité du gouvernement. Et puis, après, vous avez aussi, plus de flexibilité qui est offerte par le produit.
11: Très net sur les produits structurés. Il y a beaucoup plus de facilité à référencer à un produit structuré en assurance-vie luxembourgeoise qu'en assurance-vie française.
10: Ouais, mais d'un autre côté, j'ai l'impression, moi, qu'il y a quand même... À la fois, il y a plus de flexibilité, mais parfois, on a l'impression qu'il y a un peu de lourdeur, quoi. Parce que l'assurance-vie française, c'est quand même... Bon, c'est quand même hyper,
12: alors, y a plus
10: hyper fluide, quoi.
12: C'est ça. Mais il faut imaginer que le produit à la base est plus complexe. Donc ça, c'est vrai. Hein. Il faut imaginer un produit qui peut être multi-devise, ce qui n'existe pas en France, multi-banque dépositaire, multi-gestionnaire. Donc c'est quand même quelque chose. C'est plus, je dirais, pour moi, c'est plus qu'un produit. C'est une espèce de brique patrimoniale. Et effectivement, donc c'est plus difficile, plus complexe à mettre en place.
10: Alors, est-ce que vous diriez que c'est pour des gens qui ont déjà un patrimoine significatif ? Parce que moi, je vois autour de moi, il y a pas mal de gens qui ont des petits patrimoines et qui se posent la question en disant on va pas arrêter de répéter ça 2027. Ah là là, tout ça va être la catastrophe. Est-ce qu'il faut que j'aille au Luxembourg ? Est-ce que vous diriez que en dessous d'un certain seuil, il faut pas y aller ? Alors, pas grave, hein.
12: Non, j'irai pas ça, Marc. J'irai ça. Alors, ça dépend des besoins de tout un chacun, puisque donc, comme disait Marine, pour des personnes peut-être d'un certain patrimoine, la recherche va être d'aller chercher justement des types de sous-jacents qui ne peuvent pas peut-être trouver dans l'assurance vie classique, mais vous pouvez avoir des personnes avec des patrimoines, j'allais dire, tout à fait normaux, qui vont chercher ce côté international. C'est-à-dire que...
10: D'accord. Donc vous ne dites pas qu'il n'y a pas une barrière à l'entrée en termes de...
12: Non. Et d'ailleurs, on assiste aujourd'hui à une démocratisation. Non. C'est-à-dire que la digitalisation permet... d'aider ce à quoi donc tu faisais référence hein, donc tout à l'heure, c'est-à-dire cette lourdeur administrative, la digitalisation permet de la simplifier petit à petit, et aujourd'hui on assiste à une démocratisation de l'assurance luxembourgeoise.
10: Adina, vous qui faites conseiller hein, dans l'allocation d'actifs, est-ce que dans les enveloppes luxembourgeoises il y a autant de flexibilité que dans les enveloppes françaises, et vous pouvez exprimer votre allocation d'actifs de la même façon?
13: Il y a plus de flexibilité.
10: Il y a
13: moins de règles.
10: Il y a moins de règles.
13: Exactement.
8: Et puis accès à plus d'instruments.
13: Accès à plus d'instruments, exactement.
10: D'accord. Justement, alors on va parler des instruments auxquels on a accès dans l'assurance vie luxembourgeoise, c'est les produits structurés. Alors, Marine, vous allez nous expliquer ce que sont les produits. J'ai mis Rich Girl, mais c'est pas par rapport à vous. Hein. Ne le prenez pas personnellement, c'était juste, je mets de l'animation musicale. Donc, expliquez-nous ce que sont les produits structurés, expliquez-nous comment ça fonctionne. Voilà. Professeur Abiad, à vous.
11: Donc on le disait, le produit structuré, pour moi, c'est le produit phare de ces 5 dernières années. Et rien qu'en assurance vie, c'est plus de 20% de la collecte, mais c'est aussi disponible dans le PER, c'est disponible en compte-titres. Le produit structuré, c'est une idée simple, c'est apporter une solution sur mesure, capable de répondre en toutes circonstances à des objectifs précis. Donc concrètement, par rapport à un investissement traditionnel type un ETF ou un fonds action, qu'est-ce qu'on fait ? On vient ajouter... une barrière de protection. On vient ajouter de la protection, une barrière qui te permet de limiter ton exposition à la baisse. Et ça, tu le finances en acceptant de plafonner ton gain potentiel.
10: Ok.
11: Donc concrètement,
10: ça,
11: voilà. Donc tu passes d'un profil d'investissement linéaire avec un ETF ou un fonds action à un profil d'investissement asymétrique.
10: C'est-à-dire que globalement, au lieu de se dire si le CAC monte, je prends 20%, et s'il baisse, je perds 20%. Là, je me dis, s'il baisse de 20%, j'ai pas de perte. Mais par contre, s'il monte de 20%, je vais peut-être prendre que 5%. C'est ça ?
11: Ouais,
10: j'ai compris ou pas ?
11: Exactement. C'est ça l'approche.
10: Tu es bon, Alain, ou pas ?
8: Pas mal.
10: Ouais, pas mal.
11: Techniquement, ça se passe comment ? C'est l'assemblage de deux instruments. Une composante obligataire qui permet d'apporter la sécurité sur le capital et une composante optionnelle des dérivés qui permet de générer de la performance. Et cette performance, elle peut être générée par plusieurs moteurs. Ça peut être une action, un panier d'actions. La seule contrainte, c'est qu'elle soit suffisamment liquide. Ça peut être un indice benchmark ou un indice sectoriel pour jouer une thématique. Ça peut être plus ou moins diversifié géographiquement. Ça peut être une matière première. On peut jouer le pétrole, on peut jouer l'or. Ou ça peut être même les taux d'intérêt. Donc, c'est une classe d'actifs.
10: Il y a eu beaucoup, récemment, il y a eu beaucoup de produits structurés sur les taux d'intérêt, justement. On a réussi, parce que vous avez réussi à sortir des produits structurés qui permettaient.
11: Depuis 2022, la remontée des taux d'intérêt.
10: Voilà, qui permettait d'avoir à la fois un capital garanti et puis un coupon si les taux baissaient, c'est ça ?
11: Exactement.
10: Ouais. Parce qu'il y a aussi des produits structurés à capital garanti.
11: Bien sûr. Bien sûr, c'est ça qui a permis d'ailleurs de faire doubler le marché entre 2021 et 2023. C'est la capacité à s'adresser à une audience beaucoup plus large parce qu'on avait de la garantie en capital. Donc, c'est vraiment une classe d'actifs extrêmement riche qui peut s'adresser à toute typologie de clients et où tu peux faire vraiment du chirurgical. C'est ça qui est très intéressant. Ça ne s'adresse pas à une élite ou à des experts. Tu n'as pas besoin d'avoir une vue, une conviction sur les marchés puisqu'en fait, tu peux générer du rendement dans des marchés qui montent, qui stagnent, voire qui baissent. La seule priorité, c'est d'avoir un objectif précis, un horizon d'investissement, un seuil de tolérance de risque et un objectif de rendement.
10: Et justement, dans la période qu'on a pu connaître il y a quelques semaines avec la guerre en Iran qui était au plus excité, avec une volatilité qui était forte, est-ce que c'est juste au moment où il y a par exemple le plus de volatilité, je sais que c'est important dans le prix d'un produit structuré, qu'il faut faire du structuré, ce qui peut paraître contre-intuitif, parce qu'on peut se dire, c'est là que c'est le plus agité, j'ai pas envie d'y aller.
11: Non, c'est ça qui est génial, c'est que le produit structuré, ça s'adapte à tous les profils et à toutes les configurations de marché.
10: Calme maintenant, ou agité ?
11: Exactement.
10: Marché volatile, pas volatile ?
11: Tu me demandes en ce moment, moi en ce moment, ce que je vois,
10: c'est
11: que...
10: On se tutoie maintenant avec Marine. Vous avez vu qu'on est en...
11: La deuxième fois que je fuis.
10: Maintenant, il faut... Vas-y. Alors, vas-y, Marine.
11: Écoute, on fait face à un choc inflationniste qui génère énormément de volatilité sur les taux d'intérêt et à une grosse incertitude. Personne n'a la prétention de savoir ce que Trump va faire demain. Donc moi, je ne prendrai pas du tout un pari directionnel. Je ferai un produit qui tire profit du niveau élevé des taux d'intérêt, du besoin d'appétit de funding des banques. Et donc, je ferai tout simplement une note 10 ans, capital garantie, qui verse un taux fixe, qui est rappelable tous les ans par un émetteur.
10: Et on peut avoir quel type de...
11: Entre 5 et 6.
10: En l'occurrence, Goldman Sachs.
11: En ce moment, entre 5 et 6.
10: T'as passé un petit peu de pub, là. T'as profité, t'as bien fait. 5 à 6 %, c'est ça?
11: Exactement.
10: Très bien, allez, on va passer. Je voudrais garder un peu de temps et je voudrais que vous preniez du temps. On en a gardé un petit peu. Merci beaucoup, Marie. C'était très clair. Sur vos tuyaux, et j'ai un message d'Enrico Mathias. Alors, je vais commencer par Loïc. Loïc, si... Alors, on va se tutoyer maintenant parce que Marie a décidé que c'était comme ça. Donc, on va se tutoyer. Loïc, si tu avais un tuyau à donner à des gens qui nous écoutent, qui sont épargnants aujourd'hui, ça serait quoi le tuyau de Loïc pour l'année 2021? Pas forcément un placement, mais peut-être un truc, une erreur à ne pas faire, ou au contraire quelque chose dont il faut se...
12: Alors j'irais pour moi, effectivement, ce serait pas tant sur le produit, ce serait au niveau du conseil. Parce que je pense qu'au-delà du produit, hein, on parle de structuré, on parle de private equity. Tout à l'heure, tu parlais donc d'assurance luxembourgeoise. Je pense que le plus important, c'est la qualité du conseil et la qualité de l'accompagnement après. Puisque donc on est sur du patrimonial, on est sur du moyen terme, du long terme, on est sur des structurés. Et donc pour moi, c'est vraiment ça. Mon conseil, c'est vraiment choisissez bien.
10: Je comprends, hein, t'as tout à fait raison, et je peux pas dire le contraire, compte tenu d'une partie de mon métier. Mais d'un autre côté, c'est pas facile de trouver des conseils. Et puis il y a beaucoup, on en parlait en première partie d'émission, il y a beaucoup de conneries qui se racontent sur les réseaux, de vidéos, de machin. Donc,
11: le régulateur, il a fait un énorme travail sur le devoir de transparence.
10: C'est ça.
11: Qui a permis vraiment de renforcer la confiance. Pour les produits structurés, en tout cas, c'est beaucoup mieux encadré, c'est beaucoup mieux distribué. C'est des produits complexes, oui, mais ce n'est pas des black box. Et ça nécessite de la pédagogie. Et c'est sur ces 10 dernières années, les intermédiaires, les distributeurs, ils ont permis une énorme montée en compétences des clients.
10: Oui. Eh bien, puisque tu as la parole, tu vas la garder. Marine, c'est quoi ton tuyau?
11: Écoute, pour moi, ce serait de dire qu'il faut commencer à investir le plus tôt possible, puisque l'élément le plus puissant dans l'épargne, c'est la capitalisation. C'est l'idée que tu vas créer des profits, non pas seulement sur le capital que tu as investi initialement, mais sur les gains que tu commences à accumuler au cours du temps.
10: C'est du Warren Buffett, ça.
11: Oui, donc c'est de le dire que ta croissance, elle n'est pas linéaire, mais elle est exponentielle. Il ne faut pas rompre la chaîne des intérêts composés, donc il ne faut pas vendre, tu vends en sortant. Et en ce moment, j'ai beaucoup de questions qui me sont posées pour dire, OK, dans le contexte actuel, est-ce qu'il ne faut pas vendre? Je trouve ça très difficile de savoir quand on est à la veille d'un bear market. En revanche, ce que tu peux savoir, c'est bien lisser tes points d'entrée. Et quand tu as des corrections intéressantes, comme c'est le cas actuellement, bah, c'est bien de rentrer.
10: Adina, on se tourne vers toi. Tu as du temps. Tu vas nous parler de l'allocation d'actifs que tu connais par cœur. Est-ce que tu peux nous donner un tuyau en matière d'allocation d'actifs?
13: Ouais, j'ai envie de donner plein de tuyaux en matière d'allocation d'actifs.
10: Vas-y.
13: Donc déjà, bien sûr, tenir compte de son horizon d'investissement. Mettre toujours le...
10: Non mais alors juste, je t'interromps, oui. Parce que oui. Je pense que les gens qui regardent vont se dire « Ah, mais ça, c'est des banalités et tout, mais et en non, première non, partie, c'est... on a parlé. » En fait, et ce que tu as dit aussi, et Loïc aussi, c'est-à-dire c'est des trucs les plus simples c'est... que les gens oublient.
13: Exactement. Oui. Et je pense qu'il y a un point, je ne sais pas si ça s'est dit tout à l'heure, mais en fait, le risque qu'on prend sur un investissement dépend de son horizon d'investissement. C'est-à-dire que, par exemple, on peut se dire un investissement en fonds en euros, c'est sans risque. Oui, jusqu'à un certain temps d'investissement. C'est-à-dire que sur très longue période, on prend moins de risques à investir sur les actions que sur le fonds en euros. Donc, en fait, il y a un
10: Alain,
13: lien
10: tu
13: très,
10: si
13: très fort là-dessus.
10: On se tutoie en temps. Oui. Tu dis si tu trouves ça nul ou pas.
13: Oui, tu pourras. Tu
8: c'est,
13: pourras
8: pas c'est pas mal, hein, pour le moment, continue.
13: Voilà. Et après, il y a un autre...
10: Il valide.
13: Il y a un autre... Merci, Alain. Je savais que je pouvais compter sur toi. Il y a un autre point qui est important. Nous, on fait de l'IA depuis plus de 10 ans, d'accord, dans l'allocation d'actifs. L'IA, tout le côté quantitatif, tout ça. Il faut, c'est pas du tout la martingale. C'est-à-dire qu'il ne faut pas croire que parce que c'est facile et que ChatGPT l'a dit, ou Claude, enfin, qu'il faut absolument suivre, que c'est un bon conseil financier. Je pense qu'il faut faire très attention aujourd'hui à ceux qui utilisent directement ou s'improvisent allocataires grâce à l'IA, etc. C'est un vrai métier, c'est pas pour rien.
10: Adina, on profite de ta présence dans la période, on va pas revenir sur les événements actuels, mais dans une période comme celle qu'on vient de connaître, en début d'année, est-ce que tu pourrais, et Alain peut-être très rapidement aussi, nous dire à quoi ça ressemble un portefeuille les portefeuilles que tu vois, un portefeuille équilibré aujourd'hui, c'est quel type d'allocation ?
13: Mais encore une fois, je suis désolée, mais ça mais dépend de désolée. Ton horizon.
10: D'accord.
13: Donc si tu as un horizon retraite et si tu as oui. un horizon acheter ta maison dans 3 ans, ton allocation ne doit pas être
10: alors
13: la
10: vas-y,
13: même.
10: Si tu as un horizon retraite... Ah, tu vois, tu as essayé de t'en sortir, mais, non, mais je le connais ce coup-là, je l'ai non, fait 10 fois attends, sur des plateaux quand non, j'étais
13: mais c'est
10: pas prêt.
13: Vrai. Mais la question aussi, c'est est-ce que tu mets tout ton argent tout de suite ou est-ce que tu vas mettre de l'argent tous les mois ?
10: Ce oh, qui
13: d'ailleurs est une meilleure idée. Non, c'est que, en fait, il y a autant d'allocations optimales
10: que de profils, que de gens, que d'objectifs,
13: etc. Et la magie, c'est qu'on peut prendre tout ça en compte aujourd'hui et faire vraiment des allocations sur mesure. Pour oui. chaque personne.
10: Alain, très rapidement.
8: Moi, je dirais deux choses. La première, je reprends ce que disait Loïc tout à l'heure, c'est le conseil. Donc, okay. passer un peu de temps sur définir son allocation stratégique. Ça, c'est le premier conseil. Il faut y passer du temps. Il vaut mieux parfois retarder un investissement de quelques semaines, mais avoir bien défini son allocation. Mais par contre, après, le conseil important, c'est de ne pas trop s'éloigner de cette allocation stratégique. C'est-à-dire que on peut s'amuser à faire du market timing sur son PEA, faire un petit peu d'arbitrage.
10: Mais quand on n'est pas trader, vaut mieux pas.
8: Oui, vaut mieux pas, oui. Mais sur sa allocation stratégique, je pense que le mieux à faire, c'est grosso modo, tous les 6 mois, revenir sur l'allocation stratégique. C'est-à-dire que, par exemple, les marchés actions ont baissé. Bah, au bout de 6 mois, on réalloue un peu en vendant un peu d'allocation actions pour revenir un peu sur les obligues, etc. Mais jamais s'éloigner trop de cette allocation stratégique. Je pense que c'est le meilleur conseil à donner.
10: Merci à tous.
8: D'accord.
13: Pas tout merci. À fait, mais tout à on fait. Pourra en discuter une autre fois.
10: Ah bon, on fera une autre émission. Merci de nous avoir suivis, merci à tous nos invités. On se retrouve la semaine prochaine pour une émission dont je peux déjà vous dire qu'elle sera exceptionnelle. Surtout, n'oubliez pas que vous pouvez nous écouter, nous réécouter, nous revoir et nous réécouter. Surtout cette émission qui est faite pour durer, puisqu'on a donné des conseils qui sont des conseils qui dépassent les périodes. Donc, n'hésitez pas à le faire pour combattre tous les records en matière de podcast.
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14: Avec Jean-Marc Daniel à 8h42 sur BFM Business et sur RMC Live, canal 25. Bonjour à tous les deux.
15: Bonjour.
14: Carole Delga, la présidente de la région Occitanie, a proposé de nationaliser temporairement le papetier Fibre Excellence. Placé en redressement judiciaire, il doit trouver 90 millions d'euros d'ici mardi prochain. Un dossier de reprise de la dernière chance doit être déposé aujourd'hui au tribunal de commerce. Emmanuel Le Chypre, pour autant, c'est pas sûr que ça fonctionne, cette dernière proposition. L'État doit-il sauver le papetier?
15: Oui, moi je crois que effectivement l'État doit sauver le papetier. D'abord, il faut rappeler que nationaliser, c'est pas contrairement à ce que vous laissiez entendre en termes de est-ce que c'est une bonne idée ou pas, est-ce que c'est viable ou pas. Nationaliser, c'est pas forcément toujours maintenir artificiellement en vie des canards boiteux. C'est là. On voit que des boîtes peuvent connaître des difficultés temporaires qui nécessitent un accompagnement temporaire parce que vous avez peut-être un actionnaire qui n'est plus en mesure d'assumer l'exploitation d'un outil de production qui, lui, s'avère quand même efficace et utilisable. Quand vous avez un propriétaire qui est plus capable de rembourser le prix de sa maison, vous brûlez pas la maison. Vous faites vendre la maison et donc vous cherchez un nouveau propriétaire. Donc moi, ça me paraît pas absurde. Ensuite... Bon, c'est toujours cet arbitrage entre décision rationnelle du marché, vous êtes actionnaire de l'entreprise, elle n'est pas rentable, vous la vendez. Mais encore une fois, n'oublions jamais tout ce qu'il y a autour de l'entreprise et que finalement, il y a quand même une rationalité aussi de la collectivité qui compte. C'est-à-dire, si vous mettez bout à bout toutes les externalités positives que génère le fait d'avoir cette entreprise qui fonctionne, et ben globalement, je ne suis pas sûr que les coûts ne soit pas plus faible quand vous maintenez l'entreprise en vie que quand vous ne la
14: sachant
15: maintenez pas.
14: Sachant qu'il y a 224 employés et 60 fournisseurs.
15: Oui, voilà, tout ça, c'est quand même
14: un... Donc ça maintient un, l'emploi aussi.
15: Voilà, c'est un maintien de l'emploi, etc. Et puis, je terminerai quand même en disant que il y a un vrai sujet, pour le coup, de souveraineté. Il faut rappeler que cette entreprise, eh bien, c'est la dernière en France à produire de la pâte à papier marchande. Donc, oui, Fibre Excellence, moi, je suis pour que l'État intervienne temporairement pour sauver l'entreprise.
14: Alors, Jean-Marc, vous êtes forcément contre. Je rappelle que c'est une nationalisation temporaire dont parle Carole Delga.
16: Oui, oui, mais toute forme de nationalisation durable, temporaire, obéit normalement à des règles. Je rappellerai simplement la Constitution. La Constitution, le préambule de la Constitution définit dans quel cadre on doit nationaliser une entreprise. Je lis le texte, c'est l'article 9 du préambule de la Constitution. Tout bien, toute entreprise dont l'exploitation acquiert les caractères d'un service public national ou d'un monopole doit devenir la propriété de la collectivité. Cette entreprise de Saint-Gaudens, c'est pas un monopole, puisque de toute façon, la papeterie, c'est quelque chose qui est soumis à la concurrence, et une nationalisation perturbe de facto la concurrence. Et est-ce que c'est un service public national? Je pense qu'on peut se procurer du papier indépendamment de cette entreprise, on peut trouver du papier, y compris à l'étranger. Je pense que la réponse naturelle de l'économie, c'est d'aller chercher des fournisseurs là où ils sont les meilleurs marchés. En outre, je pense que dans cette affaire, il y a quand même deux éléments que l'on oublie. La première, c'est qu'une entreprise doit être financée non pas par l'État, mais par des banques. Et donc, il y a derrière des banquiers dont c'est le métier d'évaluer la pérennité possible, la santé de l'entreprise et de voir si cette entreprise peut vivre. Et si elle peut vivre...
15: Quand vous avez besoin d'argent, que jamais les banques ne vous prêtent, Jean-Marc.
16: Oui, alors après, on peut considérer qu'on donne trop de contraintes aux banques et donc la question, c'est pas de savoir

0: matériel de restructuration industrielle qui pourrait être saisi même. Alors, il y a une question de savoir si est-ce que l'entreprise est assez large, est assez grande, est assez importante pour relever du CIRI. Mais si c'est pas le cas, il y a des entreprises qui se relèvent à ce moment-là. Enfin, les entreprises relèvent à ce moment-là d'un comité départemental. Et donc, l'État peut effectivement organiser, sans nationaliser, s'il veut véritablement s'en mêler, le sauvetage de cette entreprise. Enfin, la dernière remarque que je ferai, c'est que, encore une fois, quand l'État s'en mêle, le résultat n'est pas toujours aussi brillant qu'on pourrait le penser.
1: Vous voulez dire que la gestion de l'État n'est pas toujours bonne ?
0: N'est pas toujours bonne. C'est-à-dire que l'État consacre beaucoup d'argent public. Derrière tout ça, si on nationalise, c'est les impôts non seulement des habitants de la région Occitanie, puisque Mme Delga parle au nom de la région Occitanie, mais si on nationalise, c'est les impôts de l'ensemble de la collectivité nationale. Et est-ce que ces impôts ne pourraient pas être utilisés à meilleur escient que pour sauver une entreprise dont... Manifestement, encore une fois, les banques ne veulent pas.
1: Emmanuel Lechypre, vous nous parliez de souveraineté. Est-ce que c'est un actif stratégique, ce papetier ? Parce qu'il y a le décret Montebourg pour les actifs stratégiques.
2: Quand vous êtes la dernière entreprise d'un secteur, oui, forcément, la question se pose de savoir s'il n'y a pas quand même un préjudice à subir une perte de production sur votre territoire national. Je veux dire, la souveraineté, c'est quand même la grande tendance qui est revenu ces dernières années. Tout l'environnement géopolitique, financier, matières premières, etc., montre que la souveraineté est redevenue une valeur cardinale. Moi, j'ai été passionné par cette étude du Fonds monétaire international qui est parue en juin 2026 et qui nous dit qu'on est aujourd'hui dans une vague de nationalisation à l'échelle mondiale qui est finalement sans précédent depuis 50 ans. Il y a eu entre 239 et 544 milliards de dollars d'actifs nationalisés entre 2016 et 2026 dans les grands pays occidentaux. Si vous regardez, par exemple, autre chiffre qui m'a quand même interpellé, si vous regardez parmi les 500 plus grandes entreprises mondiales, il y en avait 34 qui étaient publiques en 2000, vous en avez environ 130 aujourd'hui. Donc oui, il y a ce besoin de souveraineté qui nécessite des nationalisations. Et encore, moi, je ne défends que la nationalisation temporaire. Et là, on va ressortir, parce que c'est quand même un cas qui est assez proche de celui d'Alstom, effectivement, en 2003-2004. Alstom n'avait pas été nationalisé à l'époque. En fait, par divers moyens, par divers process, l'État était monté à 21% du capital pour sauver une entreprise qui était au bord de la faillite, qui perdait jusqu'à 600 millions une année et qui a commencé à gagner de l'argent ensuite. Et après, l'État est ressorti. Donc, ça valait le coup quand même d'intervenir temporairement pour sauver Alstom plutôt que de l'envoyer à la casse. Donc là, sans démagogie, sans idéologie, je pense qu'on est dans un cas similaire.
1: Vous nous dites que Fibre Excellence n'est pas Alstom, Jean-Marc Daniel.
0: Alors, Fibre Excellence, d'abord, effectivement, sur la souveraineté, il fut une époque où on disait, on n'a pas de pétrole, mais on a des idées. Alors, je peux dire, on n'a pas de pâte à papier, mais on peut avoir des idées. C'est pas la peine d'avoir de la pâte à papier, des mines de charbon. Il y a tout un tas de choses qu'on ne peut pas fabriquer sur notre territoire parce que ce n'est pas rentable. Et le commerce international est là pour répondre aux problèmes.
1: Vous laissez partir cette industrie sans aucune conséquence ?
0: Ah, sans aucun état d'âme. C'est-à-dire que, encore une fois, là aussi, je prends un exemple assez célèbre, c'est lorsqu'il y avait eu la crise de la sidérurgie, Bill Clinton s'était illustré alors qu'il était candidat aux primaires aux États-Unis, en disant à des sidérurgistes, si je suis élu, je n'interviendrai pas pour sauver votre entreprise, j'interviendrai pour sauver votre carrière. C'est-à-dire, vous n'avez pas vocation à être toute votre vie sidérurgiste. L'enjeu pour moi, c'est les Américains et pas la sidérurgie américaine. Et donc, je pense qu'il faut raisonner de la même façon. Quant aux entreprises et sur les nationalisations et l'étude du FMI, juste une remarque, l'année où on a le plus nationalisé dans l'histoire de l'humanité, c'est 1948. Pourquoi ? Parce qu'on a beaucoup nationalisé en Europe de l'Est. Je pense que le bilan de ces nationalisations, le FMI serait prêt à en faire un état des lieux très précis et dire que ce bilan n'a pas forcément été très positif.
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1: Anthony, identifier n'importe qui dans la rue d'un simple regard, ce sera bientôt possible. Meta, qui commercialise depuis quelques années des lunettes équipées de caméras, a déposé un brevet pour une IA qui permet de reconnaître n'importe qui. Et évidemment, ça va poser quelques questions.
5: Oui, même si ça peut être pratique. On peut imaginer plein de scénarios. Vous arrivez dans une soirée ou même à la cantine d'entreprise. Il y a toujours ce moment où vous croisez une personne, vous savez que vous la connaissez, mais impossible de retrouver son prénom. Et bien là,

0: comme par magie, vous aurez le nom et le prénom de la personne qui s'affiche directement sur le verre de vos lunettes. Pas mal. Après, il y a des scénarios un peu plus inquiétants où en scannant simplement n'importe quel passant dans la rue, vous allez récupérer son identité et pouvoir potentiellement la retrouver sur les réseaux sociaux. Et là, ça fait un petit peu plus peur. Voilà quelques-uns des scénarios qu'on peut imaginer avec cette technologie de reconnaissance faciale intégrée aux lunettes connectées qui sont déjà commercialisées depuis un moment. Alors, ça fait des mois qu'il y a plein de rumeurs à ce sujet, mais là, le dernier élément, eh bien, c'est ce brevet qui a été déposé par Meta pour une caméra intelligente qui permettrait d'identifier des personnes et de les taguer sur des vidéos et qui pourrait évidemment s'intégrer dans des lunettes. Il y a quelques mois, il y avait déjà eu des révélations de la presse américaine, notamment des notes internes qui circulaient chez Meta sur cette technologie qui s'appelle NameTag en interne, et que Meta d'ailleurs voudrait nous faire passer, j'allais dire, en douce, en insistant sur les fonctionnalités liées à la santé, parce que cette fonctionnalité de reconnaissance faciale, elle sera par exemple très pratique pour les personnes malvoyantes. Bah oui, pour pouvoir reconnaître, identifier une personne dans la rue, ça peut être très pratique. Pour le reste, ça peut poser question sur l'intrusion dans la vie privée, d'avoir des lunettes qui non seulement peuvent vous filmer à votre insu, ce qui est déjà le cas aujourd'hui, mais qui peuvent potentiellement vous identifier. Alors, je dis, je veux pas jouer à nous faire peur non plus, parce qu'en France, en réalité, clairement, ce sera interdit. Il faut savoir que la reconnaissance faciale, c'est interdit dans le domaine public de toute façon. La CNIL veille au grain sur ce sujet. Et donc, comme assez souvent, certaines fonctionnalités qui sortent dans des pays sont interdites dans l'autre, dans d'autres, et si cette fonctionnalité sort, je pense que chez nous, on n'y aura pas droit, de toute façon.
1: Mais technologiquement, c'est possible. On peut vraiment reconnaître n'importe qui aussi facilement que ça dans la rue ?
0: Oui, c'est assez facile. C'est pas facile, mais c'est tout à fait faisable. Et d'ailleurs, on n'a pas attendu Meta. Il y a par exemple des hackers, alors il y a des bidouilleurs de l'université de Harvard qui ont fait cette démonstration. Ils ont pris des lunettes Meta, ils ont couplé ça avec un algorithme de reconnaissance faciale, et ils ont fait des vidéos virales où ils se baladent sur leur campus, ils vont croiser des gens, et puis ils leur disent « Ah bah toi, tu t'appelles machin, tu as tel petit job. » Enfin, on peut retrouver en fait très facilement des éléments d'identification. Ce qui est intéressant, c'est que d'un point de vue stratégique, pour Meta, c'est extrêmement intéressant de pouvoir récupérer ces informations-là. Pourquoi ? Eh bien parce qu'en fait, ça permet finalement de relier la base de données numériques considérable dont ils disposent aujourd'hui avec le monde physique. C'est-à-dire que là, ils savent plus seulement avec qui vous interagissez en ligne, ils vont savoir qui vous croisez réellement, à quelle fréquence, dans quel lieu, et ça, en termes de valeur publicitaire, ça, c'est extrêmement précieux, sachant que ça reste le business model de Meta. Donc vraiment, ces lunettes, je le dis régulièrement, mais c'est eux qui devraient nous payer pour qu'on les porte, vu la quantité de data que ça leur permet de récupérer sur nous et ensuite de nous cibler avec de la pub.
1: Ouais, je comprends. Le problème, il est plus large que ça, parce que même sans reconnaissance faciale, il y a de plus en plus de gens qui n'ont pas du tout envie d'être filmés à leur insu.
0: Oui, on voit une grogne générale qui commence à monter. C'est-à-dire qu'au départ, on trouvait ça très sympathique, et puis plus il y en a dans la rue, c'est vrai qu'on en a de plus en plus, plus les influenceurs aussi les utilisent pour faire des pranks, des blagues de plus ou moins bon goût, plus les gens commencent à en avoir marre. Et dans certains pays, par exemple au Royaume-Uni ou encore en Allemagne, eh bien on a des associations qui demandent leur interdiction pure et simple dans l'espace public au motif qu'il y a une intrusion dans la vie privée, on n'a pas forcément envie d'être filmé. Alors je rappelle que quand les lunettes filment, il y a une petite lumière qui s'affiche, mais enfin quand il y a beaucoup de luminosité comme en ce moment, il fait très beau, on la voit pas forcément. Il y a certains petits malins qui se sont amusés aussi à la masquer. Alors Meta essaye de rassurer, ils ont mis en place un dispositif où quand vous essayez de dissimuler la petite lumière, les lunettes se bloquent automatiquement. Enfin, vous pouvez toujours voir, mais vous pouvez plus filmer, ce qui est toujours un petit peu embêtant. Mais le problème, c'est que ces lunettes, elles vont se multiplier. On a parlé de Meta, mais on va avoir des lunettes Samsung, des lunettes Google. Apple aussi travaille sur le sujet. Donc c'est un vrai sujet de société qui va monter dans les années qui viennent.
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4: Être aligné avec soi-même et surtout connaître sa valeur. 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
5: Si tu n'es pas exposé, tu auras beau avoir la plus belle Ferrari du monde dans ton garage, si personne ne la voit, ça n'a aucun intérêt. 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
6: Vous n'avez pas à vous sentir coupable de rien. Vous avez décidé de ne pas être salarié. C'est comme une porte qui est sortie de ses gonds. Les autres l'ont pas fait. Et vous avez pris des risques que les autres n'ont pas pris. Assumez, il n'y a aucune culpabilité à avoir.
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7: Très heureux de vous retrouver sur BFM Business dans le dernier épisode de la saison 4 du podcast des indépendants. C'est déjà la fin de cette quatrième saison et comme à chaque fois, j'aime recevoir des invités exceptionnels pour clôturer les saisons. Et aujourd'hui, Kelly Massol, Sixtine Moulet-Berthaud, Nicolas Dufour. On va parler incarnation et on va aussi parler réalité de l'entrepreneuriat avec trois invités exceptionnels que je laisse Ombline vous présenter.
2: Première invitée pour le final de la saison 4 du podcast des indépendants, Kelly Massol, entrepreneure, investisseuse et fondatrice de la marque capillaire Les Secrets de Loli. Le secret de Loli est devenu une référence dans l'univers des cheveux texturés. C'est avec seulement 1 500 € dans sa cuisine que Kelly a construit en quelques années une entreprise valorisée à 180 millions d'euros. Son ambition, l'international, aux côtés des plus grandes marques comme L'Oréal. Aujourd'hui, également investisseuse dans l'émission Qui veut être mon associé, Kelly défend une vision de l'entrepreneuriat fondé sur l'audace, la résilience et l'indépendance économique. Deuxième invitée, Sixtine Moulet-Berthaud. Entrepreneur depuis ses 17 ans, Sixtine est la cofondatrice du Crayon, un groupe de médias rassemblant plus de 6 millions d'abonnés cumulés. Elle est également CEO du Surligneur, l'agence de relations presse, influence et personal branding qui accompagne plus de 300 entreprises et entrepreneurs. À seulement 24 ans, elle dirige une quarantaine de collaborateurs aux côtés de ses trois associés. Jeune femme d'affaires, elle incarne une jeunesse ambitieuse, assumée, qui n'a pas peur de s'exposer ni de défendre ses idées. Troisième invité, Nicolas Dufour. Nicolas pilote la BPI, la Banque publique d'investissement, acteur central du financement et de l'accompagnement des entrepreneurs français, avec pas moins de 72 milliards d'euros injectés dans l'économie française en 2025. Passé par la tech, l'industrie et la finance, il défend une vision ambitieuse de l'économie française, fondée sur l'innovation, l'industrie et la prise de risque. Pour Nicolas, entreprendre, c'est avant tout construire des projets capables de transformer durablement la société.
7: Je suis ravi de vous accueillir et j'avais envie de commencer ce 10e épisode, je le disais à déjà la fin de la saison 4, par une question très simple. On est ici sous les projecteurs, on est sur un plateau, un magnifique plateau. La question c'est, est-ce qu'aujourd'hui, il faut être dans la lumière pour réussir, Kelly?
4: Je dirais que ça fait partie du jeu. Aujourd'hui, avec les réseaux sociaux, l'incarnation, en fait, c'est important, mais c'est pas primordial. Il y a plein de gens qui réussissent et qui restent dans l'ombre.
7: Et d'ailleurs, tu faisais une nuance quand on préparait l'émission, tu me disais, les secrets de Loli, c'est ma marque, elle est indépendante de moi, et d'ailleurs, il y a beaucoup de clients de Secrets de Loli qui ne savent pas que c'est Kelly Massol qui est derrière.
4: Effectivement, parce qu'en fait, si vous voulez pouvoir faire grandir une marque, et notamment une marque parfois à l'international ou ouvrir des marchés supplémentaires, l'incarnation peut freiner. Et dans le développement commercial de ma marque, pendant 7 ans, j'ai accepté de me mettre en retrait pour pas que la marque soit catégorisée comme une marque dite ethnique. Tout simplement parce que dès qu'on me voyait, on se disait bah, c'est pour les cheveux frisés ou pour les cheveux uniquement crépus. Alors que nos clientes, ça passe de la blonde aux yeux bleus avec les baies anglaises, à la rousse aux cheveux frisés. Donc, si je voulais une marque plus grand public et mainstream, j'ai eu le besoin de me tenir en retrait quelques années.
7: Est-ce qu'il faut dissocier la marque de l'entrepreneur Sixtine ?
5: Oui et non. Oui, il faut dissocier la marque de ton entreprise avec l'entrepreneur, mais pour moi, c'est un énorme atout si l'entrepreneur porte la voix de l'entreprise. Après, je suis d'accord que quand on atteint un niveau comme celui que, par exemple, Kelly a atteint, tu dois au bout d'un moment te dissocier pour pouvoir te mettre à l'international et pouvoir peut-être un jour espérer, je sais pas, revendre ta boîte ou autre, parce que si c'est trop associé à ton image à toi, bah t'es un peu foutu. Je prenais souvent l'exemple d'Hugo Décrypte. Si malheureusement un jour ce serait horrible, mais Hugo Décrypte a un accident, bah qu'est-ce qui se passe? Il n'y a plus d'Hugo Décrypte parce que les marques sont trop corrélées ensemble. Donc c'est important de dissocier les deux. En revanche, c'est un coup d'accélérateur qui est pour moi essentiel à notre génération où on ne vit qu'avec les réseaux sociaux et où il y a de plus en plus de gens qui lancent des business qui se ressemblent pratiquement tous. Et donc pour te différencier, tu n'as pas d'autre choix pour moi que d'être visible.
7: Nicolas, toi, ton approche quand on parle incarnation, elle est plus, j'allais dire, sociétale, en tout cas politique. Tu dis, c'est les entrepreneurs doivent prendre la parole parce que sinon les choses se font sans eux finalement.
8: Oui, je dis absolument ça. Et dans un monde qui est un monde en effet de réseaux sociaux, alors bon, les personnes âgées ne regardent pas forcément les réseaux sociaux, donc chacun son public, mais il faut atteindre toutes les catégories sociales par le cœur d'une certaine manière. En même temps, il faut être respectueux du temps des gens. Donc, il ne faut parler que quand on a quelque chose à dire. Je considère que les entrepreneurs ont beaucoup de choses à dire.
7: Est-ce qu'on se bride? Est-ce qu'on s'empêche?
8: Les entrepreneurs s'empêchent, les entrepreneurs sont incroyablement pudiques. Alors bon, parfois ils se cachent derrière l'idée qu'ils n'ont pas forcément le temps, ils ne savent pas, ils n'ont pas les codes, ils ont peur de communiquer, etc. Mais les entrepreneurs pour moi sont un des piliers, si ce n'est plusieurs piliers à la fois, d'une société moderne, d'une démocratie moderne. Et donc si on les entend pas, c'est un gros problème collectif, ça veut dire qu'on n'entend que les autres. Mon propos, je m'aperçois en réalité quand je relis ce que je disais il y a 14 ans au début de la BPI, je n'ai pas changé, je leur dis, vous devez monter sur votre tonneau, on vous entend pas assez. Souvenez-vous de l'époque où les entrepreneurs donnaient leur nom à leurs entreprises, Michelin, Renault, Peugeot, Lagardère, ils n'hésitaient pas. Et aujourd'hui, on est dans un monde dans lequel toutes les marques se ressemblent d'une certaine manière, notamment dans l'industrie, et les entrepreneurs sont absents. Donc je leur dis, apprenez à communiquer, vous avez des punchlines dans votre cœur, sortez-les, n'hésitez pas à vous auto-filmer, faites une minute sur TikTok, vous avez le droit. Et d'ailleurs, je vous autorise à le faire, et on va vous mettre en gloire.
7: Voilà. Mais pourquoi. Tu leur dis, Nicolas, ce que vous devez dire, c'est votre avis sur la situation du pays. C'est là où on n'est plus simplement dans du personal branding, mais tu dis qu'il faut participer au débat en s'exposant aussi.
8: Mais bien entendu, les entrepreneurs recrutent. On en parlait à l'instant, payent tous les mois des salaires.
7: Les entrepreneurs collectent les
8: entrepreneurs collectent les cotisations qui financent la sécurité sociale, l'État-providence. Les entrepreneurs payent un impôt sur les sociétés. Leurs salariés payent la TVA. Donc toute la base même de ce qui fait une société solidaire, qui est la nôtre, incroyablement solidaire d'ailleurs, collective, c'est l'entrepreneuriat. Mmh. Et donc imaginer que les entrepreneurs n'ont pas le droit d'en parler, c'est presque une dystopie.
7: C'est un non-sens.
8: Un non-sens complet.
7: Kelly, sur ces questions un peu d'engagement, c'est-à-dire de exprimer quand il y a un truc qui nous agace politiquement, etc. C'est des choses, tu me disais, moi c'est hors de question parce qu'on a déjà vu des entrepreneurs qui finalement se sont trouvés dans des situations hyper compliquées parce qu'ils ont pris la parole sur des sujets précis.
4: Bien sûr, en fait, on doit se préserver et préserver nos équipes aussi. Donc avoir un avis et ne s'exprimer lorsque effectivement on a vraiment quelque chose à dire, c'est déjà hyper important. Prendre l'espace juste pour prendre l'espace, c'est déjà ce que je rejette dans le personal branding en soi. Il faut avoir quelque chose à dire, il faut que ce soit clair, il faut que ça permette de faire avancer les choses. Par contre, le fait effectivement d'exprimer des avis personnels et sans avoir dissocié l'entreprise de l'entrepreneur peut poser problème parce que on se trouve avec des cas comme Huda Beauty qui s'exprime sur des conflits ou autres et qui fait qu'elle peut être boycottée alors qu'il y a d'un côté il y a une marque et il y a des centaines de salariés derrière. Donc je pense que c'est aussi notre rôle de savoir faire preuve de réserve. Après, appelons un chat. Il y a plusieurs choses qui font que aujourd'hui les entrepreneurs ne s'expriment pas. Cette pudeur, elle ne vient pas de n'importe où. Cette pudeur vient que dans ce pays, lorsqu'on gagne de l'argent, on est le grand méchant loup. Il faut bien se rendre compte que si on est bénéficiaire, on est tout de suite le grand méchant loup, puisqu'on va accuser aussi les entrepreneurs de s'accaparer la richesse, alors qu'effectivement, on paye des cotisations, on participe effectivement à embaucher des gens, etc., etc. Et puis aussi, on a des familles, parfois, qu'on veut préserver.
7: Tu trouves que finalement, les entrepreneurs sont pointés du doigt?
4: Il y a eu une période où effectivement, les entrepreneurs ont participé grandement à l'industrie du pays, donc d'où ces très beaux noms qui ressortent et qui sont générationnels. Voilà. Il y a eu de la construction générationnelle. Et puis, il y a ces nouveaux start-upers qui arrivent et à qui on dit, vous avez des valos astronomiques, participez plus. Aujourd'hui, vous ne payez pas assez ou vous partez à l'étranger. Il y a aussi tout ce système-là autour où on pointe du doigt les entrepreneurs, tout simplement parce que dans une période assez compliqué. Effectivement, ils arrivent à créer de la richesse et ça plaît pas forcément à tout le monde de se dire que des jeunes entrepreneurs arrivent à créer autant de valeur, oui.
7: Il y a beaucoup de choses dans ce que tu dis, c'est très intéressant. Et le premier point que je retiens, et c'est vrai, c'est qu'on a un peu le sentiment aujourd'hui que l'entrepreneuriat n'est pas suffisamment valorisé aux yeux des gens. Et que finalement, on est plus souvent pointé du doigt. Moi-même, je suis aussi entrepreneur et je me sens pas forcément considéré, alors que c'est un effort au quotidien qui est quand même démentiel pour tenir aussi une activité, surtout dans le climat qu'on connaît. Est-ce que tu as le même sentiment, Sixtine, que finalement l'entrepreneuriat aujourd'hui a perdu un peu de sa valeur aux yeux des gens?
5: Oui et non. Je trouve qu'on est dans un pays qui est fait pour entreprendre et ça, je continue de le dire malgré le fait qu'il y a beaucoup de gens qui ne sont plus d'accord avec ça. Moi, j'ai beaucoup d'amis qui partent monter des entreprises à Dubaï ou autre, et pas forcément dans les formations. Donc, c'est ce cliché des formations à Dubaï, c'est pas toujours très vrai. Mais moi, je crois encore beaucoup en la France. J'estime qu'on est en un pays qui a tout pour entreprendre. Je trouve que les gens sont extrêmement collectifs. Les gens s'entraident énormément, en tout cas, dans l'écosystème entrepreneurial. Il y a la BPI qui est là pour les aider. Et c'est vrai que moi, j'admire beaucoup, Nicolas, ce que vous faites avec la BPI parce que j'aurais tellement aimé qu'il y ait plus de BPI en France. Malheureusement, c'est pas le le cas, et j'espère que ça arrivera. Mais on est quand même un pays qui est très chanceux à ce niveau-là.
7: Mais sur la considération de la société, moi, c'est ça, c'est le regard en fait de l'autre. C'est vrai que quand tu dis que t'es entrepreneur, on a presque l'impression que l'ambition aujourd'hui, elle doit être un peu cachée.
4: J'irais plus loin. Je dirais qu'en fait, on se retrouve avec une fracture où il y a deux équipes. Il y a l'équipe des entrepreneurs et des chefs d'entreprise, et de l'autre côté, on a créé une fracture avec les salariés, alors qu'en fait, ce sont les vases communicants. Sans les salariés, nous entrepreneurs, on ne pourrait pas faire ce qu'on réalise aujourd'hui, et vice versa. Sans les patrons d'entreprise qui parfois ne dorment pas la nuit, qui parfois font des sacrifices de temps avec leur famille, leurs enfants ou leurs proches, et là je parle que du côté personnel, il n'y aurait pas effectivement de salariés. Voilà. Donc en fait, malheureusement, on a mis en opposition ces deux mondes-là sur ces 10 ou 15 dernières années, alors qu'en fait, on est tous dans le même bateau, bien
7: au
4: contraire.
7: On est une équipe, en fait.
4: On est une équipe. Et j'ai un grand plaisir à être chef d'entreprise et à avoir créé effectivement mon univers avec ma marque et mes salariés, parce qu'effectivement, ils sont aussi importants à mes yeux que n'importe quel autre chef d'entreprise, bien sûr. Ils font partie de l'équation.
7: Nicolas,
8: c'est un pays profondément entrepreneurial, il l'a toujours été. Bon. Et en même temps, c'est un pays où les entrepreneurs ont toujours cette espèce de sentiment de culpabilité contre lequel je lutte. Vous n'avez pas à vous sentir coupable de rien. Vous avez décidé de ne pas être salarié. Vous vous êtes mis à votre compte. C'est comme une porte qui est sortie de ses gonds. Les autres n'ont pas fait. Et vous avez pris des risques que les autres n'ont pas pris. Et vous avez eu des angoisses que les autres n'ont pas eues. Vous avez eu des nuits difficiles que les autres n'ont pas eues.
7: Et l'excitation que les autres n'ont pas eues aussi.
8: Vous avez eu parfois des chances que les autres ne sont pas allés chercher. Et donc, assumer, il n'y a aucune culpabilité à avoir. Si, il y a quand même beaucoup d'entrepreneurs qui échouent. Et donc, quand vous réussissez, c'est la rançon des risques que vous avez pris. C'est la rançon de la chance que vous êtes allé chercher. On est un pays dans lequel, si tu vas chercher ta chance, tu la trouves. Tu pars de rien, tu peux faire fortune. Ça, c'est la France. Et il faut absolument lutter contre le sentiment de culpabilité des entrepreneurs. Il faut se libérer de ça, quoi. Comme en Grande-Bretagne, comme aux États-Unis, comme partout. Une fois que vous êtes libéré de ça, comme par hasard, vous pouvez commencer à expectorer votre succès et dire, voilà, et faites comme moi. Et suivez-moi. Et effectivement, je gagne de l'argent, mais je paye beaucoup d'impôts. Beaucoup, beaucoup d'impôts. 60% de la richesse française redistribuée, quand même. 60% de la richesse française, le plus gros taux de prélèvement obligatoire d'Europe, 44%, les impôts sur les riches les plus élevés d'Europe. Donc ça va, quoi. Le contrat social, il est bien équilibré. Donc moi, je demande aux entrepreneurs.
4: C'est pas ce qu'on leur dit toute
8: la
4: journée.
8: Arrêtez de vous mettre en mode ouin-ouin.
7: On demande. Ouin-ouin ou discret, peureux?
8: Non, un peu ouin-ouin. Si je parle, je vais me faire taper. Et moi, je dis, mais attends, si tu dis ça, c'est que t'es pas complètement entrepreneur. T'as peur de quoi? Parle! Reconnais ton succès. Il s'agit pas d'être bling-bling non plus, hein. Tu me dis à l'instant que t'as 40 salariés. Mais je dis, c'est incroyable, quoi. Elle fait 5 millions d'euros de chiffre d'affaires, 1 million d'EBITDA. Mais c'est super dur à faire. Moi, j'ai été entrepreneur. Je peux vous dire que j'ai échoué 4 fois sur 5. 4 fois sur 5. J'ai perdu beaucoup d'argent. Et sans cesse, je me levais le matin en me disant, le plus dur, à l'époque, c'était des francs, hein. Le premier million de francs de chiffre d'affaires, le plus dur.
4: Bien sûr.
8: Incroyablement dur. Les gens ne se rendent pas compte. Un salarié n'imagine pas ce que c'est que d'atteindre le premier million de francs de chiffre d'affaires. Bon, 5 millions d'euros. Toi, tu viens de faire une opération. Putain, fierté, quoi. La bonne nouvelle, je vais vous dire, c'est qu'on calcule chaque année un truc qui s'appelle l'indice de l'entrepreneuriat français. C'est-à-dire qu'on compte le nombre de Français qui sont entrepreneurs, ont été entrepreneurs ou veulent devenir entrepreneurs parmi la population adulte.
7: Et ça progresse.
8: Vous savez à combien on est? 35%. Donc les Français sont entrepreneurs.
7: Ouais.
8: Veulent être entrepreneurs. Ils sont attirés par ça. Il manque plus que la lutte contre le sentiment de culpabilité.
7: Et le statut auto-entrepreneur n'y est sans doute pas pour rien. Hein. En banalisant, en facilitant l'accès à l'entrepreneuriat, on a vu aussi un nombre d'auto-entrepreneurs stable et considérable depuis 2009.
8: Qui peut-être vont redevenir salariés après.
7: Peut-être.
8: C'est pas grave.
7: Mais en tout cas, on a rendu l'entrepreneuriat plus classique, plus normal. Et c'est aussi là qu'il y a aussi une forme de responsabilité. Ça me fait penser à tes contenus, Kelly. Dans tes contenus, on voit ta réussite. Elle est inspirante pour beaucoup. Et est-ce que c'est aussi ça le rôle d'un entrepreneur, quelque part? Tu portes aussi un message d'espoir.
4: Alors déjà, avant de partager effectivement ma réussite sur les réseaux sociaux, il a fallu déjà un que je la digère moi-même, parce qu'il y a aussi ça, se rendre compte qu'on a réalisé quelque chose. Et ensuite, je me suis rendu compte que grandissant en France en tant que petite fille issue de la diversité, je pouvais vous citer des chanteurs, je pouvais vous citer des footballeurs, des sportifs, mais je ne pouvais pas vous citer une femme entrepreneuse. et encore moins une femme issue de la diversité. Donc à partir de ce moment-là, vous savez, on a besoin de se projeter, l'enfant agit par mimétisme, et aujourd'hui je suis fière de savoir qu'il y a des petites filles qui se déguisent en Kélimassol pour jouer et jouer à l'investisseuse. Ça ouvre le champ des possibles. Donc déjà je le fais aussi pour la jeune génération. Et puis pour toutes les personnes qui m'écrivent, c'est vrai qu'il y a des gens qui m'écrivent, ils ont 14 ans, et il y en a, ils m'écrivent, ils ont 57 ans, en me disant, finalement, je me suis lancée, ou j'ai décidé de me lancer, ou j'ai poussé ma fille à lancer son projet. Et donc, je suis heureuse de participer, effectivement, à ouvrir les champs des possibles. Et c'est pour ça que je communique. Alors, bien sûr, vous avez toujours des gens qui vont vous dire, elle est un but de sa personne, elle parle d'elle-même, elle parle le jeu. Mais en fait, si je ne le fais pas, il y a une nouvelle génération qui n'arrivera pas, elle, à se projeter, et on va rater des talents et on va rater des magnifiques opportunités de continuer à faire vivre l'entrepreneuriat en France.
7: Tu as dit quelque chose de très intéressant, tu as dit il a fallu que je digère ce que j'avais créé parce qu'à un moment, en fait, on ne se rend pas toujours compte de ce que l'on a créé. Et il y a peut-être beaucoup d'entrepreneurs qui ne se rendent pas compte que tous les jours, c'est des battants et qu'ils sont déterminés et qu'ils affrontent des tempêtes. Et comme c'est devenu un peu la routine, on ne se rend plus compte de l'effort qui est donné et on banalise finalement, Sixtine.
5: Oui, on banalise, mais après, c'est aussi tellement incroyable de construire quelque chose avec des gens. Moi, je crois énormément au collectif. Le fait de vraiment construire un quartier avec plein d'autres gens autour, tout le monde s'entraide, sans quelque chose en retour vis-à-vis des autres, mais c'est un bonheur quotidien. C'est-à-dire que même moi, aujourd'hui, on me proposerait un chèque de dingue pour acheter ma boîte, mais je serais profondément malheureuse si je n'avais plus ma boîte au quotidien.
7: Mais c'est
5: si
7: ça, l'entrepreneuriat.
5: Il n'y a plus tes équipes, il n'y a plus tes associés, que tu résous des problèmes ensemble, c'est un énorme bonheur humainement à vivre. Et c'est pour ça que moi, je suis hyper triste pour les gens qui ne réalisent pas qu'en fait, tu peux aimer travailler, que tu peux vraiment avoir des passions, que tu peux vraiment te développer. Moi, j'ai tellement d'amis, parce que moi, je suis encore un peu jeune, j'ai 24 ans, j'ai tellement d'amis autour de moi qui sont en train de chercher des jobs et qui sont profondément à pas vouloir le faire, comme si c'était encore l'école et que t'avais pas envie d'y aller. Et moi, je me dis, mais si elles voyaient la réalité via mon spectre, mais je pense que ça les mettrait en dépression parce qu'elles peuvent pas réaliser pour elles que c'est possible, mais d'avoir un bonheur.
7: C'est pour ça qu'il faut communiquer, c'est pour ça qu'il faut montrer ce que vous faites pour justement inspirer et se dire c'est possible. Mais toi, Nicolas, tu vas encore plus loin puisque tu dis donner votre avis. Par exemple, je pense au budget. Le budget qui a mis un temps de dingue à être, comment dit-on, à être voté.
8: Oui.
7: Et inévitablement, ça a un impact sur le business. On n'a pas entendu tellement d'entrepreneurs dire « mais bougez-vous les politiques, en fait, parce que ça a des conséquences sur les affaires ». Il y a une vraie pudeur, en fait, quand on parle politique, quand on parle actualité du pays.
8: En l'occurrence, je ne pense pas que le sujet soit pour les entrepreneurs de parler aux politiques en disant « bougez-vous les politiques ». Parce que les politiques se bougent quand la société se bouge. Les politiques sont le reflet de la société, on est en démocratie. On ne peut pas demander aux politiques d'être des hommes et des femmes providentielles qui ont 5 ans d'avance et qui font comme ça tirer la société, comme on tire un glacier.
7: Oui, mais on peut leur demander de se mettre d'accord à l'Assemblée nationale sur un budget.
8: Non mais d'accord, mais à l'Assemblée nationale, en fait, il reflète les contradictions de la société française. Donc moi, je pense que c'est d'abord la société française qui doit faire son travail sur elle-même, sur des sujets très complexes, qui sont notamment nos sujets de solidarité et d'équilibre de long terme, autour de la question même de la dette, qui est une question qui est existentielle pour notre pays. Donc quand je dis qu'il faut que les entrepreneurs s'expriment, il faut qu'ils s'expriment auprès de la société française. Y compris d'ailleurs dans les familles, parce que vous savez, dans les familles, vous avez une fille qui a été entrepreneuse, le fils qui est, instituteur, une deuxième fille qui est infirmière. Ils ont déjà du mal à se parler, parce qu'ils appartiennent à des mondes différents. Il faut qu'on apprenne à se parler à l'intérieur de la société. On a aujourd'hui, vous savez, 54% des Français adultes dont le revenu mensuel est en fait versé par l'État. Quand vous comptez les retraités, les chômeurs, les minima sociaux, etc. C'est considérable.
5: C'est
8: vous vous rendez compte? Donc vous avez une minorité de Français dont les revenus mensuels sont versés par une entreprise ou issus de l'entrepreneuriat. Une minorité. Si vous voulez équilibrer le débat public, il faut que ces gens s'expriment. Il faut absolument que ces gens... Et je répète, il ne s'agit pas de donner des leçons aux politiques. La vie politique est très très difficile. Il s'agit de dire dans une société, attendez, ça ne peut pas fonctionner. C'est déséquilibré.
7: C'est juste témoigner. Vous dites en fait raconter, témoigner.
8: C'est juste des punchlines de bon sens qui peuvent tout à fait être entendues.
4: Je pense qu'on ne devrait pas faire un budget avec des gens qui ne savent pas gérer leur propre budget et qui sont déficitaires depuis X temps. Il faudrait aussi mettre les pieds dans le plat une deuxième fois, mais c'est ce que je vous dis. Quand les entrepreneurs s'expriment, il y a des punchlines et ce n'est pas forcément très agréable à entendre. Donc c'est peut-être pour ça aussi qu'on ronge notre frein. On subit chacune, effectivement, chacun des ralentissements comme un budget, comme un changement
7: de loi,
4: des présidentielles ou autres. Les entrepreneurs entreprises subissent à chaque fois un ralentissement dans leur quotidien parce qu'on ne sait pas à quelle sauce on va être mangé. Donc on est obligé de rester statique pour savoir qu'est-ce qu'on fait. Ça change tous les 4 matins et pour nous, en fait, on doit gérer notre entreprise avec des nouvelles lois qui vont passer. Par exemple, il y a plein de gens qui ont essayé de faire des opérations financières et qui se sont retrouvés avec est-ce qu'on va faire passer une loi sur les dividendes et en fait, c'est ce qui se passe. C'est que les banques deviennent frileuses, elles prêtent moins et c'est comme ça, en fait, que les choses se dégradent et que parfois on rate une opportunité, par exemple, de vendre son entreprise ou de changer d'investisseur parce qu'il y a des gens, des politiques, qui ne se rendent pas compte effectivement que le temps qu'ils sont en train de mettre, c'est le temps que nous perdons dans la société civile pour pouvoir faire avancer les choses.
7: Et c'est pour ça que je pense qu'il y a beaucoup d'entrepreneurs qui, au final, se mettent quand même des œillères. Hein. C'est-à-dire qu'on regarde plus trop l'actualité parce qu'effectivement, il faut avancer.
8: Ils n'ont pas tort, pour le coup.
7: Comment ?
8: Pour le coup, ils n'ont pas tort. Ouais. Si vous voulez garder votre potentiel énergétique, c'est-à-dire votre élan vital, votre capacité à vous auto-hypnotiser et à ne pas ressentir la douleur...
4: Voilà.
8: Vous devez vous mettre sous une bulle protectrice.
4: D'où la non-prise de parole. On reste concentré et focus avec ce qu'on doit faire et ce qu'on a à faire. Et ensuite, tu es obligé de te dire, OK, bon, y a des choses qui vont arriver sur le chemin, on va faire avec. De toute façon, il faut apprendre en marchant. Oui. Donc, et on n'a pas le choix et c'est indépendant de nous. Donc en fait, on se dit, plutôt que de perdre notre temps à parler, pas forcément être écouté, ou que ça nous crée des problèmes supplémentaires qui vont se rajouter sur la route, on reste focus et on continue d'avancer et on essaie de ne pas entendre le bruit ambiant, parce que c'est du bruit ambiant, je vous le dis, concrètement.
7: Oui, complètement. Et ça peut être décourageant. Et ça en vient à la troisième partie de cet épisode qui était un peu la réalité de l'entrepreneuriat, parce que la réalité, c'est qu'effectivement, il y a tellement de défis qu'on peut se mettre des œillères. Est-ce qu'il y a d'autres conseils très concrets qu'on peut donner ? Je vous rappelle qu'on est sur le podcast des indépendants, donc c'est souvent des solopreneurs, des gens qui ont envie petit à petit peut-être d'embaucher, mais qui sont aujourd'hui plutôt solo. Quels conseils on peut donner à ces indépendants pour entreprendre ?
4: Alors, c'est très bizarre ce que je vais vous dire, mais on n'est pas arrivé sur Terre pour souffrir. Non, parce qu'on a tendance aussi à glorifier la souffrance dans l'entrepreneuriat, mais tout le monde ne souffre pas. Donc, il y a un moment où il faut savoir prendre de la hauteur, il faut savoir ne pas se cramer aussi, c'est très important, et surtout ne pas se dire que tout est un long fleuve tranquille chez les autres. C'est normal d'avoir à gérer des soucis, des problématiques ou autres, mais surtout, il faut savoir se préserver soi-même, parce que on parle du burn-out des salariés, mais il faut faire aussi attention au burn-out de l'entrepreneuriat. Il y a beaucoup de gens qui se crament, et j'aurais tendance à dire mélangez-vous, parler, échanger avec d'autres entrepreneurs, parce que ça vous permet en fait de vous rendre compte que les difficultés de l'entrepreneuriat, elles sont pas uniquement sur vos épaules, elles sont partagées par des centaines de milliers d'entrepreneurs aussi. Je pense que c'est très important d'échanger et de retrouver ses pairs, parce que quand on est salarié, on peut retrouver ses pairs très facilement, que ce soit dans notre entreprise ou quand tu parles à des gens dans un café ou dans un dîner, la plupart du temps, les gens te disent « moi, je suis salarié ». Donc, il y a des points communs. Mais quand tu es entrepreneur, tu te sens parfois un peu seul. Donc, la solitude de l'entrepreneuriat, c'est quelque chose qu'il faut vaincre et il faut vraiment faire attention à ça.
7: C'est intéressant d'avoir une femme d'affaires qui a des vocations internationales, qui, à mon avis, fait des grandes journées, des longues journées et qui parle quand même de se préoccuper de la santé mentale du dirigeant. Parce que ça, c'est des discours un peu nouveaux. Il y a eu, c'est vrai, on a une culture du « le dirigeant doit en chier », pour en parler clairement.
4: C'est pas possible d'avancer avec la main sur un œil quand on a les deux yeux qui fonctionnent. Donc c'est très important d'avoir des soupapes, c'est très important d'échanger, c'est très important d'être accompagné. Alors je parle pas forcément de coach ou de formation en ligne, je parle vraiment d'échanger avec des gens qui vont vous donner l'autre côté de l'entrepreneuriat et vous dire que vous n'êtes pas tout seul. C'est très important.
7: Et indépendant, ça veut pas dire solo, en fait. Moi, par exemple, je déteste le terme solopreneur parce que je trouve que ça ramène à la solitude, alors qu'indépendant, ça ramène à l'indépendance.
4: Exactement.
7: Et le risque, en fait, quand on est indépendant, c'est justement de tomber dans la solitude, alors qu'il faut l'éviter au maximum, parce que c'est là où on lève un peu la tête du guidon. Et c'est ce que tu disais, Sixtine, le côté équipe, le côté team est super important pour entreprendre.
5: Pour moi, c'est l'une des choses les plus importantes. Nous, on est 4 associés, et moi j'ai monté la boîte avec mon frère, et je trouve qu'il n'y a pas plus important que de ne pas le faire seul. J'aurais été incapable, moi j'ai eu l'idée de monter le crayon à 17 ans, j'aurais été incapable à 17 ans de faire la boîte toute seule. Ça n'aurait jamais marché, mais pas parce que j'étais flemmarde, c'est juste parce que comment tu veux qu'un bébé de 17 ans fasse quelque chose, c'est très très rare. Et donc quand tu le montes avec d'autres gens,
7: ça te donne la confiance aussi.
5: Alors déjà ça c'est sûr, mais il y a un truc que j'aime bien répéter, c'est ne cherchez pas à être bon partout. Moi j'ai vu tellement d'entrepreneurs qui essaient d'être bon partout. Non, sois juste le meilleur dans un domaine, mais en fait t'as pas besoin d'être bon partout. Et donc c'est soit après tu t'entoures de gens, ça peut être des salariés, ça peut être des prestations externes, qu'importe, qui peuvent t'apporter ces autres compléments, soit tu as des associés qui t'apportent ces autres compléments. Mais c'est vrai que moi j'aurais été incapable de monter une boîte seule, pas seulement pour le plaisir quotidien que c'est d'être avec des gens, mais aussi parce que je pense que c'est plus difficile. Et donc j'ai énormément de respect pour ceux qui arrivent seuls, parce que c'est pas facile. Vraiment.
7: Et on peut dire aussi aux indépendants, des fois on a l'impression quand on est entrepreneur qu'on a un mode de fonctionnement un peu atypique. On se sent un peu incompris, surtout par sa famille si on n'a que des salariés. Si c'est des fonctionnaires, pardon, n'en parlons pas. Et donc il y a ce sentiment un peu d'être isolé et de pas forcément connecté. Et en réalité, si on sort, si on va dans des événements, typiquement, on se rend compte qu'il y a d'autres indépendants qui fonctionnent comme nous. Ouais. Donc il faut juste forcer finalement cette rencontre.
5: Absolument. C'est ce que fait la BPI. Hein.
8: Oui, merci. Oui, parce que notre esprit finalement, l'âme de la BPI, c'est de rompre la solitude de l'entrepreneur. Mmh. C'est ce qu'on a toujours voulu. Hein. Donc typiquement, on fait 450 événements physiques par an. Je ne sais pas si vous vous rendez compte de l'organisation qu'il faut pour faire ça. Et quand on fait le Big, Kelly connaît, je crois, hein, 25 000 entrepreneurs dans un stade. Mmh. C'est le plus gros de nos événements. Mais l'événement Quartier Général, c'est un événement où on a maintenant 5 000 entrepreneurs qui viennent. L'événement qu'on fait en décembre pour la French Touch, 5 000 entrepreneurs qui viennent pour parler de la French Touch. Hein. Aujourd'hui, c'est Global Industrie pour la French Fab. Je suis le président du salon parce que mon métier, c'est de forcer les gens à déambuler les uns vers les autres et de se parler sans cesse.
7: De se connecter.
8: Et de se connecter, absolument. Il y a beaucoup d'entrepreneurs qui démarrent vraiment seuls. Hein. Et au début, c'est comme quand vous conduisez, vous savez, vous avez appris à piloter, il y avait votre pilote, votre copilote à côté, puis un jour, le copilote il vous dit, bah, prends les commandes et vas-y tout seul. C'est un kiff total. Donc pendant les premières années d'entrepreneuriat, le kiff de la solitude, il est total. Et puis au bout de 7, 8, 10 ans, ça commence à taper.
7: Ouais.
8: À taper le mental, sérieusement. Et c'est là où vous avez besoin d'avoir des partenaires. C'est ce qu'on fait. D'où nos activités de conseil, nos écoles. Mm-hmm. On a créé 200 écoles quand même pour les entrepreneurs, avec des promos. Donc ils bossent ensemble. Des promos de 20 à 30 entrepreneurs qui bossent pendant 18 mois ensemble. Et ça change totalement leur vie.
7: Et en plus, il y a aussi la force du réseau en matière de business, parce que finalement, ça va très vite de trouver des nouvelles opportunités quand on est connecté avec d'autres personnes, beaucoup plus vite que si on reste évidemment chez soi. Même avec toutes les méthodes de prospection du monde, c'est vrai que le réseau, ça peut être un vrai levier en termes de business aussi. Donc c'est super important dans ce sens-là, en plus des questions de santé mentale.
5: Bah ça c'est sûr, mais c'est on en revient à la force du collectif. C'est pour moi, tu ne peux rien construire tout seul, que ce soit avec des associés, avec un entourage, et puis surtout le réseau. Tu peux le relier aussi au personal branding, dans le sens où ça permet aux gens de penser à toi quand il y a un sujet qui est en rapport avec toi. Et donc c'est pour ça que moi je pousse beaucoup le personal branding, le fait de s'exposer évidemment intelligemment sur ces sujets, parce que c'est comme si tu avais juste une carte de visite qui était constamment exposée. Donc en fait, quand les gens ont un besoin sur un sujet qui est spécifique, tu es la première personne à laquelle ils pensent. Et le réseau, c'est la même chose. C'est juste que le réseau, c'est physique, c'est des êtres humains. Donc c'est très utile, parce que c'est du temps plus qualitatif que un post LinkedIn ou une vidéo Instagram, bien sûr.
7: Et une connexion humaine,
5: c'est très important, c'est essentiel. Important. On reste des êtres émotionnels, ça, il n'y a pas de débat là-dessus. Mais autant le réseau virtuel via les réseaux sociaux que le réseau physique, si tu es bon dans les deux, honnêtement, tu n'as pas beaucoup d'excuses pour ne pas te lancer et ne pas tout déchirer, parce que t'as tout, en fait. Mmh. T'as les choses les plus importantes, selon moi.
8: Bah, je vais plus loin que ça. Je dis, plus il y a de digital, plus il faut du physique. Si vous voulez changer votre vie, il faut voir 1000 personnes par an. Avoir parlé à 1000 personnes. Il y en a une qui va changer votre vie. Si vous n'en voyez que de temps en temps, comme ça... Ça va pas le faire. C'est insuffisant. Il y a un sujet de masse critique si vous voulez vraiment naviguer. Il faut du vent.
7: Oui.
8: Le vent, c'est ma statistique à moi, 1000 personnes par an.
7: Si on revient sur la partie incarnation, je voulais faire un petit pas de côté avec toi, Kelly, pour le personal branding, parce que tu m'as dit au début, c'est moi qui faisais mes contenus. On peut avoir un peu peur au début de faire des contenus assez personnels ou de se mettre en scène, de se montrer pour incarner aussi son activité ou sa vision de l'entrepreneuriat. Alors que toi, tu dis, faut y aller sans trop se poser de questions, en fait.
4: Je pense qu'il faut pas se poser de questions, parce qu'en fait, les gens, ils veulent voir vous, votre entreprise, et savoir aussi les rouages qui sont derrière pour pouvoir justement s'identifier et savoir comment se passent les vraies choses et pas juste rester en surface. Donc il y a des gens qui vont faire du contenu qui va être super léché. On va les suivre pour ça parce que c'est beau. Puis il y a des fois où c'est réconfortant de voir que votre gamin, il vous dit que tu te prends pour la plus belle. Et afficher que en fait il y a une vraie vie derrière. Je pense que c'est important.
7: Ça, c'est vrai que le côté authenticité, il est stratégique, Sixtine.
5: Oui, essentiel. En fait, tu ne peux pas inspirer les gens ou ne serait-ce que leur apporter n'importe quelle valeur ajoutée s'ils sentent que c'est faux. Parce que la confiance, c'est sur les réseaux sociaux, avec tellement de gens qui racontent énormément de conneries, c'est la chose la plus importante. Et donc si tu n'es pas authentique, au bout d'un moment, ça va être très fatigant, certes, mais surtout les gens vont s'en rendre compte. Et moi, j'ai tellement d'entrepreneurs que j'ai en tête quand je dis ça, où tu sais très bien que ce sont en fait, tout est faux, mais en fait, au bout d'un moment, il y a plein de gens qui se font avoir parce que c'est pas naturel. Et qu'en fait, si tu cherches constamment à montrer toutes tes perfections, mais tu n'es jamais identifiable pour personne parce que personne n'est parfait. Donc si tu montres la réalité de comment ça se passe, les difficultés, des moments de doute, comment ça a été avant, parfois le côté évolution qui est super parce que tout le monde te voit quand tu rayonnes, mais personne ne voit quand tu as commencé tout seul, jeune ou pas forcément plus jeune, riche ou pas forcément plus riche, mais les gens ont besoin de voir ça. Sinon, personne ne se lance jamais. Et ça, qu'importe l'âge, qu'importe le milieu social. Donc oui, l'authenticité, mais même d'ailleurs en ce moment, les réseaux sociaux ont poussé à mort l'authenticité parce que ça attire les gens. C'est hyper important. C'est de l'émotionnel, en fait.
7: Il faut donc aussi raconter ses galères.
5: Oui, mais quand c'est en lien avec ta ligne éditoriale, ça dépend. Si tu parles de contenus qui n'ont rien à voir avec ton entreprise, il y a beaucoup d'entrepreneurs comme ça, t'as pas besoin de parler de tes galères. Mais c'est bien, si tu as un contenu entrepreneurial et que tu veux toucher des entrepreneurs, de oui, parler de tes galères aussi.
7: On a parlé du réseau, on a fait le fait de se rencontrer, de se connecter. C'est ce que tu disais, Kelly, de ne pas être isolé. Quel autre conseil on peut te donner pour passer la seconde étape, la seconde marche quand on est indépendant?
5: De ne pas se mettre de barrière aussi. Moi, j'ai commencé beaucoup à prendre la parole au début parce que je voulais montrer aux gens que quand j'ai commencé à prendre la parole, j'avais 20 ans, j'entreprenais déjà depuis 1 ou 2 ans. Si je l'avais fait à mon âge, j'étais pas plus intelligente que tout le monde, j'étais pas mieux que tout le monde, juste j'ai commencé à m'exposer. Et donc c'est de montrer que tu n'as pas besoin d'attendre d'être parfait pour commencer à communiquer.
7: On se met trop de limites.
5: Mais bien sûr, mais l'être humain se met, c'est la première personne avec laquelle tu te mets des limites, c'est toi-même.
7: Ouais.
5: Et c'est tellement con parce que tu te censures alors que déjà tout le monde est hyper égocentrique, donc en fait tout le monde s'en fout de toi, donc en fait pourquoi tu vas te censurer parce que personne va avoir les yeux rivés sur toi. Mais c'est sincère, c'est vrai, l'être humain est égocentrique. Donc si tu fais des choses qui ne vont pas plaire, ça ne va pas être vu, donc c'est pas grave. Et si tu fais des choses qui plaisent, elles vont être vues, donc c'est super. Donc en fait, tu n'as pas d'excuse pour ne pas communiquer aujourd'hui, de ne pas le faire intelligemment, pour ne pas entreprendre. Et puis de toutes les façons, la meilleure manière d'apprendre, ça c'est un discours qui est très américain, mais c'est quand tu échoues. Il faut échouer en fait. Si tu n'échoues pas, tu ne vas jamais apprendre. Tu vas rester dans une zone de confort. Bien sûr.
8: Évidemment, c'est là, il faut dire deux choses à mon avis. D'abord, il faut dire que le coût de l'échec en France est relativement limité, parce que les amortisseurs sociaux sont considérables.
5: Ouais.
8: Vous serez toujours soigné si vous êtes malade, c'est tout. Et si votre famille est malade, elle sera soignée, la solidarité nationale la traitera. Donc première chose, le coût de l'échec est relativement limité. Je ne dis pas qu'il est nul, mais il est relativement limité par rapport à ce que vous pouvez trouver dans plein d'autres nations très entrepreneuriales.
7: Ouais, mais tu sais ce que c'est, Nicolas, je pense que c'est une question de honte. Dans notre pays, c'est aussi la honte de l'échec, tu vois, parce qu'effectivement, il y a une protection sociale,
8: oui.
7: Tu peux faire face à ça.
8: Oui.
7: Mais en termes d'image, de réputation, l'impression d'être un nul,
8: oui.
7: Je pense que ça, c'est encore plus fort que tout.
8: Oui, en même temps, ça te donne de l'énergie vitale, de surmonter ta honte.
7: On peut te poser la question, comment tu les as vécues, toi, justement, ces échecs entrepreneuriaux que tu évoquais?
8: Ah, écoute, je vais te dire, c'est que jusqu'à l'âge de 40 ans, j'ai pas pu ouvrir mes enveloppes de relevé bancaire. Parce que j'étais en découvert tout le temps. C'était devenu un traumatisme. Je savais que j'étais en découvert, donc je voulais pas le voir. Donc je n'ouvrais pas les enveloppes. Poubelle. Donc j'étais dans un espèce de canal psychologique, et puis voilà, de toute façon ma vie a avancé, j'ai fait mille autres choses. Mais j'aurais jamais pu faire ce que j'ai fait avec mon équipe lançant Wanadoo, ça vous parle pas, mais
9: si,
8: Wanadoo,
9: si,
8: oui.
9: Je suis pas jeune.
8: On était quand même numéro 1 européen à la fin,
7: ouais.
8: On avait créé un moteur de recherche qui s'appelait Voilà, qui était aussi bon que le moteur Google de l'époque, etc. Donc, c'était une aventure entrepreneuriale extraordinaire à l'intérieur du groupe France Télécom, qu'on l'a coté pour 19 milliards d'euros quand même. Bon, j'aurais jamais pu faire ça si j'avais pas eu mes expériences d'entrepreneur, si j'avais pas eu 500 000 balles de dette à 30 ans et que je pouvais pas m'acheter une voiture. Je me souviens que je sais, vous savez, dans les magazines, vous grattez pour gagner. Je grattais pour gagner parce que je me disais, peut-être que je vais gagner une voiture. Et avec ma femme, on pourra partir en vacances avec une voiture. Je pouvais pas me payer une voiture. J'ai vécu tout ça. Et on s'en remet sans aucun problème. Non, ce que je voulais dire par rapport à ce que tu disais, c'est que en France, en particulier, on est éduqué à contredire son intuition. On a des instincts, des intuitions, et il y a quelque chose qui est mental, qui vient d'éducation, je pense, qui dit non, mais attends, oublie.
9: C'est pas mental. C'est comme ça que l'école française est construite.
8: Je parle de l'éducation.
9: Pour ne pas poser... ouais, voilà.
8: Peut-être que c'est l'école française. Bon.
7: Oui, parce qu'il y a un cadre, et c'est vrai qu'on n'apprend pas à écouter ce qu'on
9: reçoit. Et on n'apprend pas à contredire.
8: Et donc, moi, ce que je dis à ceux qui m'écoutent, c'est à partir de l'âge de 15 ans, vous commencez à avoir des intuitions. Elles sont justes. N'attendez pas d'avoir 40 ans pour vous donner raison. Il y a beaucoup, beaucoup de gens qui attendent 40 ans pour se dire « Mais ça fait des années que je pense ça, et en fait, j'avais raison. » Et tout le monde me... Et en fait, la voix anonyme du fameux « tout le monde » me disait que j'avais tort. Cette voix anonyme, c'est elle qui avait tort. C'est moi qui avais raison. Voilà.
7: Donc, et c'est 40 ans, l'âge?
8: Ben moi, c'est ce que je constate, c'est qu'il y a beaucoup, beaucoup, dans mes entourages, de gens qui sont effectivement des excellents salariés, qui sont super pros, etc., et qui sont pas totalement accomplis. Pour moi, c'est un crève-cœur. Ils sont pas totalement accomplis parce que, en fait, ils avaient des intuitions vitales très très fortes, et ils les ont contredites. C'est comme quand vous rentrez dans un magasin, vous savez que vous voulez acheter de la cravate rose. et vous ressortez avec une cravate orange. Et pourtant, vous vouliez une cravate rouge, vous sortez avec une cravate orange. Parce que vous avez, à l'intérieur de vous-même, quelque chose qui vous contredit sans arrêt.
10: On se bride, quoi. C'est dingue.
8: Incroyable, de manière absolument incroyable.
10: Ouais.
8: Absolument. L'intuition, il n'y a pas mieux que l'intuition.
10: Donc ça, il faut le répéter. Du directeur général de la BPI, parce que voilà, on est sur question bancaire, d'entrepreneuriat, oui, c'est important de faire confiance à son intuition. Ce n'est pas quelque chose de rationnel, on pourrait dire, entre guillemets.
8: L'intuition, c'est l'absolu du point GPS. Votre intuition, c'est vous, c'est la vérité. Et tout le reste, c'est la culture et la société qui va essayer de vous mettre dans des cases, de vous conseiller de prendre la cravate orange alors que vous vouliez la cravate rose. Écoutez votre intuition.
9: Ça me fait rire cette histoire de couleur. Parce que le rose n'est pas ma couleur préférée, mais effectivement, tout le monde s'attend à ce que je porte du rose et la marque est rose, etc. Et mon intuition, c'était justement, c'était un contre-pied d'afficher en fait une marque naturelle, donc qui devrait être dans les tons beige, marron, vert. Et mon contre-pied à moi, c'était, ben non, en fait, on va afficher du rose et on va afficher clairement notre